0: et les États-Unis ne s'entendent pas sur les termes d'un accord commercial à présenter au président Trump. Les Américains auraient fait une contre-offre au Canada jugée insatisfaisante selon ces mêmes sources. La baisse des tarifs sectoriels proposée par les États-Unis ne répondrait pas aux attentes canadiennes. L'objectif reste de parvenir à une entente acceptable par toutes les parties avant la date butoir du 19 août pour éviter l'entrée en vigueur de nouveaux tarifs de 50 %. Or, le temps file et la pression monte.
1: We know we're not going to discuss those things.
0: Mardi, le ministre Dominique Leblanc et la négociatrice en chef, Janice Charette, ont refusé de commenter l'état des pourparlers en sortant de leur rencontre avec le représentant au commerce américain, Jamieson Greer. À la TUC, mercredi, le ministre des Finances, François-Philippe Champagne, avait ce message.
2: Vous savez, avec le temps, on n'apprend pas tout nécessairement commenter. L'important pour les gens qui nous regardent, c'est de savoir qu'on fait le travail qu'on doit faire, c'est-à-dire défendre l'intérêt de nos industries, défendre l'intérêt du Canada de façon constructive, de façon proactive.
0: Le Canada cherche à obtenir une réduction des tarifs sectoriels qui touchent l'aluminium, le bois et l'acier, en plus de l'annulation de l'entrée en vigueur des nouveaux tarifs. Ici Anne Levasseur, Radio-Canada, Ottawa.
3: En Colombie-Britannique, les efforts se poursuivent pour tenter de freiner la progression d'un important feu de forêt qui a forcé l'évacuation de milliers de résidents de la vallée de l'Okanagan. Parmi eux, on retrouve de nombreux fermiers qui ont dû abandonner leurs terres, mais certains ont refusé de quitter sans leurs animaux. Le reportage sur place d'Andrian Williams.
4: Greg Crowther a évacué Summerland avec ses 7 chèvres. Aucun hôtel ni refuge ne peut l'accueillir avec ses animaux. Il dort donc à la Belle Étoile dans un parc de Penticton. La situation n'est pas idéale, mais mes chèvres dorment avec moi et il ne fait pas froid, dit-il. Le déclenchement du feu de Bald Range, qui a forcé l'évacuation de milliers de personnes de sa communauté, ne le surprend pas. Les débris organiques qui s'accumulent dans la forêt étaient comme une bombe qui attendait d'exploser, dit-il. La GRC, elle, a ouvert une enquête afin de déterminer si le feu est d'origine criminelle. Si c'est le cas, cette personne ne devrait pas revoir la lumière du jour, dit Greg Crowther, en précisant qu'il ne s'agit pour l'instant que de rumeurs. Le directeur des opérations de lutte contre les feux de forêt pour BC Wildfire, Cliff Chapman, appelle la population à faire preuve d'une extrême prudence pour éviter que d'autres feux ne soient déclenchés. Il ajoute que 4 % des feux de forêt de la province pourraient avoir été déclenchés de manière intentionnelle au cours des 10 dernières années. En attendant, les chèvres de Greg Crowther apportent un peu de bonheur aux évacués comme Joanne Liboiron.
5: Eh oui, du bonheur, du plaisir, de la joie. C'est des petits animaux qui demande rien.
4: À 80 ans, la sinistrée ne sait toujours pas quand elle pourra rentrer chez elle. Et Sandra Nouliam, Radio-Canada, Penticton.
3: Et puis enfin, aux États-Unis, deux groupes de presse américains contestent la décision de Donald Trump de mettre en vente un accès privilégié à ses publications sur sa plateforme Truth Social. Ils ont déposé une plainte en justice en faisant valoir que cette méthode est inconstitutionnelle. Depuis un mois, les abonnés de Truth Social, qui déboursent jusqu'à 100 000 $ par mois, peuvent avoir accès aux publications du président quelques secondes avant le grand public. Le milliardaire utilise souvent son réseau social pour des annonces majeures, dont certaines peuvent influencer les marchés boursiers, ce qui soulève des risques de conflits d'intérêts, selon les plaignants. Voilà, c'est ce qui conclut ce bulletin d'information à l'antenne de Radio-Canada.

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1: Salut, vous écoutez Point de repère. Je m'appelle Rosanie Autonne-Témorin, puis ce matin, on va aborder plusieurs sujets importants ensemble. On va d'abord parler d'amitié, des façons de la reconnaître, de la nourrir, mais aussi d'en faire le deuil. On va ensuite découvrir comment les chercheurs et chercheuses identifient de nouvelles espèces animales, même en 2026. Puis en deuxième heure, Christian Guay-Poliquin va nous présenter son nouveau roman, Le Mur. On va ensuite lancer notre charte de recherche en intimité chez les jeunes. Comment parler de sexualité aux enfants, faire de la prévention chez les ados, éviter de se comparer aux autres quand on a 15 ans? Envoyez-nous vos questions, c'est la sexologue Morag Boson qui va y répondre en direct. Et on va ensuite terminer.

0: l'émission en trouvant nos repères dans la culture populaire. Tout l'été, on a cherché des trucs pour se faire des amis à l'émission. Ce matin, on va encore s'intéresser à l'amitié, mais du début à la fin. Donc, comment on reconnaît une relation amicale? Comment on l'entretient? Comment on en fait le deuil? Ce sont de grandes questions que je vais poser à la psychologue Dr. Elisabeth Camiran, spécialiste des relations interpersonnelles, et Karine Côté-Andretti, journaliste et autrice du livre « Port d'attache, osons révolutionner nos amitiés », un essai passionnant auquel Elisabeth a d'ailleurs contribué. Bonjour à vous deux.
1: Bonjour.
2: Bonjour.
0: Pour commencer, je pense que c'est super intéressant de souligner qu'on a très peu étudié l'amitié à l'âge adulte. Elisabeth Camiran, c'est étonnant considérant l'importance qu'une amitié peut avoir dans une vie.
1: Tellement. Il y a vraiment une sorte de biais dans la recherche en psychologie, je trouve, où lorsqu'on parle des relations interpersonnelles et qu'on s'intéresse aux enfants, là, on va beaucoup parler d'amitié. On parle de la relation avec les parents, les amis. Puis là, quand on arrive à l'adolescence, les amitiés vont prendre toute la place. Mais là, au fur et à mesure qu'on devient adulte, c'est comme si on assumait que tranquillement, pas vite, les relations les plus importantes dans nos vies allaient passer des amitiés aux relations amoureuses.
0: Ben oui.
1: Et là, la vaste majorité de la littérature scientifique va s'intéresser à cette relation-là, qui est très importante aussi. Mais comme au détriment des relations d'amitié qui sont un petit peu laissées sur le côté, on les oublie, c'est comme, sont là, mais on constate qu'elles sont un petit peu moins importantes, ce que je trouve qui fait pas vraiment de sens.
0: Oui, mais même socialement, on a tendance à hiérarchiser les relations puis à se dire que la relation romantique prend le dessus sur l'amitié, bien souvent.
1: Effectivement, puis je pense qu'il y a une certaine culture qui vient contribuer à ça, où on centre beaucoup notre conception de relation autour de la famille, donc la relation amoureuse vient prendre vraiment le centre de notre attention. Et c'est vrai que les relations amoureuses sont des relations qui peuvent être aussi très intenses au niveau émotionnel. Donc, on tend à les considérer beaucoup. C'est des relations où on est exclusif avec un partenaire. Donc, c'est
0: ou pas,
1: effectivement. Plus souvent qu'autrement, c'est le cas, mais effectivement, vraiment pas tout le temps. Alors que les amitiés deviennent un peu comme cette relation constante et tout le temps là au fil de notre vie.
0: Et rarement exclusive.
1: Effectivement.
0: Ou ça se peut qu'on ait qu'un ou une amie, mais c'est pas nécessairement un choix ou une façon de vivre l'amour qu'on s'est fait imposer.
1: Ou à tout le moins, peut-être parce que c'est une relation qui est moins normée que comment on comprend les relations amoureuses la majorité du temps, mais ça fait en sorte qu'on constate qu'elle est moins centrale.
0: Karine Côté-Andretti, donc devant cette espèce de flou sur les amitiés adultes, vous avez décidé d'écrire un essai à ce sujet-là, de fouiller l'amitié de tous bords, tous côtés, sous tous ses angles. Qu'est-ce que ça vous a fait sur le plan personnel, cette plongée dans l'amitié?
3: Ça a été très confrontant parce que j'étais vraiment à la recherche de ce qu'on appelle ma famille choisie. J'avais envie de faire famille autrement. Je croyais beaucoup. J'avais vraiment envie de faire l'exercice de recentrer l'amitié au centre de ma vie. Puis j'ai réalisé au fil de mes... j'ai récolté des témoignages. Ouais. J'ai rencontré énormément de personnes spécialistes. Puis j'ai réalisé qu'il y avait vraiment un écart entre ce que j'avais envie, ce à quoi j'aspirais, puis ce que je faisais réellement. Donc, ça l'a vraiment mis en lumière, en fait, que justement parce qu'on considère l'amitié comme une relation qui est un peu, qui vient soutenir les autres relations de notre vie, non une relation qui est centrale, on va s'investir moins, puis on a l'espèce de pensée qu'il faut que ça soit simple et fluide. Tandis que non, si on veut que l'amitié soit au centre de notre vie, il faut l'avoir autrement, il faut l'avoir comme une relation où on s'engage de façon intentionnelle, consciente, et qui nécessite engagement et effort, même quand ça ne nous tente pas, tu sais. Faut répondre présent, faut même quand ça ne donne pas, faut essayer de laisser entrer les autres, même quand que la vulnérabilité nous fait peur, même quand c'est inconfortable. Puis tout ça, c'est pas des pratiques qu'on met vraiment de l'avant en amitié, là.
0: Ouais, on peut avoir un idéal de famille choisie, mais nos réflexes ne sont peut-être pas nourris comme ils le sont en amour, par exemple. On dit qu'il faut travailler sur le couple. Est-ce qu'on a le réflexe de travailler nos amitiés? Possiblement, mais ça vient peut-être moins naturellement.
3: Non, c'est ça. Et pourtant, les amis peuvent être des partenaires de vie. Là, je pense qu'il y a beaucoup de narratifs qui se réécrivent, puis les personnes ont envie de faire leur vie avec des partenaires, mais pas nécessairement d'adhérer aux normes du couple, puis tout ça. Là,
0: D'ailleurs, dans votre essai, Karine, il y a un passage qui m'a marqué. Vous dites que l'amitié est à la fois politique, très bien, je peux le concevoir, mais romantique.
3: Oui.
0: L'amitié romantique, qu'est-ce que ça veut dire?
3: L'amitié romantique, pour moi, c'est une amitié, c'est d'être en relation intime avec la personne, puis je parle pas nécessairement d'intimité physique ou sexuelle, mais vraiment une intimité où est-ce qu'on se sent vu complètement par l'autre personne. Mmh. Puis où est-ce qu'on a des projets communs, où est-ce qu'on... Parce que c'est ça la beauté de l'amitié, puis Elisabeth le disait super bien, tantôt c'est pas codé, c'est pas normé comme une autre relation, fait que c'est à la fois ce qui fait...
1: Veut.
3: Oui. Et une amitié, ça se co-construit, c'est une histoire qu'on écrit à deux, puis chaque relation est différente, c'est ce qui fait à la fois sa fragilité puis sa force. Mmh. Parce que vu qu'il y a pas de code, on est souvent pas là par obligation morale ou matérielle, on est là seulement par choix, la porte de sortie est toujours très, très visible et accessible. Fait que ça fait que la sécurité d'une relation doit vraiment venir par le travail. Puis j'ai l'impression qu'en amitié, justement, il y a possibilité de faire ce travail-là émotionnel où est-ce qu'on peut créer un espace sécuritaire parce que c'est vraiment la seule chose qui nous retient là. Mm-hmm. On n'a pas d'enfant avec la personne, on n'a pas de maison, on est là juste parce qu'on veut. Fait que ça peut vraiment venir créer une intimité super sécurisante.
1: Puis si je peux faire un rebond sur ce que tu viens de dire, quand on parle des amitiés, moi, ce que je trouve super intéressant, c'est que dans mes recherches, quand je faisais ma thèse, je m'intéressais à la comparaison un peu entre les amitiés et les relations amoureuses. Puis ce que j'observais essentiellement, c'est que il n'y a pas tellement de différence.
2: C'est vrai.
1: Entre les deux relations. Ce sont deux relations qui sont volontaires, qui sont engagées et réciproques, qu'on espère qu'elles sont bidirectionnelles, c'est-à-dire qu'on donne autant dans la relation qu'on reçoit ou à peu près. Vraiment, là où elles vont se distinguer, c'est plus dans, bon, un, l'aspect de sexualité qui est généralement présent dans les relations amoureuses et pas dans les relations d'amitié, généralement. Mm-hmm. Dans l'intensité émotionnelle, les gens vont avoir tendance à apporter une intensité émotionnelle un peu plus élevée en relation amoureuse. Et l'exclusivité. Voilà. Le fait que dans la part des relations amoureuses, on est avec un partenaire, c'est exclusif, c'est normé. Mm-hmm. Mais ensuite, tout ce qui est au plan des besoins émotionnels qui sont répondus dans les relations, ben en fait, c'est deux relations qui sont très similaires.
2: Hmm. OK, alors avec vous, ce qu'on va faire ce matin, c'est discuter de l'amitié de sa naissance à la fin. La première question qu'on peut se poser sur la naissance d'une amitié, c'est à quoi on la reconnaît? Quand est-ce qu'on peut dire qu'on est dans une relation amicale avec autrui? Et potin d'émission, cette idée est née parce que on a reçu une invitée et que l'équipe me disait « Est-ce que vous êtes des amis? » Puis je disais « Ben on aimerait ça, mais on n'a pas encore réussi. » Tout le monde était comme « Mais on réussit ça à quoi? » Je pense qu'il faudrait qu'elle soit venue souper à la maison. Mais c'est pas une question qu'on se pose souvent. À quoi on peut dire, on peut reconnaître une amitié selon vous qui vous êtes longuement penchée sur le sujet? Karine?
3: Oui. Mais en fait, je vais le répéter, la beauté de l'amitié, c'est que ça peut être ce qu'on veut que ça soit. Fait qu'une amitié n'est pas obligée d'être la même qu'une autre de nos amitiés. Puis je pense aussi que j'ai envie de déconstruire l'idée que il y a beaucoup de sortes d'amitiés qui nous servent toutes. Tu sais, ça peut être une amitié au travail, même si elle est juste dans ce contexte-là, peut être extrêmement nourrissante puis essentielle à notre bien-être au travail. Puis il faut pas la négliger parce qu'elle se circonscrit que dans ce contexte-là. Ceci étant dit, pour moi, c'est vraiment un espace de sécurité puis de réciprocité. Puis
2: donc, quand on se sent en sécurité,
3: ben qu'on se sent en sécurité, au moins de s'ouvrir avec vulnérabilité à la personne, là, qu'il y a cet espace-là. Là.
2: Intéressant.
3: Je veux dire, pour moi, c'est une notion de faut qu'on puisse prendre le risque d'être vulnérable avec la personne. À partir de là, je pense que c'est quand même quelque chose qu'on fait confiance, qu'on a envie d'aller là. Puis, tu sais, la solitude. Moi, je pense pas que le problème, c'est de rencontrer du monde. Devenir ami, ça veut dire se faire voir. Parce que le sentiment de solitude, c'est super subjectif. On peut être super bien entouré, mais si on se sent pas vu entièrement, si on se sent pas considéré, on va vivre un sentiment de solitude quand même. Fait qu'à partir du moment qu'une personne, on sent qu'elle nous voit, puis qu'on sort pas d'une conversation, d'une soirée avec elle en se sentant encore seule ou en se sentant drainée, mais qu'on se sent nourrie, je pense que là, il peut quand même avoir une notion de cette personne-là, il y a un potentiel amical.
2: Elisabeth Camiran, quand est-ce qu'une personne est notre amie?
1: C'était tellement plus simple quand t'es dans la cour d'école pour voir quelqu'un dire « Veux-tu être mon amie? » Puis ça s'était réglé comme ça.
3: Oui.
1: J'irais dans le même sens que Karine. Je pense qu'il y a quelque chose de vraiment subjectif. De considérer qu'une personne est notre amie, à la fin de la journée, c'est une personne avec qui on se sent bien, on se sent en confiance. Ça peut être une personne avec qui on a juste un plaisir à partager des activités. Notre définition de c'est quoi pour moi un ami, ça va changer d'une personne à l'autre. Vous dites pour vous que...
2: faut qu'elle soit venue super
1: à la maison. C'est parfait, ça probablement, en fait, que ça nous informe de vos critères de confort personnel,
2: manger devant quelqu'un.
1: Exact, de vulnérabilité alimentaire, qui vous permet de dire, OK, quand je suis rendue à faire ça avec une personne, c'est un ami. Puis pour une autre personne, ça sera d'autres critères. Mm-hmm. Donc ma réponse est un petit peu plate. J'aimerais pouvoir être
2: non, pas du tout. Ça
1: c'est X, Y, Z, mais c'est subjectif.
2: Ça m'aide beaucoup parce que recevoir, c'est me coucher tard. Et me coucher tard pour quelqu'un, c'est le plus grand geste d'amour que je peux offrir. Donc finalement,
1: voilà.
2: Je comprends maintenant qu'est-ce que représente l'amitié pour moi. Et après, bon, l'amitié, ça se vit pas de la même manière d'un individu à l'autre ou même chez les hommes et les femmes, si on veut faire des généralisations binaires. Karine Côté-Andretti, pouvez-vous nous expliquer, par exemple, la différence entre les relations amicales en côte à côte et en face à face que
3: oui.
2: vous explorez dans votre essai et que je ne connaissais pas?
3: Bon, ben les relations côte à côte, en fait, ça va vraiment être une personne avec qui on fait une activité. On est côte à côte. On fait quelque chose ensemble. On peut courir ensemble, dessiner ensemble, faire de la poterie, peu importe. On fait une activité avec cette personne-là, tandis que les relations face à face, c'est souvent des relations, il y a des conversations. Souvent plus où est-ce qu'on va venir toucher notre vulnérabilité plus profonde. Fait qu'on associe souvent les relations côte à côte aux hommes, mm-hmm. puis les relations face à face aux femmes. Je pense qu'il faut vraiment, ben en fait, je pense pas, il faut vraiment un mélange des deux pour vivre une amitié satisfaisante parce que on peut pas juste être tout le temps dans la conversation profonde non plus. Il faut aussi vivre des choses ensemble. Sinon, on peut entrer dans ce qu'on appelle les amitiés en mode rattrapage. Fait que c'est quand qu'on fait juste se raconter nos vies plutôt que les vivre ensemble.
2: Mm-hmm.
3: Je pense que c'est essentiel de pouvoir catch-up, puis donner des nouvelles, puis être au fait de ce que l'autre vit et ressent, où est-ce qu'elle est rendue, cette personne-là. Mais je pense aussi qu'il faut laisser de l'espace à vivre des choses ensemble, donc faire plus de côte à côte. Les deux sont vraiment essentiels pour développer l'intimité, mais aussi une quotidienneté, mais, puis une culture commune.
2: Ça, c'est très intéressant parce que il y a quelques minutes, on se demandait comment travailler sur nos amitiés comme on travaille sur notre couple, pour reprendre l'expression consacrée. Mais selon les données les plus récentes de Statistique Canada, en 1980, 47,9% des personnes voyaient des amis lors d'un jour moyen. En 2022, c'était seulement 19,3%. Donc, je rappelle, on est passé de près de 50% à près de 20%. Donc, cette idée de faire des choses avec nos amis, elle est importante.
3: Oui, définitivement. Puis faire des choses, c'est pas nécessairement payer une activité, là, aller dans un café. Tu sais, je pense aussi qu'avec le contexte économique actuel, il est difficile. Là. Je dis pas tout le monde qui a de l'espace pour un café lait d'avoine à 8$. Là. Puis c'est correct, faut faire autre chose. Puis même aussi. Il y a des données qui démontrent que les gens invitent vraiment moins les gens chez soi. Donc, cette affaire-là de « je veux pas laisser entrer les gens chez moi parce que soit c'est trop petit, c'est pas assez instagrammable, c'est pas assez beau, c'est pas ça. » Fait qu'il y a vraiment cette notion-là capitaliste de « je dois me présenter sous ma meilleure version, la meilleure version de moi-même à l'autre. » Fait que pour ça, je l'invite pas chez moi, mais ça fait qu'on est seulement obligé d'investir des troisièmes lieux, puis là, ça peut devenir difficile.
1: En même temps, aussi, ce qu'il faut considérer là-dedans, c'est l'avènement des réseaux sociaux.
3: Ouais.
1: C'est-à-dire que nos contacts se sont multipliés. C'est maintenant là où avant, il fallait appeler notre ami, voir s'il est disponible. Là, dans les années 90, si en plus il y avait Internet, on pouvait pas l'appeler parce que ça allait couper la ligne. Mais là, maintenant, en un clic, on peut aller parler à un ami, on peut faire un FaceTime. Et ce type de relation-là est quand même différent de lorsqu'on est en personne, lorsqu'on est ensemble. On a ce contact-là, ce non-verbal-là qui est présent. Donc, à la fois, on peut quand même garder cette connexion-là émotionnelle. On peut quand même nourrir ces relations-là. À certains égards, beaucoup plus facilement aujourd'hui qu'il y a 50 ans.
2: Mais on peut pas me flatter le dos en visioconférence.
1: Exactement. On peut pas. Plus difficile de souper ensemble quand on est chacun chez soi.
2: Exact. Puis puisqu'on veut décortiquer l'amitié ce matin, dites-moi, est-ce qu'on peut être ami avec des membres de sa famille?
1: Moi, je fais l'argument que oui.
2: Oui. Pourquoi, Elisabeth Camiran?
1: Ben, encore une fois, dans la notion que l'amitié, c'est subjectif, tant qu'il n'y a pas une relation d'autorité. Bon, ce que je veux dire par là, si quelqu'un dit « ma mère, c'est ma meilleure amie, je me confie à elle », absolument, la personne a le droit de dire ça, c'est super valide. Mais ça reste aussi que, bon, ta mère, c'est quand même une personne qui, dépendamment de ton âge, a une relation de soin envers toi. Donc, ça sera peut-être pas tout à fait ce qu'on mettrait dans la catégorie d'un ami, mais en même temps, subjectivement, si c'est la personne que ça te fait le plus de bien à qui parler, faire des activités, ça compte. Tant que c'est pas la seule.
2: OK.
1: Moi, c'est là mon petit critère de... Si une personne dit, ben c'est ma conjointe, par exemple, est ma meilleure amie, c'est quelque chose qu'on voit quand même plus fréquemment chez les hommes. Il y a un peu une notion d'on met tous nos œufs dans le même panier.
2: Ça fait beaucoup de pression pour une seule femme.
1: Exact.
2: À être conjointe et meilleure amie.
1: Exact.
2: Et seule amie.
1: Et seule amie, c'est vraiment
2: à faire,
1: ça. Ouais. Donc, la notion d'avoir, de se dire que notre meilleure amie, c'est un membre de notre famille, pourquoi pas, il n'y a aucun souci avec ça. Mais tant qu'on garde en tête d'avoir un certain réseau un petit peu plus diversifié. Moi, c'est à ça que je porte attention.
3: Mais c'est parce que l'amitié, c'est un choix. Tu sais, je veux dire, l'amour, c'est l'amour, mais l'amitié, c'est un choix qu'on fait. La famille, pas toujours. Fait que je trouve qu'il y a une notion de je te choisis.
2: Dans le geste amical.
3: Exactement. Au-delà du lien biologique qui nous unit, puis certaines obligations morales, peut-être que certaines personnes peuvent ressentir, je choisis d'être en amitié avec toi. Puis pour moi, elle a aussi un petit peu la différence. Là, ça vient vraiment comme un petit peu donner une aura différente à ce
2: bien
3: type
2: sûr,
3: d'amour-là.
2: Puisqu'il est si intentionnel.
3: Exactement, ouais.
2: Élisabeth, Camira, la façon dont on a été élevé peut jouer dans notre façon d'être en amitié. Je vous cite dans Port d'attache. S'il y a des insécurités dans le patron d'attachement familial ou amoureux, il est certain que ça se reflétera dans les amitiés. Ça m'a permis de comprendre qu'on arrive vraiment chacune avec un bagage avec lequel composer, même en amitié.
1: Effectivement, c'est-à-dire que nos manières d'entrer en relation, nos styles d'attachement vont se refléter à plus ou moins grand degré dans l'ensemble de nos relations interpersonnelles. Donc, par exemple, une personne qui arrive avec peut-être une certaine forme d'insécurité pour plein de raisons dans son expérience développementale, a un peu développé cette croyance-là que je peux être quittée à tout moment.
2: Ouais.
1: Que les gens autour de moi, je peux pas nécessairement avoir confiance qu'ils vont rester même quand on vit des conflits. Ben, il y a des bonnes chances. Je dis pas que c'est assurément ce qui va arriver, mais il y a des bonnes chances que ça se reflète effectivement dans la dynamique avec ses amis. Donc, peut-être une personne qui va être un petit peu plus insécure.
2: Ou évitante,
1: va peut-être à certains égards demander d'être un peu rassurée, ou quand il y a un conflit, il va peut-être avoir tendance à tout de suite se retirer parce qu'il se dit « Ah, vaut mieux que je quitte avant que l'autre
2: avant
1: me quitte. »
2: Avant d'être abandonné.
1: Exactement.
2: Mm-hmm. Est-ce que ça se peut que mettre ses limites ce soit plus facile en amour qu'en amitié? Parce que j'entends donc parler de ces styles d'attachement, des conflits, puis personnellement, j'ai l'impression d'en laisser passer beaucoup plus auprès de mes amis que de mon amoureux.
3: Ouais, ben c'est parce qu'encore une fois, moi je pense que c'est beaucoup lié à la hiérarchie qu'on fait avec nos relations. On a l'impression qu'il faut investir plus de jus de cœur dans nos relations amoureuses, elles sont au centre de nos vies. Tandis que les amitiés aussi, il y a la peur de la solitude d'abord, c'est des relations moins sécurisantes aussi, fait qu'on n'ose pas nécessairement venir nommer nos besoins de peur que la personne parte, parce que aussi il y a cette vision-là que l'amitié, c'est, on a une relation un peu plus utilitaire, comme il y en a beaucoup.
2: Qu'est-ce
3: d'amis.
2: Que vous voulez dire, Karine?
3: Mais dans le sens que mon ami est là pour soutenir mes autres relations, pour que je passe du bon temps avec ces personnes-là, que j'aille. Il y a vraiment une différence entre avoir une vie sociale active et vivre des amitiés profondes et satisfaisantes. Ce n'est pas la même chose. Quand on est vraiment plus dans la superficialité de j'ai une vie sociale active, on peut remplacer les amis. Fait que les gens ont comme l'impression que j'ai pas envie d'être inconfortable avec cette personne-là. Mais si on changeait la perspective puis qu'on se disait justement non, je m'engage avec conscience, mais on va se chicaner avec la personne. Parce qu'une chicane, c'est pas quelque chose de négatif. Avoir un conflit avec une personne, c'est je nomme mon besoin, je te fais voir quelque chose, je nomme ma limite, puis l'autre personne dans la réparation va dire hey, je vois ça. Et j'ai choisi quand même de faire les efforts pour que ça marche avec toi. Fait que ça vient approfondir le lien, mais c'est super inconfortable parce que on n'est pas habitué de le faire avec nos amis. Dans le fond, c'est vraiment pas quelque chose, et pourtant c'est quelque chose qu'on devrait normaliser beaucoup plus.
2: Bon, je chicane beaucoup avec nos amis enfants, mais chicaner avec mes amis adultes, on dirait que ça m'arrive pas.
1: Puis il y a peut-être une notion aussi que au fur et à mesure qu'on devient adulte, on a l'impression que nos amitiés devraient tout le temps être des relations où on a du fun. On va voir nos amis pour avoir du plaisir, je vais aller prendre un café avec une amie, je vais aller prendre un verre, on va aller faire telle activité. Donc la place de potentiellement vivre un conflit, peut-être qu'elle a tendance à être comme, ah, mais c'est pas si grave que ça, dans le fond. Encore plus, si c'est un ami qu'on voit juste une fois de temps en temps.
3: C'est ça.
1: Non, mais faut qu'on en profite parce que je la vois. OK, on va mettre ça de côté. Puis peut-être, au fur et à mesure, ça peut finir par nous jouer des tours quand des petits conflits qui étaient pas si gros que ça au début commencent à pourrir en arrière.
2: Donc, pour travailler sur nos amitiés, il faut avoir le temps de se chicaner.
3: Mais c'est parce que oui, puis ça développe tellement de compétences relationnelles. Je veux dire, pour nommer nos besoins, faut être capable d'avoir le vocabulaire, puis d'avoir ce regard-là en soi, de c'est quoi mon besoin. Oh, c'était quoi ma limite. Oh, elle vient d'être dépassée. Ça demande tellement de compétences relationnelles. Puis c'est pour ça que je dis, l'amitié aussi, vu qu'elle a vraiment, elle peut prendre la forme qu'on veut. C'est un tellement grand laboratoire d'exploration de l'amour, mais aussi de développement de compétences relationnelles.
1: Et par pitié, ne pas ghoster en vieux conflit.
2: Oh, OK, ben parlons-en du fantômage et de ces autres phénomènes qui peuvent mener à la fin d'une amitié. Qu'est-ce qui fait qu'on doit parfois mettre terme à une amitié, Dr. Camiran?
1: Ben, c'est ça. On va enlever tout de suite du portrait des situations où, si on est en relation avec

0: Ah, ben là, j'y parlerai plus pendant
1: une différence d'opinion, par exemple.
0: Exact, une différence d'opinion.
1: Des valeurs qui entrent en choc.
0: Oui, ou la personne a fait une chose qui ou nous a déplu, puis il y aurait la place pour en discuter, même si ça peut être inconfortable, mais qu'à la place d'avoir cette discussion-là, inconfortable mais pertinente, on prend plutôt la voie de... On tasse la personne, on y parle plus, ou on se retire, on arrête de répondre aux messages.
1: On fuit.
0: Et... Bon, je pense qu'on entend surtout avec les réseaux sociaux un peu cette notion de oh non mais je me choisis là-dedans, c'est mes limites. Et oui, nos limites sont importantes, mais parfois on peut tomber dans l'évitement. Et là, on nuit à non seulement notre amitié, mais en plus nos propres compétences sociales.
1: Il y a une auditrice nommée Stéphanie qui nous a écrit sur la bulle de conversation de l'application Radio-Canada Audio qu'elle a vécu plusieurs deuils dans sa vie, mais que le deuil le plus difficile qu'elle a eu à vivre, c'est sa peine d'amitié après plus de 25 ans de lien. Elle nous remercie de traiter de ce sujet aujourd'hui. Quand même fou avoir perdu littéralement, là, elle nous parle de personnes qu'elle a aimées et qui sont décédées, mais que le deuil le plus difficile à faire soit celui d'une personne vivante qu'on a aimée en tant qu'amie. Est-ce qu'on sous-estime collectivement la peine qui vient avec un deuil d'amitié?
2: Définitivement.
0: Moi, je pense que oui.
2: Ben oui, c'est... On dirait qu'il y a quelque chose qui est... Encore une fois, ça va avec la culture de monogamie, mais tu sais, on a une seule personne dans notre vie romantique amoureuse. Fait quand on la perd, c'est comme si on perdait tout. Mais encore une fois, quand je dis qu'on a peut-être une vision un petit peu plus utilitaire de l'amitié, c'est une relation qui est pas à part entière, mais qui vient soutenir les autres. On voit pas nécessairement tout l'histoire qu'on a avec cette personne-là. Puis c'est pas voyons, t'en as d'autres amis, c'est pas grave. Mais c'est encore une fois très capitaliste, cette vision-là qu'on a des relations. C'est non, c'est grave, c'est pas juste un ami, c'est une personne, c'est une histoire que j'ai perdue, qui a pris fin. Donc il y a vraiment quelque chose dans l'aura des systèmes sur lesquels on vit, dans la culture dans laquelle on vit, qui vient rendre ça un peu qui vient minimiser la valeur qu'une amitié peut avoir dans notre vie. Puis souvent même, on va voir ça. Moi, j'en ai tellement eu de témoignages de personnes qui ont vécu des deuils d'amitié dévastateurs. Puis c'est souvent des relations où est-ce qu'ils se voyaient pas nécessairement tous les jours, ils se parlaient même pas nécessairement tous les mois, mais il y a vraiment une notion de je me sentais en sécurité, je me sentais bien que cette personne, elle était toujours là pour moi, puis elle me permettait vraiment de... Elle me soutenait, ça me faisait grandir. Puis c'est drôle parce que la définition de l'amour que moi j'utilise, c'est celle de Scott Peck qui a été citée dans Bell Hooks, dans All About Love. C'est le but de l'amour, dans le fond, c'est de grandir ensemble. C'est ça, c'est des deux personnes qui s'engagent consciemment.
1: Permettre l'expansion de l'âme.
2: Exactement, au niveau spirituel, puis tout ça, mais vraiment d'être là côte à côte, puis de grandir ensemble. Fait quand on a ça en tête, c'est ça l'amour, ben on réalise l'amitié, c'est grand. Là. C'est normal que ça fasse mal.
1: Comment on fait pour composer avec un deuil aussi grand alors, Élisabeth Camiran, en tant que psychologue?
0: Je pense que la réponse la plus simple, et en même temps, elle ne l'est pas à appliquer, c'est d'accepter, d'accueillir qu'on vit un deuil. C'est un deuil au même titre et avec la même validité que n'importe quelle autre forme de perte. D'accueillir que c'était une relation qui était significative dans nos vies. On vient de parler d'une relation de 20 ans. C'est 20 ans d'histoire commune, de personnes qui ont évolué, qui ont changé, qui ont dû passer à travers mille et une histoires de vie ensemble, qui ont eu cette histoire commune-là. Et là, ça se termine. Puis on n'a pas les circonstances, mais on entend... comme la personne témoigne que ça y a fait tellement de peine. Donc, de la même manière qu'on perdrait un être cher à cause d'un décès, on a le droit d'accueillir cette peine-là. Et à travers cette peine-là, de voir qu'est-ce qu'on apprend de cette relation-là. Qu'est-ce que la perte nous apprend de ce qui a été important pour nous dans cette relation-là. Et est-ce qu'éventuellement, quand on sera prêt, on est capable d'aller essayer de rechercher ça peut-être ailleurs?
1: Oh, c'est un beau conseil qui mélange tristesse et espoir. On ne nie pas le tragique de ce deuil, mais on y voit un petit tremplin peut-être pour aller trouver l'amour ailleurs.
0: Exactement.
1: C'est très sage. Merci beaucoup pour ces belles réflexions puis ces outils concrets. Docteur Élisabeth Camiran, je rappelle que vous êtes psychologue clinicienne, spécialiste des relations interpersonnelles. Karine Côté-Andretti, votre essai « Port d'attache, osons révolutionner nos amitiés » publié chez Québec Amérique en 2024. On est à sa quatrième réimpression. Votre prochain livre va traiter d'amitié encore et de communauté cette fois. J'ai très hâte de vous lire. Merci beaucoup encore.
2: Merci.
0: Merci.

0: C'était En attendant le pire de Jonathan Saunier qui sera en spectacle dans le cadre des festivités de la Fête nationale de l'Acadie à Moncton samedi en fin d'après-midi, juste avant le grand Tintamarre. Maintenant, une nouvelle espèce de singe a été découverte cette année en République démocratique du Congo après plus d'une décennie de travail de la part des chercheurs et chercheuses. Puis ça, ben, c'est juste une des 10 000 nouvelles espèces animales qu'on décrit chaque année. Ça nous a jeté à terre quand on a appris cette information en équipe. On s'est demandé, ben, comment ça fonctionne, découvrir une espèce, en quoi c'est utile pour la science, pour l'espèce en question, pour nous, les humains, pour trouver des réponses à ces questions. Je reçois François-Joseph Lapointe, directeur du laboratoire d'écologie moléculaire et d'évolution de l'Université de Montréal, qui est aussi bioartiste, Raylène Dagfous, docteur en biologie, ainsi que conservateur et conseiller scientifique au Biodôme de Montréal, et Philippe Archambault, professeur titulaire au département de biologie de l'Université Laval et directeur du laboratoire de recherche internationale Tajouvik. Bonjour à vous trois.
1: Bonjour.
2: Bonjour.
0: OK. Comment on explique qu'on découvre encore autant d'espèces animales en 2026, Philippe?
1: Ben moi, je dirais premièrement, l'humain n'a pas encore tout exploré notre planète. C'est un des volets. Hein. Là, je suis océanographe, j'ai donc un certain biais. La planète, c'est 71% des océans. Et selon la NOAA, donc cet organisme américain très, très sérieux, on a exploré uniquement 27%, même pas exploré, cartographié 27% des océans, ce qui est très peu. Et puis, en même temps, ben c'est selon eux, il y a seulement 1% qu'on a exploré. Donc, on a au moins une photo ou pris un petit organisme sur le fond marin.
0: Donc, on n'a aucune idée de ce qui se trouve là-dedans?
1: Très peu, je dirais. Seulement 27% et moins.
0: Wow! Ça me donne un peu le vertige, mais je trouve ça excitant en même temps. Des découvertes comme celle du singe aux lèvres oranges là, qu'on a vu cet été, est-ce que ça arrive souvent? Donc, qu'on découvre de nouveaux gros animaux, François-Joseph Lapointe.
3: Mais ça dépend. C'est sûr que mon collègue Philippe est biaisé parce que il parle de l'océan. Donc, quand on s'intéresse au milieu terrestre, il y a encore des régions sur la planète qui sont très mal explorées.
0: Okay.
3: Les milieux forestiers, l'Amazonie, des zones de montagne, des îles. Donc, je dirais qu'à chaque fois qu'il y a des expéditions biologiques comme les naturalistes au 17e siècle, 18e et 19e siècle, à chaque fois qu'on arrive dans ces nouvelles régions-là, on va découvrir des nouvelles espèces.
0: Donc,
3: c'est beaucoup plus rare des

0: nouvelles espèces de singes, bien sûr, mais il y a une cinquantaine de nouvelles espèces de mammifères par année. Puis quand on arrive chez les poissons, c'est 500 par année, puis les insectes, c'est encore plus, là.
1: OK, mais une cinquantaine de mammifères, ça m'étonne. Bon, je ne suis pas Mathieu Dugal en même temps, là, je n'anime pas mon temps de recherche, mais donc vous comprendrez mon étonnement. C'est d'une ampleur beaucoup plus grande que ce que j'imaginais. Après, une des raisons pour lesquelles on découvre autant de nouvelles espèces, selon vous, Rylan Dagfous, c'est qu'on ne s'entend pas exactement sur la définition d'espèce. Expliquez-moi, s'il vous plaît.
2: La définition de l'espèce, c'est quelque chose sur lequel on se penche depuis vraiment longtemps. Darwin, dans ses écrits, il proposait que ce soit ce qu'il disait, c'est que c'était un concept arbitraire. Alors, ce qu'on a appris depuis, c'est qu'on essaye de pas confondre le concept de l'espèce et puis les critères qu'on utilise pour délimiter les espèces.
1: Okay.
2: Alors, c'est sûr que ça peut avoir un impact et puis que les critères qu'on va utiliser pour délimiter les espèces vont dépendre des cas de figure. Il y a beaucoup de critères qu'on utilise pour délimiter les espèces qui vont dépendre. Si on prend l'exemple d'un fossile, ce à quoi on va avoir accès dans la plupart des cas, c'est la morphologie de l'animal et on va pas pouvoir se référer à d'autres critères qui sont utilisés pour des espèces actuelles, comme par exemple l'ADN ou le fait que les individus qui appartiennent à cette boîte qu'on appelle espèce puissent se reproduire entre eux.
1: Je comprends. Donc on peut dire c'est nouveau, mais on a peut-être juste pas toutes les clés pour voir que ça appartient déjà à une espèce selon la manière dont on les catégorise actuellement. OK. Je m'assure que j'ai bien compris ce que vous me dites. Parce que je me dis peut-être que l'auditoire se pose la même question s'il n'a pas fait ses cours de chimie en secondaire 5 et de bio et qu'il a choisi l'option théâtre comme moi. Philippe Archambault, vous avez récemment identifié une espèce dans l'Arctique. Est-ce que vous pouvez nous expliquer le processus qui mène à la découverte d'une nouvelle espèce concrètement, s'il vous plaît?
3: Oui, ben premièrement, en Arctique, c'est un milieu difficile d'accès. Souvent, dans notre cas, donc des océans, on est par plusieurs centaines de mètres de profondeur. On va prendre des appareils pour aller chercher des organismes sur le fond marin, dans notre cas, donc dans mon expertise. Et une fois qu'on va ramener de la boue, cette fois-ci une grosse pelletée de boue, on va passer en laboratoire, on va chercher, sortir les animaux du sable, de la vase, et éventuellement, on va les passer sous un microscope et on va commencer à identifier. Il y a des espèces qui sont bien connues. Hein? Si on a une forme de moule, ça, c'est bien connu, on la classifie. Et éventuellement, ben, des experts de mon laboratoire, vont tout simplement dire, oh, ça, je pense que j'ai jamais vu ça. Ils vont le mettre de côté. Et puis, de là, ben, certains organismes, on les conserve dans l'éthanol, d'autres, on les conserve dans d'autres produits. Et par la suite, on va identifier, appeler des experts sur la planète, commencer un processus d'identification pour s'assurer, est-ce que c'est une espèce décrite, non décrite au Canada ou dans l'Arctique, mais décrite ailleurs. Et on va faire tout un processus de recherche à travers des experts au monde, ainsi qu'avec, souvent, avec la génétique pour s'assurer que c'est pas juste une erreur, qu'il y avait une pièce de l'animal physique qui était disparue ou brisée. Et tout ça, bien, dans un processus et éventuellement une publication dans les articles scientifiques pour s'assurer qu'on n'est pas les seuls ou qu'on n'a pas oublié quelque chose.
1: Qu'est-ce que vous avez trouvé de votre côté?
3: Ben, on a trouvé plusieurs espèces depuis plusieurs années. Une qui est assez intéressante, c'est un entéropneuse. Pour les gens, ça ne dit rien.
1: Non.
3: Imaginez-vous tout simplement. Mais juste pour vous dire, il y a seulement 139 espèces d'entéropneuses sur la planète. Ça ressemble à un gros cocon transparent avec une forme de gland. OK, désolé tout le monde d'avoir mentionné ça à la radio.
1: Non, j'en profite pour dire que notre chaire de recherche de 10h30 portera sur la sexualité et l'intimité chez les jeunes et les ados.
3: Donc, parfait. Donc, tout simplement pour mentionner que... Et c'était la première fois, et c'est avec une équipe, un collègue de l'Université de Montréal aussi, qu'on a trouvé cette espèce en Arctique. C'est la première fois qu'on décrivait même cette classe-là, et même cet ordre-là, donc assez haut, au niveau de la classification, dans les milieux polaires. Donc très spécial. Puis un autre, c'est un ver marin, donc qui est trouvé en Arctique. Et tout simplement, bien, on lui a même donné un nom inuit pour un outil, parce qu'un des critères est une petite branche ou un bras de l'animal, je ne sais pas, un parapode qu'on appelle plus spécifiquement, qui est d'une forme particulière, qui ressemble à une arque ou à un archet que les Inuits utilisent dans le temps. Donc on lui a donné ce nom-là avec leur autorisation, bien entendu.
1: Quel est le nom?
3: Je ne voudrais pas le dire
1: je
3: de la mauvaise façon,
1: mais c'est
3: Spinigera.
1: Okay.
3: Newt T. C'est tout.
1: Ben là, bravo pour ces découvertes. Quelles découvertes récentes d'espèces vous ont marqué, François-Joseph Lapointe? Question que notre auditoire puisse avoir des exemples concrets.
0: Il y en a plusieurs. Ben, naturellement, moi, je ne m'intéresserai pas aux entéropneustes.
1: Non. Je veux parler

0: d'espèces de mammifères, qui est quand même ma spécialité. On a découvert récemment la 1500e espèce de chauve-souris. On pense souvent que les chauves-souris...
1: Ouais,
0: c'est la 1500e espèce de chauve-souris qui a été découverte sur une île au large de la Guinée équatoriale. Encore une fois, comme je le disais, dans des milieux insulaires où il n'y a pas souvent eu d'exploration. Dès qu'on y arrive, on va trouver des nouvelles espèces. Et c'est une des plus petites chauves-souris au monde. Donc celle-là m'impressionne parce que j'ai travaillé sur les chauves-souris. J'ai aussi travaillé sur les marsupiaux quand même assez longtemps. Et puis une nouvelle espèce de... J'en parlais avant d'entrer avec mon collègue du biodôme. Il y a une nouvelle espèce d'opossum volant qui a été découverte en Nouvelle-Guinée récemment, qui a la particularité d'être une espèce qu'on connaissait du dossier fossile. Donc, il y a 6000 ans, on l'avait identifié et on a vu véritablement des espèces contemporaines. Donc, un individu vivant actuellement qu'on a été capable d'identifier dans ces forêts-là. Oui, en 2026, je crois bien. Et on appelle ça une espèce Lazare, qui vient bien sûr de la Bible. Donc, c'est une espèce qu'on croyait disparue et qui est réapparue récemment. Donc, c'est une espèce d'opossum. Donc, c'est un marsupial, une espèce marsupial, opossum volant, comme on a des polatouches qui sont des écureuils volants ici au Québec, puis il y a des opossums volants en Nouvelle-Guinée.
1: Wow.
0: Donc, comme mammalogiste, ces deux découvertes-là sont hyper intéressantes.
1: Rylaine Dagfus, de votre côté, pouvez-vous nous donner un exemple de découverte récente qui vous excite?
2: Oui, tout à fait. Alors, c'est sûr que j'avais aussi le tout qui vient d'être nommé par François-Joseph Lapointe. Mais sinon, ce que je trouve surprenant, c'est qu'on découvre encore de grandes espèces. Et en 2025, il y a une nouvelle espèce de Raymanta qui a été décrite.
1: Mmh.
2: Alors là, c'est un petit peu ce qu'on appelle une espèce cryptique. C'est quelque chose, si on ne sait pas quoi regarder, ben on le voit pas. Et ça, ça explique aussi la découverte de nouvelles espèces.
1: Ça s'appelle une espèce cryptique.
2: C'est des espèces qui vont pas être forcément très distinctes morphologiquement. Quand on regarde avec d'autres outils, par exemple avec de la génétique, on s'aperçoit qu'il y a des différences qui sont plus marquées. Et puis là, des fois, on peut revenir sur la morphologie et puis voir que finalement, il y a des petites différences.
1: Okay.
2: Donc, il y a une espèce de Raymanta comme ça qui a été découvert l'an passé. Et puis en 2024, on a découvert une espèce d'anaconda vert. Encore une fois, on parle d'un vertébré de plusieurs centaines de kilos. Et encore aujourd'hui, on en découvre de nouvelles.
1: Je préférais ne pas être la personne qui découvre cette nouvelle espèce. En ce moment, on connaît plus de 2 millions d'espèces. À combien on estime le nombre d'espèces sur Terre, Rylaine Dagfus?
2: C'est une question qu'on se pose depuis longtemps et puis pour lesquelles les chiffres varient beaucoup, de quelques millions à plusieurs centaines de millions, voire milliards suivant certaines méthodologies. Mais le consensus a l'air de s'établir autour de d'une dizaine de millions d'espèces sur Terre, ce qui veut dire qu'on en a découvert environ 20%.
1: Il y a beaucoup de travail à faire. Vous ne serez pas remplacé par l'intelligence artificielle, contrairement à mes collègues et moi. Avec la disparition d'espèces causée par la destruction d'habitats naturels, la crise climatique aussi, est-ce qu'il y a présentement une urgence de classifier les espèces? Est-ce qu'on est dans une course contre la montre, François-Joseph Lapointe?
0: Ben, je pense pas qu'il y ait une urgence nécessairement, puisque ça existe depuis que les naturalistes font des missions scientifiques de découvrir des nouvelles espèces. Je pense peut-être que la vision pédagogique et le choc que ça peut avoir au niveau du public sur la biodiversité puis l'importance de la biodiversité et ce qu'on appelle aujourd'hui la sixième grande extinction dit que, ben, il y a 20% seulement de la biodiversité de la planète qui est connue. Et donc, quand il y a des nouvelles espèces, je dirais charismatiques, emblématiques, que sont des mammifères, des primates, des anacondas, c'est certainement beaucoup plus excitant que quand on nomme une nouvelle espèce de coquerelle.
1: Vous trouvez ça sympathique, un anaconda?
0: Moi, je trouve ça sympathique, un anaconda, parce que je suis, en plus d'être mammalogiste, je suis aussi herpétologiste, donc je travaille sur les amphibiens et les reptiles. Et les amphibiens en particulier, c'est un des groupes d'animaux qui sont les plus menacés sur la planète. Donc, quand il y a des nouvelles espèces qui sont décrites, ben, ça permet de mettre la lumière sur ces enjeux-là.
1: Et donc, vous pensez que nous, en tant que citoyens, citoyennes qui n'avons pas la formation en sciences que vous avez, la découverte d'une nouvelle espèce peut jeter un éclairage sur la destruction de notre environnement?
0: Certainement. Mais il faut dire que beaucoup de nouvelles espèces qui sont décrites, c'est des espèces qui existaient déjà. Et comme mes collègues l'ont mentionné, ça va être des études génétiques qui vont nous dire, par exemple, on pensait qu'il y avait

0: deux espèces d'éléphants, mais finalement, il y a trois espèces d'éléphants. On pensait qu'il y avait une seule espèce de girafe, mais finalement, il y a quatre espèces de girafes. Et de passer d'une espèce de girafe à quatre espèces de girafes, ben, ça va peut-être orienter des actions de conservation sur des populations ou des espèces locales qu'on ne croyait pas menacées. Donc, ça a une importance aussi en conservation.
1: Je comprends. Philippe Archambault, il y a deux analogies que vous aimez donner pour expliquer l'importance de chaque espèce. La visite de la nouvelle maison, puis les rivets d'avion. J'aimerais qu'on soit vos étudiants et étudiantes puis que vous nous expliquiez, s'il vous plaît.
2: Ben oui, merci. Puis je pense que mes deux collègues l'ont bien exprimé. On n'a pas encore tout exploré notre planète. François-Joseph le mentionnait, il y a des îles au large, au niveau terrestre, non explorées. Et je trouve que l'humain a un peu cette mentalité. Imaginons que notre planète, c'est notre propre maison et que vous venez d'acheter une maison. Donc, les certains auditeurs, je vous dis, vous venez d'acheter une maison, qu'est-ce que vous allez faire? Vous allez ouvrir toutes les portes, toutes les armoires possibles. Vous allez explorer cette nouvelle maison-là. Et imaginez présentement que l'humain, on vit sur notre planète, il y a des grandes parties de notre planète qu'on n'a toujours pas ouvert, les garde-robes, on n'a même pas encore visité le sous-sol, mais nous sommes prêts à aller visiter la maison du voisin, la Lune et Mars. Et on a mieux cartographié la Lune et la planète Mars que notre propre planète. Tout ce qu'on voit, les belles cartes dans les océans, et là je peux parler des océans, c'est mon expertise, mais entre deux points, on a l'impression qu'il y a une chaîne de montagnes au niveau de l'Atlantique, mais souvent entre deux points, c'est une interpolation. En gros, on a deux valeurs, à gauche et à droite, et on trace une ligne droite entre les deux, parce qu'on n'a pas encore exploré la partie centrale. Et ça, c'est assez énorme. Donc ça, c'est ma première analogie. Donc on est prêt à aller visiter les maisons du voisin sans avoir terminé notre propre exploration de notre propre maison. Je pense qu'il n'y a personne qui ferait ça quand il achète une maison.
1: Non, ce serait une très mauvaise idée. D'ailleurs, il faut faire inspecter. Mais avant qu'on passe à la deuxième analogie, qu'est-ce qui explique qu'on cartographie la Lune avant les océans? C'est une difficulté technique? C'est une question d'intérêt? C'est de la politique?
2: Je pense qu'il y a un mélange de tout ça. Je pense que c'est l'exploration spatiale et malgré tout, est plus intrigante que nos océans ou que même certaines parties de notre planète. On a l'impression, souvent parce qu'on fait cette interpolation-là, qu'on connaît tout de notre propre planète, parce qu'on a tracé une ligne entre les deux. La réalité, il faudrait mettre un gros point noir ou une zone noire disant on ne sait pas ce qu'il y a là. Et on serait surpris de changer l'image de notre propre planète, que ce soit des îles au large de l'Afrique qui a été décrite ou des forêts, une partie de la forêt amazonienne, qu'on mettrait un carré noir parce que c'est pas encore exploré.
1: Ou un point d'interrogation.
2: Exactement. Donc, je pense que si on ferait ça, on changerait beaucoup notre vision de notre propre planète et notre exploration.
1: Mais qu'est-ce qu'on pourrait trouver au fond des océans?
2: Je vous demande pas
1: d'imaginer un animal, mais concrètement.
2: Il y a plusieurs. Là, si je mets mon côté un peu plus économique, il y a probablement des ressources naturelles. Il y a des volets aussi. Il y a des grandes théories sur les grandes profondeurs. Il y a toujours de la vie. On a toujours pensé qu'à une certaine profondeur, il y avait plus de vie en dessous. Eh bien, à 11 mètres, 11 kilomètres de profond, il y a encore des organismes qui vivent. Et certains organismes ont même été, et je donne un exemple, la plupart des auditeurs ont déjà eu un feu sauvage sur le bord de la bouche, j'en suis certain, de l'herpès buccal. Et pourtant, le produit vient d'une éponge. Donc, la plupart des organismes, beaucoup sont peut-être à la base de certains remèdes qui pourraient aider à différents endroits. Donc,
1: okay, tout le monde l'éponge est à la base du remède et non pas du feu sauvage.
2: Oui, non, okay. Pas du feu sauvage, bien entendu, c'est d'autres choses qui sont à la base du feu sauvage.
1: Excusez-moi. Non, il n'y a aucun problème. Maintenant, passons à la deuxième analogie pour comprendre l'importance de chaque espèce.
2: Eh bien, on le dit, on est toutes les grandes espèces charismatiques, c'est très attirant. Si on parle du beluga dans le Saint-Laurent, si on parle d'un singe. Et mon analogie est assez simple. Si j'offre à tous les auditeurs un voyage, toutes dépenses payées en avion, tout est payé. Donc, je me demande qui va lever la main. Et puis, je suis certain que la plupart des auditeurs vont dire oui. Une fois assis dans l'avion, le commandant revient et dans ses mains, il y a une vingtaine de rivets et de vis. Il dit, je viens de faire le tour sous l'avion et j'ai ces 20 rivets et vis-là. Je ne sais pas à quoi ils servent, mais on peut pas attendre vu que c'est un voyage gratuit. Mais je dois vous demander, est-ce que vous restez dans l'avion, oui ou non? Eh bien, la plupart des gens vont décider de quitter. Mon analogie ici, c'est qu'on connaît très bien si la roue, s'il manque une roue à l'avion, qui est une espèce un peu plus charismatique, facile à voir jusqu'à un certain point, on va tous quitter l'avion. Mais lorsqu'on parle des espèces plus petites, que ce soit des insectes qu'on ne connaît pas, que ce soit des organismes sur le fond marin ou dans les... Eh bien, à quoi ils servent vraiment? Peut-être que les 10 rivets servaient à tenir la plus grosse et ça peut être drastique comme changement et avoir des conséquences majeures. Donc, c'est un peu l'analogie et faut pas uniquement... Les grandes espèces nous servent à mieux comprendre, à faire une valorisation de la biodiversité, mais il y a tout un écosystème derrière qu'il faut explorer pour s'assurer de sa conservation, comme il a été mentionné, de leur rôle dans notre environnement.
1: Et Rylaine Dagfus, pourquoi c'est important pour la science, mais pour les sociétés humaines aussi, la recherche de nouvelles espèces?
3: C'est sûr que ça va avoir un impact sur plein de choses, au niveau de la biosécurité,

0: niveau de l'alimentation, c'est vraiment ce qu'on utilise pour se parler, les lois qui concernent la conservation, l'alimentation, la biosécurité, tout repose sur le nom des espèces. Donc si on mange un champignon qui est pas de la bonne espèce et puis qu'on meurt, ben c'est une erreur taxinomique fatale.
1: Oh, OK, taxinomique. Donc c'est le système qui permet de classifier le vivant. Si je vulgarise très sommairement,
0: c'est la manière dont on range les organismes dans notre système qu'on a établi. Donc c'est un petit peu l'analogie de l'armoire. Si on a une grande armoire avec tout notre vivant, ben dans le tiroir des mammifères, on va pouvoir les mettre la taupe, par exemple.
1: OK. Je comprends. Ça doit être vraiment intéressant souper avec vous trois. Vous m'amenez dans des images que mon cerveau avait jamais rencontrées encore. Tantôt, Philippe nous a bien expliqué comment on fait pour s'assurer que le spécimen qu'on a devant soi appartient à une nouvelle espèce. Si on s'intéresse maintenant à la taxonomie, qu'est-ce qui se passe une fois qu'on découvre une nouvelle espèce, François-Joseph Lapointe?
2: Ben, Il y a des règles en taxonomie. Je commence toujours mes cours en mettant une image de la classification du vivant, puis les rayons de bibliothèque, puis on dit c'est quoi la différence entre un et l'autre. Je vois Philippe qui rit parce qu'il a suivi mes cours et puis il se rappelle de cette première diapositive.
1: Et c'est la fin de l'anecdote, lui.
2: C'est que finalement, c'est une classification. Donc, il y a des règles pour classer des livres dans une bibliothèque. On va pas mettre les couleurs ensemble, on va mettre les auteurs, on va mettre les sujets. Donc, il y a des règles de taxonomie. Et puis, les chercheurs sont assujettis à suivre ces règles-là. Il y a comme une espèce de tribunal des nouvelles espèces, qui est la Commission internationale de nomenclature zoologique pour les animaux. Et Philippe en a fait état. La première chose, faut nommer une espèce. Donc, il y a des règles pour nommer une espèce. Homo sapiens, il y a le nom de genre, qui est homo, qui commence toujours avec une majuscule, et puis il y a l'épithète spécifique sapiens. Donc, Canis familiaris, le chien domestique. Macropus rufus, le kangourou roux, comme vous.
1: Oui, comme moi qui est rousse et non pas kangourou. Est-ce qu'on sait encore des noms latins?
2: C'est toujours des noms latins.
1: Pourquoi?
2: Qui fait que si je lis un article scientifique qui est en chinois, en russe, en anglais ou en français, le nom latin devient la norme. Donc, on sait tout le monde de quoi on parle. Donc, il faut nommer l'espèce. Et pour ça, il faut s'assurer qu'elle n'a pas été nommée avant. Donc, il y a des règles de priorité. Il faut, Philippe en a fait état, il faut une publication scientifique. Mm. Je peux pas m'aller dans ma cour, découvrir une nouvelle espèce d'hirondelle, puis dire, j'ai découvert une nouvelle espèce.
1: Et je lui donne mon nom.
2: Premièrement, on n'a pas le droit de nommer une espèce à son propre nom.
1: Non?
2: On peut nommer le nom de son conjoint, de son chien, de sa grand-mère.
1: On est obligé d'être humble.
2: On est obligé d'être humble, mais bon, naturellement, les biologistes sont des petits ratoureux. On va nommer le nom d'un collègue, puis après ça, le collègue va nous nommer nous-mêmes. Mais on n'a pas le droit de s'auto-déclarer le découvreur d'une espèce. Et il faut aussi, surtout, de manière très importante, déposer dans un musée reconnu le spécimen qui est le spécimen type qu'on appelle holotype.
1: Okay.
2: Le spécimen qui est le spécimen qui va nous permettre de comparer. Donc, si moi, je découvre une nouvelle espèce dans mon jardin, puis je la nomme, puis je la dépose au musée national à Ottawa, ben quelqu'un d'autre va pouvoir ensuite aller vérifier s'il s'agit de la même espèce, si on découvre des années plus tard, la même chose.
1: OK, mais vous savez tout ça. Moi,
2: oui.
1: Je n'en savais rien il y a 22 minutes. Qu'est-ce que je fais si je croise un animal et je me dis, je crois, la première au monde à voir ceci? Philippe Archambault.
3: Wow, OK. Ben, premièrement,
1: oui, c'est extraordinaire là, ce qui se passe. Là. Vous avez bien compris. Là.
3: C'est toujours... faut faire attention. Puis si c'est, par exemple, si c'est un mammifère marin, eh bien, récemment, il y en avait dans les gens vont en Gaspésie, etc. S'ils voient un mammifère marin, c'est ne pas y toucher. Si c'est un jeune phoque, etc. Donc, c'est pas de dire, je pense avoir trouvé quelque chose. Prenez-le en photo. Envoyez-le à des experts. Il y a des réseaux qui vont recevoir ces photos-là. Nous-mêmes, on en reçoit régulièrement dans notre laboratoire, mon équipe, ici à l'Université Laval, et même des gens de ArcticNet, un réseau que je dirige aussi. Les gens nous envoient des photos. Il y a même des applications. Je prends une application en Arctique qui s'appelle Sikou.
1: Okay.
3: L'application, les gens voyagent, prennent des photos et mettent la position de ce qu'ils ont trouvé. Et par la suite, des experts, des gens peuvent aller vérifier si c'est bel et bien. Du moins avec une photo. C'est pas toujours facile, mais ça nous donne un premier indice de ce que c'est. Si c'est au moins, non, c'est connu, c'est une moule normale, même si elle est d'une autre couleur, etc. Donc, il y a des choses qui peuvent faciliter. Donc, il y a des applications, il y a des gens. Mais s'il vous plaît, ne pas les ramasser la plupart du temps, c'est une des choses, parce que même si vous êtes ailleurs, ça peut être même sous les tropiques, certaines espèces peuvent être même avec des aspects très néfastes pour vous. Là.
1: Est-ce qu'on peut être

0: utile, honnêtement, là, comme citoyen, citoyenne, est-ce que ça arrive que certaines personnes envoient des photos puis qu'on oui. réalise que c'est vrai?
1: Régulièrement, nous, on reçoit des plongeurs sous-marins qui prennent des photos, nous demandent qu'est-ce que c'est. Et un bon exemple, des gens ont pris des photos d'éponges dans le Saguenay. On a longtemps pensé qu'il y avait une seule espèce d'éponge dans le fjord du Saguenay, hein, qui est à 2 heures de Québec, ici. Là. Et pourtant, présentement, on est rendu à 9 espèces. Et il y a des plongeurs qui nous ont envoyé des photos. On s'est dit, oh, attends, c'est une nouvelle espèce qu'on a... Ou une, pas une nouvelle espèce, une nouvelle mention, j'aimerais plutôt dire, qu'on n'avait pas mentionné dans le Saint-Laurent.
0: Okay.
1: Fait qu'on va aller explorer, on a envoyé des équipes vérifier. Et c'était bel et bien le cas.
0: Hey, j'ai trouvé ça super intéressant. Merci beaucoup à vous trois pour ce petit cours de science en accéléré. François-Joseph Lapointe, vous êtes directeur du Laboratoire d'écologie moléculaire et d'évolution de l'Université de Montréal et bioartiste. Rylaine Dagfous, vous êtes docteur en biologie et conservateur et conseiller scientifique au Biodôme de Montréal. Philippe Archambault, je rappelle que vous êtes professeur titulaire au département de biologie de l'Université Laval et directeur du Laboratoire de recherche internationale Tajouvik. Merci de m'avoir fait travailler mon souffle ce matin. Hein. Ce sont de bon titre que vous avez là. Dans 6 minutes, Christian Guy Poliquin va nous présenter son nouveau roman, un incontournable de ce 12 août, J'achète un livre québécois. Juste après, on va lancer notre chaire de recherche Point de repère en intimité chez les jeunes. Vous pouvez nous envoyer vos questions, que vous soyez parents ou ados, pointderepere@radiotradeunioncanada.ca, ou vous pouvez passer par la bulle de conversation sur l'application Radio-Canada Audio. On se retrouve dans 6 minutes.

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2: Bonsoir, ici Louis de Belleval. Voici les informations. Le gouvernement du Québec s'est finalement mis d'accord avec Terre-Neuve et Labrador dans le dossier du chantier hydroélectrique de Churchill Falls. Selon les sources de Radio-Canada, une annonce aura lieu d'ici les prochains jours. Les deux provinces avaient conclu un accord de principe en 2024, mais le texte a plus tard été remis en question par le gouvernement de Tony Wakeman. Pierre-Alexandre Bolduc a plus de détails.
3: Selon nos sources ici à Québec, une entente sera officialisée entre les gouvernements du Québec et de Terre-Neuve à propos de Churchill Falls en début de semaine prochaine. À Terre-Neuve, le bureau du premier ministre reconnaît que des progrès significatifs ont été réalisés ces derniers jours, mais affirme qu'aucune entente finale n'a été signée. Nos sources, par contre, confirment qu'il y a une entente cadre entre les deux gouvernements. Resterait 2-3 choses à régler, mais ce serait sur la bonne voie. Je vous rappelle qu'on parle ici d'un vaste chantier hydroélectrique, un chantier avec des projets de 25 milliards de dollars, dont Hydro-Québec sera le maître d'œuvre. Ce qui est prévu, c'est le rehaussement de la production de la centrale hydroélectrique de Churchill Falls à Terre-Neuve et la construction aussi d'un nouveau barrage à Gull Island. Le dossier était sensible, c'était compliqué depuis l'arrivée au pouvoir du premier ministre conservateur Tony Wakeham. C'est qu'il voulait revoir l'entente signée en décembre 2024 entre François Legault et l'ancien premier ministre terre-neuvien libéral Andrew Furey pour que les terre-neuviens obtiennent davantage de l'entente. Il y a 3 semaines au Conseil de la Fédération à Charlottetown où tous les premiers ministres étaient réunis, Christine Fréchette avait évoqué qu'une nouvelle entente avec Terre-Neuve et Labrador serait conclue à plus ou moins brève échéance. Ici Pierre-Alexandre Bolduc, Radio-Canada, à Québec.
2: Le Canada semble encore loin d'une entente avec les États-Unis pour éviter l'imposition de nouveaux tarifs douaniers le 19 août. Selon des informations de CBC, les négociateurs canadiens seraient insatisfaits des plus récentes offres américaines. Des sources affirment que les États-Unis ont proposé une baisse de certains tarifs sectoriels, mais pas au niveau envisagé par le Canada. Washington aimerait par ailleurs bénéficier d'un accès privilégié aux minéraux critiques canadiens. De passage à la TUC, le ministre fédéral des Finances, François-Philippe Champagne a commenté les négociations en cours, mais sans fournir de détails.
4: Notre rôle à nous, c'est de défendre l'intérêt des travailleurs de l'industrie et du Canada. C'est ce qu'on fait de façon très active à Washington. Vous avez certainement suivi l'actualité. Des négociations complexes, mais je vous dirais que le Canada est en force à Washington pour faire valoir nos intérêts. Puis on le fait depuis le début. On va continuer de le faire justement pour faire valoir l'importance du Canada.

0: de l'importance de la relation économique canado-américaine à nos partenaires américains.
1: Les discussions entre les deux pays se sont intensifiées récemment en raison de la menace de tarifs. En Europe, des milliers de personnes ont eu la chance d'observer une éclipse solaire totale. Le nord de l'Espagne et l'ouest de l'Islande ont été plongés dans l'obscurité pendant quelques instants lorsque la Lune a entièrement caché les rayons du soleil. Au Canada, c'est plutôt une éclipse partielle qui a pu être observée. Éric Plouffe a préparé ce qui suit.
2: C'est ainsi qu'ont réagi les nombreux curieux qui se sont rassemblés dans le village d'Arcos de las Salinas en Espagne lorsque la Lune a masqué complètement le soleil. Le phénomène céleste a duré moins de 2 minutes. L'éclipse a suscité le même enthousiasme à différents endroits en Islande où le ciel s'est aussi assombri momentanément et la couronne solaire est apparue comme un halo autour d'un disque noir. Cette touriste américaine dit qu'avec les paysages, elle avait l'impression d'être sur une autre planète avec la nuit qui tombe si vite puis la lumière qui revient presque instantanément, ajoute-t-elle. Dans d'autres pays comme en Belgique, c'est une éclipse solaire partielle qui a été observée comme à Bruxelles.
3: Il y a toujours cette émotion de quelque chose de particulier qui se passe déjà. Bah, c'est un phénomène assez rare.
4: Sans télescope, on voyait très bien là, la Lune qui venait mordre un peu le Soleil.
2: Marie-Michèle Limoges, astrophysicienne et directrice scientifique au Cosmodôme de Laval, a partagé avec des visiteurs du musée l'observation de l'éclipse solaire qui était partielle au pays.
4: On sentait l'émotion. Ils étaient quand même contents de ce qu'ils voyaient, là, même si on n'avait pas le phénomène d'éclipse totale comme on a eu en avril 2024.
2: Et à la fin du mois, il sera aussi possible d'observer une éclipse partielle de la Lune cette fois. Éric Plouffe, Radio-Canada, Montréal.
1: Et puis enfin, l'opération qui a permis à Donald Trump de changer d'avion en secret pour quitter la Turquie à la suite du sommet de l'OTAN le mois dernier soulève de nombreuses questions aux États-Unis. Le président américain a confirmé avoir changé d'appareil sur la consigne des services secrets. Mais la presse affirme avoir été trompée et même mise en danger. Les précisions de Julie-Marie Lecomte.
5: Pour eux, rien ne va dans cette histoire. Comme les conseillers de Donald Trump, qui eux aussi sont restés dans Air Force One, les journalistes qui accompagnaient le président ont été mis en danger. Ils ont servi de leur et personne ne leur a rien dit. Mais à leurs yeux, ce ne sont pas seulement les risques du métier. C'est un précédent grave. Pour la presse américaine, avoir toujours un œil sur les activités du président relève de la liberté d'informer. Là, elle considère que la Maison-Blanche a franchi une ligne rouge en cachant les faits pendant des semaines. Et l'affaire prend une tournure politique parce que les membres du Congrès qui auraient dû être mis dans la boucle ne l'ont pas été non plus. On les appelle le gang des 8. Il est d'usage que l'exécutif partage avec ce cercle restreint des renseignements classifiés. Comme chef de file des démocrates au Sénat, Chuck Schumer fait partie de ce groupe. Il juge ce manque de transparence inacceptable et il exige une mise au point dans les meilleurs délais.
1: C'était Julie-Marie Lecomte et c'était les informations à l'antenne de Radio-Canada.

0: ici Rosemi Autonne-Témorin. Vous écoutez Point de repère. Dans 30 minutes, je vais poser toutes vos questions à la sexologue Morague Boson au sujet de l'intimité quand on est jeune. Mais d'abord, je vous fais entendre une entrevue avec un auteur très talentueux qu'on a attrapé il y a quelques jours avant qu'il ne quitte la grande ville. Après sa formidable trilogie Le fil des kilomètres, Le poids de la neige et Les ombres filantes, l'écrivain Christian Guy Poliquin est de retour avec un quatrième roman, Le mur, toujours aux éditions de La Peuplade. S'il nous a habitués à des récits un peu dystopiques qui se déploient dans le bois et l'hiver, il nous surprend cette fois avec un récit un peu dystopique, mais urbain et tropical. On l'a séquestré en studio avant qu'il ne parte pour Natashquan. Salut Christian.
1: Salut Rosemé.
0: Je vais faire preuve de transparence pour le bénéfice de notre auditoire.
1: Vas-y.
0: Vos livres, ce sont ceux que j'ai le plus souvent recommandés à des amis qui se demandaient quoi lire si je veux lire québécois. Je vous en veux beaucoup de ne pas avoir publié de suite aux ombres filantes. Mais vraiment, là, c'est de la colère. Et je vous attendais donc de pied ferme avec ce nouveau roman. Est-ce que vous êtes conscient d'être attendu par un certain public?
1: Pas vraiment. Oui et non, parce que tu me le dis, on m'en a glissé mot. En même temps, l'idée en art est toujours d'essayer de surprendre ou de se surprendre soi-même à la rigueur. Mais en même temps, c'est bien difficile de se réinventer toujours. Donc, on est toujours poursuivi par
0: Mais on ne veut pas nécessairement que nos auteurs...

0: nos auteurs préférés mettent de côté leur thématique préférée?
1: Ben non, mais c'est qu'on parfois on veut essayer. Moi, j'ai fait un cycle narratif de 3 romans. Oui. Je voulais en sortir, faire quelque chose, être complètement ailleurs. Puis assez rapidement, plusieurs thématiques sont revenues. Et donc, je me dis bon, ben si c'est attendu, je me dis au moins ceux qui veulent trouver du nouveau en trouveront. Puis ceux qui désirent trouver un filon de continuité, ben aussi.
0: Paniquer pour la suite du monde en lisant Christian Guy-Paul King, c'est encore possible.
1: Ben oui, ça serait nouvelle.
0: Puis cette idée que vous soyez attendu par un public enthousiaste, est-ce qu'elle vous met de la pression ou elle vous excite?
1: Ah, les deux, hein, tu sais, je veux dire, l'excitation, ça fait tout le temps faire pipi dans ses culottes, c'est-à-dire que c'est le fun de savoir attendu, c'est le fun d'avoir une certaine pression, d'avoir l'impression de faire quelque chose qui va aboutir, donc qu'il y aura un public, mais en même temps, ben il y a toujours c'est le vertige dont tout le monde parle, hein, c'est on fait une œuvre après ça. Pff, qu'en arrivera-t-il? Puis c'est bien, on est soulagé de ne plus l'avoir entre ouais. nos mains, mais en même temps, ben oui, c'est excitant, mais ça rend très fébrile un peu la réception du livre, fait qu'on essaie de s'en détacher, en fait, de pas...
0: On essaie de s'en détacher,
1: de pas trop y accorder d'importance, puis qu'il y ait sa propre vie, ouais.
0: Ben, si ça peut vous rassurer, moi, je n'ai pas été déçue. J'ai trouvé ça très bon, Le Mur. D'ailleurs, question de nous donner le ton, vous avez accepté de nous en lire un extrait. Je vous écoute, Christian Guy-Paul King.
1: C'est la fin de journée. La ville est frémissante. Elena pédale en suivant le flot des travailleurs qui, comme elle, retournent chez eux à vélo. Le grincement des chaînes et le bruit des sonnettes résonnent sur les façades usées des immeubles et des bâtisses abandonnées. L'air est frais et humide. Aux intersections, piétons et cyclistes s'entrecroisent sans lever la tête. Les feux de circulation, depuis longtemps étouffés par les plantes grimpantes, n'ont plus aucune emprise sur le monde. Elena passe le pont en regardant le mur qui scelle l'horizon. Il a été achevé lorsqu'elle était encore enfant. Depuis, il divise la ville, la région, le pays en deux, de la montagne à la mer, comme un grand miroir opaque. Seuls les oiseaux peuvent le franchir. Parfois, la lumière du soir lui donne une teinte orangée. Mais toujours, son ombre plane des deux côtés. Avec le ruissellement des années, des coulisses noires sont apparues sur son flanc, faisant penser à des mains qui s'agrippent.
0: Moi, je l'écouterais la version audio. Hein. Je ne sais pas si vous y avez pensé, mais c'était réussi. Dans Le Mur, on suit donc Elena, une femme qui sait faire des choses de ses mains, qui sillonne une ville divisée par un immense mur frontalier pour faire des travaux chez toutes sortes de clients. Puis moi, j'ai trouvé ce décor-là particulièrement angoissant parce qu'on y reconnaît un futur possible. En tout cas, dans ma tête, c'est un futur possible. Les enfants entendent parler de la neige à l'école, comme c'était une affaire du passé. Ils savent qu'il y a déjà eu des avions dans le ciel. Il y a des autos. Il y a des médicaments, il y a de l'électricité, il y a des marchés pour faire l'épicerie, il y a des emplois, mais tout ça est comme plus rare, alors que la précarité, les tempêtes, puis le contrôle des citoyens et citoyennes, eux, sont plus grands. Et c'est ce qui m'a fait peur. Quand tantôt je parlais d'une petite dystopie, c'est que je me disais, est-ce qu'on est en train de me montrer ma vie dans quelques décennies? Est-ce que c'était volontaire d'explorer un tel univers, Christian?
1: Ben, l'idée de toute anticipation, de toute uchronie, c'est d'offrir
0: uchronie,
1: c'est-à-dire un temps autre,
0: okay.
1: qu'il soit passé, un temps non advenu, passé ou futur, mais donc un temps qui existe comme si cela s'était passé comme ça, etc.
0: Oui.
1: Et donc d'avoir un angle différent pour regarder le présent. C'est à ça que ça sert, ça aussi, je pense, la fiction. C'est la force de la fiction. Et après ça, on joue avec toute la gamme de nuances. Et là, après avoir fait un cycle autour d'une panne d'électricité, j'avais envie de créer un monde, encore une fois, en décalage avec le nôtre, pour mieux parler du nôtre, tant qu'à moi. Et sinon, avec plus d'intimité, puis avec une économie de moyens. mais aussi j'avais envie de présenter un monde qui fonctionne, c'est-à-dire un monde qui de sortir du paradigme de la fin du monde, de l'arrêt de
0: chacun pour soi, puis si t'as pas de fusil, tu t'en sortiras pas. Exactement. Ça, on est habitué à cette vision d'un avenir dystopique.
1: Exactement, c'est comme une sorte de cliché, tu sais, de en fait, tu sais, justement là, de

0: du bout de pain à la pointe du couteau, tu sais, puis donc c'est un archétype dans le fond de l'imaginaire qui a été très travaillé puis qui est fascinant. Moi, j'ai longtemps, j'ai lu encore plein de fictions apocalyptiques, post-apocalyptiques.
1: Vous m'étonnez.
0: Ben ouais, c'est ça. Ben, en même temps, j'en sors aussi beaucoup là, mais ce que je veux dire, c'est que c'est un univers qui continue de me façonner, mais là, en essayant de rapprocher l'univers un peu du nôtre, avec justement où là où il y a l'électricité, il y a des outils. Le travail, c'était de faire en sorte que les nuances s'expriment ailleurs que dans la faim et la crainte immédiate, d'un peu moins animalisé là, mais les enjeux narratifs.
1: Mais je trouve que ça décuple sa force de frappe, parce que je me dis, mais c'est dans quel univers est-ce que je suis, le mien sous peu? Ça rend la chose encore plus réaliste, je trouve.
0: On invente les choses pour ne pas qu'elles existent des fois aussi, mais oui, c'est ça. Mais cet univers là, bref, c'est un univers très près du nôtre, mais je sais pas encore la validité de ce terme-là, mais que je vois, c'est un univers que je vois comme post-politique. C'est-à-dire après, on est définitivement après les élections, après la politique, la gestion des villes.
1: Mais on sait rien de la crise politique qui a eu lieu, cela dit.
0: Non, encore une fois, ça, je joue mes cartes Joker.
1: On sait que c'est passé quelque chose, mais on connaît pas les forces.
0: On est ailleurs. Moi, je présente un présent où il n'y a plus d'élections, où il n'y a plus non plus de grandes corporations, mais tout est à l'entreprise privée, tout fonctionne par agence. Il y a des agences de santé, des agences scolaires, des agences de rénovation, tout en plus petit format, comme une myriade de petites cellules qui fonctionnent ensemble, puis qui parviennent à créer malgré tout un tissu social et communautaire certain, très différent du nôtre, et donc d'où les enjeux du roman.
1: Mm-hmm. Et donc, on comprend que ça reste du Christian Guay poliquin, parce qu'on est encore une fois dans une crise, une société qui se redéfinit, puis des humains qui essaient de tirer leur épingle du jeu.
0: Ouais, mais ça, c'est l'essence de la littérature, là, tout ça.
1: Bon, c'est vrai, mais c'est pas. Mais je veux pas que vous le preniez comme un défaut, on reste dans du Christian Guay poliquin. J'ai dit d'entrée de jeu que je recommandais vos livres à tout le monde. Je veux dire, j'aurais été bien déçue d'être comme, oh, on est dans du Marie Laberge. J'aime beaucoup Marie Laberge, mais c'est pas ce que j'attends de vous, Christian. J'attends d'avoir un peu peur en vous lisant, parce que ça me permet de mieux voir mon présent, puis c'est exactement ce que vous vouliez faire. D'ailleurs, dans Le Mur, plusieurs des personnages cherchent à traverser de l'autre côté du mur, alors qu'ils n'ont aucune idée de ce qui s'y trouve. Si vous écrivez pour nous faire penser notre présent, qu'est-ce que ça dit de la nature humaine?
0: Ce que j'ai tenté de faire, ce que j'ai envie de dire aujourd'hui, c'est ce mur-là qui sépare la ville en deux. Premièrement, c'est un mur que je voulais, un mur caduc, c'est-à-dire qu'il existe encore, qui est encore là, qui est encore surveillé, parce que c'est comme ça, mais un mur qui sépare les choses par définition, mais qui ne sépare plus rien. C'est-à-dire que bien qu'on ne sait pas ce qui se passe de l'autre côté, on se doute fortement que c'est la même foutue affaire qui se passe d'un côté. Donc, ce que j'aimais, ce que j'ai voulu essayer de mettre en scène, c'est cette aporie-là, même de l'essence même de ce qu'est un mur frontalier. C'est de séparer quelque chose. Et ayant grandi sur le bord de la frontière américaine où...
1: nous saluons les cantons de l'Est, ben, notre région natale à tous les deux.
0: Exactement, tu sais, où la frontière passe dans le bois sans qu'on la voie, ou à peu près, à l'époque du moins. Eh bien, j'étais fasciné quand j'étais petit de faire comme, ah ben l'herbe pareil aux États-Unis, que c'est-à-dire que la frontière, on est toujours surpris de son abstraction. Eh bien là, c'était d'essayer de pousser cette logique-là au maximum pour avoir un mur qui ne sépare plus rien, mais qui sépare quand même. Parce que ce qui sépare est pareil un peu des deux côtés.
1: Puis c'est quand même intéressant que vos personnages devinent qu'est-ce que de l'autre bord ressemble à leur vie, mais vont quand même tenter une traversée.
0: Ben c'est là que les vies personnelles, s'il n'y a plus d'espoir politique, il reste des vies personnelles avec des parcours particuliers, des vies déchirées, la fuite, certains personnages veulent fuir, d'autres veulent retrouver des gens, d'autres veulent se bâtir un avenir meilleur. Donc après ça, on rentre dans toute la myriade de possibilités, des volontés humaines et de l'univers des choix de chacun.
1: Dans une entrevue que vous avez accordée à la Rotonde de Christian Guay poliquin en 2025, vous avez dit vouloir, pour ce quatrième roman, écrire avec plus de spontanéité, moins de rigueur construite, pour expérimenter une nouvelle approche du récit. Avez-vous réussi?
0: Ouais. Non. Non, mais je me souviens de ce moment-là, j'étais dans le processus d'écriture et voilà, ça c'est comme dans le jeu de coulisses, mais le
1: ça nous intéresse, les coulisses.
0: Mais qui se passe tout seul avec moi-même, c'est que là je m'étais dit, là ça suffit de trop réfléchir à mes trucs, là je vais écrire avec mon cœur. Et puis avec plus, mais j'y suis arrivé dans les premières versions, mais évidemment, encore une fois, dans le processus, je me suis fait reprendre au piège de vraiment construire un univers, puis donc

0: ça demandait encore plus de réflexion que je voulais. Tu sais, j'arrive pas, je peux arriver encore et je vois encore mal le jour où je pourrais écrire un roman d'un geste spontané. C'est, moi, ça me prend 4 pages pour en faire une. Puis c'est comme ça que ça se passe. Mais
1: est-ce que le mur a beaucoup changé au fil des versions de travail?
0: Oui.
1: À quel point?
0: En tout cas, il y a un point où c'était un texte particulièrement volumineux.
1: Alors que c'est un petit livre.
0: C'est un roman que je voulais incisif.
1: Ça se lit rapidement.
0: Exactement. Mais donc il a fallu que je déterre le texte. Mm. Le texte était caché dans le texte. Puis à partir de ce moment-là, j'ai comme vu le roman apparaître. C'est comme un peu le geste du sculpteur. Là, à un moment donné, on a la pièce. Puis on a dit, ah ok, il y a ça dedans. Donc ça a été. Mais ainsi sont les aléas de chaque parcours de création, chaque projet, mais oui, ça a été assez long et laborieux.
1: Cette idée-là de l'écriture romantique et de ce geste passionné et tendre, non? Hein?
0: Mais ça existe, c'est de, genre plein dans Volkswagen Blues, là, je pense qu'ils appellent ça le complexe du scaphandrier, à moins que je m'égare, mais c'est cette idée-là d'écrire un roman d'une traite, puis après ça, pendant 10 jours sans dormir, après ça, tomber dans les pommes, dormir 4 jours, et puis après ça, sortir de ce coma, puis faire, bon, ben voilà. C'est très inspirant, puis ça donne du gaz en bon français dans certains moments, mais après une couple d'heures, il faut bien...
1: Après, on se rappelle que Jacques Poulain écrit dans ses livres l'importance d'écrire chaque jour avec un horaire précis, puis de ne jamais terminer sa séance de travail avec une phrase complète, question de retrouver l'envie, de l'élan le lendemain et de terminer ce qu'on a commencé à écrire la veille. Donc, ce geste romantique, Jacques Poulain, source de fascination chez moi. Mais je reviens à vous, Christian Guy-Poliquin. Avez-vous aimé écrire un personnage principal de femme? Parce que c'était pas le cas dans vos romans précédents.
0: Exactement. C'était un défi aussi en même temps. C'était donc essayer, encore une fois, d'embrasser ce que la fiction nous permet de faire, c'est-à-dire bon de parler de l'autre. Mm-hmm. Et donc, mais d'essayer de faire du moins le mieux possible, à la fois de façon respectueuse, à la fois de façon réaliste. Donc, puis moi, je choisis souvent d'en dire moins plutôt que plus. Mm-hmm. Et donc, c'est de trouver les bons silences pour que le personnage soit réaliste, soit... je dirais vivant,
1: oui.
0: Mais encore une fois, j'essaie de ne pas trop en dire. Donc, et aussi, je leur dis, c'est que ma personnage, ça doit être une femme, mais elle est dans un rapport au réel extrêmement, je dirais, incarné, elle travaille en rénovation, c'est une femme de solution, qui est très, on pourrait dire, très enracinée dans le réel, et puis qui n'a pas peur de prendre des décisions soudaines et pleines, donc qui fait face à la vie assez volontaire. Donc c'est très d'autres caractères. Mais oui, et ça a été un plaisir après ça, moi, de travailler en amont, de faire plein de recherches sur qu'est-ce qu'une femme dans la cinquantaine, donc à tous les points de vue, aux yeux des autres, dans son propre regard, dans l'intimité, dans la vie professionnelle, dans le rapport au métier manuel, le rapport au métier non manuel.
1: C'est une recherche qui se fait comment, ça?
0: Avec le blabla.
1: Ah!
0: c'est en discutant. Et donc moi je me permets beaucoup, c'est une période dans les dans la recherche de romans que je préfère, en fait c'est dans les moments où on n'est pas tout seul, tu sais, et donc ce moment-là de recherche, de moi je m'assois avec mes notes et ce coup-là j'ai même eu une discussion avec 5 femmes dans la cinquantaine, j'avais
1: déjà des questions, une table ronde,
0: en fait c'est ça, c'était une genre de table ronde, j'avais des questions mais ça dépassait ça, puis finalement ils m'ont même envoyé un Zoom qui ont fait, puis ils sont revenus sur certaines de mes questions.
1: Wow.
0: Pour les aborder plus en profondeur. Et donc, c'était à la fois un mélange de réflexion, de témoignages, puis d'émotions qu'ils eux-mêmes avaient vécues, mais qui donnaient, j'aime bien le mot, qui ont percolé. Mm-hmm. Non, mais c'est-à-dire qu'après avoir entendu ça, tu sais, réfléchis sans trop y réfléchir, mais de laisser ça infuser, puis à un moment donné, là, mon personnage, tu sais, j'ai commencé à la voir plus clairement. C'est à partir de ces témoignages-là.
1: En 2023, Justine V. Dubrulle de l'Université de Waterloo a voué sa thèse de doctorat à la survie individuelle et collective en temps d'apocalypse dans les romans de Christian Guy-Poliquin. Ça vous fait quoi être une source d'études?
0: Je sais pas. Je trouve ça à la fois c'est extrêmement stimulant. Je ne peux que sourire. Après ça, c'est tout le temps de ça me fait sourire en fait. Puis comme en tant que dans un autre chapeau, comme en tant que chargé de

0: parcours, tout ça. Je m'intéresse aussi au roman des autres, d'être de participer dans le fond à alimenter une réflexion critique mm-hmm. sur la littérature, que les œuvres servent à ça, c'est extrêmement chouette. Puis dans le fond, je me dis, ben tant mieux s'ils trouvent quelque chose. Hein.
1: Est-ce que ça vous étonne?
0: Ben toujours un peu. Tu sais, mettons vraiment, mais c'est parce qu'on est toujours étonné quand même d'avoir une réception plus qu'une autre, ou même le banc, tu sais, d'être étudié, ou que on se pose des questions en dehors de l'appréciation de lecture ouais. sur les œuvres, donc justement sur une lecture politique de ça. Puis moi, je me plais bien à dire que mes romans sont crypto-politiques, mm-hmm. c'est-à-dire que je cache toutes mes petites affaires dedans. Ben non, mais je ne peux que me réjouir. Après ça, j'essaie de me garder à distance. Tu sais, je n'ai pas, je pense pas aller lire cette thèse-là pour voir qu'est-ce que j'ai pleinement confiance que ce qu'elle défend correctement son propos, et à partir d'un moment, ben moi, je ne suis pas le je suis pas le défenseur de mes textes
1: non,
0: existent.
1: Non, mais vous n'êtes pas curieux de savoir ce qu'elle a vu dans votre crypto-politique?
0: Ben oui, et je suis prudent aussi, tu sais, on peut ne pas voir, voir là, cette personne peut avoir vu quelque chose de complètement autre, donc ça, à chaque fois c'est fascinant, mais on dirait que dans le fond je suis curieux, mais en même temps, je me permets pas toujours d'aller voir, d'assouvir ma curiosité, et parce que comme la vie est remplie d'affaires à faire en plus.
1: Donc vous n'êtes pas du genre à vérifier si on parle de vous sur Reddit, si je comprends bien.
0: Ben des fois un peu, okay. mais pas trop.
1: En tout cas, sans tout vous révéler, cette doctorante, dans le cadre de sa recherche, fait, je la cite, un survol de l'effondrement de la société dans le fil des kilomètres et le pas de la neige. L'effondrement, c'est un mot, c'est une idée qui est très à la mode aujourd'hui. On le craint, on l'anticipe, on tente de le deviner, certaines personnes l'espèrent. Les possibles crises sociales qui semblent vous inspirer artistiquement, est-ce qu'elles vous font peur dans la vraie vie?
0: Ben oui. C'est ça, c'est tout le temps ça, le moteur. Puis, dans ce sens que, aussi même la littérature, pour moi, je dirais cet outil, tu sais, on pourrait dire passion, tout ça, ou tu sais, vie professionnelle, mais j'aurais envie de dire outil. C'est la façon que j'ai trouvé avec mon parcours de vie pour m'enraciner le plus possible dans le monde, en dire quelque chose. Puis donc, à la rigueur, c'est une sorte, je le dis avec un paquet de guillemets, mais oui, d'engagement, il y a des choses à dire. On est là, on a fait des observations, puis même par la fiction, c'est mon canal principal pour arriver à exprimer et des craintes, mm-hmm. et des espoirs, et des questionnements.
1: Mm-hmm.
0: qui sont, selon moi, extrêmement contemporains, puis que j'essaie d'amener par le grand détour de la fiction.
1: Mais vous voyez, c'est ça que je veux dire, partir du Christian Guy Poliquin, c'est que positif. Vous êtes père deux fois, notamment d'une toute petite fille de quelques mois. Oui. Est-ce que ça vous aide à cultiver l'espoir ou plutôt le stress quand vous pensez à l'avenir?
0: Ben, c'est ça, c'est la même chose. C'est-à-dire que les deux. Parce que c'est comme ça, mais avec tout le temps cette idée-là, enfant ou pas, hein, d'un niveau personnel, c'est-à-dire que les amis ont des enfants, il y a des enfants partout. À Radio-Canada, il y a le camp de jour, l'enfant, c'est magnifique quand on arrive ici. Ben, c'est ça, hein, c'est, que sera demain? C'est la grande question. Et les paradigmes changent au fil des époques. Hein. Pendant un bout de temps, là, c'était comme parler des enjeux climatiques, c'était quelque chose presque de marginal, où on essayait d'en parler davantage. Et là, maintenant, on est déjà, j'ai l'impression, une quinzaine d'années plus tard, vraiment ailleurs, où il s'agit, dans le fond, de ne pas céder au désarroi.
1: Oui.
0: Et au pessimisme. Et donc, comment... et là, après ça, on a bien peu de levier, je dirais, pour se faire, ne serait-ce, mais reste que l'être humain, et là, ceci n'est pas un aveu défaitiste, moi, je vois, ce que je vois, c'est ça, c'est que le plus grand outil de l'être humain, ou de sa plus grande force, c'est l'adaptabilité, tu sais, mm-hmm. son intelligence, de changer les récits, de changer le narratif, comme mm-hmm. on dit. Et donc, il y a une part de résilience qui vient de notre attitude par rapport au futur, aussi il sera ce qu'il sera, mm-hmm. mais c'est-à-dire que si on l'aborde, c'est la même chose qu'en rénovation devant un problème, hein? Non, mais

0: cette idée de passer de l'espoir à l'espérance. Donc, l'espoir étant, ben ça va s'arranger, et l'espérance étant, ça ne va pas s'arranger, mais je vais être capable de trouver quoi faire dans ce petit chaos ou ce post-chaos. On ne sait pas de quoi demain sera fait, mais on sait de quoi est fait aujourd'hui. C'est la journée où j'achète un livre québécois. Alors, quelles œuvres, en terminant, pourriez-vous nous recommander, Christian Guépoliquin?
1: Bien, j'y vais avec deux auteurs. Et bon, j'invite à lire toutes leurs œuvres, mais je vais plus proche de nous avec Wananish d'Olivier Lussier.
0: Le super Olivier Lussier.
1: Bien oui, ça vient de sortir il y a quelques mois. Donc, récit touchant de pêche à la mouche, de deuil. Et on parle peu hein, des deuils en amitié, donc là c'était vraiment c'est un livre qui fait du bien. Donc qui mélange poésie, narration, réflexion personnelle et rapport à la nature. Encore une fois, hein, moi là tout ce qui est le rapport au concret, ça me parle et je vois là-dedans encore une fois une forme de résilience aimante dans les défis de la vie, dans ce cas-ci surtout relationnel, devant la perte de gens qu'on aime. Donc ça c'est dans un premier temps, Wananish d'Olivier Lussier. Et dans un autre temps, c'est un roman que je suis en train de lire présentement, mais je conseille, c'est deux de ses œuvres. Christiane Vadnais, donc son recueil de poésie Fonde, de Christiane Vadnais, qui a été publié il y a quelques années, dont on a, à mon sens, pas assez parlé,
0: oui,
1: que je trouve génialissime.
0: Okay.
1: C'est une écriture magnifique, ciselée, on ne peut plus travailler. C'est encore, moi, c'est dans l'univers que j'aime, un peu sombre, glissant, déstabilisant. Et on est c'est un recueil de nouvelles. Dans le fond, on est dans un spa, finalement, il y a une inondation et dans l'eau, il y a quelque chose qui fait en sorte que les êtres commencent à se transformer quelque peu, mais pas trop. Donc, on est vraiment dans un univers d'hybridation puis de réflexion sur l'environnement, sur les changements climatiques, sur les bouleversements qui sont extérieurs aux êtres humains, mais aussi donc sur un nouveau paradigme, encore une fois, celui de l'adaptabilité des êtres humains dans des enjeux là, extrêmement fictifs dans l'ordre du réalisme magique, mais c'est extrêmement bien tourné.
0: Fonde au pluriel.
1: Exactement. Et chez Alto, et plus récemment, son ouvrage qui vient de paraître, qui s'appelle Les ressources naturelles, qui explore encore une fois la thématique du rapport à l'environnement, le rapport au monde, mais donc sous un autre regard, d'une entreprise qui, dans un futur X, qui va proposer plein de solutions à la crise climatique de façon extrêmement ingénieuse et technologique, absolument. Et donc, qui est face à certains écueils, certains enjeux éthiques, certains rapports au monde et à l'histoire. Et donc, c'est encore une fois merveilleusement écrit. Christiane Vadnais.
0: Les ressources naturelles.
1: Oui.
0: En terminant, en 15 secondes, est-ce que vous pouvez me dire ce qui arrive au narrateur dans Les ombres filantes à la fin?
1: Ah, le narrateur, ben, il plane.
0: Oh, j'aurais essayé. Merci beaucoup, Christian Guépoliquin. Votre tout nouveau roman, Le Mur, publié aux éditions La Peuplade, arrive en librairie aujourd'hui. Journée, j'achète un livre québécois. Ça tombe bien, quand même.
1: Merveilleux. Merci.

0: Peut-être vous souvenez-vous de la première chaire de recherche point de repère de la saison. C'était il y a 10 semaines. La sexologue Morag Boson était venue répondre à toutes vos questions en direct sur la sexualité. Et il y en avait tellement qu'on s'était dit en ondes qu'il fallait faire une seconde édition, mais cette fois axée sur les enfants et les ados. Je vous souhaite donc bienvenue à cette chaire de recherche sur l'intimité chez les jeunes. Vous pouvez nous envoyer vos questions via la bulle de conversation ou par courriel pointderepere@radiotradeunioncanada.ca. On va essayer de répondre à autant d'entre vous qu'on le peut dans les 26 prochaines minutes, que vous soyez parents ou vous-même adolescents, adolescentes. D'ailleurs, petit avertissement pour les oreilles sensibles ou pour les gens avec des enfants à la maison. Je rappelle qu'on va notamment parler de sexualité. Donc, à vous de voir ce que vous voulez faire dans les prochaines minutes. Merci d'embarquer dans ce beau projet, Morag Boson.
1: Merci pour l'invitation.
0: Parce que j'ai dit qu'on allait répondre aux membres de l'auditoire, mais c'est vous qui allez le faire. Hein? Moi, je n'ai aucune expertise.
1: C'est un effort d'équipe.
0: Moi, je suis ici comme messagère seulement. Je rappelle à notre auditoire que vous êtes non seulement sexologue, mais aussi conceptrice de contenu

0: sexologique pour le Club Sexu, chercheuse, consultante, 100% digne de confiance.
1: Oui.
0: Mon analyse.
1: On espère.
0: On fonce et on va commencer par des questions de parents. D'abord, on va y aller avec la petite enfance. Mm-hmm. Comment on répond à la fameuse question « Comment on fait les bébés?
1: » D'abord, je pense qu'il faut reconnaître qu'en tant que parent, on a souvent tendance à trop compliqué, en fait, la question et peut-être la réponse. On a l'impression qu'il faut qu'on parle de c'est quoi la sexualité, c'est quoi des rapports, comment est-ce qu'on crée les enfants. Alors que dépendamment de l'âge, il y a peut-être des données un peu plus factuelles et on peut peut-être se permettre de suivre un peu plus le rythme de la question avant de s'embarquer dans un chemin qu'on ne sait plus comment retrouver la voie. Donc, par exemple, on a des enfants de peut-être autour de 2-3 ans. J'aurais juste tendance à parler du fait qu'un bébé, ça peut pousser dans l'utérus, qui est une partie du ventre. Donc, peut-être commencer à nommer cette partie-là.
0: Ah, donc on n'y va même pas là, avec les organes impliqués?
1: Non, pas nécessairement. On peut, si jamais on a l'impression qu'il y a une curiosité ou si on sent à l'aise d'y répondre, mais de dire d'abord qu'il y a un bébé qui pousse à quelque part et après 9 mois sort, ça peut être plan A. Peut-être qu'après, on se donne un petit peu de lousse pour aller faire ses recherches et se préparer pour la prochaine question. Mais si, par exemple, on a un enfant qui a peut-être 5-6 ans, là, on peut peut-être y aller avec directement le fait que un bébé s'est créé à partir d'une ovule qui ressemble à un petit œuf et d'un spermatozoïde qui ressemble peut-être à un têtard ou à un petit nageur. Et quand ils s'unissent, ça fait un bébé. Encore une fois, dans l'utérus, une partie du ventre, ça pousse et après, il sort. Et je pense que ça nous permet aussi surtout d'éviter de parler de quand une maman ou un papa s'aime beaucoup ou que c'est nécessairement dans le ventre d'une maman. Comme ça, par exemple, si on a des réalités différentes de famille qui demandent peut-être que l'enfant, que l'ovule et le spermatozoïde se rencontrent dans un ventre, qu'on ait besoin de médecin, qu'on ait besoin d'une autre personne, ça ouvre en fait la conversation pour différentes réalités.
0: Oui, parce que ça se peut très bien que notre enfant, même s'il a été conçu dans un couple hétéro, fréquente à la garderie des enfants pour qui c'est pas du tout le cas.
1: Exactement.
0: Ah, c'est une belle idée. Est-ce qu'on reprend l'enfant en bas âge quand il n'utilise pas le bon vocabulaire? Par exemple, moi, j'ai jamais repris mon neveu qui appelait ça un bagin parce que je trouvais que c'était exceptionnel. Mais est-ce que j'ai été une mauvaise tante?
1: Je ne pense pas que tu as été une mauvaise tante. Je pense que ça peut nous faire rire. On peut le garder pendant quelques minutes.
0: Quelques minutes?
1: Mais après, on intervient.
0: Ça a duré pas loin d'une année. on intervient. OK. Très bien. Je le saurai pour la prochaine fois.
1: Souvent, en fait, l'utilisation d'un vocabulaire qui est différent, ça peut plus témoigner de notre malaise comme adulte, en fait.
0: Non, c'est lui qui comprenait mal. Il pensait vraiment que c'était un bagin. On ne lui a pas appris ça, là.
1: Ça peut peut-être mêler avec quelques menus parfois au restaurant, je pense qu'il bagine.
0: Très bien, vous avez raison, j'aurais dû l'aider, mea culpa. OK, prochaine question. Que faire si mon enfant me surprend en train de faire l'amour?
1: Gros oups. D'abord, pas paniquer, en fait. Je pense que la réponse qu'on peut donner ou peut-être la réaction qu'on peut avoir va avoir beaucoup plus d'impact que ce que notre enfant a vu ou peut-être a cru voir. Parce que dépendamment de l'âge de notre enfant, il ou elle ne va pas savoir qu'est-ce qui s'est passé nécessairement. Donc, si on est pris en fait en flagrant délit, tout ce qu'on peut faire, c'est peut-être essayer de se couvrir, peut-être demander à notre enfant, idéalement, de quitter calmement, de lui dire de retourner peut-être jouer dans sa chambre ou au salon et qu'on va venir le ou la rejoindre rapidement. On prend 2 minutes pour respirer, paniquer un peu. Et après, on essaie surtout de revenir vers l'enfant pour lui dire que, par exemple, si on est ses parents, donc de dire que tes parents, en fait, se faisaient des câlins d'adultes, que les adultes font, puis habituellement, c'est peut-être justement dans le privé que ça se fait. C'est pour ça qu'on avait fermé la porte. Donc, la prochaine fois, tu peux peut-être cogner, puis demander peut-être à notre enfant si lui, elle a des questions.
0: OK.
1: Si notre enfant est un peu plus âgé, a peut-être la connaissance de c'est quoi la sexualité, je pense qu'il ne faut pas faire semblant, il ne faut pas dire que tu n'as rien vu, il faut dire oui, on avait de la sexualité, c'est ça qu'on fait quand on est deux adultes qui s'aiment, qui s'apprécient. C'est pas des jeux d'enfants, mais est-ce que tu as des questions, est-ce que tu as des malaises, t'sais, je sais que tu es rentré dans la chambre, c'est pas grave, ça arrive, mais la prochaine fois, peut-être on recommence pas.
0: Mon enfant touche souvent ses parties génitales, même en public. Comment réagir sans le culpabiliser? Grosse question.
1: Oui.
0: Et qui vaut pour des parents, mais qui valait aussi pour la monitrice de camp de jour que j'ai été. Donc, c'est une question qui peut toucher beaucoup de gens.
1: Tout à fait. Encore une fois, dépendamment de l'âge de l'enfant, c'est pas nécessairement la même motivation qui va venir. Donc, il y a des enfants pour qui, d'abord, avant tout, ça va être un toucher qui est agréable, qu'on veut répéter. Ça peut être de la découverte, tout simplement. Ça peut être aussi une façon de peut-être s'apaiser ou de calmer son stress. Donc, c'est rarement, en fait, compulsif ou de la sexualité. Donc, il faut le traiter comme tel. Donc, si on a notre enfant, par exemple, qui a peut-être encore une fois, 2 ans, la notion peut-être du public et du privé, c'est pas encore acquis.
0: C'est pas clair.
1: C'est ça. Donc, ça sert à rien de lui faire une éducation là-dessus. Il n'y a pas nécessairement besoin de faire une intervention. Ceci étant dit, si on a un enfant de peut-être 4, 5, 6 ans, et là, on a peut-être commencé à parler de vie privée, de parler de peut-être aller aux toilettes, tout ça, de dire que, il n'y a pas de souci, tu sais, peut-être que vérifier d'abord, peut-être, est-ce que ça

0: pattes? Est-ce que c'est pour ça que tu viens de toucher ou est-ce que c'est, ça fait du bien? Ah, d'accord, donc tu apprécies les sensations. Il n'y a pas de problème, mais on fait ça dans le privé, tout simplement. Je pense que où est-ce qu'il faut qu'on, peut-être qu'on intervienne un peu plus, c'est si on a l'impression que c'est un comportement qui nous semble très, très répété, donc là, qui pourrait peut-être chercher à venir apaiser un certain stress qui est récurrent, pour qu'on puisse se demander c'est quoi ce stress-là, ou si notre enfant a l'air de faire des comportements qui nous semblent plus de l'ordre du répertoire adulte, sexuellement explicite, que là, peut-être on peut se demander où est-ce que notre enfant a appris ça ou compris ça, et là, on va peut-être pousser un peu plus les interventions.
1: À partir de quel âge on devrait instaurer des règles concernant la nudité à la maison?
0: Ça varie tellement d'une famille à l'autre. Le problème, c'est pas tant la nudité, c'est beaucoup plus de comprendre quand est-ce, en fait, les contextes et à qui, justement, privé, public et les rapports de pouvoir qui peuvent exister. Mmh. On veut, en fait, que notre enfant comprenne, surtout un enfant, par exemple, qui a 3 ans, s'en fout, excusez-moi, de notre nudité et de sa propre nudité.
1: C'est un terme tout à fait correct.
0: Donc, à ce moment-là, ça sert à rien, en fait, de lui expliquer qu'il y a un petit côté qui est tabou. Ceci étant dit, peut-être que notre enfant commence à comprendre qu'il va à la toilette, peut-être lui expliquer, justement, qu'on peut, en fait, fermer la porte. On peut également modéliser aussi, hein, on peut demander à notre enfant de respecter, de cogner à la porte quand notre enfant vient dans notre chambre ou quand on est aux toilettes et d'attendre qu'on dise oui avant d'entrer. Et on peut le faire nous-mêmes avec notre enfant. Des fois, il n'est pas toujours obligé d'avoir une conversation, on peut donner l'exemple. Mmh. Je pense que ce qu'il faut surtout apprendre, en fait, c'est que si jamais nous, on est à l'aise avec notre nudité, ben, il n'y a pas de souci, mais il faut que notre enfant comprenne que ce n'est pas dans tous les contextes.
1: On le nomme?
0: Oui, on nomme. On peut, parce que parfois, par exemple, notre enfant peut regarder notre corps et constater, ah tiens, on n'a pas le même corps exactement, peut-être pointer certaines parties. Ça peut nous rendre inconfortable, puis on peut se demander, mon Dieu, est-ce que je suis allée trop loin? Est-ce que mon enfant, là, il peut comprendre et donc là, je ne devrais plus me montrer nue? Notre enfant a de la curiosité. Donc, on peut répondre, mais peut-être qu'après, on peut commencer à instaurer le privé-public. Et on nomme explicitement quand même que, ben, t'as le droit à ta pudeur, t'as le droit à ton intimité, comme moi j'ai le droit, donc c'est important que je respecte ton intimité, que tu respectes la mienne. Donc l'enfant peut avoir des indices de lorsque quelqu'un veut dépasser cette intimité-là, il y a quelque chose qui cloche. Et aussi, je pense que c'est important de rappeler que malgré qu'on est adulte et qu'on a l'impression qu'on a les connaissances, notre enfant peut-être a rendu un certain âge, va peut-être faire preuve de pudeur et ça, c'est surtout important de le respecter. Donc même si nous, on est à l'aise...
1: Son rythme,
0: exactement.
1: Son
0: rapport. Donc, si notre enfant ne veut plus rien voir ou ne veut pas qu'on le regarde, même quand on veut essayer de lui donner un bain, il faut qu'on respecte ça.
1: On reçoit des questions sur la bulle de conversation. Je vais vous les poser dans un instant, Morag Boson, mais avant, je veux vous lire... Le commentaire d'une personne qui nous écrit que son garçon à l'âge de 3 ans lui a demandé « C'est le docteur qui m'a fait sortir de ton ventre, est-ce que c'est lui aussi qui m'a fait entrer? Oh. »
0: Question valide!
1: Hey, quelle bonne question!
0: Oui.
1: J'adore les enfants, donc j'imagine que dans ce cas-ci, on est franche.
0: Oui, okay, tout à fait.
1: Parlant de docteur, mon enfant joue au docteur avec ses amis. Comment savoir si c'est de la curiosité saine ou si je dois intervenir?
0: J'adore cette question-là parce que d'abord, c'est une expérience qui est assez répandue. Et oui, il y a de la curiosité, malgré que ça peut nous rendre inconfortables. Les points qui nous font croire que c'est de la curiosité saine, pardon. D'abord, la différence d'âge n'est pas très grande. On parle d'un écart d'âge minime. On parle aussi de situations où il y a de la curiosité, où notre enfant a l'air d'avoir du fun, du moins, et où notre enfant sent en fait qu'on a confiance en fait que dans le contexte, là, si notre enfant n'est pas à l'aise, notre enfant peut se retirer, dire non et que ça va être respecté. Également, s'il n'y a pas nécessairement, encore une fois, de comportements qui sont d'adultes ou qu'on va dire sexuellement explicites. Là où est-ce qu'on s'inquiète, au contraire, c'est s'il y a un grand écart d'âge. Si notre enfant peut-être nous rapporte ou a peut-être eu l'air d'avoir eu peur, de se sentir obligé, d'avoir essayé de dire non puis ça n'a pas été respecté, par exemple, c'est là qu'on va peut-être susciter une certaine intervention. Encore une fois, même discours, notre réaction vaut pour beaucoup. Donc, si on surprend notre enfant peut-être avec son ami, c'est important simplement de peut-être les inviter à faire autre chose. Donc, juste, on va aller jouer dehors, disons. Et après, on peut peut-être revenir vers notre enfant pour lui dire, bon, ben, je comprends que tu avais de la curiosité. Est-ce que tu as des questions pour moi? C'est tout à fait correct. Peut-être rétablir le fait que ces parties-là, ben, habituellement, on les garde pour soi et on s'assure, en fait, de pas nécessairement toucher les parties des autres, surtout si les autres n'en ont pas envie. Donc, de rétablir un peu quelques notions peut-être de consentement.
1: Justement, ça faisait partie de nos questions. Comment on explique le consentement à un enfant et non pas à un adolescent?
0: D'abord, ça passe par tellement de choses avant la sexualité. Ça passe littéralement avec les relations, par exemple, avec les amis. Le fait, par exemple, de prêter ses jouets. Le fait de l'accepter qu'on refuse de prêter ou qu'on refuse peut-être de jouer ensemble. Ça passe aussi par le fait, parfois, on a des jeux physiques, on veut jouer à la lutte. Si je dis non, c'est non. Et si tu dis non, c'est non aussi. Et donc,

0: ça va nous donner des bases pour dire, bon, ben, dans la sexualité, c'est la même chose. Ça passe aussi par le fait parfois de vouloir donner de l'affection. Des fois, on a notre enfant qui veut vraiment donner un câlin à son ami à l'école parce qu'il l'aime tellement. Mais son ami, elle a tellement pogné, et vraiment pas bien, ou il a demandé plusieurs fois d'arrêter. Notre enfant comprend pas parce que, ben là, j'avais une bonne intention. Ouais. T'sais. Et c'est d'y expliquer, en fait, que, ben oui, je comprends que tu as envie de donner de l'amour, mais ça veut pas dire que cette personne-là est prête à en recevoir, puis il faut respecter ça. Faut pas nécessairement rentrer dans les nuances, faut juste dire, tu perçois un signe et c'est non.
1: Je pense aussi. Donne deux becs à mamie pour ton cadeau, c'est peut-être plus le meilleur conseil à donner
0: tout à fait.
1: À son enfant.
0: Je suis vraiment contente que ça soit amené parce que d'autant plus qu'on sait que malheureusement les situations d'abus peuvent arriver auprès de personnes qui sont connues de l'enfant. Mm-hmm. Le fait de dire qu'il y a des situations d'exception ou des situations où tu n'es pas maître de ton propre corps, c'est là que ça devient un danger. Mm. Et également de lire les signes de consentement qui ne sont pas verbales, parce qu'un consentement c'est pas que non. Donc je reviens un peu à l'exemple de je veux donner un bec à mon ami. Si mon ami a l'air plutôt crispé, ou a l'air d'hésiter, ou a l'air de peut-être rouler les yeux. Est-ce que mon ami a envie que je lui fasse un bec? Non. Donc, c'est vraiment de venir sortir ces zones grises-là, puis de nous faire prendre conscience à notre enfant que ça peut arriver et qu'on respecte, tout simplement.
1: L'adolescence, maintenant, message reçu sur la bulle de conversation. Évidemment, ça sera toujours anonyme pour votre information. Bonjour, ma fille de 12 ans m'a admis regarder de la pornographie depuis plusieurs semaines. Je l'ai remerciée de m'avoir confié cette information parce qu'elle avait peur que nous soyons fâchés, son père et moi. Évidemment, nous ne sommes pas fâchés. Je veux toutefois qu'elle comprenne bien que l'intimité entre deux partenaires, c'est pas ce qu'elle a pu voir sur Internet. Je lui ai parlé de l'importance du respect de son corps, du consentement. Je veux qu'elle ait des relations intimes saines. Des trucs et astuces pour bien accompagner ma fille?
0: Bien, d'abord, c'est un super beau début. Donc, j'aimerais ça souligner ça. Ce serait des points que j'aurais amené, en effet. Remercier notre ado de sa confiance. Ne pas chicaner non plus, ne pas punir parce que la personne n'a rien fait de mal en tant que telle. Je pense, en effet, que justement, où est-ce que la pornographie peut peut-être poser problème, c'est quand notre enfant n'a pas conscience peut-être de l'aspect spectacle. Donc, moi, j'aime bien le ramener, en fait, pour dire que bien, ce sont des adultes qui nous... En fait, c'est des acteurs, actrices qui nous produisent du contenu pour divertir. Donc, le but, c'est que ce soit un peu extravagant, que ça fasse réagir et qu'on a envie d'y retourner. C'est pas censé être un documentaire et c'est pas censé nous éduquer non plus, même si ça peut servir de source d'éducation, on s'entend. Mm-hmm. Donc, de dire ça à notre enfant pour que notre enfant puisse développer un esprit critique, je pense que c'est la meilleure chose à faire et de pas punir. D'inviter notre enfant aussi à nous poser des questions. T'sais, si tu vois quelque chose qui vient te choquer ou il y a quelque chose qui te semble un peu être un peu croche, n'hésite pas à venir m'en parler. T'sais, je vais pas être fâchée puis je vais essayer de te répondre du mieux. Et encore une fois, je pense qu'il a été nommé la notion de consentement parce que dans plusieurs scénarios qu'on peut retrouver rapidement, en fait, sur les sites pornographiques, il y a quand même une limite, voire une érotisation des situations de non-consentement. Mm-hmm. Donc, c'est important, encore une fois, de rappeler que, comme dans n'importe quel film qu'on voit au cinéma, il y a des effets spéciaux, il y a des scénarios qui existent et ce n'est pas représentatif et ce n'est pas nécessairement souhaitable non plus.
1: Dans le cas de cette auditrice, ben c'est sa fille qui est venue vers elle, mais dans d'autres cas, peut-être qu'on sait que la consommation de pornographie se fait, que notre enfant ne nous en parle pas. À partir de quel âge on devrait commencer à parler de ce qui se trouve sur Internet, Morag-Boson?
0: Ce qui se trouve sur Internet en général, ça peut venir beaucoup plus tôt qu'on pense parce que justement, nos enfants peuvent être exposés à du contenu, par exemple avec des pop-up ou même sans s'en rendre compte. On peut être exposé aussi à du contenu pornographique simplement en cherchant d'autres contenus et on a mis peut-être le mauvais acronyme, par exemple, sur Internet. Donc, je crois dépendamment de l'âge de notre enfant, encore une fois, on suit le vocabulaire, bien, de nommer qu'il y a peut-être du contenu d'adulte que c'est pas approprié à ton âge, que t'as vu, c'est correct, je ne suis pas fâchée. Ça se peut que tu trouves ça un peu bizarre, juste te rappeler que c'est pas nécessairement réaliste. Si t'as des questions, encore une fois, tu viens m'en parler. Et si jamais on a vraiment une personne ado, c'est qui consomme de la pornographie de manière volontaire. Là, je veux quand même rappeler que si jamais on s'en rend compte, notre ado ne le sait pas nécessairement.
1: Ouais.
0: Et donc, c'est important d'en parler, je crois, parce qu'encore une fois, on veut emmener la conversation sur l'esprit critique, mais on peut pas arriver en trombe, parce que notre ado peut peut-être réagir avec beaucoup, en fait, de colère, d'avoir
1: de
0: l'impression, oui, qu'on a brisé son intimité, en fait, là, qu'on a brisé sa bulle. Donc, faut le reconnaître. Donc, c'est un peu de dire, bon, ben, je suis tombée sur ce contenu-là. Je comprends que tu voulais peut-être pas nécessairement que je m'en rende compte, mais je voulais peut-être te donner quelques informations ou si tu veux qu'on en parle, je suis là. Des fois, c'est difficile comme parent de laisser un peu la porte ouverte et d'attendre que notre ado vienne vers nous, mais c'est souvent la meilleure stratégie, en fait.
1: Oh, faut donc bien être patient et patiente pour être parent. Une autre question reçue sur la bulle de conversation, Morag. Cette personne qui nous écoute nous explique qu'elle est adulte et côtoie plusieurs adolescentes et adolescents. Elle remarque chez eux une normalisation dans les relations relations de sexualité avec plusieurs partenaires, couples ouverts, relations de fréquentation sans engagement, one night, ou même compter le nombre de partenaires comme une fierté. Elle écrit « Je suis toujours ambiguë entre le fait de garder un esprit ouvert à leur réalité, dans lesquelles ils et elles se disent bien. Ma question, cette vision de la sexualité et des relations partagées par plusieurs adolescents est-elle saine, dangereuse, quelque chose entre les deux? Comment ouvrir le dialogue sans jugement? Est-ce que c'est moi qui suis trop vieille? » Et là, il y a un bonhomme sourire gêné.
0: C'est une très belle question. Je pense qu'en effet, c'est normal d'abord de se sentir dépassé par certaines réalités que les jeunes peuvent vivre, surtout à cet âge-là, en fait, de l'adolescence, parce qu'on a tendance à peut-être manquer de nuances. Donc, on va dire des choses, on va les exprimer, on va en avoir une certaine fierté. Et nous, comme adultes, peut-être qui ont notre bagage, qui ont nos difficultés, qui ont nos relations, qui ont peut-être nos traumas, on se dit « Ah, oh, aïe, je veux pas que tu vives ce que j'ai vécu, finalement, où je vois plein de drapeaux rouges devant toi et tu ne les vois pas. » Donc, c'est correct d'un de le vivre, d'en parler justement avec des amis, des adultes de confiance, de venir sortir un peu le méchant. Je pense que dans ces situations-là, encore une fois, c'est peut-être de plus travailler en fait certains principes plutôt que de parler de certaines réalités ou de dire ce qui est bon ou mauvais. Donc, de ne pas tomber dans une morale.
1: Ouais.
0: Exactement. Donc, peut-être de venir questionner, ouvrir la discussion sur est-ce que, d'abord, parler de consentement, est-ce que tout le monde est au courant que tout le monde sort avec tout le monde, par exemple? Est-ce que ça te plaît? Qu'est-ce qui vient de plaire? Qu'est-ce qui te plaît moins, peut-être, dans le modèle monogame? Je crois que peut-être s'il y a une remise en question de certaines normes, les jeunes vont apprécier, en fait, qu'on donne de la valeur à leur opinion et à leur remise en question, en fait, qui est une belle chose en soi. Donc, c'est d'aller comprendre sur leur propre terrain et de s'assurer, en fait, de remettre peut-être des bases de consentement, de transparence et potentiellement de sécurité. Parce que, par exemple, si on a des relations sexuelles, ben, déjà, il y a la conversation peut-être sur la contraception et sur les ITS, mais d'autant plus peut-être si on a multiples partenaires.
1: On est en pleine chaire de recherche sur l'intimité et les jeunes avec la sexologue Morag Boson. Vous pouvez nous envoyer vos questions, que vous soyez parents ou jeunes. D'ailleurs, on va passer à des questions d'ados. OK, c'est parce que là, je vois le temps filer. J'essaie de faire des choix, mais c'est tellement difficile. OK, à quel âge, en moyenne, les gens ont leur première relation sexuelle?
0: C'est autour de 15 à 17 ans, okay. Je dirais. Ça varie. Souvent, les jeunes ont l'impression que c'est beaucoup plus tôt et vont peut-être se mettre une certaine pression aussi. Mais c'est tout à fait normal, en fait, que ça attende un certain moment. C'est correct aussi d'en avoir peut-être envie avant. Et on se rend compte aussi qu'il y a une plus grande flexibilité à définir c'est quoi une première relation sexuelle, qu'on ne se limite peut-être pas à la pénétration vaginale, par exemple.
1: Comment savoir si je suis vraiment prête ou si je le fais parce que mes amis l'ont déjà fait?
0: Mais déjà, très belle première question, en fait, de s'y demander. Je crois que les questions qu'on pourrait se poser pour essayer de savoir un peu plus comment est-ce qu'on se positionne, c'est est-ce que j'ai envie de vivre ça? Est-ce que ça m'intéresse? Est-ce que j'ai de la curiosité? Ou est-ce que j'ai peut-être envie que ça soit fait ou de pouvoir dire que c'est fait? Est-ce que j'ai l'impression qu'on va me juger ou qu'on va rire de moi ou que j'ai l'air de quelque chose si je ne l'ai pas fait? Est-ce qu'il y a un moment, il y a un contexte et peut-être une personne avec qui je me sens confortable et avec qui j'ai envie de vivre une activité d'intimité que je peux percevoir, tu sais, quelque chose, un scénario finalement agréable, accessible? Et est-ce que aussi j'ai des informations sur comment prévenir les grossesses non désirées et les ITSS?
1: Ouais.
0: Et souvent, c'est ce qui nous manque. Donc, si on est un jeune, j'invite vraiment à répondre, à aller directement en fait, sur le site de tel jeune. Ils ont des informations incroyables là-dessus. Je pense aussi comme parents, si on veut savoir peut-être comment utiliser un vocabulaire adapté à nos jeunes, c'est une bonne ressource. Mais essentiellement, de venir s'informer sur comment je veux prévenir une grossesse qui ne serait pas désirée et comment bien me protéger avec des ITSS qui ne sont pas nécessairement la même chose, bien entendu.
1: Mes premières questions sur la sexualité, je les ai posées à tel jeune.
0: Oh!
1: C'est mignon de voir qu'il y a des traditions qui perdurent. OK, mes amis semblent se développer beaucoup plus vite que moi. J'ai 13 ans, je n'ai pas encore mes menstruations. Est-ce que j'ai un problème?
0: Probablement que non, en fait. Les menstruations peuvent varier énormément. En fait, il y a des personnes qui peuvent commencer à avoir leur première menstruation dès 10 ans, par exemple, et ça peut aller jusqu'à 16 ans. Donc, je dirais que si on veut savoir est-ce que je suis normale, entre guillemets, beaucoup plus un référent, en fait, plus intéressant, c'est peut-être voir les femmes, en fait, avec qui je partage un bagage biologique dans ma famille, à quoi ça ressemble leurs évolutions de la puberté. Mais où est-ce qu'on pourrait peut-être se poser des questions, c'est si jamais j'ai aucun développement pubertaire, par exemple, rendu à 16 ans. Donc là, on parle de je n'ai aucun poil de sortie, mes glandes mammaires ne se sont pas développées, donc je ne vois pas de différence entre mon torse d'enfant, il n'y a aucun changement, et je n'ai toujours pas mes règles rendues à 16 ans. Là, ça vaudrait peut-être la peine de consulter, voir ce qu'il se passe. Ceci étant dit, ça ne veut pas dire que c'est dangereux ou inquiétant.
1: Je me sens parfois attirée par des filles, parfois par des garçons. Comment être certaine de mon orientation sexuelle?
0: ça change l'orientation sexuelle parfois. Donc, c'est correct que ce soit fluide, particulièrement en ce moment, parce qu'on explore et on se questionne sur ce qu'on veut ou pas. Donc, ça se peut que la personne, en fait, on est en train de, peut-être de s'identifier à de la bisexualité, qui est le fait, en fait, d'être attiré par plus d'un genre, qui n'est pas le nôtre ou celui d'un genre opposé, par exemple, au nôtre. Donc, ça se peut qu'on se reconnaisse là-dedans. Ça se peut aussi qu'on sache, on s'entrape. C'est pas exactement mon X et je vais continuer d'explorer et c'est tout à fait correct.
1: Et pour un parent dont l'enfant se questionne, des conseils, Morag Boson?
0: Oui, bien, je pense que d'abord, si notre enfant vient nous voir avec ses questions, c'est un beau signe de confiance. Donc, toujours le nommer. Puis ça, c'est la même chose, même si, par exemple, on parle de questionnement au niveau du genre. Donc, de remercier notre enfant d'être venu nous en parler, de pas paniquer, encore une fois, et de pas non plus se lancer dans un exposé. Parce qu'on peut peut-être un peu plus s'enfarger, à moins qu'on se sente vraiment à l'aise avec le sujet. Des fois, en fait, se replier sur de l'écoute et peut-être poser des questions. Et je dirais peut-être pas noyer notre enfant avec des questions, juste qu'est-ce qui t'amène à penser ça? Comment tu te sens par rapport à ça? Comment tu t'es senti de venir m'en parler? Déjà, ça donne juste un état où est-ce que notre enfant, notre ado, va dire « OK, ben j'ai un espace pour y réfléchir puis je me sens pas jugée. » Et c'est pas mal la base, en fait, pour toute réflexion sur l'identité ou sur l'orientation sexuelle qu'on veut avoir comme parent. Donc, on commence par ça et en fonction des informations, des demandes de notre enfant, on évolue. Et encore une fois, comme parent, ça se peut qu'après cette première discussion-là, on se sente complètement perdu, qu'on n'ait pas les connaissances, qu'on ne sache pas comment bien intervenir. Il y a des sites vraiment intéressants comme la Coalition des familles LGBTQ+, il y a la Société pédiatrique également au Canada qui a des belles informations là-dessus, qui sont fiables, qui suivent la science également, donc je les recommande.
1: Comment dire non à quelqu'un qui insiste pour que je lui envoie des nudes, donc des photos intimes, sans le vexer?
0: C'est difficile comme situation et en effet, c'est vraiment pas cool de vivre de la pression par rapport à ça. Je ramène quand même le fait que surtout si on est mineur, la création, l'envoi et le partage d'images, donc ça vient de nous ou de d'autres personnes, c'est considéré illégal au Québec. Des fois, on le sait pas, même si on le fait entre mineurs, ce n'est pas légal en fait selon notre système parce que ça contraint entre guillemets comme du matériel pornographique juvénile finalement. On n'est pas censé, en fait, dès qu'on ressent de la pression, c'est déjà un indice qu'il y a quelque chose qui ne se passe pas bien. Faut comprendre que notre corps, ça nous appartient et qu'on n'est pas obligé, en fait, de venir subir, en fait, la pression. Avant tout, peut-être essayer d'en parler avec quelqu'un, de ne pas rester seul là-dedans, parce que ça peut venir nous procurer beaucoup de honte. Et si on a une personne vers nous qui nous fait beaucoup de pression, va nous faire sentir dans la honte, en fait, de ne pas répondre à ses besoins. Donc, idéalement, on ne s'isole pas là-dedans. On en parle à quelqu'un et on a quelqu'un qui vient nous soutenir. Si on est à l'aise d'en parler à notre parent ou d'en parler à un adulte de confiance, c'est aussi une bonne chose. Mais surtout, on n'envoie pas la photo et on essaie de se confier à quelqu'un pour recevoir du soutien.
1: Oui. Une dernière question. Mon Dieu, ça passe tellement vite. Ma fille me demande d'aller chez le médecin pour prendre la pilule. Elle dit que c'est seulement pour l'acné. Dois-je creuser la question de la sexualité?
0: Creuser la question de la sexualité, ça ne serait pas nécessairement respecter son intimité. Donc, j'aurais tendance à recommander, en fait, de lui laisser son jardin secret. Même si ça nous donne envie de peut-être poser plus de questions, même si on a peur que ça veuille signifier autre chose et que là, on se dit, mon Dieu, c'est mon moment pour lui parler de sexualité. C'est pas ça que notre ado nous a demandé. Donc, peut-être que notre ado a fait preuve d'un subterfuge parce que, justement, notre ado ne voulait pas en parler. Ou, au contraire, notre ado a peut-être vraiment besoin de médication pour l'acné et pense que c'est la seule façon. Moi, j'aurais tendance à dire que, bon, si c'est quelque chose que tu désires, il n'y a pas de souci, on va prendre un rendez-vous avec un ou une médecin pour que tu aies accès à toutes les informations et sache que il y a cette façon-là, en fait, de venir prévenir l'acné et ou peut-être les grossesses plus tard, si jamais ça devenait une méthode qui pourrait être utilisée. Mais il y a aussi d'autres façons. Je veux juste m'assurer que t'aies toutes les informations en main pour faire une bonne décision, puis tu peux toujours venir me poser des questions.
1: Donc, ce que je retiens, c'est qu'il faut vraiment respecter le rythme de l'enfant.
0: Oui. Respecter les rythmes et ouvrir la discussion.
1: On peut imposer une discussion sur la sexualité, l'intimité, même si c'est rempli d'enjeux super importants.
0: On peut essayer. on peut essayer. On peut l'asseoir, lui offrir son meilleur souper et lui dire « Haha, voici la discussion que j'attendais. » Ça se peut simplement qu'on ait une réponse assez fermée, en fait. Et c'est correct, en fait. Donc, ce qu'on peut faire aussi, c'est de prendre le temps d'aller chercher des ouvrages sur la sexualité. On en a une panoplie au Québec, particulièrement dans nos librairies. Donc, je recommande, si notre enfant a l'air fermé, c'est de lui offrir les ressources, de l'inviter à aller s'informer et de rester dans l'ouverture pour les questions.
1: Voici une bonne suggestion pour ce 12 août, j'achète un livre québécois.
0: Oui.
1: Merci pour ces conseils, Morag Boson. Je rappelle que vous êtes sexologue, conceptrice de contenu sexologique pour le Club Sexu, en plus d'être très, très bonne pour répondre à des questions en rafale.
0: Merci beaucoup.
1: Tout de suite après Point de repère, comme toujours, c'est Midi Info avec Laurence Martin. Bonjour Laurence.
2: Bonjour Rosémée.
1: De quoi vous allez parler ce midi?
2: Alors, on va recevoir Elsie Lefebvre, qui était jusqu'à tout récemment analyste politique à TVA, qui fait un retour en politique au Parti québécois. C'est maintenant officiel. Elle sera candidate dans Berthier, donc dans Lanaudière au Québec, pas à Montréal d'où elle est originaire. On va aussi parler des négociations avec Washington parce que ça s'active beaucoup dans la capitale américaine. On reçoit Louise Blais, l'émissaire du Québec, et on va parler du prix des fournitures scolaires parce que c'est très cher.
1: Oh, j'ai encore une fois, toute ma compassion va aux parents. Merci
2: Absolument.
1: Beaucoup, Laurence.
2: Merci.
1: Dans 6 minutes, ce sera le retour de notre segment Culture Pop avec Malia Kounkou et Jean-Michel Berthiaume.

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5: Bonsoir, ici Louis de Belleval. Voici les informations. Québec et Terre-Neuve et Labrador ont finalement conclu une entente dans le dossier du chantier hydroélectrique de Churchill Falls. Selon nos sources, une annonce officielle aurait lieu au début de la semaine prochaine. Les deux provinces avaient signé un premier accord en 2024, mais le pacte a plus tard été remis en question par le nouveau gouvernement de Tony Wakeham. Les précisions de Marie-Ève Dusablon.
6: Après des mois de négociations, des menaces de mettre fin à l'entente, un accord devrait être finalement officialisé entre Québec et Terre-Neuve et Labrador, selon des sources obtenues par Radio-Canada et CBC. En juillet dernier, la première ministre du Québec, Christine Fréchette, avait été claire dans ses intentions de conclure cette entente rapidement avant les prochaines élections. De son côté, le premier ministre de Terre-Neuve et Labrador a envoyé une déclaration écrite disant qu'ils ont accompli beaucoup de progrès dans les derniers jours avec les gouvernements du Québec et du Canada pour arriver à un consensus. Il dit toutefois, pour le moment, qu'aucune entente définitive n'a été signée. Mais si c'est le cas, ce serait un très grand moment pour les deux provinces. Saint-Jean et Québec avaient annoncé en 2024 une entente de principe visant à remplacer le contrat à propos de Churchill Falls de 1969, mais un comité d'experts mis sur pied par le nouveau gouvernement progressiste conservateur de Terre-Neuve et Labrador a jugé qu'il pouvait obtenir des conditions plus avantageuses. Les pourparlers avaient donc repris il y a deux mois, et là, on serait finalement arrivé à cette entente finale. Ici Marie-Ève Dusablon, Radio-Canada, Saint-Jean-Terre-Neuve.
5: Le Canada et les États-Unis semblent toujours loin d'une entente à une semaine de la date fixée par l'administration Trump pour l'entrée en vigueur de nouveaux droits de douane. Selon des informations de CBC, Ottawa est insatisfait de la dernière offre américaine qui proposait une baisse des tarifs, mais à un niveau jugé insuffisant par les négociateurs canadiens. Pour sa part, le Québec a déjà indiqué au gouvernement fédéral qu'elle s'opposerait à toute modification au système de gestion de l'offre. Voici l'émissaire du Québec pour la révision de l'accord de libre-échange Canada-États-Unis-Mexique, Louise Blais.
7: Au Québec, on a été très clair là, sur la gestion de l'offre. Qu'aucune concession additionnelle devrait être faite, que c'est un secteur important au Québec et pour lequel on a fait beaucoup de sacrifices et de concessions dans les négociations antérieures. Ça, c'est une des rares lignes rouges que le Québec a, mais ça en est une.
5: Christine Fréchette a pour sa part convoqué deux rencontres pour préparer le Québec aux nouveaux tarifs qui pourraient entrer en vigueur dans une semaine. La première ministre réunira demain différentes associations économiques dont le Conseil du patronat ainsi que les producteurs d'acier et d'aluminium et vendredi, ce sera au tour des producteurs laitiers et agricoles. À l'aube de la campagne électorale, des jeunes interpellent les partis politiques pour qu'ils les écoutent. La coalition Interjeune, qui regroupe des organismes et des associations jeunesse à travers le Québec, compte parcourir la province pendant la campagne électorale pour s'assurer que les jeunes et leurs enjeux fassent partie du débat public. L'organisme a tenu ce matin à Montréal son premier événement. Voici sa directrice générale, Jennifer Robillard.
8: On essaie d'être facilitateur, puis dans le cas de la campagne électorale, mais souvent les jeunes nous disent on n'est pas écoutés. Fait que là, on s'est dit on va prendre de l'autre côté là, l'action. Donc on va leur donner la parole, puis on va demander aux candidats de les écouter. C'est un peu l'idée qui est née la caravane, puis c'est surtout d'aller à la rencontre. Donc.
5: Tous les principaux partis politiques étaient présents, sauf le Parti conservateur du Québec. Le premier ministre de la Colombie-Britannique, David Eby, est de passage à Penticton pour rencontrer les évacués touchés par le feu de Bald Range, les autorités locales ainsi que les bénévoles. Le brasier ravage désormais une superficie de 185 km². Les flammes ont aussi atteint le site d'enfouissement de Summerland situé à proximité de l'usine de traitement des eaux. Amelia McCower résume.
9: Bravoure, sang-froid, mais aussi beaucoup de tristesse, c'est ce qu'a observé le premier ministre de la Colombie-Britannique, David Eby, qui s'est rendu au centre d'accueil de Penticton pour rencontrer notamment des sinistrés et des bénévoles de l'incendie de Bald Range, qui demeure non maîtrisé. Le premier ministre a également offert ses condoléances aux proches de l'octogénaire qui est décédé pendant l'évacuation du 7 août, alors que le brasier s'est propagé à une vitesse qui a surpris les autorités locales. David Eby estime que cette rapidité de propagation pourrait représenter une nouvelle réalité dans la province et estime que la Colombie-Britannique devra refaçonner son territoire pour y faire face, entre autres avec des brûlages préventifs. Le premier ministre était accompagné de la ministre de la Gestion des urgences, Kelly Green. Elle a rappelé que la province n'a pas eu besoin de l'aide du fédéral pour les hébergements puisque l'état d'urgence a permis de réquisitionner suffisamment de chambres d'hôtel. Le défi toutefois est celui des animaux qui accompagnent leurs propriétaires. David Eby indique que le service de lutte contre les feux de forêt a les ressources nécessaires pour lutter contre les brasiers pour le moment, mais qu'il n'hésitera pas à solliciter l'armée canadienne au besoin. Ici Amelia McCower, Radio-Canada, Victoria.
5: Et puis enfin, mentionnons qu'en Europe, des milliers de personnes ont eu la chance d'observer une éclipse solaire totale. Le nord de l'Espagne et l'ouest de l'Islande ont été plongés dans l'obscurité pendant quelques minutes lorsque la Lune a entièrement caché les rayons du soleil. Au Canada, c'est plutôt une éclipse partielle qui a pu être observée. Voilà, c'est ce qui conclut ce bulletin d'information à l'antenne de Radio-Canada.

0: écoutez Point de repère et le moment est maintenant venu de plonger dans les tendances de la culture populaire. Question de ne pas être largué par les sujets de conversation des jeunes qui nous entourent ou des gens branchés. C'est un peu ma vision de ce segment. Bonjour Malia Kounkou, journaliste et fondatrice de Chambre d'écho.
1: Bonjour Rosémy.
0: Bonjour Jean-Michel Bertium, docteur en sémiologie et chargé de cours à l'UQAM.
2: Allô!
0: Jean-Michel, vous avez comme un personnage ce matin. Depuis que vous êtes entré en studio, vous testez des voix, votre énergie est fantastique.
2: Ouais, je cache la tristesse que c'est la dernière de la saison.
0: C'est comme ça que c'est votre mécanisme de défense.
2: Exactement.
0: Vous vous cachez derrière un clown parce que votre cœur est brisé.
2: Je me dévoile.
0: Je comprends, je fais la même chose, mais j'ai fait un an de thérapie pour améliorer ça. Et maintenant, ma vulnérabilité, je peux la montrer.
2: Je vais travailler là-dessus.
0: OK. De quoi vous allez nous parler, Jean-Michel, puisque ben, ça ne sera pas de vos émotions?
2: Oh non, ça va être de mes émotions, c'est certain, parce que bon, il faut toujours, pour faire la bonne radio, il faut que ça passe par les émotions. Puis c'est justement de ça que je vais parler. Je vais parler de la représentation de la radio en culture populaire.
0: Très chouette. Malia, vous allez aborder un sujet délicat connexe à une discussion qu'on a eue en studio lundi. Les communautés numériques qui encouragent l'adoption de comportements troubles avec l'alimentation, il y en a beaucoup?
1: Oui, il y en a beaucoup, puis c'est un sujet qui est revenu dans l'actualité récemment avec Ariana Grande, qui, de façon purement factuelle, a eu une perte drastique de poids, et ça a ouvert beaucoup de conversations qui, peut-être certaines ont été un peu intrusives, certaines étaient plus dans en tout cas, il y a beaucoup d'intentions,
0: beaucoup
1: de bruit, je pense qu'on peut qualifier ça comme du bruit de façon plus neutre, donc certains se demandaient est-ce que c'est médical, est-ce que c'est volontaire, est-ce qu'elle a besoin d'être sauvée, est-ce qu'elle peut même être sauvée, est-ce qu'elle accepterait de l'aide si vraiment on parle de troubles alimentaires, donc le mot est dit. Ça a ouvert une conversation sur les troubles alimentaires et surtout sur les troubles alimentaires en ligne.
0: D'ailleurs, on retrouve à nouveau les André Massé, diététiste, nutritionniste et responsable de l'éducation et de la prévention chez ANEB Québec, qui va pouvoir nous donner des informations et des outils supplémentaires à cet effet. Bonjour les André.
3: Bonjour, merci de me recevoir encore.
0: Oh mon doux, merci à vous d'être là, on en aura besoin. Alors, fonçons tout de suite. Ouais. Malia, c'est une très mauvaise idée de commenter le corps d'une personne. Malgré tout, on commente beaucoup celui de la chanteuse Ariana Grande en ligne.
1: Oui, est-ce que c'est une mauvaise idée? C'est surtout qu'on ne sait pas en fait ce qui se passe derrière. On ne sait pas, on ne sait tout simplement pas ce que la personne vit. Mais donc c'est pour ça que je ne serais pas très à l'aise en fait de m'attarder sur Ariana Grande en tant que telle. Mais je trouve que c'est vraiment intéressant et important que ça a ouvert la conversation sur, comme j'ai dit, les troubles alimentaires, parce que en ligne c'est un iceberg qu'on n'imagine pas en fait. C'est vraiment une grande communauté des troubles alimentaires, puis des sous-communautés et puis des sous-forums, vraiment beaucoup de ramifications qu'on ne voit pas et qui sont pourtant sous nos yeux sur les réseaux sociaux.
0: Et on parle ici de communautés de gens qui s'entraident pour aller mieux ou de communautés qui s'encouragent à se priver, par exemple, de nourriture?
1: C'est là où c'est complexe parce que pour ces personnes-là, pour ces internautes qui sont souvent de très jeunes filles, on parle de pré-ados, on parle d'adolescentes, ça touche surtout des femmes, elles pensent justement s'encourager à aller mieux. Et donc, de l'intérieur, c'est une démarche presque de bien-être pour elles, d'avoir déjà trouvé leur communauté, d'avoir trouvé leur langage, d'avoir trouvé des gens qui ne vont pas justement les convaincre du contraire, mais qui vont bien au contraire les encourager jusqu'à leur poids ultimate goal weight, c'est comme ça qu'elles appellent leur poids idéal ultime.
0: OK, ça c'est une expression en ligne.
1: C'est ça, c'est une expression en ligne, puis il y a beaucoup d'expressions en ligne. Puis tout à l'heure, je disais que c'est souvent sous nos yeux, c'est parce qu'en fait, ces mots-clics, ces hashtags, donc mots-clics, bon, j'ai dit le mot deux fois, ils sont là, ils sont sur nos fils d'actualité, mais il faut avoir l'œil en fait pour reconnaître que, oh, ok, là, on est dans le territoire en fait de la communauté des Thinspo, par exemple.
0: Donc, des quoi?
1: Thinspo, c'est pas une communauté, mais c'est un terme qui est la contraction de thin, donc mince, et inspo, inspiration.
0: Des inspirations de minceur.
1: Inspiration de minceur. Donc, tu penses voir la photo juste d'une personne qui est objectivement mince, par exemple, on voit ses clavicules, c'est ça, je confonds souvent les deux. Mais donc tu penses voir une photo normale, mais pour la communauté des eating disorder, c'est une inspiration en fait, et elles vont justement se donner des recettes, elles vont se donner des méthodes par exemple faire des diètes extrêmes, pour se faire vomir. venir quelquefois pour cacher aussi, pour faire semblant de... Parce qu'elles vivent en famille souvent, donc il faut aussi faire semblant de manger devant la famille, il faut faire semblant d'aller bien devant la famille. Donc elles se donnent des recettes et des façons d'exister pour justement arriver à cette SynSpo.
0: Et où est-ce qu'on trouve ces communautés en ligne?
1: On les trouve dans sur les mêmes réseaux que...
0: Donc TikTok, Instagram.
1: Instagram. J'ai dit Tumblr, mais c'est vrai que c'est très, très old school, Tumblr.
0: Ça trahit votre âge.
1: Ça trahit ma génération, mais c'est sur Tumblr, en tout cas, que le phénomène, je pense, a existé de façon extrêmement drastique, parce qu'on parlait là de pro-ana, donc pro-anorexie. Donc, c'est des communautés de jeunes femmes qui revendiquaient leur anorexie et s'encourageaient justement dans cette anorexie. Et tout ça, j'essaie vraiment de poser des termes, j'essaie vraiment d'expliquer ça de la façon la plus neutre possible parce que je sais à quel point c'est compliqué en fait d'exister dans ces espaces-là et même de... Ça modifie d'une certaine façon la chimie du cerveau, la perception de la vie, donc je dois juste expliquer ce qui se passe sans poser un jugement là-dessus.
0: Et je crois que c'est très utile de nous expliquer ces mots-clics, par exemple, parce que pour des personnes qui ne sont pas familières avec ce vocabulaire-là, on peut voir défiler du contenu sur le téléphone d'un ou d'une proche, enfant, adolescent, adolescente, sans savoir que ce que cette personne consomme peut être très dommageable. Donc là, on est juste en train de faire de l'éducation, à mon humble avis.
1: Oui.
0: D'ailleurs, je n'y connais visiblement rien, là, mais il existe aussi un terme, FATSPO.
1: FATSPO, ça c'est assez violent, par exemple. On en a parlé de SynSpo tout à l'heure, avec Syn et Inspo. La FATSPO, donc c'est l'inspiration, contre-inspiration, disons. Donc, on prend une personne qui est considérée comme enrobée, comme un peu plus en chair, et on va publier la photo de cette personne-là. Et les internautes qui sont dans ces sphères de troubles alimentaires vont justement prendre cette photo comme contre-exemple auquel ne pas ressembler.
0: Ok.
1: Donc, c'est un inverse, en fait, extrême et direct de SynSpo.
0: Sur X, il y a aussi des communautés de personnes qui parlent ouvertement de troubles alimentaires, mais non pas pour sensibiliser le public, mais davantage pour expliquer leur approche.
1: Mais sur X et puis sur Reddit, sur tous les réseaux sociaux, tout ce qui a visé à créer une communauté, à créer vraiment des liens en fait sociaux. Moi, j'avais il y a quelques années, je m'étais fait un compte juste pour observer en fait ce qui se passait. Et ce qui m'a sincèrement touchée en fait, c'est que ce sont des jeunes filles qui ne demandent qu'à être écoutées. En fait, elles demandent pas à être convaincues, elles demandent pas à ce que on les pointe du doigt, mais elles demandent à juste avoir une oreille. Et souvent cette oreille là, elles la trouvent avec d'autres personnes qui vivent la même chose. Donc souvent, on les voit déballer leur vie sur là, on parlait de X, donc sur leur compte X, parler de traumatisme, d'intimidation qu'elles vivent peut-être à l'école, vraiment de choses où on sent en fait qu'elles n'ont pas cette oreille-là à l'extérieur en fait d'Internet, et elles trouvent cette oreille dans ces sphères-là, et c'est comme un cercle vicieux en fait, parce que ça les pousse à rester là où elles sont justement comprises et vues.
0: Merci pour ce profil de la situation en ligne, Malia. Est-ce qu'il y a quelque chose que vous souhaitiez ajouter avant qu'on parle à Lisandré?
1: J'aimerais qu'on pose un regard plus neutre, encore une fois. Pas forcément neutre, non. J'aimerais qu'on pose un regard qui contient moins de jugement, en fait, parce que je pense que c'est... jeunes femmes-là, et je genre en fait ce problème-là, parce que je le vois surtout chez les préadolescentes, elles ont surtout besoin d'être écoutées, elles ont surtout besoin d'être vues, elles ont surtout besoin qu'on leur fasse un espace, qu'on leur donne un espace où elles ne vont pas se sentir jugées. Et je pense que la première étape vers la rémission, c'est de juste les écouter. Et cette écoute, elle ne passe pas par le jugement.
0: Lisandré Massé, en tant que diététiste, nutritionniste et responsable de l'éducation puis de la prévention, Chaneb Québec, de quel l'œil, vous voyez ce qui se passe sur les réseaux sociaux?
3: Bien, c'est sûr que quand on parle de pro-ana, quand on a mentionné, ça date des années 90. Hein?
0: Oh, ça fait longtemps. Ça a commencé dans les années 90.
3: Oui, même un peu avant. Donc, ça existait déjà. C'était des blogs, c'était des comptes où est-ce qu'on avait des trucs. Donc, pour moi, ça, malheureusement, ça ne m'étonne pas de revoir ça. Je pense que ça a toujours resté. C'est juste que là, c'est plus gros. avec les réseaux sociaux. Mmh. Fait que c'est sûr que ça fait peur parce qu'ils se réinventent toujours. T'sais, vous avez parlé de skinny talk. Ça, c'est un mot qui est banni maintenant, mais ils ont réinventé, ils ressortent toujours d'autres termes pour continuer leur...
0: Pour continuer à créer du contenu qui favorise les troubles du comportement alimentaire.
3: Oui, puis on a tendance à penser qu'il faudrait bannir ces comptes, qu'il faudrait complètement les enlever. Mais moi, j'aime ce que votre collègue a dit. Ces gens-là ont besoin d'aide. Ce n'est pas en complètement en les fermant qu'on va régler la situation. C'est faire abstraction de la maladie qui existe.
0: OK, donc la censure n'est peut-être pas la bonne option. Non. En même temps, je mets dans la peau d'un parent dont l'enfant consulterait ce type de contenu. Je serais alarmée.
3: Ah, OK, oui.
0: Que faire?
3: Bien, premièrement, vous l'avez dit, de l'éducation puis de la prévention, d'expliquer. Tu sais, par exemple, mais moi, je veux juste revenir sur l'importance de tout ça. Vous avez raison. Tu sais, on a eu des sondages en 2026 qui disaient que 82 des personnes qui consultent du contenu sur l'apparence corporelle développent des comportements qui s'approchent des troubles alimentaires. Ça nous incite.
0: 82 %
3: des répondants d'un sondage du National Eating Disorder disaient que quand ils voient des vidéos sur l'image corporelle, la perte de poids, les diètes, ils vont adopter des comportements que nous, on considère à risque. Donc, des restrictions, des jeûnes, l'hyperactivité. Donc, tu sais, ça a un impact, ce qu'on voit.
0: Et là, même si le contenu qui est publié n'est pas directement adressé à un public qui compose déjà avec des troubles du comportement alimentaire. Là, dans ce que Malia nous expliquait, on parle ici de contenu vraiment voué à ce public-là, en plus. Donc, est-ce qu'on dit à notre enfant, hey, tu ne peux pas consulter, suivre cette créatrice de contenu? Oui, c'est ça. je te coupe le Wi-Fi. Qu'est-ce qu'on peut faire?
3: Bien, premièrement, c'est sûr qu'il faut s'intéresser à ce qu'ils regardent. Pis c'est sûr qu'on le sait, il y a des âges qu'on suggère pas, mais c'est difficile, j'en consens. Mais c'est sûr que tous les contenus qui vont être diète, perte de poids rapide, minceur, toutes les jeunes, les coachs, aussitôt qu'il y a un produit qui est vendu, qu'il y a comme une valorisation de si tu fais ça, tu vas être heureux, heureuse, faut comme voir un peu plus c'est quoi, puis essayer d'aider l'enfant à faire comme peut-être qu'il y a d'autres contenus que tu peux regarder.
0: Les André, moi, je ne cherche pas ça, jamais. Non. Mais mon algorithme ne me propose que des façons de maigrir en tant que femme de 38 ans. On me recommande d'arrêter de faire du sport parce que ça va faire monter mon cortisol et me donner un ventre. Je veux dire, je ne cherche pas ce type de contenu. On m'en bombarde quand même. Oui. Je me mets dans la peau d'une fille de 13 ans. Je veux dire, même si on regarde le contenu de son fil d'actualité, elle l'a probablement pas choisi, puis elle a probablement droit à encore plus violent que ce que je reçois. Donc, quelle est la solution?
3: Bien, déjà, d'avoir la discussion, tu viens de le mentionner, ça te met dans tous tes états. Tu dis, j'ai pas demandé ça, puis je me sens pas bien quand je regarde ça. Fait que déjà, de questionner comment tu te sens, toi, quand tu vois ça. T'sais? Puis souvent, ils vont être un peu comme toi, ils vont dire, ça me challenge, je me sens pas super bien, je me sens grosse maintenant. Mm-hmm. Bien, ça peut être d'éduquer, de dire, on devrait pas regarder, on regarde pas des films qui nous font peur si on n'aime pas ça. Fait que c'est de vraiment apprendre à dire, tu ne suis pas, tu dis que tu veux voir moins de ce genre de contenu, tu peux même signaler que ce contenu-là te rend mal à l'aise. C'est, ça va peut-être aider à l'algorithme à t'en enlever, mais c'est vraiment d'éduquer à dire, tu unfollow, tu mentionnes que tu ne veux pas voir ça pour que l'algorithme essaie de t'en montrer moins. Mais c'est vraiment de l'éducation.
0: Je lisais une lettre ouverte dans Le Devoir ce matin, justement inspirée par ce qui se passe sur les plateformes d'Ariana Grande. L'autrice expliquait qu'il ne faut pas commenter le corps d'une personne. Qu'est-ce qu'on peut dire alors quand on s'inquiète?
3: Bien, la première chose, c'est de garder contact avec les gens qui nous inquiètent. Donc, de pas s'éloigner. Parce que, comme on l'a dit tantôt, ils ont besoin d'amour, ils ont besoin d'attention, ils ont besoin d'aide. Si on est inquiet, simplement le dire. Je suis inquiet. Je m'ennuie de quand on faisait telle activité, parce que des fois, les gens ont des changements de comportement assez drastiques. Ils viennent plus au restaurant avec nous, ils viennent plus à la piscine. Donc, faut vraiment éviter des jugements puis des diagnostics. Comme avec Ariana Grande, on a émis un diagnostic en tant que population, on s'est dit, elle a un trouble alimentaire. Est-ce que c'est ça? Est-ce que c'est pas ça? Ça y appartient. Mm-hmm. Fait que vraiment d'éviter puis de rester prêt, puis de dire, ben, ça m'inquiète, je t'aime, puis je suis là si jamais tu as besoin. Parce que c'est à la personne de décider quand elle est prête.
0: Malia nous a parlé de mots-clés qui peuvent nous mettre la puce à l'oreille. Lisandré Massé, en terminant, est-ce que vous, il y a des mots, des expressions, peut-être même des noms qui ressortent auprès des adolescents, adolescentes qui, selon vous, pourraient nous inviter à se préoccuper un petit peu plus du contenu regardé par l'ado à la maison?
3: C'est un peu dur parce qu'ils se réinventent.
0: Ah ouais.
3: L'autre aspect, c'est que j'ai tendance à penser qu'on ne devrait pas les dire. Pour pas que à la radio, okay. Mais je me pose la question, je me dis c'est une bonne chose, mais tout ce qui a été dit c'est pas mal ça.
0: T'sais, ok, on est là.
3: Mais tu sais, c'est vraiment, c'est sûr que si on regarde des choses, tout ce qui est sur perte de poids, améliorer la santé, je le répète, c'est pas toujours une question de ce qu'on mange puis ce qu'on bouge. C'est aussi les activités, le stress, ça passe par plein d'autres choses. Mm-hmm. Donc vraiment varier son contenu. Puis rester à l'écoute de ce que nos jeunes puis ce que nous, on regarde.
0: Merci beaucoup, Lisandré Massé. On peut visiter le anebquebec.com pour encore plus de renseignements.
3: Oui, merci.
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0: Jean-Michel Bertillon, ça va?
2: Ben, non, moi, c'est quand même assez difficile. Ben, moi, j'ai une fille de 15 ans.
0: Ben,
2: fait que toute cette histoire-là est extrêmement confrontante.
0: Ça bouleverse de savoir...

0: ce à quoi sont... ça, avec quoi composent finalement les adolescentes et les adolescents? Parce que bon, on en a davantage parlé lundi, là, mais il y a bien des garçons, eux, qui sont bombardés de contenu qui les encourage à avoir plus de muscles et à manger plus de protéines pour être un vrai garçon. Puis dans tous les cas, mon doux, que tout ça brise le cœur. Je comprends votre émotion. on va quand même finir la saison dans la joie en parlant de ce qu'on aime beaucoup, tout le monde ici, la radio puis sa place dans la culture populaire.
1: Ouais, c'est ça. En fait, penser à ma fille a toute cette idée-là de jamais manquer l'occasion de dire « je t'aime ». Puis, ce que je me rends compte, c'est qu'en culture populaire, on s'investit beaucoup dans des lieux très précis à dire à quel point est-ce qu'on aime la radio. Mm. Puis, c'est ça, c'est un peu comme mon espèce de façon de conclure.
0: Hein?
1: C'est mon grand « je t'aime » en disant il y a des très belles œuvres qui parlent de radio puis qui expliquent pourquoi est-ce qu'on devrait aimer ça puis pourquoi est-ce qu'on tient à la radio. Parce que je pense que la radio est quelque chose qu'on prend un peu pour acquis. Mm-hmm. Quand on adhère à la radio, on y tient. On ne dit pas qu'on l'aime assez souvent. Donc, on va tout passer ensemble.
0: Écrivez-nous que vous nous aimez par la bulle de conversation.
1: Le premier en fait exemple qui me vient, c'est un film d'horreur canadien que j'aime énormément.
0: Encore, ben oui, que c'est le premier exemple qui vous vient en tête pour dire « je t'aime », un film d'horreur canadien.
1: Oui, parce que l'horreur a aussi ses manières très horrifiantes de dire « je t'aime ». Je pense notamment à Pontypool du réalisateur Bruce McDonald. En fait, il a été honoré durant la dernière séance de Fantasia, Bruce McDonald, comme étant un grand réalisateur canadien. Je suis très d'accord avec lui. Pontypool est un film assez simple. C'est un animateur radio qui est piégé dans son studio lorsqu'il se rend compte qu'il y a un virus audio qui est en train de faire des ravages sur la Terre.
0: C'est quoi un virus audio?
1: Ben, c'est en gros un film de zombies.
0: Okay.
1: C'est juste que c'est pas des gens qui se mordent, c'est vraiment un truc de d'infection par l'oreille. Puis, en dessus du couvert de ce film horrifiant-là, parce que là, il est pris comme on serait pris ici à se dire, hey, nous autres, on est protégés, puis on peut entendre qu'est-ce qui se passe. Il y a comme un constat et un message sur l'importance de qu'est-ce qu'on reçoit dans nos oreilles.
0: Mm.
1: Puis, en quoi est-ce que c'est important de réfléchir, en quoi c'est important de faire de la curation, comme on le mentionnait tantôt, de savoir, d'avoir des relations de confiance, des relations, non pas d'autorité, mais de partage et tout. Puis c'est très important, ça, en radio, de comprendre, à la fois en tant qu'auditeur, mais aussi nous, autour de la table ici. C'est quoi notre responsabilité? Qu'est-ce que nous, on fait? Parce que notre message, il va vraiment plus loin qu'on s'en attend. Moi, ici, je suis à table avec vous autres. C'est extraordinaire, mais je sais qu'il y a d'autres personnes qui écoutent. Fait que je le prends beaucoup sur ma responsabilité de dire pas des niaiseries. De ne pas dire des niaiseries. Double négatif.
0: Pardon. Non, n'envoyez pas de virus, il y en a assez.
1: C'est
0: ça.
1: Pontypool. Je sais que je travaille en culture populaire. Je ne suis pas en train de sauver des vies, mais la radio me permet parfois de changer des vies, changer des perspectives.
0: Absolument. Et d'en égayer, très certainement.
1: Oh.
0: La mienne.
1: L'autre, à chaque fois que j'ai l'occasion de le relire, je le relis au grand complet. C'est un manga, Josei, en fait, donc pour les femmes adultes, comme je l'ai mentionné il y a quelques chroniques. Ça s'appelle Born to be on air. Et c'est la version française qui s'appelle Born to be on air, au cas où vous le cherchiez.
0: Classique.
1: C'est un classique extraordinaire du manga radiophonique. C'est un espèce de récit de découverte féminin où une femme un peu à la Carrie Bradshaw, mais beaucoup moins organisée.
0: De Sex and the City,
1: exactement. Vraiment, Carrie Bradshaw, elle a ses affaires en ordre en comparaison à Minari, le personnage de Born to be on Air.
2: C'est dur.
1: Oh non, c'est exceptionnel. Ce personnage-là, je suis très attaché à elle. Mais elle a une voix, en fait, c'est un patron de radio qui l'entend dans son restaurant. Ben, pas le restaurant à elle, mais elle travaille en tant que serveuse. Et il met un emphase sur... la fois sa diction, mais la familiarité de sa voix, puis comment il trouve, elle a vraiment une belle voix, puis il fait comprendre plein de trucs par rapport à la radio. Je suis allé chercher une citation directe du volume 3. Ouais, si je me rappelle bien, on dit « On a un public qui écoute la radio par amour pour ce média et non pour tel ou tel artiste, et qui se laisse envoûter par la convivialité des animateurs. Bref, même si l'objectif est de créer un impact, on s'implique pas. Si on n'implique pas vraiment les auditeurs, on tombe un peu à côté. Mm. Parce que c'est ça, la mission principale de la radio.
0: Mm. Eh oui, c'est un dialogue.
1: Exactement, puis c'est un travail d'équipe. Mm-hmm. Puis dans Born to be on Air, il y a Minaret, mais il y a tout le monde autour. La scénarisation, le montage, les personnes qui encouragent. Comme ici, on a la même chose. On a Maud Véronique, on a Sylvain, on a Neil, on a Daniel, on a Maïté, on a Marek aujourd'hui. Tu sais, c'est comme... c'est quelque chose qu'on fait en groupe parce qu'on croit à la force d'un moment radiophonique. Puis ça, j'ai eu beaucoup de personnes qui m'ont appris qu'est-ce que c'est ce moment-là. Mais c'est ça.

0: Oh, Malia.
1: Mais je suis émue, je suis vraiment émue. Et puis oui, c'est effectivement, on est tous les trois autour de la table, pas pour te voler du temps de chronique, mais on est tous les trois autour de la table, mais c'est tout un écosystème, on se rend pas compte des autres personnes qui sont les recherchistes, les metteurs en ondes. C'est ça, qui sont absolument essentiels à puis les courriers.
2: Non, mais c'est incroyable, la présence de l'auditoire aussi, et elle est palpable, non seulement par les messages qu'on reçoit, mais dans la rue, elle dicte les choix de sujets, d'intervenants, d'intervenantes. Je veux dire, le travail d'équipe, là, il est tout au long de la chaîne.
3: Ouais, c'est vrai, j'ai pu développer des relations d'amitié avec des personnes qui m'ont suivi sur Instagram depuis le début de la

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2: On le dit insaisissable, provocateur et paradoxal, philosophe à moustache, sa vie intellectuelle a été d'une rare intensité. Ici Maxime Gauthier, à Aujourd'hui l'Histoire, Nietzsche.
3: Il faut aller bien pour lire. Nietzsche dit une phrase magnifique. Pour élever l'acte de lire à un art, il faut savoir lire lentement, plein de portes ouvertes et plein d'arrière-pensées.
2: Les propos du comédien Fabrice Luchini à l'émission Bouillon de culture en 1997 dans les archives de l'INA en France. L'art de la lecture comme rumination, car il en faut pour comprendre Nietzsche, l'un des penseurs les plus influents de l'histoire et des plus controversés aussi pour ses idées sur la morale, la religion, la culture et la nature humaine. Célèbre pour ses écrits, il l'était aussi pour ses aphorismes et ses répliques percutantes. « Je ne suis pas un homme, disait-il, je suis de la dynamite. » Un résumé de son existence difficile, ponctué de maladies, de dépression et de folie.

Dieu est mort. Quand Zarathoustra fut à la ville la plus proche, en lisière des forêts, il trouva sur la grande place un peuple rassemblé, car on avait annoncé le spectacle d'un funambule. Et ainsi parla Zarathoustra à la foule. Je vous apprends le surhumain. L'homme est quelque chose qu'il faut dépasser. Qu'avez-vous fait pour le dépasser? Voyez, je vous apprends le surhumain. Je vous en conjure, mes frères. Restez fidèles à la terre et ne croyez pas ceux qui vous parlent d'espérance d'au-delà de la terre. Ils vous empoisonnent, qu'ils l'ignorent ou ne l'ignorent pas. »

0: Un extrait de l'un de ses ouvrages célèbres, probablement le plus célèbre. Ainsi parlait Zarathoustra sur la musique de Strauss récupérée par Stanley Kubrick dans 2001. Odyssée de l'espace. Ah, pour nous en parler, mon invité, Alexandre Dupérix, il est professeur d'histoire des idées allemandes à l'Université Paris 8 Vincennes-Saint-Denis, spécialiste de Nietzsche. On le joint dans nos studios à Paris, en France. Bonjour, merci d'être là.
1: Bonjour, Maxime.
0: Dites-moi, qu'est-ce qui vous passionne chez Nietzsche?
1: Écoutez, je crois que c'est... Pour moi, c'est une philosophie libératrice. Voilà, c'est une philosophie qui, puisque vous me posez la question personnellement, qui m'accompagne depuis mes jeunes années. Je crois que Nietzsche accompagne beaucoup en fait de lecteurs depuis leurs jeunes années. On découvre souvent Nietzsche, en tout cas en France, en classe de terminale, et avec lui, on se rend compte qu'il n'y a pas un bien et un mal immuable de toute éternité, mais que les choses sont souvent relatives, historiques, conditionnées. À partir de là, ça ouvre des perspectives, comme Nietzsche le dit lui-même, sur la vie, sur les possibilités d'existence. Il y a une multitude de façons de vivre sa vie. Nietzsche est un philosophe de la construction de soi, de la formation de soi, de l'édification de soi. Et je pense qu'il nous parle intimement, et c'est pour ça qu'il me parle aussi personnellement.

0: Bon, intimement.
1: Oui, c'est peut-être la raison pourquoi il est devenu si célèbre, justement, hein, parce que c'est un philosophe que tout le monde connaît, mais en même temps sans l'avoir lu, parce que pas toujours facile à saisir ou à résumer ou à comprendre, non?
0: Vous avez raison, et c'est peut-être un des philosophes qui a été le sujet à le plus de contresens, de malentendus. Donc il faut faire effectivement attention quand on entre dans l'œuvre de Nietzsche, qui est très touffue, très imagée, très métaphorique. Alors d'un côté, il y a un vrai plaisir de lecture. On n'est pas dans la philosophie académique avec des notes de bas de page. C'est au premier abord compréhensible. Et puis, on s'aperçoit que quand même, effectivement, il y a différents niveaux de signification. Donc, possibilité de contresens. Mais en même temps, comme vous venez de le dire, Maxime, il y a énormément de formules que l'on peut s'approprier, d'aphorismes. Par exemple, ses ouvrages, Le Gai Savoir, Aurore, Humain trop humain, sont des recueils de textes courts. Donc on peut effectivement les prendre, et comme disait Fabrice Lucchini dans l'extrait que vous avez passé, on peut les ruminer, on peut essayer d'en apercevoir toute la polysémie. Donc on peut s'approprier personnellement la philosophie de Nietzsche et essayer de l'appliquer à notre quotidien. Mais c'est un exercice exigeant. Et il exigeait des lecteurs qui ne soient pas paresseux. Ça, c'est un thème très important aussi.
1: Oui. Lui-même était exigeant. Hein. Ben, on pourrait passer des heures à analyser son œuvre, mais on va plutôt se concentrer sur sa vie. Sa vie qui est pas banale non plus. Hein. Il vient d'où, Nietzsche, à la base?
0: Alors, Nietzsche est né dans un petit village de l'est de l'Allemagne, près de Leipzig, qui s'appelle Röcken, en 1844. Alors, je pense qu'un fait biographique important à signaler, c'est qu'il appartient à une famille de pasteurs. Son grand-père maternel était pasteur, et son père, Karl Ludwig, était pasteur. Et il grandit dans ce cercle familial imprégné de religion. On raconte même qu'il récitait les versets de la Bible par cœur quand il était enfant, et on le surnommait le petit pasteur. Alors ça ne manque pas d'ironie, puisque son œuvre est, comme vous le savez, un démontage violent de la religion chrétienne, mais justement c'est une religion qu'il connaît très bien. Et parlant du père, un élément important qui va marquer sa vie, c'est la mort en fait de son père, jeune, à 36 ans. Nietzsche est enfant, il a 4-5 ans, et cette mort précoce va le hanter toute sa vie. Il aura l'intime conviction d'être condamné à vivre le même destin que son père, et c'est prémonitoire puisqu'il va subir une attaque cérébrale à 45 ans qui le laissera dans un état quasi végétatif. Et donc il y a cette conscience très tôt de la fragilité de la vie, de la maladie, de la mort prochaine qui va irriguer toute son œuvre et toute sa réflexion philosophique.
1: Ouais, d'où peut-être l'urgence de vivre, mais c'est vraiment un petit génie, hein, doué, bah, très certainement doué, oui, on le sait, pour le travail intellectuel, mais aussi pour la musique. Il aurait pu être un grand pianiste, Nietzsche.
0: Vous avez raison, alors ça c'est un élément très important. Il est passionné par la musique, il joue du piano, il compose de la musique. Il aurait aimé en effet être compositeur. Alors il était peut-être encore plus doué pour l'écriture que pour la composition musicale, mais ça restera toute sa vie son autre passion, à côté de la réflexion philosophique. La rencontre avec Wagner, puisqu'on parle de sa biographie, est absolument essentielle. Lorsqu'il sera professeur à Bâle, en Suisse, il rendra visite tous les week-ends à la famille Wagner, qui est établie en Suisse aussi au début des années 70. Il relit les manuscrits de Wagner, il parle de musique, il parle de philosophie, notamment de Schopenhauer, et il partage le même rêve que l'opéra, et bien sûr l'opéra de Wagner, soit pour l'Allemagne moderne ce que la tragédie grecque a été pour les Grecs anciens. Enfin, la musique est l'art suprême pour Nietzsche.
1: Ouais. Il naît en 1844, il a 26 ans lors de la guerre franco-prussienne de 1870. C'est un contexte qui est assez particulier en Allemagne, très nationaliste et déjà marqué par l'antisémitisme.
0: Vous avez raison. Alors, le fait biographique intéressant, c'est qu'effectivement, il a l'âge de participer à la guerre. Il va participer à la guerre, il est volontaire, il est assez patriote en 69-70, il participe à la guerre contre la France. Il se trouve qu'il va être assez rapidement, non pas blessé, mais malade, donc il va être rapatrié. Et s'il était patriote, au début, il va rapidement prendre ses distances avec l'évolution qu'il observe. En effet, comme vous venez de le dire, Maxime, un nationalisme étroit, militarisme de l'Empire bismarckien qui va se mettre en place, et aussi l'antisémitisme. Et il va critiquer, en fait, ce culte de l'État bismarckien dans ses textes. Pour lui, l'État est devenu une nouvelle idole en Allemagne. Et puis, il s'en prendra aussi avec véhémence aux antisémites. Et puisqu'on parle de sa biographie, vous savez peut-être que sa propre sœur va épouser un antisémite notoire qui va provoquer la colère de Nietzsche. On trouve dans sa correspondance les plaintes de Nietzsche à sa sœur. Oui. Que l'on puisse par ailleurs croire que lui-même soit antisémite du fait du mariage de sa sœur avec un antisémite.
1: Comme s'il se sentait étranger dans son propre pays à ce moment-là, ça va marquer sa pensée. Mais on peut pas parler de Nietzsche, bien sûr, sans parler de sa maladie ou de ses maladies. Parce que toute sa vie, il a été malade, quand il dit « je suis de la dynamite ». De quoi souffre-t-il exactement? Est-ce qu'on le sait, ça?
0: Alors, ce que l'on sait, parce qu'il en parle lui-même, qu'il y a aussi des comptes rendus de médecins qui ont été conservés, c'est qu'il a, à partir de l'adolescence en particulier, des crises de migraine aiguës, des maux d'estomac très violents, il a une très mauvaise vue. On pense aussi qu'il aurait contracté, c'est la petite histoire, mais une syphilis quand il était étudiant. Et peut-être que l'effondrement qu'il subit en 1889 serait le résultat de la déclaration tardive de cette syphilis qui aurait incubé pendant pas mal d'années. Et en tout cas, il va mener une vie effectivement avec une santé très fragile, ce qui va avoir un impact sur sa biographie même, c'est-à-dire que il va enseigner pendant 10 ans, mais pas plus. Il ne peut pas enseigner davantage. Et la forme même de son écriture va s'en trouver conditionnée, en fait, par cette fragilité. Par exemple, les aphorismes correspondent certes à sa vivacité d'esprit, à son ton incisif, mais aussi à la difficulté pour lui de rester concentré, de pouvoir écrire longtemps et d'écrire des textes sur la longueur.
1: Ah oui.
0: Et par ailleurs, le corps va devenir un sujet de réflexion pour lui. On pense avec le corps, on pense avec les états somatiques que nous subissons. Et ces états somatiques influent nos jugements de valeur sur la vie. Voilà, ça va être au cœur de sa philosophie.
1: Constamment malade. Et ses proches, d'ailleurs, s'en inquiètent, à commencer par sa maîtresse, Lou Salomé, avec qui il entretient une relation amoureuse assez complexe. À ce sujet, un extrait du film « Et Nietzsche a pleuré », réalisation Pinchas Berry en 2007.
2: Mon ami est sur le point de se suicider. Sa mort aurait de très importantes conséquences pour moi, pour vous et le reste du monde.
3: Qui est cet ami?
2: Le philosophe Friedrich Nietzsche.
3: Et de quoi votre ami souffre-t-il?
2: Il souffre de migraines atroces.
3: Eh bien, c'est d'accord, je verrai votre ami. Ne suis-je pas médecin?
2: Vous pouvez le soigner sur le plan physique, je le sais, mais ce n'est pas ce que je suis venu vous demander. Nietzsche souffre, en fait, d'un profond désespoir. C'est de ça que je veux que vous le soigniez.
3: Je ne saurais soigner le désespoir.
2: Oh, mais si, cher docteur. Je peux m'arranger pour que Nietzsche vienne vous voir, mais il faut qu'il pense que vous ne traiterez que ses migraines.
3: Dites-moi, vous ne seriez pas d'origine russe par hasard?
2: Oui.
3: Eh bien, peut-être vos compatriotes croient-ils aux magiciens et aux sorciers, mais pour ma part, désolé, Fräulein, je suis autrichien, je n'ai pas de magie à vous offrir.
1: Et il n'y en aura pas, malheureusement, donc il va souffrir toute sa vie avec des épisodes dépressifs. On viendra sur sa mort plus tard, mais parlons du philosophe. C'est pas facile de résumer la pensée de Nietzsche, vous l'avez dit, il ouvre plusieurs portes. Mais quand, par exemple, il parle de la mort de Dieu, quand il dit « Dieu est mort », qu'est-ce qu'il entend par là?
0: Alors, je pense qu'en effet, c'est un très bon point de départ pour entrer dans l'œuvre de Nietzsche et comprendre le sens de sa démarche. Je crois que dans un premier temps, tout simplement, cette mort, pour Nietzsche, c'est un constat sociologique. Il considère que la religion chrétienne, dans une société qui est en train de se moderniser, de s'industrialiser, de s'urbaniser, perd en importance. La société allemande est en train de se séculariser de manière irrésistible. Et puis, il y a son apport plus original. Il considère, Nietzsche, que la religion chrétienne est responsable de son propre déclin. Elle a produit des êtres lâches, faibles, qui ont pris l'habitude de s'en remettre à une autorité supérieure et à se déresponsabiliser. Et ces êtres médiocres vont petit à petit se détourner de la religion parce que les préceptes religieux, l'observance religieuse sont ressentis comme trop exigeants. Donc on a une sorte de paradoxe au cœur de la religion, c'est que la religion chrétienne, selon Nietzsche, a produit des êtres qui ne croient plus en elle. Des êtres qui, par confort, par facilité, tendent au cynisme, voire au nihilisme. Ils ne croient plus en rien.
1: Oui, parce que la religion aussi occupe une place prépondérante, mais vous l'avez dit, dans le contexte historique, on est à la fin du 19e, c'est aussi l'époque de Darwin sur l'évolution des espèces.
0: Absolument. Et pour, alors absolument. Et pour Nietzsche, là, on est à une croisée des chemins. C'est un enjeu civilisationnel et on sent vraiment l'urgence. Il dramatise aussi volontiers dans ses écrits ce moment historique entre derrière nous 2000 ans de christianisme et devant nous, eh bien, tout est à construire ou à reconstruire. C'est une nouvelle aube de l'humanité. Vous avez passé l'extrait de Strauss.

0: Et Strauss a magnifiquement rendu cette impression de nouvelle aube de l'humanité.
1: Oui.
0: Le surhomme, le fameux surhomme Übermensch, qu'on traduit maintenant de plus en plus d'ailleurs par surhumain, pour qu'il n'y ait pas trop cette connotation de Superman que pourrait avoir le surhomme. Le surhumain, eh bien, en filigrane, il y a la théorie de l'évolution de Darwin. Pour Nietzsche, c'est pas un surhomme entrevu dans des potentialités physiques, mais bien morales. Il s'agit en fait d'un idéal de perfectionnement moral. Mmh. Mais appuyé sur la réflexion de Darwin, Dieu est mort, dit-il quelque part, vive le surhumain.
1: Ah oui.
0: Dieu est mort, il faut le remplacer par un nouvel idéal, un idéal qui doit être profondément humain, c'est le surhumain.
1: Au-delà de la religion, bah sur la religion justement, on va écouter un extrait du Gai Savoir, c'était en 1978 dans nos archives.
2: Le fanatisme est en effet la seule force de volonté à laquelle on puisse amener les faibles et les incertains, car il hypnotise tout le système sensitif et intellectuel au bénéfice de la nutrition surabondante d'un seul point de vue, d'un sentiment unique. Le chrétien l'appelle sa foi, qui, désormais hypertrophiée, domine. Quand un homme se convainc qu'il doit être commandé, il est croyant. Inversement, on peut imaginer certains plaisirs de se gouverner, certaines puissances dans l'exercice de la souveraineté individuelle, certaines libertés du vouloir qui permettent à un esprit de rejeter à son gré toute foi, tout besoin de certitude. On peut l'imaginer entraîné à se tenir sur les cordes les plus ténues, sur les plus minces possibilités et à danser jusqu'au bord des abîmes. Ce serait l'esprit libre par excellence.
1: On imagine que dans le contexte de l'époque, ça choque ça. Quand on dit penseur controversé, c'en est un exemple, non?
0: Absolument. Alors, ce qui est certain, c'est que son but, c'est aussi de choquer la morale bourgeoise de l'époque.
1: Oui, hein. Oui, bien sûr.
0: Et ce que j'entends dans cette citation, qui est très dense, mais qui est passionnante, qui concerne beaucoup des thématiques nietzschéennes, c'est la figure de l'esprit libre. Lui-même thématise, utilise cette expression, l'esprit libre. Et en fait, se joue quelque chose, il me semble, à l'échelle de la société et de l'histoire. On passe d'une société hétéronome où la loi vient d'en haut, hein, quand il parle du croyant qui obéit à la loi religieuse, à une société autonome où les individus doivent être responsables et se donner à eux-mêmes leurs propres lois. Et c'est vraiment, je crois, ce que sa philosophie traduit, c'est ce passage d'une société hiérarchisée, hétéronormée, religieuse, à une société moderne où il va bien falloir faire quelque chose de la liberté immense dont nous allons jouir désormais. Mais effectivement, dans une société encore très traditionnelle, comme l'Empire bismarckien, l'Empire wilhelminien, eh bien, sa philosophie peut choquer.
1: Ouais. Il aura, malgré la maladie, une activité intellectuelle très intense, hein. 17 livres en 17 ans, réédition de 8 ouvrages, 26 préfaces, on pourrait tous les citer. Mais un mot sur son écriture, parce que vous l'avez mentionné plus tôt, parce que c'est ce qui caractérise encore aujourd'hui, je pense, Nietzsche, et qui le rend si populaire. Il a le sens du punch, Nietzsche.
0: Absolument, comme vous le dites. Alors, vous connaissez, Maxime, des adages comme « deviens ce que tu es »,« ce qui ne me tue pas rend plus fort
1: oui. »,«
0: sans la musique, la vie serait une erreur ». Il a vraiment le sens de la formule. C'est un grand prosateur, c'est un grand écrivain, c'est un essayiste. Il utilise une langue très riche, très imagée. Il est fasciné par la joute, hein, par les duels, quelque chose d'un peu romantique aussi dans cette approche-là. Donc, son écriture est très nerveuse et communique une énergie. Il dramatise, il se met en scène, il est parfois mégalomane, hein, quand il dit par exemple « Mon Zarathoustra sépare l'histoire de l'humanité en deux ». Et donc c'est une expérience de lecture assez jubilatoire et assez unique.
1: Plus accessible peut-être, hein. Bon, la pensée est dense, complexe, mais l'écriture, hein, par rapport à d'autres philosophes, peut-être plus accessible. Sa vie, en soi, est un drame, on le dit, ponctué d'épisodes de dépression sévère, la maladie qui va le suivre toute sa vie. Qu'est-ce qui se passe à la fin? Parce qu'il finit pendant 10 ans dans un état quasi végétatif.
0: Absolument, il a, selon la légende, un épisode d'effondrement sur la place principale de Turin et il ne recouvre jamais en fait sa pleine raison. Oui. Il va pendant 10-11 ans effectivement vivre essentiellement couché. Sa mère va s'occuper de lui, puis ensuite sa sœur. Mais en effet, Nietzsche n'est plus d'une certaine manière entre 1889 et 1900 quand il meurt. Et petite anecdote ironique, il est enterré à Röcken religieusement et on lit des extraits du Zarathoustra. Il y a quand même un paradoxe que celui qui se prenait pour l'antéchrist soit enterré religieusement à Röcken.
1: Oui, tout à fait. Son œuvre, bien sûr, sera récupérée. La preuve en est, c'est qu'on en parle aujourd'hui, mais analysée. Mais pourquoi l'associe-t-on au nazisme?
0: Alors, en partie à cause des intrigues de sa sœur. Car sa sœur, qui va lui survivre longuement, elle va mourir seulement en 1935, on a déjà parlé de ses sympathies pour l'antisémitisme, et aussi pour les idéologies d'extrême droite en général. Elle va échanger avec Mussolini, qui est un lecteur admiratif de Nietzsche, et elle va rencontrer Hitler à au moins deux reprises. Et quand elle va mourir en 35, Hitler assistera à ses funérailles. Et avec un sens qu'on appellerait aujourd'hui du marketing, elle a fait en sorte que l'œuvre de son frère soit bien vendue et soit en odeur de sainteté auprès des nazis. Et il faut dire que certaines métaphores se prêtent à confusion si on a une lecture superficielle. La volonté de puissance, le surhumain, ce sont évidemment des concepts que les nazis vont s'approprier en disant « voilà, il anticipe la théorie raciale, la théorie de la supériorité des Aryens ». Il faut dire et répéter qu'il n'en est absolument rien. Il y a un mot qu'on n'a pas prononcé, Maxime, qui pour moi est très important. La philosophie de Nietzsche, c'est une tentative de dépasser un affect extrêmement négatif que nous ressentons individuellement et collectivement, c'est le ressentiment. Pour Nietzsche, il faut aller vers une forme de vie affirmative qui est dans l'action, dans la création. Et le ressentiment, c'est vraiment l'ennemi à conjurer. Quand on réfléchit, les fascistes, les adeptes du nazisme, ce sont justement des personnes qui sont dans la frustration, dans l'esprit de vengeance, dans la haine, dans le ressentiment. Tout ce que abhorre Nietzsche. Donc sa philosophie n'est vraiment pas une philosophie de fasciste ou de national-socialiste.
1: Ouais. Dans le contexte actuel, c'est peut-être intéressant de le lire ou de le relire. Je fais appel au professeur que vous êtes pour quiconque veut s'initier à Nietzsche. On commence par quoi?
0: Je recommande en général Ecce Homo, qui est un de ses tout derniers ouvrages. C'est un ouvrage autobiographique. Il se raconte lui-même. Il raconte sa vie et son œuvre. Et c'est très plaisant à lire. C'est drôle. Vous avez des sous-titres du type « Pourquoi j'écris de si bons livres ?»« Pourquoi je suis si avisé ?» etc. Alors, est-ce du second degré? On en doute parfois parce qu'il commence déjà à perdre un peu la tête et à être un peu mégalomane à ce moment-là. C'est la fin de l'année 88. Mais c'est un livre, je trouve, parfait pour entrer dans l'œuvre de Nietzsche.
1: Oui, une œuvre qui est immense et qu'on n'a pas fini d'analyser. Mon invité, Alexandre Dupérix, il est professeur d'histoire des idées allemandes à l'Université Paris 8, Vincennes-Saint-Denis, spécialiste de Nietzsche et nous parlait depuis nos studios à Paris en France. Merci beaucoup d'avoir été là.
0: Merci à vous, c'était un plaisir, Maxime.
1: Merci également à toute l'équipe d'Aujourd'hui l'Histoire. On va se laisser en musique, une musique composée par Nietzsche lui-même, comme quoi, oui, l'homme de tous les talents et musicien. Ici Maxime Coutier, merci d'avoir été là. Bonne soirée, à demain, au revoir.

La violoniste Marina Dautremblay se passionne pour la musique baroque. Elle apprécie la liberté d'interprétation des compositions de cette période-là. Avec son album Obsession, elle arrive à captiver nos oreilles avec des thèmes qui reviennent en boucle. Il y a une qualité obsessive dans les compositions qu'elle a choisies, dans les basses répétées et dans les variations aussi. C'est un album instrumental avec viol de gambe, orgue, clavecin et luth. Et comme pour chacun de ses disques, Marina Dautremblay regroupe des compositeurs connus et d'autres vraiment moins. Voici un extrait de la seule pièce où il y a du chant. C'est La jeune fillette. Et c'est Kerry Bursey qui joue le luth sur le disque, qui a aussi accepté de prêter sa voix de ténor pour cet air populaire remanié par Marina Dautremblay.

On change complètement d'univers et d'humeur aussi avec le jazz très contemporain d'Andrew McAlvey, qui est un saxophoniste et compositeur de Halifax qui favorise beaucoup l'improvisation. Andrew McAlvey a été happé par une voiture il y a plusieurs années de ça, alors qu'il circulait à vélo, et c'est son saxophone qui lui a littéralement sauvé la vie parce qu'il avait son instrument dans un étui rigide, il traînait sur son dos et il a carrément atterri dessus. Et cet accident influence évidemment toute sa philosophie de vie depuis, que chaque action, chaque décision offre plusieurs possibilités, plus d'un choix. Et c'est ce qui émane de son excellent disque de 2026. Avec son octet Many Worlds, il propose un jazz qui groove et qui flirte un peu avec le psychédélique même. C'est un disque qui est tellement agréable à écouter d'un bout à l'autre. Des musiques instrumentales qui font du bien. Alors, je vous laisse avec Realities Blossom en vous remerciant d'être à l'écoute d'Ici Première. Je m'appelle Ariane Cipriani. À bientôt.

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1: Avoir le moton est-il un signe d'émotivité ou de richesse? Moton est un vieux mot français qui est à peu près synonyme de grumeau et qu'on utilise encore dans la langue familière de chez nous. Mais que dire de l'expression populaire « avoir le moton »? Cette expression régionale peut avoir deux sens bien distincts. Lorsqu'on est pris d'une grande émotion, on dit parfois qu'on a le moton ou encore qu'on a un moton dans la gorge. Dans la langue soutenue, on dira plutôt qu'on est très ému ou qu'on a une boule ou un nœud dans la gorge. On peut aussi utiliser l'expression « avoir le moton » pour exprimer le fait d'avoir beaucoup d'argent. Dans la langue surveillée, on dira plutôt qu'on est riche, fortuné ou bien nanti.
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7: Ici Louis de Belleval, voici les informations. Le gouvernement du Québec s'est finalement mis d'accord avec Terre-Neuve et Labrador sur le chantier hydroélectrique de Churchill Falls. Selon les sources de Radio-Canada, une annonce aura lieu d'ici les prochains jours. Les deux provinces avaient conclu un accord de principe en 2024, mais le texte a plus tard été remis en question par le gouvernement de Tony Wakeham. Pierre-Alexandre Bolduc a plus de détails.
8: Selon nos sources ici à Québec, une entente sera officialisée entre les gouvernements du Québec et de Terre-Neuve à propos de Churchill Falls en début de semaine prochaine. À Terre-Neuve, le bureau du premier ministre reconnaît que des progrès significatifs ont été réalisés ces derniers jours, mais affirme qu'aucune entente finale n'a été signée. Nos sources, par contre, confirment qu'il y a une entente cadre entre les deux gouvernements. Resterait deux, trois choses à régler, mais ce serait sur la bonne voie. Je vous rappelle qu'on parle ici d'un vaste chantier hydroélectrique, un chantier avec des projets de 25 milliards de dollars, dont Hydro-Québec sera le maître d'œuvre. Ce qui est prévu, c'est le rehaussement de la production de la centrale hydroélectrique de Churchill Falls à Terre-Neuve et la construction aussi d'un nouveau barrage à Gull Island. Le dossier était sensible, c'était compliqué depuis l'arrivée au pouvoir du premier ministre conservateur Tony Wakeham. C'est qu'il voulait revoir l'entente signée en décembre 2024 entre François Legault et l'ancien premier ministre terre-neuvien libéral Andrew Furey pour que les terre-neuviens obtiennent davantage de l'entente. Il y a trois semaines au Conseil de la Fédération à Charlottetown, où tous les premiers ministres étaient réunis, Christine Fréchette avait évoqué qu'une nouvelle entente avec Terre-Neuve et Labrador serait conclue à plus ou moins brève échéance. Ici Pierre-Alexandre Bolduc, Radio-Canada, à Québec.
7: Le Canada et les États-Unis semblent toujours loin d'une entente à une semaine de la date fixée par l'administration Trump pour l'entrée en vigueur de nouveaux droits de douane. Selon des informations de CBC, Ottawa est insatisfait de la dernière offre américaine qui proposait une baisse des tarifs, mais à un niveau jugé insuffisant par les négociateurs canadiens. Les précisions d'Anne Levasseur.
9: Des sources de CBC révèlent que le Canada et les États-Unis ne s'entendent pas sur les termes d'un accord commercial à présenter au président Trump. Les Américains auraient fait une contre-offre au Canada jugée insatisfaisante selon ces mêmes sources. La baisse des tarifs sectoriels proposés par les États-Unis ne répondrait pas aux attentes canadiennes. L'objectif reste de parvenir à une entente acceptable par toutes les parties avant la date butoir du 19 août pour éviter l'entrée en vigueur de nouveaux tarifs de 50 %. Or, le temps file et la pression monte.
10: We know we're not going to discuss those things.
9: Mardi, le ministre Dominique Leblanc et la négociatrice en chef, Jeannette Charrette, ont refusé de commenter l'état des pourparlers en sortant de leur rencontre avec le représentant au commerce américain, Jameson Greer. À la TUC, mercredi, le ministre des Finances, François-Philippe Champagne, avait ce message.
11: Vous savez, avec le temps, on n'apprend pas tout nécessairement commenter. L'important pour les gens qui nous regardent, c'est de savoir qu'on fait le travail qu'on doit faire, c'est-à-dire défendre l'intérêt de nos industries, défendre l'intérêt du Canada de façon constructive, de façon proactive.
9: Le Canada cherche à obtenir une réduction des tarifs sectoriels qui touchent l'aluminium, le bois et l'acier, en plus de l'annulation de l'entrée en vigueur des nouveaux tarifs. Ici à Levasseur, Radio-Canada, Ottawa.
7: Et par ailleurs, Christine Fréchette a convoqué deux rencontres pour préparer le Québec aux nouveaux tarifs qui pourraient entrer en vigueur dans une semaine. La première ministre réunira jeudi différentes associations économiques, dont le Conseil du patronat, ainsi que les producteurs d'acier et d'aluminium. Vendredi, ce sera au tour des producteurs laitiers et agricoles. Dans les deux cas, les discussions porteront sur leurs demandes et les impacts liés aux potentiels tarifs. Et puis enfin, en Colombie-Britannique, les efforts se poursuivent pour tenter de freiner la progression d'un important feu de forêt qui a forcé l'évacuation de milliers de résidents de la vallée de l'Okanagan. Parmi eux, on retrouve de nombreux fermiers qui ont dû abandonner leurs terres, mais certains ont refusé de quitter sans leurs animaux. Voici le reportage sur place d'Andrian Williams.
12: Greg Crowther a évacué Summerland avec...

0: 67 chèvres. Aucun hôtel ni refuge ne peut l'accueillir avec ses animaux. Il dort donc à la Belle Étoile dans un parc de Penticton. La situation n'est pas idéale, mais mes chèvres dorment avec moi et il ne fait pas froid, dit-il. Le déclenchement du feu de Bald Range, qui a forcé l'évacuation de milliers de personnes de sa communauté, ne le surprend pas. Les débris organiques qui s'accumulent dans la forêt étaient comme une bombe qui attendait d'exploser, dit-il. La GRC, elle, a ouvert une enquête afin de déterminer si le feu est d'origine criminelle. Si c'est le cas, cette personne ne devrait pas revoir la lumière du jour, dit Greg Crowther, en précisant qu'il ne s'agit pour l'instant que de rumeurs. Le directeur des opérations de lutte contre les feux de forêt pour BC Wildfire, Cliff Chapman, appelle la population à faire preuve d'une extrême prudence pour éviter que d'autres feux ne soient déclenchés. Il ajoute que 4 % des feux de forêt de la province pourraient avoir été déclenchés de manière intentionnelle au cours des 10 dernières années. En attendant, les chèvres de Greg Crowther apportent un peu de bonheur aux évacués comme Joanne Liboiron.
1: Ben oui, du bonheur, du plaisir, de la joie. C'est des petits animaux qui donnent.
0: À 80 ans, la sinistrée ne sait toujours pas quand elle pourra rentrer chez elle. Et Sandra Nouliam, France au Canada, Penticton.
2: Voilà, c'est ce qui conclut ce bulletin d'information. 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

Aujourd'hui à l'émission, discussion sur l'évolution et la signification de la fierté acadienne. Quelques jours du Grand Tintamarre, on en parle avec les artistes acadiens René Blanchard et Guillaume Bouliane. Le producteur et concepteur sonore gatinois Nicolas Craven passe nous voir, lui qui s'illustre dans l'univers du hip-hop, autant ici qu'aux États-Unis. Vous verrez qu'il rend hommage à ses racines d'une très belle façon. En cette journée, J'achète un livre québécois. Le chef Amine Labi s'intéresse au monde des livres de recettes en tant que collectionneur et lui-même auteur de livres de recettes. Et puis, en chanson, notre chroniqueuse Élise Jeté s'adresse à ceux et celles qui ne lisent pas et leur propose de la littérature à travers la très belle plume de certains musiciens. Je m'appelle Julien Poirier-Malo. Bienvenue à l'heure d'été.

0: Mais comme on va beaucoup parler de littérature aujourd'hui encore, je me permets de glisser un mot sur cette nouvelle, je veux dire, encourageante dans le monde de la musique. Et Élise Jetté, je sais que ça t'interpelle. Salut.
1: Oui, allô.
0: Amine Labie, merci d'être avec nous toi aussi. Salut.
2: Bonjour.
0: Nouvelle qui m'a donné envie de vous faire entendre ceci.

Alors, extrait de la chanson « Banc de touche », création d'une Française originaire d'Alsace qui s'appelle Céline et qui, vous l'aurez peut-être deviné, ne recourt pas à sa voix et à des instruments, mais plutôt à ChatGPT et à l'application musicale Suno pour faire sa musique. Cette chanson-là, c'est celle qui a le plus marché sur les réseaux sociaux. L'hiver dernier, cette fille-là, qui utilise l'alliance, le pseudonyme Scarly 2 sur, entre autres, des plateformes comme Spotify, était devenue virale sur TikTok et était devenue, après une entrevue qu'elle avait accordée, je crois que c'est au journal Le Monde, un peu comme l'un des symboles de cette industrie-là en plein essor, cette industrie de la musique artificielle. Il y a plusieurs cas semblables aux États-Unis, mais je trouvais ça intéressant d'avoir des cas de figure comme ça dans la francophonie. Et effectivement, ça l'avait elle-même étonnée de devenir aussi populaire, de voir ses chansons être utilisées à gauche, à droite par des milliers de personnes sur les réseaux sociaux. Elle était rendue, je crois, en deux mois à peine à 3 albums produits l'hiver dernier, signe que pas si dur que ça, finalement, faire de la musique quand tu utilises des applications. Et donc là, si je vous dis ça aujourd'hui, c'est que le

0: géant de la diffusion en continu Spotify, on l'apprend entre autres dans la presse, a annoncé hier donc qu'il lancerait le mois prochain un nouveau badge AI Persona qui permet d'identifier clairement les créateurs de contenu qui sont générés par l'intelligence artificielle et non par des personnes réelles. Élise, c'est vraiment un problème, un phénomène de plus en plus important dans l'industrie là.
1: Mais oui, puis tu sais, tu parlais des applications. Moi, j'ai souvenir de, je crois que c'est l'été dernier avec mes amis, on s'amusait à trouver des thématiques un peu loufoques et des gens de notre gang et on faisait des chansons en 5 secondes avec l'intelligence artificielle et ça avait l'air d'une chanson plausible
0: à chaque fois.
1: Puis ça me sidérait qu'on puisse faire une chanson aussi rapidement puis que ça sonne quand même correct. Et j'ai même pas l'impression que j'aurais tant que ça l'oreille pour déterminer c'est quoi les chansons faites par l'intelligence artificielle ou non.
0: Ouais.
1: Et tu sais, en photo, par exemple, sur Instagram, on l'a maintenant l'identifiant, ceci a été fait avec l'intelligence artificielle. Exactement. C'est important pour les photos, c'est important pour la musique aussi. Là.
0: Ben, tu fais bien de le dire, puis j'apprécie ton humilité aussi, Élise, de le dire, parce que moi, c'est la même chose de dire, c'est rendu, il faut être un très, très fin renard pour être capable de détecter qu'est-ce qui est de la musique artificielle ou qui ne l'est pas. C'est rendu pratiquement impossible. Et c'est vrai que des fois, tu dis, bon, c'est encore un peu risible, mais là où ça devient extrêmement frustrant, puis je sais que, bon, Mike Clay, entre autres, nous en a déjà parlé à l'émission, on le répète jamais assez, c'est que ces machines-là s'abreuvent sans payer des vraies œuvres, des vrais artistes pour nourrir une machine puis être capable après finalement régurgiter pratiquement des fausses chansons artificielles.
1: C'est pour ça que ça a l'air aussi vrai, c'est
0: et
1: parce
0: voilà.
1: Qu'on se base sur la réalité. C'est la même chose pour ChatGPT quand on lui demande d'écrire un livre, par exemple. Je pense que c'est Marie-Hélène Poitras qui en avait parlé dans Le Devoir où elle disait j'ai demandé à l'intelligence artificielle d'écrire un roman comme Marie-Hélène Poitras et ça avait quand même du bon sens. Là.
0: Fou quand même. Hein?
1: C'est ça.
2: Mais c'est fou. Moi, il y avait un artiste, Willy l'Ancien, je sais pas si vous l'avez vu passer, mais lui, en France, il était énorme, énorme. Puis moi, je l'écoutais. Puis après, quand j'ai appris que c'était de l'IA, j'ai été déçu parce que je m'attendais vraiment à voir un vrai artiste. Puis ses sons sont incroyables. Puis
0: on se fait tous prendre.
2: Ouais, puis j'étais déçu.
0: On va s'en tenir, nous, à de la vraie musique aujourd'hui et pour toutes les émissions.
1: S'il vous plaît.

0: La voix de Petit Béliveau, le vrai de vrai, qu'on pourra voir sur scène samedi soir au party du 15 août dans le cadre des célébrations du Festival de Caraquette qui dure déjà depuis, ma foi, une dizaine de jours. Le Festival acadien de Clare en Nouvelle-Écosse bat lui aussi son plein depuis le début du mois jusqu'à samedi aussi. Et là, dans la foulée des festivités, on a voulu parler de comment cette fierté acadienne, elle évolue, comment elle se déploie en 2026. Au bout du fil, deux invités. D'abord, Renée Blanchard, réalisatrice, scénariste, productrice de cinéma basée à Caraquette. C'est là qu'on la joint d'ailleurs. Renée Blanchard, bonjour.
1: Bonjour, enchantée d'être avec vous.
0: Merci beaucoup d'être avec nous aujourd'hui. Et puis, également au bout du fil, Guillaume Bouliane, artiste multidisciplinaire, écrivain, membre du groupe Folk Sai, musicien aussi pour Petit Béliveau d'ailleurs. Il a grandi à la Baie-Sainte-Marie en Nouvelle-Écosse et on l'a joint justement sur la route en Nouvelle-Écosse. Bonjour Guillaume.
2: Allô, comment ça va?
0: Merci beaucoup d'être avec nous. Je commence avec vous, René. Je comprends que le 15 août et cette tradition-là, entre autres, du Grand Intermort, ça a une signification particulière pour vous.
1: Mais ça a une signification particulière, c'est-à-dire que j'ose dire ici, puis si je me corrige, si je me trompe, inquiétez-vous pas que je me ferai corriger, mais que la tradition du tintamarre a redémarré quelque part à Caraquette, entre autres, et à l'époque, on marchait carrément toute la rue principale, je dirais d'une manière assez bon enfant et en faisant du bruit, et puis il y a eu une sorte... je dirais au cours des années, un éveil qui s'est fait autour de cette fête-là, mais aussi de cet événement-là qui est de faire du bruit. Et quand vous parlez de prendre une certaine maturité, ben ça vient peut-être avec l'âge, parce que moi le premier tintamarre, je devais avoir dans la jeune vingtaine et je saisissais pas tout à fait ce que c'était autre que le sens de la fête. Et puis au fur et à mesure, c'est vrai que il y a dans cette idée de faire du bruit collectivement et de dire qu'on est toujours vivant après tout ce qu'on sait de notre histoire, je trouve que en ce moment, en tout cas dans le monde dans lequel on vit, ça résonne.
0: Oui, c'est bien dit, on aura l'occasion d'y revenir. René, Guillaume, je me tourne vers toi. Toi, tu as grandi en Nouvelle-Écosse, province où les Acadiens, faut le dire, les Acadiens, les francophones, représentent moins de 4% de la population. Les

0: célébration du 15 août, qu'est-ce qu'elle représente pour toi?
1: Premièrement, le Festival acadien de classe, c'est le plus ancien festival acadien au monde. Il célèbre sa 71e édition cette année. Alors, je pourrais dire que, comme par chez nous, tu sais, célébrer le 15 août, célébrer la culture, célébrer le point final, ça fait partie de notre vie tous les jours, et puis on aime ça.
0: On sent que ton propre rapport à ton identité canadienne a évolué aussi à travers le temps. Tu dis, par exemple, que t'as pas toujours pleinement assumé, par exemple, le français que tu parles. Aujourd'hui, c'est plus du tout le cas. Tu l'assumes pleinement dans ta musique, dans ton écriture. C'est un cheminement, donc, que t'as fait au fil des ans, ça.
1: Oui, comme même dratateur, je vais pas comme 100% vous parler comme si que je parlerais à mes parents ou à mes amis. Comme. Mais je crois que comme de moins en moins, là, je fais du code switching, justement à cause que, OK, oui, premièrement, il faut se faire comprendre et puis, tu sais, il y a pas de problème là. Mais je crois tout que comme, il faut rester authentique à soi-même et puis avec, et puis la façon qu'on communique, ben, c'est vrai qu'une façon pour moi de rester authentique à de ce que je viens puis qu'est-ce que je fais tous les jours.
0: Puis René, est-ce que vous la voyez aussi cette évolution-là, ce rapport-là chez les jeunes qui vous entourent particulièrement? Vous faisiez mention de votre âge vous-même tantôt, vous en avez vu quand même de l'évolution chez les jeunes qui vous entourent. Comment vous voyez ça?
2: Ben, je suis contente vraiment d'entendre Guillaume, puis je veux quand même dire que la Nouvelle-Écosse, pour moi, comme Acadienne, c'est vraiment un phare particulier. Et j'entends Guillaume parler d'un festival qui dure depuis 71 ans. Je ne sais plus quelle édition c'est à Caraquet. Je crois que c'est 64. Et donc, c'est quelque chose qui me parle parce que la Nouvelle-Écosse a tenu le fort dans le pays. C'est-à-dire que, originalement, on était tous de la Nouvelle-Écosse et finalement, on s'est retrouvés un peu dispersés. Donc, je dirais que ça, pour moi, en tout cas, c'est quelque chose que je tiens à dire par rapport aux Néo-Écossais. Et je trouve qu'ils ont un bassin d'artistes absolument incroyable. Et Guillaume, pour l'amour, ne change pas ta manière de parler, c'est sublime. Et cela dit, je veux pas présumer de comment la jeunesse le vit. Moi, j'ai une fille de 27 ans qui va faire le tintamarre aussi, mais je pense qu'il y a, et c'est peut-être comme ça que ça marche, il y a, oui, une notion de, comment dire, de l'importance culturelle de ça, mais il y a à la base un grand cri de joie. Et après, je pense qu'avec le temps, on se rend compte du privilège que c'est de pouvoir, d'une manière libre, joyeuse, disons, être ensemble dans la rue et de communier comme ça. Mais je pense pas que c'est quelque chose peut-être qui vient avec avec le temps où on se dit qu'il y a rien de gagné et que voilà quoi. Je crois que les jeunes n'ont peut-être pas tous, en tout cas la fibre acadienne, autre chose que cette idée d'être ensemble, mais ça finit par résonner.
0: Ça finit par résonner, puis vous parlez d'une célébration qui est teintée si je comprends bien, qui est teintée politique aussi de plus en plus depuis quelques années. C'est un peu ce que vous nous disiez.
2: Ben moi je pense ça. Il y a des gens qui vous diront ça c'est pas quelque chose d'unanime du tout. Il y a certaines personnes qui vous diront qu'il ne faut pas que le 15 août soit teinté de politique. Alors moi je vous dirais, si ce n'est pas teinté de politique, pourquoi il y a toujours un chef d'un parti qui débarque dans la rue à Caracas? Pourquoi on choisit toujours ce moment-là pour venir serrer des mains? Ça, c'est une chose. Mais moi, je parle d'une politique plus large. Je parle du fait de dire qu'on est francophone, qu'on vit en français et qu'on sort dans la rue pour le célébrer. Et pour moi, ça ne peut pas être autre chose, quelque part, que politique. Ça peut être que culturel, mais il faut aussi qu'on ait cette conscience-là que, ben, si il y a un 15 août où personne sort dehors, je pense que pour le fait français, ça sera pas rien de bon. Et ni pour notre culture, d'ailleurs.
0: Guillaume Bouliane, qu'est-ce que tu réponds à ça?
1: Ben, je crois que René a tout dit. Je crois pas qu'il y a grand chose de dire à plus que ça. L'argument peut être fait que toute action est politique, puis qu'on le veuille ou non, célébrer le 15 août, c'est un acte politique. Que ce soit de représentation, que ce soit de visibilité, comme ça fait pas de différence. Si tu te lèves le matin puis tu décides de célébrer l'Acadie, ben ça c'est un acte politique en soi. Donc moi je suis 100% d'accord avec tout ce que René dit.
0: Je reviens un peu sur ton parcours personnel, Guillaume. Bon, je le disais, le français est au cœur de ton engagement comme artiste. T'as publié même il y a 2 ans un recueil de poésie en acadien, soit le français acadien qu'on parle dans ton coin. Est-ce que c'est une sensibilité familiale qui t'a été transmise ou c'est quelque chose que t'as toi-même développé à travers les années en vieillissant?
1: Je trouve que c'est un mélange des deux. Moi, je viens d'une mère acadienne de Nouvelle-Écosse. Mon père, c'est un franco-manitobain. D'ailleurs, moi, j'ai lu tous les livres à Gabriel Roy, puis René, moi, j'ai beaucoup aimé ta série sur Gabriel.
2: Oh. Je pleure.
1: puis en gros, comme tu sais, moi, je suis pas tant différent que les autres quand tu essaies de grandir d'une petite région. Puis là, comme à l'âge de 18 ans, là, pour moi, il fallait absolument que je décolle de là, puis je pouvais pas attendre pour découvrir le monde. Puis à ce moment, tu sais que le temps a passé, puis tu sais, je vis à Ottawa tout de suite, là, mais je rêve de revenir en Nouvelle-Écosse un jour. Là. So, d'une manière, oui, comme j'ai grandi avec, ça a été familial, ça a été culturel, d'un bout à l'autre, mais tu sais, il y a tout le temps cette piqûre-là pour d'aller explorer le monde et puis apprécier son chez-soi, finalement, à la fin de la journée. Oh, beaucoup plus que quand j'étais jeune.
0: On parle de la place de l'art à travers tout ça, puis bon, René, vous y avez fait référence à cette espèce de renouveau de la musique acadienne. C'est pas nouveau, on sait que ça fait une bonne quinzaine, vingtaine d'années qu'on parle de ce phénomène-là, avec bon Lisa Leblanc, les Hey Babies, Radio, le groupe B aussi plus récemment. C'est un phénomène qui continue d'évoluer. Vous, c'est une maturité musicale qui, à votre avis, joue un rôle dans tout ça, dans cette fierté-là?
2: Bien sûr, parce que si il y a eu à un moment donné les premiers chansonniers, une démarche un peu plus folklorique qui a toujours sa place, hein. Mais c'est vrai que par exemple d'entendre vraiment cette modernité, ces nouvelles générations qui poussent et qui non seulement poussent la chansonnette, mais poussent aussi même le niveau du langage un peu plus loin ou autrement ou qui l'exprime. Moi, je trouve que c'est absolument jouissif. Tu sais, moi, je sais pas quel âge tu vois, Guillaume, moi, je suis sans doute que j'ai le double de ton âge, et quand je t'entends, ça me donne espoir, parce qu'il y a vraiment quelque chose qui nous lie sur, comment dire, sur l'importance de rien prendre pour acquis, puis de continuer d'exprimer et de chercher à le faire. Ce que je dirais pour ma propre paroisse, qui est le cinéma, mettons, et la télé, oui, c'est que les moyens à déployer sont beaucoup plus chers. Alors c'est plus difficile, je trouve, pour notre comment dire notre cinématographie d'exister. Mais je pense que la musique contribue quand même à faire en sorte que on passe pas complètement sous le radar. Et j'espère qu'on ne passe pas non plus complètement sous le radar avec ce qu'on fait pour la télé et le cinéma, mais ça reste quand même que c'est plus complexe, à mon avis. Mais ça, c'est un autre sujet.
0: Oui, puis c'est important d'en parler, à la grandeur du pays aussi. Vous faites bien de le souligner. Je vais terminer là-dessus sur la question musicale, parce que Guillaume, tu fais partie d'un groupe acadien, Saint, tu joues, je le disais, avec Petit Béliveau depuis une dizaine d'année. Donc, tu tournes avec lui, tu as vu l'évolution, puis je trouve que l'exemple de Petit Béliveau est intéressant, parce que je trouve que des fois, on accorde beaucoup d'importance au rayonnement des artistes à l'extérieur de nos frontières. Est-ce que pour toi, ça fait une différence de voir que les artistes acadiens rayonnent à l'extérieur des frontières de l'Acadie, puis même à l'extérieur du Canada, ou est-ce que l'important, c'est avant tout de rayonner et de résonner à la maison?
1: Qu'est-ce que l'expression, là? Nul n'est prophète dans son pays? Tu sais, je crois que le fait qu'on a la chance de décoller chez nous et puis de jouer ailleurs, je crois que c'est peut-être ça le plus gros bénéfice qu'on peut offrir aux autres. Et puis, comme moi, en grandissant, tu sais, moi, j'ai grandi, il y avait des groupes de musique, comme des groupes Blue, Grand Arrangement, puis même avant ça, des Beaux Soleils Broussard, des 1755, mm-hmm. Radio, tu sais, c'est tout du monde qui vient des membres qui viennent de la Baie-Sainte-Marie. Et la raison pour laquelle tout le monde, là, c'était des modèles, que ça m'a inspiré, moi, tu sais, que j'ai vu que c'était possible de faire de la musique, ben, c'est à cause qu'ils jouaient partout dans le monde et puis qu'ils se promenaient à l'entour. Puis, tu sais, que moi, à ce stade, je peux me mettre dans ces souliers-là puis accomplir ça, ben, je crois que c'est la plus grande contribution que je peux faire, non seulement comme à la musique acadienne et puis à l'industrie de la musique acadienne, mais, tu sais, à mon chez-soi puis à ma communauté, et puis que les gens peuvent se voir et puis s'entendre à l'extérieur de leur petit village ou quoi que ce soit, comme je crois que c'est ça l'important. So, mais tu sais, cela étant dit, je serais pas rendu là ce que je suis sans le support de ma communauté, puis des programmes, et puis des mm-hmm. sociétés acadiennes de classe, puis des fédérations culturelles acadiennes, oui, de Nouvelle-Écosse. So, vraiment, c'est plus un portrait holistique que rien d'autre. On dirait pas que tu peux avoir rien sans l'autre.
0: Ben, tu dis, Guillaume Bouliane, que tu es content de pouvoir accomplir ça à ton tour. En quelques mots, en terminant, j'aimerais qu'on se laisse justement sur une chanson du nouvel album que tu viens de lancer avec ton groupe, Sai, album Sai 3. Il y a quelques jours à peine, on va entendre Juin sur nos ondes. Qu'est-ce que tu peux nous dire de cet album-là qui vient de sortir?
1: Sai 3, c'est le meilleur album que Sai a jamais sorti depuis ses débuts. C'est Petit Bénévole qui a assuré la réalisation. Vraiment, là, on a misé comme sur la nostalgie, sur le folklore, tu sais, sur des affaires qui nous parlent. La chanson Juan, ça c'est, je sais pas, on dirait que c'est une petite chanson d'amour, comme si qu'il n'y en a pas déjà assez dans le monde, mais en gros, comme tu sais, c'est ensoleillé, tout l'album on comble vraiment, c'est on veut rien que le monde s'amuse et puis.
0: Ouais.
1: Et puis que ça soit, ouais, que ça soit ensoleillé.
0: Ben, je peux en témoigner personnellement. Puis effectivement, on n'a jamais assez d'amour, ni assez de soleil dans le monde. Donc, pourquoi pas se laisser là-dessus. Guillaume Bouliane, artiste, écrivain, membre de ce groupe, Folk Sai. Merci beaucoup d'avoir été avec nous aujourd'hui.
1: Ben, grand merci à toi.
0: Renée Blanchard, réalisatrice, scénariste, productrice de cinéma. Merci également. Puis bonne célébration.
2: Merci.
0: Merci. Dans un instant, le producteur et beatmaker Nicolas Craven. Mais d'abord, voici Sai et Juin sur les ondes d'ici première. Bon mercredi. Je vois.

tiré du plus récent album du groupe acadien Sai, sorti il y a une dizaine de jours à peine. C'était juin sur les ondes d'ici première. Là, on va changer d'univers musical. On soulignait hier la journée internationale du hip-hop et on s'est dit que c'était une bonne occasion de mettre en lumière celui que Le Devoir a récemment qualifié de l'un des beatmakers les plus en vue de la province, sans compter tout le succès qu'il a aux États-Unis. Il travaille autant en solo qu'en collaboration avec de nombreux rappeurs d'ici et d'ailleurs, notamment l'Américain Boldy James. 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Ou encore cette collaboration avec le rappeur québécois Saint-Sucré.

0: non, Diane Dufresne n'était pas en studio. C'est un échantillonnage de la chanson Partir pour Acapulco dans cette chanson-là. Le producteur et beatmaker, concepteur sonore, Nicolas Craven est avec nous. Salut Nicolas. Merci beaucoup d'être avec nous aujourd'hui. Parle-nous un peu de toi pour commencer. T'es né à Aylmer, à Gatineau.
1: Exact.
0: Tu viens d'une famille très musicale.
1: Fan de musique.
0: Fan de musique, ouais, exactement ce que je voulais dire. T'es tombé comment dans l'univers du hip-hop?
1: Le grand frère de mon ami Simon Desjardins, j'aimerais saluer Vincent Desjardins. Il travaille à Radio-Canada
0: oui, effectivement.
1: Dans différentes parties de la province. Une fois, j'étais chez lui quand j'avais comme 12, 13 ans, je pense 12 ans, et on est allé dans le sous-sol. Moi, mon ami, les gars, ils étaient en train de jouer à Contra, puis à Mario, en train de péter la game d'une shot. Puis là, après, ils sont allés dans leur chambre, puis il y avait un plafond acoustique, puis il a sorti un micro du plafond, puis il s'est mis à jouer des instrumentales, puis j'étais comme, OK, c'est quoi ça? Ah, il m'a dit que c'était ses chansons, mais j'étais comme, comment t'as de la flûte là-dedans, puis où ta batterie, comment t'as fait tout ça? Il m'a dit, ah, ça, c'est de l'échantillonnage, regarde. Puis là, il m'a montré des vinyles qu'il avait pris à

0: Pas pire.
1: Ouais. Je suis content. Comment ça se passe l'évolution dans les dernières années? Parce que là, tu as un pied au Québec, au Canada, tu as un pied aux États-Unis aussi.
0: Ouais. Et j'essaie de me développer un petit pied en France aussi. Et ça va super bien, honnêtement. Tout accroît. Et chaque année, on travaille avec des plus gros artistes. On sort des plus grosses chansons. L'année passée, j'ai sorti une chanson avec Ghostface de Wu-Tang Clan et Lloyd Banks de G-Unit. Et pour moi, ça, c'était comme Ghostface, c'est comme mon artiste préféré. Ça, c'était un gros moment pour moi. Et honnêtement, on fait juste, tu sais, doubler le travail, doubler, essayer d'agrandir le réseau et ça continue. Ça va super bien.
1: Pour les non-initiés, admettons, là, tu dis, comment tu fais pour te faire une place dans ce monde-là qui est d'abord très américain puis qui est très compétitif aussi? Ça passe par le web, demande de collaboration, demande d'échantillonnage, puis après ça, les gens te remarquent.
0: Exact. Dans le fond, c'est vraiment à cause de l'Internet. Tu sais, moi, j'ai grandi un peu juste avant que l'Internet arrive. Alors, quand j'ai entendu n'importe quelle histoire de comment les artistes ont fait leur carrière, c'était toujours, tu sais, tu commences dans ta vie, dans ton quartier, ensuite, tu te fais connaître dans ta ville, dans ton état ou ta province, ton pays, puis dans le monde. Puis moi, ça n'a pas vraiment fonctionné comme ça. J'ai un peu sauté des étapes en allant par l'Internet. Et puisque j'ai grandi, j'ai commencé ma carrière à l'époque d'Instagram et toutes ces choses-là. Ouais. Pour la première fois, on avait littéralement un bouton qui nous permettait d'envoyer un message directement à nos artistes préférés. Et puisque moi, tu sais, je cherchais pas vraiment à travailler avec Rihanna ou Kanye West, c'était plus des artistes moins connus, plus niche, que si tu leur envoies un message, ils vont te répondre.
1: C'est comme les gros noms de la scène underground, je sais pas si on peut le dire
0: Mais à l'époque, ils étaient pas gros, tu sais, fait que c'était beaucoup plus facile de venir en contact avec eux. Si tu leur envoyais un message, ils allaient sûrement le voir puis te répondre. Alors, j'ai eu l'idée de commencer à payer des artistes pour qu'ils mettent des couplets sur mes chansons, puis ça devienne une chanson de Nicolas Craven featuring West Side Gun ou Planet Asia ou Connaisseur Dicazo. Lui, je l'ai pas payé. Dans le fond, on a fait un échange parce que j'ai produit pour son album aussi. Mais ensuite, c'est devenu ça. C'est devenu, tu sais, une fois que j'ai un nom puis que j'accumule des fans ici à droite en travaillant avec différents artistes. Là, maintenant, les artistes, ils veulent mes productions. Alors, je leur dis, OK, je t'en donne une, tu me donnes un couplet. Et là, tu sais, je fais ça avec Connaisseur. Maintenant, je fais ça avec Boldy James aussi. On split tout ce qu'on fait. Et c'est vraiment comme ça. C'était vraiment une stratégie aussi que ça mariait ensemble la musique et le marketing, à cause que même si la chanson est bonne, il y a aussi un artiste qui est plus connu que moi dessus. Et si ses fans adoptent la chanson, là ensuite, que ça fait en sorte que moi, ses fans, ils m'adoptent aussi.
1: Ben oui, exactement, par lien, là, finalement. Parce qu'on voit, quand on va sur les plateformes en ligne, qu'on cherche ton nom et qu'on regarde ce que tu as fait, on est quand même assez stupéfait de voir la largeur, l'ampleur de ton œuvre parce que tu produis vraiment beaucoup. Je veux revenir à la question de l'échantillonnage. Bon, là, on parle de tes collaborations, entre autres américaines. On entendait au début un échantillonnage de Diane Dufresne. Tu piges beaucoup dans les œuvres des années 60-70, notamment de chez nous. Oui, Diane Dufresne, je pense aussi à Montréal de Pierre Lalonde, chanson de 1967, là, chanson originale. Donc, tu as échantillonné ça sur 7 pièces du rappeur, encore une fois, Saint-Sucré.
0: Le tantal qui est relatif.
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1: Écoute, parle-nous de ton processus créatif. Tu fais comment? Tu passes des heures et des heures à écouter des vieux vinyles, puis à chercher la petite pépite que tu vas jouer en boucle après, puis échantillonner?
0: Exactement. Que ce soit vinyle ou cassette ou CD ou juste sur l'Internet, c'est juste passer des journées complètes à écouter des samples. Et cette chanson-là, spécifiquement, j'avais déjà fait un beat avec il y a longtemps. Et Mike Schaab, un autre producteur et beatmaker de la ville, a entendu le beat que j'avais fait, puis il était comme, attends, j'ai une idée. Puis là, on a pris le sample, puis comment je l'avais découpé, puis là, lui, il a rajouté de quoi dessus, puis il a mis des drums dessus, et là, c'est devenu la chanson qu'on a là. Mais la chose majoritaire, tu sais, cette partie-là, ça a pris 20 minutes à faire. La chose qui prend des heures et des heures, c'est juste écouter, chercher. C'est comme de l'archéologie, tu sais, c'est comme, faut juste. T'ailles dans les magasins de 10, tu regardes la pochette, tu regardes l'année, tu regardes un peu, genre, c'est quoi la maison de 10, c'est quoi le pays, tu amènes ça à la maison ou tu l'écoutes au magasin, puis. Tu trouves des petites affaires ici puis là, puis tu fais s'y aller.
1: Puis qu'est-ce que t'aimes dans cette époque-là? Tu dis des vieilles chansons francophones, années 60-70. Pourquoi ce métissage-là avec le hip-hop d'aujourd'hui t'intéresse?
0: Ben, c'est à l'origine, le hip-hop, tu sais, quand ça a commencé dans les années 70, en 73, aujourd'hui, ben, hier, on fêtait le 53e anniversaire. C'était la musique qui était

0: était disponible. Tu sais, c'est la musique qui a un peu inspiré l'idée de prendre deux vinyles puis les jouer en boucle. Tu sais, jouer un 10 secondes de chaque vinyle en boucle pour des heures pour que le monde y rappe ou qu'il danse dessus. Et c'était toujours du funk un peu des années 70 ou du soul ou du rock, tu sais. Et ça a toujours été ça, la patte du hip-hop. C'est avec ce son-là qu'on fait ça, les vinyles, avec le son très analogue, le son sale. Tu sais, t'entends la poussière sur le vinyle.
1: Tu veux pas que ce soit propre, là.
0: Exactement. Ouais. Non. Quand c'est rendu sur vinyle, sur CD, c'est un petit peu trop propre. Quand c'est rendu des productions des années 2000 puis 90, c'est un petit peu trop bien mixé. Tu sais, c'est un petit peu trop riche. Des années 70, 60, t'as encore des affaires très crues, très sales et très pleine d'émotions et de soul, et ça sonne plus humain un peu, je trouve. Et tu sais, je trouve que tu sais, le son analogue, la technologie analogue, ça a commencé au début de comme la technologie du son, et ça a évolué jusqu'aux années 70, et là des années 80, ça a switché complètement au digital. On a un petit peu recommencé à nouveau. C'est pour ça que t'écoutes la musique digitale des années 80 comparé à aujourd'hui, puis ça sonne vieux.
1: Ouais, effectivement.
0: Mais t'écoutes du Bob Marley ou de quoi comparé à d'autres musiques reggae d'aujourd'hui, puis ça sonne pareil. C'est comme on avait déjà atteint le sommet. Alors pour moi, la technologie de cette époque-là, c'est juste, c'est comme du bonbon aux oreilles.
1: Puis Nicolas Craven, au-delà de la, peut-être en terminant, au-delà du de la question du son, sur la question de du symbole, j'ai envie de dire, t'es un gars d'ici, tu viens de Gatineau, j'ai l'impression que t'aimes ça, que tes racines québécoises dépensent dans le travail que tu fais. Je pense que c'est une pochette d'album que t'as produit avec Boldy James, entre autres, que t'as repris le visuel des cannes de sirop d'érable de Cabane à sucre. c'est ce qui peut, compte tenu que lui, il vient d'Atlanta, je pense, ou il vient de Détroit. Je veux dire, ça peut étonner. T'aimes ça, laisser tes traces comme ça un peu partout dans le travail que tu fais?
0: 100%, c'est une des affaires dans le hip-hop qui est très importante, c'est d'être de représenter soi-même et de représenter d'où est-ce que tu viens et ta culture, parce que personne peut être toi-même mieux que toi. Tu sais, si tu veux essayer de faire d'autres choses, tu vas jamais être le meilleur, à part si tu essaies d'être toi-même. Et personne ne va jamais faire ça mieux que toi. Alors, n'importe quoi, je peux aller puiser qui est mon expérience, qui peut colorer mon univers. Ça fait juste enrichir l'expérience de l'auditeur. Et aussi, j'aime ça que le monde y mette Montréal sur la map, que le monde y associe. Maintenant, quand ils vont au Walmart et ils voient la canette de sirop d'érable, ils sont comme, oh my God, OK, c'est ça que Nicolas y a utilisé, parce qu'ils sont en vente aux États-Unis, ces canettes-là aussi, tu sais, dans le nord,
1: nord-est du pays,
0: c'est quelque chose, honnêtement, que ça me rend fier. Et ça l'aide les gens à m'identifier aussi, à me séparer un petit peu du lot. Et c'est quelque chose de cool. Une chance qu'on ait des belles images comme la canne de sirop d'érable qu'on peut utiliser, puis la canne de
1: sirop d'érable.
0: Ouais, aussi la canne de pois habitant que j'avais utilisée avec C'est sucré.
1: Puis soupe, effectivement, dans cet album-là, qui est un hommage d'ailleurs un peu à Julien Poulin puis à Falardeau, d'une certaine façon.
0: Exactement.
1: De ce que je comprends.
0: C'est dédié à Julien Poulin.
1: C'est dédié à Julien Poulin. Ouais. Bref, Nicolas Craven, on peut te voir. On va pouvoir te voir sur scène au festival Block Jam à Ottawa le 5 septembre prochain. Entre autres sur scène. Merci beaucoup d'être passé nous voir aujourd'hui.
0: Merci de m'avoir invité.
1: Salut. Un grand plaisir. Dans un moment, en ce mercredi 12 août, quand la littérature s'invite dans la musique avec Élise Jeté. Mais juste avant, c'est une chanson qui a une signification particulière. Mike Lee nous racontait dans sa chronique d'hier comment il avait capté les premières notes de cette chanson. On parlait d'échantillonnage, justement. Cette chanson-là, Marie-Lou, charmante fille rencontrée sur la banquette d'un taxi au Brésil, nous racontait-il plus tôt cet été. Ce serait fou de se passer de la chanson elle-même. Alors, de son album Michael Samba, sorti en 2025. Le collègue et ami Mike Lee avec Marie-Lou.

0: Mike Lee, Marie-Lou sur les ondes de l'heure d'été. Retrouvez sa chronique dans l'émission L'heure d'été du 14 juillet pour savoir comment l'histoire s'est terminée entre lui et Marie-Lou. On est le 12 août aujourd'hui. Les Québécois sont encouragés à acheter des livres d'ici. Et pour faire preuve d'inclusivité et les jeter, tu as décidé de tendre la main à ceux qui ne lisent pas vraiment pour les inviter à s'intéresser aux mots par le biais de la musique. Parce que oui, la chanson québécoise peut être à ses heures très, très littéraire.
1: Ben oui, beaucoup d'auteurs et d'autrices du Québec écrivent des livres aussi, en plus d'écrire des chansons. Souvent, les deux activités se marient très bien. Sinon, même les artisans du milieu musical n'écrivent pas nécessairement de livres. Ils ont quand même une plume qui s'apparente à celle qu'on peut lire dans les livres. Il y a des très, très beaux textes dans la musique d'ici. Et historiquement, au départ, la musique et la poésie étaient étroitement liées. On ne faisait pas vraiment la distinction entre les deux, notamment dans la Grèce antique, Julien. Les poèmes étaient souvent chantés. Par exemple, les récits d'Homère étaient interprétés par ce qu'on appelait des aèdes, qui étaient à la fois des poètes et des chanteurs. Donc, c'était déjà mélangé à l'époque. au Moyen-Âge, là, la musique et la littérature étaient très proches, notamment grâce aux troubadours, on se rappelle. Hein, les troubadours, ça chantait ça, puis c'était de la poésie. Donc, la musique et la littérature sont aujourd'hui considérées comme deux arts différents, mais ça vient historiquement d'un univers artistique unique.
0: Fut un temps où j'ai eu un cours au cégep sur la musique des troubadours, mais ça fait très longtemps. Okay, je pense pas avoir encore mes notes, Élise.
1: J'aimerais te poser des questions tantôt.
0: Bon, là, il y a des artistes, justement, qui pratiquent vraiment les deux à ce jour.
1: Oui, j'en ai choisi quelques-uns pour vous aujourd'hui. D'abord, Stéphane Lafleur du groupe Avec Pas de casque.

0: Stéphane Lafleur, donc, la voix d'Avec Podcast.
1: Oui, je me suis gâtée un peu. Je suis retournée en 2013 avec Walkie-Talkie, qui se trouve sur Dommage que tu sois pris. Le plus récent disque du groupe s'appelle Cardinal. C'est sorti il y a 2 ans. Et l'an dernier, Stéphane Lafleur, le chanteur et l'auteur des chansons du groupe, a aussi sorti un livre de poésie, Poudre à danser. C'était aux éditions Loi de Cravant. 96 pages de concentrés, de mots imagés qui génèrent des émotions fortes, comme le font les chansons d'Avec Podcast, d'ailleurs. Et actuellement, Stéphane Lafleur fait une série de spectacles solo. J'ai eu la chance de le voir à la Place des Arts au printemps. Et il a fait beaucoup de nouvelles chansons. Donc, j'ai l'impression que sa plume poétique ne s'arrête jamais. Il est vraiment loin d'être fatigué. Donc, je pense qu'il pourrait y avoir énormément de livres et de musique d'Avec Podcast et de Stéphane Lafleur encore.
0: On s'en réjouirait.
1: Oui, je pense que oui. Ensuite, je voulais vous parler de Nana Quinn, qui a 3 recueils de poésie à son actif. Mauve est un verbe pour ma gorge, sorti en 2021. Le reste grandit, sorti en 2023. Le plus récent, au Norrois, qui est paru en mai dernier, donc en 2026. Ça s'intitule Pensée magique. Et ce qui est rempli d'audace chez Nana Quinn, c'est qu'elle a vraiment pas repris son souffle cette année. C'est qu'elle a aussi sorti son premier album de musique, en plus de sortir son 3e livre. Son album de musique s'appelle Tout me quitte, tout vient à moi. Voici l'extrait et je respire.

0: Nana Queen.
1: Donc. Nana Queen, toujours parmi les artistes qui portent autant le chapeau chanson que livre, je voulais vous faire découvrir Maud Evelyn. Elle a sorti le recueil Le Temps des Guêpes le 27 avril dernier aux éditions Loi de Cravant. Ça fait une dizaine d'années qu'elle sort des chansons. Voici la pièce qui s'intitule Les Beaux Jours.

0: Même Maud Evelyne, elle le dit elle-même que ses chansons sont des chansons-poèmes. Et elle a un album complet qui est sorti il y a 3 ans. Ça s'appelle Préfontaine. Finalement, dans ceux qui font les deux, donc qui sont autant poètes qu'auteurs, compositeurs, interprètes, il y a Foisy, Marc-André Foisy, lorsqu'il écrit des livres, et Foisy seulement lorsqu'il fait de la musique. Il est sorti en 2022 aux éditions du Norrois le recueil « Je ferai battre le cœur des pommes ». C'est un mélange de photos et de poèmes. Et musicalement, il est actif depuis 2018. Son premier album complet, Mémoire, était sorti en mars 2020, le mois maudit de la pandémie. C'est là que c'est tout.
1: Oui, mars 2020.
0: Mars 2020, oui, c'est ça. Ça n'allait pas bien. COVID variant 1, là, moi, c'était ma musique de maladie.
1: On rit pour ne pas pleurer, d'ailleurs, précisons-le.
0: Donc, il fait paraître un nouvel album, son troisième en mars 2025. Ça s'appelle Petit Voyage.

0: Alors, la voix de Foisy, ici, en musique. Et là, Élise, bon, tu nous présentes des artistes qui font les deux, qui écrivent pour la musique, qui écrivent parce qu'ils publient des livres, des recueils. Il y en a aussi des artistes qui n'ont pas forcément publié de livres, mais qui ont une plume particulièrement aiguisée dans les textes de leurs chansons. Tu veux les mettre en lumière.
1: Exactement. Je voulais dire deux mots sur les louanges. On ne va pas l'écouter en musique, mais en mars dernier, Vincent Roberge, donc le gars derrière les louanges, a publié un texte extrêmement poignant dans le recueil de K.O. Édition qui s'appelle « Masculin pluriel ». Ça rassemble des témoignages d'hommes au parcours très différent. Et le texte de Vincent Roberge m'avait vraiment chamboulée. Donc, je vous invite à jeter un œil là-dessus. Sinon, les artistes de la musique qui ont une plume littéraire, il y en a un qui m'accompagne depuis 2005, Carl-Éric Hudon.

0: C'est la chanson-titre de son plus récent album qui s'appelle Nouvelle Perspective. C'est sorti en novembre dernier. Mais les chansons de Carl-Éric Hudon, ça fait vraiment deux décennies là, que ça nous accompagne. Des fois, il y a certains de ses disques, en fait, qui sont tellement usés. On parlait tantôt des disques qui s'usent pas là, oui. avec Nicolas. Mais moi, j'ai des disques de Carl-Éric Hudon qui ne fonctionnent plus parce que je les ai usés à la corde. Ça ne tourne pas. Ils ont tout donné.
1: Tu me le rappelles, je l'ai beaucoup écouté à une autre époque aussi, Carl-Éric Hudon, puis je vais m'y relancer vraiment parce que c'est vrai qu'il est très, très talentueux. En terminant, la musique et des livres anglophones qui viennent aussi du Québec, petit coup d'œil là-dessus.
0: Oui, en musique, la plume de la Montréalaise Ada Léa, c'est pour moi très difficile à égaler. Elle a trois albums complets à son actif. Le plus récent est sorti il y a un an, ça s'appelle When I Paint My Masterpiece. Et c'est vraiment le fun parce qu'elle a sorti un nouveau micro-album aujourd'hui même. C'est son troisième micro-album et ça s'intitule The End is a Wave, la fin est une vague. Vraiment beaucoup de belles musiques et je voulais aussi glisser un mot sur le fait qu'il existe, là on a le 12 août, j'achète un livre québécois,
1: effectivement.
0: Mais il y a aussi le 18 septembre, la journée de l'album québécois. Donc pour les gens qui ont été titillés par ce que j'ai dit, c'est possible là, de faire les deux.
1: Bon, fait qu'on peut encore en acheter de la musique, puis on n'a pas besoin d'une journée. Oui. Une bonne journée pour le faire, c'est le 18 septembre.
0: Oui, exact.
1: Mais pas forcément, c'est comme les livres.
0: Demain, finalement. C'est le 13 août, on peut quand même encore acheter des livres québécois. Il n'y a personne qui nous en empêche. Là. Il n'y a pas de police des livres qui vont nous empêcher.
1: Il va y avoir moins de monde à la librairie, mais vous ne serez pas comptabilisé dans les données du 12 août.
0: Exactement.
1: Élie Jeté, merci beaucoup.
0: C'est un grand plaisir.
1: Dans un instant, on reste dans le monde littéraire, mais on change de rayon. Le chef Amine Labi nous emmène dans les livres de recettes, les siens et comment il les utilise. Mais pour tout de suite, voici Ariane Roy et Lou Adriane Cassidy avec Fille à porter à l'heure d'été.

0: Fille à portée d'Ariane Roy et Lou-Adrien Cassidy sur les ondes d'ici première. En ce 12 août, j'achète un livre québécois. Ça inclut évidemment les livres de recettes. Et là, Amine Labi, chef copropriétaire du restaurant Leila à Montréal, créateur de contenu sous le nom de Just Another Cook sur Instagram et accessoirement collectionneur de livres de recettes. Là, tu voulais commencer par celui que tu as toi-même publié parce que c'est un processus, la publication et la création d'un livre de recettes.
1: Honnêtement, oui, tout un processus. Moi, je savais pas dans quoi je m'embarquais au début. Pour de vrai, c'était un rêve d'enfance. C'est la raison pour laquelle, d'ailleurs, je collectionnais des livres de cuisine. J'ai toujours trouvé ça fascinant. Ça a rapport aussi avec mon métier. Je suis passionné de cuisine, donc le lien était... C'était facile pour moi d'acheter des livres de cuisine puis trouver toutes sortes d'inspiration. Puis aussi, j'avais un petit rêve d'enfant d'un jour en faire un. Puis c'est juste le moment dans ma carrière où je pensais que c'était le moment idéal pour faire le livre. Je n'étais pas prêt psychologiquement pour le faire, mais il fallait le faire.
0: Raconte-nous comment ça se passe un peu quand tu décides de prendre cette décision-là. Ça se passe comment?
1: Ben, ça se passe, j'étais sur une vague, une belle vague où j'ai commencé à être connu un peu au Québec à travers mes recettes, tout ça après les chefs. Et je me suis dit, c'est vraiment le moment parfait pour faire un livre de cuisine. Par après, quand j'ai commencé à faire mes recherches, c'est un processus qui prend environ entre 18 à 24 mois. Moi, j'ai fait le mien en 9 mois.
0: Pourquoi? OK, ce qui est très rapide, t'avais trop d'inspiration.
1: Très, très, très rapide. Beaucoup d'inspiration. Mais vu que je suis pas auteur, je me suis quand même associé avec Alexandra Diaz, que vous connaissez tous, qui avait quand même un gros background en écrivant des livres de cuisine. Et elle m'a aidé beaucoup dans le côté écriture, parce que moi, je suis dyslexique, puis je suis pas le meilleur des écrivains.
0: Puis les recettes sont dans ta tête, t'as pas l'habitude de les écrire.
1: C'est ça, sont dans ma tête. Donc, il y a un gros processus aussi de développement de recettes, parce que c'est important. On donne des recettes... aux gens, il faut que les recettes font du sens. Donc nous, on a pris 3 semaines où à chaque jour, on faisait que tester les recettes. Là. Avant même d'écrire quoi que ce soit, on écrivait des recettes.
0: Puis vous les testez beaucoup, parce qu'il faut que ça marche, effectivement, ces recettes-là.
1: 100%. Ouais. Après ça, c'est sûr qu'avant, il fallait trouver une maison d'édition qui nous convenait, puis aussi qui était prête à le faire avec nous en 9 mois. Donc on a trouvé la bonne, on l'a faite avec les éditions de l'Homme. Donc il y a eu quand même beaucoup, beaucoup, beaucoup de travail. Une fois qu'on a eu toutes les recettes, après, il y a eu tout le côté écriture, développement aussi... et le côté le plus dur que je trouvais vraiment, c'est le côté photo.
0: Photographie
1: culinaire, c'est un art. Et ce que j'ai réalisé, c'est que moi, je voulais quelque chose de naturel, puis aussi, je voulais un beau livre. Parce que mon premier livre, c'est comme ton premier bébé, tu veux qu'il va rester avec moi toute ma vie. Puis aussi, je voulais qu'à chaque fois que je le prenais, que je sentais quelque chose. Puis j'ai encore ce feeling, je suis fier de ce livre-là. Mais le côté photo culinaire, il y a beaucoup de monde qui triche. C'est-à-dire que visuellement, il faut que ça soit beau, mais c'est pas de la vraie. Des fois, c'est pas de la vraie nourriture dans l'assiette. Donc, il y a quand même beaucoup de. On coupe des coins, on triche.
0: Il y a des produits qu'on utilise pour que ce soit plus brillant, plus luisant, plus coloré.
1: Non. Mais moi, dans le mien, je me suis assuré que toutes les recettes.
0: Ça se mangeait après, là.
1: Oui. J'ai vraiment eu une équipe incroyable avec qui on a fait le côté photo du livre. Puis vraiment, là, vous allez le voir, le visuel, les photos, il faut que ça donne envie. Puis on est resté le plus naturel possible. Même les éclairage, on a travaillé avec l'éclairage naturel dans le
0: livre. Chandelle, non, c'est pas vrai.
1: Non, pas...
0: Donc là, tu produis ça, tu lances ça, là, après, il y a une tournée promotionnelle et tout.
1: Ben oui, c'est ça. Donc,

0: Après ça, il y a eu l'impression, on a l'impression, voir le livre, tout ça, c'est tout un feeling. Mais après, le côté sorti du livre, ben, il faut promouvoir le livre pour le vendre. Puis croyez-moi, on ne fait pas un livre de cuisine pour faire de l'argent. Y a beaucoup...
1: Ah oui?
0: Ah, okay. Si tu en vends 300, 400 000 copies, oui, mais c'est quand même des chiffres assez énormes. Pour être un meilleur vendeur au Québec, là, ça prend 3 000 copies vendues, puis tu es déjà dans le top.
1: Toi, Amine, qui est si connu sur Internet à l'extérieur du Québec, du Canada, est-ce que ton livre est publié ailleurs ou est-ce que c'est vraiment une autre paire de manches de faire ça?
0: Écoute, je voulais le faire, je voulais le publier en France. J'ai quand même une grosse communauté en France. C'était quand même extrêmement difficile avec la maison d'édition. Malheureusement, ça n'a pas donné. On ne l'a pas fait, mais j'aurais bien aimé le faire. On a fait quand même beaucoup de promotions aussi, que ce soit dans la radio. On a fait le salon du livre. Puis juste savoir que des gens achètent mon livre, puis ils l'ont à la maison et le reproduire, déjà pour moi, c'était un des plus gros achievements. Là, c'est quand même quelque chose pour un jeune chef de voir son livre chez les gens à la maison, puis qu'ils puissent refaire les recettes. Puis aussi, tu sais, l'industrie du livre au Québec, c'est quand même très difficile. Donc c'est pour ça qu'il y a cette journée, puis il faut vraiment encourager les gens qui sont derrière ces livres-là. Il y a quand même beaucoup, beaucoup de travail avant.
1: Oui, t'as raison.
0: C'est énorme. Écrire un livre, c'est même les livres de cuisine, c'est pas juste de l'écriture. Il y a le développement de recettes, il y a aussi le côté photo. Il y a vraiment beaucoup, beaucoup, beaucoup de travail. C'est pour ça que j'incite les gens vraiment à aller encourager puis acheter des bons livres. Il y en a quelques-uns que moi, j'adore. Là. J'ai le livre du Toqué de Normand Laprise. Ça, pour moi, c'est un classique. Normand Laprise, c'est un chef qui a fait rayonner la gastronomie québécoise partout dans le monde. Et pour moi, c'est une légende, mais c'est un livre qui est quand même très niché. Donc, pour quelqu'un qui aime vraiment apprendre des choses sur les produits québécois, le Toqué, pour moi, c'est légendaire.
1: Mais tu fais bien de le mentionner parce que moi, j'ai un conjoint qui cuisine énormément. Et lui, il lit des livres de recettes, pas toujours pour faire les recettes, mais pour apprendre des choses, pour apprendre la théorie culinaire. Puis il y a certains livres qui s'y prêtent bien.
0: 100%.
1: J'imagine que Normand Laprise en a beaucoup à nous apprendre.
0: Ouais, beaucoup, énormément. On voit aussi les gens derrière parce que Normand Laprise, il a bâti une industrie. Puis aussi, juste dans son restaurant, là, il y a les cueilleurs, il y a les producteurs, il y a énormément de monde, donc c'est quand même incroyable. Une fois que moi, je l'ai lu, ce livre-là, là, il a changé toute ma vision sur la cuisine. C'est pour ça que je suis les saisons. Il y a plein de trucs que je fais à cause de ce livre-là, donc merci beaucoup, Normand Laprise.
1: Donc, le livre Le Toqué, il y a Chuck Hughes aussi.
0: Chuck Hughes.
1: Grand personnage de la télé québécoise, canadienne aussi.
0: Oui, incroyable comme livre. Ce livre-là, c'est vraiment lui qui m'a un peu donné cet air de celebrity chef, là, quand je voyais Chuck Hughes à Montréalais avec son air un peu, tu sais, lazy. Pas lazy, mais genre, c'est easy going.
1: Décontracté. Ouais,
0: c'est vraiment ça, c'est cool. Je trouve que c'était plus accessible pour moi de suivre un gars comme Chuck Hughes, puis apprendre à cuisiner à travers ce livre-là aussi. Puis il y a aussi la légende Mari Marison. Lui, c'est pas un Québécois, mais ça reste un Canadien qui met quand même le Canada sur la map.
1: Oui, et qui est effectivement une des figures canadiennes les plus en vogue dans le monde culinaire depuis 100%. Quelques mois, quelques années. Vraiment, ça vaut la peine. Bref.
0: Ouais. Puis Mari, il y a toute une histoire. Donc, je sais pas si vous le suivez ou vous le connaissez, mais son histoire est vraiment très, très inspirante.
1: Très populaire sur le web, sur sa chaîne YouTube, entre autres, Matty Matheson. Amine Labie, merci beaucoup pour ta collaboration tout l'été.
0: Merci.
1: Je rappelle qu'on te suit sur ta page Instagram, Just Another Cook, dans tes restos Loumi et Leila, où on a l'occasion de te voir à l'occasion. Ton livre de recettes de tout cœur est publié aux éditions de l'Homme. Merci beaucoup d'avoir été avec nous.
0: Merci.
1: Élie Jeté, merci également à toi.
2: C'était vraiment un grand plaisir. Merci à toi, Julien.
1: Très bel été. On peut t'entendre sur nos ondes. On peut te croiser dans mille et un événements de musique vaguement émergents aussi à travers le pays. Demain à l'émission, on reçoit notamment la visite de Mitsou qui avait passé l'été dernier avec nous au complet. Petite visite d'elle demain, on a hâte de la voir. Dans un instant, c'est Acteur de changement avec Rebecca McConnell qui reçoit la docteure Alexandra Bastiani, première femme noire à être devenue cardiologue d'intervention au Canada. Discussion très intéressante avec elle. Au micro, c'était Julien Poirier-Malo. Merci d'avoir été là et on se retrouve demain, 13h, pour la dernière de l'heure d'été de 2026.

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1: Ici Louis de Belleval, voici les informations. Le gouvernement du Québec s'est finalement mis d'accord avec Terre-Neuve et Labrador sur le chantier hydroélectrique de Churchill Falls. Selon les sources de Radio-Canada, une annonce aura lieu d'ici les prochains jours. Les deux provinces avaient conclu un accord de principe en 2024, mais le texte a plus tard été remis en question par le gouvernement de Tony Wakeham. Pierre-Alexandre Bolduc a plus de détails.
2: Selon nos sources ici à Québec, une entente sera officialisée entre les gouvernements du Québec et de Terre-Neuve à propos de Churchill Falls en début de semaine prochaine. À Terre-Neuve, le bureau du premier ministre reconnaît que des progrès significatifs ont été réalisés ces derniers jours, mais affirme qu'aucune entente finale n'a été signée. Nos sources, par contre, confirment qu'il y a une entente cadre entre les deux gouvernements. Resterait 2-3 choses à régler, mais ce serait sur la bonne voie. Je vous rappelle qu'on parle ici d'un vaste chantier hydroélectrique, un chantier avec des projets de 25 milliards de dollars, dont Hydro-Québec sera le maître d'œuvre. Ce qui est prévu, c'est le rehaussement de la production de la centrale hydroélectrique de Churchill Falls à Terre-Neuve et la construction aussi d'un nouveau barrage à Gull Island. Le dossier était sensible, c'était compliqué depuis l'arrivée au pouvoir du premier ministre conservateur Tony Wakeham. C'est qu'il voulait revoir l'entente signée en décembre 2024 entre François Legault et l'ancien premier ministre terre-neuvien libéral Andrew Furey pour que les Terre-Neuviens tiennent davantage de l'entente. Il y a 3 semaines, au Conseil de la Fédération à Charlottetown, où tous les premiers ministres étaient réunis, Christine Fréchette avait évoqué qu'une nouvelle entente avec Terre-Neuve et Labrador serait conclue à plus ou moins brève échéance. Ici Pierre-Alexandre Bolduc, Radio-Canada, à Québec.
1: Le Canada et les États-Unis semblent toujours loin d'une entente à une semaine de la date fixée par l'administration Trump pour l'entrée en vigueur de nouveaux droits de douane. Selon des informations de CBC, Ottawa est insatisfait de la dernière offre américaine qui proposait une baisse des tarifs, mais à un niveau jugé insuffisant par les négociateurs canadiens. Les précisions d'Anne Levasseur.
3: Des sources de CBC révèlent que le Canada et les États-Unis ne s'entendent pas sur les termes d'un accord commercial à présenter au président Trump. Les Américains auraient fait une contre-offre au Canada jugée insatisfaisante selon ces mêmes sources. La baisse des tarifs sectoriels proposée par les États-Unis ne répondrait pas aux attentes canadiennes. L'objectif reste de parvenir à une entente acceptable par toutes les parties avant la date butoir du 19 août pour éviter l'entrée en vigueur de nouveaux tarifs de 50 %. Or, le temps file et la pression monte. Mardi, le ministre Dominique Leblanc et la négociatrice en chef, Janet Charrette, ont refusé de commenter l'état des pourparlers en sortant de leur rencontre avec le représentant au commerce américain, Jamieson Greer. À la TUC, mercredi, le ministre des Finances, François-Philippe Champagne, avait ce message.
4: Vous savez, avec le temps, on n'apprend pas tout nécessairement commenter. L'important pour les gens qui nous regardent, c'est de savoir qu'on fait le travail qu'on doit faire, c'est-à-dire défendre l'intérêt de nos industries, défendre l'intérêt du Canada de façon constructive, de façon proactive.
3: Le Canada cherche à obtenir une réduction des tarifs sectoriels qui touchent l'aluminium, le bois et l'acier, en plus de l'annulation de l'entrée en vigueur des nouveaux tarifs. Ici Anne Levasseur, Radio-Canada, Ottawa.
1: Et par ailleurs, Christine Fréchette a convoqué 2 rencontres pour préparer le Québec aux nouveaux tarifs qui pourraient entrer en vigueur dans une semaine. La première ministre réunira jeudi différentes associations économiques, dont le Conseil du patronat, ainsi que les producteurs d'acier et d'aluminium. Vendredi, ce sera au tour des producteurs laitiers et agricoles. Dans les deux cas, les discussions porteront sur leurs demandes et les impacts liés aux potentiels tarifs. Et puis enfin, en Colombie-Britannique, les efforts se poursuivent pour tenter de freiner la progression d'un important feu de forêt qui a forcé l'évacuation de milliers de résidents de la vallée de l'Okanagan. Parmi eux, on retrouve de nombreux fermiers qui ont dû abandonner leurs terres, mais certains ont refusé de quitter sans leurs animaux. Voici le reportage sur place d'Andrian Williams.
5: Greg Crowther a évacué Summerland avec ses 7 chèvres. Aucun hôtel ni refuge ne peut l'accueillir avec ses animaux. Il dort donc à la Belle Étoile dans un parc de Penticton. La situation n'est pas idéale, mais mes chèvres dorment avec moi et il ne fait pas froid, dit-il. Le déclenchement du feu de Bald Range, qui a forcé l'évacuation de milliers de personnes de sa communauté, ne le surprend pas. Les débris organiques qui s'accumulent dans la forêt étaient comme une bombe qui attendait d'exploser, dit-il. La GRC, elle, a ouvert une enquête afin de déterminer si le feu est d'origine criminelle. Si c'est le cas, cette personne ne devrait pas revoir la lumière du jour, dit Greg Crowther, en précisant qu'il ne s'agit

0: pour l'instant que de rumeurs. Le directeur des opérations de lutte contre les feux de forêt pour BC Wildfire, Cliff Chapman, appelle la population à faire preuve d'une extrême prudence pour éviter que d'autres feux ne soient déclenchés. Il ajoute que 4 % des feux de forêt de la province pourraient avoir été déclenchés de manière intentionnelle au cours des 10 dernières années. En attendant, les chèvres de Greg Crowther apportent un peu de bonheur aux évacués comme Joanne Lee Boiron.
1: Ben oui, du bonheur, du plaisir, de la joie. C'est des petits animaux qui donnent.
0: À 80 ans, la sinistrée ne sait toujours pas quand elle pourra rentrer chez elle. Et Sandra Williams, Radio-Canada, Penticton.
2: Voilà, c'est ce qui conclut ce bulletin d'information. 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

0: Ici Rebecca Makonnen, bienvenue à Acteurs de changement. Aujourd'hui, mon invitée est la docteure Alexandra Bastiani, qui est cardiologue interventionniste, première femme noire à le devenir au pays en 2021. Son travail de recherche et en pratique témoigne de sa volonté de donner une voix aux patientes et de transformer les pratiques médicales. Docteur Bastiani, bonjour.
1: Bonjour, comment ça va?
0: Ça va très bien, merci. Merci énormément de m'accorder cet entretien. Je sais que vous avez un horaire très chargé.
1: Ben merci de me recevoir.
0: Alors, on vous rejoint en Colombie-Britannique, où vous habitez depuis pas longtemps. Je sais qu'avant ça, vous avez travaillé à Sudbury, en Ontario. Vous avez aussi vécu en Alberta pour compléter votre fellowship. Et votre vie semble vraiment faite de nouveaux départs. C'est comment de toujours repartir à zéro?
1: Ah, c'est tout un défi en fait, puis mais en même temps c'est ce qui me garde sur mes pieds un peu, c'est ce qui me permet de toujours me réinventer. J'ai du plaisir en fait. C'est stressant, on va pas se le cacher, mais c'est j'ai changé ma vie pour rien au monde en fait.
0: Et vous êtes à l'aise de vous adapter constamment, de refaire un réseau, de refaire un réseau social, de professionnel. C'est comme une seconde nature.
1: Ben oui, c'est devenu une seconde nature. Puis je pense que le training aussi en médecine nous a préparé à ça. Le fait de changer à tous les mois, tous les deux mois d'hôpital, de rencontrer une nouvelle équipe, ça nous a comme un peu préparé mentalement à tous ces changements-là. Mais c'est sûr que c'est difficile de se refaire une vie à chaque fois qu'on déménage. Mais c'est comme devenu un peu mon défi personnel. Et puis Vancouver, c'était déjà un peu, je veux pas dire la maison, mais c'était déjà une place où que je connaissais déjà. J'avais déjà des amis ici, donc c'était un peu plus smooth.
0: un petit peu plus facile.
1: Ouais, c'est ça.
0: Qu'est-ce que ces villes vous ont appris sur vous?
1: C'est une bonne question. Tout d'abord, Rebecca, tu peux me tutoyer?
0: Ah, parfait, on va faire ça alors.
1: OK. Puis d'abord, où j'ai fait mon fellowship à Edmonton. Je pense que c'était la première fois que je quittais, c'était la première fois que je quittais le Québec pour aller habiter ailleurs. Donc, ça m'a fait découvrir d'abord une autre partie du Canada, Canada anglais. Ça m'a vraiment ouvert les yeux sur une autre perspective de comment voir un peu le différent système de santé. La manière dont les gens fonctionnent là-bas. On appelle ça le Texas du Canada, donc c'est vraiment complètement une autre vie. Fait que c'est mon premier comme gros changement. Puis quand je suis retournée vers l'Est, en Ontario, j'étais dans le nord de l'Ontario. Donc ça aussi, c'était quand même un gros choc, un choc culturel aussi. Il y a une grande communauté autochtone dans le nord de l'Ontario, puis ça m'a permis de vraiment découvrir beaucoup sur cette communauté-là. En général, moi, je me retrouve un peu avec ma communauté black, puis c'est un peu moins plus scarce là, dans le nord de l'Ontario. Puis je me suis fait adopter par la communauté autochtone. Donc ça, c'était vraiment une autre expérience qui était fantastique. Puis là, Vancouver, je suis arrivée en novembre, donc j'ai encore plein d'expériences que j'ai hâte de faire ici.
0: Ben oui, c'est ça fait même pas un an. Est-ce que le système de santé à travers le Canada est aussi différent qu'on l'imagine ici au Québec?
1: Non, c'est relativement similaire, honnêtement. Okay. C'est très similaire. Moi, j'ai pas eu de difficulté du tout à m'adapter quand j'ai déménagé en Alberta. Et quand je suis retournée dans l'Est, en Ontario, c'était très, très similaire. Bon, c'est sûr qu'il y a des petites différences au niveau du temps d'attente, de l'accès. Mais en général, c'est...

0: Et c'est relativement similaire.
1: Donc, il n'y a pas comme une province qui semble avoir trouvé la solution. Non.
0: Gros sujet, Rebecca, gros sujet. Je veux dire non. Je pense qu'il faudrait qu'on se mette tous ensemble et qu'on mette toutes les qualités de toutes les provinces. Puis je pense qu'on ferait un système parfait. Mais honnêtement, il y a des issues partout.
1: Oui, OK, il y a des enjeux partout. Parfait.
0: Exactement.
1: Depuis janvier, Alexandra, tu publies une fois par mois une infolettre sur Substack. Ta devise, c'est « Stay Unchartered », que moi, j'ai un petit peu traduite par comme une injonction, un appel à rester en terrain inconnu.
0: Oui.
1: Pourquoi?
0: Wow. T'as vraiment bien compris. En fait, chart, c'est... En français, c'est dans le fond les dossiers.
1: Oui.
0: Moi, parce que je suis médecin, je me suis dit, j'aimerais comme faire un clin d'œil au côté médical de ma vie. Mais en même temps, je suis tellement plus qu'un médecin. Je suis tellement plus que mes 15 ans d'études. et c'est ce que je voulais un peu relater à mes auditeurs. Je voulais leur faire voir un peu une partie de moi, de ma réalité qui était à l'extérieur de l'hôpital, à l'extérieur de ce que je fais en milieu de la santé, d'où le uncharted. Donc en dehors des dossiers, en dehors de la norme en fait. Puis c'est historiquement parlant, les médecins, un médecin, je me suis fait dire un jour, puis c'est un peu vrai, un médecin, c'est un médecin 24 heures sur 24, 7 jours sur 7. C'est vrai, mais on est tellement plus que ça. Puis j'aimerais que la société, mais aussi les médecins eux-mêmes, commencent à comprendre que there's much more. Il y a beaucoup plus que juste notre diplôme, en fait.
1: Qu'est-ce qui t'a donné l'idée de faire ça, de publier cette infolettre?
0: Ah, j'ai toujours aimé écrire.
1: Okay.
0: Puis récemment, je suis retournée chez mes parents à Montréal et j'ai trouvé une boîte de tous mes journaux intimes.
1: J'ai
0: commencé à écrire, j'avais 5 ans, je pense.
1: 5 ans? Donc, dans l'enfance?
0: Ouais. J'ai commencé à écrire. Dans notre communauté, on n'est pas nécessairement... Les enfants n'ont pas nécessairement la parole. Donc... pour s'exprimer, je veux dire, oui, on s'exprime, mais je veux dire, souvent, c'est tu fais ce que je te dis.
1: Oui, on répond
0: pas. Et tu te tais.
1: Ouais.
0: Exactement. Donc, toutes mes pensées, tout ce que j'avais en tête, au lieu de le dire à haute voix, ben, je l'écrivais. Donc, j'ai commencé à écrire, puis voilà. Donc, j'ai trouvé cette boîte-là, puis je me suis dit, Alex, t'as toujours voulu écrire, t'as toujours voulu soit écrire un livre, soit, communiquer par l'écriture. C'est ma manière, moi, que je préfère communiquer avec les gens. Donc, je me suis dit, on va juste se lancer, puis on va commencer par une newsletter. Et voilà. Donc, je me suis dit, janvier 2026, c'est mon année. Je mets tout ça à l'extérieur.
1: Et c'est
0: puis,
1: bien.
0: Puis, j'avais pas d'idée en tant que telle. C'est juste à chaque mois, je m'assois, puis je réfléchis à ce qui m'a comme touché ou ce qui m'a frappé durant les derniers 30 jours.
1: Dans un billet du mois d'avril, Alexandra, tu racontes avoir lutté contre ton propre instinct pour bien t'adapter. Pour mieux t'intégrer dans ton milieu. Est-ce que tu peux me donner un exemple de ça?
0: L'exemple dont... Ben, en fait, je pense que c'est surtout mon apparence. Donc, d'être une jeune femme noire en médecine, c'est surtout en médecine, on s'entend.
1: Ouais.
0: Je me suis souvent organisée pour passer inaperçue. Ça n'a jamais vraiment très bien fonctionné, on va se le dire. Hein, mais les cheveux,
1: oui.
0: Moi j'ai des cheveux crépus, épais, afro, donc je me suis lissé les cheveux pendant longtemps, puis pas pour dire que je le fais plus ou que j'aime pas ça, que je le faisais par... C'est juste que c'était un choix pour vraiment essayer de passer inaperçu. Donc, avoir les cheveux lissés, puis d'une couleur naturelle, donc éviter vraiment les teintures, avoir des vêtements plus sobres aussi. Donc, je naviguais dans les teintes de gris et noir et bleu foncé. Donc, c'était vraiment...
1: Alors que c'est pas nécessairement ta personnalité, c'est ce que j'entends.
0: Ben, j'aime beaucoup le black is everything. Mais c'est comme devenu ma personnalité.
1: Ouais.
0: C'est comme devenu ma personnalité. Donc, puis même dans les congrès, donc vraiment rester sobre, éviter trop de prendre trop de place. De parler fort. Donc, même, je me suis rendu compte à un moment donné que je changeais ma voix. Donc, ma voix, elle est relativement grave grave, en fait. Puis, je parlais plus comme ça quand j'étais en médecine. J'avais plus une voix, plus une tonalité un peu plus élevée.
1: C'est ce qu'on appelle du code switching, hein?
0: Exactement.
1: Exactement. Je pense en français. OK.
0: Ah, ouais. Bon, tu vois, j'ai appris quelque chose aujourd'hui. C'est ça. C'est le mot en français. Donc, voilà. Donc, c'était vraiment. Puis, je dois dire que sur le coup, je me rendais pas nécessairement compte. Je pense que ça m'a frappée vers la moitié fin de mes études, où est-ce que quand j'ai commencé à m'exprimer un peu plus, quand j'étais un peu plus à l'aise, j'ai commencé à m'exprimer un peu plus à travers mes habits, à travers ma personnalité aussi. J'ai commencé à recevoir des commentaires. Donc là, je me suis dit, ah, OK.
1: Des commentaires encourageants ou l'inverse?
0: Plus ou moins. Donc, tu parles fort, tu marches vite. Je me suis fait dire ça aussi. Moi, j'ai beaucoup d'énergie, je bouge beaucoup. Mais d'ailleurs, c'est la raison pour laquelle j'ai choisi la sur-spécialité que je fais en ce moment. Ouais. C'est high energy. Je m'excuse pour les anglicismes.
1: Non, ça
0: va. Ben,
1: vous
0: Québec,
1: travaillez,
0: ça fait comme
1: si vous travaillez. Tu travailles.
0: En anglais,
1: tu travailles beaucoup. En fait, presque exclusivement en anglais. Donc, on va être compréhensif.
0: Ouais. Ouais, donc vraiment à haute énergie, et c'est ma personnalité depuis que je suis toute petite. Donc c'est je veux dire de se faire dire ça, ou de se faire dire que mes vêtements ont l'air serrés, ou c'est beaucoup de commentaires comme ça sur de quoi j'ai l'air et moins sur ma performance. Donc ouais.
1: Et à un moment, tu t'es dit que ça suffisait et que tu allais être toi-même.
0: Oui, mais c'est sûr que ça le moment où j'ai décidé de faire fi un peu de ce dont les gens pensaient, ce que les gens pensaient, c'est vraiment à la fin de mes études, parce que j'avais trop peur, en fait. Ces gens-là qui font ces commentaires-là, les gens qui nous jugent, entre guillemets, c'est les gens qui écrivent nos évaluations à la fin du mois. Donc, on veut pas être du mauvais bord de...
1: Mais non, on veut pas leur déplaire.
0: Exactement. On veut vraiment comme s'assurer que tout ce qu'on fait, cliniquement parlant, mais aussi au niveau personnel, est correct pour que ces gens-là écrivent des bonnes lettres de recommandation. C'est sûr que je dis ça, puis j'aime toujours finir sur une note positive et dire que j'ai des mentors qui ont été extraordinaires. Ouais. J'ai des mentors qui sont devenus des amis, à qui je parle encore, qui ont été super et qui m'ont soutenue à travers tout ça, sachant exactement quel genre de personne j'étais. Mais c'est une réalité qu'on doit mentionner, puis dont on doit parler. Donc, je suis vraiment contente que tu me poses la question.
1: Ben, ça me fait plaisir, je trouve ça important. Mais laissons de côté ton apparence et concentrons-nous sur ton travail, sur ta pratique.
0: Oui.
1: Parce que tu as dit, Alexandra, tu as souvent dit qu'il est très important pour toi d'offrir des soins adaptés à la culture.
0: Oui,
1: absolument. Qu'est-ce que ça veut dire exactement?
0: Mais ça veut dire qu'on apprend la médecine dans les bouquins. Dans les bouquins, en général, j'allais dire, il n'y a pas de couleur, mais c'est pas vrai. On voit les maladies qui sont décrites pour les personnes caucasiennes. On voit des images de personnes caucasiennes, des expériences d'expériences caucasiennes. Donc moi, c'est vraiment important pour moi d'adapter ma médecine que j'ai apprise dans les livres et à l'école, de l'adapter à chaque patient, parce que chaque patient est différent, a une origine différente, un background, une histoire différente. Même si c'est un patient qui a grandi au Québec, c'est une personne avec une historique, avec une génétique différente également. Donc, d'adapter ma médecine, la manière dont je leur parle, la manière dont je les approche, dont je les écoute aussi, c'est différent pour toutes les cultures. Pour moi, c'est, dans le fond, c'est la médecine, c'est le blueprint, mais...
1: Ouais.
0: Chaque personne est différente, donc c'est vraiment important d'adapter. C'est un peu comme la mode, c'est la même chose. Comme un designer peut habiller plusieurs vedettes, mais il va jamais mettre le même habit sur différentes personnes.
1: Donc ça ne veut pas nécessairement dire que les patients noirs doivent être traités par des médecins noirs.
0: Pas nécessairement. C'est sûr que ça crée un lien. Ça c'est, je veux dire,
1: c'est évident.
0: C'est absolument vrai, évident. Merci. Par contre, je pense que le fait d'avoir de la diversité, puis d'avoir des collègues qui sont ouverts à apprendre davantage sur les différentes cultures, ça a été prouvé que d'avoir de la diversité, ça aide pour un meilleur traitement des patients qui sont minorités visibles. Même dans les écoles, d'être entouré d'étudiants, en tant qu'étudiant, d'être entouré d'étudiants de diverses minorités, de diverses cultures, ça fait en sorte que ton training ou ton éducation, et elle s'en retrouve améliorée et meilleure. Donc, ça te donne plus d'outils pour pouvoir adresser des patients d'autres cultures.
1: Ouais.
0: Puis ça, je pense que c'est là qu'on s'en va, parce que malheureusement, je pense que moi, je suis la seule médecin cardiologue d'intervention au Canada. Je pense qu'il y a quelque chose comme il y a 2% de médecins noirs, je pense, quelque chose comme ça au Canada, versus 5% de la population canadienne qui est noire. Donc, on est vraiment loin d'avoir un médecin noir pour tous les patients, un médecin de minorité pour un patient de minorité, on va dire ça comme ça.

0: Donc, je pense que entre nous, entre médecins, de s'éduquer, c'est la clé, en fait, pour avoir une médecine de qualité.
1: On va revenir à ça, mais j'aimerais ça revenir à ce que tu as dit un petit peu plus tôt. Tu parlais du nord de l'Ontario, comment tu as été adoptée en quelque sorte, mais tu as travaillé auprès des communautés autochtones et ça me permet de rebondir sur ce que tu viens de dire, des soins adaptés à la culture. Mais qu'est-ce que tu as appris de ces communautés-là sur la guérison?
0: La principale leçon que j'ai apprise des communautés autochtones, j'ai appris beaucoup, mais je veux dire que la guérison, la maladie aussi, c'est beaucoup plus que juste ce qui se passe au niveau du corps. Donc, il y a cette notion que l'humain est formé d'un esprit ou le soul. Traduire l'âme et aussi bien entendu du corps, mais aussi est une part d'un environnement, donc la terre, l'air, le monde, donc tout ça, on fait partie d'un espace qui est beaucoup plus grand que nous. Moi, je vivais un peu déjà dans cette mentalité-là, mais de le voir à l'action, c'était autre chose. Donc, un patient qui guérit, donc ils ont leur concoction, ils ont leurs herbes, ils ont leur de l'encens, donc ils font brûler certaines herbes. Tout ça, ça fait partie de la guérison, ça fait partie de leur croyance.
1: C'est comme complémentaire aux soins que tu leur donnais.
0: Okay. Absolument. Puis je me rappelle, si j'ai le temps pour une petite micro-histoire, j'ai une patiente qui est venue à mon bureau puis qui m'a dit, je lui ai demandé si elle prenait des produits naturels puis elle m'a dit oui. Je lui ai dit, oui, c'est quoi? Elle me dit, je peux pas vous le dire. Moi, je suis comme, OK. C'était une recette familiale. Donc, je lui ai dit, OK. On a fait un exercice. J'ai donné toute la liste des possibles herbes qui pouvaient être dans son thé médicinal. Je lui ai dit, tout ça interagit avec tes médicaments. Donc, s'il te plaît, évite. Ou bien, si tu veux, on peut juste donne-moi une liste de
1: ce que tu utilises,
0: possibles,
1: dans le fond,
0: de ce que tu utilises, pour pas nécessairement donner de la recette.
1: Okay.
0: Sans qu'il y ait une. Mais ça a pris du temps. Là. Ça a pris du temps pour d'abord avoir la confiance du patient. Puis, parce que là, elle prenait pas ses médicaments. Fait que je lui dis, écoute, là, il faut vraiment qu'on trouve un terrain d'entente parce que. Moi, je veux que tu prennes tes médicaments. Je veux aussi respecter ta culture.
1: C'est ça, c'est une approche respectueuse.
0: Exactement, exactement. Donc ça a vraiment. Je suis quand même fière de dire que j'avais déjà un très bon contact avec mes patients en général. Mais ça m'a permis de élever un peu ma pratique, pas seulement avec mes patients autochtones, mais avec mes patients de toute nationalité, incluant les patients caucasiens.
1: Je m'appelle Rebecca Makanen, vous écoutez Acteurs de changement avec la docteure Alexandra Bastiani, cardiologue interventionniste. Alexandra, tu as fait beaucoup de travail communautaire à la Maison d'Haïti dans le quartier Saint-Michel à Montréal, là où tu as grandi. Qu'est-ce que tu faisais exactement et qui t'a initié à ça, le travail communautaire?
0: Je vais répondre à la deuxième question en premier. Parce que je suis très fière de dire que c'est mon papa. Oh. Mon papa qui m'a initiée à redonner à la communauté. Donc, on était tout petits et il nous emmenait avec lui dans les réunions des divers comités desquels il faisait partie. Puis, vraiment nous garder entouré de la communauté, mais aussi nous montrer que nous, on vient, mon papa, il est originaire de la petite rivière de l'Artibonite en Haïti, donc une communauté qui toujours est dans le besoin, comme on sait, puis nous a vraiment initié à redonner et à nous assurer que une partie de notre temps allait vraiment à la mère patrie. Maintenant, j'ai la Maison d'Haïti, c'est comme devenu un réflexe d'aller faire du
1: bénévolat.
0: Okay. Exactement, à ce niveau-là. J'ai été au camp de vacances à la Maison d'Haïti pendant, je pense, un an ou deux ans et rencontré beaucoup de gens. Puis, éventuellement, quand c'était le temps de faire du bénévolat, je me suis dit, ça vraiment, c'est là que je vais aller. Puis même après avoir déménagé de Saint-Michel, j'ai continué à aller faire du bénévolat. Ce que je faisais, la plupart de nos projets, des projets desquels moi, je faisais partie, c'était pour aider les nouveaux arrivants à comprendre certains

0: des enjeux au niveau de leur santé. Donc, des nouveaux arrivants qui ne parlaient pas nécessairement français. Donc, j'ai pu pratiquer mon créole pour expliquer, puis vraiment, comment on dit, raise awareness, comment sensibiliser.
1: Conscientiser,
0: voilà. La communauté... des nouveaux arrivants à certains problèmes de santé, comme on sait, la haute pression, le diabète, le cholestérol, ce sont des fléaux qui nous affectent dans la communauté noire. Donc, ce sont des, comme on dit en anglais, des silent killers, donc des tueurs silencieux. On les ressent pas, on sent pas les symptômes. Donc, les gens pensent qu'ils sont pas malades ou ils prennent pas leurs médicaments. Puis finalement, ben, ils se retrouvent avec des crises cardiaques ou des ACV. Donc, vraiment un gros travail de conscientisation à ce niveau-là qui a été fait. Puis je voudrais juste lever chapeau à la Maison d'Haïti qui continue de travailler d'arrache-pied avec les nouveaux arrivants et la communauté de Saint-Michel. Donc, je suis vraiment fière de dire que c'est là que j'ai commencé... À ce niveau-là, oui.
1: Tu viens de parler de ton père, ton papa qui est chimiste et ta maman qui est infirmière. Comment elle parlait de ses collègues médecins quand tu étais petite?
0: En bien, en fait. Je...
1: Mais ça te fait beaucoup rire, on dirait que c'est
0: pourquoi
1: révélateur.
0: Pourquoi c'est si drôle pour moi? Je pense parce que, pourquoi? Parce que, en fait, en bien. D'abord, ma maman, elle travaillait en gériatrie.
1: Okay.
0: Et moi, j'ai beaucoup de love pour les gériatres. C'est des gens qui sont attentifs, qui prennent leur temps. Donc, elle a vraiment eu la crème de la crème, on va dire ça comme ça. Et elle avait beaucoup, beaucoup de respect et d'admiration pour les médecins avec qui elle travaillait. C'est une femme qui est acharnée, qui a travaillé très dur longtemps. Elle aimait beaucoup son travail, puis... Je pense que ça a probablement contribué à l'amour que j'ai pour la médecine parce qu'elle aimait tellement.
1: Ben oui,
0: travail.
1: En fait, c'est ça. C'était pas une question piège. Ouais. Je me demandais si la manière dont elle parlait des médecins, ça te donnait envie peut-être de faire ce métier-là ou de les côtoyer.
0: Ouais, c'était même pas tant les médecins, c'était juste à quel point elle était heureuse d'aller travailler. Elle se mettait belle, elle se mettait sa petite robe blanche à l'époque où les infirmières s'habillaient encore en blanc. Elle avait les bas blancs, les souliers blancs. C'était la totale. Puis c'était juste beau d'avoir à aller travailler. J'ai fait du bénévolat avec elle aussi, donc j'ai pu voir à quel point ça pouvait être intéressant en fait de travailler là. Je riais parce qu'elle me disait toujours « oublie jamais ». De respecter les infirmières, avec son petit accent. Elle me disait, moi, médecin, pas médecin, c'est pas grave. Respecte les infirmières.
1: Et c'est vrai. Très révélateur, ça aussi. Ben
0: absolument.
1: Oui, absolument. Ouais. Elles sont indispensables.
0: Absolument. Ah oui, moi, je dis toujours ça à mes étudiants, surtout quand j'en vois un qui fait le fin finot, là, je leur dis, écoute, oublie pas que t'es rien sans tes infirmières, OK? Parce que, ou peu importe qui d'autre.
1: Ouais.
0: Un hôpital sans, imagine un hôpital juste avec des médecins. Ça va pas loin, là.
1: Impossible.
0: Ouais. Donc, c'est ça.
1: Tu dis, Alexandra, être tombée en amour avec la chirurgie. Comment ça se manifeste, tomber en amour avec la chirurgie? Est-ce que c'est la première fois qu'on, je sais pas, au secondaire, on disséquait des grenouilles, des yeux? Est-ce que c'est à ce moment-là où tu te dis comme, ah, j'aime ceci, j'aime avoir un bistouri? Est-ce que c'est en consultant des livres? Est-ce que c'est en regardant des émissions, des romans savants, des soaps médicaux à la télé?
0: L'amour plus le côté chirurgical, c'est venu vraiment en biologie. Je dois dire au cégep, on avait des ateliers de dissection, mais toute la biologie derrière le corps humain, ça m'a vraiment fascinée, en fait. Puis vraiment à l'école de médecine, quand j'ai commencé mes stages à l'hôpital, donc au début, pendant les 5 premières années, les 2 premières années, on est vraiment en classe, assis sur des bancs d'école. Après ça, quand on est à l'hôpital, quand j'ai enfin été dans une salle d'opération, j'ai eu l'impression que des ailes me poussaient. J'avais l'impression d'être unstoppable. Ouais. Puis c'est même pas moi qui opérais. Pas encore.
1: Okay.
0: Donc, juste de voir de quoi on était capable, ça me fascinait. Je suis passée à 2 doigts de devenir chirurgienne générale.
1: Ouais.
0: Et ça, c'est une histoire dont je suis pas fière, en fait, parce que je dis toujours à mes étudiants, on a une plateforme sur laquelle on doit appliquer pour la spécialité dans laquelle on veut travailler. C'est très sévère. Donc, si la plateforme ferme et qu'on n'a pas indiqué nos choix très, très clairement, on se retrouve le 1er juillet sans travail, sans résidence. Donc, moi, 5 minutes avant la fermeture de la plateforme, j'ai changé mon choix

J'avais mis chirurgie en premier. J'ai changé mon choix, puis j'ai mis médecine pour pouvoir éventuellement devenir cardiologue. Je l'ai mis, mais il restait comme 5 minutes à la fermeture de la plateforme. Ce qui était très dangereux, mais je suis très contente d'avoir fait ça. Bien entendu, j'adore ce que je fais. Mais juste pour dire à quel point j'aimais la chirurgie.

0: Canada, c'était en 1962. Moi, j'ai réalisé un grand entretien avec elle en 2023. Et toi, tu es donc, on le disait tantôt, la première femme noire au Canada à devenir cardiologue d'intervention en 2021. Donc, vous êtes toutes les deux des premières, des pionnières. Avec presque 60 ans d'écart, est-ce que tu dirais que vos parcours sont semblables? Est-ce que vous avez rencontré le même genre d'obstacles? Est-ce que vous avez eu le même genre de réussite?
1: Je pense qu'il y a définitivement des choses qui sont similaires. C'est drôle parce que j'ai fait une interview avec Dr. Bonny. Les deux, on était ensemble. Et,
0: oui, avec et Sophie
1: elle
0: Fouron.
1: Elle expliquait.
0: Oui, sur les ondes de Radio-Canada, ouais.
1: Exactement. Donc, et elle, pendant qu'elle parlait, je pense qu'à un moment donné, je me suis même perdue dans ce qu'elle parlait, j'ai oublié de répondre à la question, mais elle expliquait ses expériences, puis je me dis, oh my God, ça a vraiment pas changé, en fait. Mais, jamais j'oserais dire que c'est la même chose. On parle de 60 ans, comme on dit, là, c'est sûr que c'était beaucoup plus difficile. C'était la seule dans l'hôpital, je pense. Donc, moi, j'avais des gens qui me supportaient. Il y avait aussi des figures présentes, des figures des médecins blacks quand même qui étaient présents. Un de mes mentors et amis aussi qui était médecin, qui est cardiologue également au CHUM, donc qui a été d'un support extraordinaire. Donc, c'est sûrement similaire, mais j'ose même pas dire que c'était la même chose.
0: T'étais moins seule, peut-être.
1: Ouais, non, c'est ça exactement.
0: OK. Alors, le fait d'être la première cardiologue interventionnelle noire au pays, ça a été rapporté partout. Est-ce que tu te souviens comment tu l'as appris? Ou qui te l'a appris?
1: C'est une réalisation, en fait. J'étais à un congrès et j'étais assise dans le congrès. C'était un congrès de cardiologie d'intervention, donc canadien, je crois, et tout le monde était pas mal là. C'est en général, les gens y vont quand même.
0: Tous les cardiologues du pays, c'est ce que ça veut dire.
1: Les cardiologues d'intervention du pays, ouais, en général, sont là. Ouais, on n'est pas beaucoup, on est comme 260.
0: Ok. Comme
1: ça. Ouais. Puis comme 60 femmes peut-être. On est vraiment pas beaucoup. Moins ça, beaucoup moins ça. Pardon. C'est 1% de femmes, donc beaucoup moins ça.
0: Wow.
1: Bref, tout ça pour dire que. Je suis assise dans le congrès, puis je regarde autour de moi, puis je dis, hey, je suis la seule black. Puis ça m'a comme frappé sur le coup. Je dis, est-ce que je suis la seule black, en fait? Là, j'ai regardé, j'ai cherché, j'avais accès aux chiffres parce que j'étais quand même assez impliquée dans la communauté à ce niveau-là. Puis je me suis rendu compte que oui, en effet, j'étais la seule. Puis pas la première noire formée au Canada. Il y a un médecin qui a été formé avant moi, mais qui a déménagé, donc il n'a pas pratiqué au Canada, qui est maintenant aux États-Unis. Puis c'est ça, en ce moment, à l'instant où on se parle, c'est ça, je suis la seule.
0: T'es toujours la seule. Alors, au moment où tu fais cette réalisation et tu le confirmes par toi-même, est-ce que c'est presque naïf d'avoir pensé que quelqu'un te l'avait annoncé comme si c'était comme si tu avais gagné la loterie. Est-ce que à ce moment-là, est-ce que tu étais fière ou un petit peu déçue?
1: Pas fière. La fierté, même aujourd'hui, je sais pas si je suis fière en fait. Rebecca, sur le coup, le sentiment qui m'a habité, c'était un peu de la surprise puis un peu de la déception, mais en même temps, j'étais pas trop surprise. En même temps, moi, j'ai jamais été entourée de personnes qui me ressemblaient quand je suis rentrée en médecine, même avant la médecine. Donc, c'était un peu juste comme la déception, en fait. La déception, puis c'est pour ça que chaque fois que quelqu'un me demande est-ce que t'es fière, je me dis, moi, je vais être contente quand il va y avoir d'autres femmes qui me ressemblent, qui font la même chose. C'est je suis fière pour ma communauté, je suis fière pour les gens qui me ressemblent, qui eux sont contents de voir quelqu'un qui leur ressemble, puis ça ils le célèbrent et je comprends aujourd'hui pourquoi, mais moi personnellement dans ma vie de tous les jours,
0: Est-ce que ça t'a ouvert des portes? Est-ce que c'est le genre de choses qui peut te donner des occasions, des opportunités?
1: Mais c'est sûr que j'ai été reconnue beaucoup pour ça. Donc, juste être assise aujourd'hui avec toi, c'est pour moi une opportunité qui vaut la peine. J'ai utilisé ça. Qu'on m'a donné des opportunités, je sais pas, mais j'ai utilisé le titre pour booster un peu ce que je fais en dehors de l'hôpital. Sur ma communauté en ligne, il y a eu un boom un peu après que ça a été comme annoncé, on va dire, où ça a été fait mis public, mais après ça j'ai comme continué à construire là-dessus. Mais vraiment dans une autre tangente là, je parle de plein de choses sur ma page, pas nécessairement de ça.

0: mais ça a vraiment donné un bon kick,
1: ouais,
0: mettons, à ma carrière.
1: Une belle visibilité, on peut dire ça.
0: Absolument.
1: Ouais. Et ça t'a certainement donné un certain aplomb, Alexandra, parce qu'en 2021, le Collège des médecins du Québec a reconnu le racisme systémique en santé. Et sur Instagram, je vais le traduire, t'as publié en guise de réponse, « Cool, bravo pour cette illumination, maintenant quoi? » Bon, je t'entends dire.
0: Wow! On a été chercher loin dans mes stories.
1: Ben non, mais je trouve ça intéressant parce que je me suis demandé si ça avait eu d'abord un retour peut-être du Collège des médecins du Québec, un retour de tes collègues. Non? OK.
0: Non.
1: Non.
0: J'ai des amis qui m'ont dit de l'arrêter.
1: Ah, pourquoi?
0: Ben, parce que même mon papa, il dit que je parle trop.
1: OK. Ça coûte quelque chose, cette prise de parole-là, quand c'est plus politisé, il y a peut-être des conséquences, un ressac que tu crains?
0: Okay. Je sais pas si je me suis fait fermer des portes à cause de ça. Je sais pas si je me suis fait refuser des opportunités à cause de ça. Mais moi, pas mon devoir, mais on va dire responsabilité que je me suis donnée à moi-même.
1: Ouais.
0: C'était que j'ai une voix. Je sais comment l'utiliser. Donc, j'ai décidé que j'allais l'utiliser pour vraiment ouvrir les yeux et pas nécessairement aller dans le sens du troupeau. Si la vérité, ça veut dire, si parler de la vérité ou parler parler des faits qui sont un peu plus inconfortables, ça veut dire aller dans le sens opposé, ben c'est dans ce sens-là que je vais aller. Puis je pense que mes parents sont un peu des fois inquiets. Pourquoi? Parce que ben eux, ils ont vécu dans une période où est-ce qu'ils ont ils sont arrivés au Québec, ils étaient dans un survival mode.
1: Ouais.
0: Il fallait qu'ils s'adaptent, fallait qu'ils fassent une vie, qu'ils prennent soin de leurs enfants. C'est pas ma réalité. Moi, je suis établie ici, je suis née au Québec. C'est ma maison, c'est mon pays. Donc, je vais faire ce qui est dans mon pouvoir pour faire en sorte que ça soit une meilleure province, un meilleur pays, une meilleure réalité pour les gens qui me ressemblent, mais aussi tout le monde, pour tout le monde, en fait. Donc, quand j'ai écrit ça, on parle de ça depuis des années. On demande que ce soit reconnu depuis des années, et aussi, il y a des problèmes qui surviennent à cause du racisme systémique, qui sont, en fait, c'est tellement le temps qu'on fasse de quoi pour pouvoir changer les choses. Fait que de dire, enfin, ben, ah oui, ça existe. Pour moi, c'était comme, OK, really? Qu'est-ce qu'on fait? Fait que oui, c'est un pas dans la bonne direction, mais après ça, il n'y a plus rien eu, en fait.
1: Ouais.
0: C'est comme si j'ai eu l'impression que c'était un espèce de, ils nous ont donné un bout de pain pour nous rassasier, puis en espérant qu'on allait lâcher le morceau, en fait. Moi, c'est comme ça que je me suis sentie.
1: Ouais.
0: C'est pour ça que j'ai répliqué ça, en fait.
1: Alexandra, différentes maladies touchent différemment les femmes et les personnes issues de la diversité.
0: Mm-hmm.
1: À quoi ces patients-là et les médecins doivent particulièrement porter attention? J'aimerais ça que tu nous donnes des exemples pour que ce soit concret.
0: Oui, c'est une bonne question. Donc, dans le fond, pour... je veux dire que par rapport aux femmes, disons juste pour la santé, parce que c'est ma spécialité, par rapport à la santé cardiovasculaire, ce qu'on apprend à l'école, c'est qu'il y a des facteurs de risque, il y a des choses qui nous mettent à risque de développer de la maladie cardiovasculaire. Puis quand je parle de maladie cardiovasculaire, j'inclus le cœur, mais aussi les ACV. Donc, des choses qui nous mettent à risque, comme on sait, la haute pression, le cholestérol, le diabète, la sédentarité, fumer. Ça, c'est juste général à tout le monde. Mais les femmes en particulier ont des facteurs de risque qui sont très particuliers à elles. Donc, on va parler, on commence tôt, là. On parle de avoir ses règles. Donc, avoir ses règles très tôt ou de les avoir très tard, donc après 15 ans ou avant 12 ans, c'est un facteur de risque pour la maladie cardiaque. Les gens savent pas ça. Beaucoup de médecins ne savent pas ça.
1: J'allais dire, mais comment on explique ça que et ces personnes-là sont pas au courant de leurs facteurs de risque? Ben, et comment on explique que même le personnel soignant ne soit pas au courant de ces risques?
0: Mais en fait, Rebecca, les femmes ont commencé à être incluses dans la recherche clinique dans les années 90. Donc, il y a eu une règle. Ouais, un peu tard. C'est un peu comme... Dans les early 1990, c'est devenu une règle dans la recherche clinique que les femmes devaient être incluses dans les recherches. Fait que, tu peux imaginer qu'avant ça, on avait quelques données un peu comme des données qui étaient en fait qu'on tirait des conclusions des données avec les hommes et on les appliquait aux femmes. Puis la plupart de la recherche sur les femmes était vraiment, on dit que c'est le bikini approach, c'est vraiment les seins et les organes génitaux. Il y avait rien entre les deux, il y avait rien. Donc c'est pas nécessairement très surprenant que ça n'a pas été nécessairement enseigné à l'école parce qu'on n'avait pas les données, on savait pas les gens dans leur tête, il y avait pas de différence nécessairement. Mais il y en a une et on voit maintenant une différence dans comment c'est enseigné. À l'Université d'Ottawa, ils ont un programme excellent. Ils ont vraiment un programme sur la santé cardiovasculaire des femmes et ça commence également au Québec. D'ailleurs, j'ai une de mes bonnes amies qui travaille au CHUM, qui travaille fort pour sensibiliser par rapport à ça. Mais c'est ça. Donc, les femmes dans la ménopause, c'est également un facteur de risque. Les femmes ne sont pas au courant que quand elles arrivent en ménopause, le corps change, mais plein d'autres choses aussi qui nous mettent à risque. Le cholestérol augmente, la haute pression augmente. C'est un débalancement total au niveau du corps, les ovaires polykystiques, la dépression et la maladie anxieuse, c'est des choses qui touchent davantage les femmes. Les maladies auto-immunes, même si on trouve ça chez les hommes aussi, c'est plus souvent chez les femmes. Puis même le diabète, quand on prend une femme et un homme, si les deux ont le diabète, la femme a 3 fois plus de risque d'avoir une maladie cardiaque ou de mourir d'une crise cardiaque comparativement à un homme. Fait que c'est toutes des faits comme ça qui sont importants à savoir parce que quand on voit nos patients en clinique, il faut leur poser des questions pour savoir c'est quoi leur facteur de risque, adapter leur médication, adapter leur changement au niveau de leurs habitudes de vie pour pouvoir refléter un traitement de qualité. C'est pas la même chose pour les hommes. Donc, c'est vraiment, l'enseignement doit être adapté, mais aussi entre médecins, mais aussi les femmes doivent être au courant. Et 50% des femmes ne connaissent pas leur facteur de risque en maladie cardiaque ou savent pas c'est quoi les symptômes d'une crise cardiaque. Ouais, moi je pourrais continuer comme ça pendant 10 heures.
1: C'est vraiment si tu m'arrêtes. Non, mais je trouve ça intéressant parce qu'en même temps, là je vais donner un exemple vraiment dans la culture pop, là, une série comme The Pitt sur HBO qui est très très bonne et qui aborde des enjeux comme ça, des enjeux d'actualité, des enjeux de biais racistes ou sexistes ou de biais inconscients de front. Donc c'est une manière pour nous le grand public de mieux comprendre, mais par exemple, si on soupçonne que là où le médecin que l'on consulte, Alexandra, a des biais, comment on doit réagir en tant que patient pour se faire entendre?
0: C'est une bonne question. Je pense que la réponse facile, c'est de le nommer, de le mentionner, mais c'est toujours un peu
1: c'est délicat.
0: Ça rend mal à l'aise. C'est délicat. Pourquoi? Parce que on parlait de hiérarchie tout à l'heure, mais c'est la même chose pour les patients. Ils sont en face d'un médecin qui a le pouvoir sur ce qui va être prescrit, les tests qui vont être faits. Il y a une différence, une hiérarchie ici. Donc c'est difficile de mettre son pied à terre quand on parle à un médecin.
1: Ouais.
0: Même si la médecine change, puis on essaie vraiment d'avoir plus une approche comme teamwork avec nos patients, mais reste que c'est ça, à la base, historiquement parlant. Donc, je pense que d'amener quelqu'un avec soi, c'est toujours bien. D'amener quelqu'un avec soi dans les consultations cliniques ou quand on va à l'hôpital, c'est toujours bien parce que la personne à côté de nous a une perspective différente. Elle est pas dans la hiérarchie en tant que telle, donc elle se sent peut-être un peu plus à l'aise de dire les choses à haute voix.
1: Ouais. Une espèce de porte-parole, oui, c'est ça.
0: Exactement, c'est ça. De prendre des notes, puis de pas hésiter à demander l'avis d'un autre médecin. Ça, c'est quelque chose que j'encourage mes patients à faire. Si vous êtes pas à l'aise avec ce que le médecin vous dit, hésitez pas à demander l'avis d'un autre médecin. Puis de connaître aussi, de connaître ses facteurs de risque, de connaître sa maladie, de faire des recherches toi-même. Malheureusement, c'est nécessaire pour pouvoir advocate pour soi-même.
1: Ouais.
0: Donc
1: se défendre soi-même.
0: Si jamais se défendre, si on n'est pas d'accord ou si on sent que le médecin a des biais, je pense que ça va être c'est la seule chose à faire, c'est de le nommer en fait. Parce que je pense qu'en nommant, d'abord ça met les gens mal à l'aise. Là ils veulent tout faire à part avouer que c'est ça, fait qu'ils vont comme se rétracter en général. Mais je pense que c'est vraiment c'est la solution la plus difficile, mais je pense que c'est la principale.
1: Alors de nommer chose peut-être le malaise ou le.
0: Mais
1: okay.
0: Oui. Ouais.
1: Et quand tu rencontres des jeunes médecins, est-ce que tu sens que ces notions-là de biais ou du fait que différents

0: maladie justement touche différemment les femmes, les personnes racisées. Est-ce que tu sens que ces notions-là sont déjà acquises ou que les jeunes médecins ou les jeunes résidents ont été exposés à ces idées-là?
1: Par rapport à la différence entre les sexes, ça commence.
0: Okay.
1: Par rapport aux différentes ethnies, c'est encore un peu difficile, je dois dire. C'est encore un peu difficile. Il y a beaucoup de biais encore qui sont véhiculés. Encore, j'entends des choses du genre que les personnes noires ressentent moins la douleur, ils ont pas besoin d'autant de sédation.
0: C'est vrai,
1: c'est
0: vrai qu'il y a encore des gens qui pensent qu'on a moins besoin d'anesthésien.
1: Ouais, malheureusement, okay. ça circule encore.
0: Mais ça vient. Est-ce qu'on sait d'où ça vient, mon Dieu?
1: Ben ça c'est historique en fait. Hein. Je pense que c'est, je pense que le principe que là les gens vont dire non, pas encore d'esclavage, mais c'est le fait que les gens ont été abusés pendant aussi longtemps. Mm. Et on leur demandait en plus de travailler dans ces conditions-là. À un moment donné, je pense que on donne l'impression qu'on la douleur nous fait rien.
0: Ouais.
1: Moi, c'est comme ça que je le vois.
0: Cette fameuse résilience, oui. Okay.
1: Absolument, c'est ça. Puis c'est pour ça que ça, c'est une des choses sur laquelle une des choses dont je pense sur ma plateforme beaucoup, c'est on arrête là le strong black girl, c'est correct, ouais. On arrête ça. Ok, on est capable. C'est correct de se reposer, c'est correct de s'arrêter, de prendre une pause, de prendre des vacances. T'as pas besoin de mériter tes vacances. Tu peux prendre des vacances. Fait que, le point, c'est que oui, c'est encore des concepts qui sont encore véhiculés. C'est encore des concepts pour lesquels on doit se battre. J'ai d'autres collègues aussi en ligne qui continuent à faire de la sensibilisation par rapport à ça. Je veux dire, récemment, là, il y a des études qui ont été parues qui montre que les personnes noires sont moins souvent admises, mettons, ils se présentent à l'urgence en insuffisance cardiaque, sont moins souvent admises dans une unité de cardiologie. Les patients noirs sont moins souvent référés pour des transplantations cardiaques, ou moins souvent référés pour des procédures qui sont un peu plus avancées. Mm. Ça c'est juste des faits là, les études ont prouvé ça. Donc, c'est pas étonnant, en fait, que c'est encore dans la mentalité.
0: Ouais. Vous écoutez Acteurs de changement avec la docteure Alexandra Bastiani, qui est cardiologue interventionniste. On la rejoint à Vancouver. Alexandra, ton compte Instagram est une source, tu en parlais à l'instant, intarissable de contenu médical. Des fois, ça se fait dans le cadre de petites capsules du genre « overheard at the clinic », donc ce que j'ai entendu en clinique. Ou « did you know », saviez-vous que ça touche la fertilité, ça touche le self-care pour le personnel soignant, la prévention cardiaque, mais il y a aussi énormément d'humour, de musique. T'es très drôle et tu maîtrises tous les codes de la culture pop, tous les codes de la culture des mèmes. Là, c'est étrange de parler d'un réseau social qui est très visuel et d'en écouter un extrait, mais on va quand même écouter un extrait.
1: OK.
2: High blood pressure can totally happen in your 30s. But when it does, I pause for a second. And we're back in the car for another episode of What Did We Hear in Clinic Today. I'm Alex Bastiani, your favorite interventional cardiologist.
0: Ça, c'est drôle. Alors, dans cette vidéo, t'expliques, bon, qu'avoir une autre pression dans la trentaine, c'est pas seulement dû au stress ou à la génétique, et tu termines en te présentant comme leur cardiologue interventionniste préféré. Puis évidemment, c'est tout ça, c'est animé. Il y a des petites animations, tout ça.
1: Oui.
0: On est très loin de la figure mythique du médecin avec un complexe de Dieu. Pourquoi t'as adopté ce ton-là?
1: Parce que c'est moi. Mm. Parce que c'est moi. J'ai enfin la liberté de faire ce que je veux, comme je veux. Et j'ai décidé que j'allais juste embrasser ça. Et je me suis trop souvent tue, je me suis trop souvent rapetissée pour pouvoir rentrer dans le moule de c'est quoi un médecin. Un médecin fait pas ça, un médecin s'habille pas comme ça, un médecin parle pas comme ça. Ben moi, je suis Alexandra, puis j'ai décidé que c'est comme ça que j'allais pratiquer ma médecine. Puis on voit de plus en plus, on voit ça, surtout grâce aux réseaux sociaux. Mais
0: oui.
1: On voit. Puis les nouvelles générations, on les voit. Hein. Ils prennent le temps pour eux, ils prennent le temps, ils prennent leurs vacances, toute leur journée off, ils les prennent. Moi, j'adore voir ça. Puis ça m'inspire aussi, en fait. Donc moi, quand j'ai terminé médecine, j'ai décidé que j'allais arrêter de me réduire pour pouvoir rendre

0: rentrer dans le moule. Quand on parle d'un médecin, tu l'as bien dit, là, c'est, on n'imagine pas ça. On imagine quelqu'un avec un sarrau blanc, quelqu'un avec les cheveux blancs, qui est très, très stoïque, avec une cravate peut-être. Mais c'est plus ça, la médecine. La médecine, c'est vraiment, la beauté de la médecine, justement, c'est, moi, je dis toujours que la médecine, c'est un art. C'est de se révéler à travers son art, puis d'apporter le meilleur traitement qu'on peut à nos patients, la meilleure thérapie. Moi, c'est comme ça que je le vois. C'est comme ça que je l'enseigne aussi. Et j'ai tellement de plaisir à faire ces capsules-là. J'ai vraiment beaucoup, beaucoup de plaisir. Parce que j'enseigne en même temps. Je reste moi-même. Les gens sont engagés. Ils veulent apprendre. Ils en demandent plus. Puis je répète que j'ai vraiment beaucoup de plaisir.
1: Une de mes capsules préférées, c'est quand tu montres en fait les coulisses de quand tu essayes de faire une capsule. Tu entres dans ta voiture, t'es un peu fatigué, tu répètes, tu recommences, puis là, tu dis ah non merde, puis là vous me voyez en train de niaiser, puis finalement t'as décidé de la garder. Puis je me disais, j'allais justement confirmer que le plaisir et la joie semblent quand même occuper une grande place dans ton travail.
0: Mais oui, parce que j'aime tellement ce que je fais. J'aime tellement ça, et c'est drôle parce que il y a quelques semaines j'étais très fatiguée et j'étais en train de faire une procédure, on l'a terminée, puis j'ai dit à mon infirmière, j'ai dit hey, I didn't have fun doing this, and she's like oh my god, are you serious? Basically ce que je disais, c'est j'ai pas eu de plaisir en faisant ça, je suis fatiguée.
1: Ouais,
0: puis quand je me rends compte que parce que c'est sûr qu'il y a des bonnes journées, il y a des mauvaises journées, mais quand ça devient à un point tel que non, ça je le sens plus. Là, c'est le temps de s'arrêter, de prendre une petite pause. Mais j'ai du plaisir. J'adore ce que je fais. Je me sens privilégiée, en fait, de pouvoir pratiquer la médecine d'intervention. C'est tellement une spécialité qui est complexe. J'ai eu le privilège de pouvoir étudier avec des gens extraordinaires dans le système de santé du Québec, de traverser en Alberta, encore une fois, de travailler avec des gens qui sont des superstars dans leur milieu. Et de pouvoir redonner ça à ma communauté, de pouvoir redonner ça à mes patients, c'est quelque chose que je ne prends pas pour acquis. Donc, je pense que c'est ça que vous voyez, en fait, en ligne. C'est juste tout le plaisir que j'ai à pratiquer ma médecine.
1: Est-ce que c'est bien... Comment c'est accueilli par tes collègues, par tes patients?
0: Bien. Très bien, en fait. Pas toujours. Il y a une époque... ça dépend des hôpitaux, en fait, où tu travailles. C'est pas tout le monde qui est si intéressé à ce genre de visibilité en ligne. Mais en ce moment, au Surrey Memorial Hospital, où je travaille, j'ai commencé à travailler ici en décembre, les gens sont tellement excités et ils adorent mon contenu.
1: Ah ouais, okay,
0: la fondation de l'hôpital partage mes publications. Les infirmières me demandent, c'est quand est-ce qu'on fait notre prochain reel? Comme on a du plaisir à travailler ensemble. Puis je pense que ils comprennent ma vision, en fait. Puis je pense que ça s'enligne, on s'enligne ensemble, parce que la manière dont eux ils voient la médecine, c'est vraiment on apporte quelque chose à la communauté et on est là au service des gens. Donc, on est sur la même voie.
1: Tu dois rejoindre en ligne des gens qui sont pas nécessairement assidus sur leur bilan médical annuel, ou qui peut-être tiennent leur santé pour acquis, et puis là, qui voient ça, puis qui disent, ouais, peut-être que je devrais aller faire un petit tour chez le médecin, une petite prise de sang ou un petit quelque chose.
0: Absolument. Juste la capsule sur l'hypertension. J'ai une patiente qui m'a écrit. Moi, je donne pas de conseils en ligne, mais elle m'a écrit. Ah, elle m'a dit, ben, justement, je pense que je vais commencer à poser plus de questions. Puis je suis comme, oui.
1: Bon, voilà. Oui, c'était ça le but, c'est le temps. Tu viens d'en parler. Des fois, t'es fatiguée, Alexandra. Les journées sont longues. Le 29 août de cette année, tu vas proposer une journée de retraite.
0: Oui.
1: Pour femmes noires qui œuvrent dans le milieu de la médecine. Bon, c'est à Vancouver. C'est pas pour tout le monde. Mais je me demandais si on parle assez de la santé des médecins.
0: Non. On n'en parle pas assez. Puis je pense que en ce moment, les différents collèges, donc chaque province a son collège, mais on est en train de faire un peu plus d'efforts pour sensibiliser. Il y a des modules en ligne, il y a des certaines ressources pour aider les médecins, mais c'est pas assez. Le taux de burn-out en médecine est beaucoup trop élevé. Le taux de suicide aussi est élevé en médecine, plus que dans la population générale. C'est un sujet qui est tabou aussi, parce que les médecins, c'est difficile pour un médecin de dire qu'il est fatigué. Moi, j'ai aucun problème à dire que je suis fatiguée. Donc c'est pour ça que j'ai mis sur pied cette retraite. C'est une journée.
1: Oui.
0: Moi j'ai commencé le yoga quand j'avais comme à peu près 18 ans, en plein milieu de la médecine, en plein milieu de ma résidence. À un moment donné, ça allait plus, j'avais besoin de quelque chose pour comme me ramener, pour me retrouver un peu, puis j'ai décidé de me lancer dans le yoga et c'est devenu une partie intégrante de ma santé mentale, de ma santé physique aussi, et c'est ce que je veux offrir en fait à ces femmes-là. Je leur offre mon amour pour le yoga, je leur offre mon amour pour le bien-être, pour juste la communauté aussi, pour être présente entre nous, en masque comme on dit en anglais, pour vraiment te permettre d'être toi-même, entourée de personnes qui te ressemblent, pas avoir à t'expliquer, pas avoir à avoir peur de la prochaine micro-agression ou macro-agression. Donc c'est vraiment ce que j'offre, c'est juste une journée pour elles, pour qu'elles puissent se retrouver et se reposer.
1: Dans un espace sécuritaire, bien sûr.
0: Exactement.
1: Ben, qui sait, peut-être que ça va faire des petits, comme on dit, puis que ça va revenir à chaque année, puis éventuellement, ça va être une semaine. En terminant, dans ton infolettre, Stay Uncharted, tu termines toujours en dédicaçant une chanson à tes lecteurs. Aujourd'hui, je me demandais quelle chanson tu aimerais dédicacer à nos auditeurs et nos auditrices.
0: Ben aujourd'hui, j'aimerais dédicacer. C'est une chanson de Iseux, en fait, que j'ai découvert récemment, Un autre monde, Souvenir d'été. C'est une chanson que j'aime beaucoup. J'aime cette chanson pourquoi? Parce qu'elle parle du décalage entre le monde dont on rêve et celui dans lequel on vit. Puis elle me rappelle qu'à un moment donné, il faut qu'on se mette en mouvement si on veut que le monde change.

Alors, un autre monde, Isert. Merci beaucoup, Dr. Alexandra Bastiani, d'avoir pris du temps d'un horaire que j'imagine extrêmement chargé pour me parler aujourd'hui. On peut te suivre sur les réseaux sociaux pour accéder à ton contenu sur ton site web également. On te souhaite la meilleure des chances dans tes projets. Merci infiniment. C'était super inspirant. Merci également à Laurence Dompierre-Major pour le travail à la recherche, Charles-Antoine Lemay à la technique et Soumaya Arbaoui à la réalisation. Je m'appelle Rebecca Makonnen et c'est ce qui conclut notre série de grands entretiens avec des acteurs de changement pour l'été. Merci d'avoir été à l'écoute. Je vous retrouve le 4 septembre à 19h30 pour une nouvelle émission Maison Makonnen que j'aurai le plaisir d'animer.

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5: Ici Louis de Belleval, voici les informations. Le gouvernement du Québec s'est finalement mis d'accord avec Terre-Neuve et Labrador sur le chantier hydroélectrique de Churchill Falls. Selon les sources de Radio-Canada, une annonce aura lieu d'ici les prochains jours. Les deux provinces avaient conclu un accord de principe en 2024, mais le texte a plus tard été remis en question par le gouvernement de Tony Wakeham. Pierre-Alexandre Bolduc a plus de détails.
6: Selon nos sources ici à Québec, une entente sera officialisée entre les gouvernements du Québec et de Terre-Neuve à propos de Churchill Falls en début de semaine prochaine. À Terre-Neuve, le bureau du premier ministre reconnaît que des progrès significatifs ont été réalisés ces derniers jours, mais affirme qu'aucune entente finale n'a été signée. Nos sources, par contre, confirment qu'il y a une entente cadre entre les deux gouvernements. Resterait 2-3 choses à régler, mais ce serait sur la bonne voie. Je vous rappelle qu'on parle ici d'un vaste chantier hydroélectrique, un chantier avec des projets de 25 milliards de dollars, dont Hydro-Québec sera le maître d'œuvre. Ce qui est prévu, c'est le rehaussement de la production de la centrale hydroélectrique de Churchill Falls à Terre-Neuve et la construction aussi d'un nouveau barrage à Gull Island. Le dossier était sensible, c'était compliqué depuis l'arrivée au pouvoir du premier ministre conservateur Tony Wakeham. C'est qu'il voulait revoir l'entente signée en décembre 2024 entre François Legault et l'ancien premier ministre terre-neuvien libéral Andrew Furey pour que les terre-neuviens obtiennent davantage de l'entente. Il y a 3 semaines, au Conseil de la Fédération à Charlottetown, où tous les premiers ministres étaient réunis, Christine Fréchette avait évoqué qu'une nouvelle entente avec Terre-Neuve et Labrador serait conclue à plus ou moins brève échéance. Ici Pierre-Alexandre Bolduc, Radio-Canada, à Québec.
5: Le Canada et les États-Unis semblent toujours loin d'une entente à une semaine de la date fixée par l'administration Trump pour l'entrée en vigueur de nouveaux droits de douane. Selon des informations de CBC, Ottawa est insatisfait de la dernière offre américaine qui proposait une baisse des tarifs, mais à un niveau jugé insuffisant par les négociateurs canadiens. Les précisions d'Anne Levasseur.
7: Des sources de CBC révèlent que le Canada et les États-Unis ne s'entendent pas sur les termes d'un accord commercial à présenter au président Trump. Les Américains auraient fait une contre-offre au Canada jugée insatisfaisante selon ces mêmes sources. La baisse des tarifs sectoriels proposés par les États-Unis ne répondrait pas aux attentes canadiennes. L'objectif reste de parvenir à une entente acceptable par toutes les parties avant la date butoir du 19 août pour éviter l'entrée en vigueur de nouveaux tarifs de 50 %. Or, le temps file et la pression monte.
8: We know we're not going to discuss those things.
7: Mardi, le ministre Dominique Leblanc et la négociatrice en chef, Janice Charrette, ont refusé de commenter l'état des pourparlers en sortant de leur rencontre avec le représentant au commerce américain, Jamieson Greer. À la TUC, mercredi, le ministre des Finances, François-Philippe Champagne, avait ce message.
9: Vous savez, avec le temps, on n'apprend pas tout nécessairement commenter. L'important pour les gens qui nous regardent, c'est de savoir qu'on fait le travail qu'on doit faire, c'est-à-dire défendre l'intérêt de nos industries, défendre l'intérêt du Canada de façon constructive, de façon proactive.
7: Le Canada cherche à obtenir une réduction des tarifs sectoriels qui touchent l'aluminium, le bois et l'acier, en plus de l'annulation de l'entrée en vigueur des nouveaux tarifs. Ici Anne Levasseur, Radio-Canada, Ottawa.
5: Et par ailleurs, Christine Fréchette a convoqué 2 rencontres pour préparer le Québec aux nouveaux tarifs qui pourraient entrer en vigueur dans une semaine. La première ministre réunira jeudi différentes associations économiques, dont le Conseil du patronat, ainsi que les producteurs d'acier et d'aluminium. Vendredi, ce sera au tour des producteurs laitiers et agricoles. Dans les deux cas, les discussions porteront sur leurs demandes et les impacts liés aux potentiels tarifs. Et puis enfin, en Colombie-Britannique, les efforts se poursuivent pour tenter de freiner la progression d'un important feu de forêt qui a forcé l'évacuation de milliers de résidents de la vallée de l'Okanagan. Parmi eux, on retrouve de nombreux fermiers qui ont dû abandonner leurs terres, mais certains ont refusé de quitter sans leurs animaux. Voici le reportage sur place d'Andrian Williams.
10: Here comes Miara.
11: Greg Crowther a évacué Summerland avec ses 7 chèvres. Aucun hôtel ni refuge ne peut l'accueillir avec ses animaux. Il dort donc à la Belle Étoile dans un parc de Penticton. La situation n'est pas idéale, mais mes chèvres dorment avec moi et il ne fait pas froid, dit-il. Le déclenchement du feu de Bald Range, qui a forcé l'évacuation de milliers de personnes de sa communauté, ne le surprend pas. Les débris organiques qui s'accumulent dans la forêt étaient comme une bombe qui attendait d'exploser, dit-il. La GRC, elle, a ouvert une enquête afin de déterminer si le feu est d'origine criminelle. Si c'est le cas, cette personne ne devrait pas revoir la lumière du jour, dit Greg Crowther, en précisant qu'il ne s'agit pour l'instant que de rumeurs. Le directeur des opérations de lutte contre les feux de forêt pour BC Wildfire, Cliff Chapman, appelle la population à faire preuve d'une extrême prudence pour éviter que d'autres feux ne soient déclenchés. Il ajoute que 4% des feux de forêt de la province pourraient avoir été déclenchés de manière intentionnelle au cours des 10 dernières années. En attendant, les chèvres de Greg Crowther apportent un peu de bonheur aux évacués comme Joanne Liboiron.
12: Ben oui, du bonheur, du plaisir, de la joie. C'est des petits animaux qui donnent.
11: À 80 ans, la sinistrée ne sait toujours pas quand elle pourra rentrer chez elle. Et Sandra Nouliam, Radio-Canada, Penticton.
5: Voilà, c'est ce qui conclut ce bulletin d'information. 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

0: Aujourd'hui, sur la route des vacances en véhicule électrique et sans tracas, est-ce que c'est possible? On en parle avec François Boutin-Dufresne, cofondateur de ShareCharge, et Clémence Lamarche de Protégez-vous. Bonjour tous les deux.
1: Bonjour.
2: Bonjour.
0: Les chansons de l'été pour se mettre au vert, les propositions de la chroniqueuse et animatrice Évelyne Charruet. Bonjour.
3: Bonjour Catherine.
0: L'entente Raglan est-elle un bon modèle pour l'industrie minière? Alexis Bouliane s'est rendu au Nunavik pour le savoir. Bonjour Alexis.
4: Salut.
0: Et des volets aux fenêtres pour se protéger de la chaleur, une idée ancienne revisité par nos agents doubles Godefroy Laurendeau et Danaé Audet-Beaulieu. Bonjour.
5: Hello.
0: Feu vert, c'est parti.

0: on se demande quelles devraient être les meilleures mesures à mettre en place pour qu'on ait vraiment une meilleure gestion de l'eau.
1: Ben déjà, d'investir dans les infrastructures, c'est une nécessité. Ensuite, je pense qu'il faut réfléchir à tarifer l'eau au Québec. On en est là, je pense.
2: Faire payer l'eau. C'est scandaleux, le gaspillage qu'il y a. Moi, j'ai vécu en Afrique. Je viens du sud de la France. Je trouve que c'est scandaleux ici.
3: Moi, j'économise beaucoup de l'eau à la maison. Parce que pas parce que je paye, mais je l'aime pas...
0: Vous n'aimez pas gaspiller?
3: Non. J'étais grandi comme ça à Portugal.
4: Je ne sais pas comment sont traitées les eaux usées, par exemple, etc. Peut-être qu'il y aurait moyen de recycler tout ça.
5: Réduire les douches, qu'elles soient moins longues. Eh bien, pas arroser son gazon, peut-être. Ça, c'est une bonne option. Et ma foi, je calme. Je n'ai pas d'autres idées.
0: Mais c'est un bon début. Je vous remercie.
6: En tout cas, ce début de raccourcir les douches, de moins arroser le gazon, c'est exactement ce que la Ville de Montréal a dû demander à ses citoyens au cours de la dernière semaine, étant donné qu'il y a des infrastructures vieillissantes, même dans un état qui frôle la catastrophe et qui demandait des réparations urgentes. Et ça arrive de plus en plus dans des villes de plus en plus nombreuses, d'où l'idée de lancer cette question cette semaine. Qu'est-ce qu'on devrait faire? Il y a beaucoup de gens qui reviennent à l'idée de la tarification. Sur les réseaux sociaux, Jean-François qui dit installer des compteurs d'eau partout, comme en Europe, ça suffit d'arroser son asphalte. Pierre qui dit compteur d'eau avec un certain volume d'eau gratuit avant de tarifer le volume d'eau excédentaire. Mais je voudrais les idées de tout ce beau monde autour de la table.
7: Je suis d'accord avec les compteurs d'eau, sans tarifer nécessairement, mais juste pour prendre la mesure de notre vraie consommation. C'est-à-dire qu'à l'heure actuelle, quand on prend effectivement des longues douches, le lave-vaisselle, l'arrosage, la piscine, c'est combien d'eau ça? On le sait pas maintenant.
6: Oui, on le sait pas. Alors c'est Évelyne Charvet que vous venez d'entendre. J'en profite pour la remercier, Évelyne, qui m'a remplacée quelques fois ce printemps.
7: Ça
6: merci
7: me fait
6: beaucoup.
7: Plaisir.
6: Et Évelyne est là pour nous parler de chansons tout à l'heure. Alors nos invités qui sont déjà dans les missions de calcul, comme chez Protégez-vous, par exemple, Clémence Lamarche. Oui. Est-ce que vous croyez à la tarification de l'eau?
8: Oui, puis je pense qu'on pourrait avoir un modèle qui ressemble un peu à la tarification de l'électricité, c'est-à-dire en période de grand froid, on peut s'abonner à des programmes qui vont nous encourager à économiser l'électricité en période de grand froid. Ça pourrait être quelque chose de très similaire pour l'eau, c'est-à-dire en période de sécheresse, l'eau coûte plus cher et puis ça aiderait aussi les gens à être au courant parce que les villes font beaucoup de publicité, mais moi j'en vois encore des gens qui arrosent leur gazon à période de sécheresse puis qui n'ont pas l'air d'avoir eu le mémo, tandis que quand on paie pour ces services-là, ça nous force à être un peu plus alerte.
6: Puis il y a quand même plusieurs auditeurs qui ont suggéré aussi cette idée de Pierre tout à l'heure, un certain volume d'eau gratuit avant de tarifer, puis il y a Évelyn qui rajoute réduire la consommation pour tout le monde, l'industrie aussi, et charger beaucoup plus cher à ceux qui dépassent la limite. Autrement dit, ça revient un peu à...
8: Oui, aussi.
6: À

0: la qui l'utilise en période de sécheresse, oui. parce que bon, il y a des périodes qui sont moins critiques dans l'année. Oui. C'est en période de sécheresse aussi où il faut faire le plus attention. Ouais.
1: François Boutin?
2: Oui, il faut aussi voir que le mode de tarification actuel, c'est-à-dire la gratuité, c'est essentiellement financer les riches qui consomment plus d'eau que les pauvres. Donc, si on met une tarification, l'idée d'avoir ce bloc-là qui serait gratuit, puis au-delà duquel on doit payer un certain taux, ça garantit une certaine équité aussi dans le système.
1: Voilà. Alexis Boulian?
3: Ben, je pense que ces idées-là sont super intéressantes, mais ça va être dur à vendre, j'ai l'impression, si on s'attaque pas en premier aux plus grands consommateurs, qui sont les fuites.
1: Exactement.
3: Les fuites dans le système, c'est le quart, à peu près, grosso modo, de toute l'eau qu'on consomme est perdue dans le sol parce que notre réseau fuit de partout. Alors, commençons peut-être par ça.
1: Ça a été souligné, effectivement, ailleurs. Jérôme, qui dit commencer par s'organiser pour qu'elle se rende aux maisons sans en perdre un énorme pourcentage dans le sol. Et Manon qui dit commencer par colmater toutes les fuites du réseau avant d'encore blâmer et taxer les citoyens. C'est certain qu'il y a des arguments qui sont là.
3: Au point de vue de communication.
1: Au point de vue de communication, c'est prêt à sortir.
2: Parce que Montréal, le Québec est un des rares endroits dans le monde où on ne paie pas l'eau.
1: Voilà.
2: Toutes les autres villes en Amérique du Nord, on paie l'eau, puis ça coûte au moins aussi cher que l'électricité.
1: Ah oui.
2: Donc, pour quelle raison est-ce qu'on donnerait l'eau au même titre qu'on ne donne pas l'électricité? Donc, c'est un peu c'est un peu bizarre.
1: Godefroy Laurendeau a l'air songeur.
4: Non, mais moi, je me dis qu'il faudrait être capable de se comparer à la moyenne. Tout ce qui se mesure s'améliore, donc peut-être sans taxer, sans mettre un prix, mais de pouvoir mesurer sa consommation et la comparer avec ce que les autres font.
1: Un peu ce qu'Evelyne disait, là, faire une espèce d'émulation pour voir comment on se situe par rapport à une moyenne souhaitable.
4: Je suis sûr que quelqu'un, quelque part, pourrait nous faire un petit jeu rigolo.
1: De la ludification,
2: Ça, c'est intéressant aussi, parce qu'il faut penser qu'à Montréal, je ne sais pas si vous vous souvenez, il y a une quinzaine d'années, il y a eu un scandale des compteurs d'eau qui a mis dehors une administration complète. Et c'était ça l'idée, c'est de mettre des compteurs d'eau, je pense que c'était dans les commerces à l'époque, peut-être même dans les résidences. Donc, je pense que l'administration s'est brûlée un peu, puis c'est peut-être pour ça qu'elle est...
1: Tout le monde est frileux en ce moment.
2: Pour faire ça.
1: Et Danaé, au début?
5: Moi, je vais finir avec une blague, je vais dire, installons plus de centres de données. Non, mais juste penser, arrêter de faire ça, c'est juste la base aussi. Là, tout a été dit déjà, mais comme il y a encore des gens qui installent des milliardaires qui installent des centres de données un peu partout.
1: Qui demandent encore énormément d'eau.
5: Oui, exactement.
1: Dans certains cas. Ouais. Merci tout le monde. Continuez de nous écrire.
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7: Le Montréalais Mathieu Vallée se rappelle du trajet vers le parc provincial Saint-Banks en Ontario à bord de son véhicule électrique. Après avoir quitté l'autoroute 401, il raconte que c'était le désert en matière de bornes de recharge. Un casse-tête pour lui et sa famille.
8: Je pensais qu'il y avait beaucoup plus de recharge niveau 2 accessible.
1: Ça, c'était en 2024. Mais François Boutin, vous êtes allé, je pense, en Ontario, dans le même coin, l'an dernier, puis vous avez fait face un peu au même problème.
2: Effectivement. Donc, le problème de la recharge de véhicules électriques, lorsqu'on quitte les grands axes, là où il y a des recharges rapides, dès qu'on sort des grands axes, il n'y a plus de borne de recharge. Et c'est effectivement, ça a été mon cas à Sandbanks l'année passée, où je suis allé avec ma famille. Donc, on arrive au parc provincial, nous étions très contents de débarquer à la plage, c'était des vacances formidables. Puis là, soudainement, quand on est remonté dans l'auto pour se rendre à notre prochain stop, ma femme et mes quatre enfants m'ont regardé en voulant dire, t'es sûr qu'on va se rendre? Et cette sueur froide-là, c'est quelque chose que les 7 millions d'électromobilistes nord-américains ont en commun.
1: Ont en commun, puis celui qui était interviewé par le Téléjournal de l'Ontario en 2024 avait vécu le même genre de frousse aussi. Clémence Lamarche, vous avez aussi voyagé en Ontario en véhicule électrique?
9: Oui, dernièrement, moi aussi, ça a été une mauvaise surprise. Pourtant, je suis allée à Ottawa, donc on pourrait penser que, bon, je m'attendais à ce qu'une grande ville ait beaucoup de bornes un peu partout, et j'ai dû les chercher. La plupart sont cachés dans des stationnements qui sont soit privés, c'est des stationnements payants aussi. Donc,
1: ce qui augmente pas mal le coût de la charge.
9: Ça a été un petit casse-tête auquel je m'attendais pas, bien franchement, parce que depuis 2 ans que j'ai une voiture électrique, ça s'était toujours assez bien passé. Ouais.
1: C'est clair que c'est au Québec qu'il y a la plus grande concentration de bornes au Canada, on en est conscient, et c'est pas parfait encore au Québec non plus. Mais il y a une explosion de la vente des véhicules électriques depuis le début de 2026. C'est évidemment, entre autres, dans le contexte de la crise crise des carburants. Ça veut dire qu'il y a beaucoup de voyageurs qui vont vivre leurs premières expériences de vacances cet été. C'est pour ça qu'on a eu envie, avec vous, à l'approche de ces vacances-là, de voir un peu quelles sont les meilleures astuces, mais aussi des solutions d'avenir, comme ce que François Boutin-Dufresne va nous proposer.

0: poser. Qu'est-ce que c'est Share Charge, François?
1: Share Charge, c'est une start-up montréalaise qu'on a partie, en fait, il y a un an, lorsque je me suis acheté mon véhicule électrique, puis que j'ai voyagé à Lévis, là où ma mère habite, et je me suis rendu compte qu'à Lévis, il n'y avait pas de borne de recharge.
0: Aucune?
1: Vraiment. Ben, aucune, à plus ou moins 3-4 kilomètres de ma destination.
0: D'accord.
1: Et ça m'est arrivé le deuxième jour où j'étais propriétaire d'un véhicule électrique. Donc, évidemment, j'ai encore eu le droit à les commentaires de ma femme en voulant dire, je t'avais dit de pas acheter une auto électrique.
0: D'accord. Et puis là, votre mère a sorti une rallonge de tondeuse.
1: Non.
0: Pour brancher l'auto?
1: Ben, ça serait le fun que ça marche, mais ça marche pas pour des gros véhicules parce qu'elle n'a pas de borne de recharge. Mais sa troisième voisine avait une borne de recharge. Donc, évidemment, des fois, le voisinage, ça va pas toujours bien dans les banlieues. Les gens se parlent pas tant que ça. Mais moi, j'ai quand même eu le gars d'aller cogner à la porte de la dame et lui demander sa borne en échange d'une bouteille de vin.
0: Ouh.
1: Et là, je me suis dit, ça serait donc belle fun qu'on puisse organiser ça un peu mieux, un peu genre Uber/Airbnb où tu cliques sur l'application puis c'est réglé. Donc, on enlève un peu tous les irritants associés à ça. Surtout qu'on sait qu'au Québec, par exemple, il y a 500 000 électromobilistes. Au Canada, 1 million. Puis en Amérique du Nord, à peu près 7 millions. Et que la plupart de ces gens-là, si on fait une petite hypothèse, qu'il y a 80 % de ces gens-là ont une borne à la maison. Et que cette borne-là ne fait rien 80 % du temps ou 90 % du temps.
0: Mm-hmm.
1: Donc, il y a potentiellement quelque chose à faire avec cette infrastructure de recharge déjà installée. Donc, l'idée de Share Charge, c'était d'activer ces millions de bornes de recharge-là en Amérique du Nord, les mettre en réseau, puis les mettre disponibles à la communauté des électromobilistes.
0: Alors, je vais me tourner tout de suite vers Clémence, propriétaire d'un véhicule électrique.
2: Oui.
0: Vous avez une borne à la maison.
2: Oui.
0: À quelles conditions pourriez-vous imaginer joindre une plateforme comme ça? Qu'est-ce que c'est qui pourrait vous inquiéter ou vous rassurer?
2: Oui, en fait, je suis très curieuse d'en apprendre un petit peu plus sur la sécurité, comment ça fonctionne. Bon, est-ce que justement il y a un code pour utiliser la borne, tout ça. Mais moi, je trouve que l'idée est super intéressante. Je suis pas certaine que dans mon quartier, c'est peut-être parce qu'il y a déjà beaucoup de bornes sur les rues, donc peut-être que
0: d'accord.
2: C'est moins intéressant.
0: Moins pertinent.
2: Mais non, là, je serais très intéressée à,
0: alors justement,
2: à en apprendre plus.
0: Comment on peut rassurer les gens?
1: Ben, en fait, on crée un compte. C'est comme quand on se crée un compte sur une application un peu standard. On met notre adresse, notre email. On achète des crédits de recharge pour ceux qui ont besoin de se recharger. Puis ceux qui ont une borne à partager, c'est pas tous les utilisateurs qui ont une borne, mais ceux qui ont une borne à partager inscrivent des informations de leur borne. Et là, votre borne, elle est soudainement disponible pour réservation, parce que c'est un concept où on peut réserver des bornes, ce qui est pas le cas en ce moment avec les circuits, mettons les réseaux de recharge publics qu'on a. Ce qui est un autre irritant, d'ailleurs.
0: Parce que Clémence, ça vous est déjà arrivé, là, comme moi, de voir une borne au loin, puis de dire d'être un petit peu anxieux, de dire est-ce que quelqu'un va arriver juste avant moi.
2: Tout à fait. Oui, puis l'autre avantage que je vois aussi dans certains quartiers, c'est que ça permet de réserver une borne et aussi un stationnement.
1: Ben, c'est j'imagine. Ça. Donc évidemment, ça vient avec un stationnement. Dans certains cas, moi j'habite dans le plateau Mont-Royal, j'ai une borne qui est disponible sur la rue pour n'importe qui a un collant de stationnement, et on va faire évoluer la réglementation. Pour l'instant, c'est pas tout à fait legit, mais justement, c'est en discussion. Donc, c'est un concept assez novateur. Mais encore une fois, faut pas oublier que chaque borne qui est installée sur le bord des rues à Montréal, entre autres, coûte 100 000 $ de fonds publics.
0: Mmh.
1: Okay, ça, c'est souvent un chiffre qui est un peu caché. Donc, il y a un coût public énorme au développement de l'infrastructure de recharge. Puis, comme vous savez, les finances publiques en ce moment ne sont pas dans un état formidable et qu'il y a d'autres priorités d'infrastructure comme l'eau.
0: Oui, en effet. Puis, il y a aussi des endroits où la densité de population ne justifierait même pas l'investissement.
1: Exactement.
0: Là. Par exemple, Clémence, qu'est-ce que c'est le genre d'itinéraire que vous avez fait en voiture là, qui vous a amené le plus loin?
2: Ben, je suis allée dans Charlevoix, au Saguenay, au lac Saint-Jean. Donc, je pense que c'est le plus loin que je suis allée.
0: Électrique.
2: En voiture électrique.
0: Et ça demandait une assez bonne planification?
2: Je dirais au Québec, à date, j'ai été assez chanceuse.
0: Mais ça demande quand même
2: une planification. C'est sûr que l'idéal, c'est de pouvoir charger où on dort. Là. Et je dois dire, la plupart des hôtels ont souvent des bornes. J'ai loué des chalets avec des bornes. J'ai été surprise aussi d'aller faire du camping l'été dernier. Puis bon, quand je suis arrivée, il y avait quelques bornes qui étaient déjà occupées. Mais on m'a dit, non, pas de problème, vous me laissez vos clés. Vous partez en canot et puis dans quelques jours, quand vous allez revenir, votre auto va être pleinement chargée.
0: Wow.
2: Prête à partir. Donc, il y a quand même beaucoup là, de possibilités. C'est sûr que ça, c'est l'idéal parce que ça, justement, on n'a pas arrêté sur la route. Mais c'est pas toujours possible. Surtout l'hiver, je dirais, dans mon cas, parce que faut pas oublier que l'hiver, l'autonomie est beaucoup moins grande.
0: Mm-hmm.
2: Donc, c'est plus d'arrêt. Puis c'est plus désagréable aussi parce que bon l'auto charge moins rapidement, mais aussi c'est beaucoup moins le fun l'hiver d'attendre 20 minutes, 30 minutes.
0: C'est ça, on va pas manger une crème glacée.
2: On peut pas sortir un frisbee puis attendre un peu sur le bord du fleuve. Donc, c'est moins bucolique l'hiver. Mais bon, bien

0: sûr, essayer de planifier là, les recharges lorsqu'on a des arrêts. Donc, si on a une activité, arrêter au restaurant ou aller visiter un musée ou bon, quand on sait qu'on doit rester une heure ou deux au même endroit,
1: oui,
0: c'est sûr que c'est l'idéal. Aide. C'est l'idéal.
1: Oui.
0: Des fois, je vais même, c'est ça, planifier mon heure de départ en fonction de dire, bon, si je pars de la maison, je devrais être rendue à 60% de ma borne, à tel de ma charge à tel endroit, je vais pouvoir charger, puis ensuite, je vais en avoir assez pour me rendre. Là. Donc, oui, il y a un peu de planification.
1: Ouais. François Boutin-Dufresne, l'idée de Share Charge, je la visualisais justement, dans, on parle de la route des vacances là en ce moment. Là. Je me disais, quelqu'un qui habite dans une région où il n'y a pas beaucoup de capacité de charge publique et qui part soi-même en vacances, ça devient une possibilité finalement de laisser sa borne rentabiliser un peu ses propres charges en vacances.
2: Exactement. Donc, l'idée, c'est justement quand vous n'utilisez pas votre borne, ce qui est le cas 90% du temps, votre borne ne fait rien, typiquement pour un propriétaire de véhicule électrique.
3: J'ai une question naïve.
1: Oui, Evelyne.
3: Les bornes, elles sont à l'intérieur des garages ou elles sont toujours à l'extérieur?
2: Il y a une école de pensée pour chacun. Moi, je suis plutôt dire la borne, elle peut dormir dehors, mais il y a des gens qui veulent protéger leur borne dans le garage. Mais bon, faut comprendre qu'il y a personne qui vole d'électricité là. Tu sais, c'est pas le genre d'affaire qui se fait. Mais c'est peut-être une borne sur deux, je sais pas. Ça dépend où. Tu sais, toujours le setup particulier.
1: Évidemment, si c'est dans un garage, ça prend un mécanisme d'accès.
2: C'est ça. Donc ça serait moins pertinent pour quelqu'un qui a un garage. Mais bon, moi, la plupart des gens, je connais, ont une borne à l'extérieur, puis ça s'applique. Puis nous, dans notre cas, ça prend juste 5% des 500 000 propriétaires de bornes au Québec ou 400 000 propriétaires de bornes qui partagent. Puis on va doubler ou tripler la taille
1: du réseau
2: accessible au public. Puis c'est ça l'idée. Nous, ce qu'on veut, c'est qu'il y ait une borne toujours disponible là où les gens vont aller à destination. Qu'il y a toujours une borne à quelques centaines de mètres maximum.
1: Le tarif, qui le détermine? Est-ce que c'est vous, ShareCharge, ou c'est le propriétaire de la borne?
2: C'est le ou la propriétaire de la borne. Il faut comprendre qu'au Québec, ça coûte environ 90 sous de l'heure avec l'électricité.
1: Sur le réseau public.
2: Exactement. Enfin, pas sur le réseau public. Ça coûte 90 sous de l'heure d'électricité.
1: D'électricité, le produit.
2: Pour le propriétaire de la borne.
1: Oui.
2: La borne, en tant que telle, coûte quand même 1 500 $, 2 000 $. Bon, il y a des subventions. Mais quand même, une fois que c'est installé, tout ça, c'est assez cher. Donc, pour rentabiliser tout ça, puis c'est ça qu'on fait pas en ce moment dans le réseau public qui est grandement subventionné, le vrai prix de la recharge au Québec devrait être 4-5 $ de l'heure. C'est ça que ça coûte réellement.
1: Oui. Mais est-ce que c'est ce que vous recommandez à vous?
2: On laisse aux propriétaires de bornes le choix de partager leur borne au prix qu'ils veulent. C'est quand même un marché libre. Nous, on recommande entre 3 et 4 $ de l'heure pour qu'on puisse, on a une cote à faire aussi comme plateforme. Le propriétaire aussi, on veut qu'il fasse un profit, puis aussi, on doit payer l'électricité.
1: D'accord. Alors, il y a un phénomène, là, c'est une plateforme comme il en existe tellement d'autres. Vous en êtes où, là? Est-ce qu'elle est en train de se...
2: Là, on a lancé la plateforme au début de l'année. On a environ 1000 utilisateurs. 250 personnes qui ont ajouté une borne. Donc, si on compare ça à peut-être 7 500 ou 10 000 bornes accessibles au public au Québec, c'est quand même pas mal juste en quelques mois. Là, on va développer le réseau avec des partenaires dans les prochains mois. Donc, on pense qu'on va avoir une certaine échelle. Puis, c'est un peu comme le Bixi, en fait. En ce moment, on est comme le Bixi, mais avec 3 stations. Donc, ça marche pas tant que ça. Mais quand on va avoir 100 stations, ça va marcher. De sorte que les bornes Share Charge vont toujours être la borne qui va être la plus proche de là où vous allez.
1: Oui.
2: La plus disponible et la plus facilement réservable.
1: Et l'application, elle existe déjà.
2: Oui, l'application est disponible sur le Play Store et le App Store.
1: J'ai encore une couple de questions en terminant pour Clémence, qui est quand même la fille de Protégez-vous, là. C'est des gens qui sont bien équipés, là, pour faire prendre des bonnes décisions. Entre autres, il paraît qu'on peut avertir son auto qu'on va la charger. Je n'avais jamais su ça.
0: Mais en fait, moi, ça a été ma grande frustration quand on a eu l'auto électrique. C'est qu'on m'avait promis d'être une recharge super rapide, 5 minutes, 100 km. Et puis, dans les faits, c'est pas du tout là, ce que j'obtenais. Je me posais un peu la question sur qu'est-ce qui limitait finalement la recharge. Bon, bien sûr, il y a la capacité de la borne et la capacité de la voiture là à recevoir la puissance. Donc, plus la borne est puissante, plus la recharge devrait être rapide, mais il faut aussi que l'auto soit capable d'absorber cette puissance-là. Mais dans mon cas, c'était pas tant un problème. Sinon, ce que je me suis rendu compte, souvent les bornes, ils ont une borne, plusieurs pistolets. J'avais pas compris que la puissance était divisée par deux. Donc, on se stationne.
1: Beaucoup de gens qui savent pas ça.
0: Ouais, ben c'est ça. Donc on se stationne, on commence le chargement, ça va super bien. Il y a une auto qui se stationne à côté qui passe. Oh, là tout descend, le temps de recharge vient d'être multiplié par
1: deux.
0: Mais
1: c'est très important parce qu'il y a peut-être beaucoup de gens qui le savent pas puis qui de bonne foi vont se stationner à côté sans penser à ça.
0: S'il y a une autre borne libre, allez-y. Bien sûr, aller sur une autre borne.
1: Mais le mécanisme,

0: pour y revenir. Donc, oui. On peut avertir sa batterie.
1: C'est pas tous les véhicules électriques qui ont cette option-là, mais dans mon véhicule, ça m'a pris un bout de temps à m'en rendre compte, surtout l'hiver. C'est qu'en fait, la batterie, il faut qu'elle ait une certaine température pour être capable de recharger.
0: De bien charger.
1: Exactement, à pleine capacité. Donc, on peut préconditionner la batterie, puis ça m'a pris du temps à comprendre un peu comment, mais dans mon véhicule, il faut vraiment que je rentre l'adresse de la borne où je vais dans le système de navigation du véhicule, donc pas dans Google Maps, pas dans Waze, pas dans un autre système de navigation, et là, il y a un petit bouton qui allume sur le tableau de bord et qui me dit que la batterie est en mode...
0: Elle se prépare.
1: Exactement.
0: Elle sait qu'elle s'en va manger, là.
1: Exact.
0: Elle
1: surtout
0: développe
1: l'hiver,
0: son appétit.
1: Ça fait une différence? C'est que ça fait une différence,
0: c'est
1: surtout
0: bon à savoir.
1: L'hiver.
0: Excellent à savoir. Puis, vous aviez aussi une réflexion intéressante en terminant, Clémence. Il y a beaucoup de gens qui disent, ouais, mais c'est beaucoup de temps, la charge.
1: Oui, ben en fait, quand on compare avec un véhicule à essence, on passe du temps aussi à faire le plein, à arrêter. C'est juste que au lieu de passer 5-10 minutes par semaine à faire le plein avec un véhicule électrique, moi, la plupart du temps, je le recharge à la maison. Donc, c'est une fois ou deux mois où là, je vais devoir passer 20 minutes, une demi-heure à attendre. Mais c'est pas nécessairement plus de temps. C'est juste concentré à des périodes
0: moments différents. Non, exactement. C'est une façon intéressante de le souligner, effectivement. Ben, un grand merci tous les deux. Alors, on vous souhaite des bonnes vacances.
2: Merci.
0: Ça va se passer en véhicule électrique pour les deux. Clémence Lamarche, qui est chef des tests chez Protégez-vous. Et François Boutin-Dufresne, qui est cofondateur et PDG de Share Charge, qu'on a hâte de voir évoluer. On va surveiller ça. Merci beaucoup.
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0: Alors, à l'occasion de la Journée internationale de la biodiversité, la SNAP, la Société pour la nature et les parcs du Québec, a lancé On n'est pas sorti du bois, la chanson dont on vient d'entendre un extrait. C'était la première œuvre portée par un collectif musical qui s'appelle Les Chevaliers Cuivrés. Tiens,
1: mais
0: tiens.
1: Oui.
0: Alors, on a eu envie de demander à Evelyne Charruet de continuer la récolte de chansons pour se mettre au vert pendant l'été. Est-ce que la récolte a été bonne?
1: Il y a eu beaucoup de choses à écouter. J'ai fait appel à quelques collègues, notamment Alexis Caron, le réalisateur de Minotane sur Ici Musique, parce que je me dis, les musiques autochtones, il doit y avoir plein de choses. J'ai passé des heures à écouter des musiques fabuleuses. J'en ai sélectionné quatre. La première, c'est vraiment l'incontournable pour moi. C'est une chanson qui aborde de front la température qui augmente et aussi le paradoxe, c'est-à-dire nous qui allons danser alors que la maison brûle. C'est bien sûr la chanson L'île des louanges. La journée va être chaude. Je trouve que cette chanson-là incarne bien notre moment actuel et cette jeunesse aussi qui voit les changements, qui les vit au premier chef et qui se demande un peu comment sera la suite. C'est une incontournable, donc la journée va être chaude. C'est

0: Cette chanson-là, tout l'été, sans modération, il me semble, avec un bon drink à la main, des glaçons qui sont dans la pompe. Là. Mmh,
1: et là, c'est la grande question. Est-ce qu'on oublie ce qu'elle est en train de nous dire ou pas?
0: Non, pas du tout, mais on est capable quand même de bouger, de composer,
1: de continuer à vivre.
0: Ça se prend bien à vélo, n'est-ce pas?
2: Oui, juste en marchant aussi sur les promenades Ontario.
1: Ah non, vraiment, ça a de la gueule.
0: Très, très bonne chanson des louanges de son album Alouette, paru plus tôt cette année. Du côté, donc, des chansons autochtones, j'ai écouté beaucoup de choses canadiennes, en anglais, en toutes sortes de langues, et j'ai choisi finalement une chanson qui nous vient du nord de la Norvège, du peuple Sami. Ça sonne un peu Reine des Neiges. C'est normal parce qu'il y a les chants traditionnels qui s'appellent le Joey, qui s'appelle Emil Carlsen. C'est un jeune artiste qui est également un acteur, qui a fait paraître quelques albums. Il y en a un prochain qui s'en vient à l'automne. Et ici, il est en duo avec une autre comparse, Sami. Et donc, vous allez entendre ses chants traditionnels. Mais je trouve qu'il y a vraiment un pied dans la tradition et un pied dans le monde

0: C'est une belle langue.
1: C'est vrai.
0: J'aime le son de cette langue.
1: C'est vrai ce qu'ils disent.
2: Ah! Oui, tout à fait. On comprend pas très bien. Par contre, on sait qu'ils parlent des montagnes, de la lumière qui revient, de la langue qui revit aussi dans ce territoire. Vous irez voir d'où ils habitent, là. Imaginez le nord de la Norvège.
0: Ben, c'est au nord de ça.
2: C'est ça. Au nord de ça, exactement. Il s'appelle Emil Carlsen. C'est vraiment un artiste à découvrir. Je vous amène maintenant dans la francophonie. Un homme qu'on a découvert aux Victoires de la musique cette année s'appelle Sam Sauvage.
0: Ah oui, avec une perfo complètement folle.
2: Extraordinaire.
0: Magnifique.
2: Noir et rouge. Oui, absolument. Mais il est incarné, ce jeune homme. Il a quoi, 23, 24 ans. On le reconnaît à sa tignasse ébouriffée, un costard un peu à la Brêle, finalement, ou à la Gainsbourg d'une autre époque. Et il chante une de ses chansons, Avis de tempête, qui nous fait danser. On est dans le New Wave, on est dans quelque chose d'euphorisant. Mais écoutez les paroles de cette chanson.
3: Salut Sandrine, tu vas bien? Super. Ok, tout le monde est prêt? On est en direct dans une minute, moteur. Silence plateau. Donc on envoie le bulletin météo juste après les infos, c'est parti.
4: Ce midi dans votre bulletin météo, rien de frais, rien de nouveau. Les températures sont en hausse et le soleil tape sur les côtes. À la frontière est, pourtant, c'est le grand retour des bottes. Une pluie battante, des orages, mais rien d'inquiétant. Profitez de la plage et des compotes. Je peux au moins vous garantir à cet instant...

0: Oh oui, elle a oui. aussi tout un rythme, hein, ça se danse. Oh. Et toute une voix, hein, c'est drôle, il y a une tête de gamin de 17 ans, puis il y a cette voix de vraiment impressionnante.
1: Ah oui, très, très impressionnant. Avis de tempête, ça va nous faire danser. Et je voulais aussi choisir une chanson en terminant qu'on pourra peut-être chanter autour du feu. Ça vient de Héron, c'est un projet de Henry Kinghead qui vient de Québec. Vous le connaissez peut-être pour son duo avec son frère
0: jumeau.
1: Exactement,
0: Kinghead.
1: Et ce projet-là, c'est du néo-trad folk queer, vraiment inclassable. Il y a un peu de chansons à répondre, du tandli lam, de la podorythmie, mais c'est vraiment une chanson qui nous fait reconnecter avec la beauté de la nature. Ça s'appelle Bonne Aventure.

0: Merci beaucoup, Évelyne Charruet.
1: Avec plaisir.
0: Et puis là, avec Alexis Bouliane, on se tourne vers le nord du Québec. C'est une histoire qui se répète partout dans le monde. Ça, on l'a vu beaucoup au Canada aussi. Un conflit entre une entreprise minière puis une communauté locale. Souvent, il y a des communautés autochtones impliquées, puis ça vire au cauchemar. Mais la question qu'on veut soulever, c'est est-ce que ça peut se vivre autrement? Et c'est pour ça qu'Alexis s'est rendu au Nunavik, dans le nord du Québec, pour documenter les effets de ce qui a été une des premières ententes signées entre une minière et des communautés autochtones. C'était il y a plus de 30 ans. Alexis, est-ce que tu peux nous situer un peu d'abord géographiquement, où est-ce qu'on s'en va?
2: Alors, on est à 1800 kilomètres environ en ligne directe au nord de Montréal, au nord du 62e parallèle. C'est au beau milieu de la toundra du Nunavik. C'est une mine, la mine Raglan. Là, on creuse la roche pour trouver du nickel. Et puis, ça va être concentré sur place puis acheminé par bateau, par brise-glace. C'est la multinationale Glencore qui exploite ce site-là. Mmh. C'est la même, donc, qui a la fonderie Horn à Rouyn. Donc, il y a aussi du cuivre, du cobalt, des métaux précieux qu'on sort de la terre là-bas. Et puis, Raglan, donc, c'est le nom de la mine, mais elle a donné son nom à l'entente aussi, donc l'entente Raglan.
0: Ah ben, qu'est-ce que cette entente-là mettait sur la table à l'époque, alors, il y a 30 ans?
2: C'est ça, donc aujourd'hui, il y a 31 ans, là, la mine va avoir 30 ans l'année prochaine. C'est ce qu'on appelle une entente sur les répercussions et les avantages, une ERA, c'est la plus vieille entente de ce type-là au Canada. Puis c'est le modèle sur lequel on a basé les autres ententes qui aujourd'hui sont en vigueur au pays et ailleurs aussi dans le monde. L'histoire veut que ce soit le maire du village de Kanisugjoa qui avait entendu dire qu'une mine s'apprêtait à ouvrir sur son territoire. Puis eux, ils étaient comme traumatisés par une mine.

0: d'amiante qui avait été subitement fermée.
1: Pas dans leur territoire.
0: Oui, oui, c'est juste à côté, oui. Asbestos Hill. Ça avait rendu des gens malades. Ça pollue encore à ce jour.
1: Ah mon Dieu, je savais même pas qu'il y avait de l'amiante dans le nord.
0: Absolument.
1: Là-bas.
0: C'est comme une catastrophe. Là, ça a été récemment entré dans le registre là, des sites miniers abandonnés. Là, finalement, après plusieurs années, un long combat. Et donc, lui, il a mis son poing sur la table, puis il a dit, je veux négocier. Ça, c'était en 95. Donc, la mine, finalement, a lancé des opérations en 97. Glencore est devenu propriétaire en 2013, puis ils ont renégocié l'entente en 2018.
1: D'accord.
0: Et donc, cette entente-là, c'est entre le village de Saluit, Kanisujuaq et la corporation de gestion Makivik. C'est vraiment comme un contrat, en fait. Donc, il y a des clauses pour le respect de l'environnement, l'emploi, la protection des lacs de pêche traditionnels, la redistribution des bénéfices. Dans le cas de Radland, c'est environ 4,5% des bénéfices, puis le financement des programmes.
1: Et est-ce que ça comprenait un certain nombre d'emplois garantis aussi?
0: Oui, c'est ça. C'est autour de 20 %. La mine n'a jamais réussi à atteindre ce 20 %-là pour toutes sortes de raisons assez complexes. Mais là, on est autour de 18 % là, des employés aujourd'hui qui sont d'origine inuite.
1: D'accord.
0: Et donc, je suis allé à Saluit aussi. Donc, j'ai rencontré la mairesse du village, puis elle était considérant l'entente Radland comme un moteur économique d'importance, puis elle avait juste des bons mots pour Glencore et sa fidélité au terme de l'entente. Donc, c'est pas des choses qu'on entend souvent, ce genre d'histoire.
1: Non, évidemment, dans le cas de Rouyn, c'est beaucoup plus complexe.
0: C'est ça, exactement.
1: Mais là-bas, il y a quelque chose qui s'est installé, qui est positif.
0: Puis, c'était une des questions que j'avais pour Glencore aussi. Pourquoi négocier, dans le fond? Parce que, tu sais, c'est comme... puis pourquoi mettre autant d'efforts là-dedans?
1: Mais
0: donc,
1: oui.
0: j'ai posé la question à Céliane Dorval, qui est la chef des affaires publiques de Mines Radland, et voici ce qu'elle m'a répondu.
2: L'entente Radland est notre permis social d'opérer. C'est vraiment ce qui est la base, la fondation de tout ce qu'on fait, même de notre stratégie d'affaires. L'avantage est vraiment que le fait d'avoir des bonnes relations avec les Inuits nous permet d'aller de l'avant avec nos projets et d'avoir l'acceptabilité sociale de nos projets. Donc, c'est sûr que si on doit renégocier sans cesse, puis qu'on a des désaccords, puis qu'on a des conflits, ça va nous nuire financièrement, ultimement. C'est vraiment une collaboration puis un partenariat pour s'assurer qu'on cohabite bien ensemble.
1: C'est là qu'on comprend que quand il y a de la contestation, ça devient un risque financier en soi.
0: Un risque que l'industrie minière déteste. Cette industrie-là est très adverse au risque. Puis ce que ça dénote aussi, c'est que les Cris et les Inuits ont un pouvoir politique relativement important.
1: Mm-hmm.
0: À cause notamment de la convention de la baie James et du Nord du Québec. Donc évidemment, ça fait que ça dépend énormément. Si on est signataire d'une convention comme celle de la convention de la baie James et du Nord du Québec, ben là on a la capacité de négocier. Sinon, ben là ça devient asymétrique.
1: Ouais, c'est donc cette partie là du Québec, l'entente, cette fameuse convention de la baie James leur a donné cette force qu'on voit moins, par exemple, du côté des Inuits le long du Saint-Laurent.
0: Ouais.
1: Alors, qu'est-ce que l'entente Raglan a laissé comme exemple pour les autres minières 30 ans plus tard?
0: Ben, c'est mitigé, parce que d'un côté, on souligne que les communautés sont généralement gagnantes d'un point de vue économique quand elles signent des ententes, surtout pendant la phase d'exploitation. Donc là, il y a l'argent qui rentre et tout ça, ça va très bien. Mais donc, il y a une asymétrie aussi dans ce que les signataires sont capables d'aller chercher. Donc j'ai demandé au politologue Thierry Rodon, lui c'est il est dans la chaire de recherche sur le développement durable du Nord du Québec, puis il est spécialiste des ERA, notamment celle de Radland. Alors j'ai demandé.
1: Rappelle-nous, les ERA c'est
0: entente sur les répercussions et avantages.
1: D'accord.
0: Alors on écoute la réponse de Monsieur Rodon.
3: En fait, les mines versent en général l'argent, parce que c'est pas trop compliqué de décaisser de l'argent. Puis c'est eux qui ont le gros du bâton, parce que c'est quand même eux qui mettent l'argent, c'est eux qui mettent en place les politiques d'emploi, c'est eux qui mettent les politiques de sous-traitance, etc., etc. Et donc, souvent, beaucoup de promesses, une ERA, mais c'est pas nécessairement beaucoup de réalisations. Alors, et donc, si les communautés poussent pas pour que ça se mette en place, en général, les minières laissent tomber toutes ces choses-là.
1: Oh là là, d'accord, c'est du travail quand même. Il
0: c'est
1: faut
0: ça.
1: Pas lâcher le morceau, si
0: et
1: je comprends
0: puis,
1: bien.
0: Et puis, ce qui manquait dans l'entente Radland spécifiquement, c'est ce qui va arriver lors de la fermeture de la mine au point de vue socio-économique. Alors là, les communautés ont poussé pour ça, puis là, c'est en développement actuellement. Sachant que la mine va être fermée autour de 2042, peut-être. Donc, c'est quand même un peu en avance, mais une chance qu'ils ont poussé pour cette négociation.
1: Alors, en terminant, qu'est-ce qu'on pourrait améliorer dans les prochaines ententes?
0: Alors, c'est l'aspect démocratique. Pour que les communautés soient davantage informées, souvent, il y a des ententes de confidentialité. Donc, si vous et moi, on veut consulter l'entente Radland dans ses détails, on pourrait pas. C'est confidentiel. Et donc, c'est clair que la communauté, si elle veut contester, c'est plus difficile si elle connaît pas les détails.
1: C'est ça, même les gens de la place. Autrement dit, il y a que ceux qui ont signé qui connaissent les détails.
0: Ceux qui sont activement dans le processus.
1: Oui.
0: Donc, c'est ça. Et donc, une des plus grandes critiques des ERA aussi, c'est le fait que c'est un contrat légal. C'est donc une vision assez libérale, néolibérale de la gestion du territoire. Ressources contre argent ou ressources contre emploi. Il y a un danger que les contrats à la pièce comme ça prennent la place d'une véritable gestion territoriale

0: en de la bande.
1: D'accord.
0: Donc,
1: voilà. Ben, Alexis, merci à l'Association des journalistes indépendants du Québec qui vous a aidé à faire ce reportage-là.
0: Ça a merci été, pour leur contribution.
1: Je pense, très, très utile d'aller voir ça de plus près. Merci.
0: Merci.
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4: Aux États-Unis, ils ont pas de volets.
5: Quand je dors, les gars, je ne peux plus faire de grasse matinée ici aux États-Unis. Terminado!
4: Alors pourquoi ils ont pas de volets, ces Américains?
1: Pourquoi ils ont pas de volets, ces Américains? C'est une TikTokeuse française aux États-Unis qu'on écoutait. Et on a décidé justement qu'il fallait enquêter sur le potentiel des volets pour améliorer l'efficacité énergétique des bâtiments. Et puis, on a demandé, bien sûr, à Danaé de plonger dans une expérience terrain. Vos enquêtes en une phrase, Godefroy Laurendeau?
6: Alors oui, c'est une excellente idée, mais où sont mes volets?
1: J'en veux. Oui. D'accord. Et Danaé?
7: Mon enquête est en une phrase. Si vous pouvez vous permettre 7 à 8 voyages en Asie par année, vous pouvez vous permettre des volets roulants durables au Québec.
1: OK. Là, je commence à comprendre que ça va peut-être coûter cher, le
7: projet
1: des volets.
7: Oui, mais j'exagère à peine.
1: Oh, d'accord. Alors, Godefroy, il y a quand même beaucoup de gens qui doivent avoir recours à la climatisation.
6: Ben, de plus en plus. C'est ce que j'entendais à la première chaîne cette semaine à Midi Info. 70% des Québécois ont maintenant une forme de climatisation à la maison, alors qu'en 2013, on était seulement 50%. Et on sait que la tendance est plutôt au réchauffement, à moins que je me trompe. Et donc, la chaleur s'accumule dans nos habitations parce qu'elle y entre, hein, de la même façon qu'elle en sort en hiver. Donc, les fameuses passoires thermiques, ben, on a le même problème en été et ça va être de plus en plus important. Il y a 3 modes de propagation de la chaleur et là, je rends hommage au père Bourgeois qui m'a le premier inculqué la passion de la science et qui en fait de moi peut-être ce que je suis aujourd'hui. Donc, la convection, c'est l'air qui se déplace, l'air chaud qui monte, l'air froid qui descend. Et donc, tout ce qui est infiltration autour des fenêtres, on peut mettre ça dans cette catégorie-là. Et les volets dont on parle peuvent pas vraiment aider pour ce qui est des enjeux de convection.
1: D'accord. S'il y a des fuites dans les murs,
6: c'est pas ça que ça sert. Le second mode de propagation de la chaleur, puis on parle vraiment des fenêtres, c'est la conduction. Donc quand le vitrage se réchauffe, frappé par le soleil ou parce que l'air ambiant est à 35 degrés comme en France cette semaine, et donc on réchauffe l'air ambiant parce que la vitre est chaude. C'est comme un petit calorifère qui chauffe notre pièce. Les volets aussi dans ce cas-ci, si l'air est bouillant dehors, ben la conduction est pas vraiment.
1: Mais la vitre va peut-être moins se réchauffer si le soleil n'a pas frappé dessus.
6: Oui,
1: quand
6: le facteur rayonnement est bloqué, effectivement, mais l'aspect conduction, vraiment
1: oui,
6: l'air chaud, non. Et le troisième, vous l'avez nommé, c'est vraiment le rayonnement. Et okay. Entre le rayonnement et moi, il y a quelque chose de personnel. C'est à cause de lui que je crève à tous les étés.
1: Ah bon?
6: Et j'ai ça. J'ai chaud parce que c'est lui qui réchauffe nos maisons.
1: Ah.
6: Et oui, donc le rayonnement solaire frappe nos fenêtres. On est heureux. C'est ça le principe d'une fenêtre. Ça nous éclaire.
1: Ben oui.
6: Le problème, c'est qu'il y a une partie qui est reflétée qui retourne dans la rue. Il y a une petite partie qui réchauffe le vitrage. Mais il y a une partie qui traverse et qui éclaire tout ce qui traîne dans notre maison. Et tout ce qui est illuminé, ben, se réchauffe. Et donc, plancher, meubles, rideaux, chats, humoriste, tout ça absorbe le rayonnement et se réchauffe et ça émet de la chaleur dans toutes les directions, pas forcément vers la fenêtre.
1: Ouais.
6: Et donc, l'appartement se réchauffe et on a un problème
1: mais on
6: de
1: a
6: surchauffe.
1: Beaucoup, quand même, on prend l'habitude de plus en plus de fermer les rideaux, de fermer les stores à l'intérieur de la maison. Ouais. Qu'est-ce que c'est la différence entre faire ça puis avoir des volets?
6: Ben, pour faire ça court, imaginez le coyote dans Roadrunner qui ferme le store sur un camion qui lui fonce dessus. C'est très peu efficace. Et donc, le store laisse entrer la lumière et il y a un effet de fourneau entre la lumière et entre la fenêtre et le store et ça ne sert presque à rien. Il y a des stores très très efficaces qui peuvent le faire un peu, mais l'astuce c'est de bloquer la lumière à l'extérieur, de l'autre côté.
1: C'est là que ça se joue. D'accord.
6: Tout est permis. On peut mettre un arbre, on peut mettre des éléments architecturaux comme des brise-soleil et évidemment, on peut faire comme Danaé avec du duct tape et du carton, se faire
1: il va
6: un
1: nous
6: volet.
1: Expliquer ça
6: et
1: tout voilà. À l'heure. D'accord.
6: J'y pense de plus en plus.
1: Bon, alors il y a quand même les volets ici, on n'en voit pas beaucoup.
6: Non, et puis moi ce qu'il faut comprendre, c'est qu'une fenêtre illuminée par le soleil, c'est 700 watts au maximum. C'est l'équivalent d'une plinthe qui chaufferait une plinthe de 3 pieds de large à peu près pendant 12 heures. Donc c'est énormément de chaleur et il faut faire quelque chose. Et Pourquoi est-ce qu'il n'y a pas de volets? C'est la grande question.
0: Mais
6: il y
0: en
6: a tellement
0: pas. Mais en fait, il y a des volets, mais souvent, ils sont vissés sur le côté des maisons.
1: Et ils sont purement décoratifs, c'est ça.
5: C'est ce que j'ai à la maison.
6: Non, mais je constate que mon logement chez nous, il y a déjà eu des vrais volets fonctionnels.
1: Okay, t'as vu des vestiges d'installation?
6: Des volets dans la vraie vie, mais ils sont tombés, ils ont dû pourrir il y a à peu près 70 ans. Donc, ça ne sert pas grand-chose pour bloquer le rayonnement.

0: Mais donc, pourquoi les volets abattants sont absents ici? Parce qu'ils seraient sans doute moins chers que les volets roulants. On peut, si vous voulez installer quelque chose aujourd'hui, là, Danaï va vous en parler, mais ça risque de vous coûter pas mal cher. Ça va être des volets avec un mécanisme assez complexe, mais des bons vieux volets old school.
1: Ben
0: abattants.
1: Oui.
0: Si vous lisez là-dessus, vous allez lire en vitesse, ça ne répond pas à nos besoins.
1: Ben là.
0: Est-ce qu'on croit ça sur mesure? Est-ce qu'on se dit c'est sans doute vrai puisqu'on me le dit sur Internet?
1: C'est surtout que c'est pas compatible avec les fenêtres qu'on a maintenant.
0: Il y a toutes sortes de raisons. Ouais. Oui, mais il y a beaucoup d'éléments qui sont culturels. On n'a pas appris à faire ça dans le fond tout simplement. Mm. Et les fenêtres, nos fenêtres, les moustiquaires, le fait qu'on n'a pas envie de les repeindre parce que il y a des endroits en France où les volets en bois sont obligatoires. Et donc il faut absolument les repeindre aux 4 ans. C'est compliqué, mais ça fait partie de leur vie là-bas. Et donc moi, je serais prêt à tout là, pour avoir des volets. Et où sont mes volets? J'en vois pas. Je suis pas capable d'en faire poser et je ne suis pas millionnaire.
2: Mais si je peux me permettre, Catherine, je pense que effectivement nos fenêtres sont beaucoup plus larges et plus grandes que celles qu'on peut retrouver dans les milieux urbains européens, par exemple. Ça ferait des sacrés gros volets à certains endroits.
1: Mais il y a aussi la question d'avoir accès aux volets à l'extérieur. C'est-à-dire que si on a une fenêtre qui ouvre avec un petit battant d'un seul côté, c'est pas évident d'aller sortir les bras pour aller tirer ses volets quand on est au deuxième étage non plus. Là.
3: Ça prend des fenêtres oscillo-battantes.
1: Oui, d'accord.
0: Oui, il y a notre amour des moustiquaires aussi qui...
1: Oui, il y a des moustiquaires qui s'enlèvent plus vite qu'avant là pour aller bouger les volets, mais on comprend que c'est pas si simple.
0: Ah, ça ne l'est pas.
1: Ça ne l'est pas si simple. Alors, Danaï, comment as-tu affronté la mission?
3: Oui, ben moi, j'avais déjà fait une chronique ici à propos des filtres UV qu'on installe en nos fenêtres, une pellicule là, qui m'a permis de réduire de quelques degrés la température de mon bureau.
1: Tu les as conservés?
3: Oui, ben ils sont encore là, ben ils sont efficaces. Hein? Puis j'ai 5 belles fenêtres dans mon bureau, moi, qui sont exposées au soleil toute la journée.
1: Là là,
3: c'est 3 trous dans le mur, là, 5 belles fenêtres, 3 trous dans le mur.
1: C'est 3500 watts, si je prends le calcul.
3: Non, mais c'est très chaud. Alors, pour faire le test chez moi, inutile que vous dire que Radio-Canada n'a pas voulu financer l'installation de volets roulants. En plus, moi, je suis ici pour ma créativité, alors j'ai dû être créatif. Mm-hmm. Alors, en comprenant, dans le fond, que les volets, ça bloque les rayons avant qu'ils atteignent la fenêtre, je me suis dit, je pourrais peut-être juste condamner mes fenêtres de l'extérieur comme lors d'une journée ensoleillée, tu sais, comme ils font en Floride avant un ouragan. Et avec le printemps tardif qu'on a eu, moi, j'avais peur de pas avoir l'occasion de faire mes tests. Mais finalement, le réchauffement climatique a fait son travail et m'a enfin amené une journée de chaleur et de soleil intense. Faut bien que ça serve à de quoi, hein, tout le CO2 qu'on rejette dans l'atmosphère depuis la révolution industrielle. Et là, pour fabriquer mes volets DIY, là, je suis allé très simplement des boîtes de carton que j'avais ramassées en arrière d'un commerce et du ruban adhésif translucide qu'on utilise justement pour refermer les boîtes de carton, là, pour pas trop déstabiliser le carton. Premier constat. Pas si facile hein, de faire tenir du carton sur une surface pas super propre et exposée au vent.
1: Comme de la brique, par exemple.
3: Ouais, de la brique, ciment. Exactement. Mmh. Exact. Mais une fois que tout était installé, côté efficacité, c'était vraiment le jour et la nuit.
1: C'est vrai?
3: Honnêtement, oui, dans le sens que dans mon bureau, on est passé de midi à minuit en 30 minutes.
1: Ah oui, d'accord.
3: Mais c'était vraiment...
1: Ça coûte la lumière, ça, c'est sûr.
3: Oui, vraiment, à 100%, à 100%. Puis c'était vraiment mon pire bricolage à vie. Là, je vous ai pas montré les photos, finalement, mais c'était horrible. Et j'ai utilisé beaucoup trop de tape. Je me suis fait une petite entaille avec mon Exacto. J'ai eu peur que tout lâche après 5 minutes à cause du vent, mais ça a tenu le coup, le temps qu'il fallait. J'ai enlevé tout ça le soir même pour pas que mes voisins pensent que je suis un vampire ou pire encore, un humoriste qui veut dormir jusqu'à midi. Mais j'ai réussi, OK? J'ai diminué ma température. Ma température de la pièce est passée de 26 degrés à 24 degrés en l'espace de 45 minutes.
1: Pour vrai?
3: Oui, alors ça a marché, puis j'ai même pas utilisé la climatisation. C'est vraiment juste...
1: Mais là, j'espère.
3: Non,
1: pour
3: c'est
1: le
3: ça,
1: test, là, quand même.
3: Triché, là, quand même.
1: Oui.
3: Mais c'est ça, c'est vraiment juste comme ça a bloqué les rayons.
1: Ce phénomène de couper la chaleur à partir de l'extérieur, c'est toujours ça qu'il faut rappeler.
3: Puis c'était du carton, là. C'est pas. Il y a aussi l'aluminium, c'est aussi un isolant. Fait que alors voilà.
1: T'es-tu
3: ça
1: quand même amusé à magasiner le produit.
3: Je me suis amusé.
1: La
3: là,
1: vraie
3: c'est le bon terme, là. Okay? moi, si j'avais des volets roulants, par exemple, je m'arrangerais probablement pour laisser une petite portion de la lumière en été, parce que, comme pour mes plantes, j'ai besoin de photosynthèse pour grandir. D'ailleurs, j'ai lu une statistique sur le site Ecohabitat. Comme quoi les volets roulants, même à demi fermés, auraient permis de diminuer de 67% les besoins de climatisation d'une maison témoin pendant les 3 semaines les plus chaudes de l'été. Alors, ça marche, OK? Ça marche. Ceci étant dit, c'est ça, j'ai fait des soumissions auprès de Volets Roulants Montréal et j'ai eu l'heure juste sur ce type d'installation. En gros, là, pour avoir des moteurs allemands performants, un aluminium de qualité, ce qui serait préférable pour que l'installation soit plus durable dans notre climat, il faudrait que je m'attende à payer autour de 7 500 $ standard pour couvrir mes trois trous dans le mur de 62 pouces par 32 pouces.
1: C'est même pas les cinq fenêtres, c'est trois des fenêtres.
3: C'est les trois trous dans le mur, c'est que j'ai cinq fenêtres, mais trois trous dans
1: le mur,
3: on comprend.
1: OK.
3: Alors, déjà, avec le coût, on comprend que c'est un type d'installation qui est souvent privilégié par des personnes qui ont un gros budget, des médecins, des avocats ou n'importe quel européen qui arrive ici avec ses euros.
2: Ça ressemble à quoi un volet roulant?
3: Métallique, un peu comme on voit dans les commerces, quand on ferme les commerces, là, puis qu'on veut vraiment pas qu'il y ait de gens qui entrent dans le commerce, là, donc c'est vraiment comme
4: un garage.
3: C'est comme une porte de garage.
1: Donc c'est vertical de haut en bas et non pas de gauche à droite.
3: Non, c'est de haut en bas. Et souvent, il va avoir un moteur en haut, tout simplement.
1: J'imagine qu'on peut l'actionner avec une télécommande sans justement avoir accès physiquement.
3: C'est exactement ça, surtout pour l'hiver, en fait. Très utile.
1: Hier, on échangeait Danaï. Moi, par des petits messages. Puis on se disait, mais pourquoi on peut pas faire ça à manivelle, tout simplement, au lieu d'avoir un moteur?
3: On peut le faire à manivelle. C'est juste qu'avec la manivelle, ici au Québec, bon, faut faire un trou dans le mur, OK? Alors, tout le temps que ça prend pour... Il y a aussi plusieurs... On m'a expliqué là, vraiment en détail comment ça fonctionne, OK? Mais tout le processus pour faire avec une petite manivelle à l'intérieur, c'est compliqué. Et aussi, il y a des fameux volets qui se ferment de côté. Et on en a parlé, c'est pas possible. Fait que
1: La manivelle, si j'ai bien compris, c'est parce qu'on créerait un genre de pont thermique en traversant le mur et utilisant la manivelle.
3: Puis il y a l'humidité qui rentre dans le mur là dans le mur là, ça devient de la moisissure, on veut pas ça. Donc c'est vraiment ce que je me suis expliqué, mais pour pas que ça se fasse ça, on peut vraiment bien faire
1: prendre
3: le travail.
1: Beaucoup de précautions.
3: Ça prend beaucoup de temps et une fois que tu as pris tout ce temps-là, ta facture elle revient au même prix ou même plus cher
1: que le fameux moteur électrique performant
3: qui peut briser. Aussi, oui.
1: Bon, d'accord. Alors, c'est pas évident, là. On peut pas dire aux gens, courez vous faire installer des volets en ce moment, parce qu'on n'a pas sur le marché, si je comprends bien.
0: Oui, c'est tellement cher que finalement, Pierre-Olivier Pinault, s'il était là, il nous dirait, l'électricité n'est pas assez chère pour que ça vaille la peine d'économiser.
1: Mais je comprends. Ouais. Effectivement, ce que ça veut dire, c'est que si on savait qu'on va économiser, mettons, en partant, 500 $ d'électricité par été, on se dirait, ça vaut peut-être la peine.
3: Mais sachez aussi que j'ai fait une soumission auprès de Alvia, une entreprise qui est située à Québec. Et pour 3 500 $, j'aurais pu faire couvrir mes fenêtres aussi. Par contre, c'est le modèle économique. Alors, peut-être que les moteurs...
1: Est-ce qu'il est assez durable? Parce qu'il y a la question du climat qui est effectivement une complication. Alors, si vous avez des volets patrimoniaux, chérissez-les, peinturez-les, entretenez-les et servez-vous-en surtout. Ouais. Parce que c'est ça que je retiens. C'est extrêmement efficace.
0: Extrêmement efficace.
1: Quand on peut s'en servir. Vos feux, en terminant, Godefroy?
0: Feu rouge, nos volets en bois. Disparu dans la pourriture du temps, je pense.
1: Oh, c'est bien dit.
0: Oui, le feu jaune, si vous avez les reins solides, allez-y. Investissez dans cet élément qui est énergétiquement brillant de garder votre maison fraîche. Et feu vert, volets, éléments architecturaux, végétation, oui, à tous les autres moyens que la climatisation seulement pour être efficace.
1: Oui, végétation, c'est vrai, il faut le rappeler encore. Mm-hmm. Danaï?
3: Feu rouge, acheter des volets roulants dans l'unique but d'économiser. C'est possible, mais ça doit pas être votre motivation première. Feu jaune, condamnez vos fenêtres avec du carton. C'est pas parce que ça marche que c'est une bonne idée.
1: Exemple vécu.
3: Feu vert, les filtres UV que j'ai installés dans mes fenêtres il y a 2 ans sont aussi efficaces qu'abordables. Même Radio-Canada aurait le budget pour ça.
1: Voilà. Alors, c'est vrai que ça peut être cette fameuse pellicule. Ça peut être aussi un compromis intéressant.
3: Ça fonctionne.
1: Un grand merci tous les deux.
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0: Celebrate. C'est très swingant, ça. Qu'est-ce que c'est?
1: Elle s'appelle Pongo. C'est une artiste angolaise. C'est là-bas qu'on va célébrer, Catherine, dans l'est de l'Angola, sur un plateau isolé qui s'appelle Lizima. Alors, je vous traduis ça ici. Ça s'appelle Source de vie, un immense château d'eau naturelle qui alimente plusieurs grands systèmes fluviaux africains. Une région très isolée, marquée par des décennies de guerre civile, la présence de mines terrestres, très difficile d'accès. Donc, un territoire essentiel pour l'eau douce en Afrique australe, mais encore

0: très peu documentée. Et ce qu'on célèbre, c'est qu'une expédition scientifique a été menée au début de l'année et a permis là-bas de documenter des dizaines d'espèces inconnues de la science.
1: Des dizaines d'espèces inconnues, c'est fou.
0: On parle de libellules, on parle d'une araignée crabe couronnée qui devient fluorescente sous la lumière ultraviolette. En gros, dans le noir, elle devient bleue.
1: Wow.
0: On a des mythes avec des ailes un peu plumées, grillons blindés, chenilles cuivrées. S'il y a des gens qui connaissent la série Les Animaux Fantastiques de J.K. Rowling, c'est ça, mais version scientifique.
1: Et version réelle.
0: Et version réelle. Et la beauté de la chose, donc, au-delà de ces découvertes, mais c'est comme toujours, on protège mieux ce qu'on connaît, donc des régions qui sont menacées. On attire en fait l'attention du public là-dessus. Cette expédition a été menée par une organisation qui s'appelle The Wilderness Project, qui existe depuis quelques années. Au départ, c'était en 2010, une équipe de chercheurs, de cinéastes, qui avait traversé le delta de l'Okavango pour aller documenter la présence des oiseaux dans les milieux humides et qui ont constaté en fait qu'il fallait remonter le fil de l'eau, suivre les rivières jusqu'à leur source pour prendre le pouls de leur santé. Et c'est ce qu'ils font maintenant à l'échelle du continent. Vraiment un projet d'une grande ampleur, plus de 1000 sites de recherche établis, presque 200 000 relevés d'observation et tout ça en science ouverte. Donc les données sont accessibles parce qu'ils font le lien entre la science et les récits, raconter les histoires de ces expéditions. Je vous invite à aller voir leur site web qui est vraiment magnifique. Ils sont présents aussi sur les réseaux sociaux Instagram, LinkedIn, The Wilderness Project. Et ils travaillent également à former une nouvelle génération de cinéastes africains. Ils veulent former une centaine de cinéastes d'ici 2030 pour qu'ils puissent eux aussi partir en expédition et raconter leur paysage.
1: Oh, ça fait du bien de savoir qu'on trouve des nouvelles espèces et que ça donne envie de les protéger.
0: Exactement.
1: Merci beaucoup, Chloé Sandervoors, qui est la réalisatrice de Feu Vert. Merci à Alexandre Leclerc, à la technique aujourd'hui, à la recherche Gabrielle Lamontagne-Allée et Alexis Bouliane. Et la semaine prochaine, entre autres, on va parler de jardinage avec beaucoup moins d'eau. Comment renouveler les espèces qu'on veut faire pousser pour choisir des espèces qui demandent moins d'eau. Les agents d'eau vont tester les vêtements rafraîchissants après les volets. On continue à chercher la fraîcheur. Merci tout le monde autour de la table.

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3: Ici Louis de Belleval, voici les informations. Le gouvernement du Québec s'est finalement mis d'accord avec Terre-Neuve et Labrador sur le chantier hydroélectrique de Churchill Falls. Selon les sources de Radio-Canada, une annonce aura lieu d'ici les prochains jours. Les deux provinces avaient conclu un accord de principe en 2024, mais le texte a plus tard été remis en question par le gouvernement de Tony Wakeham. Pierre-Alexandre Bolduc a plus de détails.
4: Selon nos sources ici à Québec, une entente sera officialisée entre les gouvernements du Québec et de Terre-Neuve à propos de Churchill Falls en début de semaine prochaine. À Terre-Neuve, le bureau du premier ministre reconnaît que des progrès significatifs ont été réalisés ces derniers jours, mais affirme qu'aucune entente finale n'a été signée. Nos sources, par contre, confirment qu'il y a une entente cadre entre les deux gouvernements. Resterait 2-3 choses à régler, mais ce serait sur la bonne voie. Je vous rappelle qu'on parle ici d'un vaste chantier hydroélectrique, un chantier avec des projets de 25 milliards de dollars, dont Hydro-Québec sera le maître d'œuvre. Ce qui est prévu, c'est le rehaussement de la production de la centrale hydroélectrique de Churchill Falls à Terre-Neuve et la construction aussi d'un nouveau barrage à Gull Island. Le dossier était sensible, c'était compliqué depuis l'arrivée au pouvoir du premier ministre conservateur Tony Wakeham. C'est qu'il voulait revoir l'entente signée en décembre 2024 entre François Legault et l'ancien premier ministre terre-neuvien libéral Andrew Furey pour que les terre-neuviens obtiennent davantage de l'entente. Il y a 3 semaines, au Conseil de la Fédération à

0: Charlottetown, où tous les premiers ministres étaient réunis, Christine Fréchette avait évoqué qu'une nouvelle entente avec Terre-Neuve et Labrador serait conclue à plus ou moins brève échéance. Ici Pierre-Alexandre Bolduc, Radio-Canada, à Québec.
1: Le Canada et les États-Unis semblent toujours loin d'une entente à une semaine de la date fixée par l'administration Trump pour l'entrée en vigueur de nouveaux droits de douane. Selon des informations de CBC, Ottawa est insatisfait de la dernière offre américaine qui proposait une baisse des tarifs, mais à un niveau jugé insuffisant par les négociateurs canadiens. Les précisions d'Anne Levasseur.
2: Des sources de CBC révèlent que le Canada et les États-Unis ne s'entendent pas sur les termes d'un accord commercial à présenter au président Trump. Les Américains auraient fait une contre-offre au Canada jugée insatisfaisante selon ces mêmes sources. La baisse des tarifs sectoriels proposée par les États-Unis ne répondrait pas aux attentes canadiennes. L'objectif reste de parvenir à une entente acceptable par toutes les parties avant la date butoir du 19 août pour éviter l'entrée en vigueur de nouveaux tarifs de 50 %. Or, le temps file et la pression monte.
3: You know we're not going to discuss those things.
2: Mardi, le ministre Dominique Leblanc et la négociatrice en chef, Janice Charrette, ont refusé de commenter l'état des pourparlers en sortant de leur rencontre avec le représentant au commerce américain, Jameson Greer. À la TUC, mercredi, le ministre des Finances, François-Philippe Champagne, avait ce message.
4: Vous savez, avec le temps, on n'apprend pas tout nécessairement commenter. L'important pour les gens qui nous regardent, c'est de savoir qu'on fait le travail qu'on doit faire, c'est-à-dire défendre l'intérêt de nos industries, défendre l'intérêt du Canada de façon constructive, de façon proactive.
2: Le Canada cherche à obtenir une réduction des tarifs sectoriels qui touchent l'aluminium, le bois et l'acier, en plus de l'annulation de l'entrée en vigueur des nouveaux tarifs. Ici Anne Levasseur, Radio-Canada, Ottawa.
1: Et par ailleurs, Christine Fréchette a convoqué deux rencontres pour préparer le Québec aux nouveaux tarifs qui pourraient entrer en vigueur dans une semaine. La première ministre réunira jeudi différentes associations économiques, dont le Conseil du patronat, ainsi que les producteurs d'acier et d'aluminium. Vendredi, ce sera au tour des producteurs laitiers et agricoles. Dans les deux cas, les discussions porteront sur leurs demandes et les impacts liés aux potentiels tarifs. Et puis enfin, en Colombie-Britannique, les efforts se poursuivent pour tenter de freiner la progression d'un important feu de forêt qui a forcé l'évacuation de milliers de résidents de la vallée de l'Okanagan. Parmi eux, on retrouve de nombreux fermiers qui ont dû abandonner leurs terres, mais certains ont refusé de quitter sans leurs animaux. Voici le reportage sur place d'Andriane Williams.
5: Greg Crowther a évacué Summerland avec ses 7 chèvres. Aucun hôtel ni refuge ne peut l'accueillir avec ses animaux. Il dort donc à la Belle Étoile dans un parc de Penticton. La situation n'est pas idéale, mais mes chèvres dorment avec moi et il ne fait pas froid, dit-il. Le déclenchement du feu de Bald Range, qui a forcé l'évacuation de milliers de personnes de sa communauté, ne le surprend pas.
6: A bomb waiting to get lit.
5: Les débris organiques qui s'accumulent dans la forêt étaient comme une bombe qui attendait d'exploser, dit-il. La GRC, elle, a ouvert une enquête afin de déterminer si le feu est d'origine criminelle. Si c'est le cas, cette personne ne devrait pas revoir la lumière du jour, dit Greg Crowther, en précisant qu'il ne s'agit pour l'instant que de rumeurs. Le directeur des opérations de lutte contre les feux de forêt pour BC Wildfire, Cliff Chapman, appelle la population à faire preuve d'une extrême prudence pour éviter que d'autres feux ne soient déclenchés. Il ajoute que 4 % des feux de forêt de la province pourraient avoir été déclenchés de manière intentionnelle au cours des 10 dernières années. En attendant, les chèvres de Greg Crowther apportent un peu de bonheur aux évacués comme Joanne Liboiron.
7: Ben oui, du bonheur, du plaisir, de la joie. C'est des petits animaux qui donnent.
5: À 80 ans, la sinistrée ne sait toujours pas quand elle pourra rentrer chez elle. Ici Andréane Williams, Radio-Canada, Penticton.
1: Voilà, c'est ce qui conclut ce bulletin d'information. 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

pour les plus jeunes qui nous écoutent, je vais dire un mot qui n'existe plus. Annuaire téléphonique. Hein? Je vais vous expliquer ce que c'était. C'était un gros livre avec du papier d'assez piètre qualité dans lequel on trouvait les noms et les adresses et les numéros de téléphone des gens qui habitaient dans notre ville, tout simplement. Et c'est ce qu'une chercheuse, Sandy Mann, qui est professeure de philosophie à l'université du Lancashire Central, a utilisé pour faire un test sur l'ennui. Parce que elle, son domaine de recherche, c'est l'ennui.

nuit. Et donc, elle a co-rédigé un article avec son étudiante Rebecca Cadman sur l'impact de l'ennui sur la créativité. Et c'est le magazine Harvard Business qui rapporte ceci. Donc, écoutez bien ce que les gens ont fait pour s'ennuyer. Les participants ont été affectés soit à la tâche fastidieuse, on va le dire, hein, de recopier les numéros d'un annuaire téléphonique. Imaginez, c'est ça qu'il faut que tu recopies des numéros de téléphone. Puis, il y avait un groupe témoin qui, lui, a pas eu à effectuer cette tâche-là. Tous les participants ont ensuite été invités à trouver autant d'utilisations que possible pour, en fait, comment utiliser la manière la plus créative possible des gobelets de plastique. Et là, c'est un test qu'on appelle un test de pensée divergente. Donc, c'est un élément essentiel pour la créativité, c'est pour commencer à générer des nouvelles idées. Résultat, ceux qui ont copié à partir de l'annuaire téléphonique ont trouvé des utilisations nettement plus créatives pour les gobelets que les gens qui étaient dans le groupe témoin, qui n'avaient pas fait cette activité, on va le dire, très, très plate là. Et donc, la théorie des chercheurs, c'est que lorsque le cerveau semble inactif, ben, il va vagabonder, il va rêvasser, il va faire son travail de cerveau, c'est-à-dire que d'aligner des éléments de l'environnement et tout ça. Puis ça, il paraît que c'est très bon pour la créativité, justement, de ne rien faire, parce que le cerveau, il continue à travailler, mais à son rythme. Et les deux chercheuses, tenez-vous bien, ont décidé de poursuivre l'expérience et d'intensifier l'ennui dans l'espoir de trouver davantage de preuves, donc pour étayer leur thèse. Et donc, là, ils ont pris trois groupes cette fois-ci. Là, il y a un groupe qui lisait des entrées de l'annuaire téléphonique au deuxième groupe qui, lui, enregistrait, donc copiait ce qu'il entendait, puis le groupe témoin, lui, faisait pas ça. Une fois encore, les chercheurs ont constaté que les personnes du groupe témoin étaient les moins créatives. Donc, quand tu faisais pas une activité plate, ben, tu étais moins créatif parce que celles qui avaient, par exemple, lu les noms au groupe qui copiait, ben eux, ces personnes-là, elles étaient plus créatives. Puis celles qu'ils écrivaient, elles étaient un petit peu moins. Donc vraiment, quand tu fais une affaire vraiment plate, ben ça a l'air que ton cerveau peut se garder de l'espace pour d'autres choses. Et donc cela suggère que les activités plus passives et ennuyeuses, comme la lecture ou peut-être même, disent les chercheurs, la participation à des réunions, peuvent favoriser la créativité. Donc, la prochaine fois que vous direz « cette réunion aurait pu être un courriel », pensez à tous les courriels inspirés qui seront générés par cette réunion plate. 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

ce soir, moteur de recherche où on répond encore à vos questions en sciences, santé, technologie, environnement, consommation. La domination masculine est-elle vraiment la norme chez les autres espèces animales? Le soliloque, vous savez, on se parle tout seul dans sa cuisine. Bon, ben il y a des gens qui s'inquiètent. Ils disent, coudon, est-ce que je suis en train de devenir fou? Est-ce un signe de folie? Quels sont les effets positifs de l'ennui? Et à quoi pensent les abeilles?

0: Et j'ai même oublié un autre. Il y a tellement d'affaires dans l'émission aujourd'hui. Mon pauvre cerveau de mortel n'arrivait pas à tout calculer. On va parler également de Lucioles ce soir avec quelqu'un qui nous éclaire toujours par son savoir, son travail acharné. C'est Alexandre Shields qui est journaliste spécialisé en environnement au quotidien Le Devoir. Bonsoir Alexandre.
1: Bonsoir Mathieu. J'étais déjà en train de faire des recherches sur à quoi pensent les abeilles. J'ai vu une fraction de seconde. J'ai eu peur. Puis ensuite j'ai dit qu'est-ce qu'on fait dans ce temps-là? On construit l'avion en plein vol. Donc on fait une nouvelle chronique. Au lieu de parler de Lucioles, on parlera d'abeilles. Mais non, finalement, on va parler de Lucioles.
0: Vous savez que plein d'émissions qui fonctionnent comme ça.
1: Pas la nôtre,
0: cela dit. Mais oui, mais c'est, en fait, c'est je me suis trompé. C'est parce que j'ai un chiffre du jour aujourd'hui.
1: Bien
0: puis
1: sûr.
0: Durant les émissions d'été de Moteur de Recherche, je fais découvrir des livres, des bonnes lectures d'été. Puis là, c'est un livre qui va sûrement vous intéresser. C'est un spécialiste du comportement des abeilles. Il s'appelle Mathieu Lioro. Puis il s'est littéralement pris d'amour pour ces petites bestioles-là. Puis en fait, ce qu'il a découvert en étudiant les abeilles, ils se sont dit,

0: Il faut arrêter de les voir comme des machines, puis des êtres indifférenciés qui sont dans le fond programmés pour faire une chose. Puis il s'est rendu compte que les abeilles avaient de la personnalité. C'est incroyable. Ça s'intitule « À quoi pensent les abeilles ?» Je vais vous en parler tout à l'heure. C'est vraiment, ça nous ouvre sur des choses vraiment très intéressantes. Et d'ailleurs, je vois quelqu'un qui est très intéressé par ce sujet-là. C'est notre spécialiste des primates à l'émission. C'est Yulia Badescu. Bonsoir, Yulia.
1: Bonsoir. Et en fait, je peux parler aussi des abeilles parce que j'utilise ces espèces pour différents exemples en épigénétique dans mes cours d'évolution et comportement. Donc,
0: En fait, c'est ça, c'est que ce dont il s'est rendu compte, et là, je vais vous parler des abeilles, mais aussi des autres insectes, c'est qu'il se dit, écoutez, c'est pas parce que ces animaux-là ont des très petits cerveaux qui sont pas capables de démontrer des formes de personnalité, des formes même de conscience, il va jusque-là. Il dit, il faut sortir un peu des espèces de préjugés qu'on a envers ces animaux. En tout cas, j'y reviens tout à l'heure, puis vous voyez, ça va même rejoindre des recherches qui se font en primatologie. On a avec nous quelqu'un qui va nous parler d'ennui, c'est Rioa Chung. Bonsoir, Rioa.
2: Bonsoir, Mathieu.
0: Est-ce que vous vous ennuyez?
2: Non.
0: Non, c'est ça. Moi, j'ai pas l'impression que ça doit vous arriver souvent.
2: Non.
0: Vous avez tellement tellement l'air d'avoir un cerveau qui est complètement tout le temps qui va à 150 000 à l'heure.
2: Mais pour écrire ma chronique, j'ai essayé de faire ressurgir des souvenirs de l'ennui dans ma vie, puis ça remonte à l'enfance.
0: Ben oui, c'est ça, ça revient. Puis il paraît que maintenant on s'ennuie de moins en moins et que à cause justement du fait qu'on est on a tout le temps le moyen d'être branché sur le monde entier et que ça pourrait avoir des effets délétères.
2: C'est peut-être un problème.
0: Ben oui, en tout cas sur la créativité, comme le soulignait l'étude dont je parlais, c'est bon des fois d'être juste comme à ne rien faire. Paraît que c'est très bon pour le cerveau. On va joindre notre invité du jour, qui est Pascal Tremblay, qui est professeur titulaire à la faculté de médecine de l'Université Laval. Elle est titulaire de la chaire de recherche du Canada sur la neurobiologie de la parole et de l'audition. Bonsoir, Pascal Tremblay.
3: Bonsoir, Mathieu.
0: Pascal Tremblay, j'aime beaucoup cette question de Jean-Pierre, qui lui, il s'inquiète, parce que là, il se dit, moi, je me parle souvent tout seul, puis... Coudonc, est-ce que je m'en vais vers une forme de folie? Je pense qu'on va vendre la mèche tout de suite. Ce peut être un bon signe, n'est-ce pas, de santé cognitive?
3: Oui, un excellent signe de santé cognitive.
0: Puis vous travaillez d'ailleurs sur des projets de recherche qui touchent précisément à cela. Hein? Ce sur quoi vous travaillez ces temps-ci, c'est sur ces questions-là.
3: Oui, on travaille beaucoup sur le vieillissement de la production de la parole, puis des phénomènes comme la parole dirigée vers soi-même, notamment.
0: Donc, on est dans sa cuisine, on fait la vaisselle, puis on se raconte des histoires.
3: Exact.
0: Ouais, voilà. Alors, vous allez voir qu'il y a de bonnes raisons de croire que c'est peut-être un signe que vous êtes en bonne santé. Auparavant, avant d'aller plus loin, j'aimerais souligner que quand on sera au retour là, à partir du 18 août prochain, on va avoir une émission le vendredi qui va s'appeler Moteur en herbe, puis c'est des questions pour les enfants, puis par les enfants et tout ça. Et donc, à cette émission-là, on veut vous entendre d'une part. Donc, si vous êtes grands-parents, parents, oncles, tantes, si vous êtes professeurs, si vous avez des enfants autour de vous, c'est dans des garderies et que vous voulez participer à ce segment-là de l'émission, écrivez-nous. On veut voyager aussi. On ne pourra pas faire le tour du Canada, là, mais si vous voulez qu'on aille vous voir, écrivez-nous. Si vous voulez nous envoyer des questions, écrivez-nous. Si vous avez des choses à nous proposer sur ce nouveau segment de l'émission-là, parce qu'on veut vraiment le co-créer selon la formule contemporaine avec vous, écrivez-nous à moteurderecherche@radio-canada.ca. Merci.
4: Le patriarcat, pour eux, la société organisée des abeilles ne pouvait être qu'une société patriarcale. Et ce n'est pas le cas. Tous les insectes sociaux sont dirigés par des femelles. D'ailleurs, il faut le rappeler au mâle alpha que dans la planète, il y a beaucoup plus de reines, de femelles qui dirigent que de mâles qui dirigent. Les insectes sociaux sont les plus abondants êtres vivants de la planète. Ils sont dirigés par des femelles. D'accord? Ils sont dirigés toutes par des reines. Et ce sont des fantastiques sociétés.
0: Mais ça, c'est chez les reines, chez les insectes. On va voir dans le monde animal, chez nos cousins, les primates, qu'en est-il? Et là, il y a quelqu'un qui veut savoir si, quand on parle, puis on en a parlé au cours de la dernière année, Dieu sait de ces mâles alpha là, qui veulent se présenter comme ce qu'ils appellent le provider, hein, la personne qui apporte la nourriture et l'argent dans le ménage. Si ça a un lien avec ce qu'on appelle le mâle alpha chez les primates, pour répondre à cette question, question-là, on a quelqu'un qui est primatologue, professeur agrégé en anthropologie à l'Université de Montréal. C'est Yulia Badescu. Rebonsoir, Yulia.
1: Rebonsoir.
0: Est-ce que c'est vrai que les mâles dominants, dans la plupart, est-ce que c'est vrai, par exemple, que les mâles dominent, pardon, dans la plupart des espèces, par exemple, chez les primates, cette idée du mâle dominant, ce mâle alpha?
1: Non, pas vraiment, bien sûr. Et on va baser cette discussion sur une étude importante, une grande étude, vient juste d'être publiée dans la revue scientifique PNAS, où Élise Houchard et ses collègues ont analysé 250 populations de primates sauvages couvrant 121 espèces, et ils ont trouvé que, en fait, la dominance stricte des mâles, le mâle macho qui va dominer les femelles et va déterminer les mouvements du groupe et tout ça, ça c'est rare.
0: Ah,
1: ça
0: ouais,
1: se passe dans seulement 17% des populations. À l'inverse, les femelles dominent les mâles dans environ 13% des populations. Donc, encore une fois, rare.
0: Mm-hmm.
1: Mais la plus grande majorité des primates, 70% des espèces, c'est flexible, la dominance.
0: Donc, la dominance est flexible chez la grande majorité des espèces de primates.
1: Oui. Donc, dans certains cas, les mâles gagnent. Dans certains autres cas, les femelles gagnent. Oui.
0: Donc, le pouvoir partagé. Oui. Mais on a toujours cette espèce d'image d'épinal aussi, là, évidemment, du gorille argenté, dominant. Ça fait quand même référence à quelque chose qui existe dans la nature.
1: Oui, oui, et bien sûr, une grande partie des recherches initiales se sont concentrées sur ces espèces où on voit cette dominance des mâles, comme tu as dit, avec les gorilles argentés dominantes. Oui, dans les gorilles, le mâle domine la femelle, détermine le mouvement du groupe et tout ça.
0: Donc, ça existe.
1: Ça existe.
0: Dans certaines espèces.
1: Ça existe, ouais. Oui. Mais cette idée dans la culture, popular culture, la, ouais, culture populaire, c'est plus basé sur ces espèces plus rares où ça se passe plus moins fréquemment, mm-hmm, en fait.
0: Mm-hmm, mm-hmm.
1: Donc, si on regarde l'ensemble des primates, les lémuriens, les singes en Amérique du Sud, en Asie, en Afrique, aussi tous les grands singes, on obtient une idée plus nuancée et diversifiée des relations entre les mâles et les femelles.
0: Très intéressant, ça. Ça arrive souvent en moteur de recherche. Hein. Ça dépend, la réponse.
1: Mm-hmm.
0: Mais qu'est-ce qui provoque cette dominance des mâles, Yulia, quand elle existe?
1: Souvent, c'est l'idée que les mâles qui ont une grande compétition entre les mâles, donc la compétition mâle-mâle, qui ont évolué cette grande force physique où ils vont coercer les femelles et ils vont se battre, le mâle se battre entre eux pour gagner accès aux femelles. Donc, mm-hmm, ça, c'est comme les gorilles, par exemple, la dominance masculine est plus courante. Un bon exemple, c'est aussi les babouins Hamadryas, où les mâles se battre to the death pour gagner, pour contrôler l'accès aux femelles. Et ça, c'est une extrémité du spectre.
0: Ça, c'est une extrémité du spectre. Il y en a une autre, parce que là, vous avez dit quand même dans 13% des espèces, ce qui est quand même appréciable. Là, c'est vraiment une dominance des femelles. Comment la dominance féminine émerge?
1: Oui, ça, c'est aussi très intéressant. La dominance féminine, donc la dominance des femelles sur les mâles, c'est dans les espèces où les femelles ont évolué un contrôle sur leur propre reproduction. Un exemple très intéressant, c'est chez les lémuriens. Dans les lémuriens à queue annelée, par exemple, toutes les femelles vont ovuler en même temps pour juste un jour ou deux jours.
0: Ah, mon Dieu!
1: Et c'est comme, c'est fou.
0: Faut être prêt, hein?
1: Et les mâles doivent coopérer avec les femelles, parce que si les mâles essayent de dominer les femelles, ça marche pas, ils vont pas gagner les accouplements.
0: Ouais.
1: Oui.
0: Ça, c'est chez les lémuriens à queue annelée.
1: Mm-hmm.
0: Ah,
1: oui,
0: ouais.
1: En fait, dans la majorité des lémuriens, c'est comme ça. Les femelles sont plus grands aussi que les mâles.
0: Ah.
1: Oui.
0: Donc, la dominance féminine, si je vous entends bien, c'est pas si rare, parce que là, on l'a chez les lémuriens, mais il paraît que ce serait chez d'autres espèces également.
1: Oui, oui. Donc, on voit aussi chez le bonobo, un autre grand singe proche de nous génétiquement. Les femelles ont le pouvoir.
0: Ouais, ouais.
1: Donc, c'est partagé avec les mâles. On voit ça chez les calatrichidés, comme les ouistitis et les tamarins. Les femelles sont plus grandes que les mâles souvent, et elles vont imposer leur propre intérêt.
0: Ouais.
1: Et oui, et une autre chose intéressante dans cet article de Ouchard et al., c'est ça concerne un exemple de Tala Point, un prix

0: mat.
1: Les talapoins.
0: Talapoins, oui. Un singe, en fait, une espèce de singe où certaines populations sont dominées plus par les mâles, mais dans au sein de cette espèce, d'autres populations sont dominées plus par les femelles.
1: Ah, ouais.
0: Et d'autres sont égalitaires. Donc, il y a ici une flexibilité au sein d'une espèce entre différentes populations qui est très intéressante.
1: C'est vraiment fascinant. Ça veut dire que, est-ce qu'on pourrait parler d'adaptation culturelle? Parce que là, ça veut dire que là, c'est ici, certaines populations, c'est des femelles, d'autres, c'est des mâles, chez la même espèce.
0: On peut parler un peu de cette idée de tradition. Ça, c'est possible, mais c'est probablement plus un effet
1: d'adaptation.
0: D'adaptation aux environnements socio-écologiques différents.
1: Très
0: donc, les deux, les environnements et les choses sociaux marchent ensemble pour déterminer ce sort de comportements. Un autre exemple intéressant, en dehors des primates, c'est chez les hyènes, hyènes tachetées, les femelles dominent aussi et les femelles ont évolué aussi une physiologie qui ressemble à celle de mâles et elles ont évolué un clitoris hypertrophié qui ressemble à un pénis et c'est extrêmement intéressant aussi parce que les chercheurs peuvent pas distinguer les deux sexes.
1: Ouais, c'est ça, effectivement là on a vraiment est-ce qu'on appelle un dimorphisme sexuel?
0: On parle de dimorphisme sexuel dans certaines espèces et ici c'est moins
1: moins différent là, entre le mâle et la femelle.
0: Oui.
1: Mais donc quand on entend par exemple certains discours masculinistes là, qui se réfèrent à une espèce d'état de nature où là il y a le mâle alpha puis que dans le fond on fait juste répéter ce qui se passe dans la nature, est-ce que c'est un concept qui est encore valable?
0: Non, c'est pas si valable au sein aussi des espèces où les mâles sont plus macho, comme si on parle de chimpanzés. Moi j'étudie les chimpanzés en Ouganda et on voit aussi que chez ces sortes d'espèces où les mâles dominent les femelles un peu plus, le mâle qui devient alpha, c'est pas le mâle plus agressif, plus musculeux. C'est souvent le mâle, comme j'ai un bon exemple de mâle Bartok, qui a eu une longue période de mâle alpha. Il était extrêmement stratégique avec avec qui s'allier, avec le toilettage. Donc, c'est plus un jeu social que
1: c'est pas juste la force brute.
0: Oui,
1: c'est ce que vous nous dites. Il s'appelle Bartok, vous connaissez bien là, c'est ça là,
0: oui.
1: C'est un individu que vous avez bien étudié.
0: Oui.
1: Donc c'est pas seulement une question de force, c'est une question d'intelligence sociale aussi.
0: Oui, exactement. Oui.
1: Bon, ben voilà, ben pas que ça règle la question, mais pour les humains, ça veut dire que de faire référence à ça, il y a pas d'état de nature auquel on peut se référer en disant que oui, le mâle alpha, c'est comme ça qu'il faudrait fonctionner.
0: Non, exactement.
1: Ouais.
0: Et les humains sont aussi extrêmement plus flexibles que les autres primates. En fait, on a différents types de familles, différents types de méthodes de reproduction et
1: Ça.
0: Donc, il n'y a pas une chose naturelle. L'idée est que la diversité, la flexibilité et tout ça, c'est... Ça marche.
1: On rajoute la culture aussi en plus,
0: oui.
1: Là. Puis évidemment, là, c'est ça. Ça joue également dans l'évolution selon la sélection naturelle. Bien, merci beaucoup, Yulia Badescu. Vraiment très bonne question. Ça, j'aime beaucoup ce lien avec l'actualité où c'est assez brûlante. Vous êtes primatologue, professeur agrégé en anthropologie à l'Université de Montréal. Merci d'y avoir répondu.
0: Merci, Mathieu.
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1: Vous savez, le petit hamster, là, quand on se parle dans sa tête, ben, selon une étude qui est parue en 1990, les humains seraient capables de se parler à eux-mêmes à un rythme de 4000 mots par minute. C'est beaucoup. Il paraît qu'à moteur de recherche, c'est entre 1000 et 1500 mots. Je sais pas si ça inclut les miennes, mais en tout cas, bref, ça va vite dans nos têtes. On se parlerait plus vite dans nos têtes qu'on est capable de parler dans la réalité, ben en fait, parler à d'autres personnes. Et là, il y a Jean-Pierre Gué qui dit « Le soliloque est-il un signe de folie? On dit que parler tout seul est un symptôme de troubles mentaux naissants. Est-ce le cas? Sinon, comment interpréter ce comportement? » On va en discuter. C'est une excellente question. Merci, Jean-Pierre Gué. Pascal Tremblay est professeur titulaire à la Faculté de médecine de l'Université Laval, titulaire de la chaire de recherche du Canada sur la neurobiologie de la parole et de l'audition. Il est aussi chercheur au laboratoire de neurosciences, des neurosciences de la parole et de l'audition du Centre de recherche Cerveau. On l'a joint dans nos studios de Québec. Pascal Tremblay, rebonsoir.
3: Rebonsoir, Mathieu.
1: On a vendu la mèche tout à l'heure. Généralement, là, il n'y a pas péril à la demeure, là, si on se parle à nous-mêmes à voix haute.
3: Non.
1: Pourquoi?
3: Non, vraiment pas.
1: Pourquoi?
3: Ben, je dirais qu'il faut quand même prendre en compte qu'est-ce qui est dit, dans quel contexte, la cohérence.

0: de ce qui est dit, puis l'acceptabilité, disons, sociale, de se parler dans certains contextes.
1: Il y a quelques garde-fous.
0: Oui, c'est ça. Il y a quand même quelques garde-fous. Mais de manière générale, se parler à soi-même, ça sert un paquet de fonctions. Puis certaines ont été très bien documentées, d'autres non. Comme la résolution de problèmes, se donner des instructions à soi-même pour guider ses comportements, la motivation, la concentration, la mémorisation, l'internalisation. Ça aide dans les sports, ça aide à prendre l'apprentissage du vocabulaire, la langue première, mais même aussi la langue seconde.
1: Mmh, mmh. Donc dans vraiment... plein de contextes, c'est vraiment bon signe.
0: Exactement, c'est ça. Donc ça peut être vu comme un signe de folie seulement, je pense, si c'est fait dans un contexte qui justement s'accompagne pas d'un comportement approprié. Là, si je, par exemple, j'essaie de mémoriser un numéro de téléphone. Bon, je sais qu'il y a plus personne qui fait ça, mais admettons que
1: quand on avait des annuaires téléphoniques, justement, comme ce dont je parlais tout à l'heure, ouais.
0: On mémorisait des numéros de téléphone ou des adresses. Bon, mais on se les répétait à haute voix souvent, puis c'est comme ça qu'on l'apprenait.
1: Ouais.
0: Donc si ce qu'on se dit est cohérent avec le contexte, il y a aucun souci à se faire. Je sais que j'ai vu sur le web, quand j'ai vu la question, comme tu l'as dit, c'est vraiment une question fascinante, mais j'ai regardé un peu aussi pourquoi il y avait associé ça avec la folie. C'est vrai que folie entre guillemets là, c'est pas vraiment
1: c'est très large, évidemment, c'est pas un diagnostic là,
0: non, c'est ça. J'ai vu qu'il y avait quelques sites là qui liaient ça avec la démence, notamment l'Alzheimer, mais il y a pas de travaux scientifiques qui montrent ça à ma connaissance, là, j'en ai pas trouvé.
1: Est-ce que la tendance serait plutôt même inverse, que les personnes qui souffrent d'Alzheimer auraient tendance justement à moins parler?
0: Ben, à un stade clinique là, vraiment avec un diagnostic d'Alzheimer, il y aura pas ce type de parole-là. Donc, si c'est se guider, t'es capable, ou non, d'abord, je fais ça. C'est quand on a beaucoup de choses à faire, ou je commence par ci, je fais ça. C'est pas ça qu'on va voir chez les personnes Alzheimer.
1: Mais à quoi ça sert de se raconter les choses que l'on doit faire? En quoi ça ajoute une couche d'efficacité par rapport à cette voix intérieure?
0: Le mécanisme est pas connu encore, puis c'est pas toujours positif. Donc, mais dans certaines situations, il y a des études scientifiques. Là, il y en a une de Guo et Dobkins en 2023, par exemple, qui ont montré que dans une tâche de mémoire de travail visio-spatiale, les jeunes adultes qui se parlaient pour s'aider à se rappeler de la consigne, par exemple, performaient mieux que les autres. Puis il y a beaucoup d'études sur le sport. Puis dans ce domaine-là, c'est vraiment acquis que c'est utile. Puis les gens se développent même des stratégies pour s'aider à se guider avec des mouvements complexes, dans des circonstances qui sont difficiles. Il y a souvent beaucoup de distractions, beaucoup de personnes, beaucoup de bruit. Donc, ça va les aider à se concentrer puis à performer mieux, surtout des tâches là, de motrice fine.
1: Donc, ce que vous nous dites, c'est qu'on sait que ça fonctionne bien, mais les mécanismes sont mal élucidés.
0: Oui, c'est ça. Puis on sait pas non plus si c'est les mêmes chez l'enfant que chez l'adulte. Si on se rappelle notre enfance ou si on a des enfants à la maison, on sait que les enfants, ils parlent beaucoup à eux-mêmes.
1: Tellement. Puis ça disparaît avec l'âge.
0: Ça disparaît avec l'âge, effectivement, mais pas complètement. On connaît pas la courbe développementale complète. Ça a été très étudié à l'enfance, peu étudié chez l'adulte, surtout en contexte normal de performance. Sauf dans les contextes que j'ai nommés, là. Par exemple, en sport, ça a été beaucoup étudié chez l'adulte. En cognition, ça commence à être étudié, justement. Puis là, les études qui sont faites, plusieurs font ressortir qu'il y a quelque chose de positif à soit se parler à voix haute à soi-même. Parfois, c'est à se parler à la petite voix intérieure qui pourrait être utile aussi. Il y a même des études qui ont montré que les personnes qui se parlent à soi-même durant des tâches cognitives semblent performer mieux que celles qui se parlaient pas.
1: C'est fascinant, mais là, vous avez mentionné quelque chose de fort intéressant, parce que c'est vrai, je pense qu'on a tous des exemples d'enfants, soit nous, on peut s'en souvenir aussi, qu'on se racontait des choses, ou quand on regarde des enfants autour de nous, et à un moment donné, ça disparaît. Est-ce qu'il y aurait une pression sociale à vouloir justement faire disparaître ces voix-là? Est-ce que ce serait une piste d'explication?
0: Mais c'est probablement un facteur. Moi, je suis pas une spécialiste du développement, mais je pense que c'est pas le seul, parce que d'abord, on se rend compte que c'est pas toujours payant de tout dire ce qu'on pense à voix haute, je pense.
1: Oui, effectivement, c'est bien dit.
0: Et il y a des études ou des chercheurs qui suggèrent que ça serait peut-être une étape préalable à la capacité à se parler, mais à l'intérieur. Donc, sans qu'il y ait de vocalisation. Donc, il y a peut-être une trajectoire de développement normale d'abord.

0: qu'un proche qui nous ferait remarquer, par exemple, qu'il y a un changement dans nos capacités langagières, notamment la parole à soi-même. Ça pourrait être un élément à prendre en considération, mais ça pourrait aussi être parce que, par exemple, on tombe à la retraite, puis soudainement, on passe vraiment plus de temps avec une autre personne. Donc, elle se rend compte que finalement...
1: Ça génère quelques problèmes parfois, ouais, c'est
0: oui, c'est ça. Elle se rend compte qu'on se parle beaucoup à soi-même, donc elle nous le fait remarquer. Je dirais que c'est vraiment... Mais ça peut être quand même un élément, mais sinon, c'est vraiment le contenu. Et si on se rend compte que c'est décousu, puis plus ou moins cohérent, plus ou moins en lien avec le contexte, là, on n'est pas dans le, on serait probablement pas dans le normal, mais là encore là, je m'avancerai pas trop. Ouais. Mais quand on est vraiment dans une circonstance où il y a une charge cognitive importante, il y a un besoin d'attention important, il y a beaucoup de choses à faire, par exemple, ou beaucoup d'étapes fines, là, on est vraiment dans le normal. Donc, il y a vraiment pas à se préoccuper.
1: Mais en plus, je vous écoute puis je me dis, mon Dieu, je devrais peut-être développer davantage cette habileté-là, hein, parce que ça semble dans certains cas vraiment très pratique. En terminant, vous travaillez actuellement à un projet de recherche sur la production, l'étude de la production langagière chez les personnes âgées. Qu'est-ce que vous voulez prouver avec ça? Quelle est votre hypothèse?
0: Bien, nous, on cherche à comprendre qu'est-ce qui change en vieillissement dans le discours ou encore dans des aspects plus fondamentaux, là, l'articulation aussi, la voix. On essaie de comprendre qu'est-ce qui change dans le vieillissement, mais aussi beaucoup qu'est-ce qu'il cause au niveau du cerveau. Quels sont les types de changements du cerveau qui amènent certains changements au niveau de la production de la parole. Donc, nous, c'est vraiment le cœur de ce qui nous intéresse. On essaie aussi de comprendre qu'est-ce qui module justement ces changements-là. Est-ce qu'il y a certaines activités ou certains loisirs ou certains facteurs de protection peuvent influencer le cours du vieillissement, finalement. Mm-hmm. Dans une de ces études-là, justement, on a documenté le fait que les participants se parlaient plus ou moins à eux-mêmes pendant des tâches langagières minutées. Là, justement, j'ai un contre-exemple. Dans le cadre d'une tâche minutée, c'est pas toujours une bonne idée de se parler à soi-même. Parce que si je vous donne 60 secondes pour faire une tâche de fluence verbale, on dit, par exemple, le plus de mots possible qui commence par la lettre S. Mais si vous vous parlez, vous perdez des secondes.
1: C'est clair. Donc, il y a un très bon jeu là-dessus. C'est Categories, je crois.
0: Hein? Oui, c'est ça.
1: Oui, puis c'est quand même... quand tu es en compétition, tu commences pas à te dire les mots... à voix haute. De toute façon, tu donnes des, des indices à tes adversaires. Écoutez, Pascal Tremblay, merci beaucoup pour ces lumières. Vraiment fort intéressant. Merci Jean-Pierre Gay. Vraiment, c'est la première fois qu'on parle de ça en 7 ans. 5000 questions. Merci de faire émerger ça à notre émission. Pascal Tremblay, vous êtes professeur titulaire à la Faculté de médecine de l'Université Laval, titulaire de la chaire de recherche du Canada sur la neurobiologie de la parole et de l'audition, chercheur également au laboratoire des neurosciences de la parole et de l'audition du Centre de recherche Cerveau. Merci beaucoup pour ces explications.
0: Merci.
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1: Je vais vous parler d'un livre et d'un gros nombre ce soir. C'est 400 millions d'années. Vous savez, ça fait depuis 400 millions d'années que les insectes sont sur la Terre. Les humains, depuis 300 000 ans, Homo sapiens, quand même, ça donne une petite idée de l'échelle. Selon Mathieu Lioro, qui est chercheur au CNRS en France, spécialisé dans l'intelligence des abeilles, entre autres choses, cette persistance dans le temps de cette partie du vivant que nous connaissons, somme toute, assez peu, devrait forcer notre respect, quand même. Ça fait 400 millions d'années et il y a beaucoup d'intelligences, au pluriel, qui sont nées comme ça. Cet été, donc, à Moteur de recherche, je vous propose une série de lectures. Et aujourd'hui, c'est un essai qui est paru récemment chez Alpha Science, intitulé « À quoi pensent les abeilles ?». Dans sa carrière, Mathieu Lioro s'est intéressé notamment à des sujets aussi divers que la question de la personnalité des coquerelles. Oui, ça fait partie de son domaine d'études et du vote chez les mouches. Alors, ça vous donne un peu l'idée de ce qu'il fait. Le chercheur raconte que, comme plusieurs d'entre nous, il a longtemps été dans sa jeunesse ce qu'il appelle un torsionnaire d'insectes, des bêtes qui n'étaient pas vraiment pour lui ni conscientes, ni intelligentes, ni dignes d'égard. Et au terme de son essai, où il décortique les fabuleuses capacités mentales des abeilles, et pas seulement celles qu'on connaît, là, les fameuses abeilles à miel, il en vient, comme plusieurs de ses collègues, à cette conclusion. Et là, je le cite, il dit « Aujourd'hui, il est clair que nous partageons des capacités cognitives avec les animaux qui nous entourent, y compris ceux qui nous ressemblent le moins, plus on cherche ses capacités.

0: propriétés intellectuelles chez les insectes, plus on les trouve. Mathieu Liouroux écrit également que ni la taille ni l'organisation du cerveau d'un animal ne sont informatives de ses capacités intellectuelles. Il dit « Les insectes, même avec un système nerveux très modeste, montrent des capacités cognitives étonnantes. » Et là, la liste est tellement longue qu'il a fallu que je la résume parce que ça a pris vraiment l'émission complète. Il parle de reconnaissance individuelle. Donc, les abeilles seraient capables de nous reconnaître individuellement. La reconnaissance d'objets, la communication symbolique. C'est pas rien, là. On parle d'un langage d'abstraction et le raisonnement causal. Et tout ça dans un cerveau qui fait 1 mm³. 1 mm³. Ces ressemblances cognitives, dit-il, troublantes entre les humains et les insectes soulèvent logiquement la question de leur souffrance physique et mentale. Et il en parle beaucoup dans son essai. Le chercheur explique que si c'est difficile de demander, évidemment, à un animal ou à une abeille, hein, si la conscience d'être là et de sa souffrance, l'un vient souvent avec l'autre. Il mentionne que si un animal, par exemple, exprime des comportements similaires aux nôtres, lorsqu'on le soumet aux mêmes stimuli, cet animal a probablement vécu une expérience interne comparable. C'est une des nombreuses choses qu'on apprend dans cet essai qui est vraiment foisonnant, vraiment quelque chose où on découvre un univers qui nous est absolument inconnu. Ça s'intitule « À quoi pensent les abeilles ?» C'est publié chez Alpha Science et c'est écrit par Mathieu Liouroux, L-I-H-O-R-E-A-U.
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2: Je pense que l'ennui a toujours une mauvaise réputation. Il serait stérile, il serait ennuyeux au sens propre du terme. Mais je pense que l'ennui peut avoir aussi des ressources, ça peut être une source d'inspiration, ça permet d'accéder à ce que Stéphane Mallarmé appelait des altitudes lucides. Et si vous me parlez du confinement, moi je dirais que je l'ai vécu comme une sorte de montagne symbolique. Enfin, j'aime beaucoup la montagne et j'ai tenté de profiter de ce temps très spécial pour essayer de me mettre en phase avec ma propre pensée.
0: Bon, c'est sûr que le confinement, quand on s'appelle Étienne Klein, c'est un peu plus facile que quand on est un travailleur du secteur de la santé. On va reconnaître ses privilèges, mais néanmoins, c'est toujours quelqu'un qui est intéressant à écouter. Et on va discuter des effets de l'ennui, mais là, les effets positifs cette fois-ci. Et c'est Philippe Larouche qui veut qu'on s'y attarde. On va en discuter avec Rio Achong. Elle est professeure titulaire au département de philosophie de l'Université de Montréal. Elle est co-directrice du Centre de recherche en éthique. Bonsoir, Rio.
3: Bonsoir, Mathieu.
0: Quelque chose que vous connaissez très mal d'un point de vue empirique parce que vous vous ennuyez peu.
3: En effet.
0: Parce que ben, vous avez toujours quelque chose à faire puis vous êtes toujours en train d'écrire 8000 articles
3: et
0: en
3: oui,
0: même temps,
3: et, c'est et ça? Et puis, justement, si tout à l'heure, vous pouvez penser à un souvenir d'ennui, une expérience de l'ennui que vous avez vécu, j'aimerais bien vous interroger à ce sujet.
0: Moi, je peux vous le dire tout de suite. C'est mon grand-père qui regarde le football canadien le dimanche après-midi. Une expérience d'un ennui indicible.
3: Pour vous, Mathieu?
0: Pour moi.
3: Pour vous, Mathieu, qui l'a...
0: Regardez mon grand-père, regardez le football canadien le dimanche. Les Eskimos d'Edmonton, c'était... dolissime. Mais bon, ça, c'est une autre chose.
3: Oui.
0: On va revenir sur les questions philosophiques.
3: Oui.
0: Ça fait, évidemment, c'est très bien couvert par vos collègues philosophes.
3: Tout à fait. C'est étonnant, mais oui. Et puis, c'est une question qui a été abordée, en fait, tout au long de l'histoire de la philosophie, en tout cas occidentale. Depuis l'Antiquité, on retrouve des écrits chez Sénèque, par exemple, où il parle, il décrit ce que peut être l'ennui, jusqu'à un jeune philosophe du nom de Andreas Elpidoros, qui vient toujours de publier un ouvrage chez Oxford University Press en 2025. C'est tellement frais que j'ai pas eu le temps de lire l'ouvrage, mais j'ai eu le temps de découvrir, justement, Andreas Elpidoros, et il a fait des recherches sur ce thème depuis plus d'une décennie.
0: C'est vraiment un philosophe de l'ennui.
3: Absolument, ouais. Et qui n'est absolument pas ennuyeux. Et il y a toute une revue de littérature, justement, qui passe par Kant, Henry David Thoreau, Heidegger, Lars von Weins. Bref, oui, c'est un thème... certains philosophes considèrent même que c'est un thème majeur de la condition humaine.
0: À ce point,
3: Oui, tout à fait. Absolument. Et je me disais que, justement, l'été est probablement une saison tout à fait appropriée pour justement discuter de l'ennui. Mais la lenteur de l'été est pour ceux et celles qui peuvent justement avoir le privilège de la longueur, du temps long des vacances. Évidemment, cette espèce de désœuvrement peut occasionner des expériences de l'ennui. Mais l'ennui peut se manifester de façon très différente. Alors, il y a certains philosophes

0: qui croient que l'ennui est un phénomène qui apparaît autour de la modernité, à partir de la création de l'invention sociale du temps des loisirs, mais d'autres philosophes affirment que l'ennui fait partie de la condition humaine depuis toujours.
1: Ouais, mais qu'est-ce que l'ennui au juste, Rioua? Les conceptions philosophiques, oui, justement, de l'ennui, quelles sont-elles?
0: Alors, il y a toutes sortes de débats. Premièrement, c'est un débat aussi interdisciplinaire où on peut justement réfléchir sur l'ennui d'un point de vue psychologique, neuropsychologique, uh-huh, sociologique, politique, philosophique, même littéraire aussi, artistique. Mais justement, il y a des philosophes qui se demandent si c'est une émotion, si c'est un état d'esprit, une sorte d'apathie face à certaines choses, ouais, mais aussi peut-être une apathie face à la vie, donc une sorte de posture existentielle. Est-ce que c'est de la frustration, de l'impatience, de la lassitude, de la mélancolie ou une sorte de désengagement cognitif face à une chose ou face au monde? Enfin, bref, ou une torpeur existentielle. Bref, ça peut être toutes sortes de choses. Et justement, pour vous illustrer la diversité des manifestations possibles de l'ennui, justement, Alexandre, est-ce que vous avez un exemple d'un souvenir?
1: Vous êtes-vous déjà ennuyé solidement?
2: Moi, je m'ennuie très souvent.
1: Ah, oui, hein?
2: C'est pour ça que j'ai pas repéré de. Mais je me demande si avec les réseaux sociaux, ce sentiment-là chez les personnes qui en souffrent, entre guillemets, assez souvent, va pas être exacerbé parce qu'il y a tout le temps quelqu'un qui est en train de faire quelque chose de plus intéressant que nous. Mmh. Et donc, on est au travail, les gens sont en train de, encore une fois, prendre un gelato à Rome ou quelque chose comme ça. Ça dépend, ouais, de vos amis sur les réseaux sociaux, on s'entend, mais ce genre de. Je sais pas si ça peut exacerber ce sentiment-là.
0: C'est tellement intéressant.
3: Ouais. Et ouais. Vous?
4: Moi, en tant qu'anglophone, je me demande est-ce qu'il existe un mot en anglais qui
0: boredom
4: se ressemble
0: à...
4: Oui, mais
0: boredom.
4: J'ai vu ça, mais je pense que ça ne comprend pas très bien le sentiment de l'ennui.
0: Je comprends ce que vous voulez dire parce que j'y réfléchis, même, mm-hmm, l'ennui en français,
4: oui,
0: puis aussi, comment dire, traduire un manque, c'est-à-dire je, oui, m'ennuie de quelqu'un,
4: oui,
0: mais,
4: oui,
0: on n'a pas tout à fait les mêmes subtilités, non, que bored
1: of, bored by. Très intéressant, ça, le fait que la conception,
4: oui,
1: selon, oui, la langue n'est pas tout à fait...
4: Absolument.
1: Ne peut pas oui, être tout à fait la même, oui.
0: Tout à fait. Donc, oui, par exemple, un enfant qui s'ennuie parce qu'il n'y a personne avec qui jouer un dimanche pluvieux, on s'ennuie pendant une réunion de travail, comme Mathieu l'a décrit tout à l'heure, un travail aliénant. Qu'on ne fait que parce qu'il faut subvenir à ses besoins. 10 heures par jour, 6 jours par semaine, peut être,
1: oui,
0: terriblement,
1: absolument,
0: et monstrueusement,
1: absolument,
0: ennuyeux.
1: Absolument.
0: Des jeunes chômeurs dans un quartier défavorisé qui n'offrent pas beaucoup de ressources pour les adolescents, par exemple, ça peut conduire à des formes d'ennui qui sont politiquement et socialement...
1: explosives.
0: Inquiétantes aussi.
1: Ouais, ben oui,
0: tout,
1: ben
0: à,
1: oui,
0: fait.
1: De toute façon, c'est pas nouveau. Hein. Au Moyen-Âge,
0: oui,
1: déjà... On accolait à l'ennui tout un potentiel de nuisance assez élevé.
0: Absolument.
1: Là.
0: Mm-hmm. Et ça, par exemple, il y a, peut-être que vous serez surpris d'apprendre qu'il y a un terme, l'acédie, A-C-E-D-I-E, qui était considéré au Moyen-Âge comme une sorte d'affliction. Et certains penseurs l'ont baptisé le démon du midi, qui affligeait des moines qui se désintéressaient complètement de leurs pratiques rituelles. Et on estimait que cette forme de langueur et d'ennui constituait un péché contre leur divin et nos devoirs envers Dieu. Mais par ailleurs, le philosophe Pascal, lui, pensait que l'ennui était l'état neutre, l'état naturel des êtres humains, et que pour combler la vacuité de notre existence, rien n'était plus favorable que de rentrer en relation avec Dieu pour remplir ce vide existentiel de telle existence.
1: C'est,
0: et puis,
1: c'est
0: je vois
1: pour que quelqu'un
0: Alexandre,
1: qui était croyant.
0: Alexandre vient d'avoir une épiphanie.
1: Et voilà, c'est réglé.
0: Ouais, ouais. Mais d'autres philosophes comme Kant, par exemple, disent que c'est plutôt par le travail et qu'il faut remplir justement cet ennui. D'autres vont dire aussi qu'on s'ennuie et on va chercher des formes d'addiction ou on va essayer de remplir cet ennui à travers les réseaux sociaux. Et ça devient en fait un phénomène social inquiétant aussi.
1: Ben oui.
0: Il y a trop de gens désœuvrés qui sont manifestement sur les réseaux sociaux pour remplir le vide existentiel dont parlait Heidegger et d'autres philosophes comme Lars Vendens.
1: L'oisiveté est mère de tous les vices, a-t-on entendu également. Bon, évidemment, il y a plein d'effets négatifs,
0: oui,
1: dont il faut parler aussi.
0: Oui, les effets négatifs. Ouais. Oui, les effets négatifs. Donc, justement, le travail d'Andreas Alpidourou, en tout cas, pour avoir lu certains de ses articles à travers la dernière décennie.
1: Son livre s'intitule L'anatomie de l'ennui. Donc, The Anatomy of Boredom. Ouais.
0: Et c'est tellement intéressant parce que, justement, il attire notre attention sur les déterminants sociaux de l'ennui qui expliquent pourquoi l'ennui chez les personnes âgées seules, chez les jeunes marginalisés,

0: pourquoi l'ennui, en fait, va avoir une répercussion dans la, sur la santé mentale et la santé physiologique. Et puis, il s'abreuve d'études en neuropsychologie aussi pour démontrer ce lien-là. Pourquoi il faut justement qu'on s'attarde aussi à cette question en tant que société pour penser des politiques publiques de santé qui pourraient essayer de mitiger les effets négatifs de l'ennui.
1: Très intéressant, parce que ce que vous dites, c'est que, dans le fond, le poids de l'ennui n'est pas le même. En fait, ressentir le plaisir de l'ennui,
0: exact,
1: ce qui pourrait être un certain luxe, hein, se payer ce luxe-là, ben, ça peut être signe qu'on appartient en tout cas à un statut socio-économique,
0: exact,
1: privilégié. Ben,
0: oui.
1: Il n'est pas le même quand on,
0: oui,
1: on s'ennuie parce qu'on n'a pas de travail ou qu'on on en vit
0: mais
1: des choses qu'on devrait
0: avoir.
1: Mais
0: voulez-vous parler des effets positifs très rapidement?
1: Rapidement, oui, en terminant.
0: Alors, donc, dans les travaux de El Pidorou, il veut quand même, c'est pas quelqu'un qui est un apôtre de l'ennui, dans le genre qu'il faudrait forcer les enfants à s'ennuyer, quoique c'est peut-être pas aussi une mauvaise idée. Mais en tout cas, il y a au moins trois aspects. Alors, ça nous aide à auto-réguler nos réactions face à l'ennui, à devenir plus inventif pour essayer de combattre l'ennui. Ça nous aide aussi à s'interroger plus fondamentalement sur ce que l'ennui révèle. Qu'est-ce qu'on a besoin de combler quand
1: pourquoi on s'ennuie?
0: Exactement,
1: ouais.
0: Pourquoi on s'ennuie? Et dans le meilleur des cas, ça peut devenir une grande source de créativité, exactement comme vous décriviez plutôt à l'émission.
1: Ça nous aide à mieux faire des choses avec des gobelets, hein? Puis
0: oui,
1: trouver des manières très créatives d'utiliser des gobelets, comme le soulignait la recherche dont je parlais en début d'émission. Merci beaucoup, Rio Ha-Chung, d'avoir répondu à cette question de Philippe Larouche. Je rappelle que vous êtes professeur titulaire au département de philosophie de l'Université de Montréal, co-directrice du Centre de recherche en éthique. Merci encore une fois.
0: Merci, Mathieu.
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1: Est-ce qu'une luciole s'ennuie? Il faudrait peut-être leur poser la question.
3: Peut-être pas, et je pense que la réponse va se trouver dans
1: voilà,
3: mon plan de converse,
1: voilà,
3: Mathieu,
1: voilà,
3: dans
1: voilà,
3: cette question qui aurait très bien cadré avec Moteur en herbe, d'ailleurs,
1: ben
3: parce
1: oui,
3: que les lucioles, ça fascine, hein,
1: de tous les âges. Ben
3: ans,
1: oui, absolument,
3: voilà,
1: absolument. Bref, on va répondre à ça. Alexandre Shields, journaliste spécialisé en environnement. Donc, expliquez-nous ce que c'est, justement, une luciole, une mouche à feu, hein, comme certains les appellent.
3: Oui, c'est un calque de l'anglais, firefly, parce que les lucioles ne sont pas des mouches, mais plutôt des coléoptères. D'ailleurs, vous pourrez aller googler ça là, pour voir la physionomie de la petite bête. Et ce sont des insectes qui sont présents sur tous les continents, sauf l'Antarctique, jusqu'aux dernières nouvelles. Et à l'échelle planétaire, on parle quand même de plus de 2000 espèces de lucioles qui produisent de la lumière, ou à peu près toutes. C'est ce qu'on appelle de la bioluminescence, que moi, je connais évidemment dans mon domaine chez le phytoplancton. Hein,
1: absolument.
3: On retombe toujours vers les baleines, voilà. Mais uniquement au Québec, donc à peu près 17, un total de 17 espèces de lucioles ont été observées, certaines plus rarement. On en comptait une trentaine à l'échelle canadienne.
1: Comment elles font, oui, pour produire de la lumière?
3: Bon, d'entrée de jeu, Mathieu, je tiens à préciser quelque chose. Je voulais m'assurer, bien sûr, d'avoir, pour répondre à cette question-là, avec la meilleure, les données les plus probantes, hein, les faits les plus avérés,
1: oui,
3: comme on dit. Donc, j'ai discuté avec Marie-Ève André, qui est responsable du service d'entomologie de l'insectarium. Je la remercie d'ailleurs pour ses lumières.
1: Oh,
3: ouais,
1: bien,
3: je ne pouvais pas ne pas le dire, Mathieu.
1: Wow.
3: Donc, revenons aux lucioles. Les mâles et les femelles ont dans l'abdomen une portion qu'on appelle le photophore. Et c'est là que la lumière est produite, sous forme d'un clignotement lumineux, bien sûr, qu'on a déjà vu, hein, en camping,
1: en
3: la campagne, etc. C'est toujours fascinant. Et donc, pour réussir cet exploit, la luciole utilise une molécule, la luciférine, qui est combinée à la luciférase, qui, elle, est une enzyme, et à l'oxygène pour produire cette fameuse lumière-là, ce clignotement-là. C'est donc une réaction chimique interne qui permet de produire la lumière. Et fait intéressant, d'ailleurs, la luciole peut contrôler les moments où elle émet de la lumière, évidemment, en contrôlant l'apport en oxygène. Si je résume ce que Marie-Ève André m'a expliqué, elle a donc une sorte d'interrupteur qui lui permet de ne pas clignoter sans arrêt, ce qui serait inutile pour l'utilisation dont on va parler tout à l'heure.
1: Oui.
3: Et notamment, évidemment, pour réduire les dépenses énergétiques qui sont liées à la production de cette lumière-là.
1: Évidemment, le grand Charles Darwin nous a dit que l'évolution n'a jamais sélectionné des trucs pour rien. Il y a toujours une bonne raison, même si des fois elle est difficile à trouver. Pourquoi est-ce que évolutivement la luciole s'est spécialisée dans cette production de lumière?
3: Oui, les lucioles sont très fascinantes, Mathieu. J'avoue que je ne connaissais pas grand-chose. Peut-être que vous, à la maison, vous en entendez parler davantage, là, étant...
1: c'est sûr qu'avec ma blonde, macro-photographe...
3: Elle fait d'ailleurs d'excellentes photos. la luciole, fascinante, petite bestiole. En fait, la production de lumière sert surtout à la période de reproduction, puisqu'elle permet aux mâles et aux femelles de se retrouver dans le noir, hein, comme on dit. Évidemment, il fait noir, donc on se retrouve avec de la lumière. Et concrètement, les mâles et mettre un code

0: lumineux qui est propre à chaque espèce. Et les femelles qui ne volent pas, elles peuvent voir ce signal-là et choisir d'y répondre ou non. Hein, donc, on choisit si le clignotement nous intéresse. Wow. Si le clignotement allume une petite étincelle.
1: C'est mignon.
0: Et donc, c'est très mignon. Si elles répondent positivement, les femelles, plusieurs mâles peuvent se présenter et être très compétitifs entre eux, mais c'est la femelle qui décide, en bout de ligne, quel mâle sera choisi. On ne sait pas sur quels critères, par contre. Mais ce n'est pas tout, puisque la production de lumière, elle sert aussi à mettre en garde d'éventuels prédateurs. La lumière sert, en fait, à faire savoir aux prédateurs que les lucioles sont toxiques.
1: Ah oui, hein?
0: Parce qu'il y a plusieurs espèces qui le sont. Donc, cette technique-là est aussi utilisée par les larves de lucioles. Donc, même les larves émettent de la lumière pour démontrer à leurs prédateurs qu'elles sont toxiques.
1: OK, mais ça, je ne le savais pas.
0: Ah, c'est fascinant,
1: bien
0: Mathieu, pour vrai.
1: Les larves de lucioles.
0: Je vous invite à en lire davantage.
1: Ben non, mais...
0: L'Insectarium, entre autres, a fait une page web dédiée aux lucioles. C'est fort intéressant.
1: On aime ça. Il paraît aussi qu'elles peuvent, disons, se chamailler un peu avec cette lumière-là également.
0: Autre phénomène quand même assez fascinant, les lucioles du type Photuris, qui regroupe plusieurs espèces de lucioles, peuvent imiter le code lumineux des femelles du genre Photinus, qui est une autre famille d'espèces de lucioles, pour attirer des mâles. Et lorsqu'un mâle se présente, il est dévoré par la femelle.
1: Ben non, tout simplement.
0: Qui se retrouve alors à ingérer la substance qui rend les lucioles toxiques et donc à acquérir cette arme chimique-là.
1: Parce que les femelles du genre Photinus ne produisent pas.
0: Ah, c'est fascinant.
1: Non, mais c'est incroyable.
0: Et donc, elles ne produisent pas les femelles du genre Photinus. Donc, elles ont besoin de manger des mâles du genre Photuris pour le faire. Donc, en mangeant d'autres lucioles, elles peuvent se protéger de leurs prédateurs.
1: Wow. Écoutez, je ne peux pas ne pas faire une référence au très bon film de Sébastien Pilote qui s'appelle La disparition des lucioles pour parler justement de ce phénomène-là. Qu'en est-il de leur statut? Ça va bien ou ça va mal?
0: Comme plusieurs espèces, Mathieu, je ne vous apprendrai rien. Hein, la sixième extinction de masse, ce n'est pas une farce.
1: Ouais.
0: C'est quelque chose de très sérieux, le déclin de la biodiversité et les lucioles, globalement, l'échelle planétaire sont menacées selon les données disponibles, hein, parce qu'on manque quand même beaucoup de science puis de recherche sur plusieurs de ces espèces-là. Environ le tiers des espèces seraient menacées, mais il faut encore cerner davantage le phénomène. L'UICN s'y intéresse, notamment l'Union internationale pour la conservation de la nature. Mm-hmm. Et le phénomène donc, qui frappe les lucioles frappe aussi plusieurs autres espèces d'insectes. On en parle de temps à autre. Il faut savoir que le cycle de vie de la luciole en question, il est relativement long quand même.
1: Ah, oui, oui.
0: La luciole qu'on voit briller dans le ciel, au début de l'été, hein, essentiellement juin, juillet, mai, tout ça, ce sont des adultes qui ont une durée de vie d'environ 60 jours. Mais avant ça, quand la femelle pond ses œufs dans le sol, les larves qui émergent au bout de quelques semaines vont demeurer à cet état-là, larvaire, pendant près de 2 ans. Donc, elles vont se nourrir et vont vivre pendant 2 ans donc dans le sol. Donc, les menaces à leur survie peuvent être nombreuses, ne serait-ce que, par exemple, avec des sécheresses importantes ou des événements climatiques extrêmes. Ces larves-là peuvent ne pas survivre et donc ne pas se rendre au stade adulte.
1: Bon, si on les aime, les lucioles, en fait, tout le monde les aime. Je ne sais pas qui n'aime pas les lucioles, mais c'est correct qu'on vous aime pareil, nous. Qu'est-ce qu'on peut faire pour les aider?
0: Il y a des gens qui les aiment pas parce qu'en faisant des recherches, je suis tombé sur des sites d'exterminateurs qui parlaient des façons d'exterminer les lucioles.
1: Voyons donc.
0: Mais ça me fascine un peu, les sites d'extermination. Envoyez vos questions.
1: Des fois, ça peut être un réel problème. Mais sincèrement, je ne sais pas qu'est-ce que ça peut être.
0: Certaines espèces qu'on considère comme étant nuisibles qui ne le sont pas. Bref, on en reparlera, Mathieu, bien sûr, pour résumer. Mais qu'est-ce qu'on peut faire
1: pour les aider?
0: Ouais, ces insectes-là, évidemment, ce sont de bons indicateurs de la santé des écosystèmes. Donc, c'est une bonne idée de les protéger. Chez soi, ce qu'on peut faire, la solution la plus simple, c'est de réduire la pollution lumineuse lorsqu'on voit des lucioles, lorsqu'elles sont en phase justement de reproduction. Donc, réduire l'éclairage pour leur donner un environnement nocturne le plus naturel possible. C'est un enjeu pour la biodiversité
1: en général.
0: Sinon, elles ne se voient pas. Oui, carrément. Évidemment, il faut aussi réduire au maximum l'usage des pesticides qui font des ravages chez plusieurs espèces d'insectes et pas que. Il faut aussi freiner la destruction de leurs habitats qui sont quand même multiples et de plus en plus menacés. On parle des milieux humides qui reculent, notamment au Québec, à l'échelle canadienne, à l'échelle nord-américaine, des zones boisées, des cours d'eau, des friches naturelles, etc. Donc, bref, le plus on protège d'habitats naturels, le mieux c'est, bien sûr, non seulement pour les lucioles, mais pour d'autres espèces
1: ne
0: également.
1: Ne pas agir, finalement, en mâle dominant. C'est ce que vous nous dites.
0: Tout à fait. Hein? Faire partie de la nature plutôt que de tenter de la dominer constamment, bien sûr. Ça serait intelligent, pour reprendre un mot à la mode. Oui, ça serait très intelligent.
1: Voilà.
0: Ça serait en phase avec notre époque, qui est frappée par différentes crises, dont la crise climatique. Donc, on y revient toujours, bien sûr. Les événements climatiques extrêmes peuvent nuire sérieusement au développement des lucioles, que ce soit des inondations, des sécheresses, etc. Bien sûr, les bouleversements du climat. Donc, lutter contre la crise climatique serait aussi bon pour les lucioles qu'on puisse continuer de les admirer dans nos nuits d'été.
1: Puis au final, ça va être bon pour nous aussi, parce qu'on risque d'y goûter solidement.

0: En rappelant qu'on est à 1,5 degré au-dessus des températures pré-industrielles, des moyennes pré-industrielles. Voilà, merci beaucoup Alexandre Schill, c'est toujours un plaisir.
1: Les onglets de nos collaborateurs.
0: Yulia, vous nous faites découvrir la Fauna Foundation, c'est tout près de Montréal, c'est à Carignan, c'est un refuge pour des chimpanzés retraités.
2: Oui, exactement. La Fauna Foundation, c'est un sanctuaire pour les chimpanzés, d'autres primates aussi, d'autres animaux. Ce sont des chimpanzés qui viennent de captivité et ils vont
0: vivre leurs dernières années un endroit.
2: Oui, et oui, exactement.
0: Où on les respecte, puis oui. Ils sont bien traités.
2: Oui, voilà. Et ils acceptent des fonds.
0: Ils ont besoin de fonds
2: et ils ont aussi des différentes activités pour le public.
0: Voilà, Fauna Foundation, c'est à Carignan, refuge pour les chimpanzés retraités. Alexandre, le Festival des oiseaux migrateurs de Tadoussac.
3: Oui, ben moi je vais prendre l'adresse d'ailleurs parce que je me sens parfois comme un chimpanzé retraité. je ne suis pas original Mathieu, mais effectivement, le Festival des oiseaux migrateurs de Tadoussac du 15 au 21 septembre, donc dans un mois, allez-y, c'est vraiment intéressant. Je suis allé pour la première fois, étonnamment l'an dernier, l'activité de bagage des nictales pour vous faire
0: vous
3: tomber
0: nous avez
3: en amour
0: parlé,
3: avec ces
0: on avait
3: là.
0: Adoré. Rioa, vous venez de voir Tchernobyl.
4: Oui, en retard, mais que c'est
0: ah,
4: un
0: mon
4: chef-d'œuvre.
0: C'est-tu bon? Le scénariste fait Last of Us, hein, vous savez, Craig Mazin.
4: C'est
0: quand
4: vrai.
0: Même quelqu'un qui.
4: Oui, c'est quand même la prix Nobel qui a écrit les Voices of Tchernobyl.
0: Voilà. voilà, c'est tout pour l'émission aujourd'hui. On est là demain, 19h. Soyez-y. Merci. Bye-bye.
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9: Ici Louis de Belleval, voici les informations. Le gouvernement du Québec s'est finalement mis d'accord avec Terre-Neuve et Labrador sur le chantier hydroélectrique de Churchill Falls. Selon les sources de Radio-Canada, une annonce aura lieu d'ici les prochains jours. Les deux provinces avaient conclu un accord de principe en 2024, mais le texte a plus tard été remis en question par le gouvernement de Tony Wakeham. Pierre-Alexandre Bolduc a plus de détails.
10: Selon nos sources ici à Québec, une entente sera officialisée entre les gouvernements du Québec et de Terre-Neuve à propos de Churchill Falls en début de semaine prochaine. À Terre-Neuve, le bureau du premier ministre reconnaît que des progrès significatifs ont été réalisés ces derniers jours, mais affirme qu'aucune entente finale n'a été signée. Nos sources, par contre, confirment qu'il y a une entente cadre entre les deux gouvernements. Resterait 2-3 choses à régler, mais ce serait sur la bonne voie. Je vous rappelle qu'on parle ici d'un vaste chantier hydroélectrique, un chantier avec des projets de 25 milliards de dollars, dont Hydro-Québec sera le maître d'œuvre. Ce qui est prévu, c'est le rehaussement de la production de la centrale hydroélectrique de Churchill Falls à Terre-Neuve et la construction aussi d'un nouveau barrage à Gull Island. Le dossier était sensible, c'était compliqué depuis l'arrivée au pouvoir du premier ministre conservateur Tony Wakeham. C'est qu'il voulait revoir l'entente signée en décembre 2024 entre François Legault et l'ancien premier ministre terre-neuvien libéral Andrew Fury pour que les terre-neuviens obtiennent davantage de l'entente. Il y a 3 semaines au Conseil de la Fédération à Charlottetown, où tous les premiers ministres étaient réunis, Christine Fréchette avait évoqué qu'une nouvelle entente avec Terre-Neuve et Labrador serait conclue à plus ou moins brève échéance. Ici Pierre-Alexandre Bolduc, Radio-Canada, à Québec.
9: Le Canada et les États-Unis semblent toujours loin d'une entente à une semaine de la date fixée par l'administration Trump pour l'entrée en vigueur de nouveaux droits de douane. Selon des informations de CBC, Ottawa est insatisfait de la dernière offre américaine qui proposait une baisse des tarifs, mais à un niveau jugé insuffisant par les négociateurs canadiens. Les précisions d'Anne Levasseur.
11: Des sources de CBC révèlent que le Canada et les États-Unis ne s'entendent pas sur les termes d'un accord commun.

0: commerciale à présenter au président Trump. Les Américains auraient fait une contre-offre au Canada jugée insatisfaisante, selon ces mêmes sources. La baisse des tarifs sectoriels proposés par les États-Unis ne répondrait pas aux attentes canadiennes. L'objectif reste de parvenir à une entente acceptable par toutes les parties avant la date butoir du 19 août, pour éviter l'entrée en vigueur de nouveaux tarifs de 50 %. Or, le temps file et la pression monte.
1: You know we're not going to discuss those things.
0: Mardi, le ministre Dominique Leblanc et la négociatrice en chef, Jeannette Charrette, ont refusé de commenter l'état des pourparlers en sortant de leur rencontre avec le représentant au commerce américain, Jamieson Greer. À la TUC, mercredi, le ministre des Finances, François-Philippe Champagne, avait ce message.
2: Vous savez, avec le temps, on n'apprend pas tout nécessairement commenter. L'important pour les gens qui nous regardent, c'est de savoir qu'on fait le travail qu'on doit faire, c'est-à-dire défendre l'intérêt de nos industries, défendre l'intérêt du Canada de façon constructive, de façon proactive.
0: Le Canada cherche à obtenir une réduction des tarifs sectoriels qui touchent l'aluminium, le bois et l'acier, en plus de l'annulation de l'entrée en vigueur des nouveaux tarifs. Ici à Levasseur, Radio-Canada, Ottawa.
3: Et par ailleurs, Christine Fréchette a convoqué deux rencontres pour préparer le Québec aux nouveaux tarifs qui pourraient entrer en vigueur dans une semaine. La première ministre réunira jeudi différentes associations économiques, dont le Conseil du patronat, ainsi que les producteurs d'acier et d'aluminium. Vendredi, ce sera au tour des producteurs laitiers et agricoles. Dans les deux cas, les discussions porteront sur leurs demandes et les impacts liés aux potentiels tarifs. Et puis enfin, en Colombie-Britannique, les efforts se poursuivent pour tenter de freiner la progression d'un important feu de forêt qui a forcé l'évacuation de milliers de résidents de la vallée de l'Okanagan. Parmi eux, on retrouve de nombreux fermiers qui ont dû abandonner leurs terres, mais certains ont refusé de quitter sans leurs animaux. Voici le reportage sur place d'Andrian Williams.
4: Here comes Miara.
5: Greg Crowther a évacué Summerland avec ses 7 chèvres. Aucun hôtel ni refuge ne peut l'accueillir avec ses animaux. Il dort donc à la Belle Étoile dans un parc de Penticton. La situation n'est pas idéale, mais mes chèvres dorment avec moi et il ne fait pas froid, dit-il. Le déclenchement du feu de Bald Range, qui a forcé l'évacuation de milliers de personnes de sa communauté, ne le surprend pas. Les débris organiques qui s'accumulent dans la forêt étaient comme une bombe qui attendait d'exploser, dit-il. La GRC, elle, a ouvert une enquête afin de déterminer si le feu est d'origine criminelle. Si c'est le cas, cette personne ne devrait pas revoir la lumière du jour, dit Greg Crowther, en précisant qu'il ne s'agit pour l'instant que de rumeurs. Le directeur des opérations de lutte contre les feux de forêt pour BC Wildfire, Cliff Chapman, appelle la population à faire preuve d'une extrême prudence pour éviter que d'autres feux ne soient déclenchés. Il ajoute que 4 % des feux de forêt de la province pourraient avoir été déclenchés de manière intentionnelle au cours des 10 dernières années. En attendant, les chèvres de Greg Crowther apportent un peu de bonheur aux évacués comme Joanne Liboiron.
6: Ben oui, du bonheur, du plaisir, de la joie. C'est des petits animaux qui demande rien.
5: À 80 ans, la sinistrée ne sait toujours pas quand elle pourra rentrer chez elle. Ici Andréane Williams, Radio-Canada, Penticton.
3: Voilà, c'est ce qui conclut ce bulletin d'information. 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

0: Salut Robert Lalonde, est-ce que tu es bien installé dans les studios de Sherbrooke, mon cher?
1: On ne peut mieux.
0: Bon, voilà qui est une bonne nouvelle. Avant d'aller plus loin, il y a une auditrice qui nous a écrit pour dire que tu as une voix enveloppante, comme la douce chaleur d'un feu de foyer. C'est un beau compliment, ça. Puis je suis assez d'accord avec elle, je dirais.
1: Est-ce qu'elle a laissé ses coordonnées?
0: Je pourrais te filer ça après l'émission, si tu veux. Ce soir, Robert, on va s'intéresser aux traces, à celles qu'on laisse, mais aussi à celles qu'on ne laisse pas. Mais avant d'entendre la première archive de la soirée, je sais que, comme moi, t'aimes beaucoup ça, les archives radio.
1: Oui.
0: Ce sont de très belles traces du passé, mettons, les archives. Quelle principale fonction ont, justement, les archives, selon toi?
1: Bien, ça nous rappelle d'abord que on n'est pas les premiers à être concernés par des problèmes et par des solutions, par une vision du monde. En plus, il y a ce formidable accent de l'époque de Radio-Canada que je retrouve, que je connaissais quand j'étais jeune, cette façon-là de parler à la radio. Et c'était quand même une époque où on écoutait

0: l'avantage. Il y avait plus d'émissions des fois où on pouvait écouter les gens plus longtemps aussi. Mmh. Et alors, les traces qui sont laissées de ça.
1: C'est le fun d'y avoir accès. Par le biais de notre émission, par le biais de celle de Maxime Coutier aujourd'hui,
0: oui,
1: soir,
0: Maxime
1: entre autres.
0: Coutier aussi. Oui, ouais. Oui. Ça, ça fait du bien dans notre pays où. Comme disait mon oncle, la devise, c'est pas je me souviens, c'est que je m'en rappelle plus.
1: sans plus attendre, Robert, voici donc la première archive de la soirée. C'est un extrait de l'émission de radio L'Atelier. Puis ce qu'on va entendre, c'est un poème de Fernand Ouellet, lu par le comédien français Alain Cuny. Et le poème est dans le ton de l'émission, à commencer par son titre. On écoute.
2: Les traces. Toutes les tentes défaites depuis la foudre d'un songe, les traces encore visibles au-devant, tel un printemps gravide de lancinant soleil. Mais je n'émerge du clair-obscur, ô mutité de l'ombre, du désert où Rembrandt m'a laissé. Et si j'ouvrais la mer pour l'honorer, que tremblerait la mémoire. J'entends le bleu qui fortement palpite là où passe la mouette.
1: Alors, tu pardonneras le jeu de mots, mais quelle trace ce poème va-t-il laisser en toi? Mon cher, en fait, qu'est-ce que le prof de création littéraire que tu es en pense?
0: Je féliciterais le... L'oeil qui est devant moi d'avoir composé ce truc-là.
1: Fernand Ouellet.
0: C'est Fernand Ouellet.
1: Ouais.
0: Et je me demande comment ça va à l'inconnu, lisant Fernand Ouellet, ça me paraît une drôle de combinaison. Mais tu vois, ce sont les choses que les archives nous permettent.
1: Ben oui, c'est ça, exact.
0: Les traces nous permettent de découvrir. On a l'impression que ça nous empêche peut-être, hein, les traces, de tout croire qu'on invente tout.
1: Oui, c'est ça. Il y a des gens qui sont passés là avant nous.
0: Ils sont passés avant nous.
1: Avant de faire l'intro, je dépose les mots de Ralph Waldo. Emerson, oui. N'allez pas là où le chemin peut mener, allez là où il n'y a pas de chemin et laissez une trace. Mmh. On dirait que c'est la devise de Robert Lalonde.
0: Oui, ça me ressemble à ça.
1: Allez, c'est reparti. Bonne émission à tous.
0: À tous, et à toi aussi.
1: Ouais.
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1: Salut, dimanche 31 mai avec Robert Lalonde, on se demande pourquoi est-ce si important de laisser une trace?

Le mot trace comporte plusieurs significations, hein, dont trois qui ont attiré mon attention en préparant l'émission. La première, l'empreinte que laisse sur son passage un être ou encore une chose. Et ici, comment ne pas penser à Robert qui me racontait qu'il aime beaucoup, quand il marche en forêt, observer les traces laissées par les animaux sur leur passage. Selon lui, elles ont beaucoup à dire sur leur mode de vie, sur leurs intentions aussi. La deuxième signification, ben, la trace est une marque et dans certains cas, une cicatrice ou encore un trauma. Et puis, la troisième, la trace est une toute petite quantité de quelque chose. Nous, ce soir, on va surtout s'intéresser à la première signification du mot « trace ». Il sera donc question dans l'ordre ou le désordre d'archives, d'albums de photos de famille, d'architecture, de ruines et bien sûr, d'écriture. Parce que parmi tous les moyens de laisser une trace de notre passage sur Terre, la publication d'un livre est certainement l'une des plus prisées. Hein? Ça, c'est sur le plan professionnel, parce que sur le plan personnel, on pense tout de suite au fait d'avoir des enfants, ce qui ne veut pas dire, bien sûr, que ceux et celles qui font le choix de ne pas en avoir ne laisse pas de traces pour autant. Par ailleurs, Robert m'a dit quelque chose en réunion qui m'a fait beaucoup réfléchir. Mais avant ça, il faut savoir que sa maison a tout brûlé il y a quelques années, ce qui a par la suite donné un magnifique livre intitulé « La reconstruction du paradis ». Robert donc m'a dit hier, « Tu sais, les souvenirs des choses sont parfois plus importants et plus présents dans notre mémoire que les photos et les objets eux-mêmes. » Je serais assurément curieux de l'entendre davantage sur ça plus tard. Pour ma part, dans mon billet radio, je vais réfléchir à cette époque pas si lointaine où on garrochait nos déchets dans la forêt et dont le territoire en porte encore la trace. Notre invitée sera l'essayiste Marie-Hélène Voyer, autrice notamment du très bel essai « L'habitude des ruines, le sacre de l'oubli et de la laideur au Québec » paru en 2020.

0: Mais pour l'instant, voici une légende vivante, Michel Tremblay, au micro de Radio-Canada en 1983. C'est un extrait de l'émission intitulée « Non pas les belles sœurs, mais bien les belles heures ». Pour nous écrire, réfléchir@radio-canada.ca ou passer par la bulle de conversation.
1: Michel Tremblay, est-ce que vous avez le goût de laisser des traces? Vous en laissez déjà depuis plus de 20 ans.
2: Mon Dieu, vieillissez-moi pas plus que ça, juste 18 ans. oui, bien sûr, toute mon œuvre, d'ailleurs, est empreinte de gens, sans jeu de mots, qui veulent laisser des traces. Si vous lisez le monologue de... Elle non plus, je me souviens pas de son nom, c'était Fernand dans l'impromptu, le monologue de celle qui a toujours voulu être chanteuse d'opéra, puis qui dit « Quand je vais mourir, tout ce qui va rester de moi, c'est mon odeur dans mon fauteuil. » Et dans toutes mes pièces, dans mes romans, moi, mais dans toutes mes pièces, il y a toujours quelqu'un qui dit qu'il veut laisser sa trace, bien sûr, parce que on est tellement pas important, on est tellement des hasards que ça vaut pas la peine de vivre si on laisse pas de trace du tout. Ce qui est important, c'est que quand je vais mourir, bon, je vais être nulle part, mais que mes livres vont exister encore.
1: Mais je pense que ça se produira, Michel Tremblay, puisque vous allez continuer de battre la mesure avec votre crayon. Merci beaucoup.
0: Donc, c'est Suzanne Giguère qu'on entendait ici alors qu'elle recevait l'auteur Michel Tremblay. Je rappelle que c'était en 1983. Robert Lalonde, re-salue.
3: Salut.
0: Je trouve ça intéressant d'entendre Tremblay ici s'exprimer sur notre thème de ce soir. Tu sais, on parlait du pouvoir des archives tantôt. Ouais. Je suis chaque fois impressionné de constater qu'il y a des gens qui se sont souvent posés par le passé les mêmes questions que nous, finalement.
3: Tout à fait.
0: Oui. Cela dit, moi, j'écris pas pour laisser une trace, mais plutôt, je dirais, pour sauver des gens de l'oubli, pour sauver des mots aussi, comme ceux de mon père. En fait, ceux que mon père bricole, hashtag Anish Kadat. Mais là, j'ai envie de te poser la même question que posait l'animatrice à Michel Tremblay dans l'archive. Toi, Robert Lalonde, est-ce que tu as envie de laisser des traces avec ton écriture? Puis je vais quand même préciser que t'en laisses, ça c'est un fait, là, depuis 1981, donc depuis 45 ans.
3: J'ai plus envie de laisser des traces de la vie et des gens autour de moi que des propres traces. Écoute, si tu me permets, on m'a demandé de faire un petit discours quand on m'a donné le prix Athanase Daville pour mes livres. Et j'aurais dit ceci, j'écris pour empêcher la disparition. La disparition de la beauté du monde, quand ces temps de catastrophe universelle, comme disait Miron, on n'aperçoit plus que sur les écrans cathodiques. J'écris pour sauvegarder la beauté, la force et la fragilité des humains et des bêtes qui se débattent dans la tragédie et ou l'enchantement de cette navigation sans étoiles qu'est la chamboulante modernité. Et j'écris parce que depuis trop longtemps, nous frôlons nos ancêtres comme nos contemporains, les yeux clos et les oreilles bouchées, et on les aperçoit sans même les reconnaître. Tu vois? C'est comme ça que je définissais mon travail. Wow. Donc c'est sûr que les traces, pour moi, c'est important.
0: Ben ouais.
3: Pas tellement les miennes que celles des personnages et des situations que j'évoque dans mes livres qui sont, il me semble, de toute éternité seront présentes, quelle que soit la façon dont le monde a intelligence artificielle à l'appui, changera ou changera pas. Là.
0: Ça a l'air arrangé avec le gars des ondes, mais tu m'avais pas dit que tu lirais ça, puis que tu avais écrit ça. C'est une formidable réponse à notre question de ce soir, mon cher, ça.
3: Ben, il m'avait demandé de lire quelque chose qui... tout le monde remerciait son père, sa mère, sa tante, je sais pas s'ils vont trouver ça intéressant, ce que je vais leur raconter, mais apparemment, oui.
0: Mais tu sais, dans ce que Michel Tremblay disait, moi, il y a un truc qui m'a frappé, il se demandait, en fait, à quoi ça sert de vivre si on laisse pas de traces du tout. Mais tu sais, est-ce que c'est vraiment possible de pas laisser de traces du tout? Tu sais, moi, je vais prendre un exemple. Disons que j'ai une conversation marquante avec un ami.
3: Oui.
0: La trace de cette conversation-là sera à peu près invisible, à part le fait qu'elle va continuer de vivre dans nos cœurs, mais c'est une trace quand même. Dit autrement, j'ai l'impression qu'une trace, ça a pas besoin d'être quelque chose comme un livre, une toile, une œuvre d'art, peu importe sa forme. Ça peut être plus subtil que ça. J'ai l'impression qu'une trace, ça peut même quasiment être, je dirais pas invisible, mais en tout cas, on peut la porter en nous. T'en penses quoi, toi?
3: On les porte toujours en nous.
0: Ouais.
3: Je me souviens quand j'étais professeur de création littéraire à l'Université McGill, j'essayais de convaincre les étudiants qui me disaient, quand je lisais des passages de certains livres, par exemple, ou je les encourageais,

0: j'ai à lire certains livres. Il me disait, mais ça se peut pas. Ça se peut pas. Et on peut pas. On a l'impression que l'écrivain converse avec des morts. Les morts, ils sont pas là. Ben, je lui dis, comment ils sont pas là? Pendant que vous me parlez, vous n'entendez pas d'autres voix dans votre tête, des traces de tout ce que vous avez vécu récemment. Ouais. Votre blonde qui essaie de vous rejoindre au téléphone, votre mère qui a dit de ne pas apporter, t'as oublié ton lunch, ou ton grand-père qui tout à coup t'apostrophe au réveil le matin pour te dire, mon petit garçon, qu'est-ce que tu vas faire de l'envie, etc. On cohabite avec des traces tout le temps.
1: Oui, c'est ça, ça reste en nous, même si elles ne sont pas colligées dans un livre. Ou,
0: même si on ne se souvient pas de la source exacte aussi, parfois.
1: Ouais. Mais ce qui fait que, tu sais, quand Michel Tremblay dit à quoi ça sert de vivre si on ne laisse pas de traces, moi, c'est ça que je regardais par la fenêtre chez nous en écoutant cette archive-là, puis je me disais, il me semble que c'est impossible de ne pas laisser de traces. Enfin, je ne sais pas.
0: On va entendre plus tard...
1: Marie-Hélène Voyer.
0: Et dans son dernier livre qui s'appelle
1: Précieux sang.
0: Précieux sang, elle laisse des traces, elle revient sur les traces de femmes qui n'ont apparemment pas laissé de traces.
1: Voilà.
0: Ça, c'est. D'abord, c'est le travail d'archéologie littéraire de Marie-Hélène, mais c'est aussi ça le travail de l'art et de l'écriture, c'est de laisser une trace qui nous amène à élargir notre point de vue sur l'humanité et non pas simplement j'ai été là puis je veux que vous le sachiez.
1: C'est pas des marqueurs temporels.
0: Non, c'est pas des marqueurs, c'est ça.
1: J'ai envie de faire un lien ici avec la pensée de Jacques Derrida sur la trace, le philosophe Derrida. Donc, je rappelle que pour lui, en fait, il aimait ça déconstruire le sens traditionnel qu'on donnait aux choses.
0: Oui.
1: Puis justement, pour lui, une trace, c'est jamais fixe. Dit autrement, pour qu'une trace, aux yeux de Derrida, reste une trace, il faut qu'elle soit fragile, puis même, il faut qu'elle puisse disparaître. Puis puis là, je vais le paraphraser, presque le citer. Une trace qui ne peut pas s'effacer n'est plus le signe d'un passage, c'est juste une chose morte.
0: Oui.
1: En fait, on devine que pour lui, que pour Derrida, un monument, par exemple, ou une statue, c'est pas une trace, mettons. Est-ce qu'il n'y a pas un lien à faire avec tes souvenirs, justement, qui ont disparu dans l'incendie de ta maison? Je dis ça parce que, du point de vue de Derrida, tes souvenirs qui ont brûlé, qui sont disparus, donc, ce sont de vraies traces. C'est-tu ton avis?
0: Oui, mais ma réaction a été très étonnante, surtout pour moi-même. Je voyais les pompiers volontaires sortir des trucs de la maison à moitié carbonisés, en disant ça, on peut peut-être sauver ça, ça, on peut peut-être sauver ici, dont mes livres, évidemment. Si c'était pas le feu, c'était l'eau qui avait détruit les livres, évidemment. Et je me suis dit, mais je porte en moi tout ça. J'ai pas besoin de les avoir physiquement, ces objets-là, ces livres-là, même ces tableaux que j'avais dans la maison, ils sont en moi. L'amour que j'ai pour eux et la dépendance que j'ai de ce qu'ils m'apportent et tout, ça va toujours rester. Ouais. J'ai pas besoin de que la trace soit physiquement palpable.
1: Ouais, c'est ça, dans la reconstruction du paradis, je pense que t'expliques même que on sent un peu d'ironie dans ton écriture, mais que ça a été quasiment une belle opportunité. Ça a fait le ménage pour toi.
0: Absolument. Ça a élagué ma bibliothèque d'une façon radicale, évidemment. Mais les souvenirs sont dans cette mémoire affective que nous avons tous et non pas dans les objets eux-mêmes, c'est clair. Sauf que les objets apparaissent et disparaissent régulièrement dans nos rêveries sur notre propre passé, c'est clair.
1: Mais tu sais, tu m'as dit en réunion que dans l'incendie de cette maison-là, tes milliers de livres, puis tu viens d'y faire référence, sont pas mal tous brûlés, mais pas tes 80 carnets de notes d'écrivains. Puis là, tu as lancé une chose surprenante à Kim et à moi, c'est-à-dire que tu nous as raconté que tu aurais préféré que ces carnets-là brûlent plutôt que tes livres. Moi, ça m'a étonné parce que je pense que les lecteurs et les lectrices vont être intéressés un jour de consulter ces carnets-là. Si tu acceptes, bien sûr, de les léguer aux archives. Tu sais, ce soir, on se demande pourquoi c'est si important de laisser des traces. Dans le cas d'un écrivain, c'est entre autres pour comprendre ce qui l'habitait au moment d'écrire ses livres, tu penses pas?
0: Oui, c'est vrai. Sauf que toutes ces notes-là, c'est un journal aussi, tournent beaucoup autour de mon travail d'écriture. Ouais. Donc, un coup que les livres sont faits, je trouvais moins nécessaire qu'on voit le mode d'emploi de l'écrivain pour y arriver.
1: Mais c'est pas tant le mode d'emploi, je pense que d'avoir accès au chemin dans ton cœur que les idées ont pris.

0: se rendre jusqu'au livre, tu sais.
1: Oui, c'est vrai. Sauf que c'est... laisser des traces dans le cadre d'un écrivain, c'est laisser à quelqu'un la job de s'occuper de ça. Et je suis pas certain que j'ai envie que ma fille, par exemple, soit pognée avec le mandat d'essayer de ce qu'on va faire avec les carnets. Alors donc, ils sont dans un sac vert et qui sentent encore la boucane. Et peut-être qu'à un moment donné,
0: Robert, ça, ils sont pas dans un sac vert. Là.
1: Oui.
0: J'ai envie de dire, come on!
1: je verrai ce que j'en ferai ou ce que j'en ferai pas, okay, mais j'avoue que je flanche devant la tâche de m'en occuper.
0: Bon. dans le dossier, Kim a glissé de très, très beaux passages du philosophe Paul Ricoeur sur la trace. Pour lui, la trace, c'est une présence dans l'absence. Je vais me permettre, oui, c'est vrai, puis je vais me permettre de le citer. La trace est visible ici et maintenant comme vestige, comme marque. Il y a trace parce qu'auparavant, un homme ou un animal est passé par là. Bref, qu'une chose a agi. Dans l'usage même de la langue, le vestige et la marque indiquent le passé du passage. Je trouve ça très beau. L'antériorité de la rayure, de l'entaille, sans monter ni faire apparaître ce qui est passé par là. Toi, je sais que tu t'intéresses, entre autres, pas mal plus aux traces laissées par les animaux en forêt que par tes propres carnets, on vient de le comprendre. Qu'est-ce qu'elles ont à dire, ces traces-là d'animaux, sur leur mode de vie, sur leur déplacement, sur leur alimentation, sur, je sais pas, leur rapport au territoire?
1: Sur tout ce que tu viens de nommer, ça parle beaucoup, ça indique beaucoup de choses. On peut pas les suivre l'été, ces traces-là, parce que...
0: Ouais, c'est plutôt dans la terre, mais tu sais, bon...
1: Ouais, mais à moins d'avoir un flair comme mon chien en a un, là, des fois, c'est lui qui m'amène sur des traces que j'ai pas du tout aperçues, mais l'hiver, je peux savoir dans quelle proportion ils se déplacent, pourquoi, où ils dorment, pourquoi ils dorment là, parce que je vois les traces des chevreuils, par exemple, surtout sous les pruches et tout ça, parce que la neige, y tombe moins, de façon moins abondante, donc les lits sont là. Comment, par exemple, le renard sentir pour continuer à bondir, etc., dans un plein d'embûches qu'il y a devant et derrière lui. Comment, moi, j'ai je réfléchis en même temps en disant, mais moi, j'ai les embûches, elles me font peur, puis elles m'ennuient, mais je veux dire, eux sont habitués à se déprendre de toutes sortes j'ai même surpris certains animaux dans des pièges que j'ai pu libérer à un moment donné, parce qu'il y avait des pièges sur le territoire chez nous, mis par des braconniers. Mon chien que j'ai dépris d'un de ces pièges-là qui s'était pris là-dedans. Donc, si j'avais pas eu les traces, j'aurais jamais été capable de savoir où il était, ni qu'est-ce qui lui était arrivé.
0: C'est là qu'on voit que les traces sont vraiment des guides.
1: Ça peut être des guides, en tout cas.
0: Oui, c'est ça. Oui. Parce qu'évidemment, dans un autre contexte, je le disais dans l'introduction, certaines traces peuvent laisser des marques et devenir des cicatrices ou devenir même des traumas.
1: Les blessures deviennent des cicatrices, et ça, celles-là, elles sont
0: teintées différemment.
1: Elles sont teintées différemment, mais elles ne doivent pas conduire à l'oubli non plus, d'après moi.
0: Oui, je suis bien d'accord avec toi. Mm-hmm. Je fais une association d'idées, Robert, en ce qu'on disait ici par rapport à la pensée de Ricoeur, puis un passage que j'ai lu hier d'un écrivain que t'aimes bien, je pense. Je parle ici de Sylvain Tesson. C'est dans un magnifique texte qui est paru dans Philosophie Magazine, publié en 2017. Il dit, Sylvain Tesson, « J'ai le sentiment que l'empressement des enfants à souiller un beau carré de neige blanche dans un jardin matinal, puis à massacrer une dune lisse, est le lointain écho de ces temps où il était commun de fouler pour la première fois un arpent de la terre. » Puis là, il poursuit en disant « Marquer le sol, laisser une trace, peut-être qu'il s'agit là de penchants enfouis dans le cerveau profond. » Je ne sais pas ce que tu penses de ça. Moi, j'aimerais ça, croire que c'est le cas. Enfant, étais-tu un peu comme ça? Laissais-tu des traces, je ne sais pas, dans le sable, dans la neige?
1: J'ai fait ça pendant plusieurs de mes... escapade
0: de tes rêveries d'enfant.
1: Dans le sable de la baie chez nous. J'avais toujours un bâton, puis j'avais des choses de la faire que je voulais dire à mes parents, ou que je voulais, mais que j'étais pas capable vraiment de le faire, donc j'écrivais ça dans le sable, et j'étais heureux que la vague suivante allait emporter tous ces mots-là, mais au moins ils étaient sortis de moi, puis à chaque fois que j'allais sur cette plage-là, j'avais le souvenir de tout ce que j'avais confié au sable et à l'eau, qui avaient été mes complices pour ne pas que je tombe dans des excès de colère ou d'indignation. c'est formidable de voir disparaître.

0: paraître une trace en sachant qu'elle ne disparaîtra pas. Je sais pas comment expliquer ça autrement.
1: Ben, c'est très déridien, ouais, pour y revenir. Là, ouais, t'sais, la trace, elle peut disparaître. Fait que, si je te comprends bien, Robert, il y a un paquet de romans de ton enfance qui ont été écrits dans l'eau, puis dans le sable, puis on n'en aura jamais vraiment l'opportunité de les lire, mais toi, tu sais qu'ils existent, puis tu les portes dans ton cœur.
0: Je sais même pas si j'aurais écrit après, plus tard, si j'avais pas fait ça. C'était le début de l'écriture pour moi, carrément. Comme j'ai laissé des traces dans les livres scolaires que j'avais quand j'étais au séminaire, parce que j'écrivais là-dedans, j'écrivais dans les marges de mes livres.
1: Je t'imagine
0: bien. Je
1: sais
0: pas qui les a eu après, mais en tout cas, c'est que j'ai laissé une trace qui sera compréhensible ou non à la classe suivante l'année d'après.
1: Robert, parmi les traces qu'on peut laisser, c'est difficile de ne pas penser aux photos. Hein. Jadis, chaque famille avait quelques albums de photos qu'elle consultait, entre autres lors d'occasions spéciales. Aujourd'hui, je lisais que seulement 15% environ des gens impriment systématiquement ou régulièrement leurs photos. Mmh. À la place, ces traces de nos vies, on va les stocker en ligne dans des nuages numériques, entre autres, puis dans nos téléphones. C'est dans j'ai des milliers de photos. Selon la psychologue Claudine Veuillet-Combier et le psychologue Emmanuel Graton, eux, ils pensent qu'on accumule sans trier ni donner de sens toutes ces photos-là dans un fantasme de mémoire infinie. Puis ils disent ça a un côté un peu déversoir, cathartique, ça soulage de façon transitoire. Puis là, leur chute, c'est jamais autant de photos n'ont été prises, mais jamais elles n'ont été aussi peu regardées. Oui. C'est tout à fait mon cas. Qu'est-ce que ça dit de nous, Robert, ça?
0: Ça dit d'abord qu'on a rendez-vous plus avec l'instantanéité qu'avec, qu'avec la perspective. Moi, des fois, il y a des gens qui sont à la maison, puis là, on est en train de chercher. Ils n'arrivent même pas à trouver la photo qu'ils veulent me montrer. Puis en même temps, je vois défiler des milliers de clichés devant moi. Je me dis, mais qu'est-ce que ça peut vouloir dire? À chaque fois que je reviens de quelque part, les gens me disent, as-tu pris des photos? Je fais, non. Non, c'est en moi. C'est Borges qui est très fort là-dessus quand il parle de la plaine argentine et qui dit plein de photos qui ont été faites par plein de grands photographes, mais rien ne vaudra jamais la perspective que vous aurez si vous franchissez ces distances-là à pied.
1: Oh, wow.
0: Vous allez avoir, être imprégné de quelque chose que jamais la photographie pourra avoir.
1: Ouais.
0: Alors moi, je privilégie ça davantage, donc je n'ai pas besoin pour me souvenir et pour être imprégné de quelque chose d'avoir une photographie. J'aime même la peinture pour ça, parce qu'elle m'amène à voyager davantage. C'est que mon père était peintre, donc quand je vois les tableaux que mon père a faits, je suis beaucoup plus proche de mon enfance que les photographies de famille.
1: Tu sais, Robert, toutes ces photos-là qui sont prises chaque année, puis j'ai fait une petite recherche là cette semaine pour la petite histoire, on parle d'environ 2000 milliards de photos numériques qui sont prises annuellement, soit plus de 63 000 photos chaque seconde. Fait que là, disons qu'on imagine, là, une seconde, c'est 63 000 photos chaque seconde. C'est capoté quand même. Ça occupe beaucoup de place sur les serveurs de la planète.
0: Oui.
1: T'sais.
0: Et puis en même temps, ça ne veut pas dire qu'on se souvient pour autant.
1: Non. Puis on parle de traces ce soir. Disons que ça laisse une grande empreinte écologique, toutes ces photos-là. Ce qui me fait dire que Bernard Raymond avait sans doute raison avec le titre de son livre qui est paru en 2011. Son titre, c'était « Il y a trop d'images ». Mais tu sais, 2000 milliards de photos numériques, ce n'est pas une émission où on dépose des statistiques habituellement. Mais je trouvais que celle-là valait le coup. Ça parle très, très fort.
0: Ça parle très, très fort.
1: Si vous avez envie de réagir à nos échanges, c'est possible de faire réfléchir@radio-canada.ca.
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1: Robert, là, j'ai envie de faire une association d'idées avec une chose que tu m'as dite hier. On a parlé de présence dans l'absence tantôt en évoquant donc la pensée de Ricoeur. Tu sais, célébrer la présence dans l'absence, tu sais, on peut penser à des funérailles où on fait des hommages à certaines personnes, donc quand ils meurent.
0: Oui.
1: Ce sont des traces pour célébrer cette présence-là dans l'absence. Mais toi, tu me disais que il y a un truc qui te gosse. En fait, t'aimerais ça qu'on dise ces choses-là aux gens de leur vivant. Bref, qu'on célèbre leur présence, non pas dans l'absence, mais dans la présence. Moi, ça m'a

0: m'interpelle beaucoup. Pourquoi est-ce qu'on fait pas ça, selon toi? C'est-à-dire rendre hommage aux gens de leur vivant. Il me semble qu'ils pourraient en profiter. Puis entre autres, on dirait qu'après l'avoir dit aujourd'hui en ondes, je pense que je vais essayer de le faire. Je vais le pratiquer dans mon quotidien, je pense.
1: Ben moi, c'est ça que j'ai fait, de faire dans mon quotidien et même dans mon écriture. Il y a beaucoup d'écrivains et d'artistes qui sont avec moi dans plusieurs de mes livres. Mmh. Donc,

0: un peu tiède.
1: C'est bon, de la soupe tiède.
0: Ah oui, ça peut être bon. Comment? Ça arrive. Il y a des choses qui nous donnent forcément de la nostalgie, mais c'est pas ce réflexe-là que j'ai par rapport au retour sur les traces. C'est vraiment plus sur est-ce qu'on peut composer. Il me revient toujours en tête des affaires comme mon père ou ma mère me disaient toi, faut toujours que tu goûtes à tout. C'est quand il me pognait avec la babine gelée sur une clôture parce que je voulais lécher la clôture avec la glace. Ça me définit, toutes ces choses-là me définissent énormément, c'est vrai que c'est comme ça. Fallait que je goûte à tout, fallait que je bois tout, mon père me disait, t'es un extravagant et un précipité. Et ça me qualifie toujours encore, ces trucs-là. Non pas parce qu'ils me l'ont reproché, mais parce qu'ils ont nommé ces choses-là d'une façon qui m'a frappé.
1: Ça laisse une trace encore aujourd'hui dans ton imaginaire.
0: Ça laisse une trace.
1: Pour que tu m'en parles aujourd'hui.
0: Oui, il y a des blessures aussi qui ont laissé ce genre de traces, évidemment. Ouais. Parce qu'on peut pas exclure les cicatrices qu'on a de moments qui ont été catastrophiques pour nous et qui passent toujours pas. La trace n'en passe toujours pas. Il y a des choses qui restent et il faut composer avec ça. Fait qu'on est... On est, comme disait Annie Delol, pris pour, comme la baleine, vivre avec toutes les cicatrices qu'on a sur la peau. Là,
1: wow! C'est clair. En terminant, Robert, je me tourne vers Facebook, le temps de lire deux messages de l'auditoire. Tout d'abord, il y a Louise Saint-Germain qui a écrit ceci. La trace, pour moi, c'est l'héritage qu'on passe à l'autre. Pas l'héritage matériel, mais l'héritage psychique qu'on laisse à ceux qu'on aime. Je crois qu'on laisse tous une trace, si minime soit-elle ou si éloquente soit-elle. La trace, c'est la présence que l'autre a eue dans notre vie. Laisser une trace, c'est un signe d'amour et d'attachement.
0: C'est très juste.
1: Puis il y a Manon Dumas qui a aussi répondu ceci à notre question de ce soir. On laisse une trace pour traduire le sentiment d'avoir existé, pour l'espoir de changer le monde. On laisse aussi une trace comme on laisse un mot traîner pour faire réfléchir ou faire sourire. C'est très beau, ça. Que ce soit par une photo, une empreinte sur le trottoir fraîchement coulé, un geste, une présence, pour transmettre des connaissances ou des recettes familiales, pour élever un enfant. Bref, on laisse une trace pour que ça reste, volontairement ou pas, par amour ou pas, des marques qui tracent des existences. Deux belles réflexions de Louise et Manon.
0: Je pense que je connais Manon.
1: Ah, tu connais Manon. Bon, pardon. Tu connaissais Nathalie Anne-Roy, là, tu connais Manon.
0: Oui,
1: c'est ton fan club qui nous écoute et nous écrit.
0: Ben, les gens ont laissé des traces aussi.
1: Oui, c'est ça. Robert, on va aller rejoindre dans les studios de Rimouski une femme, une poète et une autrice que tu apprécies beaucoup. C'est Marie-Hélène Voyer, puis c'est vrai que c'est une humaine assez exceptionnelle. Mm-hmm. Donc, toi à Sherbrooke, Marie-Hélène à Rimouski, puis moi à Montréal, tout ça grâce à la magie des ondes. Je trouve ça beau, mais tout juste avant, je nous propose une archive qui remonte à 1989. Celui qu'on va entendre, c'est l'écrivain Yves Navarre au micro de Suzanne Giguère à nouveau. Vous écoutez Réfléchir à voix haute avec Robert Lalonde et Jean-Philippe Peplot. Et puis pour nous écrire, ben je vous rappelle l'adresse réfléchir@radio-canada.ca.
2: Une dernière question, Yves Navarre. Vous faites dire à un de vos personnages, on ne vit que la vie des autres, ou la vie rêvée, jamais la sienne, et on part sans avoir laissé de traces. Vous avez ce sentiment ?
3: En ce qui me concerne, je ne peux pas dire que j'ai laissé une trace. Je sais simplement que tous les jours, je reçois du courrier. Et que si je reçois 5 lettres, il y en a 2 qui viennent du Québec. Il y en a une qui vient du Québec, une qui vient de Suisse. Et ça, ça s'appelle des traces. Ça veut dire des garçons, des filles, des jeunes gens, des jeunes femmes, des hommes, des femmes, des pères, des mères qui ont partagé une parole. Et puis, ça a peut-être changé quelque chose dans leur vie, ça a peut-être laissé justement une trace. Mais pour moi, elle est invisible. La seule signe que j'ai, c'est le courrier que je reçois.
2: Mais votre écriture n'est pas, en quelque sorte, une trace pour demain, Yves Navarre ?
3: On en reparlera quand je serai au Père Lachaise, le grand cimetière parisien.
1: C'est l'écrivain français Yves Navarre, 1940-1994, qu'on entendait ici au micro de Suzanne Giguère. C'était en 1989, je le rappelle. C'est une très belle archive pour accueillir notre invitée de la soirée. Elle qui, dans son écriture, cherche à laisser des traces, justement, pour sauver de l'oubli des réalités sociales et familiales. Je dirais, c'est avec joie que je retrouve l'autrice Marie-Hélène Voyer. Salut.
4: Bonsoir Jean-Philippe, bonsoir Robert.
0: Bonsoir Marie-Hélène.
1: Ben oui, c'est ça, t'es à Rimouski, moi je suis dans le studio 43 à Montréal, Robert est à Sherbrooke, tout ça est bien fascinant par la magie des ondes. Ouais,

0: Marie-Hélène, on te doit notamment l'habitude des ruines, le sacre de l'oubli de la laideur au Québec, paru en 2021. Donc, un excellent essai, vraiment. Puis, Précieux sang, paru l'an dernier. Ce sont les deux ouvrages qu'on va avoir en tête pour notre entrevue. Mais avant, je suis quand même curieux de t'entendre réagir à ce que M. Navarre disait dans l'archive. T'en reconnaissais-tu d'une manière ou d'une autre? Bref, qu'est-ce qui te passait par la tête en l'entendant?
1: Oui, mais mon rapport aux traces... Et semblable, quoique je préfère pas m'occuper des miennes de traces. Je trouve que ce serait l'équivalent de se retourner toujours pour regarder nos pas dans la neige. Là. À un moment donné, c'est un peu vain. Mais ce qui m'intéresse, c'est d'utiliser mon privilège de savoir laisser des traces pour m'occuper de celles des autres que je peux raconter.
0: Ben, justement, tu as déjà dit que dans tes livres, tu cherches à construire des mausolées en la mémoire des oubliés. Dans ton cas, ces oubliés-là, ce sont autant, je dirais, des bâtiments patrimoniaux qu'on néglige ou qu'on détruit carrément, que des ouvrières dont on n'ose pas raconter les histoires, souvent par honte sociale. Pour quelles raisons c'est important pour toi de préserver leurs traces aux bâtiments puis aux ouvrières, entre autres, dans ton écriture?
1: J'ai le sentiment que c'est par devoir de loyauté. Ce qui m'intéresse, c'est tous ceux et celles qui ont justement pas eu le privilège de laisser des traces.
0: Ouais.
1: Et pour Précieux sang, mais aussi pour l'habitude des ruines, j'ai été très habitée par les travaux de l'historienne française Arlette Farge.
0: Ah oui,
1: Arlette Farge qui s'intéresse à tous ces moments où les démunis, les marginaux, les pauvres, les sans-voix trébuchent face au pouvoir. Et puis là, la seule manière d'avoir des traces de ces vies, c'est quand ils se sont mesurés au système de justice, à la loi, au pouvoir. Et là, il y a des traces de procès-verbaux, d'interrogatoires. C'est ce qui m'intéresse, moi. C'est l'écho de ces voix qu'on n'aurait pas entendues autrement.
0: Ouais, puis qui se retrouve, cet écho-là, dans une littérature, disons, qui est pas publiée, qui est accessible, mais en tout cas, c'est toi, tu la mets en valeur, tu mets le spot dessus pour dire ça
1: c'est
0: comme ça.
1: C'est à exhumer, là. Exactement.
0: C'est ça. T'as grandi au Bic, sur une ferme familiale. Tu racontes souvent que ta toute première poésie, ça a été celle du langage des vieux avec qui tu vivais là-bas. Mais c'est un vocabulaire, puis une façon de s'exprimer qui tend parfois à disparaître. Puis, tu sais, moi, j'ai fait un peu ce travail-là avec Rue Duplessis de sauver de l'oubli certains mots de ma culture, de la culture de mon milieu d'origine. À côté de quoi on passe quand on garde pas de traces vivantes de ça dans notre langue d'aujourd'hui puis dans nos manières de parler, selon toi?
1: Ben moi, je pense qu'on passe à côté de notre pays premier, qui est l'enfance, qui est le langage de l'origine, et c'est ce que je cherche à faire aussi, encapsuler la parole. Et c'est souvent le détonateur de l'écriture. Pour Précieux sang, j'avais en tête cette phrase de ma grande-tante Stella qui disait « L'usine m'a déviant la face. » Et ça devient un leitmotiv, hein? C'est-à-dire, c'est ça, c'est l'écho de sa voix qui devient le prétexte et le détonateur de l'écriture.
2: C'est pour ça que, comme moi, Marie-Hélène, tu préfères parler et remettre en conscience les traces des autres plus que les tiennes propres, c'est ça?
1: Absolument, les miennes ne m'intéressent pas.
2: Moi non plus. Non,
0: mais en même temps, je t'écoute parler Robert, je t'écoute parler Marie-Hélène, je me reconnais vraiment là-dedans, mais est-ce que le piège parfois, quand on parle à la place des autres, est-ce que le piège ou le danger, c'est pas de s'approprier le discours d'autrui? T'sais, on est dans une époque où l'accusation d'appropriation culturelle peut tomber rapidement. Je suis curieux de t'entendre là-dessus. Est-ce que tu as l'impression que des fois, c'est une menace qui peut être au-dessus de ta tête?
1: Ça me fait pas peur et j'assume pleinement le fait que avec la trace, l'archive, c'est travailler avec le lacunaire. Et le lacunaire est un magnifique générateur à invention. Ça fait que j'assume ma part d'invention, ma part d'imposture aussi. Et je pense que ça, c'est le côté joueur de l'écriture, de la littérature qui me plaît le plus. Donc, je suis plus par jeu que par peur dans ce rapport-là à la trace.
0: Je suis dans ton équipe là-dessus.
2: On se ressemble beaucoup là-dessus, moi aussi.
0: Dans ton livre, L'habitude des ruines, Marie-Hélène, tu t'es intéressée notamment au fait qu'on construit désormais de l'architecture jetable. Moi, ça m'a fait penser à Marc Auger, qui a écrit Le temps en ruines en 2003. Il disait que notre société, avec cette architecture jetable-là, ne produira même plus de ruines, au sens que quand une structure vieillit, ben qu'est-ce qu'on fait? On la démolit. Selon lui, l'architecture moderne est pas faite pour durer, elle est pas faite pour laisser de traces, elle est même pas faite pour laisser des ruines. Partages-tu la

0: avis de Marco Auger que ça va aller jusqu'à une société qui ne produira plus de ruines?
1: Absolument. En fait, on est dans une société qui construit de la ruine.
0: Ouais.
1: Donc, c'est ça. Avant même son effacement est programmé dans sa construction.
0: Ouais.
1: Et on mime une sorte d'éternité, de patrimoine par du présent perpétuel, en fait, du perpétuellement neuf.
0: Mm. Je t'amène sur une idée qu'on a évoquée tantôt, c'est celle de Jacques Derrida. Derrida qui disait que une trace, par définition, la vraie trace, c'est celle qui peut s'effacer puis disparaître. Sinon, c'est quelque chose qui fixe puis qui fige le réel, ou pire encore, c'est une chose morte, selon lui. Par exemple, un monument ou une statue, c'est pas une trace aux yeux de Derrida. Partages-tu son idée? C'est-à-dire qu'une trace, c'est une chose qui peut s'effacer, justement?
1: Ah oui, absolument. Et c'est ce qui fait sa richesse, sa beauté.
0: Ouais.
1: C'est ce qui est en fait tout le saisissement. Alors que le monument, qu'est-ce qu'il y a de plus ennuyeux qu'un monument? Qu'est-ce qu'il y a de plus contraire à la vie qu'un monument? Oui, je suis très
2: dédiane
1: pour ça.
2: Je pense que la belle sculpture aquatique devant la gare à Québec, là, de comment il s'appelle le sculpteur qui a fait ça? Il est en train d'échapper.
0: Oui, moi aussi.
2: Porte une trace beaucoup plus fortement que le monument du héros qui était juste à côté. Là, c'est vraiment c'est une œuvre d'art qui dit tout est fluide, tout passe, etc. Et puis c'est en perpétuel mouvement, comme celui qui a écrit sur les murs de Québec, là.
0: Jordi Bonnet,
2: vous êtes pas tanné de mourir, bande de gars. C'est une affaire qui, d'abord, c'est étonnant que ce soit encore là, mais je veux dire, c'est une affirmation qui laisse une trace très forte
0: sur
2: les gens qui passent pour aller voir peu importe quel spectacle, de dire, mais c'est vrai, qu'est-ce qu'on laisse mourir, et puis qu'on accepte la mort de quelque chose qu'on aurait conservé. Là,
0: c'est vrai que c'est très déridien comme trace aussi, parce que
2: c'est surprenant
0: que ce soit encore là. Peut-être qu'un jour, ce sera effacé, on ne le souhaite pas, évidemment. Disons qu'on rêve, là, puis que dans un gouvernement de la sensibilité puis de l'imaginaire, tu deviens Marie-Hélène Voyer, ministre de la mémoire collective et de la préservation du patrimoine matériel et immatériel.
2: Elle n'acceptera pas le poste.
0: Ben, moi,
1: connais bien, Robert.
0: Disons que tu l'acceptes. Là. Tout d'abord, félicitations, parce que je pense que c'est nécessaire comme nouveau ministère puis comme ministre. Mais quelle serait votre priorité, Madame la ministre, pour que notre rapport aux traces qu'on laisse comme société soit plus positif, bref, pour qu'on ait un sens de la mémoire, disons, plus aiguisé?
1: Ben, je parlerai avec mon ministre de l'Éducation, mon collègue de l'Éducation, qu'on attrape nos enfants dans leur jeunesse fraîche et qu'on puisse déjà leur insuffler un sens de la durée, l'importance de s'inscrire à la suite de quelque chose et d'en avoir la conscience.
0: L'importance d'être dans la durée plutôt que dans l'instant, c'est très Bergson, ça.
1: Mm-hmm.
0: Je sais que tu t'accordes pas tant une importance aux traces que tu laisses ou que tu aimerais laisser, mais je vais quand même te la poser, la question, en terminant. À l'autrice, à la maman ou encore à la prof que t'es, c'est quoi la trace que t'aimerais laisser?
1: Je pense que la trace que j'aimerais laisser, ce serait l'élan. Si je peux avoir donné l'élan à quelques-uns de mes étudiantes, à mes enfants. Je sais que l'automne prochain, l'une de mes étudiantes, pour la première fois, va publier son premier recueil. Et là, ça me bouleverse de voir que, tiens, peut-être que j'ai contribué. J'ai fait partie de celles qui ont contribué à lui donner l'élan de l'écriture. Donc,
2: Tellement d'accord avec toi.
0: C'est très Yvon Rivard comme souhait, ça, je trouve, donner l'élan. On le salue, Yvon, s'il est à l'écoute. Marie-Hélène Voyer, c'est chaque fois vraiment un plaisir de t'entendre déplier ta pensée chère. Je rappelle que t'es essayiste, poète, t'es également prof de littérature au Cégep de Rimouski. Merci beaucoup d'avoir accepté notre invitation. Je sais que Robert Lalonde était très content que tu acceptes
1: notre
0: demande.
1: C'est réciproque, merci.
0: D'entrevue, je recommande évidemment tes deux essais, L'habitude des ruines, en fait, et le recueil de poésie Précieux sang. Au plaisir de se reparler la saison prochaine à ce micro-là, Marie-Hélène.
1: Avec joie.
2: Recouvre-toi bien pour rentrer chez toi.
1: Oh, promis.
0: Si vous avez envie de commenter cette entrevue-là, réfléchir à @radio, @traditioncanada.ca. Sinon, passez par la bulle de conversation. Merci encore, Marie-Hélène. Ciao.
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0: Des vieux chars plein le ravin.

Une trace indélébile persiste dans ma mémoire. Enfant, je voulais devenir archéologue. En fait, c'est très drôle parce que je ne connaissais pas le nom de cette profession-là. Je souhaitais devenir un monsieur qui fouille pour trouver des vieilles affaires avec toutes sortes d'outils. Personne dans ma famille ne pratique ce métier-là. Ma mère, elle, disait que j'avais ça en moi, telle une trace inscrite biologiquement au moment de ma conception qui cherchait à s'activer. Le sociologue que je suis arrive à expliquer l'origine de cet intérêt par le visionnement des films de la série Indiana Jones. Le premier, Les Aventuriers de l'Arche perdue, sorti en 1981, a bien dû passer quelques années plus tard à la télévision, sans doute à Télémétropole. Dans tous les cas, quand je remonte le fil de mon histoire personnelle, c'est chaque fois ce souvenir qui apparaît. Je me vois sur le divan brun du salon de la rue du Plessis, absorbé par l'archéologue Indiana Jones, qui cherche des vieilles affaires et qui s'intéresse aux traces qu'elles ont laissées. Quand est venu le temps de m'inscrire au cégep, ben j'ai pas cherché à savoir si ce travail existait pour vrai. Bref, s'il était possible de faire des études pour devenir archéologue. En fait, pendant longtemps, j'ai cru que c'était une fonction qui était occupée uniquement par des héros de films de fiction. Été 1996. Je suis chez ma blonde de l'époque qui habite dans la petite maison familiale située près de la rivière Saint-François. C'est un après-midi de ces étés où le temps était encore long. Son frère Samuel, qui m'avait entendu parler quelques fois de mon intérêt pour les vieilles affaires, dépose sa guitare et me demande si j'ai du temps libre devant moi. La seule chose au programme est un quart de travail de 17h à 21h au restaurant Saint-Hubert. Il me propose alors d'aller prendre une marche. « Viens mon gars, j'ai de quoi à te montrer. » La trace de ce souvenir est vague dans mon esprit. Est-ce que c'est au ruisseau Lafont qu'on est allé? Peut-être que c'est au ruisseau Farley. Chose certaine, c'était près de chez lui et le cours d'eau se jetait dans la rivière Saint-François. Sur le coup, j'ai pensé qu'il allait me montrer des plantes potes, parce que ça faisait quelques semaines qu'on se disait que dans ce coin-là, ce serait l'endroit parfait pour en cultiver. C'était au temps où la marijuana n'était pas encore légale. Rendu sur place, Samuel me fait signe de le suivre jusque dans le ravin. J'ouvre grand les yeux, cherchant la trace ici et là de petits plants de potes. Mais la première chose sur laquelle je mets le pied, qui me fait glisser et tomber à la renverse, c'est un morceau de métal, du stainless, aurait dit mon père. Le reste de l'histoire est bien plus tripante qu'un plant de potes. La pièce d'acier inoxydable était dans les faits un pare-choc de vieille voiture, et pas n'importe laquelle. Une Pontiac 1954 noire, modèle Laurentienne, destinée au marché canadien seulement. En fait, on n'y trouvait pas que le bumper. Toute la voiture y était encastrée dans la terre. Dans l'habitacle, la nature avait fait son œuvre au fil des ans. Des racines d'arbres avaient percé le plancher de la voiture. La banquette arrière était ravagée par des insectes. Et le tableau de bord était recouvert d'une mousse verte impressionnante. Samuel me dit, c'est fou, hein? Puis regarde ici, JP, c'est pas le seul char, là. Il y en a au moins 7. Dans le temps, il paraît que le monde venait les domper dans le ravin au lieu de les amener à cour à scrap. Le lendemain, on est revenu sur place, mais avec des outils. Et on a dévissé 7 vieilles plaques d'immatriculation. Une d'entre elles a d'ailleurs été installée sur le pare-choc avant de ma voiture de l'époque, en guise de trophée. Ou peut-être était-ce davantage une manière inconsciente d'honorer mon amour pour la profession d'archéologue. À 48 ans, c'est la lecture que je fais de ce geste d'adolescent. Samuel avait, pour sa part, réussi à s'emparer du volant d'une autre Pontiac et j'ai, le même soir, installé sur le mur de ma chambre les lettres P-O-N-T-I-A-C en stainless steel, prélevées sur notre trésor noir. Je garde un souvenir précieux de cet après-midi passé sur les rives de la rivière Saint-François, le seul où j'ai pratiqué le métier d'archéologue. Dans les faits, appelons ça un stage. À cet âge, l'arrogance et l'innocence de la jeunesse me faisaient dire que ces gens qui ont garoché leur vieux char dans le ravin étaient sans doute des maudits caves. Avec le recul, j'ai l'impression qu'un anthropologue, appelons-le Serge pour les fins de l'anecdote, trouverait le moyen

0: de dire qu'il s'agit plutôt de conséquences liées à des gestes qui parlent fort d'une époque révolue. Celle où on jetait des choses n'importe où en se disant qu'au fond, ce qui ne se voit plus n'existe plus. En fait, je pense que cet anthropologue-là dirait plutôt que ça parle fort d'une époque qu'on croit révolue. Parce qu'à regarder le rapport qu'on entretient avec les déchets, notre société dite civilisée n'a pas de leçons à donner à celle du passé. Robert, on dirait que je suis curieux de savoir quelles traces ont laissé dans ton imaginaire ces voitures des années 50, plus précisément ces Pontiac qui, comme Serge le disait d'ailleurs pour son camion Mac, avaient des devants de voitures qui ressemblaient à ces visages. Hein. Puis as-tu déjà croisé toi aussi des ravins pleins de vieux chars, de traces du passé?
1: Sur la terre où on habitait au moment de l'incendie,
0: ouais.
1: C'est qu'on avait quand même 50 acres de forêt,
0: ouais.
1: Où il y avait toutes sortes d'affaires, dont des pièges effrayants pour attraper les chevreuils que je démultiplie à tout ça, mais des carcasses de voitures, de poêles, de cuisinières, de trucs de labourage qu'on n'utilise plus, de demi-tracteurs effondrés. Alors, notre terre a servi pendant des années de dépotoir à tous les cultivateurs du coin. J'arrivais plus à faire ça. Et puis, c'est très difficile d'envoyer au recel, mettons ça comme ça, toutes ces affaires-là. C'est tous des trucs rouillés. Et tout. L'autre fois, c'était en creusant pour essayer d'aller chercher quelque chose où j'ai planté quelque chose. Là, il y avait encore un autre paquet d'objets qui était enfoui. Donc, les traces, à l'époque, on les laissait un peu à visage découvert.
0: Ouais, maintenant, c'est ça.
1: C'est la forêt qui s'est emparée de ça. Ouais. Mais il n'y avait pas ça, là, les dépotoirs.
0: En tout cas, moi, quand ce souvenir-là est remonté cette semaine, ça m'a donné envie de retourner dans près de ce ruisseau-là pour voir si les chars sont encore là.
1: Je pourrais t'amener sur mon ancienne terre, puis tu vas en voir des affaires, si tu as envie d'archéologiser ces affaires-là.
0: Bon, il ne faudrait pas que tu me le dises deux fois, parce qu'on va y aller.
1: Tu vas venir, oui, je sais.
0: Parlant d'archéologie, tout est dans tout. Il y en sera question aussi dans la dernière archive que j'ai choisi de nous faire entendre, Robert, puis de vous faire écouter, chers auditeurs, chères auditrices. Petit saut dans le temps, on est ici en 1979 à l'émission de radio intitulée « La vie quotidienne ».
2: François Picard est journaliste, archéologue, auteur d'un livre qui a pour titre « Les traces du passé », publié au dossier de Québec Science. François Picard, il me semble que l'intérêt pour l'archéologie, c'est assez nouveau au Québec. Si on parle de quoi, 10-15 ans?
3: Disons que l'intérêt pour le patrimoine, ou tout ce qui concerne le patrimoine, est assez nouveau. L'intérêt pour l'archéologie peut remonter jusqu'à un siècle même. Il y avait, en 1878, un greffier de la ville de Québec qui s'appelait Fauché de Saint-Maurice, qui était un gars qui était un ancien capitaine, qui avait beaucoup voyagé, puis qui s'intéressait énormément à tout ce qui était du passé. Un jour, on lui a demandé s'il était intéressé de surveiller des travaux à côté de l'hôtel de ville à Québec, où on était en train de dégager l'ancienne chapelle des Jésuites. Alors là, il a trouvé un certain nombre d'objets, et il a attiré l'attention des gens là-dessus. Et en même temps, c'est une des premières personnes qui a fait remarquer qu'il fallait faire attention un peu aux bâtiments, aux différents monuments qu'on tenait du passé. Donc ça peut remonter à cette époque-là. Mais après ça, on a sauté jusqu'aux années 58-59. On a eu des gens comme...
0: Je rappelle que c'était l'archéologue François Picard, puis c'était un extrait de l'émission de radio intitulé « La vie quotidienne ». S'il y a des archéologues à l'écoute, je suis curieux d'avoir leur avis sur ça. Chose certaine, c'est fascinant de l'entendre dire que l'histoire de cette discipline-là au Québec est si jeune. En même temps, il y a peut-être un lien à faire entre ça et notre faible intérêt pour la préservation du patrimoine. Heureusement d'ailleurs que Jean-François Nadeau, dans le Devoir, puis que Marie-Hélène Voyer, avec son essai, travaille fort pour pointer notre assez grand désintérêt collectif face au patrimoine. Ils font œuvre utile. Réaction rapide de Robert, est-ce qu'on en parle?
1: C'est dangereux pour le futur de faire abstraction de ça.
0: Ouais.
1: On a l'impression qu'il faut tout inventer, que si on n'invente pas, on a la monotonie, on sera reconnu nulle part. S'appuyer sur des gens qui ont, avant nous, fait un travail d'archéologie, que ce soit sur le plan matériel ou sur le plan... Des émotions aussi. Je sais pas, moi, où est-ce qu'on en serait, mettons, s'il n'y avait pas Freud qui nous a parlé de ce que c'était que les névroses, par exemple, par rapport à ce que...
0: Mm-hmm. Ce sont des traces aussi. Hein,
1: ben oui, ce sont des traces qui... moi, avec mes étudiants, c'est ça qui me terrorisait un petit peu, parce qu'ils me disaient, mais oui, mais ça, c'est les vieilles affaires. Je fais, ben, oui, c'est les vieilles affaires, oui. Mais on est les vieilles affaires aussi, là.
0: C'est ça, faut assumer qu'on vieillit puis qu'on laisse nous-mêmes des traces. Robert, finalement, la semaine prochaine, tu seras là pour un 5e épisode. Je suis très, très content. D'ici là, je vais remercier Kim Leblanc à la recherche, Jacinthe Mayotte au choix d'archives. Je rappelle que tu co-animes en provenance de Sherbrooke. Je m'appelle Jean-Philippe Plaussemont qui réalise cette émission-là et je laisse le mot de la fin ce soir à Georges Pérec. J'écris parce qu'ils ont laissé en moi leur marque indélébile et que la trace en est l'écriture. L'écriture est le souvenir de leur mort et l'affirmation de ma vie. Allez, sur ce, prenez soin de vous et des autres. Là, je ne dirai pas go, abdigo, parce que c'est funny, comme on dit. Et on se retrouve dimanche prochain pour de nouvelles réflexions à voix haute. Je m'en vais faire mon deuil de Canadien. Merci encore, Robert. Salut.
1: Il aura laissé des traces, fait que le lien en toi, c'est clair. À la semaine prochaine, mon cher.

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0: ici Fanny Olivier. À ça nous regarde ce soir. Casse-tête pour les commissions scolaires et anxiété pour les parents.
1: Ben, c'est sûr, c'est toujours un peu inquiétant quand même comme parent de savoir que 2 à 3 semaines avant la rentrée, qu'il y a encore des postes à combler là, au niveau des enseignants.
0: Plus de 3000 postes d'enseignants à pourvoir dans les écoles du Québec. Aussi à l'émission, le géant du web Meta est de retour devant la justice américaine.
2: C'est qu'on avait déjà des hypothèses que le modèle d'affaires, à la base, visait à garder les gens en ligne le plus longtemps possible, donc pour recueillir des données, donc pour faire de l'argent.
0: Des États accusent l'entreprise de Mark Zuckerberg d'avoir délibérément conçu ces plateformes pour créer de la dépendance chez les jeunes. Et plus tard, obscurité en plein jour, le spectacle saisissant d'une éclipse totale en Espagne.
3: C'est un sentiment d'excitation, oui.
0: Le phénomène était également visible en partie au pays. Bonsoir à tous. On commence l'émission en se rendant d'abord à Terre-Neuve et Labrador, parce qu'après des mois de négociations, de menaces de mettre fin à l'entente, de bras de fer, eh bien, un accord devrait être finalement officialisé entre Québec et Terre-Neuve et Labrador en début de semaine prochaine. Tout ça, bien sûr, à propos du complexe hydroélectrique de Churchill Falls. Je joins tout de suite à Saint-Jean-Terre-Neuve, Marie-Ève Dussablon. Bonsoir, Marie-Ève.
4: Bonsoir, Fanny.
0: Alors, Marie-Ève, on se rappelle que Christine Fréchette avait mis de la pression sur son homologue, Tony Wakeham, pour que l'entente soit conclue avant le déclenchement des élections au Québec. Ça, c'est vraiment imminent, ça va être à la fin du mois. Et donc, finalement, ils auraient réussi à s'entendre.
4: Oui, exactement. Donc, ce qu'on sait pour le moment, une autre source de CBC ici à Terre-Neuve, une consultante sur cette entente qui ne veut pas non plus être nommée, confirme que cette entente est bien conclue entre les deux provinces. Il ne resterait qu'à signer donc les documents. Et le premier ministre Wakeham vient tout juste d'envoyer une déclaration officielle disant « Nous pouvons confirmer qu'au cours des derniers jours, nous avons réalisé des progrès importants dans nos négociations avec le Québec et le gouvernement du Canada concernant bien ce remplacement du protocole d'entente de 2024 par une nouvelle entente pour Churchill Falls et Gull Island. Mais pour le moment, aucune entente définitive n'a été signée. Nous vous informerons sur la situation venait à changer. Et si c'est le cas, comme vous dites, ce serait un très, très grand moment pour les deux provinces. Cette entente est attendue depuis 2024. Entente, comme vous dites, qui est arrivée, qui arrive à minuit moins une, à quelques semaines

0: du déclenchement de la campagne électorale au Québec. Comme on le disait, les deux parties ont vraiment tout intérêt à trouver un terrain d'entente rapidement. En fait, c'est ce qu'a dit Mme Fréchette lorsqu'elle était de passage à la rencontre des premiers ministres à Charlottetown. Et surtout qu'on sait que le Parti québécois bien démonise en quelque sorte cette entente sur Churchill's Falls. Alors, le temps pressait.
1: Oui, le Parti québécois qui n'aime pas beaucoup cette entente, qui voudrait la revoir. Marie-Ève, rappelez-nous les grandes lignes de ce bras de fer entre Québec et Terre-Neuve et Labrador au sujet de Churchill Falls. Ça remonte à longtemps.
0: Oui, ça remonte à longtemps. Pour vous mettre en contexte, cet accord de principe qu'on voulait gagnant-gagnant a été conclu en 2024 par les premiers ministres de l'époque, soit François Legault et Andrew Furey, ici à Terre-Neuve et Labrador, qui avaient renégocié cette entente qui devait se terminer en 2041. D'un côté, Terre-Neuve et Labrador empochaient des milliards de dollars supplémentaires, ce qu'on a de besoin, issus de l'exploitation de la centrale sur le fleuve Churchill. Et de l'autre, le Québec assurait une partie de son avenir énergétique jusqu'en 2075. Mais là, il y a quelques mois, un comité d'experts mis sur pied par le nouveau gouvernement progressiste conservateur de Tony Wakeham à Terre-Neuve-et-Labrador a jugé qu'on pouvait obtenir des conditions plus avantageuses. Alors, on est retourné sur la table à dessin. Les pourparlers ont officiellement repris il y a environ 2 mois. Et là, c'est là qu'on arrive à peut-être cette entente qui pourrait être signée en début de semaine prochaine. Il y a un article de la presse aussi qui vient tout juste de sortir qui dit que cette entente ressemblerait beaucoup à celle de 2024, mais que la capacité de production des nouveaux ouvrages hydroélectriques dans le Labrador sera plus importante. Donc, Hydro-Québec et Hydro-Newfoundland and Labrador pourraient obtenir plus d'énergie de ce qui était prévu dans l'entente de 2024. Et ça, c'était une condition très importante pour le gouvernement terre-neuvien. Mais tout ça reste à confirmer, Fanny. Alors, je vous promets qu'on va travailler très, très fort pour obtenir des réponses, et ce, dès demain matin.
1: On compte sur vous. C'est un dossier qui date de vraiment longtemps et qui est perçu par beaucoup de monde à Terre-Neuve et Labrador comme une véritable blessure. Marie-Ève Dussablon à Saint-Jean-Terre-Neuve, merci d'avoir été avec nous ce soir.
0: Ça me fait plaisir.

0: À 2 semaines de la rentrée scolaire, plus de 3000 postes d'enseignants sont toujours à pourvoir au Québec. Ça représente un peu moins de 4% de l'ensemble des besoins dans les écoles primaires et secondaires de la province. Et on fait le point là-dessus avec ma collègue Fanny Bussière-McNichol. Bonsoir, Fanny.
1: Bonsoir.
0: Alors, on parle donc d'une baisse du nombre de postes vacants pour une deuxième année consécutive.
1: Voilà. Là, je vais vous bombarder un peu avec quelques chiffres et ensuite, on va analyser ça ensemble. D'accord? Donc, première chose, quand même importante à comprendre, c'est quand on parle de postes d'enseignants à pourvoir, il y a des postes à temps plein, des postes à temps partiel aussi là-dedans, il faut le dire. Donc en ce moment, on a encore 3100 postes d'enseignants à pourvoir. L'an dernier, à pareille date environ, on parlait de 1000 postes de plus à combler, donc 4000. Et en 2024, on était à 5700. Donc, en gros, là, on est passé de 6% à 3,6% de postes vacants à la mi-août. Donc, à 2-3 semaines de la rentrée dans les deux dernières années. Donc, amélioration. Mais attention, il y a eu quand même un changement à la méthodologie qui a été utilisée au ministère de l'Éducation, qui tire quand même un peu les nouveaux chiffres à la baisse. Le nombre total de postes a baissé, mais c'est pas parce qu'il y a eu des abolitions de postes, c'est parce que la méthode de calcul elle a été perfectionnée notamment pour arrêter de compter certains postes abolis ou doublons par exemple, et donc ça reflète un peu mieux la réalité. Mais même sans ça, la situation se serait quand même améliorée, ça c'est ce que m'assure le ministère de l'Éducation.
0: OK, donc bonne nouvelle, mais malgré tout, les acteurs du réseau scolaire, les enseignants, les directions d'école demeurent assez prudents avant de se réjouir.
1: Voilà. Les groupes à qui j'ai parlé, ben ils pensent que ces chiffres-là sont encourageants, oui, a priori, mais ça signifie pas pour autant que la rentrée, elle va se dérouler sans heurts, parce que le réseau scolaire, faut pas l'oublier, il est sous grande pression, selon eux, notamment avec le nombre important d'enseignants non légalement qualifiés, hein, qui est important dans le réseau. Je vous propose d'écouter Richard Bergevin, le président de la Fédération des syndicats de l'enseignement, et voilà, on l'écoute.
2: Ça reste que c'est préoccupant, puis que même si la situation s'est légèrement améliorée par rapport à l'année passée, les élèves ont besoin d'avoir des enseignantes et des enseignants qualifiés dans leur classe. Et

0: on doit travailler à améliorer la situation et surtout soutenir ceux qui arrivent, qui n'ont pas toute la formation nécessaire pour être capable de prendre en charge des groupes.
1: Mais je précise là pour ceux qui se poseraient la question là que au niveau des chiffres là pour les enseignants non légalement qualifiés, on les aura pas tout de suite, ça va arriver plus tard cette mise à jour là à l'automne, octobre, novembre environ en général. Une des récriminations aussi de ces groupes là, c'est que ça serait quand même bien pertinent selon eux de connaître plus rapidement au-delà du nombre d'enseignants manquants, le nombre de postes de professionnels et de personnel de soutien aussi qui sont manquants afin d'avoir un portrait complet de la situation parce que quand ces gens-là ils sont pas là dans le réseau, ça va retomber sur les enseignants, veut pas. Donc, c'est important, c'est pertinent d'avoir ces informations-là.
2: Et là, on parle, par exemple, des orthophonistes, voilà. Des psychologues, etc.
1: Et voilà, personnel en service de garde et autres. Mm-hmm. Dans tous les cas, les centres de services scolaires poursuivent, Fanny, le processus d'affectation. Donc, le nombre de 3000 postes vacants en ce moment, il va être évidemment appelé à baisser d'ici la rentrée scolaire. On écoute Francis Côté de l'Association québécoise des directions d'établissements d'enseignement.
3: Je crois que ça va être quand même une année, quand même, contrairement à l'année dernière où on avait beaucoup d'instabilité. Cette année, on va revenir dans une entrée un peu plus normale. Je crois qu'il y aura des gens dans les écoles. Ce qu'on souhaite, c'est des gens qualifiés. Donc, je vous dirais qu'à 3132 postes, il y a une légère inquiétude, mais il faut quand même laisser le temps aux ressources humaines des centres de services de mettre les choses en place. On va suivre la situation de près.
2: Et Fanny, est-ce que les comités de parents ont un mot à dire? Qu'est-ce qu'ils en pensent, eux?
1: J'ai parlé à Jimmy Meunier, qui est le nouveau président de l'Association des comités de parents du Québec. Il y a une position assez nuancée, parce qu'on se rappelle notamment, là, vous vous rappelez, depuis 2024, à la demande de l'ancien ministre de l'Éducation, Bernard Drainville, les enseignants, ils connaissent leurs affectations 2 à 3 semaines plus tôt qu'avant.
4: Ben, c'est sûr, c'est toujours un peu inquiétant quand même comme parent de savoir que 2 à 3 semaines avant la rentrée, qu'il y a encore des postes à combler là, au niveau des enseignants. Par contre, je me plais à dire que j'aime quand même voir le verre à moitié plein là, parce que bon, on a un petit peu de prévisibilité, hein, ce qui n'était pas le cas il y a quelques années.
1: Oui. Voilà. Donc, maintenant, est-ce que vous me permettez de conclure? En fait, une des questions qui est revenue sur ce dossier-là, c'est est-ce que les chiffres qu'on voit, est-ce que ça nous permet de conclure que la pénurie d'enseignants est en train de se résorber? Oui ou non? J'ai posé la question aujourd'hui. J'en ai discuté avec différents intervenants. Puis ce qu'ils me disaient, c'est que c'est pas sur la base seulement de ces chiffres-là qu'on peut tirer ces conclusions-là. Surtout qu'il y a eu dans des changements de méthodologie et dont je parlais, qui rendent les comparaisons un petit peu plus difficiles. Donc, soyons prudents là, avant de conclure ça. La ministre de l'Éducation, maintenant, Fanny, elle n'a pas souhaité commenter ce dossier-là, la sortie de ces chiffres-là. C'est un processus administratif, là, dit-on, qui poursuit son cours. Et pour ceux qui voudraient consulter ces chiffres-là, savoir qu'est-ce qui se passe dans les centres de services scolaires que fréquentent, par exemple, leurs enfants, ben, je vous invite à aller consulter le tableau de bord de l'éducation qui est en ligne sous l'onglet « Poste à pourvoir, personnel scolaire ».
2: Ça risque d'intéresser bien des parents. Et là, je parle d'expérience. Merci, Fanny.
1: Je vous en prie.
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2: Une semaine avant la date butoir du 19 août, les négociations commerciales entre le Canada et les États-Unis sont toujours dans l'impasse. Le ministre Dominique Leblanc a rencontré son homologue américain, Jamieson Greer, à Washington hier. Les deux auraient tenté de s'entendre sur un accord à présenter au président Trump en début de la semaine prochaine. Mais on apprend aujourd'hui, grâce à des sources de CBC, que les deux parties sont encore très loin du compte. Anne Levasseur est à Ottawa. Bonsoir, Anne.
6: Bonsoir.
2: Alors Anne, le Canada serait donc insatisfait de la proposition américaine.
6: Oui, on comprend que les deux parties, le Canada et les États-Unis, là, ne s'entendent toujours pas sur ce qu'ils voudraient présenter au président la semaine prochaine. Hier, les Américains auraient fait une contre-offre au Canada, contre-offre qui a été jugée insatisfaisante par le Canada. Toujours selon ces informations obtenues par CBC, la proposition américaine prévoirait des baisses des tarifs sectoriels, donc qui affectent l'aluminium, le bois d'œuvre, l'acier notamment, mais ces baisses proposées seraient insuffisantes par rapport aux attentes canadienne. Depuis 3 semaines, ce qu'on comprend, c'est que les équipes de négociation se renvoient la balle sans réussir à se mettre d'accord. L'objectif, je vous le rappelle, est toujours de parvenir à un accord avant le 19 août pour éviter l'entrée en vigueur de ces nouveaux tarifs de 50 %. Les États-Unis voudraient un accès préférentiel aux minéraux critiques, à l'énergie du Canada, une entente qui couvrirait aussi

0: aussi les questions de défense et de sécurité. Mais bon, ça piétine. Là, ce qu'on vient d'apprendre, c'est que du bureau du ministre Dominique Leblanc, c'est qu'il reste à Washington ce soir, tout comme la négociatrice en chef Janice Charrette. Alors, ça piétine, mais on jette pas non plus l'éponge. Depuis le début de la semaine, ils n'ont fait aucun commentaire sur l'état des pourparlers en cours. Mais ici, de passage à la TUC, le ministre François-Philippe Champagne avait ce message.
1: Vous savez, avec le temps, on n'apprend pas tout nécessairement commenter. L'important pour les gens qui nous regardent, c'est de savoir qu'on fait le travail qu'on doit faire, c'est-à-dire défendre l'intérêt de nos industries, défendre l'intérêt du Canada de façon constructive, de façon proactive. Je pense que ça fait partie de l'ADN de qui on est comme Canadien. Toujours être là, on se lève les manches, on fait le travail, on défend nos intérêts.
2: Ouais, Monsieur Champagne, qui pourtant a l'habitude d'être bavard et là qui ne veut pas commenter, on comprend que la situation est vraiment critique à ce point-ci là des négociations. Et Anne, dans la foulée de cette guerre commerciale, plus de 70 000 Canadiens ont signé une pétition qui demande l'expulsion de l'ambassadeur américain au Canada.
0: Voilà, cette pétition a été lancée à la mi-juillet et elle gagne en popularité. Elle a recueilli jusqu'ici plus de 70 000 signatures. Elle doit être déposée aux communes cet automne, donc à la mi-novembre. L'instigatrice de la pétition reproche à l'ambassadeur d'avoir fait des déclarations qui nuisent aux relations diplomatiques entre le Canada et les États-Unis, comme par exemple d'avoir banalisé ses menaces de faire du Canada le 51e État, d'être trop intervenu dans le débat politique canadien. C'est la deuxième pétition qui vise l'ambassadeur Hoekstra. Une autre en juin avait recueilli environ 27 000 signatures. Reste que selon un professeur de droit international, il est peu probable que le gouvernement canadien fasse suite à cette pétition. C'est surtout une manifestation, si on peut dire, du sentiment canadien face aux États-Unis. On l'écoute.
3: Dans une perspective où nous sommes en train de négocier avec les États-Unis pour au plan commercial, ce serait vraiment un geste qui serait extrêmement radical. Oui, l'ambassadeur a prononcé ces propos-là, mais il n'a fait que relayer des propos qui ont été prononcés plus d'une fois par l'État. Donc, c'est pas tant l'ambassadeur, j'oserais dire, contre lequel on proteste, que carrément les propos de l'administration américaine actuelle.
0: Alors, c'était Charles-Emmanuel Côté, professeur de droit international à l'Université Laval. L'ambassade américaine à Ottawa s'est dit de son côté au fait de l'existence de la pétition, mais n'a pas souhaité commenter davantage.
2: Anne Levasseur à Ottawa, merci.
0: Au revoir.

0: En Colombie-Britannique, plus d'une centaine de feux de forêt continuent de menacer de nombreuses communautés. Les autorités appellent à la prudence afin d'éviter que d'autres feux de forêt soient déclenchés par l'activité humaine. Et en parallèle, la GRC tente de déterminer si le feu de Bald Range, qui a forcé l'évacuation de milliers de personnes, est d'origine criminelle. Andréane Williams est à Penticton, en Colombie-Britannique. Voici ce qu'elle nous a préparé.
1: Here comes Miata.
2: Greg Crowther a évacué Summerland avec ses sept chèvres dans son camion. Aucun hôtel ni refuge ne peut les accueillir. Il dort donc à la Belle Étoile dans un parc de Penticton.
1: It's not perfect, but I got a bunch of goats sleeping.
2: La situation n'est pas parfaite, dit-il, mais il relativise. Mes chèvres dorment avec moi et il ne fait pas froid. Le déclenchement du feu de Bald Range, qui a forcé l'évacuation de milliers de personnes de sa communauté, ne le surprend pas.
1: A bomb waiting to get lit.
2: Les débris organiques qui s'accumulent dans la forêt étaient comme une bombe qui attendait d'exploser, dit-il. En conférence de presse mardi, le directeur des opérations de lutte contre les feux de forêt pour BC Wildfire, Cliff Chapman, a appelé la population à faire preuve de prudence afin d'éviter que de nouveaux feux soient déclenchés par l'activité humaine.
3: We are extremely concerned about intentionally set wildfires.
2: Il s'est dit très préoccupé par les feux de forêt allumés de manière intentionnelle. Il ajoute qu'environ 4% des feux de forêt de la province pourraient avoir été déclenchés de manière intentionnelle au cours des 10 dernières années. La GRC sollicite d'ailleurs l'aide du public alors que ses enquêteurs tentent de déterminer l'origine du feu Bald Range, qui continue de prendre de l'expansion et dont la superficie a atteint près de 185 km².
1: Whoever it was, you know, maybe shouldn't see the light of day again.
2: Si quelqu'un est responsable, cette personne ne devrait pas revoir la lumière du jour, dit Greg Crowther. Le résident de Summerland précise toutefois qu'il ne s'agit que de rumeurs et préfère attendre les résultats de l'enquête au lieu de tirer des conclusions hâtives.
1: Just wait till you get the actual facts.
4: On sait pas quand on va retourner chez nous maintenant.
2: Joanne Liboire.

0: Bon, une autre personne évacuée, elle, est en colère.
1: Pour moi, si vous trouvez une personne humaine qui fait tellement de dommages pour d'autres personnes, parce que regardez maintenant, on ne sait pas qui l'a fait, là, mais moi, c'est dégueulasse.
0: Est-ce que vous pensez qu'il devrait y avoir plus de restrictions sur les feux de camp, sur...
1: Absolument. Restrictions avec des gens qui fument aussi. Avec les cendres de cigarettes, qu'on ne sait jamais. Toutes sortes de feux. Si vous voulez avoir un feu, vous allez là, supervisé. Mais dans le bois, défendu.
0: Debbie Kelso, qui vit aussi à Summerland, préfère pour sa part ignorer les rumeurs. Elle raconte avoir été dévastée lorsque quelqu'un lui a dit à tort que sa maison avait été détruite.
2: All we can do is wait.
0: Tout ce que nous pouvons faire est attendre. Je ne veux plus rien croire de ce que je lis ou de ce que je vois. J'en ai assez, dit-elle.
2: Just done with that.
0: Plus tôt cette semaine, le maire de Summerland, Doug Holmes, a lancé un cri du cœur à sa communauté.
3: We need to keep helping each other.
0: Leur demandant de continuer à s'entraider et de ne pas chercher qui blâmer.
4: We love the goats.
0: En attendant, les chèvres de Greg Crowther apportent un peu de bonheur aux évacués.
5: Put your hand again. Put your hand again.
0: Devant le centre des congrès de Penticton, où de nombreux sinistrés viennent chercher de l'aide, plusieurs personnes les cajolent et s'amusent à les nourrir.
1: Ben oui, du bonheur, du plaisir, de la joie. C'est des petits animaux qui demandent rien.
0: Comme Joanne Liboiron, qui a 80 ans, ne sait pas quand elle pourra rentrer chez elle. Et Sandra Williams, Radio-Canada, Penticton.
6: Une partie de l'Europe a pu observer aujourd'hui sa première éclipse totale du soleil depuis des décennies. De l'Islande à l'Espagne, des milliers de personnes se sont rassemblées pour observer l'un des plus grands spectacles que la nature a à nous offrir. Et au même moment, chez nous au Canada, une éclipse partielle a été visible dans l'est du pays. Notre journaliste Élise Allard revient sur ce moment de grandes émotions pour bien des amateurs d'astronomie.
7: Environ 1 minute 45 de noirceur totale en plein jour. C'est ce qu'ont vécu ceux qui se trouvaient dans certaines régions d'Espagne aujourd'hui vers 20h30, heure locale. Une centaine de milliers de touristes y ont convergé pour l'occasion, dont le photographe et président du club d'astronomie Vega de Cap-Rouge, Philippe Moussette. Il fait partie d'un groupe de 13 Québécois venus observer l'éclipse à León, dans le nord-ouest de l'Espagne.
8: On est sur un site où c'est surélevé. Donc, 1 minute 45 de totalité. C'est très court versus 3 minutes 27 qu'on a eu le 8 avril 2024. Donc, quand on en a vu une, on veut toutes les voir.
7: L'éclipse totale a pu être contemplée à partir d'une partie de l'Islande et d'une bande traversant l'Espagne, d'Oviedo dans le nord-ouest à Palma de Majorque dans la Méditerranée. L'Europe n'avait pas connu d'éclipse solaire totale depuis près de 30 ans et l'Espagne depuis plus d'un siècle.
9: Ouais, bon, 99, moi déjà je m'en souviens pas très bien et puis de souvenir, c'était pas total là où j'étais.
7: Près de Bilbao, le maraîcher Olivier Frija a assisté aujourd'hui à ce rare spectacle en famille.
9: Et donc là, je me dis c'est peut-être la seule fois où je pourrais en voir une totale. Sans aller trop loin en tout cas.
10: So we took the opportunity because we are close to Bayonne for vacation.
7: L'ingénieur chimiste Tex Schimpf se trouvait à Bayonne en France pour ses vacances et a décidé de faire le détour pour observer l'éclipse dans sa totalité à Bilbao.
10: To have a look to the total eclipse.
7: C'est qu'une éclipse totale offre un spectacle beaucoup plus saisissant qu'une éclipse partielle, comme celle qui a pu être observée cet après-midi dans l'est du Canada.
11: 99% d'une éclipse, ce n'est pas aussi 99% de la joie qu'on ressent avec une éclipse totale.
7: Les explications de l'astrophysicienne et vulgarisatrice scientifique Nathalie Nguyen-Coquelet.
11: Entre autres, on peut enlever nos lunettes d'éclipse pendant le moment de totalité, qui peut durer quelques secondes à quelques minutes, parce qu'à ce moment, vraiment, le disque du soleil est complètement bloqué par la lune et on peut ensuite voir la couronne solaire qui est typiquement beaucoup trop diffuse pour voir à l'œil nu parce que c'est complètement éblouissant le soleil.
7: Dans l'est du Canada, les taux maximaux d'obscuration ont varié selon les régions. Au maximum de l'éclipse, ils étaient par exemple d'un peu plus de 18% à Montréal, de 24% à Québec et d'une trentaine de pourcents dans les provinces de l'Atlantique.
12: Ah, magnifique journée ici à Halifax.
7: Vincent Hénaud Brunet est directeur de l'observatoire Burgh-Gaffney, situé sur le campus de l'Université St. Mary's à Halifax. Depuis l'éclipse solaire de 2024 en Amérique du Nord, il remarque un engouement.

0: pour ces phénomènes astronomiques.
1: Depuis ce temps-là, les gens veulent observer le soleil éclipsé, comprendre la mécanique du système solaire, puis c'est devenu un genre d'événement céleste, couru. Donc ici, sur le campus, on reçoit des gens en grand nombre pour en profiter.
0: Parmi ceux qui sont restés marqués par le spectacle de l'éclipse solaire du 8 avril 2024, le journaliste scientifique et animateur de l'émission Découverte à Radio-Canada, Charles Tisser.
2: C'est l'événement naturel le plus spectaculaire auquel on puisse assister. On connaît les chutes Niagara, on les regarde, mais ça là, c'est incomparable. La température change, la lumière change, ouais. Ça se fait en quelques secondes, et tu te dis, mais c'est la mécanique cosmique qui permet ça comme une extraordinaire montre suisse d'une précision inouïe. C'est délirant, vraiment.
0: Les astronomes amateurs en auront plein la vue au cours des prochains jours, puisqu'en plus de cette éclipse solaire, les perséides, soit la pluie de météores de la mi-août, s'annoncent particulièrement spectaculaires cette année en l'absence de lune. Et une éclipse lunaire partielle se produira dans la nuit du 27 au 28 août. Ici Élise Allard, Radio-Canada, Montréal.

0: Vous vous souvenez certainement de la fusillade du 22 juin dans le quartier Côte-des-Neiges à Montréal. Il y a un policier qui avait trouvé la mort ainsi qu'un passant, Michel Mizrahi, qui se trouvait vraiment là à la mauvaise place au mauvais moment, et le tireur lui-même. Et dans une vidéo qui a beaucoup circulé, on pouvait avoir l'impression que c'était la policière qui avait tiré sur la victime innocente parce que on la voyait un peu pointer son fusil brièvement sur le civil, mais c'était probablement une illusion d'optique parce que ce matin, Daniel Renault nous apprenait dans les pages de la presse que Michel Mizrahi a été tué par l'assaillant et non pas par la policière, une information qu'on a aussi pu la confirmer ici à Radio-Canada. Daniel Renault est au bout du fil. Bonsoir.
1: Oui, bonsoir Fanny.
0: On comprend que vos sources en arrivent à cette conclusion parce que le calibre de l'arme à feu de l'agent de police n'est pas le même que le calibre de l'arme du tueur.
1: Oui, exact. Rappelez-vous les fameuses images, il y en a eu beaucoup d'ailleurs, des vidéos qui ont circulé après le drame. Le tueur était armé d'une carabine de fort calibre, alors que les policiers du SPVM ont des pistolets de calibre 9 mm. Et j'entendais votre introduction, non seulement sur la vidéo, on voyait la policière pointer à un moment donné l'arme vers le citoyen, mais en même temps, celui-ci s'effondrait. Et donc, on avait tout là les éléments pour avoir l'impression que c'est elle qui avait ouvert le feu sur le citoyen. Et tout le monde s'est fait prendre, tout le monde, ou à peu près tout le monde, nous y compris à la presse et aussi dans bien d'autres médias, mais ce n'était pas le cas. Il y a 3 enquêtes actuellement qui sont menées sur cet événement du 22 juin. Une enquête du Bureau des enquêtes indépendantes, une autre de la Sûreté du Québec et une autre du coroner. Il y a eu plusieurs expertises qui ont été réalisées, des expertises balistiques, des expertises sur les blessures, des experts, évidemment une autopsie aussi sur la victime, Monsieur Mizrahi. Et ce que j'ai comme information, ce que j'ai obtenu minimalement, c'est que assurément, Monsieur Mizrahi, qui est blessé à 3 ou 4 endroits dans le corps, eh bien, toutes ces blessures correspondent à des projectiles du calibre du tueur et non pas de la policière. Donc, celle-ci n'aurait finalement jamais tiré sur le citoyen. Et lorsque celui-ci s'effondre au même moment où la policière pointe son pistolet vers lui, il a été atteint par le tueur.
0: Mm-hmm. J'aimerais qu'on écoute maintenant la réaction du chef de police de la ville de Montréal, Fadi Daguerre, à la lumière des révélations. Ça, c'est ce qu'il disait là ce matin.
2: Si l'article dit vrai, je trouve ça très difficile. Parce que ce que la policière a vécu, se faire tirer dessus et vivre des blessures graves, être tombé dans le coma et se faire juger sur la place publique comme si c'est elle qui avait tiré.

0: Je trouve que c'est totalement injuste. Si l'article est vrai, j'ai hâte que les lettres de noblesse lui soient remises à cette policière-là.
1: Daniel, Fadi Daguerre, on dirait qu'il est presque surpris d'apprendre que la policière n'avait pas fait feu sur le passant. Est-ce que, selon votre expérience, c'est possible techniquement que le chef de police de la ville de Montréal n'était pas au courant du fait que, effectivement, c'est pas la policière qui a tiré sur le passant?
2: Oui. Oui, pourquoi? Parce que l'organisme qui dirige l'enquête, c'est le Bureau des enquêtes indépendantes. Et il y a un mur entre l'enquête du BEI et le corps de police concerné par l'enquête, dans ce cas-ci, le SPVM. Et on n'a pas besoin d'aller très, très loin en arrière. Rappelez-vous, Fanny, cet adolescent de 15 ans qui a été tué par un policier à Longueuil il y a plusieurs mois. Après l'événement, il y avait eu, semble-t-il, des échanges entre le directeur de la police de Longueuil et la patronne du BEI. Et ça, ça avait soulevé un tollé, tellement que la patronne du BEI, Maître Bishop elle-même, avait dénoncé la situation. Donc, j'ai l'impression, puis je suis pas dans le secret des yeux, que Fadi Daguerre ne voulait surtout pas se retrouver dans une situation comme celle-là. Mm. Et il a laissé les choses se faire, les enquêtes évoluer. Une question que plusieurs lecteurs m'ont posée par courriel aujourd'hui, comment ça se fait que ça sort dans la presse et que ce ne sont pas les autorités qui nous l'annoncent?
1: Ouais.
2: Les enquêtes ne sont pas terminées. Probablement qu'il y a certains résultats d'analyse aussi qui restent à entrer, mais l'essentiel est là. Et c'est visiblement au BEI à sortir publiquement pour annoncer, par exemple, vous savez comment ça fonctionne, hein? Une enquête du BEI est déclenchée quand un policier, dans une action policière, cause un mort ou un blessé, est à l'origine d'une mort ou de blessure. Et là, dans ce cas-ci, souvent le BEI va annoncer que, bon, finalement, il n'y a aucune accusation qui sera portée contre le ou la policière. Mais je pense que cette fois-ci, le BEI n'aura pas le choix de communiquer de façon beaucoup moins laconique qu'il le fait d'habitude.
1: Et on imagine que ça doit être tout un soulagement pour la policière de savoir désormais que le public sait qu'elle n'est pas responsable de la mort du passant. Daniel Renaud de La Presse, merci beaucoup d'avoir été avec nous ce soir.
2: Ça m'a fait plaisir.
1: Au revoir. Restez à l'écoute plus tard à l'émission. La fin de carrière approcherait-elle pour la superstar du soccer Lionel Messi? Le joueur vedette entretient le doute sur son avenir. Le décès de son père l'a plongé dans une profonde réflexion. On en discute avec notre collègue Olivier Tremblay. Politique américaine maintenant. Donald Trump a annoncé cet après-midi le départ à la fin du mois de sa porte-parole Caroline Leavitt, qui va quitter ses fonctions là pour s'occuper de sa famille. Alors nous retrouvons la professeure agrégée à l'Université du Texas Rio Grande Valley, Alexandre Couture-Gagnon, qui analyse pour nous les faits marquants de la politique américaine des derniers jours. Et vraiment là, comme d'habitude, les sujets ne manquent pas. Bonsoir Madame Couture-Gagnon.
3: Bonsoir.
1: Alors, Caroline Leavitt, c'est une proche du président qui donc quitte son poste. Est-ce qu'il faut y voir un signe que la popularité de Donald Trump est au plus bas dans les intentions de vote et donc peut-être qu'elle souhaite quitter le bateau avant qu'il coule?
3: C'est la grande question, hein. On va le savoir dans les prochaines semaines, les prochains mois. On va savoir si elle essaie de faire un retour en politique parce qu'elle avait, c'est son deuxième enfant, là. Elle avait déjà eu un premier enfant. Puis, bon, moi aussi, j'ai deux enfants. Elle devait un petit peu savoir à quoi s'attendre. Fait que si on la voit réapparaître dans Fox News ou si on la voit se présenter comme commentatrice de la politique américaine, on va pouvoir croire qu'elle est partie parce que le taux de popularité de Donald Trump était trop bas, là, au mois d'août. Puis elle s'est dit que c'était sa chance de partir sans trop nuire au président Trump, puis en gardant une bonne relation avec lui, parce que le président Trump a pas arrêté dans tous les réseaux sociaux de dire que c'était la meilleure porte-parole qu'il avait jamais eue, qu'elle était exceptionnelle, puis qu'elle allait continuer de la consulter fréquemment.
1: Oui, elle-même défendait bec et ongles tous les faits et gestes là, de Donald Trump.
3: Ah oui, puis c'est impressionnant de l'avoir conf-

0: États-Unis, les New York Times, The Wall Street Journal, les grands journaux réputés. Ah, Caroline Leavitt est arrivée, puis elle a confronté les journalistes. Il y a des influenceurs qui sont rentrés dans la salle. Et n'importe qui, je chicanais toujours avec les journalistes. Elle leur disait qu'ils étaient de l'extrême gauche, puis qu'ils n'étaient pas des vrais journalistes.
1: On va voir qui va la remplacer à partir de maintenant. Hein. J'imagine que ça doit être en train de s'orchestrer.
0: Ah, je crois pas que ça soit trop long. Dans le premier mandat de Donald Trump, il avait passé au moins 4 porte-paroles. Caroline Leavitt, pour son deuxième mandat, était restée longtemps en poste, oui. Mais devrait trouver quelqu'un d'autre.
1: Oui, il me semble que Scaramucci là, était resté quelques jours seulement.
0: Ah oui, c'est vrai.
1: Alors parlons, j'aimerais qu'on parle de l'avion présidentiel maintenant, parce que ça fait beaucoup jaser de ce côté-ci de la frontière notamment. Hier, Donald Trump a fini par confirmer les informations du Washington Post et du New York Times qui, lundi, révélaient que Donald Trump était secrètement descendu de son avion officiel Air Force One après le sommet de l'OTAN en Turquie pour voler incognito sur un autre avion pour, bon, soi-disant échapper à un possible attentat qui aurait été commandité par l'Iran. Donc, en admettant ça, il contredisait la première version officielle de la Maison-Blanche. Est-ce que ça fait jaser ça aussi aux États-Unis, là, cette espèce de mensonge finalement, où en tout cas on revient sur une vérité qu'on avait avancée?
0: Ben oui, mais en même temps, je pense qu'aux États-Unis, ça va passer assez vite. Là. Le président a beaucoup de menaces, beaucoup de menaces. Souvent dans les médias américains, on parle du président qui était à un événement, puis là il y a des avions qui n'avaient pas le droit de voler au-dessus de l'événement, mais qui sont quand même passés, puis qui ont dû être arrêtés. Donc il y a des menaces à l'intérieur du pays. Là, il y a eu quelques tentatives d'attentats, des menaces à l'extérieur du pays. Puis ça, je pense, tout le monde en est conscient. Là, c'est le président des États-Unis. Puis au sein des États-Unis, ils divisent tellement le pays que c'est normal qu'il y ait autant de menaces. Dans les journalistes américains, il y en a plusieurs, notamment la radio publique de NPR des États-Unis, disait que d'habitude, quand un président américain doit changer d'avion ou faire un subterfuge pour sortir d'un pays ou entrer dans un pays, il y a au moins quelques journalistes très proches du président qui le savent. Puis là, ils l'ont pas su. Par exemple, quand Bush est allé servir la Thanksgiving ou le souper de Noël en 2003 en Irak, là, il y avait quelques journalistes qui le savaient. Quand Biden est allé en Ukraine avec un train par train, il y avait au moins aussi deux journalistes qui le savaient. Même si les parents de Bush apparemment puis son épouse étaient même pas au courant, il y avait quand même au moins deux journalistes qui étaient mis au courant. Puis là, ça a pas été le cas quand Trump est sorti incognito de la Turquie, en prenant un autre avion. Fait que les journalistes étaient sur Air Force One. L'avion qui était visé par supposément le missile iranien. Je pense que ça fait juste confirmer que la relation de Donald Trump avec la presse américaine est difficile.
1: Oui, difficile. Peut-être aussi que les menaces sont plus grandes que même pour ses prédécesseurs à lui. J'aimerais qu'on parle de santé publique maintenant parce que, bon, toujours en début de semaine, le président Trump a signé un décret très controversé qui concerne la vaccination et qui recommande d'espacer dans le temps les injections pour les enfants de vaccins contre la rougeole, la rubéole et les oreillons au lieu de les administrer en une seule injection. C'est le cas aussi ici au Canada. On met tous ces vaccins en une seule injection. Et là, ben, il en a profité encore une fois pour faire le lien avec l'autisme, même si c'est complètement faux. Et je me demandais à quoi ça lui sert de parler comme ça contre la vaccination. C'est quoi son but?
0: C'est très difficile à dire parce que ses conseillers disent pas ça. Même Kennedy, le ministre de la Santé aux États-Unis, semblait arrêter là de parler de vaccination parce qu'il avait perdu des juges. Je lui avais mis des injonctions pour pas qu'il change le panel, pour pas qu'il change les recommandations. Mais apparemment, selon le Wall Street Journal puis d'autres journalistes, Trump arrête pas. Il veut que les gens se rappellent de lui comme étant le président qui a fait baisser les cas d'autisme. Puis il tient beaucoup à ce que à être bien paraître dans les livres d'histoire des États-Unis. Puis apparemment, il arrête pas d'en parler au ministre de la Santé Kennedy. Il lui en a parlé supposément un lunch en mai, il lui en a parlé dans le bureau ovale, même si les conseillers de Donald Trump demandaient à Kennedy d'arrêter de parler des vaccins parce que la population américaine, à 80%, soutient la vaccination puis le calendrier actuel. Mais apparemment, c'est vraiment un dossier auquel Trump tient parce qu'il veut bien paraître à long terme là, dans l'histoire des États-Unis. Puis, je ne sais pas où ça va aller, cette histoire-là, parce que je ne crois pas que les compagnies pharmaceutiques changent comment elles produisent le vaccin. Je ne crois pas que les

0: médecins changent leurs recommandations, les États doivent trouver ça un peu compliqué. Là, au Texas, il n'y a jamais eu de cas de rougeole. J'ai regardé les statistiques avant de vous parler, puis c'était 0, 1, 7. Une année, il y avait eu 20 cas de rougeole. Puis là, cette année, on est déjà rendu à 190 cas de rougeole. Fait, moi, je pense que pour les départements de santé publique, là, dans les États, dans les comtés, l'équivalent des MRC au Texas, là, des annonces comme ça doit, ils doivent pas être se réjouir de ça, ça leur nuit parce que eux, ils doivent envoyer des gens pour vacciner, puis ça coûte une fortune.
1: Oui, c'est sûr que eux font face justement à une augmentation des cas de rougeole. Heureusement, en tout cas, pour la santé publique, ils semblent croire, eux, davantage la science que ce que prétend le président Donald Trump. J'aimerais qu'on termine sur la saison des primaires qui se poursuit parce qu'on en parlait, vous et moi, la semaine dernière, donc de la victoire du candidat progressiste Abdul El-Sayed qui avait remporté l'investiture démocrate dans le Michigan. Et là, hier, il y a deux courses qui se déroulaient dans les rangs démocrates, une au Minnesota, l'autre au Wisconsin. Au Minnesota, c'est la candidate issue de la gauche du parti qui l'a emporté face à son opposante qui, elle, était soutenue par, je dirais, l'establishment du parti. Alors qu'au Wisconsin, c'est le centriste David Crowley qui a gagné vraiment de justesse contre la candidate de gauche. Est-ce que vous avez l'impression qu'à ce point-ci, là, les démocrates doivent s'inquiéter de leur division interne alors que, bien sûr, les élections de mi-mandat approchent, hein, c'est en novembre?
0: Oui, parce que là, le Parti démocrate n'envoie pas un message clair aux électeurs. Les électeurs américains, là, je pense plus que les Québécois ou les Canadiens, ils veulent vraiment voir une diminution du coût de la vie. Puis là, le Parti démocrate est en train de se déchirer. Il y a une scission au sein du Parti démocrate. Puis il y a des articles qui sortent, là, comme quoi même au sein de l'organisation nationale ou fédérale du Parti démocrate, il y a des conflits entre les socialistes, là, comme Hong ou Sanders, Alexandria Ocasio-Cortez, qui veulent tirer Al-Sayed, Mamdani, qui veulent tirer pour que le Parti démocrate aille plus vers la branche qu'eux appellent socialiste, là, avec des grands changements, par exemple une assurance santé universelle, des grosses taxes sur les plus riches aux États-Unis, beaucoup, beaucoup, beaucoup de programmes pour faire baisser le coût de la vie pour la classe moyenne aux États-Unis. Puis l'autre partie du Parti démocrate, là, l'autre faction du Parti démocrate, c'est les modérés qui, eux, veulent attirer l'électeur moyen, qui veulent avoir certains changements, mais qui veulent pas trop brusquer les indépendants, les empêcher de voter pour eux, finalement, qui veut aller chercher à peu près le tiers là, de l'électorat américain qui est indépendant. Fait qu'il y a un conflit entre les deux. Là. On va voir comment ça va avancer jusqu'aux élections de mi-mandat.
1: Alexandre Couture-Gagnon, professeur agrégé à l'Université du Texas, Rio Grande Valley. Merci beaucoup d'avoir été avec nous ce soir et aussi cet été. C'est vraiment apprécié.
0: Merci à vous.
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1: Et on poursuit aux États-Unis parce qu'un important procès va débuter la semaine prochaine en Californie. Les procureurs généraux de 4 États poursuivent l'entreprise Meta parce qu'ils lui reprochent d'avoir rendu les réseaux sociaux Facebook et Instagram addictifs, et ce, de façon délibérée. Une cause, donc, qui s'ajoute à une série d'autres procès similaires qui ont eu lieu dans les dernières années. Mais cette fois, le procès pourrait faire courir un important risque financier au PDG de Meta, Mark Zuckerberg. Et Emma Guerrero-Dufour est avec nous en studio pour en parler. Bonsoir, Emma.
3: Bonsoir, Fanny.
1: Alors, il y en a eu d'autres, des procès là, comme ça, contre les grands joueurs des réseaux sociaux dans les dernières années. En quoi ce procès-là est-il différent?
3: Oui, Meta est un peu attaqué de tous bords, tous côtés ces dernières années, et ce, dans différentes juridictions. On va se concentrer ici sur ce qui se passe aux États-Unis. Le procès dont on parle ici va commencer mardi prochain. Aujourd'hui, c'était la sélection du jury seulement. Ce procès fédéral va avoir lieu à Oakland, en Californie, et ce sera vraiment à surveiller parce qu'il pourrait causer d'importants changements pour Meta, autant dans sa structure financière que dans ses réseaux sociaux. C'est un procès qui oppose donc l'entreprise de Mark Zuckerberg à une dizaine de procureurs généraux. Durant 6 à 8 semaines, le tribunal d'Oakland va examiner les allégations des États du Colorado, du Kentucky, de la Californie et du New Jersey. Allégations selon lesquelles Meta aurait premièrement conçu ses plateformes pour maintenir sciemment les jeunes utilisateurs sous son emprise et deuxièmement que l'entreprise aurait induit le public en erreur quant à sa sécurité. Par ailleurs, le procès doit aussi porter sur les allégations de 29 États américains qui estiment que Meta a violé la loi fédérale en collectant illégalement des données personnelles d'enfants. Je rappelle que ce recours intenté par

0: ces 29 États, il fait suite à une requête qui avait été lancée après le témoignage de cette lanceuse d'alerte, Frances Haugen, ancienne employée de chez Meta. Elle avait informé le Sénat américain que Meta était au courant des risques de créer une dépendance, que l'entreprise savait comment réduire les risques et avait choisi de ne pas le faire pour maximiser ses profits.
1: Oui, on se rappelle de son témoignage très remarqué. Et là, cette fois-ci, Emma, qu'est-ce que les États demandent exactement?
0: Alors déjà, ils réclament des montants importants en dommages et intérêts jusqu'à 1 400 milliards de dollars américains selon Meta. C'est à peu près la valeur totale de l'entreprise cotée en bourse. Imaginez, la multinationale soutient que l'accumulation des poursuites à son endroit pourrait éventuellement avoir des conséquences importantes sur ses résultats financiers. Et j'ai demandé à la juriste et professeure à l'Université d'Ottawa, Jennifer Quaid, qui est spécialisée en responsabilité pénale des entreprises, ce qu'elle pensait de ce montant-là. Voici ce qu'elle m'a répondu.
2: Alors, il est très difficile, en fait, de voir clair à travers les arguments pour et contre un certain montant. Mais c'est certain que les montants sont importants parce que les enjeux sont importants. Et si, véritablement, nous sommes devant des comportements qui mènent à des séquelles importantes pour la jeunesse au niveau de la santé mentale et dépendance, les coûts pour la société sont très importants aussi.
1: Donc là, je comprends que les États jouent vraiment le tout pour le tout.
0: Oui.
1: Ce sont quoi les arguments qu'ils mettent de l'avant?
0: On imagine que l'argumentaire sera long, fourni. Il y a une chose toutefois qui ressort, on ne cible plus forcément le contenu en tant que tel, puisque les géants du numérique ont été en mesure de se défendre lors de différents procès à ce niveau-là à l'aide de l'article 230, le Communications Decency Act, qui protège les communications aux États-Unis. Là, on tente de passer par un autre chemin. On écoute de nouveau la professeure à l'Université d'Ottawa, Jennifer Quaid.
2: Maintenant, l'argument est en train d'être différent et par ailleurs est en train de cibler quelque chose que je pense est peut-être plus au cœur de ce qui nous préoccupe. C'est en fait, peu importe le contenu, le design même de ces algorithmes est fait en sorte pour créer les réactions chez les jeunes qu'on observe. Et si en fait cet argument-là fonctionne à nouveau, parce qu'il a déjà été accepté, mais dans un cas limité au New Mexico, on va voir, je pense, une explosion de causes qui vont continuer à marteler sur ce point-là.
0: Madame Quaid mentionne le Nouveau-Mexique, on va y revenir, mais il faut savoir donc que les États demandent aussi à la juge d'ordonner à la plateforme de modifier son algorithme à l'échelle nationale pour promouvoir un contenu qui privilégie plutôt le bien-être plutôt que l'engagement, en fait, et qui fixe des limites pour le temps d'utilisation, surtout pour les plus jeunes utilisateurs. Et j'en ai parlé avec la chercheure Caroline Campeau, doctorante en recherche sur les sciences de la santé à l'Université de Sherbrooke. Elle se spécialise dans les dépendances et elle m'a donné des exemples de manières dont l'algorithme peut en effet être modifié pour réduire les risques de dépendance.
3: Avoir un point d'arrêt naturel, un point de friction, là, comme on avait des game over, par exemple, avec les jeux vidéo, ou comme dans le temps, quand on écoutait une série puis qu'on n'avait pas le streaming, on avait un temps d'arrêt qui faisait que on se disait, bon, est-ce que je continue à faire l'action ou est-ce que je fais autre chose? Donc ça aiderait. Et aussi, on peut penser à avoir un algorithme, au lieu de nous faire recommander des choses sur la base de ce sur quoi on s'arrête, mais que ça soit tout simplement les gens auxquels on est abonné.
0: On mentionnait le Nouveau-Mexique. Meta a dû, lors de ce procès-là, payer 375 millions de dollars américains pour avoir porté atteinte à la sécurité des enfants dans des pratiques commerciales jugées déloyales, entre autres. Ça va avoir un effet sur la jurisprudence et on pourra le constater probablement dans les semaines à venir.
1: On va suivre ce procès de très près. Merci Emma Guerrero-Dufour.
0: Au revoir.
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1: Face à la pression militaire constante de la Chine, Taïwan mène des exercices militaires majeurs. Ces manœuvres comprennent des simulations d'invasion et de blocus, mais aussi des tests de résilience civile pour préparer la population à une éventuelle cyberattaque. Rania Massoud, bonsoir.
5: Bonsoir, Fanny.
1: Alors, les autorités taïwanaises ont volontairement ralenti la connexion Internet sur l'île pour simuler quoi? Une coupure de communication par la Chine?
5: C'est ça. Et c'est un test que fait Taïwan pour la première fois. Vous savez, ces manœuvres militaires qui sont actuellement en cours ont lieu tous les ans depuis 1984. Mais en général, ces exercices-là ont toujours eu pour but de montrer la force de frappe de Taïwan, de déployer en quelque sorte sa force militaire face aux pressions de la Chine, comme une sorte de défiance. Mais cette année-là, ces exercices semblaient d'autres natures. Cette fois-ci, on est moins dans le spectacle, on est plus dans la pratique, dans le vrai sens du terme. Et donc, la Chine, qui considère l'île démocratique de Taïwan

0: comme faisant partie de son territoire, menace régulièrement donc de l'occuper même par la force. Et c'est ce qui motive donc les autorités taïwanaises à prendre toutes les précautions possibles pour se prémunir contre cette éventualité-là, incluant la préparation de sa population. Et donc, pendant plusieurs jours, depuis lundi, et ça va durer encore jusqu'à demain, plusieurs villes taïwanaises ont été privées d'Internet mobile. Les connexions n'ont pas été complètement coupées, mais le débit des données a été volontairement ralenti de manière à empêcher les habitants à pouvoir utiliser des applications mobiles, donc comme les réseaux sociaux ou encore les applications d'appel vidéo ou même le système cloud, là, le système infonuagique là, de stockage de photos ou de vidéos. Donc tout cela pendant 30 minutes. Alors, bon, 30 minutes, ce n'est pas long, mais c'est un test et c'est ça l'idée. L'idée, c'est d'impliquer la population dans ces exercices militaires-là de façon à les rendre conscients de leur dépendance aussi sur Internet et de réfléchir donc à d'autres options en cas d'une coupure des communications par la Chine.
1: Voilà, on veut que monsieur, madame, tout le monde soit prêt en cas de coupure.
0: Oui.
1: Mais ce ne sont pas tous les secteurs qui ont été affectés.
0: Non, c'est ça, parce qu'il y a des services qui sont toujours disponibles, qui ont été disponibles, comme les appels téléphoniques réguliers, les envois de textos, les systèmes d'alerte d'urgence aussi, qui sont généralement envoyés aussi sur les téléphones mobiles. Les services essentiels n'ont pas été touchés, comme par exemple les services pour les ambulances, les feux de circulation aussi sur les routes, les guichets bancaires automatiques non plus. Et les lignes d'appel à la police, là, comme le 911, l'équivalent du 911 ici.
1: OK, donc on n'y va pas là complètement, on ne fait pas une coupure totale.
0: Ouais.
1: On prépare les gens graduellement. Et Rania, c'est un sujet sensible pour Taïwan qui est dépendant des câbles sous-marins pour ses communications avec le monde extérieur. C'est une île.
0: Exactement, c'est une île et non seulement c'est une île qui est proche des tensions géopolitiques, proche de la Chine. Taïwan dépend à plus de 95% jusqu'à même 99% de ces communications dépendent sur les câbles sous-marins en fibre optique et donc pour le trafic de données notamment. Et la Chine est souvent accusée en fait de mener des tactiques qu'on appelle des tactiques de zone grise. Hein, donc ce sont des tactiques qui lui permettent de perturber, de maintenir une certaine pression sur Taïwan sans nécessairement entrer dans un conflit direct. Et donc par exemple, il y a des navires commerciaux, de navires de pêche qui sont liés à la Chine et là qui sont soupçonnés d'endommager par négligence ou intentionnellement des câbles sous-marins justement connectés à Taïwan.
1: Et est-ce qu'il y a d'autres exercices notables qui ont été menés par Taïwan cette année?
0: Oui, alors donc cet exercice-là du blackout numérique a été mené pendant qu'il y avait des exercices de raid aérien qui ont duré aussi 30 minutes, qui ont forcé aussi la population à évacuer les rues, à se mettre dans les abris souterrains. Mmh. L'armée taïwanaise a aussi simulé des scénarios d'invasion, de blocus, donc des ponts qui mènent vers la capitale qui ont été bloqués, les militaires qui sont entraînés à escorter des navires de ravitaillement. Même les usines aussi ont été impliquées dans ces manœuvres-là. L'armée a testé leur capacité à soutenir la production militaire en temps de guerre. L'armée a aussi mené des exercices de décontamination nucléaire, biologique, chimique, donc pour simuler une attaque aux armes chimiques, donc pouvoir décontaminer tous les matériels ou le personnel qui aurait pu être touché et donc pouvoir le renvoyer en première ligne le plus rapidement possible.
1: Ouais, on ne veut rien laisser au hasard, visiblement. Parlons maintenant des États-Unis qui, ne reconnaissent pas officiellement Taïwan comme un État indépendant. Cependant, sauf que leurs relations sont quand même étroites. Est-ce que ça s'est reflété là, dans les exercices?
0: Oui, et ça fait partie aussi des nouveautés cette année. L'armée taïwanaise qui a testé un exercice qui est généralement utilisé par l'armée américaine. En fait, c'est une sorte de méthode de communication militaire qu'on appelle le back briefing. Donc ça, c'est où ce sont les soldats qui expliquent à leur commandant comment ils comptent mener à bien les missions qui leur sont confiées. Donc c'est une façon d'encourager les combattants de première ligne à être plus autonomes, plus efficaces au combat, sans dépendre nécessairement du commandement supérieur pour leur donner des ordres, surtout s'il y a justement un cas de bris de communication. Et donc, au final, l'idée, c'est vraiment de renforcer la résilience de l'armée taïwanaise, la résilience de la population en cas de conflit, qu'il soit direct ou indirect, parce que sur le plan militaire, il n'y a pas à comparer. Les dépenses militaires de la Chine frôlent les 400 milliards de dollars cette année. Donc ça, c'est 10 fois le budget de Taïwan. Et puis la Chine possède la plus grande armée au monde avec plus de 2 millions de soldats. Ça, c'est 9 fois les effectifs des forces armées taïwanaises.
1: Voilà, Taïwan doit se sentir tout petit comparé à la Chine.
0: Et c'est le cas, oui.
1: Merci, Rania.
0: Merci à vous.

0: Est-ce que la carrière du grand Lionel Messi tire à sa fin? La question se pose sérieusement aujourd'hui après la publication d'un message en hommage à son père décédé samedi dernier. La star du soccer écrit avoir des doutes sur sa capacité à continuer à jouer encore bien longtemps. Olivier Tremblay est avec nous pour faire le point. Bonsoir Olivier.
1: Bonsoir Fanny.
0: Alors, un mot d'abord sur la relation entre Lionel Messi et son père. Pourquoi est-ce que cette relation est si étroitement liée à la carrière du joueur?
1: Ben, dans un premier temps, Jorge Messi, c'était aussi l'agent de son fils, Lionel. Donc, il a contribué à gérer sa carrière. Et quand on a une carrière comme celle qu'a eu Lionel Messi, ça fait pas mal de choses à gérer. Mais ça a commencé très tôt, cette relation-là qui dépasse le simple, entre guillemets, cadre familial. Parce que Lionel Messi, bien sûr, commence à jouer au soccer chez lui en Argentine. Son père entraîne des équipes un peu à côté. Il est son entraîneur, bien entendu. Mm-hmm. Lionel Messi, on réalise assez rapidement qu'il a un potentiel extraordinaire et ça vient jusqu'aux oreilles du FC Barcelone. Et l'enjeu avec Lionel Messi, c'est qu'il avait un déficit de croissance et il n'y a pas vraiment de club en Argentine qui voulait déployer les moyens pour des traitements, ce genre de choses. Le FC Barcelone a offert à Lionel Messi justement de s'occuper de lui sur le plan de la santé pour qu'il atteigne une croissance normale, entre guillemets, ce qui lui a permis de devenir un joueur de soccer. Et donc forcément, si on ouvre sa porte de cette manière-là à un adolescent, ça implique une partie de la famille. Donc Jorge Messi a suivi Lionel Messi à tout point de vue de sa carrière quand il était dans les équipes de jeunes jusqu'à ce qu'éventuellement il fasse le saut chez les professionnels avec la première équipe du FC Barcelone. Donc, c'est très, très étroitement lié. Donc, le lien familial a un peu empiété sur le sportif et inversement. Et Lionel Messi le disait bien dans ce message-là qu'il a publié sur les réseaux sociaux. Son père, il était là à tous les matchs, tous les tournois, particulièrement les grands tournois internationaux. Et le fait que son père n'était pas là lors de la dernière Coupe du Monde, il voulait atteindre la finale. Il y est parvenu sans la gagner. Pour son père, justement, il dit « J'attendais des messages qui ne venaient jamais étant donné l'état de santé dans lequel il était. » Donc, c'était une relation presque fusionnelle entre père et fils.
0: Oui, des liens vraiment très profonds. Mais là, Lionel Messi est encore sous contrat avec l'Inter Miami dans la MLS jusqu'en 2028, quand même, c'est dans 2 ans. Est-ce qu'on peut quand même s'attendre à ce qu'il prenne sa retraite là, dès cette saison?
1: Ben, ce serait possible. Techniquement, ce serait possible. Il n'y a pas un club, surtout un club dans lequel, encore une fois, c'est presque une relation fusionnelle entre l'Inter Miami et Lionel Messi parce qu'il est question de pas seulement le rémunérer en argent et tout. Il y a des questions d'avoir des parts de l'entreprise carrément. Donc, c'est un club qui va écouter le joueur et qui, ultimement, va dire d'accord, on n'est pas seulement, t'es pas seulement joueur, nous sommes un club, on est partenaire d'affaires et on va faire ce qui est le mieux pour toi, pour ta carrière. Et il faut dire aussi que Lionel Messi, il a 39 ans. Moi, je commençais déjà à avoir mal dans les genoux quand j'avais 39 ans, puis j'ai pas des centaines et des centaines de matchs de soccer.
0: Combien
1: dans
0: de
1: les
0: buts
1: jambes.
0: Avez-vous fait?
1: On s'en parlera plus tard. Mais c'est ça, Lionel Messi arrive quand même à un stade de sa carrière où justement, la prochaine Coupe du Monde aussi, ça va être dans 4 ans, il va avoir 43 ans. On présumait déjà que c'était sa dernière, donc il y a déjà une espèce de fenêtre qui se ferme. Une fenêtre qu'il avait tenté de fermer, même sa carrière internationale. Vous vous souviendrez, il y a plus que 10 ans maintenant, quand il avait perdu 3 finales de suite avec l'Argentine, puis il avait dit « j'en ai assez ». Finalement, on a réussi à le ramener dans l'équipe nationale. Donc, c'est quelqu'un qui a déjà eu cette réflexion-là par rapport à seulement sa carrière internationale. Mais là, maintenant, clairement, avec la défaite en finale de la Coupe du Monde, avec l'âge forcément, on y pense, même si son grand rival Cristiano Ronaldo continue à jouer dans la quarantaine. C'est une réflexion qui se formule depuis longtemps et qui, peut-être aujourd'hui, arrive à sa fin, quoique la saison de MLS n'est pas encore terminée.
0: Donc, l'usure du corps devient une variable supplémentaire qui entre en ligne de compte. Si Messi devait prendre sa retraite, ce serait qui son successeur?
1: Sacrée bonne question, parce qu'on a quand même eu la chance de vivre à une époque justement avec je parlais de Ronaldo tout à l'heure, cette relation, cette rivalité-là où c'était clairement les deux meilleurs joueurs du monde qui s'affrontaient en plus en club comme en sélection nationale. Là, ils sont plusieurs, il n'y a pas deux personnes qui se font la rivalité pour devenir le meilleur joueur du monde nécessairement, ils sont plusieurs. Quand on regarde les palmarès des grands prix internationaux, des ballons d'or par exemple, il y a un Rodri qui l'a gagné, Ousmane Dembélé. Mais Lamine Yamal peut

0: peut-être à cause de la relation avec justement le FC Barcelone. Il a été formé au FC Barcelone comme Lionel Messi. Peut-être, du moins, de manière... ce sera un successeur spirituel. Mais je pense qu'en ce moment, il y en a plusieurs qui se font la rivalité pour le titre de meilleur joueur du monde. Et c'est tant mieux pour nous comme fans de soccer.
1: Olivier Tremblay, merci.
0: Avec grand plaisir.
1: Et merci à vous d'avoir été à l'écoute. Merci à l'équipe qui rend possible cette émission. Si vous avez manqué une partie de notre émission, rendez-vous sur notre plateforme audio ou sur notre site Internet. Je m'appelle Fanny Olivier et je vous dis à demain.

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2: Bonjour, ici Greta Juris. Québec et Terre-Neuve et Labrador ont conclu une entente dans le dossier du chantier hydroélectrique de Churchill Falls. Selon nos sources, une annonce officielle aura lieu au début de la semaine prochaine. Les deux provinces avaient signé un premier accord en 2024, mais le pacte avait été remis en question par le nouveau gouvernement de Tony Wakeham. Les précisions de Marie-Ève Dussablon.
3: Après des mois de négociations, des menaces de mettre fin à l'entente, un accord devrait être finalement officialisé entre Québec et Terre-Neuve et Labrador, selon des sources obtenues par Radio-Canada et CBC. En juillet dernier, la première ministre du Québec, Christine Fréchette, avait été claire dans ses intentions de conclure cette entente rapidement avant les prochaines élections. De son côté, le premier ministre de Terre-Neuve et Labrador a envoyé une déclaration écrite disant qu'ils ont accompli beaucoup de progrès dans les derniers jours avec les gouvernements du Québec et du Canada pour arriver à un consensus. Il dit toutefois, pour le moment, qu'aucune entente définitive n'a été signée. Mais si c'est le cas, ce serait un très grand moment pour les deux provinces. Saint-Jean et Québec avaient annoncé en 2024 une entente de principe visant à remplacer le contrat à propos de Churchill Falls de 1969, mais un comité d'experts mis sur pied par le nouveau gouvernement progressiste conservateur de Terre-Neuve et Labrador a jugé qu'il pouvait obtenir des conditions plus avantageuses. Les pourparlers avaient donc repris il y a 2 mois, et là, on serait finalement arrivé à cette entente finale. Ici Marie-Ève Dussablon, Radio-Canada, Saint-Jean-Terre-Neuve.
2: À quelques semaines du déclenchement de la campagne électorale québécoise, des jeunes interpellent les partis politiques pour qu'ils les écoutent. La coalition Interjeunes, qui regroupe des organismes et des associations jeunesse partout au Québec, compte parcourir la province pendant la campagne électorale pour s'assurer que les questions qui les préoccupent fassent partie du débat public. L'organisme a tenu hier à Montréal son premier événement. Voici sa directrice générale, Jennifer Robillard.
4: On essaie d'être facilitateur, puis dans le cas de la campagne électorale, mais souvent les jeunes nous disent on n'est pas écoutés. Fait que là, on s'est dit on va prendre de l'autre côté l'action. Donc on va leur donner la parole, puis on va demander aux candidats de les écouter. C'est un peu l'idée qui est née la caravane, puis c'est surtout d'aller à la rencontre.
2: Tous les principaux partis politiques étaient présents, sauf le Parti conservateur du Québec. Le Canada et les États-Unis semblent toujours loin d'une entente à une semaine de la date fixée par l'administration Trump pour l'entrée en vigueur de nouveaux droits de douane. Selon des informations de CBC, Ottawa est insatisfait de la dernière offre américaine qui consisterait en une baisse des tarifs, mais à un niveau jugé insuffisant par les négociateurs canadiens. Pour sa part, le Québec a déjà indiqué au gouvernement fédéral qu'elle s'opposerait à toute modification au système de gestion de l'offre. Voici l'émissaire du Québec pour la révision de l'accord de libre-échange Canada-États-Unis-Mexique, Louise Blais.
5: Au Québec, on a été très clair là, sur la gestion de l'offre, qu'aucune concession additionnelle devrait être faite, que c'est un secteur important au Québec et pour lequel on a fait beaucoup de sacrifices et de concessions dans les négociations antérieures. Ça, c'est une des rares lignes rouges que le Québec a, mais ça en est une.
2: Christine Fréchette a convoqué 2 rencontres pour préparer le Québec aux nouveaux tarifs qui pourraient entrer en vigueur dans 1 semaine. La première ministre réunira aujourd'hui différentes associations économiques, dont le Conseil du patronat, et vendredi, ce sera au tour des producteurs laitiers et agricoles. Le premier ministre de la Colombie-Britannique, David Eby, était de passage hier à Penticton, dans la vallée de l'Okanagan, pour y rencontrer les évacués touchés par l'immense feu de Bald Range, les autorités locales et des bénévoles. Le brasier ravage désormais plus de 180 km² de forêt. Amelia McCower.
6: bravoure, sang-froid, mais aussi beaucoup de tristesse. C'est ce qu'a observé le premier ministre de la Colombie-Britannique, David Eby, qui s'est rendu au centre d'accueil de Pentington pour rencontrer notamment des sinistrés et des bénévoles de l'incendie de Bald Range, qui demeure non maîtrisé. Le premier ministre a également offert ses condoléances aux proches de l'octogénaire qui est décédé pendant l'évacuation du 7 août, alors que le brasier s'est propagé à une vitesse qui a surpris les autorités locales. David Eby estime que cette rapidité de propagation pourrait représenter une nouvelle réalité dans la province et estime que la Colombie-Britannique devra refaçonner son territoire pour y faire face, entre autres avec des brûlages préventifs. Le premier ministre était accompagné de la ministre de la Gestion des urgences, Kelly Green. Elle a rappelé que la province n'a pas eu besoin de l'aide du fédéral pour les hébergements puisque l'état d'urgence a permis de réquisitionner suffisamment de chambres d'hôtel. Le défi, toutefois, est celui des animaux qui accompagnent leurs propriétaires. David Eby indique que le service de lutte contre les feux de forêt a les ressources nécessaires pour lutter contre les brasiers pour le moment, mais qu'il n'hésitera pas à solliciter l'armée canadienne au besoin. Ici Amelia McCower, Radio-Canada, Victoria.
2: Et en terminant, en Europe, de nombreuses personnes ont eu la chance d'observer une éclipse solaire totale hier. Le nord de l'Espagne a notamment été plongé dans l'obscurité pendant quelques secondes lorsque la Lune a entièrement caché les rayons du soleil. Au Canada, c'est plutôt une éclipse partielle qui a pu être observée. Et voilà, c'était les informations de Radio-Canada. Excellente journée à notre antenne.

Et ce soir, à Moteur en Herbe, une émission qui répond à vos questions en sciences, santé, technologie, environnement et consommation de notre jeune public. Aujourd'hui, Charles Prémont et Farah Alibé sont avec moi pour répondre aux questions de Paul sur les montagnes et de Karim et Joseph sur le soleil. Paul veut savoir comment ça se forme une montagne, comment le soleil fait pour brûler sans oxygène dans l'espace. Joseph nous envoie ça et le soleil pourrait-il s'éteindre s'il reçoit beaucoup d'eau par des pompiers de l'espace?

0: Bonsoir tout le monde, on est de retour dans notre studio, on est très contents. Puis là, c'est un studio quand même assez spécial ce soir. Je pense qu'il n'y a jamais eu autant de monde dans le studio de moteur de recherche et de moteur en herbe depuis les débuts. Parce que là, il y a 6 personnes autour de la table, plus moi. Il y a les familles qui sont là. Bref, on a déjà beaucoup de plaisir avant que ça commence. Gabriel Anctil est avec nous.
1: Bonsoir!
0: On a Charles Prémont.
2: Bonsoir Mathieu.
0: La grande visite qui arrive de la côte ouest des États-Unis, c'est Farah Libé. Bonsoir Farah, très heureux de t'accueillir ici.
1: C'est le fun d'être là en vrai.
0: Oh mon Dieu, tellement. On est toujours au téléphone, sinon... Puis là, on a beaucoup, beaucoup de très belles questions parce qu'il y a Paul qui est avec nous. Bonsoir, Paul.
3: Bonjour.
0: T'as quel âge?
3: J'ai 8 ans.
0: T'es à quelle école?
3: Saint-Nom-de-Jésus.
0: Saint-Nom-de-Jésus. On a également Joseph qui est avec nous. Bonsoir, Joseph.
4: Allô.
0: T'as quel âge?
4: 7 ans.
0: Et t'as quelle école?
4: Collectif.
0: Ça, c'est à Sherbrooke.
4: Ouais.
0: Et on a Karim. Bonsoir, Karim.
5: Allô.
0: T'as quel âge?
5: 6 ans.
0: Et t'es à quelle école?
5: Au fil de l'eau.
0: Au fil de l'eau. Ça, c'est à Saint-Hilaire. C'est ça? Oui. Alors, bonsoir à vous trois. On a vraiment plein de belles choses à aborder ce soir. Fait qu'on va commencer avec, je pense que c'est Charles qui s'y colle parce que on va avoir une question sur comment ça se forme une montagne, tout simplement. Alors, on y va dans quelques secondes.
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0: Avec Paul qui est en studio avec nous. Bonsoir Paul.
7: Bonjour.
0: Qu'est-ce que t'aimes dans les montagnes?
7: Ben, j'aime grimper des montagnes et faire de la randonnée.
0: Ah oui? Est-ce que tu fais

0: Ouais.
1: Aussi?
0: Ouais.
1: OK, fait que c'est ça qui t'a inspiré ta question. Mm-hmm. Pourquoi tu trouves que ça c'est haut? Tu trouves que c'est un peu compliqué de comprendre comment ça se forme?
0: Ouais, un peu.
1: OK. Alors, comment se forme une montagne? C'est ce que vous voulez savoir, Paul.
2: Ben oui, je vais essayer de t'aider, Paul, dans ta très belle question. Puis, pour répondre à comment ça se forme une montagne, ben il faut au début se demander, ben c'est quoi la Terre? T'sais, qu'est-ce que c'est que la Terre? Comment elle est composée pour essayer de comprendre son dynamisme? Puis, pour nous aider à l'imaginer, on va imaginer pour un moment que la Terre, c'est comme un œuf. Donc, au milieu de l'œuf, il y a le jaune d'œuf. Hein? Puis ça, c'est le noyau de la Terre. C'est la partie la plus chaude de toute la Terre. C'est un peu... il est composé d'un noyau interne et d'un noyau externe. Puis les deux ensemble font à peu près 3500 km d'épaisseur. Donc, c'est quand même un gros noyau. Là, on s'entend.
1: Est-ce que tu as appris ça à l'école déjà?
0: Non.
1: Pas encore, hein? C'est ça. C'est pour ça que tu avais cette question.
3: Ben oui,
1: quelle question, Nounoun? Excusez-moi, je vais te laisser aller, Charles.
2: Puis, il fait à peu près 6000 degrés Celsius. Après ça, tu as comme le blanc de l'œuf, OK? Puis ça, c'est le manteau. Le manteau, là, c'est... Il y a deux parties aussi. Une partie un petit peu plus solide, puis une partie visqueuse. Puis la partie visqueuse, là, c'est la partie qu'on connaît bien. C'est la partie qui... C'est la lave, dans le fond, OK? Puis ça aussi, c'est un endroit qui est très chaud et qui fait plusieurs centaines de kilomètres d'épais. Puis finalement, on a la croûte terrestre. La croûte terrestre, c'est celle qu'on connaît le plus parce que c'est là-dessus qu'on vit, dans le fond. Là. C'est sûr que c'est la partie sur laquelle on marche. Puis ça, c'est un peu comme la coquille de l'œuf. Puis ça, c'est quand même très mince si tu le compares aux autres parce que sur les continents, donc ici, ça fait à peu près 35 kilomètres d'épais, mais dans les océans, c'est juste 10 kilomètres. Donc, c'est assez mince. Pour l'instant, là, on va tasser le noyau puis on va juste se concentrer sur le manteau et la croûte terrestre.
1: Parce que, dans le fond, on fait du ski sur la croûte.
2: On fait du ski sur la croûte. Ah, c'est ça qu'il faut retenir.
1: Oui.
2: Exact. Puis là, ben, la coquille de notre œuf, là, de la Terre, c'est pas une coquille toute bien homogène, hein. C'est comme une coquille brisée. Puis, comme elle est sur, puis c'est comme c'est un peu, on appelle ça les morceaux, on les appelle les plaques tectoniques. Puis ces plaques-là, elles flottent, si tu veux, un petit peu, sur le manteau. Puis, vu que le manteau est très chaud, ben ça bouge un petit peu, puis ça fait bouger les plaques. Puis ça, on appelle ça la dérive des continents.
1: C'est important de comprendre ça pour savoir comment une montagne se fait. Est-ce que tu as déjà vu comment ça bougeait un continent, Paul?
0: Non.
1: C'est assez impressionnant parce que ça bouge lentement, mais ça va vraiment loin.
2: Exact. C'est très, très lent. Mais il faut dire que quand on parle de la Terre puis d'autres planètes, Farah pourra te le confirmer, on parle pas en termes de un an ou deux ans. On parle en termes de 1000 ans, 100 000 ans, des millions d'années. Donc, ça prend du temps.
0: Ouais.
2: Puis là, donc là, on va parler de l'orogénèse. OK, ça, c'est un nouveau mot que tu peux utiliser au Scrabble. Donc ça, c'est la création des montagnes. Hein? Fait que quand les plaques, elles dérivent, des fois, elles se rencontrent. Puis là, ça fait des chocs. Puis c'est là que les montagnes vont se créer. Il y a quatre façons que se créent les montagnes. La première, c'est la subduction. Ça, c'est quand il y a une plaque plus lourde qui rencontre une plaque moins lourde.
0: OK.
2: Donc, la plaque plus lourde, elle va en dessous. Puis la plaque plus lourde, elle va aller par-dessus, moins lourde, elle va aller par-dessus. Puis c'est la plaque moins lourde qui, en frottant sur celle qui est plus lourde, elle va se plisser, si tu veux. Puis là, ça va faire des montagnes. Des fois, les deux plaques sont de la même densité. Fait que là, ils se rentrent dedans, face à face. Puis un peu comme les capots des voitures, quand deux voitures se rentrent dedans, ben les capots, ils plissent. Puis ça fait des montagnes. Après ça, il y a la compression. Moi, c'est mon préféré, personnellement.
1: Ah oui?
2: Oui. Parce que la compression, là, on imagine tout le temps que les plaques qui se promènent là, de gauche à droite, un petit peu là, comme ça, de manière horizontale. Mais des fois, la pression de la Terre, elle vient de manière verticale. Donc, des fois, il y a tellement de pression qui se fait en dessous d'une plaque qu'elle va juste faire pop. Puis la montagne va se créer comme au milieu de
1: la
2: croûte.
1: Parce qu'il y a de la pression en dessous.
2: Ah ouais, tellement forte que ça plie la plaque puis ça fait une montagne.
1: Ça, c'est la troisième
2: la
1: méthode.
2: Troisième,
1: la quatrième, c'est quoi?
2: La quatrième, elle est très cool aussi. Je sais que tu vas l'aimer. Toi, Mathieu, c'est les points chauds. Les points chauds, là, c'est comme une colonne de lave hyper chaude, mais qui bouge pas. Fait que là, quand la plaque terrestre, elle passe par-dessus, ben, la lave, des fois, elle va réussir à s'immiscer à travers des fissures, puis tout ça, puis elle va sortir de la plaque terrestre pour faire une montagne. Puis
0: okay.
2: Une montagne qui est créée comme ça, qu'on connaît bien, c'est le Mont Saint-Hilaire.
0: Oh!
1: Ah! Ben, voyons donc!
2: Ben oui!
1: C'est un point chaud!
2: C'était un point chaud, là.
1: Ah,
2: probablement que ça a bougé, là.
1: C'est là où habite Karim!
2: C'est là, fait que t'as déjà
1: Karim
2: t'as déjà
1: habité
2: sur un point chaud.
1: Habite un endroit qui était

0: Un point chaud.
1: Savais-tu ça, Karim?
2: Oui.
1: Il va une bonne école, hein?
0: Ouais,
1: il va vraiment une bonne école.
0: Ouais, puis le point chaud qu'on connaît le plus, ça, c'est le point chaud hawaïen. C'est pour ça, parce que des fois, quand la plaque, elle se promène, ben le point chaud, lui, il reste en place. Fait qu'il y a plusieurs îles qui vont se produire au fur et à mesure que ça avance pour créer plusieurs montagnes. Ça, c'est vraiment... Ça, d'après toi, Paul, là, est-ce que c'est long avant que ça se crée une montagne ou c'est très rapide?
2: Moi, je dis que c'est quand même long.
0: C'est très, très, très long. Tu sais, on a l'impression des fois qu'une montagne, ça fait, ça doit comme exploser parce que c'est très impressionnant. Mais tu sais, tu connais l'Himalaya, c'est une grande chaîne de montagnes. Bien, l'Himalaya, elle continue de grandir. Elle grandit de 3 à 5 cm par an. Fait que t'imagines comment c'est long avant qu'elle grandisse. Puis la seule exception à ça, c'est que des fois, il y a les volcans. Des fois, eux, le cône, ce qu'on voit, peut se produire très vite quand il y a une grosse éruption.
1: Ça fait beaucoup de matière à ramener chez soi. C'est une très bonne question, Paul. Merci beaucoup d'être passé en studio. J'espère que tu nous en enverras d'autres belles comme ça, puis on te réinvitera à ce moment-là. Est-ce que tu es satisfait de ta réponse?
2: Oui.
1: Super. Charles Prémont, merci beaucoup.
0: Merci.
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1: Farah Libby est avec nous aujourd'hui, elle est ingénieure en aérospatiale. Elle a tellement aimé les questions de Joseph et de Karim qu'elle a décidé de venir de Los Angeles pour y répondre. Alors, bienvenue dans ce studio, Farah. Très heureux de t'accueillir encore.
4: Oui, c'était vraiment des bonnes questions.
1: Alors, on va commencer avec... On va les poser, disons, une après l'autre. Après ça, on va y répondre. Alors, on va commencer avec la question de Joseph. Quelle question t'avais pour Farah, Joseph?
2: Comment le soleil peut brûler s'il n'y a pas d'oxygène dans l'espace?
1: Très bonne question. Puis là, Karim, toi, ta question, c'est avec un lien avec les pompiers. C'est quoi ta question?
2: Est-ce qu'on peut éteindre le soleil, comme par exemple s'il y avait des pompiers extraterrestres dans l'espace?
1: En mettant plein d'eau sur le soleil.
2: Ouais.
1: C'est une bonne question, ça, Farah.
4: Oui.
1: Alors, on va commencer avec la question de Joseph.
4: Oui,
1: comment le soleil fait pour brûler? Il n'y a pas d'oxygène dans l'espace?
4: Oui, puis pour expliquer ça, il faut commencer par comprendre c'est quoi quand quelque chose brûle. Fait que brûler, ça s'appelle la combustion aussi. C'est une réaction chimique. Fait qu'on va prendre, par exemple, ton feu de camp en été. Okay? Il y a trois ingrédients quand on brûle. Tu as ton combustible. Ça, c'est la chose que tu vas brûler. Fait que dans ton feu de camp, ben, c'est
2: du bois.
4: C'est ça, du papier, ce que tu jettes dedans. Après ça, on a besoin d'oxygène. Mais l'oxygène, c'est pour un mécanisme, dans le fond, qui s'appelle l'oxydation. C'est pas super important ce que c'est, mais dans le fond, c'est l'ingrédient dont tu as besoin pour faire la réaction chimique. Fait que c'est ça qui se mélange avec ton combustible. Est-ce que tu penses que c'est quoi la troisième chose qu'il nous faut?
2: Ben,
4: c'est du poids et l'oxygène?
2: Je sais pas quoi dire, mais c'est...
4: Il faut mettre une allumette dedans.
2: Ben ouais.
4: Fait que l'allumette, c'est ta source d'énergie. C'est de l'énergie que tu mets dedans. Puis ça commence la réaction chimique, puis la réaction chimique continue.
1: Mais là, on est dans un endroit où il n'y a pas d'oxygène,
4: ouais.
1: Farah, puis c'est une super bonne question. Joseph, ouais. Ça brûle, je veux dire, ça nous brûle ici sur Terre, puis il n'y a pas d'oxygène. Qu'est-ce qui se passe?
4: Ben en fait, le soleil, il ne brûle pas, il brille. Puis ça, c'est vraiment un mot scientifique. Il brille, le soleil. Fait que c'est pas une réaction chimique. Puis en fait, c'est une réaction de physique. Ce qui se passe à l'intérieur, c'est que le soleil, là, c'est une grosse boule de gaz. Puis un processus au tout noyau du soleil qui s'appelle de la fusion nucléaire. Puis ça, c'est un grand mot. Mais en fait, ce qui se passe, c'est que il y a des atomes à l'intérieur. Là, je vais t'expliquer c'est quoi un atome, par exemple. C'est un atome à l'intérieur, puis là, c'est des molécules, dans le fond, qui se frappent une contre l'autre. Puis ça frappe tellement fort que les deux molécules, ça devient une molécule, puis là, ça fait de l'énergie. Puis l'énergie, elle se répand à l'extérieur du soleil. Puis il y a tellement d'énergie que ça vient jusqu'à toi. Puis ça fait de la chaleur. Mais là, il faut expliquer un peu c'est quoi des atomes. Ça fait que des atomes, là, tout ce que tu as autour de nous, on est tous faits d'atomes. Puis pour te donner un exemple visuel, as-tu des Legos à la maison?
2: Mm-hmm.
4: Fait que des Legos, là, t'en as de différentes couleurs, différentes formes, puis tu peux construire plein de choses avec ça. Ben, des atomes, c'est comme un bloc de Lego, c'est comme un atome. Fait que si tu mets des atomes ensemble, donc différents blocs de Lego ensemble, ça te fait des molécules. Mais quand on parle de fusion nucléaire, ce qui se passe, c'est que, imagine-toi prendre deux petits blocs de Lego. Mm-hmm. Là, tu les fais fondre, puis tu fais un nouveau bloc de Lego avec. Bien, c'est ça de la fusion nucléaire. Fait que tu imagines ce processus-là, c'est ça qui se passe à l'intérieur du Soleil. Mais à chaque fois que tu fais un nouveau

0: au bloc de Lego, il y a plein d'énergie qui sort.
1: Et ça, Farah, ce qu'il faut aussi expliquer, c'est que dans le milieu du Soleil, il y a tellement de gravité que ça force cette, oui, cette fusion-là.
0: Ça force la fusion ensemble. Fait qu'en fait, c'est des atomes d'hydrogène, c'est les plus petits. Tu sais, le petit bloc de Lego, là? Ben, ça, c'est comme un atome d'hydrogène. Fait que c'est des atomes d'hydrogène, des petits atomes qui deviennent un atome plus gros. Ça sera un bloc de Lego avec deux morceaux.
1: Et donc ça envoie de la chaleur
0: à l'extérieur.
1: À l'extérieur, et donc c'est ces réactions de fusion nucléaire là qui créent cette chaleur.
0: C'est de la chaleur.
1: Donc ça brûle pas, ça brille.
0: Oui.
1: Ok. Maintenant, là, on a une super bonne question aussi de Karim. On va la répéter ta question à Farah.
2: Est-ce que ça se peut qu'on éteigne le soleil avec beaucoup d'eau, comme s'il y avait des pompiers dans l'espace?
1: OK, c'est une expérience de pensée, parce que c'est vrai que ça se peut pas vraiment d'envoyer des pompiers. Mais mettons là qu'on arrivait avec de l'eau autour du soleil, on pourrait-tu en venir à bout?
0: Bien, la réponse, c'est non. Puis en plus, ça va te surprendre ce qui se passe. Parce qu'ici, sur Terre, l'eau, là, quand on parlait de réaction chimique, l'eau, ce que ça fait, c'est que ça étouffe le feu. Ça enlève, quand tu mets une allumette, si tu mets de l'eau dessus, ça enlève la source d'énergie. Le problème, c'est que comme on a dit, le soleil, il brûle pas, il brille. Et j'ai dit tantôt que la source d'énergie pour le soleil, c'est de l'hydrogène. Ben, c'est une forme d'atome, OK? Fait que là, mais le problème, c'est que de l'eau, c'est fait d'hydrogène et d'oxygène ensemble. C'est ça qu'il y a dans l'eau. C'est ça, si tu avais à construire ça de blocs de Lego, ça serait deux petits blocs de Lego puis un moyen. Puis là, fait que là, l'hydrogène, il y en a dans l'eau. C'est ça que le soleil utilise dans la fusion nucléaire.
1: Ça veut dire que
0: si on mettait de l'eau, est-ce que tu vois où est-ce qu'on s'en va?
1: Est-ce que ça serait pire?
0: Ben oui. Parce qu'en fait, ce qui se passerait, c'est que si tu mettais de l'eau dans le soleil, il y a tellement de force que ça se briserait. L'eau, elle se briserait dans ses molécules. Et l'hydrogène qu'il y a dans l'eau, ben, ça serait de l'essence, dans le fond, pour ton soleil. Fait que si tu mettais beaucoup d'eau sur le soleil, il grossirait puis il deviendrait plus chaud.
1: Oh non,
0: ouais, fait que c'est pas une bonne idée. C'est ça qu'on voudrait faire.
1: Donc, hein? les pompiers de l'espace, on doit pas faire ça.
0: Non.
1: OK, mais mettons, là, si on veut être un vrai pompier de l'espace,
0: ouais, faire puis on voulait éteindre le soleil,
1: on ferait quoi?
0: J'y ai pensé. J'ai bien du fun à penser ça, vraiment. T'aurais comme, j'ai pensé à deux options. Un, tu pourrais créer un tout petit trou noir. Puis là, le trou noir, il absorberait ton soleil, mais il t'absorberait la Terre aussi. Fait qu'avec les pompiers, puis tout, on serait toutes parties. L'autre option, ça serait de prendre un autre soleil, quelque chose de vraiment gros, puis de le frapper contre le soleil. Parce qu'en fin de compte, cette fusion nucléaire-là qui est à l'intérieur du soleil, ça a besoin de toute la pression du gros soleil. C'est comme ça que ça peut exister, que ces molécules-là peuvent se frapper ensemble. Fait que si tu frappais le soleil puis que tu le déchirais en différents morceaux, ben là, le soleil s'éteindrait.
1: Parce qu'il y a moins de pression.
0: Parce qu'il y a moins de pression, puis il n'y aurait pas assez de force pour que la fusion nucléaire continue.
1: Wow.
0: Fait que des pompiers de l'espace, en fait, ils font du billard dans l'espace. Ça serait quelque chose.
1: Es-tu contente de ta réponse, Karim?
2: Oui.
1: Une très bonne réponse, quand même. C'est la première fois, on n'a jamais reçu de questions là-dessus en plus. C'est une très belle première. Aussi la même chose pour Joseph. Aussi la même chose pour Paul. Très bonne question, les gars. Merci. Puis on va vous garder pour le restant de l'émission. Puis Charles aussi, puis Farah Libé aussi, parce que notre ami Gabrielle Anctil, elle veut nous parler de pharaons. Est-ce que vous connaissez ça, les pharaons, les gars?
3: Non.
1: Qui connaît ça? OK, Paul connaît ça. Joseph connaît ça. Pas Karim. C'est qui, les pharaons, Paul?
3: Les pharaons, c'est les dieux égyptiens.
1: Absolument, oui. C'est les rois égyptiens. Et Gabriel Anctil va nous parler de pharaons et de météorites. Est-ce que tu connais ça, les météorites? Ouais, hein? C'est quoi, le météorite?
3: C'est un rocher qui est dans l'espace. Puis là, à cause de la Terre, la pression, il va tellement vite qu'à un moment donné, ça flamme. Puis ça...
1: C'est ça. C'est un corps céleste qui tombe sur la Terre. Bravo, Colin. T'as quel âge, Joseph?
0: Tu pourrais venir le faire, le moteur de recherche.
1: Oui,
0: la prochaine fois, c'est toi qui réponds aux questions.
1: Ma job est en danger. Alors, en attendant, on va écouter Gabriel Anctil nous raconter une belle histoire.
4: La réponse à la question qu'on ne se posait pas avec Gabriel Anctil.
1: Ça, je pense que c'est une question que vous allez aimer aussi. Écoutez ça. La question de Gabriel, c'est « Les pharaons se défendaient-ils à coups de météorites? » C'est quand même bizarre.
5: Ouais, moi, j'imagine, t'as dit que c'était des dieux, c'est des rois, en fait. Mais si c'était des dieux, on pourrait imaginer, là, ils sont dans le ciel, puis là, ils sont fâchés l'un contre l'autre, puis ils s'envoient des météorites l'un dessus de l'autre.
1: Mm-hmm, ouais.
5: C'est pas exactement ça.

0: Pour répondre à cette question-là, il faut que je vous parle d'un poignard, d'un très beau poignard d'ailleurs. Une lame de 35 cm, donc assez longue. Ouais. Puis imaginez un genre d'œil un peu aplati, allongé, le bout très, très pointu.
1: Wow.
0: Le manche est de couleur jaune or. En fait, il est fait en or.
1: Mais je le veux.
0: Avec des gravures détaillées magnifiques. Et moi, j'imagine la personne qui devait tenir ce poignard-là, je l'imagine qu'elle était très élégante. Hein? Ouais. Il faut s'habiller beau là, pour porter un beau poignard comme ça.
1: Ben oui.
0: Quand tu te mets pas en pyjama pour manipuler un poignard comme ça. Et sûrement un peu menaçante aussi. Là. Le poignard était extrêmement pointu. Et la personne qui possédait ce poignard, c'était Toutankhamon. Est-ce que vous le connaissez, Toutankhamon? Vous en avez entendu parler?
2: Non.
0: C'est un pharaon célèbre. Je vous encourage à aller lire sur lui. Il est assez fascinant.
1: Il y a une très belle tombe aussi.
0: Oui, ouais. Ben c'est ça. Mm-hmm. Sa tombe est devenue très célèbre lorsqu'on l'a découverte.
2: Dans la vallée des Rois.
0: Ah!
1: T'es allé, Farah?
2: Oui, des années de ça.
0: Ben, wow. Donc, Toutankhamon, il est mort vers 1350 ans avant notre ère, donc il y a très, très longtemps. Et on a découvert le poignard dans sa tombe lorsque la tombe a été découverte vers les années 1900. Et le poignard avait attiré l'attention des archéologues à l'époque parce que sa lame, elle était faite en fer. Et là, vous me dites, ben, du fer, c'est un métal normal. Il n'y a rien de spécial là-dedans. Sauf qu'à l'époque où Toutankhamon vivait, les humains n'avaient pas encore développé la technologie du fer. Ils ne savaient pas encore comment chauffer le métal assez chaud pour pouvoir fabriquer des outils avec.
1: Quel mystère.
0: Donc là, Toutankhamon avait un outil impossible dans son tombeau. Sauf qu'on en avait déjà découvert d'autres objets faits en fer datant de la même époque et on savait que c'était des objets qui étaient probablement d'origine spatiale.
1: Ben non!
0: Et là, je suis pas en train de vous dire que les extraterrestres existent.
1: Là, ça veut dire qu'il y a un poignard spatial qui est tombé en Égypte?
0: Pas exactement.
1: Ben là...
0: Donc là, ben, tu l'as très bien expliqué là, comment ça fonctionne, les étoiles filantes. Là, hein? Il y a un objet dans l'espace, puis là, il est attiré par la Terre. Fiu! Puis là, si on a la chance de regarder, on voit une petite trace lumineuse dans le ciel. Et là, il y a des fois quelque chose qui tombe sur Terre. Et des fois, cette chose-là, elle est faite en fer. Et donc, ben, si on arrive à le retrouver, ben, on peut s'en servir. On peut faire des choses avec. Sauf que le fer qui est d'origine spatiale, il y a des caractéristiques spéciales. Quand on arrive à l'observer avec des outils spécialisés, on peut voir que la façon dont il est disposé, le fer, il se dispose dans une figure qui s'appelle Widmann-Chatten. En tout cas, bref. C'est genre des lamelles. Il faut vraiment un...
1: Gabriel ne parle pas allemand. Le nom, ça paraît. Ouais.
0: Non, en plus, j'ai comme... En tout cas,
1: ouais. En plus, c'est vendredi soir.
0: Oui, c'est ça. Que, ben, c'est des genres de lamelles. Ouais. Ça ressemble un peu à genre des flocons de neige là, après une grosse tempête. Là. C'est très chaotique. Là. C'est très joli comme disposition. Et là, il y a une équipe de recherche sino-égyptienne qui ont permis d'observer cette figure dans le poignard de Toutankhamon. Et ça, ça a confirmé que c'était fabriqué à partir de fer trouvé
1: incroyable.
0: Dans une météorite. Et il y a, comme je disais, d'autres armes de la même époque qui ont cette caractéristique, notamment des épées anciennes trouvées au Japon. Il y a des épées météoriques au Japon. Les Inuits aussi du Groenland ont aussi utilisé le fer venu de l'espace pour fabriquer des outils comme des couteaux. Et d'ailleurs, la météorite en question de laquelle ce fer venait, c'était l'une des plus grosses de ce type à être tombée sur Terre.
1: Donc, c'est complètement incroyable,
0: cette histoire-là. Et là, bon, pour revenir au poignard de Toutankhamon, là, ma question c'est, est-ce qu'ils se défendent? Est-ce qu'ils se battent avec ce poignard-là? Probablement que Toutankhamon là, a jamais fait de combat avec son poignard. Je ne sais pas exactement là, ce qu'il faisait dans ses temps libres, là, mais c'était plus un genre un couteau, tu sais, c'est le genre de couteau spécial là, qu'on met dans une belle armoire chez nous. Là. C'est pas le genre de couteau qu'on utilise pour manger son souper. En fait, c'est un cadeau diplomatique qui avait été offert à son grand-père par un autre roi là, de la région.
1: Son grand-père, il l'aimait beaucoup. Il avait dit que
0: ça s'était transmis de membre de la famille à l'autre. Et là, j'essayais d'imaginer un peu l'équivalent aujourd'hui. Là.
1: Ouais.
0: Je vous souvenez de la première ministre du Québec, Fréchette, Christine Fréchette, qui a offert le jersey de Texier à Emmanuel
1: Alexandre
0: Macron,
1: Texier, ouais.
0: Donc le joueur de hockey à Emmanuel Macron, ben ce serait le même genre de chose. Si Emmanuel Macron lègue ça à son petit-fils, que son petit-fils met ça dans son tombeau, on pourrait dire, en tout cas, c'est ça.
1: C'est quand même
0: moi, j'aurais
1: aussi...
0: préféré un poignard.
1: Ben là, c'est sûr, imagine, là, aux fans du Canadien,
0: ben non, mais
1: un poignard de l'espace, c'est comme...
0: Un poignard de l'espace, c'est plus cool.
1: Vous autres, dans un chandail du Canadien au poignard de l'espace, qu'est-ce que vous choisissez, les gars? Bon. Qui veut répondre?
0: On a de la difficulté à choisir.
2: Le journal des Canadiens.
1: Oh! Toi, Joseph?
2: Le journal du Canadien.
1: Ah, ben, tabarouette. Et Karim?
3: Le journal des Canadiens.
1: Bon, ben, moi, je vais prendre le poignard d'abord.
0: Moi aussi, le poignard.
1: On va chicaner pour le poignard.
2: Moi, j'ai le journal du Canadien avec le logo du

0: du poney.
1: Ah, c'est bon ça. C'est bon ça.
2: Très très bon.
0: Moi, j'ai le chandail de Canadien avec Cole Caulfield.
2: Avec Cole Caulfield. Ben voilà, ben c'est le chandail du Canadien qui remporte.
1: Ouais, et pas le poignard de l'espace.
2: Pas le poignard de Toutankhamon. C'est pas grave, on vous donne pareil. On va le garder le poignard. Ouais. Hey, merci beaucoup Farah, merci Gabriel, Charles Prémont également. Merci à Joseph, Karim et Paul qui êtes passés en studio. On se revoit très très bientôt. On est là lundi. Soyez-y. Bye bye.
3: Bye. Bye.
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0: Bonjour, ici Denis Duchesne. J'anime votre samedi. C'est l'émission du samedi matin par excellence en Acadie. À l'île du Prince-Édouard, tout le monde connaît Sœur Norma Galland parce que depuis 26 ans, elle a été à la tête du groupe consultatif communautaire Évangéline. Le nom de l'organisme ne rend peut-être pas justice au travail qu'elle fait sur le terrain. Elle a conseillé les victimes de violences conjugales, lutté contre le harcèlement et la maltraitance des aînés, en plus de faire un travail énorme de sensibilisation.
1: Les gens se sont confiés beaucoup, beaucoup, beaucoup. Je suis là pour écouter. Je suis là pour aider les gens à essayer de trouver des réponses à ce qui se passe et aussi essayer d'améliorer leur vie.
0: Ancienne professeure de musique, la religieuse, membre de la congrégation de Notre-Dame, a passé des années à aborder des sujets difficiles, tout en recueillant des confidences et des secrets de partout dans la province. Elle nous raconte tout d'abord comment l'aventure a commencé.
2: En 97-98, là, il y a eu des nouveaux développements au niveau de la province et avec la GRC. Ils ont remarqué que peut-être que à cause de la situation qui se développait dans la société, il serait bon de mettre sur pied des services qui pourraient informer, éduquer les gens sur la situation.
0: Ce qui importe pour elle, c'est de rejoindre les gens, peu importe leur statut social et leur langue. Rejoindre des francophones et des anglophones qui font leur possible pour que nos communautés puissent vivre dans un environnement de sécurité et d'entraide, quel que soit leur âge ou encore leur statut social. Son travail a été reconnu à sa juste valeur. Elle a reçu de nombreuses distinctions, dont celle d'aînée de l'année à l'Île-du-Prince Édouard en 2013 et la médaille du jubilé de platine de la reine Élisabeth II en 2023. Sœur Norma demeure tout de même modeste face à la reconnaissance du public.
2: La plus importante, c'est de voir que les gens sont de plus en plus mieux dans eux-mêmes, qu'ils se sentent bien. Moi, mon but, c'est que j'essaie de moi me rendre heureuse, puis j'aimerais que les gens aussi le soient, comme j'ai été élevée à essayer de le devenir.
0: Après toutes ces années, elle a décidé, à 83 ans, de prendre une retraite bien méritée. Mais ça ne veut pas dire qu'elle ne fera plus rien.
2: Je vais continuer à être avec les gens, je reste à Baron Village quand même, et je vais faire du bénévolat dans tous les niveaux. J'ai déjà, il y a des groupes qui vont demander voir si je ferais partie avec eux autres pour développer telle affaire, telle affaire. J'aurais pas besoin de me lever à 5h30 le matin, puis aller travailler pour 7h, c'est ça.
0: Reste à souhaiter à Sœur Norma Galland beaucoup de grâce matinée et une bonne retraite.

0: du resto, le concert commence. 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
1: Parce que c'est

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1: Forteresse de la Nouvelle-France, gardienne de l'entrée du Canada, on la disait imprenable. Et pourtant, ici Maxime Gauthier, à Aujourd'hui l'Histoire, la chute de Louisbourg.
2: C'est à Louisbourg ensemble que s'est scellé le sort du Canada. Parce que James Wolfe, qui avait fait le saut de la forteresse, quelques mois après, allait prendre Québec.
1: Les propos de l'historien Léon Trépanier, c'est à notre radio en 1957. Ce fut un point tournant de la guerre de la conquête. Louisbourg, qui devait assurer la sécurité à l'entrée du Saint-Laurent, tomba à deux reprises aux mains des Anglais. Une première fois en 1745 et puis une seconde en 1758. Cette fois-ci, un dénommé James Wolfe fit sauter le dernier verrou français de l'Atlantique. Désormais, la voie était libre jusqu'à Québec.

0: À la vérité, Louisbourg est le fruit d'une erreur de jugement. De ces erreurs que l'on fait quand on ne connaît pas le pays. Imprenable sur papier. En fait, surplombé par une de ses propres batteries et par une butte toute proche. Les fameux murs ne font que s'écrouler. Partout s'empeste la morue qui sèche. On a bâti dans un marécage. L'eau potable est amère et les toilettes voisinent du puits. L'humidité pénètre les caves. Les domestiques meurent de froid dans leurs mansardes. Il y a tellement de courants d'air dans le château que le commissaire se fait bâtir sa propre maison. Mais le gouverneur s'empresse de la réquisitionner pour lui-même. Pis encore, la ville ne peut plus se suffire à elle-même. Pas de terre arable, pas de bois de chauffage. Avant leur exil, les Acadiens réalistes fuyaient cet endroit.
1: Les conditions de vie à Louisbourg, jadis deuxième ville française en Amérique du Nord, conditions misérables, t'as envie de dire, c'était à notre télé en 1974. Alors pour nous en parler, mon invité, Maurice Basque, il est historien, conseiller scientifique à l'Institut d'études acadiennes de l'Université de Moncton. On le joint d'ailleurs là-bas, dans nos studios à Moncton. Bonjour.
2: Bonjour.
1: Faut toujours se méfier hein, des villes dites imprenables. Hein. C'est un peu comme les bateaux qu'on dit insubmersibles. C'était quoi Louisbourg à l'origine?
2: Oui, Louisbourg, c'est la réponse de la France à une guerre qui avait été désastreuse pour la France, la guerre de succession d'Espagne. Le traité d'Utrecht de 1713 va mettre fin à cette guerre. Et pour la Nouvelle-France, bien, ce sont de grandes pertes. C'est Terre-Neuve, l'Acadie, péninsulaire, la Nouvelle-Écosse aujourd'hui, et la baie d'Hudson qui passe sous contrôle britannique. Alors la France décide, après ce traité, de solidifier sa présence, de protéger l'entrée du Saint-Laurent et d'assurer finalement une présence militaire en terre d'Amérique en construisant une ville-forteresse. Et ça va commencer assez rapidement après la signature du traité d'Utrecht. Ça sera Louisbourg. Louisbourg qui, comme la Louisiane, sera nommée en l'honneur du roi Louis XIV. Louisbourg dans la tête des fonctionnaires des stratèges militaires français, ça devait être le Dunkerque d'Amérique. Ça devait être la forteresse imprenable, oui, pour protéger

0: La plus importante présence de la population en Nouvelle-France, c'est-à-dire la vallée du Saint-Laurent.
1: Et on l'a vu, hein, on va le voir. Bon, cette cité imprenable, ben, elle est tombée à deux reprises. C'est une ville portuaire aussi, hein, c'est une ville de marins qui, comme la plupart des villes du genre, ont pas très bonne réputation. C'est aussi un lieu de trafic, Louisbourg. Hein?
0: Tout à fait, parce qu'il faut pas oublier que si le 17e siècle, c'est le grand siècle du commerce des fourrures en Nouvelle-France, c'est moins le cas au 18e siècle. Et au 18e siècle, la France est en train, par sa marine, par sa grande flotte de pêche, de bateaux qui vont venir dans les eaux de l'Atlantique Nord pêcher la morue, ils ont besoin de protection, ils ont besoin aussi d'un port où aller chercher du ravitaillement. Donc, ça sera Louisbourg. Et Louisbourg, en ce sens, va représenter, du côté de l'économie des pêches françaises, un lieu très important et aussi un très grand rival pour les pêches à la morue pratiquées par les colons britanniques qui sont en Nouvelle-Angleterre, particulièrement ceux du Massachusetts. Les pêcheurs du Massachusetts constituent un lobby très important auprès du gouvernement colonial de Boston, et Louisbourg n'aura pas seulement des marins, des bateaux de pêche, les bateaux de la marine de guerre française, mais aussi de très nombreux corsaires qui auront la permission légale, hein, des corsaires, ce ne sont pas des pirates, et qui iront s'attaquer aux navires britanniques avec leur cargaison de morue. Ils viendront la revendre à Louisbourg. Donc Louisbourg, c'est peut-être beaucoup plus que du militaire au quotidien. Ce sont des commerçants. Il y a plein d'ennemis, entre guillemets, de la Nouvelle-Angleterre qui viennent à Louisbourg pour s'approvisionner, pour s'acheter un bateau, par exemple.
1: C'est vraiment une ville de marins avec tout ce que ça implique, mais c'est vrai ce que vous dites, on a tendance souvent à sous-estimer ou à oublier dans l'histoire, hein, le rôle de la pêche à la morue, mais c'était une immense industrie aussi importante presque l'était la fourrure le siècle précédent. Les officiers, cela dit, bon, on dit que la plupart n'aimaient pas tellement Louisbourg, c'est vu un peu comme une punition quand on allait là-bas.
0: Tout à fait, oui. Surtout, on a beaucoup d'exemples d'officiers, par exemple, qui étaient en poste à Québec ou à Montréal, qui ne respectaient pas toujours la discipline. Et pour leur rappeler la discipline militaire, on les envoyait à Louisbourg. Louisbourg, c'est très joli. On encourage les gens à visiter maintenant.
1: Oui, c'est spectaculaire.
0: C'est spectaculaire quand il fait beau, quand il n'y a pas de brume, quand il n'y a pas de pluie, quand il n'y a pas de froid, quand il n'y a pas de glace, quand on peut voir au large. C'est très bien, mais lorsque il fait froid, lorsque c'est très humide, ce n'est pas pour rien que les Acadiens, les quelques Acadiens qui ont déménagé à Louisbourg, construisaient leur maison en bois. Parce qu'une maison de bois, c'est plus chaud l'hiver qu'une maison de pierre. Les maisons de pierre, l'hiver, sont humides, sont froides. Et beaucoup d'officiers français, pour le statut, pour l'image, souhaitaient la maison de pierre, mais réalisaient assez rapidement. Et il y a énormément de marins qui n'ont pas grand-chose à faire, les soldats aussi. Alors, on joue aux cartes, on fréquente les tavernes, ils sont très nombreuses, les auberges, la classe supérieure, elle, va jouer aux cartes, mais avec beaucoup de musique, on essaie d'imiter les modes de Versailles, et les officiers, qui ne touchent pas des gages considérables, vont souvent illégalement s'impliquer dans le commerce pour, disons, plus qu'arrondir leur fin de mois, avoir un revenu supérieur à ce que l'armée française leur donnait.
1: Oui. Un mot sur la forteresse, bâtie en 1720. On a mis à peu près 25 ans pour la construire, cette fameuse forteresse. Ça a coûté une fortune, ça.
0: Tout à fait. Surtout que on a de la difficulté. Les ingénieurs militaires français font ce qu'ils peuvent, mais est-ce que les matériaux sont de bonne qualité? Il y a rapidement le bois, la petite forêt qui se trouve près de la ville ne suffira plus. Donc, on a illégalement du bois qui vient d'Acadie. Louis XV, à partir de Versailles, lance cette boutade que Louisbourg lui coûte tellement cher qu'il va finir par voir les murailles de la forteresse à partir de son château. Il fait pas de commentaires sur la fortune qu'il est en train d'engloutir à Versailles, mais ça, c'est une autre histoire.
1: Ben, c'est autre chose,
0: oui. Et c'est quand même vu comme une menace, hein, lorsque les murs sont complétés, lorsque les bastions sont également complétés.

0: Aujourd'hui, c'est un petit pourcentage de la ville forteresse qu'on a reconstruite. Elle était beaucoup plus imposante à l'époque. Et encore, faut rappeler ce que ça représentait comme menace jusqu'à ce que les Britanniques, jusqu'à ce que c'est les colons de la Nouvelle-Angleterre eux-mêmes qui la capturent une première fois en 1745 et qu'ils vont réaliser que finalement, tout ce beau discours sur la forteresse imprenable, ce ne sont que des paroles. Oui, c'est beaucoup plus simple de la capturer qu'on pense.
1: Oui, même si, les murs, on dit à certains endroits, les murs font presque 80 pieds de large, hein, en termes de construction, c'est colossal. Mais on va l'écouter justement Louis XV qui trouvait que ça commençait à coûter un petit peu cher, tout ça. Dans une reconstitution, bien sûr, c'était en 1974 à notre télé.
2: Louisbourg, port assez grand pour toute la flotte française. On le veut gardien du Saint-Laurent, stratégique, imprenable. Toute la Nouvelle-France dépend de lui. Une ville de garnison surgit ici par la volonté du roi Soleil.
3: 30 millions de livres. Louis pousse des hauts cris quand on lui apporte les dernières factures. J'espère un jour voir à mon réveil les tours de Louisbourg des fenêtres de Versailles.
2: Les pierres des murs viennent directement de France et les murs ont par endroits 80 pieds d'épaisseur. Les quartiers du gouverneur militaire se trouvent dans le bâtiment principal, château et caserne tout à la fois. Les officiers mènent grande vie à la gloire de la France.
1: Grande vie, hein, on l'entend, gardien du Saint-Laurent, lieu hautement stratégique, parce que c'est ça l'idée, on le rappelle, hein, depuis le traité d'Utrecht, les Français ont cédé leur possession en Atlantique, et Louisbourg, c'est le dernier verrou français à l'entrée du Golfe. Or, on le sait, maintenant, la ville va tomber deux fois plutôt qu'une, hein, ce qui est assez gênant compte tenu des sommes investies. Une première fois, vous l'avez dit, en 1745. Qu'est-ce qui se passe à ce moment-là?
0: C'est une initiative en 1745. Ce n'est pas une initiative qui vient des hauts fonctionnaires britanniques de Londres. C'est surtout le gouverneur du Massachusetts, William Shirley. William Shirley qui va jouer un rôle déterminant, non seulement dans le grand dérangement des Acadiens, mais également dans la conquête du Canada quelques années plus tard. Les pêcheurs, on le dit, forment un lobby très important à l'Assemblée législative du Massachusetts. Et on va mettre sur pied une milice. De très nombreux miliciens, d'ailleurs, ont des parents, voire des frères, qui étaient dans des bateaux de pêche capturés par des bateaux de pêche ou encore par des corsaires. On pense au grand corsaire Pierre Morpin, qui était bien connu à Port-Royal avant 1713, qui ensuite va déménager à Louisbourg. Finalement, la Nouvelle-Angleterre, sous le leadership du Massachusetts, va monter cette armée de plusieurs milliers sous le commandement du commodore Warren. On envoie une flotte, on envoie ses miliciens. Et après un siège, on va capturer Louisbourg. On va bombarder la ville une fois de plus. Les Britanniques, dans les deux sièges de Louisbourg, auront toujours la supériorité à la fois des navires de guerre et des militaires et des miliciens.
1: Oui,
0: Louisbourg devient presque comme une souricière et on a de la difficulté. Une première fois à Louisbourg, faut pas oublier que ce qu'on appelle les Yankees déjà à l'époque. Il y a d'ailleurs un grand ouvrage classique en histoire, Yankees at Louisbourg, hein, le siège de 1745, comment c'est monté par les ancêtres des Américains. Il y avait une mutinerie des soldats à l'intérieur de Louisbourg, qu'ils n'étaient pas suffisamment payés, qu'ils étaient harcelés, qu'ils étaient méprisés, qu'on leur donnait pas assez de nourriture. Il y a quelqu'un qui sera très célèbre dans l'histoire de la Nouvelle-France dans les dernières années, François Bigot, avant qu'il devienne intendant à Québec, il est commissaire ordonnateur à Louisbourg, il est le plus haut des fonctionnaires, et déjà, il y a des soupçons de corruption qui circulent à son sujet, il y a beaucoup d'argent qui disparaissent, et les soldats ont faim, ne sont pas payés, ils vont se mutiner, on va leur promettre pour étouffer la mutinerie, mais ils sont déjà découragés. Le moral est très très bas à Louisbourg, ce qui n'aide pas finalement Normands à résister à l'assaut des Britanniques de la Nouvelle-Angleterre.
1: Non, c'est ça. Ils ont pas envie de se battre. Ils sont mal payés, démoralisés. Et puis, cette fameuse cité imprenable, ben, elle est pleine de défauts, hein, notamment les murs, la situation géographique également. Si bien que le 27 juin 1745, après un siège d'une cinquantaine de jours, les Français capitulent. Alors, c'est mis en scène ici, dans ce radio-roman. Louis Bourg, de guerre et d'espoir, c'est signé Herménégilde de Chiasson, enregistré devant public en 1996.
4: Dieu soit loué. Vous êtes saine et sauve.
5: Tout ceci est terminé. Les Anglais aujourd'hui sont entrés dans Louisbourg. Nous nous sommes rendus aux troupes du roi d'Angleterre ou lui des Bostonnais, qui nous auraient sûrement pillés et massacrés. Au moins en gens civilisés, il y a toujours moyen de s'entendre.
4: Quel jour sommes-nous?
5: Le 27 juin. Les termes de la reddition sont fort honorables. Hier, on a signé la capitulation. Et M. Duchambon sortira de la forteresse en paradant derrière les pavillons au son des tambours, des trompettes et des violons.
4: Il a eu les honneurs de la guerre.
5: Il a tant fait que les Anglais ont fini par fléchir à sa requête.
1: Voilà, Louis Bourg est tombé en 1745, mais trois ans plus tard, en 1748, les Français vont la récupérer à cause d'un traité, hein, le traité d'Aix-la-Chapelle, ce qui va mettre en colère les colons de la Nouvelle-Angleterre, eux qui se sont battus pour obtenir cette cité dite imprenable. Ben là, ils sont obligés de la rendre aux Français. Et pendant ce temps-là, plus tard, en Europe, s'amorce la guerre de Sept Ans, hein, qui va se transporter aussi en Amérique du Nord. Et les Français, ayant vu la forteresse tomber aussi facilement en 1745, vont renforcer les défenses de Louisbourg. Mais là, les Anglais sont vraiment déterminés. Ça fait partie de leur plan. Ils doivent faire tomber Louisbourg s'ils veulent se rendre jusqu'à Québec.
0: C'est le grand plan. Hein? Et vous avez bien dit, les miliciens de la Nouvelle-Angleterre, on a beaucoup investi dans la capture de 1745 et de voir tout repartir à la France. Cette fois-ci, les Britanniques, à partir de Londres, décident que c'est la conquête de la Nouvelle-France au complet qui est souhaitée. Alors, ça va être fait par étapes. On a un grand plan stratégique, presque quinquennal, comme on dirait aujourd'hui, qui se déroule sur plusieurs années, avec comme objectif final la capture de Québec et de Montréal. Et on va commencer par des attaques dans ce qui deviendra les États-Unis. Ensuite, c'est la déportation des Acadiens en 55. Et une fois qu'on a déporté les Acadiens et qu'on a un certain contrôle sur une partie du Golfe, c'est Louisbourg. Et à Louisbourg, ben, c'est le premier siège que James Wolfe, un personnage qui va marquer l'histoire du Québec et du Canada, ça sera sa première expérience. On va assiéger de nouveau la ville. Le dernier commandant, le dernier gouverneur de Louisbourg, le gouverneur de Drucourt, va faire son possible, mais il a beaucoup de difficultés. Et on peut pas faire l'histoire avec des si, mais les capitaines de navires français militaires qui sont à Louisbourg ne veulent pas sortir. Ils veulent protéger leurs navires, ne veulent pas sortir affronter la flotte britannique. Et Drucourt essaie de leur faire comprendre que les canons de leurs navires sont suffisamment forts et auraient pu faire une percée finalement, mais ils le refusent et Louisbourg va capituler. Et cette fois-ci, on ne veut pas se faire jouer le même tour diplomatique que la ville-forteresse sera remise aux Français. On va non seulement entrer dans Louisbourg, mais on va s'assurer que la ville ne sera plus la même. On va démolir les forteresses on va déporter la population civile en France.
1: Oui, en se disant, bon, on ne se fera pas faire le même tour qu'en 1745. Hein. Mais c'est vrai que ce plan de conquête des Britanniques, il est savamment étudié. Les Britanniques essuient des pertes en Europe et ils décident une autre stratégie, notamment la conquête en Amérique du Nord. Ils envoient la plus grande force navale de l'histoire de l'Amérique, 14 000 soldats, 157 navires, menés par ce jeune général très ambitieux, James Wolfe. On va l'écouter, c'est tiré de la grande série Le Canada, une histoire populaire, diffusée en 2000 à notre télé. James Wolfe, qui écrivait à sa mère peu de temps avant la bataille.
6: L'idée même de la paix appartient au passé. Nous devons toutefois espérer que la fortune nous sera favorable, parce que nous faisons tout notre possible pour qu'elle nous sourie. votre fils, obéissant et affectionné, James Wolfe.
1: Et ici débute donc le deuxième siège de Louisbourg, second siège, et la forteresse va tomber aux mains des Anglais, donc le 26 juillet 1758. Et quand on dit que c'est la première étape vers la conquête de l'Amérique du Nord, c'est ça, parce que désormais, on a fait sauter le dernier verrou, donc la voie, elle est libre, et les Anglais, quelques mois plus tard, vont débarquer à Québec et sur les plaines d'Abraham.
0: Oui, tout à fait. Hein. Ils vont s'attaquer, hein. Ils vont faire des razzias, brûler une bonne partie des villages le long du Saint-Laurent avant de mettre le siège à Québec. Et c'est Wolfe qui arrive, Wolfe qui, en mourant comme grand vainqueur de la bataille des plaines d'Abraham, va s'assurer sa place pour l'éternité dans l'histoire de l'Empire britannique. Il va, même de son vivant, mais surtout avec sa mort, devenir le grand héros défenseur d'un empire britannique en pleine expansion dans le monde. Des statues de lui, des médailles commémoratives, de très nombreuses toiles vont être réalisées sur la mort de Wolfe. Sa victoire de Louisbourg, en plus, encourage les Britanniques en disant « Les fortifications militaires françaises, encore une fois, ne sont pas si imprenables. Oui. » L'école de l'ingénieur français du 17e, Vauban, qui a tellement marqué les fortifications en Amérique du Nord, ce n'est pas le Dunkerque d'Amérique qu'on avait, qu'on s'était vanté d'avoir.
1: Oui, ben, tout à fait. Mais quand on dit, quand les Anglais décident de détruire la citadelle, Louisbourg, or, aujourd'hui, on peut visiter, mais c'est une reconstitution, c'est bien de le rappeler. C'est le Louisbourg qu'on peut voir aujourd'hui, ça a été bâti sur les ruines de l'original.
0: Tout à fait. Écoutez, dans les années 1960, le gouvernement fédéral canadien a beaucoup investi pour créer de l'emploi. Écoutez, il y a toute une armée d'archéologues, d'historiens, d'historiennes qui ont été embauchés pour documenter au détail près une reconstitution partielle de la cité-forteresse. C'est un petit pourcentage qu'on peut voir aujourd'hui de ce que ça représentait. Il y a tellement de rapports sur l'histoire de Louisbourg, j'en ai un sous les yeux, là, les soldats de l'île Royale. Vous avez sur la porcelaine, vous savez, les bouteilles où il y avait de l'alcool. Aujourd'hui, par exemple, on avait des esclaves à Louisbourg, il y avait des instruments de musique, il y avait même un ancien responsable des pianos du roi à Versailles qui a passé quelques années à Louisbourg. C'est pour dire la richesse matérielle. Alors, on a créé ce lieu historique national, mais comme vous le dites, c'est toute la reconstitution qu'on peut voir maintenant.
1: Oui, ce qui est intéressant, parce que souvent, bon, on associe Louisbourg à la forteresse, mais vous l'avez dit, c'était beaucoup plus que ça. C'était une ville, deuxième ville en Amérique du Nord, deuxième ville française après Québec. C'est dire l'importance qu'avait Louisbourg à une époque. On va se laisser en musique, c'est tiré de la série La Feuille d'érable, diffusée en 1972 à la télé de Radio-Canada. Une chanson qui a pour titre Louisbourg, musique et paroles Gilles Vigneault et Gaston Rochon. C'est interprété ici par Jean-Pierre Bérubé. Mon invité, je rappelle, Maurice Basque, il est historien, conseiller scientifique à l'Institut d'études acadiennes de l'Université de Moncton. Il nous parlait depuis nos studios là-bas. Merci beaucoup, Maurice.
0: Bonjour.
1: Merci également à toute l'équipe d'Aujourd'hui l'Histoire. Ici Maxime Gauthier, là-dessus, bonne soirée. À une prochaine.

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2: Le gouvernement de Christine Fréchette prépare le terrain en vue de l'imposition possible de nouveaux tarifs américains. Tech Québec et Terre-Neuve et Labrador annonceront la semaine prochaine une entente sur l'exploitation de Churchill Falls. Et en Colombie-Britannique,
3: This may be our new normal.
2: Le premier ministre affirme que les feux de forêt constituent la nouvelle réalité. Bonjour, ici Marie-Michèle Bordua. Bienvenue à ce Radio-Journal. La première ministre du Québec, Christine Fréchette, va réunir ce matin plusieurs acteurs économiques pour évaluer les conséquences sur les entreprises des possibles nouveaux tarifs américains de 50% qui pourraient entrer en vigueur mercredi. Nous en parlons avec Hugo Métraux. Hugo, qu'est-ce que Québec cherche à faire?
4: Eh bien, Québec veut surtout prendre le pouls des secteurs les plus exposés et voir quelles mesures pourraient être nécessaires si les tarifs de 50% entrent bien en vigueur le 19 août, soit mercredi. C'est donc ce matin à Montréal que la première ministre Christine Fréchette doit tenir une première cellule de crise avec notamment des représentants des secteurs de l'acier et de l'aluminium. Une autre rencontre est aussi prévue demain, cette fois avec notamment les producteurs agricoles et laitiers.
2: Et puis pendant ce temps, à Washington, Hugo, les négociations semblent plus laborieuses qu'en début de semaine.
4: Oui, Marie-Michèle, le ton a clairement changé. Après l'optimisme affiché mardi, les négociateurs canadiens jugeraient maintenant insuffisante la dernière offre américaine selon des sources de CBC. Washington proposerait de réduire certains tarifs sectoriels, mais ça ne serait pas assez aux yeux d'Ottawa. Je vous laisse écouter le ministre des Finances, François-Philippe Champagne, à propos de ces négociations.
5: Des négociations complexes, mais je vous dirais que le Canada est en force à Washington, va continuer de le faire pour faire valoir l'importance du Canada, l'importance de la relation économique canada-américaine.
4: Le ministre responsable du commerce Canada-États-Unis, Dominique Leblanc, a d'ailleurs encore passé la nuit à Washington pour poursuivre les négociations. Et le temps presse, Marie-Michèle, les nouveaux tarifs doivent entrer en vigueur dans moins d'une semaine.
2: Merci Hugo.
4: Au revoir.
2: Une entente sera bientôt officialisée entre Québec et Terre-Neuve et Labrador dans le dossier du chantier hydroélectrique de Churchill Falls, selon ce qu'a appris Radio-Canada. Une entente de principe avait été conclue en 2024, mais elle avait été critiquée par le nouveau gouvernement terre-neuvien avant que les négociations reprennent. Pierre-Alexandre Bolduc nous en dit davantage.
6: Selon nos sources ici à Québec, une entente sera officialisée entre les gouvernements du Québec et de Terre-Neuve à propos de Churchill Falls en début de semaine prochaine. À Terre-Neuve, le bureau du premier ministre reconnaît que des progrès significatifs ont été réalisés ces derniers jours, mais affirme qu'aucune entente finale n'a été signée. Nos sources, par contre, confirment qu'il y a une entente cadre entre les deux gouvernements. Resterait 2-3 choses à régler, mais ce serait sur la bonne voie. Je vous rappelle qu'on parle ici d'un vaste chantier hydroélectrique, un chantier avec des projets de 25 milliards de dollars, dont Hydro-Québec sera le maître d'œuvre. Ce qui est prévu, c'est le rehaussement de la production de la centrale hydroélectrique de Churchill Falls à Terre-Neuve et la construction aussi d'un nouveau barrage à Gull Island. Le dossier était sensible, c'était compliqué depuis l'arrivée au pouvoir du premier ministre conservateur Tony Wakeham. C'est qu'il voulait revoir l'entente signée en décembre 2024 entre François Legault et l'ancien premier ministre terre-neuvien libéral Andrew Fury pour que les terre-neuviens obtiennent davantage de l'entente. Il y a 3 semaines, au Conseil de la Fédération à Charlottetown, où tous les premiers ministres étaient réunis, Christine Fréchette avait évoqué qu'une nouvelle entente avec Terre-Neuve et Labrador serait conclue à plus ou moins brève échéance. Ici Pierre-Alexandre Bolduc, Radio-Canada, à Québec.
2: Plus de 3000 postes d'enseignants sont à pourvoir au Québec à moins de 2 semaines de la rentrée scolaire. Ce nombre qui représente un peu moins de 4% de l'ensemble des besoins dans les écoles primaires et secondaires de la province est en baisse par rapport à la même période l'an dernier et en 2024. Malgré cette légère amélioration de la situation, il ne faut pas se réjouir trop vite selon le nouveau président de la Fédération des comités de parents du Québec, Jimmy Meunier. Le voici, suivi du président de la Fédération des syndicats de l'enseignement, Richard Bergevin.
7: Ben, c'est sûr, c'est toujours un peu inquiétant quand même comme parent de savoir que 2 à 3 semaines avant la rentrée, qu'il y a encore des postes à combler là, au niveau des enseignants.
8: Ça reste que c'est préoccupant, puis que même si la situation s'est légèrement améliorée par rapport à l'année passée, les élèves ont besoin d'avoir des enseignantes et des enseignants qualifiés dans leur classe.
2: Les centres de services scolaires poursuivent le processus d'affectation. Le premier ministre de la Colombie-Britannique promet un soutien durable aux communautés touchées par les feux de forêt. David Eby veut aussi examiner les interventions d'urgence parce qu'il estime qu'il y a des leçons à tirer sur la rapidité du feu de Bald Range. Il a par ailleurs rencontré des évacués de la vallée de l'Okanagan hier. Amelia McCower a préparé ce qui suit.
3: And you are not alone in this moment.
9: Vous n'êtes pas seul, c'est le message qu'a lancé le premier ministre de la Colombie-Britannique, David Eby, au centre d'accueil de Pentington. Aux côtés de sa ministre de la gestion des urgences, Kelly Green, il a rencontré notamment des sinistrés, des bénévoles de l'incendie de Bald Range, qui demeure non maîtrisé et qui a forcé l'évacuation de 12 000 personnes. Le premier ministre a également offert ses condoléances aux proches de l'octogénaire qui est décédé pendant l'évacuation du 7 août.
3: This may be our new normal.
9: Alors que le brasier s'est propagé à une vitesse qui a surpris les autorités locales, une nouvelle réalité pour la Colombie-Britannique et les autres provinces canadiennes, prévient David Eby. Le premier ministre estime que sa province devra refaçonner son territoire pour y faire face, entre autres avec des brûlages préventifs et des gicleurs pour protéger les infrastructures clés, ce que demande aussi Greg Gabriel, le chef de la bande indienne de Penticton. Il estime que la lutte au changement climatique exige la collaboration de toutes les communautés alors que la province combat plus d'une centaine de feux.
10: Meeting the needs of people at this moment.
9: Kelly Green a aussi rappelé que la Colombie-Britannique n'a pas eu besoin de l'aide du fédéral pour les hébergements puisque l'état d'urgence a permis de réquisitionner suffisamment de chambres d'hôtel. Le défi toutefois est celui des animaux qui accompagnent leurs propriétaires. David Eby indique qu'il n'hésitera pas à solliciter l'armée canadienne au besoin. Ici Amelia McCower, Radio-Canada, Victoria.
1: Ailleurs dans le monde.
2: En Colombie, les opérations de recherche de survivants atteignent une phase décisive, près de 72 heures après le puissant séisme qui a frappé l'ouest du pays. Le bilan s'élève maintenant à 265 morts et près de 3500 blessés. Près de 500 personnes sont toujours portées disparues. Des milliers de familles se retrouvent sans toit puisque de nombreux logements ont été détruits. Trois jours de deuil national ont été décrétés en plus de l'urgence économique, une mesure qui permet notamment de modifier le budget sans passer par le Parlement. Le mois de juillet a été le plus meurtrier pour les civils ukrainiens depuis mai 2022, selon un rapport des Nations Unies. Le document souligne que les civils sont confrontés à des risques accrus, notamment en raison de l'utilisation en hausse de missiles et de drones dans les centres urbains. Le nombre de victimes civiles en Russie a aussi augmenté le mois dernier, d'après le rapport. Les autorités russes font état de 79 morts et de 601 blessés, mais ces chiffres n'ont pas pu être vérifiés de façon indépendante. La nuit dernière, des attaques ont été menées des deux côtés du front. Un spectacle céleste a été admiré un peu partout au Canada hier. L'éclipse solaire partielle a été observée par plusieurs. Des rassemblements ont eu lieu d'ailleurs pour l'occasion, notamment à Rimouski au Bas-Saint-Laurent au Québec. Isabelle Danfousse s'y est rendue.
11: L'éclipse solaire partielle donne des allures de biscuits croqués au soleil.
12: Comme si ça se faisait manger.
11: Une métaphore d'enfant qui décrit bien le phénomène que les terriens observent lorsque la Lune cache une partie du disque solaire.
13: Moi, c'est pas ma première.
11: Les membres du club d'astronomie de Rimouski, dont Paul Roy fait partie, ont invité leurs concitoyens à observer le phénomène au parc Beau Séjour. Trois télescopes et des lunettes protectrices étaient à la disposition des curieux.
13: Ce qui me fascine, c'est qu'on voit un événement.
11: Des enfants ont profité des vacances pour bricoler et se fabriquer des boîtes à éclipse solaire pour l'événement.
12: C'est que ma mamie, elle a regardé sur son téléphone puis elle l'a trouvé et un projet. Parce qu'on voulait être sûr de pouvoir voir l'éclipse si on n'avait pas de lunettes.
11: Le rassemblement au Parc Beau Séjour démontre que l'astronomie est une science accessible. Ghislain Picard, membre du club d'astronomie de Rimouski.
14: C'est vraiment accessible à tous. Simple. Il suffit d'être équipé avec des instruments simples. On peut observer tout simplement les étoiles, le soleil, la lune et tout ça.
11: Le spectacle céleste se poursuit durant les prochaines nuits avec l'observation des perséides, des étoiles filantes qui sont à leur pic d'activité. Ici Isabelle Danfousse, Radio-Canada, Rimouski.
2: Et puis au sport, en terminant au tennis, pour la première fois en plus de 30 ans, les amateurs auront droit à une finale toute américaine aujourd'hui à l'Aluminium Banque Nationale à Montréal. Brandon Nakashima, qui a défait la jeune sensation espagnole de 19 ans, Rafael Jodar, hier, va se mesurer au champion en titre Ben Shelton. Pour le volet féminin, la finale opposera à Toronto la numéro 2, Elena Rybakina, à la 8e raquette mondiale, Iga Świątek. Les deux joueuses ont eu besoin de 3 manches hier pour venir à bout de leur adversaire. Voilà, c'était le Radio Journal. 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Bon début de journée.

0: à tous ces bons réveils, c'est Julien Sahukiyo avec vous ce matin et toute l'équipe de Y'a pas deux matins pareils. Et on se réveille en effet en regardant ce soleil se lever et surtout cette terre être sec ce matin après les grosses pluies qu'on a reçues hier. Écoutez, normalement, en tout cas du côté de Toronto, on devrait retrouver le soleil aujourd'hui. Ça va pas être le cas pour tout le monde, cela dit. Si vous êtes du côté de Hamilton, dans la région du Niagara, ça va rester sec, même si ce matin vous êtes tous là sous un avis de brouillard avec une visibilité donc presque nulle, doucement si vous devez circuler sur les routes. Ça devrait se dissiper au cours de la matinée. Et en revanche, si vous nous écoutez un peu plus vers le nord, par exemple du côté de Kingston, désolé de vous le dire, mais vous avez du brouillard et aussi encore un risque d'orage qui devrait arriver cet après-midi. On pense fort à vous. Et d'ailleurs, puisqu'on parle justement de ces grosses pluies d'hier, je me tourne immédiatement vers Étienne Lajoie qui suit les nouvelles pour nous. Parce que Étienne, on a vu des milliers de Torontois qui ont perdu le courant hier.
1: Ouais, Toronto Hydro a identifié plus de 31 000 clients sans courant vers 21h40 hier soir. La société de distribution d'électricité a attribué la panne à une perte d'approvisionnement de Hydro One. La panne de courant a touché la commission de transport de Toronto, entre autres, où des ascenseurs ont cessé de fonctionner sur la ligne 2 à un certain moment. L'Université métropolitaine de Toronto a aussi rapporté avoir manqué d'électricité dans ses immeubles. À 22h30 hier soir, Toronto Hydro a déclaré sur les réseaux sociaux que le courant avait été rétabli.
0: Et puis, les conditions du terrain aussi ont forcé l'annulation du premier match de la série finale de la Ligue Élite canadienne de basketball.
1: Voilà, les Honey Badgers de Brampton et les Sea Bears de Winnipeg disputaient hier soir à Brampton ce qui devait être le premier duel d'une série 2-3. Le match a cependant été suspendu après quelques minutes. La Ligue annonçait sur les réseaux sociaux que le match avait été annulé car la surface de jeu n'était plus sécuritaire en raison de la condensation. La Ligue a pris cette décision en collaboration avec les deux équipes, le personnel de l'amphithéâtre et les officiels. Les deux équipes disputeront plutôt un seul match samedi après-midi à Winnipeg afin de déterminer le champion du circuit.
0: Ouais, en basketball, on peut pas jouer avec des crampons, surtout sur le parquet, ça marche pas. Et puis, on se retrouvera au bulletin de 6h30. On va revenir aussi sur l'inondation d'un restaurant du centre-ville de Toronto.
1: Ouais, on parle beaucoup d'eau.
0: Ce matin, on est dans les conséquences de la pluie.
1: Voilà, ce restaurant Harbour 60 au centre-ville, au sud de l'autoroute Gardner qui a été inondé en 2024, maintenant poursuit la ville de Toronto et plusieurs entreprises liées à un important chantier du centre-ville relativement à cette inondation-là.
0: Merci beaucoup, Étienne. On se retrouve donc à 6h30 pour le bulletin plus complet. Côté des routes, ce matin, écoutez, plusieurs véhicules en panne, Un d'abord sur la 401 qui bloque la circulation direction ouest sur la voie collectrice. C'est à hauteur de la route Nelson, la voie de droite et l'accotement qui sont fermés en ce moment. Sur la 404 aussi, direction sud, si c'est la route que vous empruntez ce matin, la bretelle d'accès au niveau de l'avenue Finch aussi est touchée par un véhicule en panne qui bloque donc la voie de droite là aussi. Donc c'est deux secteurs qui pourraient être avec du ralentissement ce matin à 6h13. Et évidemment, on continue de garder les yeux sur la circulation. Mais on garde aussi les yeux sur bon nombre de sujets pour les trois prochaines heures. Et je rejoins pour ça notre réalisatrice Annie Poulain. Bonjour Annie.
2: Bonjour Julien.
0: Bon, on va être question ce matin des conditions qui se détériorent dans les logements abordables au Canada.
2: C'est ce que conclut une enquête de la Société canadienne d'hypothèques et de logements. Elle s'est penchée sur les conditions des logements sociaux et abordables au pays. Et selon elle, c'est un logement sur trois qui est maintenant considéré comme étant dans un état passable ou médiocre. Ça, c'est à l'échelle du pays. On va en discuter un peu plus tard ce matin avec un économiste de la SCHL.
0: On parlera aussi des négociations commerciales entre le Canada et les États-Unis.
2: Oui, sujet incontournable ces jours-ci. Le ministre en charge du dossier, Dominique Leblanc, qui est toujours à Washington aujourd'hui. On va aussi revenir sur cette pétition là, qui exige le départ de l'ambassadeur des États-Unis à Ottawa, Pete Hoekstra. On va parler de tout ça avec Joël Denis Bellavance, notre chroniqueur et chef du quotidien La Presse à Ottawa.
0: Une pétition qui attire des signatures de façon exponentielle. 70 000 signatures apparemment. Je me souviens, hier matin, on était à 30 000, c'est vous dire à quel point ça va vite. On va se pencher aussi sur une nouvelle tendance dans l'industrie du vêtement.
2: Oui, parce que les grandes marques se tournent vers le seconde main. On parle ici de Levi's, H&M, Arc'teryx et plusieurs marques de luxe qui lancent leur propre plateforme de revente. Des détaillants comme Simons et Roots se tournent aussi vers le marché de l'usager. On va discuter de tout ça avec Fabien Durif, qui est directeur à l'Observatoire de la consommation responsable de l'Université du Québec à Montréal.
0: Merci beaucoup, Annie. On se reparle économie d'ailleurs dans quelques minutes. Et du côté de la culture, Katia Saint-Jean est fidèle au poste. Et Katia, ce matin, on est entre musique et cinéma.
3: Exactement. Côté musique, on va parler
2: du plus récent album d'Éric Saint-Laurent, lui qui est un guitariste basé ici à Toronto, qui expérimente beaucoup mm-hmm. dans ses arrangements. Donc, on va parler de son plus récent album qui s'intitule Science-Fiction Cumbia, qu'il présente finalement sur scène dès ce soir à Toronto. Et un peu plus tard également, on parle d'un court-métrage canadien qui est en vedette dans un festival de films international en Suisse en ce moment. C'est un court-métrage produit par l'ONF, mais Elisabeth Isaac, la musicienne, mmh. et le BDiste et illustrateur Marc Séguin, lui qui est franco-ontarien, ont collaboré sur ce projet-là. Donc, on va découvrir ce court film ensemble.
0: Bon, ça y est, vous avez déjà piqué ma curiosité. Merci beaucoup, Katia. On se reparle bientôt. Ben, un petit mot rapide là pour parler de sport. Juste pour parler de baseball, ça faisait un moment qu'on n'avait pas vu une séquence de victoires comme celle-ci avec les Blue Jays. Une série contre les Red Sox victorieuse à chaque rencontre pour l'instant. Une nouvelle victoire hier pour le troisième match en trois jours. Résultat final 6-4. On gardait un œil aussi hein, sur nos nouvelles recrues et José Soriano hein, qui a donc l'a retiré 4 frappeurs sur des prises, accordé 1 point sur 4 coups sur 2 buts sur balle en 6 manches pour là en deuxième match consécutif. Hein, lui qui, je vous rappelle, a été acquis aux Angels de Los Angeles avant la date limite des transactions la semaine dernière. L'équipe donc qui affiche désormais une fiche de 31 victoires, 31 défaites au stade Rogers. Donc, pour cette saison. Donc, on est au point d'équilibre. Et surtout, c'est ça qui nous intéresse beaucoup, c'est qu'on est à tout juste en retard de 2,5 matchs sur les Rangers du Texas, là, dans la course, donc, pour la dernière place pour accéder aux séries éliminatoires de la Ligue américaine. On s'approche doucement, mais crions pas non plus victoire trop vite. Il y a encore un match à jouer dans la série avec les Red Sox. C'est cet après-midi pour essayer peut-être de boucler tout ça avec 4 victoires. 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Dans le monde économique en ce moment, il n'y a qu'une seule grande question et qu'un seul gros sujet, c'est ces négociations qui se poursuivent entre le Canada et les États-Unis. Mais on peut dire que l'offre américaine ne serait pas à la hauteur, en tout cas selon les négociateurs canadiens, Annie.
2: Oui, Julien, hein, on peut dire qu'il y avait un vent d'optimisme un peu plus tôt cette semaine là, qui semblait souffler sur ces discussions entre le Canada et les États-Unis. Mais hier, on a appris que le Canada semble encore loin d'une entente pour éviter l'imposition de nouveaux tarifs douaniers le 19 août. Selon des informations de CBC, les négociateurs canadiens seraient insatisfaits des plus récentes offres américaines. Il y a des sources là, qui affirment que les États-Unis ont proposé une baisse de certains tarifs sectoriels, mais pas au niveau qui avait été envisagé par le Canada. Washington aimerait par ailleurs bénéficier d'un accès privilégié aux minéraux critiques canadiens. Hier, le ministre fédéral des Finances, François-Philippe Champagne, a commenté les négociations en cours, mais sans fournir trop de détails, on l'écoute.
3: Ben, notre rôle à nous, c'est de défendre l'intérêt des travailleurs de l'industrie du Canada. C'est ce qu'on fait de façon très active à Washington. Ah, vous avez certainement suivi l'actualité. Des négociations complexes, mais je vous dirais que le Canada est en force à Washington pour faire valoir nos intérêts. Puis on le fait depuis le début. On va continuer de le faire justement pour faire valoir l'importance du Canada, l'importance de la relation économique canada-américaine à nos partenaires américains.
2: Donc, ces discussions-là entre les deux pays qui se sont intensifiées récemment en raison de cette nouvelle menace de tarifs qui pourrait entrer en vigueur la semaine prochaine, mercredi prochain. Le ministre responsable du commerce Canada-États-Unis, Dominique Leblanc, s'est rendu à Washington mardi. C'était pour rencontrer le représentant américain au commerce, Jamieson Greer, pour une troisième fois en trois semaines. Il y a la négociation.

0: négociatrice en chef du Canada, Janice Charest, qui est également présente dans la capitale américaine depuis plusieurs semaines. Et hier, il y a l'équipe du ministre qui a d'ailleurs confirmé que les deux négociateurs restent dans la capitale américaine aujourd'hui pour poursuivre leur travail.
1: Ouais, des discussions donc qui se poursuivent et qui, pour l'instant, vu de l'extérieur, très peu de détails sur ce qui est discuté. On va rester aux États-Unis, Annie, parce que l'inflation là-bas a légèrement ralenti en juillet.
0: Oui, Julien, mais ça reste relativement élevé. C'est en raison des prix de l'énergie. L'indice des prix à la consommation a reculé d'un dixième de point de pourcentage par rapport à juin à 3,4%. Il s'agit du premier recul du taux d'inflation annuel depuis le début de la guerre en Iran, malgré le ces prix d'énergie qui restent très élevés. Ils ont grimpé de 15% en moyenne sur un an. Donc, prix qui reste très élevé du côté de l'énergie.
1: Il y a des prix, en revanche, là qui baissent. Ce sont les prix du baril de pétrole qui poursuivent leur descente, en tout cas.
0: Oui, on a vu quand même, là, malgré ces statistiques aux États-Unis, on a vu au cours des derniers jours des descentes. Le pétrole qui subit plusieurs fluctuations ces jours-ci. Ce matin, le Brent, la référence internationale, là, se vend à un peu plus de 87 $ américains. Ça, c'est une baisse de 1,66 $ depuis hier. Alors que, à son sommet des derniers mois, Julien, à la fin avril, il valait 120 $ américains le baril. Et si vous voulez en savoir plus sur ces fluctuations, là, du prix de l'essence, tout ce qui est pris en compte pour tout ça, eh bien, Radio-Canada publie un article ce matin. C'est en une de notre site radio-canada.ca, de notre application aussi. C'est un article qui s'intitule Comment expliquer les fluctuations du prix de l'essence. Et il y a plusieurs experts qui sont cités. Il y a des graphiques également qui nous aident là, à voir c'est quoi les fluctuations qu'on a connues ces derniers mois et à bien les comprendre.
1: Ouais, c'est un article que je parcourais ce matin. Si vous le lisez, oui, il y a beaucoup d'exemples québécois, mais prenez le temps de le lire parce que beaucoup des principes, ça fonctionne peu importe où on est au pays. Et en effet, comme vous le disiez, Annie, il y a beaucoup d'éléments visuels aussi pour bien comprendre. Merci beaucoup. À 6h22, poursuivons en culture avec vous, Katia, et on s'intéresse donc au musicien Éric Saint-Laurent qui présente son plus récent album qui s'appelle Science Fiction Cumbia.
2: Ouais, ça c'est le premier volume de plusieurs pour cette série de Science Fiction Cumbia. On est à volume 1, intitulé Arizona. C'est un album qu'il a dévoilé récemment, mais qu'il présente finalement sur scène ici à Toronto. Éric Saint-Laurent, qui est guitariste, mais surtout expérimentaliste. C'est comme ça que j'aime un peu le voir parce que il pousse vraiment les balises avec sa musique. Et sur cet album, il a tenté de défaire les conventions musicales. J'en ai discuté avec lui et je vous ai inclus là, un petit extrait musical également pour que vous compreniez un peu où on est là dans sa tête.

0: C'est le résultat de plusieurs années passées à Toronto. Moi, je viens de Montréal, mais je suis ici depuis plusieurs années maintenant. J'ai joué dans plusieurs groupes avec plusieurs communautés culturelles. Et puis, je ramasse un peu à chaque fois que je rencontre des nouveaux groupes, une nouvelle démographie. Je ramasse des éléments de style, des éléments de musique que je mets dans ma musique à la fin. Je prends ce qui m'intéresse et puis à la fin, ça fait un gros mélange. Alors c'est ça, c'est le résultat de mes voyages et puis de mes investigations à Toronto.
1: Et bon, cet album-là vous a mené dans la direction de rythme latin, mais aussi d'un mélange de synthétiseurs, de guitares, de percussions latines. Est-ce que ce mélange-là était évident? Comment est-ce que vous avez approché la composition pour faire en sorte que c'était quelque chose qui s'est fait naturellement pour l'auditeur par la suite?
0: Naturellement, c'est un bon mot. C'est important que ça soit pas trop forcé. Quand c'est forcé, on le sent. Mais ce que je fais, c'est que ça se fait un peu en deux étapes. J'y pense pendant plusieurs mois. je fais des démos à la maison. J'essaie des trucs. Puis après ça, j'essaie avec le groupe. Et puis, on va jouer en public. Et puis, je dirais que la moitié du temps... ça fonctionne. Je regarde les gens, je constate comment ils réagissent. Et puis, si ça semble passer, je garde le matériel. Sinon, si je me sens pas confortable,

0: confortable ou si, si ça pense pas, si le message pense pas ou s'il y a quelque chose de pas naturel, j'efface les chansons, je les cancelle, je garde pas ce qui fonctionne pas. Donc, il y a un processus de test continu. Il faut que je sois confortable sur la scène à jouer les trucs. Il faut que je me sente bien. Et puis, j'enregistre tout. Je suis un peu maniaque, là, j'avoue. J'enregistre tous les concerts et puis je les écoute immédiatement après dans la voiture en me retournant à la maison. Et puis, quand quelque chose qui me plaît pas, c'est cancellé immédiatement. Mmh. Donc, c'est un processus d'évolution comme ça, de tests, d'évolution, de choix qui sont faits. Et puis, à la fin, après une année, à peu près, on a un répertoire et puis on va en studio puis on l'enregistre. Je fais ça chaque année.
1: Et ce que je trouve super intéressant chez vous aussi, c'est que vous n'hésitez pas à pousser un peu les balises de certaines choses. T'aimes bien pouvoir challenger, te challenger, mais aussi challenger le public à écouter quelque chose de différent, de vraiment pousser le familier puis de le réinventer un tout petit peu. Qu'est-ce que t'aimes dans la forme qui fait en sorte que tu veux créer quelque chose qu'on n'a jamais entendu avant?
0: C'est exactement ça, Katia. Tu viens de le dire, j'aurais pas pu le dire mieux. J'essaie de faire quelque chose qu'on n'a jamais entendu avant, sans être trop prétentieux. C'est Arnold Schoenberg, le compositeur autrichien, qui disait à ses élèves, allez créer une nouvelle beauté. Alors, allez faire quelque chose qui n'existait pas avant, qu'on n'a jamais entendu. Il y a deux types de musiciens en général. Les gens qui apprennent un style et puis perpétuent ce style ou le conservent, disons, ils peuvent le changer un peu, mais en gros, ils apprennent des éléments de langage et puis ils en restent là. Ça, c'est très utile et ça nous prend des musiciens comme ça, mais ça nous prend d'autres gens aussi qui vont un peu changer les frontières, qui vont mêler des éléments qui se seraient normalement pas mêlés et qui vont essayer de faire d'autres choses. C'est plus ambitieux, c'est plus difficile, ça réussit pas tout le temps. Dieu sait que j'ai foiré des douzaines de fois. Et puis c'est pas fini encore, mais c'est très excitant quand ça fonctionne et puis qu'on est en mesure d'inventer quelque chose qui a jamais été fait et on peut jamais vraiment savoir si ça a jamais été fait, mais disons quelque chose qui est pas aussi courant, qui est pas aussi connu et qui surprend.
1: Éric Saint-Laurent, guitariste, musicien, il présente l'album Science-Fiction Cumbia volume 1.
2: On l'entend, Arizona.
1: Voilà exactement les inspirations, hein, d'où ça vient. Lui qui a toujours un peu aimé être dans ce monde-là et qui a quand même produit beaucoup d'albums du même ton, si jamais c'est quelque chose qui vous parle. Et finalement, c'est le moment de présenter cet album sur scène. Il y a trois représentations à Toronto. Chacune d'entre elles va être enregistrée pour inspirer le prochain, car oui, il y aura un deuxième album à venir dans les prochains mois, le volume 2 qui est en préparation. Éric qui sera accompagné de quatre autres musiciens sur scène. Donc, on a le Drum Taberna ce vendredi, donc demain soir, où il va avoir le premier concert. Le prochain, c'est le 19 septembre au Festival de Jazz du marché Kensington au Supermarket. Et finalement, on va le revoir sur scène aussi à la fin du mois de septembre, donc le 27, dans le cadre de Francophonie, en fait.
2: Et on l'a entendu, Éric, il y a des grandes chances qu'il réécoute ces concerts-là dans sa voiture après en rentrant pour améliorer. Merci beaucoup, Katia. Mais poursuivons en musique avec un autre artiste, Daniel Gazigois.

0: Enfant béni à 6h30. Dans la prochaine demi-heure de l'émission, on va parler logement abordable et entretien de ces logements parce que 1 sur 3 est considéré comme étant dans un état passable, voire médiocre. C'est selon l'enquête sur les logements sociaux et abordables de la Société canadienne d'hypothèque et de logement. On aura justement un représentant de la Société donc canadienne d'hypothèque et de logement avec nous après vos nouvelles régionales. Mais avant, on rejoint Étienne Lajoie. Étienne, ben, ça continue. Il y a 6 bélugas de plus qui ont quitté Marineland hier.
1: La première des 6 baleines, un mâle, a été déplacée à l'aide d'une grue vers 15h30 hier après-midi. Les organisateurs du déplacement ont dû garder un œil sur la météo en raison des risques d'orage. Les 6 bélugas, 2 mâles et 4 femelles ont quitté Marineland avec l'aide d'un convoi policier. Ils ont été transportés à l'hôpital Pearson, à l'aéroport pardon, Pearson de Toronto, puis ont décollé pour l'aquarium Shed de Chicago ou le Georgia Aquarium d'Atlanta. Il s'agit du 3e transfert d'animaux du parc d'attractions cet été.
0: Puis il y a le réputé restaurant torontois Harbour 60, peut-être certains de nos auditeurs le connaissent bien, qui poursuit la ville de Toronto et plusieurs entreprises aussi qui sont liées à un important chantier de centre-ville.
1: Ouais, il affirme qu'une excavation mal protégée a entraîné l'inondation de son sous-sol pendant la tempête historique du 16 juillet 2024. Sa cave, qui comptait plus de 10 000 bouteilles de vin, aurait notamment été endommagée. Elena Meyer.
2: La Romanée Conti 2022 sera $7 500. Une bouteille de Pétrus 2000 qui sera $13 000.
3: Depuis son domaine à Châteauneuf-du-Pape en France, ce vigneron parcourt les quelques 90 pages de la carte de vin de Harbour 60. Inondée depuis les pluies diluviennes de juillet 2024, la cave abritait des bouteilles valant plusieurs milliers de dollars. Si le contenu a sans doute été épargné, estime Valentin Morel, le dommage le plus immédiat concerne les étiquettes.
2: Même 2 heures d'immersion, dès qu'on met une bouteille de vin dans un seau à champagne, on voit directement que l'étiquette, elle se décolle, elle se détériore. Et ça impacte la valeur du vin parce que ça impacte la valeur de revente. Contre, dans le cas d'un restaurant, c'est un peu différent parce que un restaurant ne va pas revendre les vins. C'est pas comme une vente aux enchères.
3: Pour un restaurant, la perte peut toutefois être moins importante que pour un collectionneur. Un sommelier peut encore authentifier la bouteille, même si son domaine ou son millésime n'est plus lisible. Le restaurant réclame $8 millions en dommages, mais devra démontrer que les travaux ont bel et bien causé l'inondation, explique l'avocat Peter Reinitzer. Pour l'instant, ces allégations n'ont pas été prouvées. La poursuite a été déposée le 9 juillet, juste avant l'expiration du délai ontarien de 2 ans. Ici, Elena Meyer, Radio-Canada, Toronto.
0: Et on apprend que les 5 anciens membres d'Hockey Canada qui ont été donc acquittés l'été dernier à London ont finalement enfreint le code de conduite de la fédération.
1: Ouais, c'est ça. Qu'a confirmé une commission d'appel indépendante au sujet des 5 anciens membres de l'édition 2018 de l'équipe canadienne junior. Les 5 joueurs, Carl Foote, Carter Hart, Dylan Dubé, Alex Formanton et Michael McLeod, ont été acquittés d'accusations d'agression sexuelle l'été dernier. Les accusations étaient liées à des gestes présumément posés à la suite d'un gala de Hockey Canada à London en 2018. Hockey Canada a précisé que 4 des 5 joueurs pourront réintégrer les programmes sanctionnés par Hockey Canada entre novembre 2026 et novembre 2030. L'un d'entre eux, Alex Formanton, peut réintégrer les programmes immédiatement.
0: Restons dans les dossiers judiciaires. Étienne, il y a un trafiquant de fentanyl qui a été condamné hier à 7 ans de prison pour trafic et conspiration en vue d'en faire le trafic.
1: Et Maurice Beckles a plaidé coupable de ces 2 accusations en 2024, mais il n'avait toujours pas été condamné parce que sa conjointe était atteinte d'un cancer. Le juge l'avait autorisé à rester auprès d'elle durant ses traitements de chimio. L'individu de 42 ans avait été libéré sous caution après son arrestation en 2022. Jean-Philippe Nadeau résume le jugement.
4: Maurice Beckles avait été arrêté au

0: de l'individu. Vous avez de la chance, votre plaidoyer vous a évité le pire, conclut-il. Reprenez-vous en main maintenant. Ici Jean-Philippe Nadeau, Radio-Canada, Toronto.
1: Et enfin, le gouvernement ontarien annonce un financement de près de 11 millions de dollars en santé.
2: La province financera plusieurs projets liés au domaine de la santé dans le cadre du Fonds pour le développement des compétences. Le réseau de santé de Scarborough bénéficiera par exemple d'un financement de 2,2 millions de dollars pour venir en aide à des communautés sous-représentées. L'Association des infirmières et infirmiers autorisés de l'Ontario recevra quant à elle 817 000 $. Le Fonds pour le développement des compétences a fait les manchettes ces derniers mois à la suite d'un rapport de la vérificatrice générale de l'Ontario.
1: Merci beaucoup, Étienne. 16h36 et 17 degrés à Toronto sur les routes. Écoutez, ça pose problème pour l'instant du côté de Mississauga. Il y a un véhicule en panne là sur la 403, donc direction ouest au niveau de Erin Mills Parkway, donc direction ouest sur la 403. Il y a la voie gauche qui est bloquée donc en ce moment, selon ce que je vois sur les cartes. Mais il y a assez peu de ralentissement qui est causé à cause de ce véhicule en panne. On va garder les yeux là-dessus. Pour ce qui est des autres dossiers sur lesquels on garde les yeux, évidemment, si vous avez parcouru les nouvelles ces derniers jours, vous savez que les feux en Colombie-Britannique occupent beaucoup de place dans l'actualité. Il y a plus d'une centaine de feux de forêt qui continuent de menacer de nombreuses communautés. Les autorités qui appellent maintenant à la prudence pour éviter que d'autres feux de forêt soient déclenchés par l'activité humaine. Et en parallèle, il y a la GRC qui tente de déterminer si le feu de Bald Range a forcé celui qui a forcé l'évacuation de milliers de personnes est d'origine criminelle ou non. Il y a ma collègue Andréane Williams qui est à Penticton en Colombie-Britannique. Voici ce qu'elle nous a préparé.
3: Greg Crowther a évacué Summerland avec ses 7 chèvres dans son camion. Aucun hôtel ni refuge ne peut les accueillir. Il dort donc à la Belle Étoile dans un parc de Penticton. La situation n'est pas parfaite, dit-il, mais il relativise. Mes chèvres dorment avec moi et il ne fait pas froid. Le déclenchement du feu de Bald Range, qui a forcé l'évacuation de milliers de personnes de sa communauté, ne le surprend pas. Les débris organiques qui s'accumulent dans la forêt étaient comme une bombe qui attendait d'exploser, dit-il. En conférence de presse mardi, le directeur des opérations de lutte contre les feux de forêt pour BC Wildfire, Cliff Chapman, a appelé la population à faire preuve de prudence afin d'éviter que de nouveaux feux soient déclenchés par l'activité humaine. Il s'est dit très préoccupé par les feux de forêt allumés de manière intentionnelle. Il ajoute qu'environ 4% des feux de forêt de la province pourraient avoir été déclenchés de manière intentionnelle au cours des 10 dernières années. La GRC sollicite d'ailleurs l'aide du public alors que ses enquêteurs tentent de déterminer l'origine du feu Bald Range qui continue de prendre de l'expansion et dont la superficie a atteint près de 185 km².
4: Whoever it was, you know, maybe shouldn't see the light of day again.
3: Si quelqu'un est responsable, cette personne ne devrait pas revoir la lumière du jour, dit Greg Crowther. Le résident de Summerland précise toutefois qu'il ne s'agit que de rumeurs et préfère attendre les résultats de l'enquête au lieu de tirer des conclusions hâtives.
5: Just wait till you get the actual facts.
6: On ne sait pas quand on va retourner chez nous maintenant.
3: Joanne Liboiron, une autre personne évacuée, elle, est en colère.
6: Pour moi, si vous trouvez une personne humaine qui fait tellement de dommages pour d'autres personnes, parce que regardez maintenant, on ne sait pas qui l'a fait, là. Mais moi, c'est dégueulasse.
3: Est-ce que vous pensez qu'il devrait y avoir plus de restrictions sur les feux de camp, sur...
6: Absolument. Restriction avec des gens qui fument aussi, avec les cendres de cigarettes, qu'on ne sait jamais. Toutes sortes de feux. Si vous voulez avoir un feu, vous allez là, superviser. Mais dans le bois, défendu.
3: Debbie Kelso, qui vit aussi à Summerland, préfère pour sa part ignorer les rumeurs. Elle raconte avoir été dévastée lorsque quelqu'un lui a dit à tort que sa maison avait été détruite. Tout ce que nous pouvons faire est attendre. Je ne veux plus rien croire de ce que je lis ou de ce que je vois. J'en ai assez, dit-elle. Plus tôt cette semaine, le maire de Summerland, Doug Holmes, a lancé un cri du cœur à sa communauté.
7: We need to keep helping each other.
3: Leur demandant de continuer à s'entraider et de ne pas chercher qui blâmer.
8: We love the goats.
3: En attendant, les chèvres de Greg Crowther apportent un peu de bonheur aux évacués.
9: Put your hand again. Put your hand again.
3: Devant le centre des congrès de Penticton, où de nombreux sinistrés viennent chercher de l'aide, plusieurs personnes les cajolent et s'amusent à les nourrir.
6: Ben oui.

0: du bonheur, du plaisir, de la joie. C'est des petits animaux qui demandent rien.
1: Comme Joanne Liboiron, qui a 80 ans, ne sait pas quand elle pourra rentrer chez elle. Et Sandrine Williams, Radio-Canada, Penticton.
2: Plongeons à présent dans la culture ici près de chez nous avec vous, Katia. Quoique, près de chez nous, c'est plutôt un court-métrage canadien qui lui fait sensation ailleurs à l'étranger, du côté de la Suisse.
3: Exactement. C'est un film qui est présenté en ce moment dans le Festival international du film de Locarno, qui se termine cette fin de semaine en Suisse et qui se déroule tout au long de la semaine. Et on a vu il y a quelques jours la première mondiale du court-métrage Pilouk, présenté par l'Office national du film. Ça, c'est un film qui est la toute première collaboration entre l'autrice, compositrice, interprète et réalisatrice Inouk Elisapi Isaac. Bon, on connaît beaucoup sa musique, mais elle qui a choisi cette fois-ci d'offrir sa musique pour le court-métrage. Elle qui a collaboré avec l'artiste multidisciplinaire et franco-ontarien Marc Séguin. Le film est réalisé en animation traditionnelle, donc sur papier texturé au crayon graphique, à l'acrylique et au pastel. Marc Séguin qui a dessiner chaque image de ce court-métrage de 10 minutes. Et le tout est incarné par la musique d'Elisapi, elle qui nous offre vraiment une trame sonore qui rend le film une expérience plus sensorielle. Pilouk, qui est une œuvre très poétique et qui traite des questions d'identité, d'attachement au territoire, mais surtout les liens invisibles qui nous relient aux autres, comme nous l'explique Marc Séguin.
4: L'incarné, c'est ça, on va dire une espèce d'un mot galvaudé, une bienveillance ou une écoute, une aide aussi, parfois l'art aussi, tu sais, qu'on donne, qu'on offre qui peut faire du bien ou tout simplement, tu sais, un geste humain de dire, ah tiens, mais j'ai au moins pris conscience que t'existes, puis je te donne quelque chose. C'est Pilouk, mais ne compte plus. Elle fait juste aider, tu sais, jusqu'à temps qu'elle soit vidée de sa magie. C'est aussi ça, c'est aussi une forme de magie qui nous fait malheureusement de plus en plus défaut. Tu sais, je crois souvent des itinérants, tu sais, puis je leur demande leur prénom, tu sais, en leur donnant une pièce, tu sais, ou au moins deux pièces, tu sais, mais ça change leur vie parce qu'il y a eu, tu sais, tu leur demandes, ils font le saut, tu sais, c'est comme si c'était plus qu'il existait tout d'un coup. C'est, cette plume-là fait ça, permet de gens dire, ah, c'est, je t'ai vu, je sais que t'es là, peut-être que t'es dans le besoin, tu sais, peut-être que je peux te guérir, peut-être que je peux t'aider, peut-être que je peux te raconter une histoire. Puis nous, on le sait très tôt, tu sais, on s'est entendu pour que le pouvoir d'évocation soit plus fort que celui de dire, avec l'intention, parce que le cinéma d'animation permet ça, de faire un conte. Une sorte de fable avec de la magie, avec des choses qui ne se pourraient pas dans la vraie vie.
3: On vient d'entendre Marc Séguin, qui est l'illustrateur, l'artiste visuel derrière ce court-métrage. Lui qui a fait 8000 dessins, tout à la main pour le faire. Il y a 12 à 14 dessins par seconde environ pour un court-métrage de 10 minutes au total. Donc, ça en fait.
2: Je regardais les images et il y a un très, très, très fin, très, très innocent aussi.
3: Oui.
2: Qui est très, très, très beau.
3: Exactement. On est dans la douceur, puis on est dans l'idée de la fable, dans l'idée de raconter une histoire. Donc, Pilouk, c'est une jeune fille, elle est née d'une plume et elle marche comme sa mère le fait avant elle. Elle quitte un peu les paysages de la toundra pour se rendre dans la ville de béton et de bruit. Elle a des ailes et elle laisse des plumes à certaines personnes qu'elle croise. Elle croise des humains, elle croise des animaux aussi. Et tout ça, c'est un film sans parole qui laisse place à beaucoup d'interprétations par rapport à la signification poétique de ces plumes. Et ça, c'est un art perdu un peu dans l'animation, hein, l'idée de l'interprétation personnelle, comme nous l'explique la productrice de l'ONF pour ce court-métrage, Jelena Popovic.
5: On fait pas ça très fréquemment de travailler avec les réalisateurs qui ne sont pas animateurs, puisque l'animation, c'est vraiment une bibite très particulière, un art très pointu. Et souvent, je dis, c'est ma définition de l'animation, c'est que c'est la somme et le sommet de tous les arts. Et donc, c'est un langage très particulier d'expression qui s'apparente aux arts visuels et qui source dans les arts visuels, dans la musique, dans le cinéma, mais ça prend tellement de temps d'infuser l'illusion, de créer cette illusion du mouvement et d'infuser la vie dans les images. Comme c'est pas une approche narrative traditionnelle ou conventionnelle, c'est sûr qu'il y aura, chaque film trouve sa vie et son public. C'est vraiment extraordinaire d'observer depuis des années plusieurs

0: chemin possible. Mais c'est sûr que Locarno, ça va ouvrir plein de portes et on est très fiers.
1: Yelena Popovitch, qui est la productrice de l'ONF pour le court-métrage de Pilouk, court-métrage qui est une belle collaboration entre artistes autochtones et artistes franco-ontariens. La première mondiale a eu lieu cette semaine au Festival international du film de Locarno, qui se termine cette fin de semaine en Suisse. Il n'y a pas de date de sortie encore pour Pilouk au Canada, mais parce que c'est l'ONF, je suis certaine que ça va être disponible d'ici la fin de l'année sur leur plateforme. Donc, je vous tiens au courant de ce côté-là.
2: Ouais, ça l'est pas encore, je vais aller vérifier au cas où, mais il faudra un peu attendre. Mais c'est sûr que là, il y a un petit peu le parcours des festivals à faire. Et puis Locarno, c'est certainement la raison, Madame Popovitch, une superbe vitrine pour ce court-métrage. Merci beaucoup, Katia. Plongeons dans le reste des nouvelles qui nous intéressent ce matin avec vous, Étienne. Et il y a notamment des travaux routiers simultanés qui causent en ce moment des maux de tête dans l'est du centre-ville de Toronto.
3: Ouais, les travaux sur les rues Wellesley et Carlton entre Yonge et Parliament dans ce secteur-là ont forcé l'élimination d'une voie sur Wellesley et sur Carlton. Certains résidents donc du secteur demandent à la ville de Toronto de mieux planifier les chantiers car les deux se déroulent au même moment. Le responsable de la congestion à la ville, Andrew Poslin, dit que la municipalité cherche à éviter les travaux trop près l'un de l'autre, mais qu'il est difficile de s'attaquer à toutes les infrastructures vieillissantes en même temps.
2: Et puis la coopérative canadienne Gayly agrandira son usine de Toronto.
3: Ouais, elle a annoncé mardi un investissement de 200 millions de dollars afin d'agrandir son usine du chemin Clayson près de l'échangeur des autoroutes 400 et 401. Elle affirme que l'agrandissement lui permettra notamment de répondre à la pénurie de fromage cottage au pays. La coopérative note que la demande pour le fromage cottage est grandissante. Les travaux d'expansion se termineront en 2028 et créeront jusqu'à 75 nouveaux emplois.
2: Ouais, c'est pas des blagues. Il y a vraiment une pénurie de fromage cottage.
3: Et ces tendances.
2: Ces tendances parce qu'on est dans les produits très protéinés. Apparemment, ça fait fureur sur les réseaux sociaux. Merci beaucoup, Étienne. Poursuivons en musique à 6h45 avec le collectif L'Anomalie. On écoute Toi, l'enfant.

0: avec les choras de Toumani Diabaté, Bala Diabaté. Je vous avoue que les choras sur ce titre, c'est l'une des raisons pour laquelle j'avais envie de vous la passer ce matin. C'est tellement joli la chora. À 6h50, on s'intéresse au dossier proche de chez nous à Toronto et notamment, bah, je vous le disais plutôt, les questions de logements abordables. C'est un peu en marronnier hein, du côté de Toronto, la question des logements abordables et surtout des conditions de logement parce que ça se détériore au Canada. En tout cas, c'est le constat qu'en fait la Société canadienne d'hypothèques et de logement dans les résultats en fait de l'enquête sur les logements sociaux et abordables publiée donc ce mardi par la SCHL. On révèle dedans que un logement sur trois est maintenant considéré comme étant dans un état passable voire médiocre au pays. Une enquête qui évoque aussi des lacunes en matière d'accessibilité qui restent importantes. On va essayer de décortiquer ces résultats, de mieux les comprendre avec ce matin Kevin Hughes qui est donc économiste en chef adjoint de la Société canadienne d'hypothèques et de logements qui est au bout du fil. Monsieur Hughes, bonjour.
1: Bonjour.
0: Je le disais, un logement sur trois jugé dans un état passable ou médiocre, c'est le résultat de votre rapport. Est-ce qu'il faut comprendre que le pays renouvelle pas assez rapidement son parc de logements? Est-ce que c'est ça le cœur du problème?
1: Ben, je dirais que les résultats qui sont relatifs à l'état du logement reflètent probablement ce qu'on constate dans l'ensemble du marché, c'est-à-dire que le parc est toujours en train de vieillir. Bon, c'est sûr qu'il y a du stock neuf qui s'ajoute au parc, mais bien entendu, les immeubles vieillissent et ont besoin de rénovation. Il faut se rappeler que environ 50% du stock a été construit avant les années 80. On a un autre 35% qui a été construit entre 1980 et 95, et ce n'est qu'environ 16% qui a été construit ou achevé ou mis à la disposition des clients après 1995. Donc, c'est pas étonnant qu'on a un tiers. D'ailleurs, je veux dire que toujours il y a des efforts pour renouveler, pour réparer, évidemment, mais c'est sûr que c'est pas nécessairement surprenant.
0: Pour les propriétaires, c'est évidemment en coût hein, de maintenir en logement, de faire des réparations. À Toronto, par exemple, la ville a instauré un système de baromètre à trois couleurs hein, qu'on connaît sous le terme de rent safe. Bon, c'est censé indiquer aux futurs locataires si le propriétaire entretient correctement ou non le logement, en tout cas selon les standards de la ville. Vous pensez quoi de ce système? Est-ce que c'est une façon de faire peut-être pour pousser les propriétaires à maintenir correctement leur logement?
1: Je dirais que toute initiative qui vise à donner une vision claire, une information claire au public sur l'état et sur les conditions du marché, comme nous on fait avec cette enquête, ça aide évidemment les gens à y voir un peu plus clair. Maintenant, je peux pas commenter sur le système en particulier parce que c'est une mesure provinciale, alors je pourrais pas m'avancer trop là-dessus.
0: Mais dans le fond, il faut prendre le problème par quelle entrée selon vous? Est-ce qu'il faut comme encadrer de façon légale la maintenance des logements? Est-ce que c'est simplement comme on le fait en ce moment, pousser de la construction de nouveaux logements?
1: L'enquête que l'on a faite, donc c'est le sixième cycle cette année, et puis on fait l'enquête à travers le Canada. Ce qu'il faut aussi se rappeler, c'est que la grande majorité du financement de ces logements sont au niveau municipal. Donc, chaque municipalité, évidemment, doit composer avec ses réalités, ses façons de faire et donc tout ce qui concerne le code du bâtiment et tout ça. Donc, il y a vraiment beaucoup de variations en termes de normes d'application. Alors, ça, c'est une chose. Donc, on est dans un... Comme le marché, évidemment, le privé, donc on est face à une réalité municipale, même régionale et même de quartier, je pourrais même dire. Je pense que ce qu'il faut retenir ici, c'est que, bon, le taux effectif d'une occupation est, on peut dire, à zéro, même si officiellement on note qu'il y a 3% de logements qui sont vacants, mais ces logements sont en train d'être préparés pour d'autres personnes. Donc, on pourrait dire que le taux effectif est autour de zéro. C'est-à-dire qu'il y a une demande, et ce qui n'est pas du tout étonnant au Canada, qu'il y a cette demande de logement social et abordable. Donc, aucune surprise de ce côté-là. Ouais.
0: Et on a vu des annonces récemment justement du fédéral à Toronto pour en construire davantage.

0: Reste que évidemment, on va pas remplacer complètement le parc. Il va falloir utiliser le parc qu'on a aussi en plus des nouveaux logements. Dans votre étude, vous indiquez aussi qu'on 35% des immeubles au pays qui ont pas vraiment des caractéristiques d'accessibilité. Qu'est-ce qui explique qu'on ait encore ce pourcentage-là qui me semble à moi encore assez haut? Qu'est-ce qui explique ce chiffre-là?
1: Donc il faut juste préciser que l'enquête que l'on fait concerne les unités du logement et non les personnes qui y vivent. Donc on ne pourrait pas disons se prononcer sur l'appariement ou est-ce que vraiment les gens qui ont besoin de caractéristiques d'accessibilité les ont. Ça, c'est, on peut pas le dire. Une chose, comme vous l'avez mentionné, l'immobilier résidentiel, comme tout autre immobilier vieilli, est aussi bâti en fonction des caractéristiques de la population d'un moment dans le temps. Alors, comme je vous le disais, 80% des logements ont été construits avant les années 1980, moment à laquelle la population était moins vieille qu'aujourd'hui. Donc, c'est sûr que adapter le logement, c'est une chose de prévoir que l'accessibilité soit présente au fur et à mesure que les besoins évoluent, mais passer d'un immeuble où il n'y a vraiment rien et ajouter, ça peut dans certains cas être plus compliqué, mais donc c'est pas nécessairement encore surprenant qu'on a disons autour du tiers qui n'ont pas de caractéristiques d'abordabilité d'accessibilité, mm-hmm. pardon. Mais encore une fois, comme je vous disais, c'est une enquête qui vise les unités et non les personnes.
0: Mmh. Peut-être en 30 secondes, mais vos pistes de solutions?
1: Ce que l'on voit dans ce sixième cycle, c'est qu'il y a manifestement une demande importante pour le logement social et abordable, et surtout dans les grands centres urbains, là où l'abordabilité est moins élevé. Mm-hmm. Donc, nous, on a fait une étude sur l'écart de l'offre d'habitation ouais. pour ramener l'abordabilité à un niveau, pré-pandémie, disons. Mm-hmm. Et c'est sûr que l'offre en ce moment est insuffisante. Ouais. Mais ici, on est un peu hors marché. Alors, c'est une problématique que toutes les municipalités ont à faire face.
0: Et on continuera évidemment dessus puisqu'il y a de nombreux projets là qui vont être développés à Toronto. Kevin Hughes, vous êtes économiste en chef adjoint de la Société canadienne d'hypothèques et de logements. Merci beaucoup d'être passé ce matin.
1: Merci.
0: Nous, à la prochaine demi-heure de l'émission, on va s'intéresser au marché des produits alimentaires de l'Ontario, l'Ontario Food Terminal, l'Ottawa qui investit pour améliorer la distribution alimentaire au pays pour essayer de faire baisser le prix à l'épicerie. On verra si la stratégie est la bonne et si elle risque de fonctionner ou non. On fera ça après le Radio Journal.

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4: Le gouvernement Fréchette réunit le milieu économique pour faire face à d'éventuels nouveaux tarifs douaniers. Plus de 3000 postes d'enseignants toujours vacants à 2 semaines de la rentrée scolaire au Québec.
5: Ça reste que c'est préoccupant. Les élèves ont besoin d'avoir des enseignantes et des enseignants qualifiés dans leur classe.
4: Et la Colombie-Britannique prend des mesures pour réduire le nombre de feux de forêt.

0: Bonjour, ici Marie-Michèle Bordua. Bienvenue au Radio-Journal. La première ministre du Québec, Christine Fréchette, va réunir ce matin plusieurs acteurs économiques pour évaluer les conséquences sur les entreprises des possibles nouveaux tarifs américains de 50% qui pourraient entrer en vigueur dans moins d'une semaine. Hugo Métro est avec nous. Hugo, qu'est-ce que Québec veut obtenir de cette rencontre?
1: Eh bien, la première ministre veut surtout voir les conséquences possibles pour le secteur les plus exposés et voir aussi quelles mesures pourraient être nécessaires si ces tarifs de 50% entrent en vigueur le 19 août, soit mercredi. C'est donc ce matin à Montréal que la première ministre Christine Fréchette doit tenir une première cellule de crise avec notamment des représentants des secteurs de l'acier et de l'aluminium. Le président et chef de la direction de l'Association de l'aluminium du Canada, Jean Simard, va y participer. Il dit souhaiter une entente globale dans l'intérêt national. On peut l'écouter.
2: Non, on travaille ensemble, on est habitué. Écoutez, c'est pas la première rencontre qu'on a, puis c'est pour ça que il faut se hisser au-delà des intérêts stricts du secteur, tout en les faisant valoir, tout en les protégeant.
1: Une autre rencontre est prévue demain, cette fois avec notamment les producteurs agricoles et laitiers.
0: Et en parallèle, les négociations entre le Canada et les États-Unis, ça se poursuit à Washington, mais Hugo, ça semble plus laborieux qu'en début de semaine.
1: Oui, après l'optimisme affiché mardi, les négociateurs canadiens jugeraient maintenant insuffisante la dernière offre américaine, selon des sources de CBC. Washington proposerait de réduire certains tarifs sectoriels, mais ça ne serait pas assez aux yeux d'Ottawa. Le ministre responsable du commerce Canada-États-Unis, Dominique Leblanc, est d'ailleurs toujours à Washington aujourd'hui pour poursuivre les négociations. Et le temps presse, Marie-Michel, les nouveaux tarifs doivent entrer en vigueur dans moins d'une semaine.
0: 19 août, merci Hugo.
1: Au revoir.
0: Après des mois de négociations, une entente devrait être officialisée entre Québec et Terre-Neuve et Labrador en début de semaine prochaine à propos du vaste chantier hydroélectrique Churchill Falls. Nous en parlons avec Marie-Ève Dussablon qui est à Saint-Jean de Terre-Neuve. Marie-Ève, des rumeurs circulaient depuis là quelques jours.
3: Oui, selon nos sources assez crédibles, ça a été confirmé. On savait que les deux premiers ministres avaient eu plusieurs discussions à ce propos depuis juin. La première ministre du Québec, Christine Fréchette, avait aussi été très claire lors de sa visite à Charlottetown à la rencontre des premiers ministres dans ses intentions de conclure finalement cette entente avant le début des élections au Québec. Et du côté de Terre-Neuve, rien n'est confirmé par le premier ministre Tony Wakeham. Il a toutefois envoyé une déclaration écrite en soirée en disant et qu'on a accompli beaucoup de choses dans les derniers jours avec le gouvernement du Québec, le gouvernement du Canada, mais qu'encore une fois, aucune entente n'est signée pour le moment.
0: Maria, il faut dire que ce sera un moment important pour les deux provinces.
3: Oui, cette nouvelle entente viendrait remplacer le contrat actuel de 1969. Je rappelle qu'en 2024, les deux premiers ministres de l'époque, Legault et Fiori, ici à Terre-Neuve, avaient conclu une entente de principe. Mais quand Tony Wakeham est arrivé au pouvoir, progressiste conservateur, eh bien, il a engagé un comité d'experts pour évaluer cette entente et ça a été jugé désavantageux pour Terre-Neuve et Labrador. Donc, c'est ça qu'on a rebrassé et là, on serait arrivé finalement à un consensus.
0: Donc, ce sera à suivre au cours de la début de semaine prochaine. Marie-Ève Dussablon à Saint-Jean-de-Terre-Neuve. Merci.
3: Merci.
0: À moins de deux semaines de la rentrée scolaire au Québec, il reste encore plus de 3000 postes d'enseignants à pourvoir dans les écoles primaires et secondaires de la province. Ce nombre représente près de 4% de l'ensemble des effectifs. Il s'agit d'une amélioration par rapport aux deux années précédentes, mais la situation reste préoccupante, comme le rapporte Fanny Bussière-McNicolle.
4: Il y a toujours 3132 postes d'enseignants à combler au Québec. À pareille date l'an dernier, on parlait de 4000 postes vacants et de plus de 5700 en 2024. Un changement de méthodologie a tiré à la baisse les plus récentes statistiques, mais le ministère de l'Éducation assure que la situation globale se serait améliorée même sans ces ajustements. Les acteurs du réseau demeurent malgré tout prudents avant de se réjouir. Voici le président de la Fédération des syndicats de l'enseignement, Richard Bergevin, suivi de Jimmy Meunier, de l'Association des comités de parents du Québec.
5: Ça reste que c'est préoccupant, puis que même si la situation s'est légèrement améliorée par rapport à l'année passée, les élèves ont besoin d'avoir des enseignantes et des enseignants qualifiés dans leur classe.
6: Ben, c'est sûr, c'est toujours un peu inquiétant quand même comme parent de savoir que 2 à 3 semaines avant la rentrée, qu'il y a encore des postes à combler là, au niveau des enseignants.
4: Les centres de services scolaires poursuivent leur processus d'affectation. Donc, le nombre de postes vacants d'enseignants diminuera d'ici la rentrée, assure le président de l'Association québécoise des directions d'établissements d'enseignement, Francis Côté.
7: Il y a une légère inquiétude, mais il faut quand même laisser le temps aux ressources humaines des centres de services de mettre les choses en place. On va suivre la situation de près.
4: La ministre de l'Éducation, Sonia Lebel, n'a pas souhaité commenter pour le moment cette mise à jour du tableau de bord de l'éducation. Ici Fanny Bussière-McNicolle, Radio-Canada.

0: du Canada, Montréal.
1: En Colombie-Britannique,
2: there's an important set of lessons for us to take about how quickly this moved and that this may be our new normal.
1: Le premier ministre David Eby estime qu'il y a un ensemble important de leçons à tirer sur la vitesse à laquelle le feu de Bald Range s'est déplacé. Il prévient par ailleurs que ça pourrait être la nouvelle normalité quant à la rapidité des incendies. Le premier ministre promet un examen en profondeur de la réponse des autorités aux feux de forêt qui font rage dans la province. Et pendant ce temps, les autorités maintiennent l'interdiction de véhicules hors route dans les régions les plus touchées. Julien Latraverse.
3: Le ministre des Forêts de la Colombie-Britannique, Ravi Parmar, insiste. La décision de son gouvernement d'interdire depuis lundi les véhicules hors route dans les régions les plus touchées par les feux est justifiée.
4: We can't afford a human-caused wildfire right now.
3: Les autorités ne peuvent pas se permettre d'affronter un feu causé par l'activité humaine, dit-il. Ce type de véhicule peut déclencher un feu lorsque de l'herbe desséchée entre en contact avec des pièces très chaudes, notamment un pot d'échappement. Le directeur des opérations pour BC Wildfire, Cliff Chapman, fait écho à ce sentiment du ministre. La gravité de la situation sur le terrain ne laisse aucune marge de manœuvre aux pompiers.
5: We have seen the impacts of just drought-driven wildfires.
3: La sécheresse alimente les incendies, même si les vents sont faibles, témoigne le haut fonctionnaire de BC Wildfire. Les brasiers des dernières semaines en sont la preuve, affirme-t-il aussi. C'est pourquoi Mike Getz, le maire de Merritt, une municipalité au nord-est de l'immense brasier d'Ainslie Creek, aurait souhaité plus de mordant à cette consigne provinciale. L'entièreté de l'arrière-pays devrait être inaccessible au public, selon lui. 20% de tous les feux de forêt signalés en Colombie-Britannique sont causés par l'activité humaine, d'après les enquêtes de BC Wildfire. Ici Julien Latraverse, Radio-Canada Vancouver.
1: Et un été difficile aussi en Europe. D'ailleurs, une partie du continent suffoque à nouveau. Le Royaume-Uni s'apprête à vivre sa cinquième vague de chaleur au cours d'un été exceptionnellement chaud. La température devrait grimper jusqu'à 38 degrés dans le centre et le sud-est de l'Angleterre. En France, du temps plus chaud est attendu également dans certaines régions. L'Italie et l'Espagne sont aussi touchées par cette vague de chaleur. Aux États-Unis, l'un des visages les plus connus de l'administration de Donald Trump démissionne. La porte-parole de la Maison-Blanche, Karlyn Leavitt, quittera ses fonctions à la fin du mois pour passer plus de temps avec sa famille. Enfin, la chasse à la grue du Canada sera permise dans deux régions du Québec, le Saguenay-Lac-Saint-Jean et l'Abitibi-Témiscamingue, et ce, dès le mois prochain. L'objectif est de freiner les dommages que ces oiseaux causent aux récoltes. Les explications d'Anissa Luduc.
6: En réponse aux demandes des producteurs agricoles, la chasse à la grue du Canada sera autorisée au Saguenay-Lac-Saint-Jean et en Abitibi-Témiscamingue. Le président régional de l'Union des producteurs agricoles, Jean-Thomas Maltais.
7: Ben, c'est des oiseaux qui mangent nos cultures. Fait que c'est certain que s'ils débarquent dans un champ d'avoine ou quelque chose comme ça, ben, ils vont manger la culture. Puis, après ça, ben, ça fait des pertes. Puis, ça, on fait pas nos rendements. Puis, c'est toujours d'autres pertes de plus, ça, que nos pertes normales, là, avec la température.
6: Une problématique qui a également été observée par ce chasseur d'oiseaux migrateurs, Maxime Bernard.
8: S'il ouvre une chasse à la grue, c'est pas juste parce que la population est capable de soutenir une chasse, c'est aussi parce que c'est devenu un problème dans le temps. Puis dans les 5 dernières années, ça a vraiment explosé.
6: Maxime Bernard pratique la chasse au lac Saint-Jean depuis plus de 10 ans. Il estime que cette nouvelle autorisation est une excellente nouvelle pour la région.
8: Ça peut positionner même la région au niveau de cette chasse-là. Oui, il y a de l'intérêt, puis il y a beaucoup de monde qui se prépare.
6: La chasse expérimentale à la grue du Canada va se dérouler du 12 au 25 septembre 2026. Elle est autorisée pour une période de 2 ans et elle fera par la suite l'objet d'une réévaluation dans le but d'assurer la pérennité de l'espèce. Ici Anissa Leduc, Radio-Canada, Saguenay.
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0: On voit le ciel s'éclaircir là avec du soleil. Ça fait du bien après ce qu'on a vécu hier. Si vous êtes à Toronto, comme nous en ce moment, bon, bah, vous aurez du soleil aujourd'hui. Bonne nouvelle pour vous. Même un beau maximum de 27 degrés. Un peu humide. Un midex à 31. Mais par contre, dans les autres régions, ça va être un peu un cocktail un peu différent. Du côté de Hamilton, région du Niagara, c'est surtout du brouillard que vous avez ce matin avec une visibilité presque nulle. En fait, il y a même un avis de brouillard d'Environnement Canada. Ça devrait se dissiper au cours de la matinée. Je vous dirais, restez prudents, notamment sur les routes pour l'instant, tôt ce matin. Et puis, bah, plus vers le nord, côté Kingston, vous, bah, les orages, il y en a encore prévu cet après-midi. Donc, c'est un peu à l'inverse. Vous avez le soleil ce matin et vous aurez du temps un peu plus couvert et pluvieux en après-midi. On pense à vous ce matin, après ce qu'on a vécu ici à Toronto. On espère que les tombées de pluie seront pas non plus trop importantes du côté de Kingston. Pour ce qui est de ce qu'on a prévu dans les nouvelles de cette deuxième heure, je rejoins Annie Poulain. Bonjour Annie.
1: Bonjour.
0: On va s'intéresser notamment dans quelques minutes à ces fameuses négociations commerciales entre le Canada et les États-Unis.
1: En effet, Julien, un sujet là qui s'impose ces jours-ci. Le ministre en charge du dossier, Dominique Leblanc, est toujours à Washington aujourd'hui. Et on va aussi revenir sur cette pétition là, dont vous avez peut-être entendu parler, qui exige le départ de l'ambassadeur des États-Unis à Ottawa. Puis, extra. On va parler tout ça avec Joël Denis Bellavance, chef du quotidien La Presse à Ottawa.
0: Ouais, avec un nombre de signatures qui dépasse même celui, ce que estimait en tout cas ou anticipait l'initiateur de la pétition. Et puis on va se pencher sur une nouvelle tendance dans l'industrie du vêtement.
1: Oui, les grandes marques se tournent vers le seconde main ici. Je parle de Levi's, H&M, Arc'teryx, entre autres, plusieurs marques de luxe également, qui lancent leur propre plateforme de revente. Il y a aussi des détaillants comme Simons et Roots qui se tournent eux aussi vers le marché de l'usager. On va discuter de tout ça avec Fabien Durif, qui est directeur de l'Observatoire de la consommation responsable à l'Université du Québec à Montréal. Il va être avec nous vers 7h45 ce matin.
0: Merci Annie. Du côté des nouvelles, c'est Étienne Lajoie qui est avec nous. Bonjour Étienne.
2: Bonjour.
0: On s'intéresse à ce dossier qui est en pleine évolution. Il y a un policier torontois qui aurait donc été atteint par balle tôt ce matin au centre-ville.
2: Oui, on a encore peu de détails, mais la police de Toronto affirme qu'elle répondait à un appel concernant le vol d'un vélo électrique vers 3h20 ce matin à l'angle des rues Bloor et Sherbourne. Les agents ont repéré le suspect qui a par la suite atteint l'agent par balle. Le policier a subi des blessures graves selon la police, mais elle ne met pas sa vie en péril. Le suspect a été arrêté et une arme a été récupérée.
0: Et puis on parlait plutôt des orages qu'on a vécu hier à Toronto. Il y a environ 1700 clients de Toronto Hydro qui sont privés encore de courant ce matin.
2: Oui, la société de distribution a fait savoir à Radio-Canada à 7h qu'elle répondait à une panne dans le quartier des Beaches causée par la chute d'un arbre sur les lignes. Cette panne n'est pas liée à celle survenue hier dans l'ensemble du centre-ville de Toronto. Hier soir, je vous rappelle, vers 21h40, Toronto Hydro identifiait plus de 31 000 clients sans courant. La société avait alors attribue la panne à une perte d'approvisionnement de Hydro One. La panne de courant a touché la commission de transport de Toronto où les ascenseurs ont cessé de fonctionner sur la ligne 2. L'Université métropolitaine de Toronto a aussi rapporté avoir manqué d'électricité dans ses immeubles. Le courant a été rétabli vers 22h30 selon Toronto Hydro.
0: Mais on le disait, pas un petit orage. Merci beaucoup Étienne. On se retrouve à 7h30 pour le bulletin plus complet. Du côté de l'actualité culturelle, Katia Saint-Jean surveille ça pour nous. Bonjour Katia.
3: Salut Julien.
0: Bon, alors que le Canada s'en ira peut-être à l'Eurovision, on apprend qu'il y a du grand changement dans la compétition et que les pays en guerre ne pourront plus justement participer.
3: Ne pourront plus accueillir l'Eurovision. Donc c'est plutôt le concours qui a changé certaines de ses règles, précisant que le pays vainqueur qui accueille traditionnellement l'édition suivante ne pourra plus accueillir le concours s'il est en guerre. Donc dans le communiqué, on précise un conflit armé, une situation géopolitique sensible ou tout autre situation qui pourrait affecter de manière significative la sécurité ou la stabilité de son État ou de sa région immédiate. À l'avenir, si un pays est jugé incapable d'accueillir l'Eurovision, l'Union européenne de radio-télévision qui organise le concours va désigner un autre pays hôte et ce pays-là sera chargé d'organiser le tout en son propre nom et ne sera pas nécessairement tenu de mettre en scène l'événement là pour le compte d'un autre membre. Rappelons d'ailleurs, comme vous l'avez dit, que le Canada va participer à cette prochaine édition, selon ce qu'a annoncé CBC Radio-Canada au mois de juillet. Le diffuseur public est devenu un membre à part entière de l'Union européenne de radio-télévision à la suite d'un vote qui s'est tenu au mois de juin. Donc, à voir de un, qui va représenter le Canada lors de cette prochaine édition et de voir un peu là, comment ces changements de règles vont aussi avoir un impact sur cette prochaine édition.
0: D'autant qu'il y a de plus en plus de Canadiens qui s'intéressent à cette compétition et des jeunes notamment. Dans le monde de la musique, enfin plutôt à l'intersection du cinéma et de la musique, on voit l'acteur Anthony Hopkins ben justement s'essayer à la musique.
3: Exactement, à l'âge de 88 ans.
0: Il n'y a pas d'âge.
3: Exactement, lui qui réalise un rêve de sortir un album. C'est un album de composition classique intitulé Life is a Dream. Ça a été créé sur 6 décennies selon l'acteur et a été enregistré avec l'orchestre Philharmonia sous la direction de Gustavo Dudamel. L'album s'inspire profondément de son enfance au Pays de Galles, mêlant nostalgie et réflexion sur sa vie. L'album qui a été soutenu par l'acteur Bradley Cooper, lui qui a présenté son travail à Dudamel, qui a mené à l'enregistrement justement de cet album. Anthony Hopkins qui envisage désormais des concerts en direct, donc à voir. Wow. Lui qui vise le Carnegie Hall, qui est un rêve de longue date qui avait été encouragé par sa mère. L'album Life is a Dream va être disponible le 21 août.
0: Écoutez, Katia, moi j'ai beaucoup de respect pour les gens qui s'essaient à la composition classique. Mm-hmm. Alors, je savais aucune idée que Monsieur Hopkins avait
3: un intérêt là-dedans.
0: Ouais. Mais écoutez, j'ai hâte d'entendre ce que ça va donner sur scène. Merci beaucoup. Dans les sports, bonne nouvelle pour les Jays qui ont encore réussi un troisième match victorieux contre les Red Sox de Boston. On s'en va donc sur 3 victoires dans cette série. Un 4e match qui est prévu ce soir. Et du côté du tennis, évidemment, puisqu'on accueille l'Omnium Bank National, c'est ce soir la grande finale chez les femmes à Toronto. Ce sera Iga Świątek qui affrontera Elena Rybakina, la Polonaise qui a vaincu Elina Svitolina hier. Elle a eu besoin de 2h17 tout de même. Et la Kazakh, donc Elena Rybakina, elle, de son côté, a fait tomber l'Américaine Coco Gauff, ce qui les amène donc toutes les deux à être en finale aujourd'hui. C'est prévu à 18h. Et côté homme, l'Espagnol Rafael Rodar, lui, s'est finalement incliné face à Brandon Nakashima, ce qui nous amène donc à une finale Brandon Nakashima contre Ben Shelton. Là, c'est prévu aussi ce soir du côté de Montréal. Pour nous écrire, c'est facile, par message texte directement au 416-205-6466 et bien sûr via la bulle de conversation. h 18 minutes, on parle de ce gros sujet qui nous occupe depuis le début de la semaine parce que on a dans le viseur mercredi prochain en ce qui concerne ces négociations donc avec les États-Unis pour le commerce et éviter qu'on ait une nouvelle salve de tarifs de 50%. Est-ce qu'on est peut-être en train de réussir l'impossible? Est-ce que Dominique Leblanc, le ministre responsable du commerce Canada-États-Unis, est en train de réussir l'impossible? Ce qui est sûr, c'est qu'il a connu un marathon de négociations avec Jamieson Greer depuis 3 semaines qui pourrait, semble-t-il, déboucher sur une entente commerciale qui serait soumise donc au président Donald Trump de lundi prochain. C'est l'objectif, en tout cas, visé par le Canada, qui veut donc éviter, je vous le disais, ces nouveaux droits de douane qui seraient imposés sur un éventail de produits canadiens à partir de mercredi prochain. Le ministre en charge du dossier, Dominique Leblanc, on l'a appris, est toujours d'ailleurs à Washington aujourd'hui. On en parle ce matin avec Joël Denis Bellavance, le chef du quotidien La Presse à Ottawa. Joël Denis, bonjour.
4: Bonjour Julien. Tout de suite, je dois vous dire que je suis sans électricité, donc je compatis avec vos auditeurs qui n'ont pas d'électricité ce matin.
0: Bon, j'espère que vous avez trouvé au moins une bougie pour vous éclairer vos notes.
4: Oui, voilà.
0: Écoutez, en tout cas, vous avez assez de batterie sur votre téléphone pour pouvoir nous appeler. Je le disais là, ça fait 3 semaines de négociations intensives. Est-ce que Ottawa est vraiment sur le point de conclure une entente? Parce que on entendait donc hier qu'on présenterait quelque chose lundi prochain. On entend aussi qu'aujourd'hui que peut-être que la proposition canadienne serait pas suffisante pour les États-Unis. Où est-ce qu'on en est?
4: Oui, voilà. C'est un peu, ça va dans les deux, dans toutes les directions, si on peut dire, parce que ce sont des négociations qui sont tenues hautement secrètes de la part des émissaires du gouvernement canadien qui sont à Washington depuis le début de la semaine. Et pour Dominique Leblanc, c'est la 3e fois en 3 semaines qu'il se rend dans la capitale américaine, justement, pour tenter d'éviter que le Canada fasse l'objet de cette nouvelle salve de tarifaire de 50% sur une multitude de produits. Est-ce qu'on va arriver à conclure une entente? C'est de l'objectif. L'échéancier du 19 août a comme provoqué une dynamique de négociation soutenue. Et on dit qu'à la table de négociation, il y a un certain momentum, il y a les échanges de propositions. On croyait avoir réussi à aplanir l'ensemble ou la majorité des différends qui subsistaient. Maintenant, est-ce qu'on va parvenir au fil d'arrivée avec en poche cette entente qu'on recherche?

0: On continue d'y croire. Il reste encore quelques jours avant l'échéancier prévu du 19 août. Et le gouvernement canadien, le gouvernement Carney et Dominique Leblanc et la négociatrice en chef, Janice Charest, mettent tout en œuvre pour réaliser cet objectif d'obtenir un allègement des droits de douane qui sont déjà imposés sur plusieurs secteurs et éviter d'autres tarifs à compter du 19 août. C'est l'objectif visé, mais les négociations évoluent d'heure en heure, presque, selon les échanges que Dominique Leblanc a avec son vis-à-vis américain. Donc, on verra la suite des choses. Les prochains jours, évidemment, seront cruciaux.
1: Ouais. Bon, on peut s'attendre à ce que le Canada soit prêt quand même à faire de nouvelles concessions pour réussir à négocier ça. À quel point il va falloir trouver aussi la collaboration des provinces?
0: Ce sera essentiel, Julien. Pourquoi? Parce que l'un des dossiers qui irrite le gouvernement américain, c'est évidemment la décision des provinces de retirer les tablettes, les produits d'alcool américains. Et donc, c'est souvent mentionné dans les documents officiels du gouvernement de l'administration Trump et c'est évoqué à la table de négociation. Et d'ailleurs, Dominique Leblanc, la semaine dernière, lorsqu'il a rencontré virtuellement des ministres responsables du commerce des provinces, il a fait savoir que s'il y a une entente, il faudrait la collaboration des provinces, notamment pour ce qui est du retour des produits américains sur les tablettes. Maintenant, Julien, vous savez comme moi qu'en ce moment, l'humeur des Canadiens n'est pas aux concessions sans qu'on obtienne beaucoup en retour. Et même si les provinces décident de remettre l'alcool sur les tablettes, est-ce que les Canadiens vont se précipiter pour acheter du bourbon ou encore des vins californiens? J'ai quelques doutes là-dessus. Donc oui, on va peut-être accepter cette concession, mais les consommateurs canadiens auront quand même le dernier mot, si je peux dire. Et je ne crois pas qu'on soit prêt à retourner à nos habitudes de consommation concernant les produits d'alcool américains.
1: Si une entente devait être soumise donc lundi, selon vous, qu'est-ce qu'elle devrait contenir pour être acceptable aussi pour le Canada?
0: Pour le Canada, c'est un maximum de diminution des droits de douane qui frappent les industries sectorielles comme l'acier, l'aluminium, le secteur automobile. Ce qu'il faut comprendre, Julien, à l'heure actuelle, ces tarifs sont de 50% pour l'acier et l'aluminium, 25% pour le secteur automobile, autour de 42% quand on cumule l'ensemble des mesures qui frappent l'industrie forestière. Et quand on, ce qu'il faut comprendre, c'est qu'il n'y aura pas un retour à l'époque où il y avait du libre-échange complet. Les Américains tiennent à ce que, oui, on va peut-être accorder un traitement préférentiel au Canada, mais il restera des tarifs en vigueur, des droits de douane. Il faut s'attendre à ce que des tarifs d'au moins 10% ou plus frappent encore l'industrie de l'acier, 10% et moins frappe l'industrie de l'aluminium et dans le secteur automobile, il y aurait des tarifs entre 10 et 15 % selon ce que j'en comprends des dernières nouvelles, les dernières informations qui ont filtré, notamment dans le quotidien de Globe and Mail. Donc, les tarifs, les droits de douane, ça va faire partie de la réalité commerciale entre le Canada et les États-Unis. Et ça veut donc dire une chose, c'est que le traité de libre-échange, le libre-échange tel qu'il existait, tel qu'il avait été conçu par Brian Mulroney et ses successeurs, tel qu'il avait été conçu par Ronald Reagan et les présidents qui l'ont suivi, eh bien, ça serait d'être ce libre-échange avec Donald Trump comme président. Et pour la suite des choses, on verra. On sait que maintenant, les Américains ont développé, l'administration américaine a développé une certaine dépendance, si on peut dire, aux revenus provenant des droits de douane et qu'il sera difficile de s'en départir, peu importe, je pense, le prochain locataire de la Maison-Blanche.
1: Ouais, le futur de nos relations commerciales va définitivement changer. Et un autre dossier là qui défraie la chronique, parce que c'est un peu du jamais vu, il y a plus de 70 000 Canadiens qui ont signé, en tout cas jusqu'ici, une pétition pour demander que l'ambassadeur des États-Unis à Ottawa, Pete Hoekstra, dont on parle beaucoup, soit déclaré persona non grata, carrément expulsé du pays. Cette pétition qui a donc été lancée par une femme de Calgary qui accuse le diplomate américain d'avoir tenu des propos qui nuisent aux bonnes relations entre nos deux pays. Ça doit être présenté à la Chambre des communes par la chef du Parti vert, Elizabeth May. Déjà, moi, je suis très étonné de la vitesse à laquelle on a des pétitions. Oui. Hier matin, on était encore à 30 000, on est à 70 000 maintenant. Comment on explique qu'il y ait autant de gens qui désirent que M. Hoekstra quitte le pays?
0: Eh bien, M. Hoekstra a plusieurs controverses à son actif. Il a lui-même dit qu'il ne comprenait pas pourquoi les Canadiens étaient fâchés contre les Américains. Il ne comprenait pas non plus pourquoi les provinces avaient retiré les produits d'alcool des tablettes, que pour lui, c'était un geste complètement inacceptable. Or, on sait tous que ce geste était en riposte aux tarifs douaniers, droits de douane imposés par l'administration Trump. Donc, j'ai comme l'impression qu'on ne vit pas dans le même univers. Ha ha ha.

0: l'ambassadeur. Et il a aussi tenu des propos, qui ont choqué les Canadiens, mais aussi il a relayé certains messages de Donald Trump qui faisait la promotion de l'annexion du Canada comme 51e État. Donc, ça, c'est probablement que ça a été la goutte qui a fait déborder le vase et ce qui a incité cette personne de Calgary de lancer cette pétition qui va être présentée, vous l'avez dit, cet automne à la Chambre des communes par les Canadiens. Hier soir, lorsque j'ai regardé, avant de me coucher, la pétition avait été signée par plus de 90 000 Canadiens. Donc, on est vraiment plus que les 70 000 que je vous avais fait part dans le petit courriel que je vous ai envoyé. Il reste que ça illustre toute la colère qui anime les Canadiens envers ce diplomate. Et M. Hoekstra a probablement beaucoup de qualités, mais la diplomatie, même s'il est diplomate, n'est pas sa meilleure tasse de thé, je vous dirais.
1: C'est assez étonnant parce que quand même, bon, normalement, le travail d'un diplomate dans un pays étranger, c'est justement d'arrondir les angles, de s'assurer que le travail de la diplomatie se fasse. C'est pas non plus de s'attirer les foudres carrément du grand public. À quel point on est dans une situation qui est un peu du jamais vu, non?
0: Ben, c'est du jamais vu, effectivement, parce que un nombre important de Canadiens qui signifient leur colère en signant cette pétition électronique. Et moi, je m'attends, la pétition, elle est ouverte, je pense, jusqu'à la mi-novembre. Et je serais pas étonné que cette pétition franchisse le cap des 500 000 Canadiens.
1: À cette vitesse-là.
0: Et ça, ce serait, à cette vitesse-là, là, tu sais, quand ma collègue de Canadian Press, Sarah Ritchie, a écrit son texte, vous l'avez dit, on était à 30 000, ça a bondi à 90 000, plus de 90 000 hier soir, et j'ai pas pu vérifier ce matin parce que j'ai pas mon Internet à cause de la manque d'électricité, mais je présume qu'on va franchir le cap du demi-million au cours des prochaines semaines, et ça va faire, je pense, faire en sorte que M. Hoekstra va peut-être revoir un peu ses propos, ou ça va peut-être lui donner l'énergie pour continuer dans la foulée qu'il s'est donnée, et ça va alimenter encore la controverse, mais il reste que à Ottawa, beaucoup de politiciens n'aiment pas ce que fait M. Pete Hoekstra et ça n'alimente pas, ça ne permet pas d'améliorer les relations déjà tendues entre Ottawa et Washington si le diplomate en chef ne cesse de tenir des propos controversés. Ça fait quelques années que je couvre la colline parlementaire, ça fait quelques années que je couvre les relations canadiennes. Jamais je n'ai vu un diplomate américain agir comme M. Hoekstra. Mm-hmm. Ça dit tout.
1: En même temps, bon, en ce moment, on le disait tout à l'heure, on est en train de négocier nos relations commerciales, on marche quand même sur un fil très très fin. À quel point l'expulsion d'un ambassadeur américain, c'est probable, je veux dire, ça créerait quand même un gros incident diplomatique.
0: Oh, absolument, ce serait la bombe nucléaire de la diplomatie si on devait, je pense, expulser l'ambassadeur américain. Je ne crois pas qu'on va aller jusque-là. On n'a même pas osé convoquer l'ambassadeur lorsqu'il a relayé son message d'annexer le Canada, écrit par le président américain. Donc, je pense que, par contre, on se réjouit en coulisses de voir que les Canadiens signifient leur colère comme ils le font en signant cette pétition. Les ministres des Affaires étrangères ou le ministre responsable du commerce, je pense qu'ils voient ça d'un bon œil, sans toutefois le dire publiquement. Mais je pense que ça fait l'affaire du gouvernement canadien de voir que les Canadiens expriment leur colère de la sorte, tout comme ça faisait leur affaire de voir les Canadiens boycotter le marché américain et boycotter aussi l'alcool américain.
1: Mmh. Puis très rapidement, le fait que Elizabeth May présente, c'est ce qui est prévu en tout cas, la pétition à la Chambre des communes, ça va donner un poids politique vraiment à la démarche?
0: Ben, ça va donner encore plus de visibilité parce que c'est la chef du Parti vert et Madame May a le ton quand même de s'assurer que les projecteurs soient sur elle lorsqu'elle a quelque chose à dire. Donc, je présume que quand elle va revenir à la Chambre des communes, à la reprise des travaux parlementaires, elle va dire quelques mots au sujet de l'ambassadeur. Donc, ça va inévitablement revenir dans l'actualité à Ottawa.
1: Bon, Joël Denis Bellavance, chef du bureau du quotidien La Presse à Ottawa. Merci d'être venu nous éclairer et on espère que chez vous, vous allez retrouver en tout cas la lumière.
0: Oui. Merci Juliette, toujours un plaisir.
1: Bonne journée.
0: Au revoir.
1: Du côté des nouvelles, on rejoint Étienne Lajoie. Étienne, il y a un policier donc torontois qui a été atteint par balle tôt ce matin au centre-ville.
2: Oui, la police de Toronto affirme qu'il répondait à un appel concernant le vol d'un vélo électrique vers 3h20 à l'angle des rues Bloor et Sherburne. Les agents ont repéré le suspect qui a par la suite atteint l'agent par balle selon les policiers. Le policier a subi des blessures graves, mais il ne met pas sa vie en péril. Le suspect a été arrêté et une arme a été récupérée. Pour l'instant, la rue Bloor est fermée dans les deux directions entre les rues Sherburne et Parliament.

0: Et puis il y a encore ce matin environ 1700 clients de Toronto Hydro qui sont privés de courant.
1: La société de distribution a fait savoir à 7 heures qu'elle répondait à une panne dans le quartier des Beaches causée par la chute d'un arbre sur les lignes. Cette panne n'est pas liée à celle survenue hier. Hier soir, je vous rappelle, vers 21h40, Toronto Hydro identifiait plus de 31 000 clients sans courant. La société avait alors attribué la panne à une perte d'approvisionnement de Hydro One. La panne de courant a touché la commission de transport de Toronto où des ascenseurs ont cessé de fonctionner. L'Université métropolitaine de Toronto a aussi rapporté avoir manqué d'électricité dans ses immeubles. À 22h30, Toronto Hydro a dit sur les réseaux sociaux que le courant avait été rétabli.
0: Et puis bonne nouvelle pour les belugas de Maryland, il y en a encore 6 de plus qui ont quitté le parc hier.
1: Oui, la première des 6 baleines, un mâle, a été déplacée à l'aide d'une grue vers 15h30 hier après-midi. Les organisateurs du déplacement ont dû garder un œil sur la météo en raison des risques d'orage, mais les 6 belugas, 2 mâles et 4 femelles, ont finalement quitté Maryland avec l'aide d'un convoi policier. Ils ont été transportés à l'aéroport Pearson de Toronto, puis ont décollé pour l'Aquarium Shedd de Chicago ou le Georgia Aquarium d'Atlanta. Il s'agit du 3e transfert d'animaux du parc d'attractions cet été.
0: Bon, si les baleines aiment l'eau, c'est un peu moins le cas des caves. Il y a le réputé restaurant torontois Harbor 60 qui poursuit la ville de Toronto et aussi plusieurs entreprises qui sont liées donc à un important chantier du centre-ville.
1: Oui, il affirme qu'une excavation mal protégée a entraîné l'inondation de son sous-sol pendant la tempête historique du 16 juillet 2024. La cave du restaurant, qui comptait plus de 10 000 bouteilles de vin, aurait notamment été endommagée. Elena Meyer.
2: La Romanée Conti 2022 sera $7 500, une bouteille de Pétrus 2000 qui sera $13 000.
3: Depuis son domaine à Châteauneuf-du-Pape en France, ce vigneron parcourt les quelques 90 pages de la carte de vin de Harbor 60. Inondée depuis les pluies diluviennes de juillet 2024, la cave abritait des bouteilles valant plusieurs milliers de dollars. Si le contenu a sans doute été épargné, estime Valentin Morel, le dommage le plus immédiat concerne les étiquettes.
2: Même 2 heures d'immersion, dès qu'on met une bouteille de vin dans un seau à champagne, on voit directement que l'étiquette, elle se décolle, elle se détériore. Et ça impacte la valeur du vin parce que ça impacte la valeur de revente. Contre, dans le cas d'un restaurant, c'est un peu différent parce que un restaurant ne va pas revendre les vins. C'est pas comme une vente aux enchères.
3: Pour un restaurant, la perte peut toutefois être moins importante que pour un collectionneur. Un sommelier peut encore authentifier la bouteille, même si son domaine ou son millésime n'est plus lisible. Le restaurant réclame $8 millions en dommages, mais devra démontrer que les travaux ont bel et bien causé l'inondation, explique l'avocat Peter Reinitzer.
4: If that damage was caused by something that the municipality...
3: Pour l'instant, ces allégations n'ont pas été prouvées. La poursuite a été déposée le 9 juillet, juste avant l'expiration du délai ontarien de 2 ans. Ici, Elena Meyer, Radio-Canada, Toronto.
0: Enfin, ça c'est un dossier qu'on a beaucoup suivi dans l'émission. Il y a une partie du mystère de la suie qui souille la ville de Hamilton qui vient d'être éclaircie.
1: Le ministère ontarien de l'Environnement a statué que l'usine Birlac Carbon, également située à Hamilton, en est la source principale. Le ministère dit avoir communiqué l'analyse des résultats d'un échantillonnage à la santé publique de Hamilton, transférant ainsi toute question d'ordre sanitaire à celle-ci. Comme l'explique Luc Bernier, professeur associé à l'Université McMaster et spécialiste en santé planétaire et géographie environnementale, l'usine ciblée par le ministère produit du noir de carbone.
5: Le noir de carbone, c'est un dérivé de la combustion du charbon, puis c'est utilisé dans les processus industriels, particulièrement pour la production de pneus, puis aussi pour les batteries au lithium. Donc, c'est des industries qui font partie de la base industrielle du sud de l'Ontario.
1: Birlac Carbon est propriétaire de l'usine depuis 1998. Celle-ci était autrefois la propriété de l'entreprise Columbian Carbon qui a inauguré l'usine en 1961.
0: Le noir de carbone qui sert aussi à faire des encres. Et si on n'aime pas avoir de l'encre sur les doigts, on aime encore moins en avoir partout sur son domicile. Merci beaucoup, Étienne. 7h34, du côté des routes, il y a un pépin sur la 401 du côté de Mississauga. Ça touche en fait la 401 direction Est, donc direction le centre de Toronto, au niveau de la voie collectrice à hauteur de la route Mavis. Ça bloque donc l'accotement et la voie de droite en ce moment. Ça crée plusieurs ralentissements si vous devez prendre la route du côté de Mississauga ce matin. 18 degrés à Toronto. Plongeons maintenant dans un autre projet dans lequel s'est plongé le gouvernement fédéral. Gouvernement fédéral qui souhaite une expansion du marché des produits alimentaires de l'Ontario. Vous connaissez peut-être son nom en anglais, le Hunter.

0: des politiques en alimentation. Monsieur Desrochers, bonjour.
1: Bon matin.
0: Bon, j'expliquais
1: la réponse est non.
0: La réponse est non à la question. Ben voilà, vous avez anticipé ma question. Ben, tant qu'à faire, expliquons pourquoi, selon vous, ça ne va pas faire baisser le prix.
1: Bon, ben d'abord, il faut comprendre qu'on parle d'un segment du marché qui a beaucoup diminué au fil du temps. Lorsque j'étais jeune, il y a ma foi plusieurs décennies maintenant, ce genre de terminal-là jouait un rôle beaucoup plus important. Mais ce qui est arrivé au fil du temps, c'est que, comme vous l'avez intimé dans le fond, les grands joueurs ont développé leur propre infrastructure. Donc, l'Ontario Food Terminal, aujourd'hui, ça sert surtout les petits épiciers indépendants, ça sert les restaurants, peut-être quelques clients institutionnels, mais ce n'est vraiment qu'une petite partie d'un marché, d'un secteur de la distribution qui est maintenant beaucoup plus important. Et oui, je comprends que de vouloir offrir davantage d'option aux producteurs locaux peut sembler être une bonne chose, mais comme vous l'avez dit, le coût est élevé. Alors qu'il y a des stratégies pour... Si le but vraiment, c'est de rendre le panier d'épicerie plus abordable, il y a beaucoup d'autres choses que le gouvernement fédéral pourrait faire, à commencer par la gestion de l'offre qui, selon l'Institut économique de Montréal, coûte encore environ 224 $ par Canadien par année. Donc, pour une famille de 4 personnes, on parle de 1 000 $ par année. Évidemment, c'est un sujet qui est dans l'actualité. Je veux pas trop m'étendre là-dessus. Mais le fait est que le système coûte très cher aux contribuables déjà. Et lorsque vous êtes un producteur agricole, ben il y a plein d'autres choses qui vous affectent. Il y a des taxes de toutes sortes, incluant des taxes carbone. Il y a la sécurité d'accès à l'épicerie. Il y a le prix de l'essence ou du diesel si vous avez un camion quand vous voulez amener votre bouffe au terminaux. Il y a toutes sortes de réglementations qui ont augmenté au fil du temps. Bon, ça, c'est pas entièrement le gouvernement fédéral, là, je peux pas les blâmer pour tout, mais il y a beaucoup d'autres choses qui pourraient être faites plutôt que de créer quelques hangars supplémentaires pour. Et est-ce qu'il y a vraiment une demande? Est-ce qu'il y a vraiment tant de producteurs que ça qui sont mal servis par le système actuel? Écoutez, il y a quelques années, on parlait même de le fermer dans sa location actuelle, comme vous dites, à Etobicoke pour construire des condos. Bon, ça semble pas être un problème à court terme. Il y a personne qui se plaint d'une absence de condos à Toronto maintenant, là, contrairement à il y a quelques années. Mais il y a beaucoup d'autres choses que le gouvernement aurait pu faire et moi, je crois pas que cette mesure-là va avoir un impact très important.
0: Je comprends quand même l'annonce comme une manière aussi, en tout cas c'est vendu comme ça, de permettre à nos producteurs locaux de pénétrer en marché. Vous l'avez dit, les Loblaws, les métros, les grandes enseignes ont leur propre système de distribution. Quand on regarde dans les rayons d'épicerie, il y a quand même beaucoup aussi de produits qui viennent des États-Unis. Comment est-ce qu'on peut au moins améliorer la pénétration du marché pour nos producteurs?
1: Ben, qu'ils soient plus compétitifs économiquement. Écoutez, si vous payez votre énergie beaucoup plus cher que vos compétiteurs en partant, c'est évident qu'ultimement, c'est le consommateur qui paie ce prix-là. Je veux dire, c'est sûr qu'il y a des circonstances où, par exemple, la nature vous donne le chauffage gratuitement, que ce soit en Floride ou que ce soit en Californie. Mais il y a quand même des niches que les producteurs ontariens peuvent occuper, mais où ils doivent compétitionner avec des gens d'autres régions du monde, ou peut-être que, bon, par exemple, le coût de l'énergie est moins cher. Si vous voulez faire pousser des trucs en serre, vous n'avez pas besoin de les chauffer et tout. Mais historiquement, en Ontario aussi, il faut comprendre que beaucoup de notre agriculture, c'est souvent du soya, c'est du maïs, c'est du blé tendre. Donc, pour un truc comme l'Ontario Food Terminal, on parle surtout de production maraîchère. Il faut se demander si à long terme aussi, on est vraiment compétitif dans ce domaine-là et si nos producteurs ne devraient pas plutôt se spécialiser dans d'autres choses aussi. Enfin, comme je vous dis, s'il y avait vraiment eu une demande pour ces choses-là au cours des dernières années, je crois qu'on aurait vu des développements à ce niveau-là. Moi, je suis assez vieux pour me souvenir du temps où Costco et Walmart n'étaient pas dans la bouffe. Et j'ai écrit un papier il y a quelques années où justement les gens des années 70 se plaignaient des grands producteurs disant que Steinberg sera toujours avec nous, le marché changera jamais. Et il y a des niches qui se développent, il y a des gens qui trouvent d'autres façons de distribuer la bouffe. Et au début, Costco notamment achetait beaucoup de production locale. C'est peut-être un peu moins vrai aujourd'hui, mais enfin, tout ça pour dire que est-ce que cette mesure-là, spécifiquement-là, va aider les producteurs locaux? Donc à moi, c'est marginal par rapport à bien d'autres choses que le gouvernement. gouvernement pourrait faire. Cela dit, qui sont politiquement plus risqués, oui.
0: Cela dit, vous parliez donc d'une partie de l'explication du coût des produits, en tout cas de leur prix de vente, passe aussi par le coût de transport. Si on met en place davantage de centres pour centraliser justement l'acheminement des produits, est-ce que ça ne réduit pas aussi un peu le

0: le coût de transport, d'avoir au moins un endroit pour amener et vendre ses produits moins loin que...
1: Oui, je comprends, mais en même temps, le coût du transport est tellement insignifiant. J'ai pas regardé les statistiques récemment, mais il y a quelques années, le fait d'amener des pommes de Nouvelle-Zélande en Amérique du Nord, si vous mettiez ça dans des containers réfrigérés puis sur un bateau, le coût de transport, c'était genre un sou la pomme. Donc, à un moment donné, encore une fois, on produit beaucoup moins de pommes aujourd'hui en Ontario parce que, encore une fois, il y a quelques années, 70% du coût était de la main-d'œuvre. Et à un moment donné, on peut pas compétitionner avec les Chinois pour certains segments de marché. Donc, l'agriculture en Ontario va évoluer. Peut-être qu'on est condamné à avoir un peu moins de culture maraîchère et d'autres secteurs où on peut être un peu plus compétitif. Mais ceci étant dit, c'est certain que certains producteurs locaux qui produisent des trucs de très bonne qualité vont toujours en saison se trouver un marché. Mm-hmm. Mais est-ce qu'il y a vraiment une demande pour construire ces centres de distribution-là où on va créer quelques éléphants blancs? Pour moi, enfin, il me semble que le gouvernement devrait présenter des arguments un peu plus convaincants. Et encore une fois, si le but ultimement, c'est de réduire la facture des consommateurs, il faut s'attaquer à la gestion de l'offre, il faut s'attaquer à certaines taxes, il faut s'attaquer à bien d'autres choses aussi, plutôt que simplement créer une espèce d'entrepôt chauffé ou réfrigéré, ouais, où certains producteurs locaux pourront vendre au restaurant ou aux épiciers indépendants.
0: Je pense qu'il y a deux niveaux aussi dans l'explication que vous nous faites qui est intéressante. Il y a un côté micro, un côté macro. On comprend bien que du côté macro, en effet, bon, peut-être qu'il faut repenser complètement ce qu'on produit, notre compétitivité. En même temps, est-ce qu'il y a quand même une demande de certains consommateurs? Peut-être que c'est une petite frange pour des produits locaux, parce qu'on l'entend quand même qu'il y a des gens qui cherchent à consommer plus local, qui cherchent justement à consommer moins américain, par exemple. Est-ce que cette frange-là de consommateurs existe, et est-ce qu'on peut favoriser aussi ces circuits courts?
1: Oui, elle existe et c'est sûr, mais d'un autre côté, est-ce qu'elle est mal servie en ce moment? Est-ce que moi, écoutez, ça fait quand même quelques années que je suis ces dossiers-là, et il y avait... Dans le fond, les producteurs se plaignent de quoi pour le terminal? C'est peut-être lorsqu'ils sont en saison et que vraiment les trucs débordent, mais c'est pas, écoutez, si on produit des produits maraîchers en Ontario, qu'on les met dans un entrepôt réfrigéré et qu'on va les vendre quelques mois plus tard au Ontario Food Terminal, mm-hmm, est-ce qu'on a vraiment un problème avec ce système-là? Donc, moi, j'aimerais qu'on prouve que vraiment il y a une crise importante, que vraiment les producteurs ne réussissent pas à écouler leurs marchandises, et qu'on a besoin de cet 1 milliard d'investissements pour certaines infrastructures de ce type-là. Alors que, écoutez, s'il y a une demande locale, c'est bête à dire, mais il y a Loblaw, il y a Costco, il y a d'autres aussi qui peuvent acheter des producteurs locaux. Il n'y a pas seulement l'Ontario Food Terminal. Alors, voilà.
0: Pierre Desrochers, vous êtes professeur associé à l'Université de Toronto, expert des politiques en alimentation. Merci beaucoup d'être passé ce matin.
1: Merci.
0: On poursuit en musique avec Marie-Lou et Néant Ordinaire.

0: 7h45 dans Y'a pas de matin pareil, on écoutait Marilou. Allez, parlons maintenant de garde-robe. Est-ce que vous êtes du genre à aimer farfouiller là dans les friperies à la recherche d'une perle rare? On est tous comme ça, hein, à aimer trouver des vêtements un petit peu différents. D'ailleurs, hasard des choses, ce matin, sur le dos des pièces trouvées en friperie. Et je suis même curieux de savoir quelles sont vos meilleures trouvailles dans les friperies. N'hésitez pas à utiliser l'application là sur votre téléphone Radio-Canada Audio. La petite bulle de conversation, envoyez-moi vos meilleures trouvailles. Et comme on est temps à s'intéresser à ça, ça a intéressé aussi les grandes entreprises qui s'intéressent de plus en plus à ce marché du vêtement de seconde main qui va prendre l'ampleur. Il y a Levi's, H&M, Arc'teryx qui sont parmi les marques qui s'y intéressent. Il y a plusieurs marques de luxe aussi qui ont lancé leur propre plateforme de revente. Il y a une tendance là qui gagne du terrain ici aussi en Ontario. Il y a des détaillants comme Simons, Roots qui se tournent aussi vers le marché de l'usager. Est-ce que c'est une bonne nouvelle, par exemple pour l'environnement? Est-ce que c'est une nouvelle façon de vendre davantage? On va essayer de creuser pourquoi il y a cet intérêt des grandes marques pour aller rattraper des pièces aussi dans le marché de la seconde main. On a avec nous au bout du fil Fabien Durif, il est directeur à l'Observatoire de la consommation responsable de l'Université du Québec à Montréal. Monsieur Durif, bonjour.
1: Oui, bonjour.
0: Bon, marché de la mode, normalement, ça s'organisait comme ça avant. Il y avait les magasins qui vendaient du neuf et on allait après sur le marché de seconde main pour trouver des pièces moins chères, peut-être un peu différentes, des anciennes collections. Pourquoi, d'un seul coup, les grandes marques ont aussi envie de faire partie du marché de la seconde main?
1: Mais c'est un phénomène qu'on voit quand même depuis, je dirais, 10-15 années, surtout en Europe. C'est assez récent ici au Canada, dans les provinces canadiennes. C'est assez simple, hein. Le marché de la mode de seconde main croît deux fois plus vite que le marché de la mode classique. On sait en plus qu'il y a un certain tassement au niveau de la mode classique. Et surtout, ce que veulent ces marques-là, c'est mieux contrôler leurs vêtements qui sont généralement revendus sur des plateformes en ligne. On les connaît très bien, les Kijiji, les Marketplace, les Vinted, ou qu'on va retrouver dans les friperies. Donc, en fait, ils veulent ramener finalement cette manne financière directement sur leur propre plateforme qu'ils développent ou dans les magasins et faire revenir aussi beaucoup les consommateurs dans les magasins physiques.
0: À quel point ils récupéraient comme ça une manne financière? Ça représenterait quoi pour eux de récupérer ce marché-là?
1: Il n'y a pas vraiment d'études qui sont capables de regarder jusqu'à quel point il y a une récupération, mais l'objectif, c'est profiter véritablement de la tendance. On le sait en particulier, bien avant la pandémie, on avait une forte croissance de la seconde main. La crise inflationniste n'a fait qu'augmenter ce phénomène-là. On va rejoindre des clientèles généralement plus féminines, un peu plus jeunes, plus urbaines. Donc, on va essayer finalement de récupérer une clientèle et puis on va les amener dans nos plateformes, dans nos magasins et on va aussi espérer qu'ils achètent du neuf. C'est aussi ça l'enjeu pour la plupart de ces marques-là.
0: Le marché de la seconde main, de la friperie particulièrement, c'est quand même alimenté par, ou en tout cas ça l'était, par une idée un petit peu de contre-culture. Comment est-ce que les grandes marques arrivent aujourd'hui à convaincre des amateurs de friperie de seconde main de se diriger vers les marques elles-mêmes?
1: Premièrement, il y a une déstigmatisation. Le marché de seconde main aujourd'hui est assez global. On voit, ça intéresse la plupart des consommateurs, surtout un peu plus jeunes. Il y a la recherche d'un produit qui est généralement rare. Donc, ces marques-là, elles vont essayer d'aller vers des produits un peu plus vintage. On le voit avec Simons notamment, on le voit avec Roots. Donc, il y a deux stratégies. Soit on va vers le vintage un peu haut de gamme, soit on va essayer de rejoindre ce que recherche le consommateur, c'est-à-dire le produit de sa marque, mais à un prix beaucoup moins cher. Donc, il y a vraiment cet élément-là. Mais

0: Ils vont essayer de jouer sur l'événementiel, sur des rayons qui vont être traités de manière différente au niveau physique, identique quand ils vont être sur leur plateforme de vente en ligne. Et ils vont avoir différents types de stratégies pour faire en sorte de capter le consommateur, soit par des bons d'achat, soit par des réductions. Donc, il y a vraiment cette idée-là de changer l'expérience client et de lui amener ce qu'il veut finalement directement auprès de sa marque. C'est ce qu'on voit aujourd'hui sur la plupart des marques. On le sait, mais H&M fait ça depuis des dizaines d'années en Europe avec ils ont différentes marques sur lesquelles ils jouent, Arket, COS, etc. Et on voit très bien, si on va physiquement dans ces magasins-là, qu'on attire une clientèle jeune et véritablement assez importante. Donc ça, je dirais, ça revigorifie, ça revitalise un peu le commerce de détail qui est relativement terne ces dernières années.
1: Je suis étonné quand même de voir des marques de luxe aussi se prêter à ce jeu-là. Je veux dire, la marque de luxe, l'idée en règle générale, c'était quand même de vendre un peu ce côté luxe inaccessible, on baisse pas nos prix. Pourquoi les marques de luxe aussi s'y mettent ?
0: Ah, c'est clair, il y a une dichotomie complexe. Si on regarde en Europe, ça fonctionne très bien. Vous avez des centres d'achat, des marques de luxe, un peu comme les Galeries Lafayette, le Printemps, qui ont depuis longtemps développé des rayons de seconde main, et ça marche très bien. Mais ils vont vers une catégorie plus privilégiée, plus vintage. Donc, on va chercher un objet qui est un petit peu unique. Mais oui, généralement, il y a cette idée-là. Après, il y a aussi, c'est vrai que les marques de luxe, elles essayent de jouer un petit peu sur l'image environnementale qu'il y aurait derrière la seconde main. Et là, il faut faire attention, parce qu'acheter seconde main, ça peut être bénéfique, mais ça, si on ajoute finalement à sa garde-robe, il n'y a aucun intérêt. Il faut vraiment qu'il y ait une substitution. Mais oui, les marques de luxe essayent un petit peu de jouer sur cet élément environnemental, puis elles veulent aussi rajeunir leur clientèle, parce qu'elles savent que c'est la façon de faire rentrer une clientèle plus jeune auprès de leurs produits qui sont généralement plus chers.
1: Vous évoquez la partie environnementale, j'aimerais qu'on la creuse davantage. Donc, si je comprends bien, selon vous, déjà, l'argument ne semble pas tant tenir que ça. Puis, à quel point c'est cet argument-là qui attire aussi la clientèle ?
0: C'est pas l'argument principal qui attire la clientèle, c'est vraiment la question du prix, la rareté, de trouver quelque chose que les autres n'ont pas forcément. L'argument environnemental arrive, mais généralement beaucoup plus loin. C'est sûr que acheter seconde main, c'est beaucoup mieux que d'acheter du neuf, parce qu'on a un produit qui a revécu, on ne refabrique pas. La difficulté, c'est qu'il faut que ce soit essentiellement une substitution par rapport au neuf. Si on regarde les derniers chiffres, ici au Québec, nous, dans notre baromètre de la consommation responsable, on a à peu près 70% des consommateurs qui continuent à acheter du neuf. L'achat de seconde main, on tourne entre 20 et 30%. C'est intéressant s'il y a une substitution. Par contre, ce qui est intéressant, c'est que plus on avance dans le temps, plus on voit des consommateurs qui vont vers le seconde main et on commence à voir une légère substitution. Ça ne sera intéressant que quand il y aura une vraie substitution par rapport au neuf. Mais sinon, oui, acheter seconde main, on continue à donner vie, on évite la fabrication, c'est positif. Mais en tant que consommateur, il faut à côté éviter d'acheter trop de produits textiles neufs. C'est vraiment ça l'intérêt. Il faut qu'il y ait une vraie substitution pour qu'on commence à voir une différence.
1: Quand une marque reprend donc une partie de ses ventes en seconde main, en créant donc, comme vous l'avez dit, soit des magasins physiques, soit des plateformes en ligne pour le faire, à quel point on ramène les prix à la hausse ? Parce que j'imagine mal ces marques-là faire de la vente au poids, comme on trouve dans certaines friperies ou avec des pièces vraiment pas chères. Est-ce qu'on ramène un peu le prix de la seconde main vers le haut ?
0: Oui, généralement, c'est un peu plus haut. C'est sûr que ils ont tous des différences de façon de fonctionner. Généralement, ils évaluent le produit. Soit ils vont donner un bon d'achat au consommateur qui va devoir racheter finalement auprès de leur propre marque. Soit ils vont vraiment donner une partie du prix. C'est le cas, par exemple, de Arket en Europe. C'est sûr que la différence par rapport aux plateformes ou par rapport aux friperies, c'est que souvent, il y a un meilleur contrôle de la qualité du produit. Donc ça, c'est sûr que ça va être vérifié. Et oui, généralement, on va avoir un prix légèrement supérieur, mais si vous regardez ici au Québec, un des grands joueurs de la seconde main, qui est une friperie Renaissance, vient aussi ce printemps de lancer une marque un petit peu plus haut de gamme. Donc, ils vont essayer d'aller chercher une clientèle un peu plus jeune, un peu plus avec des revenus un peu plus élevés. Donc, on voit que la seconde main est en train de vivre ce que vécu le neuf, c'est-à-dire qu'on va avoir différents types de gammes de produits, du bas prix complet où on peut acheter au kilo à des pièces de qualité recherchées et qui de marque et qui vont être un petit peu plus chères. On le voit déjà dans les plateformes en ligne. On a des plateformes en ligne spécialisées dans les grandes marques au niveau du seconde main. Donc, on a vraiment une segmentation qui est en train de se faire depuis quelques années dans le marché de la seconde main aussi.
1: Ouais, des plateformes aussi comme Village des Valeurs ici à Toronto se mettent aussi à avoir des diversifications dans les qualités de produits. Peut-être pour terminer là-dedans, mais justement, est-ce que on est en train, d'une certaine façon, de restigmatiser une certaine forme de friperie ? Il y aurait des friperies un peu plus accessibles et haut de gamme, et bon,

0: à la friperie vraiment pas cher.
1: Ben c'est un peu le risque, hein. C'est ce qu'on voit un peu sur le marché, parce qu'on est en train de voir, ben oui, une diversification au niveau des friperies. On est en train de voir peut-être des segmentations qui sont différentes, aller peut-être vers des populations moins aisées, puis on va vers des friperies et des types de magasins où on va chercher une clientèle avec des revenus plus importants ou qui vont chercher un produit de qualité. Ça peut être le risque, mais il faut quand même regarder qu'aujourd'hui, la plupart des OBNL qui sont dans ce marché-là sont en train aussi d'évoluer avec des magasins différents. Donc, je pense que c'est assez positif et c'est sûr que en tant que consommateur, si on peut encore privilégier ces OBNL, ben c'est encore plus intéressant parce que derrière, il y a une question de réinsertion sociale par rapport à des marques classiques. Mais ça, c'est le choix du consommateur, bien entendu.
0: Fabien Durif, vous êtes directeur à l'Observatoire de la consommation responsable de l'Université du Québec à Montréal. Merci beaucoup.
1: Merci beaucoup. Au revoir.
0: À 7h57, je me retourne vers Étienne Lajoie pour faire le tour des dernières nouvelles. On a ce cas d'un homme et une femme de Guelph qui font face à des accusations en ce qui concerne la mort d'un bambin.
2: Oui, voilà, l'homme de 36 ans et la femme de 30 ans ont été arrêtés mardi par la police de Guelph. Ils font face chacun à un chef d'accusation de négligence criminelle causant la mort et deux chefs d'avoir omis de fournir les choses nécessaires à l'existence d'un enfant. Les accusations sont en lien avec la mort du bambin de 20 mois des accusés. Son corps a été retrouvé dans un appartement du centre-ville de Guelph en janvier 2023.
0: Et puis la ville d'Oakville, justement, a adopté un moratoire d'un an sur la construction de nouveaux centres de données.
2: Elle devient ici la première municipalité de l'Ontario à prendre cette mesure. L'adoption du moratoire à Oakville intervient alors que la ville voisine de Mississauga s'apprête à voter le mois prochain pour son propre moratoire. D'autres municipalités ontariennes étudient les mesures de protection qu'ils pourraient mettre en place face à ces nouveaux projets. C'est le cas d'ailleurs de Burlington, entre autres. Hamilton a été, quant à elle, la première municipalité ontarienne à soumettre au vote une proposition de moratoire sur les centres de données, mais celle-ci n'a pas été adoptée.
0: Mais on risque d'en voir d'autres, peut-être, des demandes de moratoire ici chez nous et ailleurs au pays. Merci beaucoup, Étienne. Du côté des routes, juste vous annoncer que la 427 direction nord en ce moment, à hauteur de la 409, il y a toutes les voies qui sont fermées à cause d'un véhicule en panne. Ça pourrait peut-être vous affecter. Nous, dans la prochaine heure de l'émission, on s'intéresse à bien nombre d'autres sujets, notamment la SOCAN qui s'allie à Musical AI pour essayer de protéger les créateurs canadiens, ceux qui ont peut-être trouvé leur œuvre intégrer à de l'IA génératif pour créer de la musique. Comment est-ce qu'on fait justement pour suivre ça et rémunérer correctement les artistes qui ont peut-être été pillés par l'IA? On en parle après le Radio-Journal.

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3: Rencontre entre le gouvernement Fréchette et des industries menacées par de nouveaux tarifs douaniers.
4: On travaille ensemble, c'est pas la première rencontre qu'on a.
3: Québec et Terre-Neuve et Labrador annonceront la semaine prochaine une entente sur l'exploitation de Churchill Falls. Et la propagation rapide des feux de forêt peut être la nouvelle réalité selon le premier ministre de la Colombie-Britannique.
5: This may be our new normal.
3: 20 000 personnes toujours évacuées. Bonjour, ici Marie-Michèle Bordua. Bienvenue à ce Radio-Journal. Les négociations commerciales entre Ottawa et Washington se poursuivent à moins d'une semaine de l'entrée en vigueur possible de nouveaux tarifs américains de 50 %. C'est dans ce contexte que Québec réunit ce matin plusieurs représentants du milieu économique. Hugo Métro est avec nous. Hugo, qu'est-ce que Québec cherche à faire avec cette rencontre?
6: Eh bien, Québec veut surtout prendre le pouls des secteurs les plus exposés et voir de quelle aide il pourrait avoir besoin si les nouveaux tarifs américains entrent en vigueur. Deux rencontres sont prévues aujourd'hui et demain avec plusieurs représentants du milieu économique. Ce matin, à Montréal, la première ministre Christine Fréchette va notamment rencontrer les secteurs

0: producteurs de l'aluminium et de l'acier, dont va participer le président et chef de la direction de l'Association de l'aluminium du Canada, Jean Simard. On peut l'écouter.
1: Nous, on travaille ensemble. On est habitués. Écoutez, c'est pas la première rencontre qu'on a, puis c'est pour ça que il faut se hisser au-delà des intérêts stricts du secteur, tout en les faisant valoir, tout en les protégeant.
0: Et pendant ce temps, les négociations avec Washington semblent plus laborieuses qu'en début de semaine. Selon des sources de CBC, la dernière offre américaine ne serait pas, toujours pas jugée suffisante par les négociateurs canadiens, notamment sur certains tarifs sectoriels. La délégation canadienne menée par le ministre responsable du commerce Canada-États-Unis, Dominique Leblanc, est d'ailleurs toujours sur place pour tenter de rapprocher les positions. Et cela à moins d'une semaine de l'entrée en vigueur des nouveaux tarifs, soit le 19 août.
2: Merci Hugo.
0: Au revoir.
2: Une entente a été conclue entre Québec et Terre-Neuve et Labrador à propos du vaste chantier hydroélectrique Churchill Falls. Après des mois de négociations, les premiers ministres des deux provinces doivent confirmer le tout en début de semaine prochaine. Nous en parlons avec Marie-Ève Dussablon à Saint-Jean-de-Terre-Neuve. Marie-Ève, le dossier est revenu à l'ordre du jour dans les dernières semaines.
3: On savait que les deux premiers ministres avaient eu plusieurs discussions à ce propos depuis juin. La première ministre du Québec, Christine Fréchette, avait aussi été très claire lors de sa visite à Charlottetown à la rencontre des premiers ministres dans ses intentions de conclure finalement cette entente avant le début des élections au Québec. Et du côté de Terre-Neuve, rien n'est confirmé par le premier ministre Tony Wakeham. Il a toutefois envoyé une déclaration écrite en soirée en disant bien qu'on a accompli beaucoup de choses dans les derniers jours avec le gouvernement du Québec, le gouvernement du Canada, mais qu'encore une fois, aucune entente n'est signée pour le moment.
2: Marie-Ève, il faut dire que ce sera un moment important pour les deux provinces.
3: Oui, cette nouvelle entente viendrait remplacer le contrat actuel de 1969. Je rappelle qu'en 2024, les deux premiers ministres de l'époque, Legault et Fiori, ici à Terre-Neuve, avaient conclu une entente de principe. Mais quand Tony Wakeham est arrivé au pouvoir, progressiste conservateur, eh bien, il a engagé un comité d'experts pour évaluer cette entente et ça a été jugé désavantageux pour Terre-Neuve et Labrador. Donc, c'est ça qu'on aura brassé et là, on serait arrivé finalement à un consensus.
2: Donc, ce sera à suivre au cours de la début de semaine prochaine. Marie-Ève Dussablon à Saint-Jean-de-Terre-Neuve. Merci.
3: Merci.
2: Et cette entente, elle survient à un moment charnière pour la première ministre du Québec, Christine Fréchette. Nous en discutons avec notre correspondante parlementaire à Québec, Véronique Prince. Véronique, la première ministre pourra en fait s'en servir comme une réalisation durant sa campagne électorale?
4: Oui, parce que c'était son prédécesseur, François Legault, qui avait conclu l'entente de principe, mais c'est elle qui l'aura sauvée en parvenant à la renégocier. C'est un petit peu comme ça que son équipe pourrait le présenter. Ça permet à Mme Fréchette d'en retirer du crédit. Mais il faut pas négliger non plus d'autres aspects qui ont certainement pesé dans la balance de la renégociation, comme la perspective qu'un gouvernement du Parti québécois soit élu le 5 octobre prochain. Le PQ a déjà dit très clairement qu'il annulait l'entente s'il était élu, jugeant que le Québec avait l'air d'avoir plié l'échine devant Terre-Neuve et Labrador. La presse nous apprend aussi ce matin que Mark Carney a joué les facilitateurs en mettant sur la table des incitatifs financiers. Lui aussi avait des intérêts. Démontrer que la fédération fonctionne alors qu'un vent séparatiste souffle au Québec et en Alberta. Un règlement dans ce dossier-là, donc, tombe certainement à point pour Mme Fréchette qui se présentera comme une bâtisseuse devant les Québécois.
2: Et Véronique, on l'évoquait, cette rencontre avec des acteurs économiques aujourd'hui et demain, en début de Radio-Journal, ça aussi, ça pourrait lui permettre de se positionner comme celle qui veut régler des dossiers?
4: Voilà, on nous dit qu'elle a convoqué une cellule de crise pour trouver une position commune à transmettre au gouvernement Carney qui négocie avec l'administration Trump. Mais pour éviter que ça paraisse comme une opération de relations publiques à la veille d'une campagne électorale et de l'imposition des tarifs la semaine prochaine, peut-être que le gouvernement Fréchette aurait eu intérêt stratégiquement à réunir tous ces gens-là avant, quoi qu'il y ait eu quelques rencontres préliminaires, mais dès que Donald Trump, par exemple, a annoncé la date fatidique du 19 août. Mais c'est sûr qu'à quelques jours d'un déclenchement d'élection, ben ça peut servir la cause du gouvernement Fréchette qui s'élève au-dessus de la partisanerie électorale et se présente comme celui qui est en gestion de crise, ce qui augmente sa visibilité, son envergure, son leadership et qui projettera l'image d'une première ministre rassurante.
2: Véronique Prince à Québec, merci.
4: Au revoir.
2: Plus de 3000 postes d'enseignants sont à pourvoir au Québec à moins de deux semaines de la rentrée scolaire. Ce nombre, qui représente près de 4% de l'ensemble des effectifs dans les écoles primaires et secondaires, est en baisse par rapport à la même période l'an dernier et en 2024. Malgré cette légère amélioration de la situation, le problème demeure entier, selon la présidente de l'Association montréalaise des directions d'établissements scolaires, Kathleen Legault.

0: La semaine prochaine, quand les directions d'école vont entrer dans leur établissement, ben, s'il manque un, deux ou trois enseignants, ben, c'est dramatique. Il va falloir se préparer à recevoir des suppléants, à prévenir les parents, à s'assurer que ça se passe bien dans ces groupes-là. Donc, évidemment, c'est un problème qui est tout aussi important que l'an dernier, même s'il y a une légère amélioration.
1: Les centres de services scolaires poursuivent le processus d'affectation. Un policier de Toronto a été blessé par balle la nuit dernière. L'agent répondait à un appel pour un vélo électrique volé lorsqu'un suspect a ouvert le feu en sa direction. Le policier a été gravement blessé, mais sa vie n'est pas en danger. Le suspect a été arrêté. Le premier ministre de la Colombie-Britannique, David Eby, promet d'effectuer un examen en profondeur de la réponse de la province au feu de forêt. Il estime que la rapidité avec laquelle certains brasiers se sont propagés a mis à rude épreuve les services d'urgence. Louis-Philippe Trudeau se trouve dans la vallée de l'Okanagan. Louis-Philippe, le premier ministre, s'est rendu dans la région hier.
2: Oui, David Eby a d'abord soulevé le volontariat et l'entraide inspirante des Britanno-Colombiens. Il a parlé de sa visite au centre de commandement, de la rapidité et du comportement du feu de Bald Range qui a déjoué les modélisations. Évidemment, de nombreux résidents lui demandent quand ils pourront rentrer puisque cela fait 6 nuits maintenant qu'ils dorment, campent loin de chez eux. La réponse, trop tôt pour le dire. Sont-ils allés évaluer les dommages? Trop hasardeux. Et pourquoi ne pas avoir demandé l'intervention de l'armée si elle est prête? Il n'a pas reçu le go, le commandement de la lutte contre les incendies n'en ressent pas le besoin. Et cette déclaration?
3: This may be our new normal for
2: voilà que les feux de forêt sont une nouvelle normalité en Colombie-Britannique.
1: Et Louis-Philippe, le maire de Summerland, doute que les citoyens pourront rentrer là à la maison prochainement.
2: Oui, Doug Holmes a été très réaliste. Il a affirmé que l'évacuation était complétée, mais qu'il ne faut pas que l'entraide s'arrête là. Les résidents de Summerland auront besoin de soutien pour la suite avec des défis liés aux infrastructures, notamment électriques et d'eau potable, remettre sur pied les entreprises et soigner la santé mentale de ces résidents.
1: Louis-Philippe Trudeau, vous êtes toujours dans la vallée de l'Okanagan. Merci.
2: Avec grand plaisir.
4: Ailleurs dans le monde.
1: En Colombie, les opérations de recherche de survivants atteignent une phase décisive près de 72 heures après le puissant séisme qui a frappé l'ouest du pays. Le bilan s'élève maintenant à 265 morts et près de 3 500 blessés. Des centaines de personnes sont toujours portées disparues. 3 jours de deuil national ont été décrétés en plus de l'urgence économique, une mesure qui permet notamment de modifier le budget sans passer par le Parlement. Le mois de juillet a été le plus meurtrier pour les civils ukrainiens depuis mai 2022, selon un rapport des Nations unies. Le document souligne que les civils sont confrontés à des risques accrus, notamment en raison de l'utilisation de hausses de missiles et de drones dans les centres urbains. Le nombre de victimes civiles russes a aussi augmenté le mois dernier, selon le même rapport. Moscou fait état de 79 morts et de 601 blessés, des chiffres qui n'ont pas pu être vérifiés de façon indépendante. En terminant, l'Iran réitère que le détroit d'Ormuz reste sous son contrôle. Cette déclaration survient après que le président américain Donald Trump a revendiqué sur son réseau Truth Social le contrôle américain de ce passage stratégique. Le détroit d'Ormuz est fermé par l'Iran. Les États-Unis imposent de leur côté un blocus au port iranien. Les hostilités ont repris entre les deux pays au début du mois de juillet, mais les frappes se sont depuis atténuées. Voilà, c'était le Radio-Journal. Merci d'avoir été à l'écoute. Bonne journée.

ceux qui nous rejoignent, vous arrivez à temps, juste pour la troisième heure de ce jeudi 13 août. Commençons peut-être par parler météo, surtout pour nos amis du côté de la région du Niagara-Hamilton. Je vous disais ce matin qu'il y avait du brouillard et que ça devrait se dissiper. Eh bien, ça semble être le cas, ça y est, vous n'êtes plus sous un avis de brouillard selon Environnement Canada. C'est le cas par contre à Barrie, dans le comté de Simcoe. Vous êtes encore dans ce brouillard qui devrait normalement partir là au fil de la matinée. Pour les autres, eh bien, écoutez, du côté de Toronto, on est plutôt dans du soleil aujourd'hui, maximum de 27 degrés, humidex 31. Et du côté plus au nord, côté Kingston, eh bien, la pluie devrait revenir malheureusement. Elle devrait arriver du côté de chez vous en après-midi. Mais ce matin, vous êtes en tout cas sous les beaux rayons de notre très cher soleil. Côté circulation, ce n'est pas le grand soleil pour

0: tout le monde, notamment si vous êtes sur la 401 direction Est, dans le secteur de Mississauga. Il y a la voie collectrice qui est bloquée par un véhicule en panne à hauteur de la route Mavis. Ça bloque l'accotement et la voie de droite. Ça crée beaucoup de ralentissements depuis presque environ une heure en ce moment. Donc on continue à garder les yeux là-dessus. Et on garde les yeux sur beaucoup d'autres sujets aussi. Je rejoins Annie Poulain pour en parler. Bonjour Annie.
1: Salut Julien.
0: On va s'intéresser notamment au monde de la musique et à l'IA.
1: Oui, une nouvelle initiative, là, un partenariat entre Socan et Musical AI, c'est pour la rémunération des artistes. Un partenariat pour s'assurer que chaque partie d'œuvre utilisée par l'intelligence artificielle génératrice rapporte à son auteur. Comment ça va fonctionner tout ça? À quel endroit trace-t-on la ligne entre l'utilisation du travail d'un artiste et l'utilisation de ses morceaux pour nourrir la base de données? On va poser ces questions-là ce matin à Alexandre Alonso de la Socan. Il devrait être là dans quelques minutes.
0: Ouais, je suis très curieux de savoir comment est-ce qu'on va retrouver les parties de morceaux d'artistes mélangés dans les productions en IA. Et puis, on va s'intéresser aussi à un projet de ligne électrique sous-marine. Ça devrait connecter le Canada et l'Europe.
1: Un projet de ligne à haute tension qui vient tout juste, Julien, de franchir une étape importante. Son promoteur a retenu 4 tracés possibles pour ce méga projet. On parle ici d'un méga projet de 30 milliards de dollars. On va en discuter avec Sylvain Odette, qui est membre associé de la chaire de gestion du secteur de l'énergie et professeur à HEC Montréal.
0: Merci beaucoup, Annie. Côté culture, Katia Saint-Jean est avec nous. Katia, on s'intéresse notamment à un court-métrage.
2: Exactement, un court-métrage canadien qui est en vedette dans un festival du film international en Suisse. C'est une collaboration des artistes autochtones et des artistes franco-ontariens. Ça s'intitule Pilouk. Donc, on va en discuter ensemble, découvrir ce court-métrage, mais aussi comprendre l'idée de revenir à la tradition de l'animation sur papier-crayon. Mmh. Donc, c'est la méthode qu'on a utilisée ici et le résultat, c'est des super belles images, tout en douceur. Donc, on va en discuter avec l'artiste. Et un peu plus tard également, on plonge dans le monde de la musique avec Éric Saint-Laurent, guitariste torontois, qui nous présente son plus récent album, Science Fiction Cumbia. Vous allez voir, c'est expérimental. On va écouter des extraits ensemble et parler avec Éric de la direction de cet album.
0: Déjà, quand on parle de Cumbia dans l'espace, ça m'intrigue.
2: Voilà.
0: Merci beaucoup, Katia. On en reparle très vite. Du côté des nouvelles, Étienne Lajoie surveille ça pour nous. Étienne, il y a des travaux routiers là, simultanés, qui sont en train de causer pas mal de problèmes dans l'est du centre-ville.
3: Oui, une voie fermée a été fermée sur les rues Wellesley et Carlton dans le quartier s'étendant de la rue Young à la rue Parliament, centre-ville. Cabbage Town, dans ce secteur-là. Il y a certains résidents du secteur qui demandent à la ville de Toronto de mieux planifier les chantiers. Le responsable de la congestion à la ville de Toronto, le tsar de la congestion, Andrew Paulson, dit que la municipalité cherche à éviter les travaux trop près l'un de l'autre, mais qu'il est difficile de s'attaquer à toutes les infrastructures vieillissantes en même temps.
0: Le fameux dilemme des constructions en plein été à Toronto. Et puis, les conditions du terrain, oui, ont forcé l'annulation du premier match de la série finale de la Ligue élite canadienne de basketball.
3: On vous parlait hier qu'il y avait une série 2 de 3 qui s'amorçait hier soir à Brampton, que les deux autres matchs seraient à Winnipeg. Mais voilà que le match hier entre les Honey Badgers de Brampton et les Seabees de Winnipeg à Brampton a été suspendu en raison des conditions du terrain. La Ligue a annoncé sur les réseaux sociaux que le match avait été annulé car la surface de jeu n'était plus sécuritaire en raison de la condensation. Résultat, la Ligue a pris la décision de ne jouer qu'un match pour déterminer le champion du circuit. Mm-hmm. Il sera disputé samedi à Winnipeg.
0: C'est un match qui va être on ne peut plus décisif. Et puis, on reviendra à 8h30 sur un des gros dossiers qu'on a suivi ce matin. C'est le cas de ce policier qui a été atteint par balle.
3: Voilà, ça s'est déroulé près de l'intersection des rues Bloor et Sherbourne. On n'a pas encore de mise à jour de la police, mais on vous reviendra par la suite.
0: Ouais, je sais que vous suivez ça de très près. Donc, si quelque chose se passe d'ici les 15 prochaines minutes, on sera au courant au bulletin. Merci beaucoup, Étienne.

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Musique à l'heure de l'IA. Tout le monde parle de l'IA dans tous les domaines. C'est plus une surprise pour personne. Les outils d'intelligence artificielle sont capables de créer de la musique plutôt acceptable à nos oreilles. On a probablement, beaucoup d'entre nous, fait le test. Spotify, d'ailleurs, a indiqué qu'elle va indiquer

0: expliquer justement les morceaux créés par l'IA, tant la confusion est facile à faire. Mais pour y parvenir, l'IA, ça se nourrit surtout de musique d'artistes en chair et en os, entre autres des artistes canadiens. Et dans ce cadre-là, c'est pas facile de faire reconnaître le droit des artistes et s'assurer qu'ils reçoivent ce qui leur est dû quand leur musique a été réutilisée par des intelligences artificielles. Il y a la SOCAN, la principale organisation de gestion de droits des artistes au Canada, qui s'est associée à Musical AI. Ça, c'est une entreprise canadienne de technologie, de gestion de droits, justement pour essayer de trouver des solutions à ce dilemme-là. On en parle ce matin avec Alexandre Alonso. Il est vice-président des affaires francophones et du Québec. Monsieur Alonso, bonjour.
1: Oui, bonjour.
0: Bon, commençons par là. Expliquez-nous comment ça va marcher, ce partenariat avec Musical AI. Qu'est-ce que ça va vous apporter?
1: Alors, c'est un partenariat avant tout qui est exploratoire. L'idée, c'est de tester ce qui est possible, notamment dans deux directions principales. Celle qu'on appelle l'attribution, c'est-à-dire de pouvoir identifier des auteurs, des compositeurs dont les œuvres ont servi d'inspiration à l'intelligence artificielle. Donc, c'est la partie attribution. Mm-hmm. Il y a aussi la partie consentement. L'idée, c'est de dire que le droit d'auteur, c'est une propriété intellectuelle. Quand on dit propriété intellectuelle, ça veut dire que c'est une propriété. Évidemment, en termes de propriété, il n'est pas possible d'en faire un usage par un tiers sans demander l'autorisation au propriétaire. On s'entend, ça marche pour le droit d'auteur, ça marche pour n'importe quel autre type de propriété. Alors, ce sont deux choses. Attribution, on veut des noms. Et puis, consentement, on veut des oui ou on veut des non.
0: En même temps, je le disais, l'outil va s'inspirer, va peut-être récupérer des morceaux, mélanger tout ça dans sa propre création. Comment est-ce qu'on fait pour détecter les fragments de musique qui appartiennent à de vrais, véritables auteurs?
1: Alors, c'est une excellente question et c'est exactement ce qu'on va faire avec Musical AI. L'idée, c'est de travailler sur ces technologies et d'essayer d'évaluer si elles sont fiables, si elles donnent le résultat d'identification qu'on veut et de voir quels sont les types de technologies qui donnent les meilleurs résultats. C'est vraiment exploratoire. L'idée, c'est de faire la première pierre de cet édifice qui vise ensuite à définir des modèles de rémunération. Donc, on est vraiment dans une exploration quasiment de la recherche. C'est un partenariat où on cherche ensemble.
0: Est-ce que Musical AI vous a présenté des prototypes? Comment est-ce que le choix s'est fait? Est-ce qu'il y a déjà un début de technologie qui vous laisse penser que ça pourrait marcher?
1: La première chose pour nous, ce qui est important, là, c'est de pouvoir travailler avec une entreprise qui est spécialisée en intelligence artificielle, qui partage nos valeurs. C'est essentiel. Donc, Musical AI s'alignait complètement avec les valeurs de la SOCAN, qui sont des valeurs collectives, qui sont des valeurs de respect de la création et de placer l'être humain au centre de la société. Ça, c'était la première chose. La deuxième chose, c'est de travailler avec une organisation qui soit canadienne, dans l'esprit aussi de protection de l'identité culturelle canadienne. Ça correspond au profil de Musical AI. Et on veut une entreprise qui soit de technologie expérimentée. Puis, puisque l'intelligence artificielle est quand même assez globale, ça va dans différentes directions, on veut aussi une entreprise qui présente des expériences qui sont diversifiées, qui permettent de relever de nombreux défis. Ça correspondait pas mal au profil de Musical AI. Ils se sont tenus très proches du milieu de la musique pendant suffisamment longtemps. C'est des partenaires de confiance, c'est des gens qui sont crédibles. On a choisi de partir ce partenariat avec eux. Mmh.
0: Monsieur Alonso, on a parlé de la question de récupérer carrément des bouts de morceaux, de s'en inspirer, etc. On comprend bien l'importance de rémunérer les artistes. Il y a un autre volet aussi de l'IA qu'on a vu dans le monde littéraire également, c'est le fait de s'inspirer pour apprendre à composer avec des vrais morceaux. Est-ce qu'il n'y a pas là une partie, et j'en appelle à votre expertise de gestion de droit, mais est-ce qu'il n'y a pas une partie qui devrait être compensée là-dedans aussi? Parce que finalement, on se sert de la musique disponible pour apprendre, pour essayer de créer au plus près.
1: Absolument. Alors, l'apprentissage machine, donc les systèmes d'intelligence artificielle, ne parviennent pas à créer de la musique de manière spontanée. Il y a une étape préalable qui est celle de l'éducation, l'apprentissage de la machine. Évidemment, cette machine-là, on l'a fait apprendre sur un répertoire qui préexiste, qui a été enregistré, composé, créé par des êtres humains et qui a un historique. Et c'est d'ailleurs la raison pour laquelle on présume qu'au moment où on applique un processus d'attribution sur une production IA, on va réussir à trouver des réminiscences, des influences

0: des traces de ce sur quoi l'intelligence ou le système en question a appris.
1: Mmh. Aujourd'hui, parce que je le disais, Spotify va mettre des étiquettes parce qu'il y a déjà des productions IA qui sont disponibles sur les plateformes que les gens écoutent. Où est-ce qu'on en est dans la traçabilité? Est-ce que vous estimez à quel point en fait vous estimez que les artistes, par exemple, dans votre catalogue, sont un peu floués par l'IA aujourd'hui?
0: C'est une question de transparence. C'est une question d'ailleurs d'intelligence artificielle qui dépasse le secteur de la musique. C'est un sujet dont le gouvernement s'est emparé et sur lequel il travaille actuellement. Parce que l'intelligence artificielle, un citoyen doit pouvoir faire la différence lorsque l'intelligence artificielle est présente ou lorsqu'elle est absente. Et ce, en dehors de la musique, dans n'importe quelle sphère de la vie, on doit pouvoir savoir à quoi on a affaire. Alors effectivement, la question de la transparence, elle est centrale. Pour l'instant, il n'existe pas de réglementation, mais c'est une demande qu'on fait et que d'autres font à différentes échelles et dans différents secteurs de la société pour avoir un cadre réglementaire général concernant l'intelligence artificielle qui vise à garder le citoyen informé.
1: Mais est-ce que vous avez connaissance à ce jour que certains de vos artistes, justement, perdent une partie de leur rémunération à cause de l'IA? Est-ce qu'il y a déjà des premières preuves de ça?
0: Pour l'instant, on ne peut pas le chiffrer. Puis nous, on n'a pas directement des moyens de faire cette analyse-là. Mais l'Association des sociétés de gestion collective internationale, qui s'appelle la CISAC, qui réunit les plus grandes et la vaste majorité des équivalents et des sociétés sœurs de la SOCAN à travers le monde, évalue que dans les prochaines années, les pertes de revenus pour les artistes pourraient être significatives.
1: Bon, on comprend bien que pour l'instant, on est encore au niveau exploratoire avec Musical AI. Cela dit, dans le futur que vous entrevoyez, est-ce que le but, c'est aussi peut-être d'aller corriger rétroactivement des autorisations qui n'auraient pas été données? Est-ce que le but, c'est d'appliquer ce suivi avec les nouveaux morceaux ou est-ce qu'on veut remonter l'ensemble des catalogues qui sont disponibles?
0: On sait que l'intelligence artificielle est utilisée depuis déjà un bon moment en musique et dans d'autres secteurs à différents degrés. L'idée à travers ce partenariat-là, c'est de trouver des solutions de rémunération. Parce qu'avec l'attribution vient des règles de répartition, donc un modèle de rémunération. Si on n'a pas d'attribution, on n'a pas de modèle de rémunération. Une fois qu'on a un modèle de rémunération, on peut à ce moment-là engager des négociations de licence. Et donc, ça va être d'aller voir les entités qui opèrent des services d'intelligence artificielle. Ces entités-là peuvent être très récentes et opérer depuis les 6 derniers mois. Certaines peuvent opérer depuis 3-4 ans. Donc, ça va être des négociations individuelles avec chacun des fournisseurs d'intelligence artificielle, dépendamment de leur type d'activité et de leur historique.
1: J'aimerais revenir sur la partie consentement qu'on a évoquée au début, mais comment est-ce que la SOCAN va gérer ou en tout cas protéger les artistes qui, eux, refusent carrément de donner leur consentement à l'IA?
0: Alors, ça, c'est, on peut pas, je vous entends, puis on assume que c'est généralisé, qu'il y a une absence de consentement, mais c'est pas évident. Premièrement, on a connaissance parmi nos membres de personnes qui utilisent l'intelligence artificielle pour s'aider uniquement dans des situations de soutien, de support, toutes sortes de situations, mais pour pas se substituer à la création. Premièrement, il y a une forme d'adoption qui existe. Et on peut penser que cette adoption-là va probablement progresser. Deuxièmement, en termes de consentement, c'est assez mitigé. Je vous dirais que parmi la communauté artistique, certains ne sont pas opposés, certains ne savent pas se positionner. Là, ça demande beaucoup d'éducation et encore une fois, transparence, donc réglementation gouvernementale à large échelle. Et certains vont être très favorables. Donc, on a vraiment toutes les postures qui existent dans la communauté. Ce à quoi ils sont fondamentalement opposés, c'est le fait que leur propriété intellectuelle, leur droit d'auteur, soit utilisé, leurs œuvres soient utilisées sans leur consentement. Mais si on leur demande, ils ont le choix. Et notre travail, ce n'est pas de décider à leur place, c'est de leur permettre d'avoir un outil qui les mette en position de contrôler l'utilisation de leur œuvre.
1: Ouais. Peut-être comme à l'époque hein, d'échantillonnage, on ouvre une nouvelle porte de la gestion de droit avec l'IA. Alexandre Alonso, vous êtes donc vice-président des affaires francophones et du Québec pour la SOCAN. Merci beaucoup pour vos explications.
0: Merci à vous de m'avoir reçu.
1: C'est passionnant, hein, comment est-ce que l'IA s'infiltre dans le monde culturel. Bon, Katia, il y en a

0: d'autres qui reviennent aussi dans l'autre sens, au papier et au crayon.
1: Exactement. Je pense que les artistes qui... Bon, il y a des gens qui l'utilisent comme un outil, mais il y a des gens qui poussent vraiment contre ce type de création-là pour garder aussi en vie leur art, leur formation, leur amour aussi pour les médiums originaux. On le voit, bon, dans le monde de la musique, mais on le voit aussi ailleurs, vous l'avez dit, dans le monde de la littérature, mais aussi dans le monde du cinéma. Et c'est un peu là-dedans qu'on se place ce matin. Alors qu'un court-métrage canadien qui revient à la source de l'animation sur papier avec crayon.
0: Le bon vieux crayon graphite.
1: Exactement, qui a été mis en vedette au Festival international du film de Locarno en Suisse. Bon, festival qui se déroule tout au long de la semaine, qui se termine cette fin de semaine. Mais justement, mardi, on a vu la première mondiale du court-métrage Pilouk, qui est présenté par l'Office national du film. Ça, c'est une collaboration entre l'autrice, compositrice, interprète et réalisatrice Elisapi Isaac. Bon, on connaît sa musique. Elle qui a choisi de créer de la musique pour ce court-métrage qui a été illustré par l'artiste multidisciplinaire franco-ontarien Marc Séguin. Donc, on retourne à la tradition texturée, crayon graphite, acrylique, pastel pour créer ces images. Donc, il y a de 12 à 14 dessins par seconde pour...
0: ce qui fait beaucoup.
1: Beaucoup de dessins pour un total de 10 minutes. Et la musique d'Elisapi vient un peu nous entraîner dans cette histoire sans parole qui prend une allure assez poétique sur l'identité, sur l'attachement du territoire, sur les liens invisibles qui nous relient aux autres. Pilouk qui a été créé pour justement porter à réflexion, comme nous l'explique Marc Séguin.
2: L'incarnation, c'est ça, on va dire une espèce de mot galvaudé, une bienveillance ou une écoute, une aide aussi. Parfois l'art aussi, qu'on donne, qu'on offre, qui peut faire du bien ou tout simplement... c'est un geste humain de dire, ah, tiens, mais j'ai au moins pris conscience que tu existes, puis je te donne quelque chose. Puis là, mais elle ne compte plus. Elle fait juste aider, tu sais, jusqu'à temps qu'elle soit vidée de sa magie. C'est aussi ça, c'est aussi une forme de magie qui nous fait malheureusement de plus en plus défaut, tu sais. Je croise souvent des itinérants, tu sais, puis je leur demande leur prénom, tu sais, en leur donnant une pièce, tu sais, ou au moins deux pièces, tu sais, mais ça change leur vie parce qu'il y a eu, tu sais, tu leur demandes, ils font le saut, tu sais, c'est comme si c'était plus qu'il existait tout d'un coup. C'est, cette plume-là fait ça, permet de gens dire, ah, tu sais, je t'ai vu, je sais que t'es là, peut-être t'es dans le besoin, tu sais, peut-être que je peux te guérir, peut-être que je peux t'aider, peut-être que je peux te raconter une histoire. Puis nous, on sait très tôt, tu sais, on s'est entendu pour que le pouvoir d'évocation soit plus fort que celui de dire, avec l'intention, parce que le cinéma d'animation permet ça, de faire un conte. Une sorte de fable avec de la magie, avec des choses qui ne se pourraient pas dans la vraie vie.
1: Donc oui, le mot fable est la parfaite façon de décrire ce court-métrage. Pilouk, qui est une jeune fille, elle est née d'une plume et elle marche comme sa mère l'a fait devant elle. Elle continue cette tradition et elle quitte les paysages de la toundra pour s'installer en ville, dans le béton, dans le bruit. Et elle laisse des plumes de ses ailes à ceux qu'elle croise dans son chemin, soit que c'est des humains, c'est des animaux. Tout ça qui est fait un peu dans la poésie parce que c'est sans parole. Donc, c'est laissé à l'interprétation.
0: C'est à nous d'y voir ce qu'on veut y voir un peu.
1: Exactement. Et quelles sont les leçons qui sont apprises au fur et à mesure. Et ça, c'est un art qui est un peu perdu dans le style de l'animation où on nous donne toutes les réponses, par exemple. Et c'est un peu pour ça que l'ONF a soutenu Pilouk comme court-métrage, comme nous l'explique la productrice de l'ONF, Yelena Popovic.
3: On fait pas ça très fréquemment de travailler avec les réalisateurs qui ne sont pas animateurs, puisque l'animation, c'est vraiment une bibite très particulière, un art très pointu. Et souvent, je dis, c'est ma définition de l'animation, c'est que c'est la somme et le sommet de tous les arts. Et donc, c'est un langage très particulier d'expression qui s'apparente aux arts visuels et qui se source dans les arts visuels, dans la musique, dans le cinéma, mais ça prend tellement de temps d'infuser l'illusion, de créer cette illusion du mouvement et d'infuser la vie dans les images. Comme c'est pas une approche narrative traditionnelle ou conventionnelle, c'est sûr qu'il y aura... chaque film trouve sa vie et son public. C'est vraiment extraordinaire d'observer depuis des années plusieurs chemins possibles. Mais c'est sûr que Locarno, ça va ouvrir plein de portes. Et on est très fiers.
1: Et comme nous l'explique Yelena Popovic, c'est vrai que c'est dans ce type de festival où il va avoir...

0: voir les purs de cœur qui veulent retourner un peu, continuer à explorer ces formes d'art qui sont de plus en plus perdues dans notre quotidien avec l'utilisation de la technologie. Donc ici, Pilouk revient aux sources, court-métrage d'une dizaine de minutes qu'on a vu au Festival international du film de Locarno en Suisse. Il n'y a pas de date de sortie encore pour le film au Canada, mais puisque c'est l'Office national du film, je n'ai aucun doute qu'on va avoir la chance de le visionner lors des prochains mois.
1: Et pour avoir vu là, quelques images un peu en ligne, mais évidemment, on ne peut pas voir le film pour l'instant, mais c'est très intéressant, cette façon très, très innocente d'avoir dessiné avec des méthodes très, très simples. Je me suis perdu un peu dans les chiffres. En moyenne, un film d'animation, c'est 12 images par seconde, donc de 12 à 14, c'est ce qui a été fait là, pour ce film-là. On est déjà allé au-delà, donc on a probablement une animation un peu plus fluide. Merci beaucoup, Katia. h 32, le temps de faire le tour des grands sujets d'actualité avec vous, Étienne. Il y a un policier torontois qui a été atteint par balle tôt ce matin au centre-ville.
2: La police de Toronto affirme qu'il répondait à un appel concernant le vol d'un vélo électrique vers 3h20 à l'angle des rues Bloor et Sherbourne. Les agents ont repéré le suspect qui a par la suite atteint l'agent par balle. Le policier a subi des blessures graves, mais il ne met pas sa vie en péril. Le suspect a été arrêté. Une arme a été récupérée. La rue Bloor est fermée dans les deux directions entre les rues Sherbourne et Parliament. Les policiers devraient rencontrer les journalistes un peu plus tard ce matin.
1: Puis il y a 6 belugas de plus qui ont quitté Marineland hier.
2: La première de 6 baleines, un mâle, a été déplacée à l'aide d'une grue vers 15h30 hier après-midi. Les organisateurs du déplacement ont dû garder un œil sur la météo en raison des risques d'orage. Les 6 belugas, 2 mâles et 4 femelles, ont finalement quitté Marineland avec l'aide d'un convoi policier. Ils ont été transportés à l'aéroport Pearson de Toronto puis ont décollé pour l'aquarium Shed de Chicago ou le Georgia Aquarium d'Atlanta. Il s'agit du 3e transfert d'animaux du parc d'attractions cet été.
1: Puis la ville d'Oakville a adopté un moratoire d'un an sur la construction de nouveaux centres de données.
2: Elle devient ici la première municipalité de l'Ontario à prendre cette mesure. L'adoption du moratoire à Oakville survient alors que la ville voisine de Mississauga s'apprête à voter le mois prochain sur son propre moratoire. D'autres municipalités ontariennes comme Burlington étudient les mesures de protection qu'elles pourraient mettre en place face à ces nouveaux projets. Hamilton a été la première municipalité ontarienne à soumettre au vote une proposition de moratoire sur les centres de données, mais celle-ci n'a pas été adoptée.
1: Également, Ottawa souhaite agrandir le marché des produits alimentaires de l'Ontario, qu'on connaît aussi sous le nom en anglais Ontario Food Terminal.
2: Oui, le fédéral souhaite aussi ouvrir 2 centres de distribution de produits frais similaires au pays. L'objectif est d'aider les agriculteurs locaux à fournir leurs produits aux consommateurs, de mieux concurrencer les grands épiciers et de réduire les coûts de distribution des aliments. Le professeur associé de l'Université de Toronto, Pierre Desrochers, expert des politiques en alimentation, estime toutefois que le projet de 2 milliards de dollars ne va pas faire diminuer les prix.
3: On parle d'un segment du marché qui a beaucoup diminué au fil du temps. Lorsque j'étais jeune, il y a ma foi plusieurs décennies maintenant, ce genre de terminal-là jouait un rôle beaucoup plus important. Mais ce qui est arrivé au fil du temps, c'est que, comme vous l'avez intimé dans le fond, les grands joueurs ont développé leur propre infrastructure. Donc, l'Ontario Food Terminal, aujourd'hui, ça sert surtout les petits épiciers indépendants, ça sert les restaurants, peut-être quelques clients institutionnels, mais ce n'est vraiment qu'une petite partie d'un marché, d'un secteur de la distribution qui est maintenant beaucoup plus important.
2: Le professeur estime que la facture du projet est salée alors qu'il existe d'autres mesures possibles afin de réduire le coût des aliments.
1: Mais le marché des produits alimentaires de l'Ontario qui est situé du côté de Etobicoke. Et puis aussi dans l'actualité, il y a la coopérative canadienne Gayly qui agrandira son usine de Toronto.
2: Oui, elle a annoncé mardi un investissement de 200 millions de dollars afin d'agrandir son usine du chemin Clayson près de l'échangeur des autoroutes 400 et 401. Elle affirme que l'agrandissement lui permettra notamment de répondre à la pénurie de fromage cottage au pays. La coopérative note que la demande pour le fromage cottage est grandissante. Les travaux d'expansion se termineront en 2028 et créeront jusqu'à 75 nouveaux emplois.
1: Est-ce que vous êtes du genre à avoir participé à la pénurie avec un frigo plein de fromage cottage?
2: Je ne me rappelle pas la dernière fois que j'ai mangé du fromage cottage. je suis pas coupable.
1: Vous n'êtes pas coupable, ok. Bon, moi non plus, pour l'instant, j'en ai pas dans le frigo. Merci beaucoup, Étienne. À 8h36, petit coup d'œil du côté de la route. On s'en va jusqu'à Burlington parce que si vous aviez prévu de prendre la QEW direction Toronto, il y a un véhicule en panne à hauteur de la Workers Line qui donc...

au niveau de la bretelle d'accès, en fait, qui bloque la voie de droite. Ça crée pas mal de ralentissements du côté de Burlington en direction de Toronto. Et puis, il y a toujours ce problème du côté de Mississauga, cet autre véhicule en panne. Beaucoup de véhicules en panne ce matin. Ça, c'est du côté de la 400 en direction est, au niveau de la route Mavis. Ça continue.

0: économiste en chef, oui, adjoint de la Société canadienne d'hypothèques et de logements. Il était donc avec nous un peu plus tôt pour en parler.
1: Ben, je dirais que les résultats qui sont relatifs à l'état du logement reflètent probablement ce qu'on constate dans l'ensemble du marché, c'est-à-dire que le parc est toujours en train de vieillir. Bon, c'est sûr qu'il y a du stock neuf qui s'ajoute au parc, mais bien entendu, les immeubles vieillissent et ont besoin de rénovation. Il faut se rappeler que environ 50% du stock a été construit avant les années 80. On a un autre 35% qui a été construit entre 1980 et 95, et ce n'est qu'environ 16% qui a été construit ou achevé ou mis à la disposition des clients après 1995. Donc, c'est pas étonnant qu'on a un tiers. D'ailleurs, je veux dire que toujours il y a des efforts pour renouveler, pour réparer, évidemment, mais c'est sûr que c'est pas nécessairement surprenant.
0: Pour les propriétaires, c'est évidemment en coût de maintenir en logement, de faire des réparations. À Toronto, par exemple, la ville a instauré un système de baromètre à trois couleurs, hein, qu'on connaît sous le terme de rent safe. Bon, c'est censé indiquer aux futurs locataires si le propriétaire entretient correctement ou non le logement, en tout cas selon les standards de la ville. Vous pensez quoi de ce système? Est-ce que c'est une façon de faire peut-être pour pousser les propriétaires à maintenir correctement leur logement?
1: Je dirais que toute initiative qui vise à donner une vision claire, une information claire au public sur l'état et sur les conditions du marché, comme nous on fait avec cette enquête, ça aide évidemment les gens à y voir un peu plus clair. Maintenant, je peux pas commenter sur le système en particulier parce que c'est une mesure provinciale, alors je pourrais pas m'avancer trop là-dessus.
0: On entendait Kevin Hughes, qui est donc économiste en chef adjoint de la Société canadienne d'hypothèques et de logements. Si vous voulez réécouter l'entrevue au complet, parce qu'il nous a donné bon nombre d'explications détaillées, c'est aller réécouter sur l'audiofil de l'émission. Il n'y a pas deux matins pareils. C'est par exemple disponible sur notre site internet radio-canada.ca, mais aussi sur l'application audio. Et vous retrouverez donc l'entrevue à 6h50 ce matin. Autre sujet qui nous intéresse, c'est ce projet de ligne sous-marine de transport d'électricité à haute tension qui est prévu entre le Canada et l'Europe et qui a franchi une étape importante. Il y a son promoteur qui a retenu 4 tracés possibles pour ce méga projet de 30 milliards de dollars, le projet North Atlantic Transmission One Link, qu'on appelle aussi sous l'acronyme NATO-L, et qui consiste donc à mettre à profit le parc hydroélectrique canadien et la production éolienne au moyen d'une ligne de transport bidirectionnelle. Un peu compliqué, on va essayer de détailler tout ça et de l'expliquer avec Sylvain Audette. Il est membre associé de la chaire de gestion du secteur de l'énergie et professeur à HEC Montréal. Monsieur Audette, bonjour.
2: Bonjour.
0: Bon, expliquez-nous, c'est quoi ce projet NATO-L?
2: Ben, c'est un câble sous-marin. C'est 3 câbles de 2 gigawatts, un total d'une capacité de 6 gigawatts. Donc, c'est-à-dire qu'on serait capable de transporter à un certain moment donné 6000 mégawatts d'électricité de l'Amérique du Nord, nord-est américain, là, selon les tracés préconisés, et l'Europe.
0: Bon, je pense que vous allez rire de moi, je pose quand même la question. Faire traverser l'électricité au travers de la mer, c'est pas un peu dangereux?
2: Non. Ça se fait déjà beaucoup en Méditerranée. Il y a des projets beaucoup moins longs, par contre. On parle de 4000 km ici, mais il y en a des projets de 600, 700 km déjà, beaucoup en Méditerranée, en fait. C'est une technologie qui est quand même éprouvée, là. Donc, c'est possible de le faire, sans problème.
0: D'accord. C'est quoi l'intérêt d'échanger de l'électricité entre le Canada et l'Europe?
2: Bon, l'intérêt, au-delà de l'intérêt du promoteur et d'attirer les investisseurs, évidemment, le promoteur, ce qu'il mentionne, c'est que l'offre et la demande n'est pas au même moment dans le temps entre l'Amérique et l'Europe. Donc, évidemment, vous savez, au Canada, lorsqu'il fait froid, on a des pointes d'électricité, donc l'électricité est plus rare et la valeur de l'électricité est plus élevée. Donc, le marché vend l'électricité plus cher. Donc, lui, ce qu'il dit, il dit, lorsqu'on n'a pas les pointes électriques en même temps, on pourrait profiter justement de ces écarts de prix-là pour faire

0: plus d'argent, soit si on est un producteur en Europe ou soit si on est un producteur au Canada. Donc, selon le tracé préconisé qui partirait à cette île, ben à ce moment-là, on parlerait d'Hydro-Québec et peut-être Newfoundland-Labrador, si on est plus proche là, des joueurs de notre côté. De l'autre côté, on parle de joueurs peut-être en Grande-Bretagne, Électricité de France, tous les joueurs en Europe qui pourraient peut-être profiter de ces écarts entre l'offre et la demande, notamment en raison du décalage horaire. Donc, évidemment, il y a 6 heures de décalage horaire.
1: Bon, je sais qu'on est un peu dans un bras de fer avec nos voisins du Sud, mais c'était pas suffisant, les échanges électriques qu'on a avec les États-Unis?
0: Ben ça s'inscrit dans... M. Carney a annoncé qu'il rêve que les provinces s'entendent pour améliorer les interconnexions canadiennes. Donc, il voudrait financer tout projet d'infrastructure d'interconnexion entre les provinces. Parce qu'en ce moment, comme vous savez, la Colombie-Britannique vend beaucoup au sud avec leur ligne de transport. Manitoba, Ardo fait la même chose. Et puis, au Québec, fait la même chose avec la Nouvelle-Angleterre. Donc, nos échanges énergétiques au niveau de l'électricité, pas seulement, là, mais aussi au niveau de l'électricité, sont nord-sud. Mm-hmm. Donc, l'idée de M. Carney, ça serait de rendre ça un peu est-ouest. Un rêve que dans le pétrole, M. Trudeau avait à l'époque, avec Petro-Canada. Mais je pense que il va falloir d'abord régler nos problèmes à l'interne avant de regarder les possibilités avec l'Europe. Ne serait-ce qu'au niveau de la Constitution canadienne. La Constitution canadienne dit que la juridiction en énergie, en santé, en éducation, c'est provincial. Donc, il faut d'abord que les provinces soient d'accord. Et là, si on regarde l'année passée, ce projet-là était dans l'actualité l'année passée. Hydro-Québec a mentionné assez clairement qu'il n'était pas dans leur plan. Donc, si Hydro-Québec ne fait pas partie de la discussion en ce moment, ben le corridor préconisé avec cette île, à mon avis, il tient pas la route.
1: Ben justement, on parle de ce corridor préconisé sur les 4. Donc, celui qu'on favoriserait, ce serait cette île, donc direction la Belgique. Vous pensez quoi ce tracé-là? Est-ce que c'est en effet le tracé le plus optimal parmi les 4?
0: Oui, c'est le tracé qui fait le plus illogique, dans le sens que à cette île, on a beaucoup, c'est un gros hub d'électricité. Je veux dire, il y a beaucoup de lignes de transport qui arrivent sur la côte nord. Donc, dans ce coin-là, il y a éventuellement les projets de Terre-Neuve qui pourraient aussi transiter par là. Donc, le fait d'avoir un point de départ ou d'arrivée, dépendamment à quel côté on se place, dans le coin de cette île, c'est logique. Ou celui de la Belgique, c'est aussi un hub important pour avoir accès au marché de l'Europe. Il y a aussi peut-être une alternative à aller en Grande-Bretagne. Et là, il faudrait voir quelle compagnie serait intéressée à avancer ce projet-là. Pour le moment, on a un promoteur et on a des équipementiers qui, évidemment, ont intérêt à dire qu'ils sont intéressés au projet parce qu'ils vont fournir des câbles, vont fournir des infrastructures. Mais on n'a pas encore de joueurs en amont ou en aval. Mm-hmm. On n'a pas, Hydro-Québec a dit non, puis aucun joueur en Europe là, qui se dit oui, qui sont super enthousiastes dans ce projet-là. Donc, on est au premier balbutiement.
1: Bon, on parle d'un projet à 30 milliards de dollars. Soyons francs, 30 milliards de dollars pour la plupart des gens qui nous écoutent et moi-même, ça ne veut rien dire. Personne n'a ça dans son compte en banque. Est-ce qu'en tout cas, on peut estimer qu'il va être possible de rentabiliser l'investissement ou on est en train de mettre beaucoup d'argent sur la table sans garantie?
0: Ben, ça va dépendre du modèle d'affaires. Est-ce que ça va être des contrats gré à gré? Mais 30 milliards de dollars sur, je sais pas moi, une durée de vie de 30, 50 ans, je sais pas combien de temps ça dure, là, je peux pas vous dire combien de temps il faut, ce genre de câble-là, faut le remplacer. Mais, on parle, selon certains estimés de certains ingénieurs spécialistes, entre 7 et 10 sous le kilowattheure juste pour rentabiliser, ces fils électriques-là sous-marins. Mm-hmm. Donc, ça, c'est juste le transport. Donc, si on produit à 7-8 sous, puis on transporte à 7-8 sous, on parle de 16 sous avant même qu'il soit distribué dans le marché. Donc, ça veut dire qu'on part avec un coût premium. Et puis, il faut que ce câble-là soit utilisé pour être rentable. Donc, on parle de 16 sous. Vous pouvez regarder, dépendamment dans quelle province vous êtes, vous payez autour de 12 sous le kilowattheure au total. Et vous, ça l'inclut tout, ça l'inclut la distribution. Donc, en ce moment, oui, les écarts de prix sont grands en période, mais il faut que ce fil-là soit utilisé presque à 60-70% du temps. Donc, s'il n'est pas utilisé à 70-80%, ben, ça ne serait pas rentable. Il faut que ça soit rentable, il faudrait qu'il soit utilisé beaucoup, il faudrait qu'il soit très utilisé.
1: Est-ce que ça veut dire que on risque de le ressentir sur la facture d'électricité chez nous au Canada ou en Europe peut-être?
0: Ça va dépendre du modèle d'affaires qui est impossible à prévoir en ce moment parce qu'il n'y a aucun cadre réglementaire qui permet de regarder comment ça pourrait être encadré. Qui va être responsable du risque? Bon, si c'est à l'intérieur d'une province, ben c'est souvent les clients qui doivent payer le risque. Mais dans un cas comme ça, si c'est des contrats gré à gré entre producteurs qui veulent accéder à des marchés, ben c'est les producteurs qui vont prendre le risque. Et à ce moment-là, ça ne serait pas les consommateurs qui prendraient ce risque-là. Si, au contraire, on dit non, il faut qu'une partie de ce risque-là soit dans l'univers réglementé, là, la Régie d'énergie, l'Ontario Energy Board chez vous, là, oui, il pourrait y avoir des impacts. Mais on est loin de là.
1: Ouais. Bon, on est à l'étape là, d'avoir confirmé les tracés. On voudrait qu'on transporte l'électricité en 2040, si je comprends bien les ambitions du gouvernement fédéral. L'échéancier vous paraît logique, correct?
0: Irréaliste, je dirais non. Je pense que c'est très, très optimiste comme échéancier. On est à l'étude de faisabilité, puis on va le présenter des corridors. Il y a des équipementiers, mais est-ce qu'il y a des clients, des vrais clients en amont, en aval? Non. Est-ce qu'il y a des gens qui sont prêts à mettre de l'argent là-dedans pour le moment? Non. Est-ce qu'il y a des contrats de transport avec des prix puis des capacités? Non. Et est-ce que les autorisations de chaque côté de l'Atlantique? Non. Donc, on est loin, à mon avis, d'avoir quelque chose là, en 2040.
1: Bon, on verra s'il y a justement une réévaluation peut-être à venir. Sylvain Audette, vous êtes membre associé de la chaire de gestion du secteur de l'énergie, professeur aussi à HEC Montréal. Merci beaucoup pour vos explications.
0: Oui, au revoir.
1: Bonne journée. Allez, restons peut-être avec un poil d'électricité parce qu'il en faut pour certains musiciens, notamment Éric Saint-Laurent qui présente son plus récent album, Katia.
2: Oui, exactement. Lui qui plonge toujours un peu dans le monde de la science-fiction pour nous présenter sa musique. J'aime bien décrire Éric Saint-Laurent comme un guitariste qui est expérimentaliste parce que il tente vraiment de défaire les conventions musicales dans sa musique. C'est ce qu'il présente sur son plus récent album Science Fiction Cumbia. C'est le premier volume de plusieurs, lui qui a intitulé le volume 1 Arizona. Et c'est le moment où il présente cet album sur scène. Lui qui a une manière quand même assez particulière de tester ses albums et de ses sons-là avec un public. J'en ai discuté avec lui.

0: C'est le résultat de plusieurs années passées à Toronto. Moi, je viens de Montréal, mais je suis ici depuis plusieurs années maintenant. J'ai joué dans plusieurs groupes avec plusieurs communautés culturelles. Et puis, je ramasse un peu à chaque fois que je rencontre des nouveaux groupes, une nouvelle démographie. Je ramasse des éléments de style, des éléments de musique que je mets dans ma musique à la fin. Je prends ce qui m'intéresse et puis à la fin, ça fait un gros mélange. Alors c'est ça, c'est le résultat de mes voyages et puis de mes investigations à Toronto.
1: Et bon, cet album-là vous a mené dans la direction de rythme latin, mais aussi d'un mélange de synthétiseurs, de guitares, de percussions latines. Est-ce que ce mélange-là était évident? Comment est-ce que vous avez approché la composition pour faire en sorte que c'était quelque chose qui s'est fait naturellement pour l'auditeur par la suite?
0: Naturellement, c'est un bon mot. C'est important que ça soit pas trop forcé. Quand c'est forcé, on le sent. Mais ce que je fais, c'est que ça se fait un peu en deux étapes. J'y pense pendant plusieurs mois. je fais des démos à la maison. J'essaie des trucs. Et après ça, j'essaie avec le groupe. Et puis, on va jouer en public. Et puis, je dirais que la moitié du temps, ça fonctionne. Je regarde les gens, je constate comment ils réagissent. Et puis, si ça semble passer,

0: je garde le matériel. Sinon, si je me sens pas confortable ou si, si ça pense pas, si le message pense pas ou s'il y a quelque chose de pas naturel, j'efface les chansons, je les cancelle, je garde pas ce qui fonctionne pas. Donc, il y a un processus de test continu. Il faut que je sois confortable sur la scène à jouer les trucs. Il faut que je me sente bien. Et puis, j'enregistre tout. Je suis un peu maniaque, là, j'avoue. J'enregistre tous les concerts et puis je les écoute immédiatement après dans la voiture en me retournant à la maison. Et puis, quand quelque chose qui me plaît pas, c'est cancellé immédiatement. Mmh. Donc, c'est un processus d'évolution comme ça, de tests, d'évolution, de choix qui sont faits. Et puis, à la fin, après une année, à peu près, on a un répertoire et puis on va en studio puis on l'enregistre. Je fais ça chaque année.
1: Et ce que je trouve super intéressant chez vous aussi, c'est que vous n'hésitez pas à pousser un peu les balises de certaines choses. T'aimes bien pouvoir challenger le public à écouter quelque chose de différent, de vraiment pousser le familier puis de le réinventer un tout petit peu. Qu'est-ce que t'aimes dans la forme qui fait en sorte que tu veux créer quelque chose qu'on n'a jamais entendu avant?
0: C'est exactement ça, Katia. Tu viens de le dire, j'aurais pas pu le dire mieux. J'essaie de faire quelque chose qu'on n'a jamais entendu avant, sans être trop prétentieux. C'est Arnold Schoenberg, le compositeur autrichien, qui disait à ses élèves, allez créer une nouvelle beauté. Alors, allez faire quelque chose qui n'existait pas avant, qu'on n'a jamais entendu. Il y a deux types de musiciens en général. Les gens qui apprennent un style et puis perpétuent ce style ou le conservent, disons, ils peuvent le changer un peu, mais en gros, ils apprennent des éléments de langage et puis ils en restent là. Ça, c'est très utile et ça nous prend des musiciens comme ça, mais ça nous prend d'autres gens aussi qui vont un peu changer les frontières, qui vont mêler des éléments qui se seraient normalement pas mêlés et qui vont essayer de faire d'autres choses. C'est plus ambitieux, c'est plus difficile, ça réussit pas tout le temps. Dieu sait que j'ai foiré des douzaines de fois. Et puis c'est pas fini encore, mais c'est très excitant quand ça fonctionne et puis qu'on est en mesure d'inventer quelque chose qui a jamais été fait et on peut jamais vraiment savoir si ça a jamais été fait, mais disons quelque chose qui est pas aussi courant, qui est pas aussi connu et qui surprend.
1: Éric Saint-Laurent, guitariste, musicien. C'est vrai que ça surprend un tout petit peu quand on est qui. On écoute cet extrait-là. Puis je pense que les gens qui se sont placés récemment dans peut-être le style d'Angine de poitrine, oui, etc., vont se retrouver dans certains de la musique de Éric Saint-Laurent. Bon, on est dans deux styles de performance complètement différentes. Mais Éric mélange jazz, mélange musique latine, musique pop électro un tout petit peu dans ce récent album Science-fiction Cumbia, volume 1, Arizona. Album qui va présenter à Toronto à 3 reprises et ces représentations vont être enregistrées pour inspirer le prochain volume, car oui, il y a un deuxième album à venir dans les prochains mois. Donc, c'est votre chance de l'attraper cette semaine, ce vendredi soir, au Drum Taberna. Il sera de retour le 19 septembre au Festival de jazz du marché Kensington et pour la francophonie, en fait, qui va avoir lieu le 27 septembre prochain.
2: Ben voilà, vous avez toutes les dates pour aller voir Éric Saint-Laurent. Merci beaucoup, Katia. Ben, poursuivons aussi avec un joyeux mélange, celui de Kanda Gang.

0: vous aviez peut-être entendu déjà Corneille, Papy J, entre autres, qui participent donc à ce collectif et ce titre qu'on écoutait ce matin. Avant de se quitter, peut-être une dernière suggestion, Katia?
1: Oui, ben c'est la chanson parfaite peut-être à mettre dans vos oreilles si jamais vous voulez vous rendre du côté du Bentway et profiter de cette piste de patinage à roues alignées qui est ouverte depuis le début du mois d'août et sera jusqu'à la fin du mois de septembre. Donc, le retour de cette piste après la FIFA, c'est 220 mètres de Bentway à profiter.
0: Ben, ça y est, vous m'avez donné envie de me tester, faire mes pas de danse sur les patins à roulettes. J'ai pas fait ça depuis très longtemps. Je sais pas comment ça va finir.
1: Moi, je tomberais, c'est certain, mais bon, à vous d'essayer.
0: Merci beaucoup, Katia. On vous retrouve demain et toute l'équipe, bien sûr. On sera de retour dès 6h10 pour un autre épisode de Y a pas de matin pareil. Dès 15h, vous retrouverez Martine Laberge pour Pâques comme d'habitude. On vous souhaite un excellent jeudi.

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4: Bonjour, ici Ernst. Je dis bienvenue à ce bulletin d'information. Le ton change dans les négociations commerciales entre le Canada et les États-Unis. Après avoir tenu un langage plutôt optimiste en début de semaine, les négociateurs canadiens jugeraient maintenant insuffisante la dernière offre américaine selon des sources de CBC. Hugo Métro fait le point.
5: L'optimisme affiché en début de semaine semble avoir été rattrapé par la réalité des négociations. Selon des sources de CBC, la dernière offre américaine ne serait pas à la hauteur des ambitions canadiennes. Washington proposerait de réduire certains tarifs sectoriels, mais pas suffisamment aux yeux d'Ottawa. Le président et chef de la direction de l'Association de l'aluminium du Canada, Jean Simard, s'attend à ce que les négociations s'accélèrent très bientôt.
6: Tout est encore devant nous. On entre un petit peu plus dans les détails et on se rapproche de l'essence même des choses. On comprendra que c'est une négociation qui, comme on l'a vu dans le passé, va surtout se développer dans les dernières 24 heures, 36 heures.
5: La délégation canadienne menée par le ministre responsable du commerce Canada-États-Unis, Dominique Leblanc, est d'ailleurs toujours sur place pour tenter de rapprocher les positions. Et au Québec, on se prépare déjà aux conséquences possibles. La première ministre Christine Fréchette va rencontrer les secteurs les plus exposés et voir quelles mesures pourraient être nécessaires si ces tarifs entrent en vigueur. Ce matin à Montréal, la réunion va se faire avec notamment des représentants des secteurs de l'aluminium et de l'acier. Une autre rencontre est prévue demain, cette fois avec notamment les producteurs agricoles et laitiers. Et le temps presse, les nouveaux tarifs de 50% doivent entrer en vigueur mercredi prochain, soit le 19 août. Ici Hugo Métro, Radio-Canada, Montréal.
4: La ville d'Oakville a adopté un moratoire d'un an sur la construction de nouveaux centres de données. Elle devient la première municipalité de l'Ontario à prendre cette mesure. L'adoption du moratoire à Oakville intervient alors que la ville voisine de Mississauga s'apprête à voter le mois prochain sur son propre moratoire. D'autres municipalités ontariennes étudient les mesures de protection qu'elles pourraient mettre en place face à ces nouveaux projets. Hamilton a été la première municipalité ontarienne à soumettre au vote une proposition de moratoire sur les centres de données, mais celle-ci n'a pas été adoptée. Le réputé restaurant torontois Arbor 60 poursuit la ville de Toronto et plusieurs entreprises liées à un important chantier du centre-ville. Il affirme qu'une excavation mal protégée a entraîné l'inondation de son sous-sol pendant la tempête historique du 17 juillet 2024. Sa cave, qui comptait plus de 10 000 pour bouteilles de vin, aurait notamment été endommagée. Elena Meyer nous en dit plus.
7: La Romanée Conti 2022 sera $7,500. Une bouteille de Pétrus 2000 qui sera $13,000.
8: Depuis son domaine à Châteauneuf-du-Pape en France, ce vigneron parcourt les quelques 90 pages de la carte de vin de Harbor 60. Inondée depuis les pluies diluviennes de juillet 2024, la cave abritait des bouteilles valant plusieurs milliers de dollars. Si le contenu a sans doute été épargné, estime Valentin Morel, le dommage le plus immédiat concerne les étiquettes.
7: Même deux heures d'immersion, dès qu'on met une bouteille de vin dans un seau à champagne, on voit directement que l'étiquette, elle se décolle, elle se détériore. Et ça impacte la valeur du vin parce que ça impacte la valeur de revente. Contre, dans le cas d'un restaurant, c'est un peu différent parce que un restaurant ne va pas revendre les vins. C'est pas comme une vente aux enchères.
8: Pour un restaurant, la perte peut toutefois être moins importante que pour un collectionneur. Un sommelier peut encore authentifier la bouteille, même si son domaine ou son millésime n'est plus lisible. Le restaurant réclame $8 millions en dommages, mais devra démontrer que les travaux ont bel et bien causé l'inondation, explique l'avocat Peter Reinitzer.
9: If that damage was caused by something that the municipality.
8: Pour l'instant, ces allégations n'ont pas été prouvées. La poursuite a été déposée le 9 juillet, juste avant l'expiration du délai ontarien de deux ans. Ici, Elena Meyer, Radio-Canada, Toronto.
4: La police provinciale de l'Ontario indique qu'une enquête est en cours après la diffusion en ligne d'une vidéo montrant une agression à Sturgeon Falls. La police indique que la vidéo montre un groupe de jeunes agressant une personne. Il semblerait qu'il s'agisse d'une personne sans abri. Les policiers affirment avoir identifié les personnes impliquées et qu'une enquête est en cours. C'est une transaction record. Les Lakers de Los Angeles, équipe mythique de basketball, est en voie d'être vendue à 12 milliards et demi de dollars. Une annonce qui surprend puisque le club avait déjà changé de main il y a à peine un an. Et comme le rapporte Julie Marie Lecomte, on retrouve parmi les futurs propriétaires Joshua Kochner, le frère de Jared Kochner, qui est le gendre de Donald Trump.
10: Oui, le petit frère de Jared, le gendre de Donald Trump, et le fils de Charles, son ambassadeur en France. Il rachète le club à un certain Mark Walter, un mania de la finance qui se trouve être visé par une enquête fédérale pour fraude. De quoi alimenter ici aux États-Unis bien des spéculations, d'autant que l'acquisition ressemble fort à un lot de consolation pour Joshua Kochner. C'est lui qui devait prendre la tête de la société commerciale de la FIFA, projet sulfureux, remballé il y a moins de 15 jours. Alors est-ce que l'enquête contre le propriétaire actuel n'est pas une façon de lui tordre le bras pour le forcer à vendre à une famille amie des Trump? Est-ce qu'au contraire, il vend au clan présidentiel un monument du sport américain pour s'attirer ses faveurs? C'est oublié un peu vite que Joshua Kochner n'est pas Jared. Il a même financé des campagnes démocrates et sa femme à lui est une anti-Trump convaincue. Ce qui est sûr en tout cas, c'est que la transaction qui doit encore être approuvée par la NBA va être scrutée de très près.
11: Bonjour, ici Rosemi Auton-Témorin. Vous écoutez Point de repère, une émission dans laquelle on essaie d'éviter les petits vertiges du quotidien. Ce matin, je vous propose de découvrir Sarah Garneau, une autrice qui publie un premier livre tout à fait bouleversant. On reviendra ensuite à la base des procès contre Meta avec Rachel Chagnon, puis du mot libéral avec Tasha Kéridine. En deuxième heure, on se donnera à des personnes d'expérience. Grâce à Louise Deschâtelet, Pierre Curzi et Hélène David, on en saura plus sur le rôle des facteurs auprès des aînés en France, les églises à l'abandon et les seaux de maïs soufflés à 70$. On terminera l'émission avec une expérience de psychologie sociale pour comprendre l'hypothèse du monde juste. Les Salicaires, ça c'est la collection littéraire des presses de l'Université de Montréal, fait paraître cette semaine un magnifique ouvrage intitulé « Et le chant reste beau ». J'ai la chance de discuter avec son autrice,

0: Sarah Garnot, une primeur puisqu'il s'agit de sa toute première entrevue. Bonjour Sarah.
1: Bonjour.
0: Merci beaucoup de m'accorder votre confiance et de venir parler de votre ouvrage au micro de Point de repère.
1: Ben merci pour l'invitation.
0: J'aimerais commencer quand même avec un avertissement pour les personnes qui nous écoutent. On va parler, entre autres, d'un sujet difficile ensemble, c'est-à-dire le suicide. Alors, j'invite d'emblée toute personne que ça préoccupe, évidemment, à communiquer avec le service d'intervention téléphonique 1-866 appel. Et les personnes que ce sujet bouleverse trop pour être à l'écoute, ben évidemment, on comprend et vous pouvez nous revenir dans une vingtaine de minutes. Donc, Sarah Garnot, votre livre, ben ça joue avec l'autofiction, l'essai, le roman, le récit. Vous y racontez avec beaucoup de talent et de délicatesse une histoire très douloureuse que vous avez vécue il y a 10 ans. Votre amoureux a décidé de s'enlever la vie. Pour lui, c'était un choix philosophique. Pour vous, c'était un événement complètement inattendu. Quelle signification ça a de partager un pan de cette histoire-là aujourd'hui avec le grand public pour vous?
1: Merci, merci pour la question. En fait, au début, c'est une histoire que j'écrivais plus pour moi, pour me souvenir, pour archiver des traces, pour essayer de comprendre aussi. Puis, tranquillement, j'ai mené ça dans le cadre d'un projet de recherche-création à l'Université Laval qui portait sur les récits de deuil. Mm. Puis, cette année, ça a fait 10 ans que ces événements-là sont arrivés. Puis, j'ai décidé de réouvrir ce manuscrit-là puis de faire pour la première fois des démarches pour essayer de le publier. Puis, c'est sûr que c'est comme une autre étape là, qui se concrétise avec la publication de ce livre-là. Puis, j'espère que ça va pouvoir résonner pour des gens qui ont vécu des deuils ou des suicides. Parce que moi, je me rappelle qu'au moment où j'ai vécu ça, il y a certaines lectures qui ont vraiment été déterminantes pour moi puis qui me faisaient du bien.
0: Ben, je peux vous dire que ça résonne. Je vous le confirme, ça a du moins résonné chez moi. Donc, si on réussit à toucher une lectrice, c'est déjà mission accomplie, à mon avis. Faut dire qu'en plus, la littérature, c'était au cœur de votre histoire d'amour avec cet homme. Vous l'avez rencontré quand il était libraire. Vous étiez une cliente curieuse. Et les livres, ben, sont restés importants dans Et le chant reste beau. Parce que c'est comme si le récit se déployait comme une enquête, mais une enquête qui vous plonge dans de grandes œuvres de la littérature. Est-ce que vous pouvez expliquer à notre auditoire pourquoi vous et votre narratrice, vous avez cherché des réponses à travers des milliers de pages déjà publiées?
1: Oui, certainement. Mais d'abord, je tiens à distinguer un peu ma personne réelle de la narratrice du livre. C'est vrai que c'est une histoire que qui est inspirée de faits réels, mais il y a quand même un peu de fiction au travers pour servir autant la mise en intrigue que pour protéger peut-être là, la confidentialité des personnes qui ont été touchées par cette histoire-là. Mais ensuite, pour répondre à ta question, dans le fond, dans le roman, la narratrice, elle reçoit un legs qui est comme un ensemble d'œuvres marquantes dans le parcours de la personne là, qui vient de mourir. Mm-hmm. Puis elle se met à chercher dans ces livres-là des indices pour essayer de comprendre l'acte suicidaire qui a été posé. Puis c'est un peu aussi le pari du livre, là, que la lecture et l'écriture peuvent contribuer à faire évoluer le processus de deuil. Fait que c'est un peu ça que j'ai voulu métaphoriser en mettant cette mise en intrigue-là autour de livres qui devient presque, comme vous le dites, comme une enquête policière, mais bon, finalement, oui. Une enquête littéraire.
0: Oui, oui, puis ça se ne lit pas du tout comme une enquête policière, mais on comprend que votre narratrice essaie de trouver des réponses à des questions très difficiles dans les ouvrages que son amoureux lui a légués. J'ai cru comprendre que vous avez fait sensiblement la même chose en replongeant dans des œuvres que votre amoureux appréciait. Puis, dans le livre, pour qu'on comprenne bien la distinction entre la fiction et la réalité, la narratrice remarque que son amoureux a souligné certains passages des livres et qu'il a choisi de pas en souligner d'autres qui, pour elle, sont beaucoup plus importants. Donc, on comprend finalement le choix de cet homme-là de pas tenir compte des messages optimistes lancés par des penseurs qu'il aime pourtant beaucoup. Alors, on se dit, on peut lire un même livre puis pas en venir aux mêmes conclusions. Vous écrivez d'ailleurs, « Ne lit-on que ce que l'on cherche, est-ce pour cela que je n'ai pas pu lire La mort dans tes yeux? » Quelle phrase. Donc, est-ce qu'on ne lit que ce qu'on cherche, Sarah Garnot?
1: Ben, je pense un peu. Effectivement, comme il y a certaines œuvres bon, qui sont convoqués dans le récit, comme celle de Nietzsche, par exemple. Mm-hmm. Puis, on voyait que j'arrivais pas tout à fait à la même interprétation que celle, bon, que mon amoureux de l'époque avait semblé donner à ce texte-là, ou en tout cas, disons, le protagoniste. Donc, j'arrive avec une interprétation qui est un peu
0: qui est plus
1: différente
0: optimiste.
1: Au bout du compte, mm-hmm. qui est plus optimiste sur l'œuvre de Nietzsche, que je vois au fond quand même comme un penseur qui fait une ode à la vie, puis au moment présent.
0: Ce qui est un peu aussi ce que fait votre ouvrage, on a envie de vivre en le lisant. D'ailleurs, son très beau titre vient aussi de la littérature. Expliquez-nous ce qu'il signifie.
1: Oui, le titre Et le chant reste beau, c'est tiré d'un poème de Rilke. Puis pour moi, c'était comme une sorte de riposte au choix du suicide, parce que dans ce poème-là, Rilke semble aux prises avec des idées dépressives, lui aussi, mais il choisit de traverser la souffrance pour que le chant reste beau. Mmh. Je peux vous lire le poème, si vous voulez.
0: Ah oui, certainement.
1: Oui? OK. « Ma vie n'est pas cette heure abrupte vers laquelle tu me vois me hâter. Je suis arbre devant mon décor, ne suis que l'une de mes bouches, celle qui se clôt la première. » Je suis la pause entre deux notes qui s'harmonisent mal. La note de la mort veut monter à l'aigu, mais dans la nuit de l'intervalle, toutes deux frémissantes s'accordent et le chant reste beau.
0: Que c'est beau. C'est beau, mais c'est aussi bouleversant de vous lire parce que l'histoire, ben, elle est tragique. La plume, elle est très belle et les images, elles sont limpides. Puis, ben, on peut à peu près tous et toutes se projeter aussi dans les questions que vous posez, Sarah Garneau. Je vais citer un passage de votre livre. Je passe derrière toi et caresse ta nuque. Je t'aime, déclares-tu en m'attirant vers toi. De quelle nature était cet amour qui ne donnait même pas envie de vivre? N'aurait-il pas dû te protéger du désespoir? Avez-vous pu trouver la réponse à certaines des questions qui vous hantaient depuis le décès de votre conjoint au fil de votre démarche d'écriture?
1: J'ai répondu à certaines questions, peut-être pas à celle-là, par contre.
0: Ben, y a-t-il une réponse, vraiment?
1: Mais mon intention, bon, c'est pas de trancher sur la morale du suicide. On n'est jamais dans les souliers de celui qui souffre. Mm-hmm. Mais j'avais comme envie de riposter quand on vit un bon quand on est survivant à quelqu'un qui pose un acte suicidaire comme ça, on reste justement avec tellement de questions, tellement de choses à dire, mais on dirait qu'il est trop tard pour les dire. Fait que moi j'ai mis tout ça dans l'écriture parce que j'avais tellement envie de riposter, puis on dirait que je pouvais rien dire. Fait que je me suis dit, bon, mais je vais comme écrire un livre, puis ça va être ça ma riposte. Une riposte qui prend la forme un peu d'une ode à la vie, comme vous l'avez
0: ouais.
1: dit, au fond, pour essayer de répondre à tout ce désespoir-là.
0: Mais en juin dernier, vous avez soutenu votre thèse de doctorat en recherche-création en études littéraires à l'Université Laval. L'Université Laval. Elle porte sur les représentations du fleuve Saint-Laurent dans les œuvres narratives féminines contemporaines au Québec. Vous dites que c'est cette histoire d'amour et le deuil qui vous a amené vers l'écriture. Est-ce que c'est ce qui vous a amené même à vous inscrire en littérature? C'est un changement de vie quand même.
1: Oui, c'est vrai. À l'époque où c'est arrivé, j'étais comme intervenante mm-hmm. sociale, puis j'étais également enseignante. Puis quand cet événement-là est arrivé, j'ai comme eu besoin de me retirer un peu de la vie active. Puis j'avais ce rêve-là d'écrire qui datait de toujours. J'ai toujours aimé écrire des nouvelles, des poèmes, des chansons. Puis j'ai décidé de m'inscrire à la maîtrise en études littéraires à ce moment-là, ça fait 10 ans. Donc, j'ai fait mon projet de maîtrise sur ce qui est finalement les prémices du livre mm-hmm. « Et le chant reste beau », qui avait pas le même titre à l'époque. Puis, mais finalement, j'ai tellement aimé ça, puis j'ai participé à plein de projets, des dossiers de revues, écriture de chansons, toutes sortes de choses. Puis j'ai tellement adoré que j'ai décidé de poursuivre au doctorat. Mais là, au doctorat, c'était encore un autre projet de recherche-création, mais sur un tout autre sujet, justement, les représentations du fleuve Saint-Laurent dans la littérature.
0: Tout autre sujet, mais l'eau occupe quand même beaucoup de place dans les images que vous nous offrez à titre d'autrice dans Et le chant reste beau. Qu'est-ce qu'elle incarne pour vous, Sarah Garneau?
1: Ben moi, j'aime nager. L'eau, c'est quelque chose qui me fait du bien, tout comme la littérature. Donc, c'est un petit peu en nageant puis en écrivant que j'ai essayé de passer à travers ce deuil-là. Donc, c'est peut-être pour ça que l'eau apparaît là, d'une manière plus évidente.
0: Mm-hmm. Donc, vous l'avez dit au moment des faits qui sont relatés dans votre roman, vous étiez intervenante sociale, puis vous travaillez notamment avec des personnes aux idées sombres. On devine une grande culpabilité dans ce que vous écrivez. Est-ce que vous diriez même que la culpabilité, c'est un personnage de votre livre?
1: Ben, c'est intéressant de le voir comme ça. Je sais pas si c'est un personnage du livre, mais c'est certainement un thème important. Parce qu'au fond, quand on vit un événement comme ça, moi,

0: ou probablement tous les autres qui l'ont vécu, on reste avec une part très forte de culpabilité. Fait que chez la narratrice, c'est très présent. J'ai voulu mettre ça en scène parce qu'on revisite tous les beaux moments, les moins beaux moments, puis on se demande ce qu'on aurait pu faire mieux, ce qu'on aurait pu faire autrement. Mais c'est très souffrant de se demander tout ça parce qu'il est trop tard. Donc, je pense que ce qui est le plus important, c'est de pratiquer l'autocompassion. Puis aussi de prendre conscience du fait que notre pouvoir sur la vie des autres est quand même limité. Mais en même temps, je trouve qu'on vit dans une société où on a des valeurs très fortes d'autonomie. Puis souvent, c'est comme, bon, ça m'appartient pas. Mais pour moi, la souffrance des gens qui sont autour de nous, nos proches, puis même tout le monde dans la société, elle nous appartient quand même un petit peu, dans le sens qu'on est tous un peu responsables, pour moi, les uns des autres, puis d'être sensibles à ce qui se passe autour de nous, puis à ce que les gens vivent autour de nous.
1: En même temps, on comprend tellement votre narratrice de n'avoir rien vu. Une personne peut le souffrir et tellement bien le cacher.
0: Oui, on sait pas ce qui se passe dans la tête des gens. Puis moi, quand je travaillais en prévention du suicide, là, on disait souvent, des fois, il y a comme un mythe, on dit, ah ben les gens qui le font, c'est ceux qui en parlent pas. Mais ça, c'est un mythe. On peut en parler tout le temps qu'on a des idées suicidaires, puis un jour commettre un acte suicidaire. On peut ne pas en parler, puis un jour, personne n'a rien vu aller, puis finalement, il est trop tard. Dans les statistiques, ce qu'on voit, c'est qu'il y a plus d'hommes qui vont commettre des actes comme ça, souvent justement parce qu'ils restent tout seuls avec ces idées-là. Puis quand on reste tout seul avec une idée, c'est comme une ballonne. On dirait que la ballonne gonfle, puis à un moment donné, elle devient tellement grande qu'elle prend toute la place.
1: Dans vos remerciements, vous écrivez « À ceux qui, comme moi, doivent enfin arriver à se pardonner ». Est-ce que vous y êtes arrivé?
0: D'une certaine manière, c'est toujours plus facile de pardonner aux autres qu'à soi.
1: Ouais.
0: Fait que je reviens un peu vers la narratrice. Est-ce que la narratrice est arrivée à se pardonner? Tout ça, je pense que ma réponse serait, comme je disais tout à l'heure, un peu l'autocompassion. C'est qu'on peut pas changer certains événements. Il y a peut-être des choses qu'on aurait faites autrement. Mais après, c'est d'agir avec soi, peut-être, comme on le ferait avec quelqu'un d'autre, avec une forme d'acceptation.
1: Vous écrivez aussi dans vos remerciements, Sarah Garneau, à tous les êtres au grand cœur, psychologues, intervenants, aidants naturels, qui accompagnent les endeuillés par suicide et tentent de les remettre au monde. Quelle image, pour vrai, que la remise au monde? Est-ce que c'est ce que vous avez senti devoir faire?
0: Oui, je trouve qu'il y a quand même une sorte de brisure suite à un événement comme ça. Puis je l'ai senti, bon, chez moi, mais chez les gens que j'ai accompagnés aussi à d'autres époques, chez d'autres proches qui ont vécu la même fracture que moi. Puis je pense qu'il y a une forme de fracture. Puis d'ailleurs, dans la littérature, moi, c'est quelque chose qui m'intéresse, ce point de fracture-là chez les gens, cet espace-là à partir duquel on doit chercher à se reconstruire. Je trouve que c'est un matériau littéraire qui est intéressant, qui travaille sur la vulnérabilité, mais à la fois la résilience. Donc, oui, pour moi, il y avait une forme de remise au monde. Puis je trouvais ça important de souligner le travail de tous les intervenants et tout ça, parce que, en fait, moi, comment je vois ça, un acte suicidaire, c'est que selon certaines études en psychogénéalogie puis tout ça, ça peut avoir un impact sur plusieurs générations qui vont suivre jusqu'à peut-être 6 ou 7 générations. Fait que quand une personne décide de poser un geste suicidaire, c'est souvent pas de gaieté de cœur, c'est qu'on a toute notre petite charge de souffrance individuelle qu'on doit comme détricoter au quotidien. Mais si on fait pas le travail de la détricoter, à un moment donné, elle devient tellement lourde à porter que la personne, c'est comme si elle choisit de la déposer, de ne plus la porter. Alors, toutes les gens qui l'ont aimé, qui l'ont entouré, vont s'approcher de ce petit paquet de souffrance-là parce qu'il disparaît pas, puis ils vont tous en prendre quelques morceaux, puis de voir eux-mêmes détricoter cette souffrance-là. Puis quand je parle de détricoter, ça peut être mettre des mots sur la souffrance, ça peut être s'accepter, ne pas rester toute seule avec cette souffrance-là, mais travailler cette souffrance-là au quotidien pour qu'elle ne devienne pas un jour trop lourde à porter, puis à ce moment-là, qu'elle doive être léguée à d'autres personnes qui, à leur tour, devront la détricoter.
1: Mais ça m'amène à un autre passage de « Et le chant reste beau » qui m'a vraiment marqué. Je vous cite à nouveau, Sarah Garneau, j'espère que ça vous gêne pas. C'est « Peut-être voyais-tu dans le suicide un acte de liberté, mais moi, je le vis comme un geste autoritaire. Je n'aime pas plus que toi qu'on m'impose les choses

0: qu'on me donne des ordres et j'entends chaque jour, chaque nuit, ton oracle, tu porteras ma douleur. Donc, c'est comme si on vous léguait un lot de douleurs avec lequel vous étiez prise. Est-ce que vous le détricotez encore, ce lot de douleurs-là?
1: Ben, je pense que j'ai beaucoup cherché à le détricoter avec le livre. Là, c'est sûr que ça fait plusieurs années, ça fait 10 ans. Fait que je suis plus tellement dans cette expérience-là au quotidien. C'est quelque chose qui fait partie de mon histoire, mais c'est pour ça que je tiens à faire la distinction entre moi et la narratrice, parce que ce qu'on a été il y a 10 ans, c'est pas nécessairement ce qu'on est non plus aujourd'hui.
0: Mais ça peut donner espoir, en fait, de savoir que la douleur s'apaise.
1: Oui, c'est sûr que la douleur là, ça pèse avec le temps. Puis, mais ouais, j'ai dû détricoter un peu cette souffrance là. Puis ce passage là, justement que vous apportez, oui. C'est comme un passage où on sent qu'il y a une certaine reprise de pouvoir de la part de la narratrice. Puis c'est un passage justement qu'on a ajouté en retravaillant le récit avec les salicaires. Quand je suis revenue dessus 10 ans plus tard, il y a des choses comme que j'aurais pas été capable de dire à l'époque, de finaliser, parce que le deuil était moins complet. Puis en y revenant aujourd'hui, j'arrivais à avoir plus de recul
0: et
1: à me positionner un peu autrement.
0: C'était possible donc de mettre en scène une reprise de pouvoir grâce au recul?
1: Oui, je pense que oui.
0: Puis d'ailleurs, comment ça se fait un processus d'édition quand on rebrasse de si tristes souvenirs? Ça se partage bien sur le plan littéraire? C'est avec Nicolas Lévesque, l'éditeur de la collection Les Salicaires, que vous avez fait ça?
1: Oui, mais j'ai vraiment été chanceuse, dans le fond, parce qu'au moment où j'ai décidé de réouvrir le manuscrit, tu sais, dans l'intention de le publier, j'ai fait des démarches éditoriales pour la première fois, puis ça a tout de suite fonctionné. Puis, dans le fond, Les Salicaires, c'était comme mon premier choix.
0: Mais c'est un choix tellement logique.
1: Ben oui, parce que ça correspondait tellement à l'intitulé de la collection qui présente, dans le fond... Bon, je peux même vous lire un passage. Là, tu sais, lui présente la collection comme étant aux confins du champ de l'essai, à son extrême limite, pousse des formes hybrides et exploratoires, tantôt plus introspectives, carnet de pensée, journal intime, tantôt plus prospectives, reportage documentaire, etc. Donc, je vous lis pas tout, mais ça correspondait tellement à ce que j'avais fait que je me suis dit, ah, ça serait vraiment un bon éditeur pour ce livre-là. Puis, c'est sûr qu'avec Nicolas Lévesque, je trouve qu'on a travaillé ça avec beaucoup de sensibilité. Je me suis trouvée bien accueillie. On a fait des belles interventions sur le texte. Puis, mais c'est sûr que ça m'émeut encore de relire ce texte-là, d'y revenir 10 ans plus tard, puis de me rappeler tout ce que j'ai pu éprouver, même si c'est plus aussi vif aujourd'hui.
0: Quand je dis que c'est tellement aligné, votre choix de maison d'édition et votre texte, je peux rappeler à l'auditoire que c'est aussi dans la collection Les Salicaires qu'on retrouve Mourir de froid, c'est beau, c'est long, c'est délicieux de notre collaboratrice Nathalie Platte. Dans Et le chant reste beau, la narratrice promet à son fils qu'elle va guérir. Est-ce que ça peut être une boussole dans l'effondrement de notre enfant? Ou une bouée?
1: C'est sûr que les enfants, ils n'ont pas la même manière de vivre le deuil que les adultes. Encore là, je tiens à distinguer là l'enfant, mon enfant biographique avec la figure de l'enfant dans le roman. Mais j'aime bien la figure de l'enfant dans le roman parce qu'il apporte comme de la candeur, une sorte de légèreté. Puis les enfants, ils ont vraiment cette capacité-là, même dans le deuil, à rester dans le moment présent. Parce que c'est comme s'ils n'ont pas encore la maturité cognitive et affective de tout intégrer l'expérience. Fait que ça va venir comme par petits moments de lucidité où là l'enfant va prendre conscience, il va avoir une réplique, une réflexion très très pointue, très fine. Puis 2 minutes après, il va être dans le jeu, puis ça va être comme un chevalier comme avant. Puis... Fait que pour le parent ou pour les adultes qui restent, on dirait que les enfants nous ramènent à la vie qui continue, puis ça fait du bien. Puis je trouve que ça aère aussi le récit, cet enfant qui est joyeux, qui est candide, même à travers tout ce bouleversement-là.
0: Et qui souhaite que sa mère aille mieux aussi, parce que c'est très difficile de cacher à un enfant ses véritables émotions. Je pense qu'il y a plein de parents qui essaient, mais il y en a surtout qui échouent.
1: Oui, c'est vrai.
0: Vous écrivez aussi ces phrases qui ont beaucoup résonné en moi. Le deuil me transforme, me façonne, me pétrit et me révèle que je ne suis pas exactement celle que je pensais être. Évidemment, c'est le texte de votre narratrice. Mais je vous pose la question à vous, Sarah Garneau, qui en avez vécu un deuil. Est-ce que vous vous êtes découverte différente?
1: Ben, je pense que je serais Probablement pas la même personne aujourd'hui. Peut-être que j'aurais pas étudié en littérature. Peut-être que j'aurais pas été obligée d'aller au fond de moi-même de cette manière-là pour finalement trouver une bouée de sauvetage dans la littérature, dans la nage. Fait que ça m'a amené à pousser encore plus mes passions. Peut-être que je l'aurais fait là dans d'autres circonstances. Mais c'est sûr qu'on est marqué par ces expériences-là. C'est des expériences saisissantes.
0: Mm-hmm.
1: Fait qu'on a comme on est pris un peu pour se reconstruire, puis on en sort pas indemne. Fait que ça peut apporter des surprises autant que des aspects de fragilité qui demeurent.
0: Qu'est-ce que vous espérez pour la vie de votre premier livre?
1: Ce que j'espère, ben mes espérances pour le premier livre, c'est sont presque déjà atteintes dans le sens que juste d'avoir cette opportunité de publication-là avec les Salcaires, je trouve ça déjà extraordinaire. Puis après, ben je laisse la vie faire le reste, si ça peut trouver des échos chez des lecteurs.
0: Mais vous avez pas de petite mission en tête? Vous êtes très, très humble. Vous avez écrit en espérant rien d'autre qu'un geste littéraire?
1: Ben c'est sûr que j'aimerais bien que le livre soit bien reçu, qu'il soit apprécié, qu'il puisse toucher les gens, puis avoir une résonance dans le milieu littéraire.
0: Mm-hmm.
1: Puis d'ailleurs, ben j'ai comme écrit aussi un deuxième roman qui porte sur un tout autre sujet là pour ma thèse, puis pour lequel je veux faire des démarches de publication cette année également. Donc oui, j'aimerais bien poursuivre ma carrière d'autrice nouvellement que je débute en ce moment là.
0: Vous le dites en gesticulant le carrière d'autrice, c'est comme si vous mimiez presque des guillemets. Moi je vous encourage à poser vos mains fièrement et parler de votre carrière d'autrice avec autorité, parce qu'en vous lisant, on a le goût de choisir la vie, les mots, les arts, les amis, l'amour, la famille, puis on a aussi le goût de vous prendre dans nos bras, très franchement. Donc, merci beaucoup pour ce beau cadeau, Sarah Garneau. J'ai hâte de vous lire à nouveau. Votre premier livre, Et le chant reste beau, est disponible en librairie et est publié dans la collection Les Salicaires des presses de l'Université de Montréal. Et je rappelle à notre auditoire que la ligne d'intervention téléphonique 1-866-APPEL est à la disposition de toute personne qui jongle avec des idées sombres. Merci encore, Sarah Garneau.
1: Ben merci à toi pour le bel accueil, puis je te souhaite une belle fin de journée.
0: Ah, ben merci beaucoup.
1: Bye bye.
0: Bye.

0: ton bunker, Tacha? Oh,
1: le micro est ouvert. Mais bonjour, répondez à la question. Tacha, avez-vous un bunker?
2: Un bunker?
1: Oui, c'est parce que Rachel et moi, on parlait de l'importance d'avoir un bunker selon les hommes riches de notre monde. Et on constatait qu'on n'en a pas, ni elle, ni moi. Et donc, on profitait de cette chanson pour s'enquérir de vos plans architecturaux.
2: Non, j'ai un sous-sol que je loue sur Airbnb, mais à part ça, non.
1: Wow! Ben, c'est un début, je présume. Alors, on écoutait « Pu filer ma tête » de Sylvie Bouliane. Elle est originaire de la Baie-Sainte-Marie en Nouvelle-Écosse, puis elle va participer au grand spectacle de la fête nationale de l'Acadie à Dieppe. Ce sera présenté en direct le samedi 15 août à 21h sur Ici Télé Acadie, à 20h sur Ici Tout.tv et Ici Art TV, puis en différé à 22h30 sur Ici Télé. Maintenant, sur ces préoccupations apocalyptiques et ces questions de location de sous-sol, c'est l'heure de freiner le feu roulant du quotidien pour prendre le temps de revenir à la base de deux concepts qui nous permettent de mieux comprendre l'actualité. On retrouve Rachel Chagnon, curieuse, professeure au département des sciences juridiques de l'UQAM et doyenne de la faculté de sciences politiques et de droit, et Tacha Kéridine, propriétaire d'un sous-sol, analyste politique, qu'on peut lire dans le National Post. Quel concept vous allez vulgariser pour nous aujourd'hui, Tacha?
2: Moi, c'est le mot libéral, un mot qui a beaucoup de sens, parfois, je dirais même abusif. On parle comme une insulte aux États-Unis. Ah, he's a liberal, on dit, les conservateurs disent en tout cas, ou les républicains. Mais qu'est-ce que ça veut dire? D'où ça vient? Il y a beaucoup de différentes formes de libéralisme économique, social, politique. Alors, on va décortiquer tout ça.
1: Excellent. Rachel?
0: Nous, on va parler de la compétence territoriale, extraterritoriale et juridictionnelle. Pourquoi on peut poursuivre des compagnies étrangères chez nous et pourquoi on peut les poursuivre pour exactement les mêmes choses pour lesquelles elles ont été poursuivies ailleurs.
1: Merci. Je vous avoue que c'était ma question. Je comprends pas comment on peut poursuivre Meta partout pour les mêmes raisons. Donc, merci de revenir à la base de cet enjeu d'actualité. Tacha, on va commencer avec le mot libéral. Pouvez-vous nous donner des exemples de contexte dans lequel on l'utilise, juste pour qu'on comprenne l'ampleur du phénomène?
2: Oui, on peut parler libéralisme économique, on entend ça, oui. Des professions libérales,
1: vrai.
2: Qu'est-ce que ça veut dire? Les féministes libérales, oui. La politique, les partis libéraux et le parti libertarien, qui
1: exact.
2: Est différent du parti libéral. Alors, c'est vraiment un mot qui a beaucoup de sens, beaucoup de champs. Où on l'utilise. Mais ce n'est pas toujours la même chose. Il faut revenir à la base. Pourquoi le mot libéral existe du tout? C'était vraiment originaire du mot liber, qui est un mot latin. Et en Rome, originalement, des hommes, c'était toujours des hommes, je veux dire, qui étaient libres à ce moment-là, parce que les femmes et les esclaves ne l'étaient pas, ils pouvaient participer à la vie publique. Et en participant à la vie publique, c'était considéré comme tu étais un esprit ouvert, ouvert d'esprit, de généreux, quelqu'un éduqué. Alors, ce mot-là, libéral, ça décrivait vraiment la personne, pas la politique nécessairement.
1: Okay.
2: Et ensuite, au Moyen Âge, on parlait des arts libéraux. Et on voit toujours ce concept dans les universités. Les arts libéraux, c'est quoi? C'est exactement ces compétences ou ces champs d'études qui ouvrent l'esprit, c'est-à-dire la grammaire, la logique, la mathématique. Être un maître des arts libéraux, c'était être quelqu'un qui était éduqué, polyvalent et tout ça. Alors, ces programmes

0: L'homme libéral, ou peut-être la femme un peu, ça s'en venait, était doté de droits inhérents. Les libertés fondamentales d'expression, de mobilité, de religion, de posséder des biens, même de voter. Et aussi, il y avait un système judiciaire indépendant qui se créait. Alors, ce concept-là, c'était de protéger, essentiellement distinguer les individus du gouvernement et d'assumer leurs droits libéraux. Alors, au début, c'était ni de gauche ni de droite, c'était anti-étatique. Et là, on voyait que le libéralisme économique, très classique, on peut penser à Adam Smith, on peut penser à Friedrich Hayek, Milton Friedman, qui est du 21e siècle, mais ces gros noms-là essentiellement prônaient cette idée de libéralisme économique, c'est-à-dire anti-étatique, on voulait pas de contrôle, on voulait le libre marché, on parlait de ça. Alors, politiquement, ça prête un peu à confusion parce
1: que... Mais vraiment...
0: C'est ça, le libéralisme classique, c'est pas le libéralisme politique qu'on comprend aujourd'hui. Uh-huh. Alors, comment est-ce qu'on est là? On peut se demander. Le parti libéral, cette étiquette-là. Au début du 19e siècle, les partis défendaient ces idées libérales. Même les partis dites progressistes, ils pensaient que essentiellement, on voulait défendre le droit de l'individu. On n'était pas en faveur de gros gouvernements. On voulait défendre les femmes, les droits des femmes à voter, les droits des minorités aussi. Et c'était vraiment un changement contre l'État. Mais ça a évolué à un point où ces mêmes partis-là ont pris le pouvoir éventuellement et ont dû prendre les leviers de l'État pour essentiellement mettre en place ces garanties. Alors, oui. Là, on voyait la croissance et la bureaucratie. On dit toujours, les libéraux c'est des bureaucrates, ils aiment le gros gouvernement. Mais pourquoi? Parce que ces choses-là étaient nécessaires pour essentiellement protéger les droits. On peut penser, par exemple, aussi à la santé, qui était originellement, les hôpitaux, c'était privé, c'était la charité qui les opérait dans le monde occidental, en tout cas. Alors, qu'est-ce qui est arrivé? Le gouvernement a pris le contrôle pour que les individus puissent avoir l'accès à la santé. Mais ça créait un système où c'était pas contrôlé par les individus, les gros philanthropes, etc. C'était le gouvernement qui a pris le...
1: Alors ça. Donc, ça remet l'État au cœur de la philosophie libérale, paradoxalement.
0: C'est ça. Le paradoxe, c'est que l'État, c'était nécessaire pour défendre les droits des individus. Mm-hmm. On le voit aujourd'hui avec les chartes de droits et libertés, etc. Mais le New Deal... Roosevelt aux États-Unis, la défense des droits des femmes et les droits des Noirs aussi dans les années 60 pour s'assumer, pour avoir le droit de vote. Tout ça, c'était le parti démocrate, le parti dit libéral du point de vue politique qui ont défendu ces choses-là, les syndicats. Mais ensuite, on a vu dans les années de Ronald Reagan, on commençait à dire que le mot libéral, c'était une insulte. Les conservateurs, les républicains disaient « Oh, c'est un liberal », c'est-à-dire un libéral, c'était associé avec les grandes dépenses, quelqu'un qui voulait que l'État contrôle tout, l'élite ou l'élitisme universitaire. On voit toujours ça dans le discours aujourd'hui. Et même aujourd'hui, les démocrates sont allés tant à gauche, parce que maintenant la droite et la gauche, ça c'est tout un autre discours, mais la droite et la gauche, ils sont vers le socialisme même. Il y a des candidats social-démocrates qui s'élisent aux États-Unis. Alors l'étiquette en Amérique du Nord, c'est complètement changé de cette philosophie individuelle à un parti politique plus étatique.
1: OK. Et donc, même quand on parle de Mark Carney aujourd'hui, on se demande, est-il vraiment libéral? N'est-il pas progressiste conservateur? Donc là, faut revenir à quel sens du mot libéral pour répondre à cette question, Tasha Keridine?
0: Ben, Mark Carney, c'est un peu, je dirais, un peu des deux, parce que c'est quelqu'un, oui, certainement, il est dans ses pas, il est très pro-affaires, pro-libre-marché ou pro-marché. Il met l'accent sur l'économie, plutôt qu'il ne discute pas énormément de créer des programmes sociaux, mais il utilise l'État d'une façon très centriste pour le développement économique. Alors là, il est étatiste. Il veut créer des projets nationaux. Il y a un bureau pour faire ça. C'est quelqu'un qui utilise l'argent public aussi pour investir dans ses entreprises ou dans le développement économique. Alors
1: tout le monde a raison. Il s'agit de choisir notre définition du mot libéral. Finalement,
0: Absolument.
1: C'est pratique, hein, comme mot. On s'intéressait au sens donc philosophique, politique. Il y a aussi des professions libérales.
0: Oui.
1: Ça, qu'est-ce que ça veut dire, Tasha?
0: Ben, ça veut dire que c'est quelqu'un qui s'assume à son compte essentiellement. Alors, on parle de profession un peu comme les docteurs, par exemple, les professionnels, les avocats, médecins, les gens qui sont essentiellement pas dans une entreprise, ils ont leur propre entreprise, mais ils sont pas des entrepreneurs dans le sens qu'ils ont des usines ou quoi que ce soit. C'est une

0: profession qui est indépendante. Alors, historiquement, c'est ça. L'autonomie, c'est essentiel. Mais ensuite, cette étiquette-là peut se mettre sur d'autres choses, comme on peut penser les féministes libérales. Mm-hmm. J'avais mentionné ça. Le féminisme libéral, c'est essentiellement la recherche des droits, l'égalité, accès aux études, accès aux postes de direction, au travail et tout, qui veulent ouvrir les institutions existantes aux femmes. Ça, c'est encore une autre application de ce mot libéral. Les gens qui sont plus à droite diraient que ces gens-là sont très à gauche, mais essentiellement, au début, c'était simplement assumer les droits individuels des femmes.
1: Et il y a bien des militantes très à gauche qui considèrent que le féminisme libéral ne va certainement pas assez loin et ne protège pas toutes les femmes et qui privilégie un féminisme intersectionnel, par exemple.
0: Oui, exactement.
1: Qu'est-ce que vous pensez du fait d'exercer une profession libérale, Rachel?
2: Ben moi, j'en ai exercé une. Et y a quelque chose de très classique, très 19e siècle dans l'appellation
1: oui,
2: profession
1: vraiment.
2: Libérale. Ça sonne, on voit la toge, oui. on voit la perruque blanche. Y a le libéralisme dans son sens classique là, c'est vrai que ça s'est perdu avec le temps, mais ce qui est fascinant, c'est que les partis qui se réclamaient de ce libéralisme là, on va passer par exemple au parti Whig au 18e siècle, le parti des perruques, qui était d'ailleurs souvent des gens qui exerçaient des professions libérales, qui avaient réussi à rentrer en politique grâce à l'élargissement de la base politique britannique. Eux, ils étaient anti-système, exactement comme l'expliquait Tasha, plus de liberté, plus d'indépendance, plus d'autonomie. Puis là, ils sont arrivés au pouvoir, puis là, très rapidement, ils sont devenus conservateurs aux yeux d'une nouvelle génération, quand entre autres le Parti Labour va émerger. Pour le Parti Labour, les Whigs, qui étaient les libéraux il y a 75-100 ans, étaient devenus les méchants conservateurs rétrogrades et qui empêchaient l'individualisme et la liberté. Et le Labour incarnait cette autonomie-là, ce sentiment anti-système avant de devenir lui-même un roi.
0: Le système, voilà. C'est ça.
1: Et puis, finalement, on pourrait conclure cette plongée dans le mot libéral avec un terme politique qui a la même racine, libertarien. Ça veut dire quoi, Tasha?
0: Ben, libertarien, ça va même plus loin que le libéralisme classique. Ces gens-là aimeraient qu'il y ait essentiellement très peu d'État. Moi, j'ai un ancien collègue qui avait écrit un papier pour essentiellement se mettre la police dans les mains privées. Pas l'argument de on devrait pas que l'État aujourd'hui defund the police. Non, il disait ça devrait être privatisé, privatiser la santé, l'éducation, tout devrait être privatisé pour que le marché puisse le régler d'une façon plus juste, répondre aux individus et n'avoir pas de contrôle de l'État. Alors libéralisme, ça pousse vraiment ce libéralisme au bout.
1: Donc quand quelqu'un nous parle de quelque chose de libéral, ce qu'on doit retenir, c'est il faut lui demander qu'est-ce que tu veux dire.
0: Donc, c'est quoi ta définition du libéral classique, interventionniste, féministe, personnel, travail? Il y a beaucoup de sens.
1: Et dans quelle époque on se trouve dans ton analyse? Parce que ça veut vraiment pas dire la même chose au cours de l'histoire.
0: Absolument pas.
1: Ben, c'était passionnant et je ne savais à peu près rien de tout ça, Tasha. Donc, merci de faire de moi une femme plus informée.
0: OK.
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1: Rachel, c'est à votre tour de me venir en aide. Je suis sûrement pas la seule qui comprend pas comment ça se fait qu'une compagnie comme Meta peut collectionner les poursuites partout dans le monde pour à peu près les mêmes raisons.
2: Allons-y.
1: Donc, d'abord, pouvons-nous rappeler à quel point Meta est dans le trouble en ce moment, s'il vous plaît?
2: Meta est vraiment dans le trouble. On pourrait parler de toutes les poursuites dont elle a fait l'objet à peu près partout à travers le monde. Donc, il y a eu des poursuites au Kenya pour esclavage moderne. Il y a eu des poursuites en Irlande pour usage non réglementaire de données personnelles. Il y a eu un recours collectif qui s'est exercé au Québec qui a terminé par un règlement hors cour. Mais concentrons-nous sur ce qui se passe aux États-Unis et qui pourrait peut-être même ébranler la capacité de M. Zuckerberg à se faire un bunker.
1: il est trop tard. Je suis pas mal certaine qu'il est en cours de construction.
2: Je sais qu'il s'est fait un petit fond de côté parce que là, il est poursuivi pour plus d'un milliard de dollars et c'est la capitalisation complète de Meta là, qui est en jeu. Donc, pourquoi il est poursuivi? Pourquoi c'est un milliard et comment ça fonctionne?
1: Oui.
2: En ce moment, Meta est poursuivi, entre autres, par 4 États aux États-Unis. Donc, les États-Unis, c'est un système fédéral. Il y a, comme chez nous, il y a des tribunaux qui appartiennent aux États, puis il y a des tribunaux qui appartiennent à l'État fédéral. Mm-hmm. Comme la Cour du Québec, c'est un tribunal qui existe seulement au Québec. Les cours supérieures sont des régimes de tribunaux qu'on retrouve dans toutes les provinces.

0: et nous avons une seule Cour suprême qui est à Ottawa. Donc, oui. il y a différents régimes. Ce qui arrive à M. Zuckerberg, à Meta, c'est qu'il est poursuivi dans les États. Donc, il est poursuivi par des tribunaux d'État en Californie, au Colorado, au Kentucky, au New Jersey, entre autres choses, pour avoir contrevenu aux lois de ces États-là. Entre autres, les lois qui protègent les personnes mineures contre des influences indues ou contre de la manipulation. Parce que ces différents États-là ont, avec le temps, adopté des mesures qui ressemblent un peu aux mesures qu'on a adoptées récemment au Canada pour protéger les mineurs contre les tentatives de manipulation qu'on trouve sur les réseaux sociaux.
1: Ouais.
0: Donc, chaque État, en vertu de sa loi étatique, a intenté des procédures contre Meta. Parallèlement à ça, il existe une loi fédérale, donc qui a été votée par Washington, qui s'applique dans l'ensemble des États aux États-Unis sur la protection des données personnelles des personnes mineures. Il est impossible de capter des données personnelles qui appartiennent à des mineurs sans la permission de leurs parents. Et 30 États aux États-Unis poursuivent Meta pour avoir contrevenu à cette loi-là et poursuivent Meta devant ce qu'on appelle les tribunaux fédéraux de circuit. Donc, c'est la Cour fédérale qui a des bureaux dans différents États. Donc, il y a plusieurs circuits, je pense qu'il y a 18 ou 20 circuits, et qui poursuivent Meta en vertu de cette loi fédérale-là. Donc, Meta est poursuivi en vertu de plusieurs régimes juridiques différents. C'est ce qui explique pourquoi chaque État est capable de faire ses propres petites poursuites. C'est que ce que l'État doit démontrer, c'est que sur son territoire à lui, à l'intérieur de sa juridiction à lui, il y a une infraction qui a été commise par Meta.
1: Je comprends très bien maintenant. Ce que je comprends pas, par contre, c'est comment ça peut se passer partout en même temps puis se poursuivre.
0: je pense que ça dépend de tout ce que les gens sont prêts à investir dans le processus pour qu'il se continue. La poursuite fédérale, c'est une poursuite regroupée. On s'entend que les 30 États, ils poursuivent pas chacun devant leur cour séparée. Ils ont été regroupés puis il y a une seule poursuite. Il y a une seule loi fédérale, il y a une seule poursuite. C'est comme si vous commettez une infraction fédérale au Canada, par exemple, si une compagnie fédérale de transport contrevient à la loi fédérale sur l'impôt,
1: ouais,
0: même si sa contravention couvre plusieurs provinces parce qu'elle est active dans plusieurs provinces, elle va être poursuivie une seule fois parce qu'elle a commis une infraction fédérale. Maintenant, si la même compagnie a commis des infractions aux lois provinciales, puis a pas payé ses impôts dans plusieurs provinces alors qu'elle devait payer des impôts ou des taxes dans plusieurs provinces, chaque province va avoir son propre droit de poursuite.
1: Donc, c'est pour ça que le Québec a pu poursuivre Meta, que l'Union européenne peut le faire. Bon.
0: Oui, parce que chacun... Puis aussi, il y a les poursuites des États, puis il y a les poursuites de particuliers. L'Union européenne, c'est l'État qui a poursuivi Meta pour une contravention à des mesures mises en place par l'Union. Le recours collectif québécois est un peu différent dans sa nature, puis il ressemble d'ailleurs au recours californien contre Meta, parce que là, ce sont des particuliers qui ont déposé des procédures contre Meta, parce que Meta s'en était pris à leurs données personnelles. Et ça amène une autre pan de la vaste réponse à votre brève question.
1: Qui, je le rappelle, est comment ça se fait que tout le monde peut poursuivre Meta pour à peu près les mêmes raisons.
0: Donc voilà, c'est que quand on essaie de prendre en considération... Parce que la question se pose tout le temps. On se la pose, la question. Il y a des kilomètres de littérature là-dessus. Il y a beaucoup de décisions judiciaires. Quand est-ce qu'un tribunal a le droit de dire « oui, j'accepte ta requête et je vais ouvrir un procès. »
1: Ouais.
0: En matière de perspective territoriale, il y a le Code de procédure civile du Québec puis le Code civil du Québec qui permet à un tribunal de se déclarer compétent même si le défendeur n'habite pas au Québec. Parce qu'à première vue, on pourrait dire, coudonc, là, mais toi, il habite en Californie, là, on va pas se mettre à aller le poursuivre. Ça. Mais même si ton défendeur est à l'extérieur du Québec, on va te donner le droit de poursuivre ton défendeur au Québec si tu peux faire la démonstration que le dommage a été causé au Québec ou encore que le contrat qui a pas été respecté ou l'entente qui a pas été respectée, elle a été signée au Québec.
1: Donc, on comprend que les dommages causés par Meta sont internationaux si on se fie à la quantité de juges qui ont jugé acceptable une poursuite.
0: Ben, en fait, ce qu'on doit comprendre de Meta, c'est que c'est pas un citoyen corporatif particulièrement soucieux du respect des lois et des différentes normes nationales des pays où ils se trouvent. Puis c'est un peu le lot de ces grandes compagnies internationales là. Puis c'est quand c'est parce que bon quand C'est un phénomène relativement récent d'avoir ces grandes multinationales qui agissent puis qui offrent des services de façon simultanée.

0: dans plusieurs juridictions, dans plusieurs pays. Et c'est pour ça qu'on s'est posé la question au début, qu'est-ce qu'on fait avec ça? Parce qu'il y a quand même des éléments de difficulté quand on veut poursuivre une compagnie internationale. Si je reviens à mon recours collectif de Meta au Québec. Donc, ce qui est arrivé au Québec, c'est qu'il y a des individus qui utilisaient Facebook qui ont appris en 2022-2023 que Facebook ramassait, collectait les données, les likes qu'on faisait, les petits posts, pour envoyer ça à une compagnie d'analyse de métadonnées pour être capable de faire des profils, essayer d'anticiper quelles sont les préférences de ces gens-là en termes de marketing et tout, pour vendre ça à des compagnies de marketing, pour vendre ça à des partis politiques. En fait, rentabilisait ces métadonnées-là qu'elles collectaient gratuitement, parce que voilà,
1: on donne nos données, c'est ce qu'on dit
0: hein. si on te demande pas d'argent, ben c'est parce que c'est toi le produit là.
1: Donc la
0: difficulté qui s'est posée à partir de ce moment-là, c'est, bon, on intente des procédures contre Meta. En théorie, on peut le faire si on considère que le dommage a été causé au Québec. Puis aussi, bon, il y a des contrats quand vous créez un profil Meta, vous signez une entente.
1: Qu'on a tous et toutes lu.
0: Ben oui, hein.
1: Ben oui, mot pour mot.
0: C'est 48 pages en petits caractères. C'est extrêmement facile à lire.
1: Oui, oui.
0: En anglais. Mais on considère que cette entente-là, elle a été signée au Québec. En vertu du droit de la consommation, les ententes prises entre un consommateur puis une entreprise sont considérées comme avoir été prises au Québec, et c'est le droit québécois qui s'applique. Donc, jusqu'à là, tout va bien. On se dit, bon, les dommages ont été causés au Québec, le contrat a été signé au Québec, mais après ça, les difficultés qu'on peut rencontrer sont les suivantes. Premièrement, il faut signifier à la partie défenderesse qu'on va la poursuivre. Où est-ce qu'on envoie la signification?
1: Dans le bunker de Marc.
0: Idéalement, c'est
1: faut
0: sans doute
1: là
0: qu'on a trouvé puis qu'on a réussi à payer l'huissier pour qu'il se rende jusqu'à là. Et là, ça, c'est la première difficulté. Où envoie-t-on la mise en demeure? Où envoie-t-on l'avis? Est-ce que cette compagnie-là a un lieu d'affaires au Québec? Est-ce qu'elle est installée? Est-ce qu'on peut l'envoyer là? Est-ce qu'on doit l'envoyer directement en Californie? Donc ça, c'est le premier problème. Deuxième problème, c'est comment on va faire pour récolter l'argent. Mettons qu'on obtient gain de cause, là, puis que le tribunal dit Meta nous doit 75 millions de dollars. Soyons
1: optimistes.
0: Visons grand. C'est quand même plus de 790 millions de dollars là, que l'Union européenne réclame de Meta. Donc, allons-y. Comment on fait pour aller toucher l'argent? Comment on fait si Meta se croise les doigts puis se croise les mains puis dit moi je paye pas,
1: je le fais pas,
0: je te donne pas l'argent. Comment on peut obliger Meta à nous rendre notre dû? Est-ce qu'on va aller faire une saisie du siège social en Californie?
1: Et quel pays va s'y rendre en premier?
0: Qui va gagner?
1: Puisqu'on a tous le même objectif.
0: Donc c'est à peu près ça à quoi les tribunaux doivent réfléchir avant de se déclarer compétent. Puis il peut y avoir aussi des situations où c'est le défendeur lui-même qui va dire au tribunal, attends, là, toi, tu veux me juger, là, mais wow, moi, je te dis que tu l'es pas compétent. C'est ce qu'on appelle le problème de forum convenience, où là, le défendeur va dire, ben non, il n'y a pas un lien réel et substantiel entre toi comme tribunal du Québec et moi comme compagnie californienne pour que tu puisses me poursuivre chez vous au Québec. Donc, c'est pour les avocats, c'est vraiment des questions super intéressantes et ça fait vivre beaucoup de juristes à travers le monde, visiblement.
1: Bon, ça, c'est drôle. Choqué. Tacha, vous n'êtes pas avocate ni juriste, mais je vous voyais opiner du bonnet. Là, on dirait qu'il y a des choses que vous voulez nous dire.
2: Ben, j'allais dire, non, j'étais avocate dans la première vie et ça me rappelle, oui, absolument, mais ça me rappelle toutes les poursuites contre les grandes compagnies de tabac qu'on a vues un peu partout. Et je me demande si ces gens-là qui poursuivent Meta se sont inspirés ou les avocats qui les représentent, qui font que ça fait vivre absolument pendant des décennies, là, probablement pour aller, se sont inspirés de ça.
1: Ben, c'est une bonne question.
0: Ben, les compagnies de tabac ont ouvert la porte parce que tout le droit qui s'est développé autour des questions qu'on s'est posées à ce moment-là permet aujourd'hui d'aller de l'avant. Et d'ailleurs, le cabinet d'avocats qui a accompagné les Québécois dans leur recours collectif était un cabinet d'avocats qui a accompagné des Québécois qui ont des recours collectifs contre les compagnies de tabac à une autre époque. Donc, on développe une expertise.
1: Mais moi, à la lumière de tout ça, je me dis, mais est-ce que ça peut servir à quelque chose? Si tout le monde, ben là, évidemment, j'exagère, vous comprenez bien que c'est une image, là, mais s'il y a autant de citoyens et citoyennes et d'États qui poursuivent Meta, on va arriver à quoi?
0: Bon. Regardons les choses dans un contexte un peu plus large. En Californie, il y a quand même, parce qu'il n'y avait pas juste Meta qui était poursuivi là, pour captation de données de façon illégale, là, il y avait

0: Google, il y avait TikTok, il y avait Snapchat, il y avait les autres compagnies ont réglé. Elles ont modifié leurs pratiques, elles ont réglé avec la Californie, mais Zuckerberg et Meta sont les seuls à dire non, nous on va à procès. Donc on obtient les États qui poursuivent en contravention de leur loi. Quand ils ont les reins suffisamment solides, ils peuvent obtenir des résultats contre ces compagnies-là. Les compagnies de tabac ont été obligées de modifier leurs pratiques.
1: C'est vrai.
0: Et ça leur a coûté des milliards de dollars. Et aujourd'hui, on a les photos qu'on a sur les paquets de cigarettes.
1: Alors, j'ai très hâte de voir les pop-up auxquels j'aurai droit sur Facebook quand les États auront gain de cause. Merci beaucoup, Rachel Chagnon, professeure au département des sciences juridiques de l'UQAM et doyenne de la Faculté des sciences politiques et de droit. Merci aussi. Merci à vous, Tasha Keridine, analyste politique, qu'on peut lire dans le National Post. Je suis vraiment contente d'avoir pu vous entendre cet été. Vous êtes à la fois informée et divertissante.
0: Ce fut un plaisir de passer l'été avec vous.
1: Oh, merci. Dans quelques minutes, Louise Deschâtelet, Pierre Curzi et Hélène David vont commenter l'actualité avec leur regard d'expérience. Camp de vacances pour adultes, tennis et enjeux politiques seront au menu. Revenez-nous après le bulletin de nouvelles.

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4: Bonjour, ici Ernst. Je dis bienvenue à ce bulletin d'information. Le gouvernement ontarien annonce un financement de près de 11 millions de dollars en santé. La province financera plusieurs projets liés au domaine de la santé dans le cadre du Fonds pour le développement des compétences. Le réseau de santé de Scarborough bénéficiera par exemple d'un financement de 2,2 millions de dollars pour venir en aide à des communautés sous-représentées. L'Association des infirmières et infirmiers autorisés de l'Ontario recevra quant à elle environ 817 000 dollars. Le Fonds pour le développement des compétences a fait les manchettes ces derniers mois à la suite d'un rapport de la vérificatrice générale de l'Ontario. Une partie du mystère de la Suisse souillant la ville de Hamilton vient d'être éclaircie. Le ministère ontarien de l'Environnement a statué que l'usine de la compagnie Berla Carbon, également située à Hamilton, en est la source principale. Le ministère dit aussi avoir communiqué l'analyse des résultats d'échantillonnage à la santé publique de Hamilton, transférant toute question d'ordre sanitaire à celle-ci. Comme l'explique Luc Bernier, professeur associé à l'Université McMaster à Hamilton, spécialiste en santé planétaire et géographie environnementale, l'usine ciblée par le ministère produit du noir de carbone.
5: Le noir de carbone, c'est un dérivé de la combustion du charbon. C'est utilisé dans des processus industriels, particulièrement pour la production de pneus. Puis aussi, pour les batteries au lithium. Donc, c'est des industries qui font partie de la base industrielle du sud de l'Ontario.
4: Berla Carbon est propriétaire de l'usine depuis 1998. Celle-ci était autrefois la propriété de l'entreprise Colombian Carbon qui a inauguré l'usine en 1961. Dans le nord de l'Ontario, la situation financière du canton de Fouquier-Strickland n'est plus autosuffisante, conclut un rapport indépendant commandé par la province. Avec une dette de plus de 2 millions de dollars pour moins de 1000 habitants, la petite municipalité paie le prix d'années de gestion déficiente et doit désormais se redresser. Orphée Moussango nous en dit plus.
6: Un audit de la firme KPMG commandé par l'Ontario est sans appel. Le canton de Fouquier-Strickland n'est plus financièrement autosuffisant. Rappelons qu'en juillet 2025, la maire Madeleine Tremblay lançait un cri du cœur, menaçant de cesser les services municipaux face à une dette dépassant les 2 millions de dollars. Le rapport pointe du doigt de mauvaises décisions dans le passé. Entre 2018 et 2023,

0: Trois grands projets d'infrastructure de plus de 6 millions de dollars ont été lancés simultanément sans véritable planification financière. Le document souligne aussi des risques d'erreur aggravés par le fait que la trésorière cumule plusieurs fonctions. Pour redresser la barre, KPMG propose un plan de 5 ans incluant 14 recommandations. L'Ontario a même menacé d'utiliser la loi sur les affaires municipales pour forcer le canton à s'y conformer. Mais pour Gilles Levasseur, professeur en gestion à l'Université d'Ottawa, ce redressement à l'interne pourrait ne pas suffire.
1: Si on n'a pas des moyens rapides, on n'a pas l'aide gouvernementale pour au moins avoir un minimum de protection financière, on s'en va vers une autre situation où est-ce qu'on va devoir fusionner cette municipalité-là avec d'autres instances dans la région.
0: Notons que le canton a approuvé le rapport et ses recommandations lors de sa réunion du conseil municipal mardi soir. 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
2: Aux États-Unis, la presse et certains élus démocrates ne cachent pas leur colère à la suite des révélations du Washington Post sur le surprenant changement d'avion de Donald Trump à son retour du sommet de l'OTAN à Ankara, en Turquie, au début de juillet. Le président avait été sorti à la dernière minute d'Air Force One pour être exfiltré à bord d'un autre appareil. Julie Marie Lecomte a plus de détails.
3: Et il embarquait dans un avion militaire avec son ministre de la Défense, Pete Hegseth, la douzaine de journalistes qui l'accompagnaient, plusieurs de ses conseillers, mais aussi le secrétaire d'État Marco Rubio et le secrétaire au Trésor Scott Bessent sont restés dans Air Force One, donc dans l'avion censé être menacé par l'Iran, puisque selon le Wall Street Journal, un homme équipé d'un lanceur de missiles portatif a été repéré près du lieu où se tenait le sommet de l'OTAN. Tout le monde s'est envolé direction l'Angleterre. Là, le président américain a discrètement rejoint le premier appareil et il en est redescendu comme si de rien n'était. La Maison-Blanche n'a rien dit. Pour la presse américaine, c'est un précédent grave. Elle juge avoir été dupée alors qu'il est d'usage qu'au moins un journaliste garde un œil sur le président ou soit mis dans la confidence pour rapporter les faits une fois le danger écarté, un pilier de la liberté d'informer. Il est aussi d'usage qu'un petit groupe de membres du Congrès, les chefs de file démocrates et républicains du Sénat et de la Chambre des représentants, soient mis dans la boucle dans ce genre de situation. Ça n'a pas été le cas non plus. Les démocrates exigent des explications.
2: C'était Julie Marie Lecomte. Une bonne partie de l'Europe est de nouveau en proie à une vague de chaleur, la cinquième de la saison. Au Royaume-Uni, le mercure pourrait grimper jusqu'à 38 degrés pour un pays mal équipé pour affronter de telles températures. Les conditions de travail risquent d'être particulièrement difficiles en raison de l'absence de climatisation. La majeure partie du pays est aussi désormais officiellement en situation de sécheresse au moment où des feux de forêt incontrôlables font rage dans le sud de l'Angleterre.

0: Bienvenue à Point de repère. Je m'appelle Rosemie Autain-Témorin et je vous invite pour une dernière fois à vous joindre à la discussion enflammée de notre trio d'expérience. Point de repère @radio-canada.ca, la bulle de conversation sur l'application Radio-Canada Audio est aussi une bonne option. Je peux pas croire. Je peux pas croire que c'est déjà la dernière de la saison pour nos fantastiques sages pas si sages. J'ai nommé la psychologue politicienne retraitée Hélène David, la comédienne et courriériste au grand cœur Louise Deschâtelet et l'ex-politicien comédien hédoniste Pierre Curzi. Je suis allée vérifier dans le dictionnaire là, qu'hédoniste, ça voulait bien dire ce que je pensais. Puis je me suis dit, ben oui, c'est Pierre Curzi.
1: Tout à fait. Tout à fait. C'est une définition que j'accepte avec bonheur. Puis comme ça a été un bonheur cet été de faire cette émission.
0: Oh mon doux, le bonheur est tellement réciproque. On va finir ça en grand. On va parler de vieilles églises, de camps de vacances pour adultes, de sauts de maïs soufflés à 70 $, de facteurs et factrices à la rescousse de personnes aînées en France aussi. Ça m'a vraiment interpellé. Mais d'abord, on va parler de tennis et d'enjeux politiques comme deux de vos passions. Je commence à vous connaître après deux saisons, ces jours de finale de l'Omnium Banque Nationale à Montréal et à Toronto. Mettons qu'on commence en parlant aux amateurs et amatrices de tennis. Je présume que c'est une belle journée pour vous, Louise Deschâtelet.
2: Tout à fait, tout à fait. Et moi, je n'ai jamais joué au tennis. Un peu, j'ai joué, mais j'étais pas très bonne. J'ai commencé trop tard. Et puis, mais c'est un sport que j'adore. C'est un sport que je trouve très excitant à regarder, même à la télévision. C'est extrêmement intéressant.

0: Par contre, cette décision de Tennis Canada...
1: Oui, bon. Là, je parlais aux amateurs et amatrices. Là. Je parlais pas aux citoyens et citoyennes.
0: Je m'arrête.
1: Je voulais juste savoir si ça vous excitait, ces finales-là, Pierre Curzi.
2: Ben oui, moi, j'adore ça, le tennis. Je joue plusieurs fois par semaine maintenant. Et c'est un sport que j'ai toujours pratiqué toute ma vie. Et je suis allé souvent au Master 1000 de Montréal. Alors oui, j'y tiens beaucoup. Puis j'ai fait un tas de recherches là-dessus. On en apprend finalement en étant obligé d'en parler. Et puis... je pense que, en fait, est-ce que
0: moi
2: j'en
0: aussi,
2: parle
0: là, bien? Citoyen,
1: non, mais vous êtes incontrôlable.
2: Je peux commencer à parler de suite, mais peut-être que je vais essayer.
1: Non, vous ne pouvez pas. Exactement. Je veux savoir si parfait. Hélène est excitée.
3: Ben oui, moi aussi, je suis très excitée. Alors, on parle!
1: On va rentrer.
3: Moi aussi, j'ai joué au tennis. Moi aussi, j'ai beaucoup aimé ça. J'en regarde beaucoup ça à la télé. C'est sacré, des finales. Là, c'est deux Américains, mais quand même. C'est deux jeunes. Et puis, c'est la jeunesse.
0: Mais alors, c'est extraordinaire de voir tous les jeunes qui poussent en tennis. Hein? Ah, ça, ouais. Vous admettrez que...
4: Moi, j'admets tout.
1: Donc, vous ne bouderez pas votre plaisir, même si... Si, on l'a bien entendu à la moitié de votre première phrase, tout le monde en studio, cette année, le tennis, il y a quand même une ombre là, ouais, qui plane au-dessus de l'Omnium. Donc, mise en contexte, Tennis Canada envisage faire de grandes modifications au stade IGA à Montréal pour le remplacer en partie par un stade de 15 000 places avec un toit rétractable. On l'agrandirait aussi, donc il faudrait possiblement utiliser l'espace qui est occupé par un terrain de baseball dans le parc Jarry à Montréal. Le projet est très embryonnaire, répète sans arrêt la directrice de l'Omnium Banque Nationale, mais il fait déjà réagir la communauté montréalaise. Là, la fin de semaine dernière, par exemple, il y a eu une manifestation de plusieurs personnes qui s'opposent au projet. Vos réactions. OK, Hélène David.
3: Ah, gentille. Wow, merci. Hey, c'est vraiment l'épitomé du dérapage d'un narratif.
1: C'est un gros diagnostic.
3: C'est un gros diagnostic. L'épitomé, c'est comme le maximum de quelque chose qui arrive, qui n'aurait pas dû arriver sous cette forme-là. Une espèce, encore une fois, de tempête parfaite entre le politique, le sport, le financement public, les citoyens mobiles, des événements sportifs, des espaces verts, les réchauffements climatiques et plus. Voulez-vous bien me dire pourquoi cet ovni, un citoyen a parlé, mais c'est comme un ovni qui nous tombe sur la tête, cette maquette. Comment ça se fait qu'ils ont trouvé que c'était une bonne idée de sortir cette chose qui est une maquette qui est vraiment impressionnante? Là. C'est big, là, ce stade-là dans la maquette. Même si c'est très embryonnaire, on fait ça. Il paraît, un de mes fils m'a dit, écoute maman, on fait ça en 30 secondes là à l'ordinateur, des maquettes de même, là, c'est pas compliqué. Pourquoi ils l'ont sorti? Pourquoi ils ont créé ça au moment où tout le monde était déprimé? Il pleuvait. C'était épouvantable.
1: Faites attention à la météo avant de sortir votre maquette.
3: Non, mais pas juste ça. Ben, pour un tournoi qui n'a pas de toit.
1: Oui.
3: Félix Auger-Aliassime qui déclare forfait à peu près la même journée. D'autres forfaits de Sinner, de Balcaraz, on n'en parle même plus, mais d'autres. Je veux dire, et tout le monde abandonne. Il ne fait pas beau. Notre champion, il n'y a pas de Victoria Mboko. Hein? Rappelez-vous, l'an passé, on était complètement frénétiques.
1: Oui.
3: Et là, ils annoncent quelque chose comme ça en n'arrêtant pas de rétro-pédaler après. Mm-hmm. Valérie Tétreau, pauvre fille, elle est sympathique, elle veut le mieux, et bon, mais tu fais pas un projet comme ça sans co-construction avec des citoyens. Et, je veux dire, toutes les erreurs sont comme présentes en même temps.
1: Mais elle refuse même de parler de projet, là, si ma mémoire est bonne. Et comme, mais on est en éco-balbutiement. Pierre Curzi, vous vous demandez aussi pourquoi on a laissé sortir cette info, si
2: ben
1: elle
2: moi,
1: ne veut rien dire?
2: Je pense qu'il faut revenir à la base. Il y a des raisons objectives pour lesquelles ce projet-là est arrivé maintenant. Ouais. Parmi les raisons objectives, c'est qu'il y a une menace réelle pour le Masters 1000 de Montréal. Et il y a une menace réelle pour des raisons aussi objectives.
1: Mais on nous dit que non.
3: On dit que non.
2: On dit que non parce qu'il y aurait une entente sur 30 ans qui a été signée, mais c'est une entente qui est révocable. Moi, je peux vous dire avec certitude que depuis plusieurs années, je vois, par exemple, certains des leaders du tennis, du sport à ce moment-là, ne pas venir à Montréal. J'en vois plusieurs autres qui y viennent et qui ne jouent pas à la hauteur de leur talent. talent. Et je veux pas dire que volontairement ils perdent, mais il y a beaucoup de fêtes là. Il y a beaucoup de grands joueurs qui se font pas mourir à Montréal, qui s'en vont à Cincinnati assez rapidement. Ça, c'est une menace sérieuse. L'autre menace très sérieuse, c'est qu'il y a un nombre de tournois absolument invraisemblable. J'ai calculé 4 grands chelems, 9 Masters 1000. Saviez-vous qu'il y a 16 ATP 500, 29 ATP 200? Autrement dit, là, le calendrier est tellement chargé que ça exerce une pression énorme. Et ceux qui risquent de tomber, ce sont les plus petits. Or, il y a une pression, puis on l'a vu au début du tournoi, pour que ce vieux stade-là, qu'on adore, mais soit refait et ajouter un toit. Il y a pas beaucoup de Masters 1000 qui ont un toit. Il y en a un à Rome, à Madrid, qui est formidable, à Cayo Marica, je suis allé là, c'est magnifique, et il y a Shanghai. Mais je pense que ça va devenir une norme de plus en plus importante que d'avoir un toit rétractable si on veut garder le statut de Masters 1000. Puis c'est ça qui est en jeu, là. C'est le statut de Montréal comme étant une des villes importantes dans le circuit du tennis.
1: Je comprends.
2: On peut rediscuter ça, mais les raisons objectives là, elles sont réelles. Et bon, est-ce que c'était le bon timing pour sortir ça? Ben peut-être, parce que ça lance le débat et ça,
1: tu sais, j'ai vu ce matin... Ça le lance en grand.
2: Oui, mais j'ai vu ce matin qu'il y avait un comité consultatif qui proposait toutes sortes de façons de réconcilier le projet avec les citoyens, avec les espaces verts. Il y a déjà des solutions qui sont en train de s'élaborer. Ben, moi, je pense que si, quand on... Mais la vraie question, c'est... Qu'est-ce qui fait qu'on est prêt à consacrer autant de millions d'argent public?
1: La semaine dernière, si ma mémoire est bonne, c'est la semaine dernière que Tasha Keridine est revenue à la base du financement public des sports. Puis il y avait beaucoup de matière à réfléchir là-dedans. Là, selon Radio-Canada, le coût estimé de l'opération, ce serait de 400 millions. Tennis Canada proposerait d'éponger 10 % de la facture. Le reste viendrait d'un assemblage de fonds publics. Louise Deschâtelet, qu'est-ce que vous pensez de ça?
2: Pas de bon sens.
1: Moi, vous n'êtes pas Louise Deschâtelet,
2: Excuse-moi, Louise. C'est juste que ça me tient à cœur, ces questions-là.
1: Visiblement, et c'est tout à votre honneur.
0: Mais c'est un débat totalement émotif. Et si je pense à ce que Pierre vient de dire, c'est essentiel qu'on améliore notre stade. Ça, ça fait partie des nécessités si on veut conserver. Et comme on pense que c'est un engouement total de la population pour ce sport-là, on a raison de vouloir améliorer les lieux. Par contre, est-ce que l'argent public doit aller à un sport quand on a un Centre Bell qui rapporte plus et qui a été totalement construit par le privé?
1: Ouais, 230 millions de dollars canadiens entièrement assumés par Molson.
0: Exactement. Donc ça, il ne faut pas oublier ça. Est-ce qu'on a cet argent-là à mettre là-dedans, l'argent des citoyens? Et est-ce qu'en plus, on doit priver les gens de Parc Extension d'un lieu de verdure qui est à peu près le seul dont ils disposent,
1: qui est super important là pour la communauté.
3: Oui, puis quand on parle d'un toit là, on en parle depuis 52 ans du toit du Stade Olympique. On dirait qu'à Montréal, on est fait pour avoir des problèmes de toit.
1: On ne le fera jamais d'ailleurs.
3: Est-ce que je peux faire un mauvais jeu de mots là, mais il y a bien du monde qui se cherche carrément des toits pour vivre.
1: Oui, oui, oui.
3: Puis là, on est là en train de parler d'un toit à 400 millions. Ouais. Moi, j'adore le tennis aussi. Puis Pierre, je suis d'accord, ça prend de la rénovation, mais de la rénovation à 400 millions avec la maquette qu'on a vue. Disons que tout ça aurait pu être mieux fait, la consultation en amont et non pas en aval de l'annonce. Mettre les citoyens dans le coup. Moi, j'ai eu les amis de la montagne quand j'étais députée d'Outremont. La montagne est là. Je peux vous dire des citoyens mobilisés. C'est vraiment dans l'environnement et puis dans leur montagne des espaces verts. Ce sont des citoyens qui peuvent être effectivement des bons troubles-fêtes.
1: Oui, efficaces, exactement. Mais on en a besoin là avec la crise climatique de ce type de troubles-fêtes. Là, si on veut préserver des espaces verts à Montréal, accessibles à des familles dans un contexte de crise du logement, je comprends. Louise?
0: Moi, je sens ce matin que je terminerai jamais mes idées parce que j'étais en train de parler et j'ai été coupée dans l'heure. Je vais juste terminer
1: de l'autorité
0: en disant que ce côté émotif-là va falloir nous calmer le pompon, autant nous, les citoyens, que l'équipe de Tennis Canada, parce qu'il va falloir jumeler les deux si on veut rester sur la map du tennis sur la map au niveau international, et si on veut continuer à stimuler nos jeunes, parce que c'est grâce à ce que Tennis Canada a fait avec ce Master 1000 que tant de jeunes Canadiens et Québécois ont réussi à se développer dans ce sport-là.

0: et que ce sport-là est devenu à ce point important pour tout le monde. Et ça, c'est essentiel. Ouais. Donc, il va falloir que nos émotions, les uns et les autres, on se les calme un peu, puis qu'on soit capable de se parler pour arriver à avoir un stade et à ne pas priver les gens de Parc Extension de leur parc.
1: En même temps, j'ai l'impression que tout le monde a le pompon assez doux. Je veux dire, les opposants, opposantes manifestent, ont permis tout de suite d'ouvrir un dialogue qui était important, puis on les avait un petit peu mis de côté en démontrant une maquette. Et le pompon du côté de Tennis Canada est assez mou aussi, en disant, ouais, ben là, c'est vraiment juste un début de projet, on en reparlera. Donc, je trouve ça, moi, plutôt chouette, cette espèce de grande conversation qu'on est en train d'avoir. Ouais. Mais je le vois bien qu'elle est émotive, ne serait-ce qu'en vous écoutant parler, Pierre Crozet.
2: Non, mais moi, je suis pas émotif, au sens où on pourrait renoncer aussi à avoir une rénovation, puis on pourrait à la rigueur renoncer au Mastermind. Ouais, mais ce que vous venez de dire, Louis, c'est important. Tennis Canada, dans cette opération-là, les profits générés ont vraiment servi à constituer une bande de joueurs, puis on est très fiers d'Ogé Aliassime, de Mboko, de Lian Fernandez, Diallo. Alors, on a créé des champions parce que Tennis Canada a investi cet argent-là dans la formation pour tout le monde. Ça, c'est majeur. Maintenant, le prix qui est demandé, qui serait demandé au gouvernement, est insensé. Alors, donc, il faut qu'il y ait, là, une intervention du privé réelle. Si on pense qu'il peut y avoir des retombées économiques, moi, je doute beaucoup, là. Ben, même la F1, tu sais, les retombées économiques des événements internationaux, ouf, là, là, que j'ai de gros doutes là-dessus.
0: Tu crois que ça n'existe pas?
2: Ben, je crois que ça existe modestement. Quand on regarde là, les études du gouvernement du Québec sur Tennis Canada, ça rapporterait 12,5 millions par année. Écoute, ça prend beaucoup d'années là, pour rembourser 300-400 millions. Là. Ça prend 30-40 ans. Fait que moi, je pense que on va arriver. Je crois que là, il y a un bel exemple d'une conciliation entre les besoins des citoyens et puis ce qu'on aime d'avoir comme représentation, pas juste municipale, là, collective, c'est-à-dire une participation à des événements internationaux et un financement qui soit beaucoup plus absorbé par les gens qui profitent de l'événement publicitairement, en accolant leur nom, puis là, les noms des commanditaires sont partout. Alors, je pense qu'il y a une belle occasion de réussir quelque chose. Alors, tant mieux qu'on en ait parlé maintenant. Puis, s'assurer que si on donne ce prestige-là, les grands joueurs vont revenir, qu'on va leur dire, hey, on se démène beaucoup pour vous, démenez-vous. Puis l'autre danger dont j'ai pas parlé, c'est que Toronto est là. Et Toronto a toujours été, non, mais c'était comme une vache à lait, là. Toronto a beaucoup profité de Montréal pendant des années. Là, maintenant, on risque d'inverser. Et si on n'agit pas, nous, ici, Toronto va agir. Croyez-moi, la menace, c'est Toronto.
1: On salue nos auditeurs et nos auditrices d'Ontario.
2: Je veux dire, ils risquent d'avoir... mais en tout cas, moi, je trouve que c'est une belle occasion, puis je trouve qu'il faut que ça soit raisonnable comme solution. Merci, pardon.
1: Merci, Pierre Curzi.
3: Pour nous écrire, pointderepere@radio-canada.ca.
1: On passe à un article de Megan Harvey publié dans Le Soleil, Le village qui ne peut pas sauver son église. On y apprend que la municipalité de Sainte-Apolline-de-Patton, dans la région de Chaudière-Appalaches, au Québec, a donné le feu vert à la démolition de l'église qui domine la colline du village. On dit avoir cherché des solutions pendant 12 ans sans avoir réussi à trouver une porte de sortie. Mais il y a un groupe de citoyens et citoyennes qui s'opposent à la démolition parce que ces gens-là voient l'église comme un symbole important de leur village. Hélène David, des dossiers du genre, quand vous étiez ministre de la Culture, vous en avez vu beaucoup.
4: Ah, mon Dieu! C'était un des dossiers quand tu es ministre de la Culture et du patrimoine. Ça fait partie de la culture. Et tu apprends ça quand une fois que tu es rendu là. Et tu t'aperçois de l'ampleur des enjeux autour des églises qui ont, on va le dire, construit le Québec aussi. Je veux dire, c'est là que tu vois l'omniprésence de la religion, l'argent que l'Église avait pour construire tout ça, c'était pas les citoyens nécessairement qui payaient pour leurs églises. Elles sont là maintenant et elles ont façonné toute la géographie du Québec.
1: Il y en a 2700 au Québec, puis au moins 500 d'entre elles seraient au bord de la catastrophe.
4: Mais, et même, moi, j'ai essayé de

0: Ou, à un moment donné, j'ai même participé à des réflexions sur l'Église dans mon propre patelin, qui est quand même montréalais, là. Une église qui est même pas cotée A, parce qu'il y a des cotes A, B, C. Il y a, c'est très complexe.
1: Octroyé par le ou la ministre de la Culture.
0: Voilà. Voilà. Et je me souviens d'un petit montant à l'époque. Je pense que c'était 10 millions pour rénover toutes ces églises. Et j'étais allée aux îles de la Madeleine. Il y avait Tateri. Il y a une église, pour ceux qui sont allés aux îles, il y a une magnifique église en bois, cotée A. Ça, c'est la plus haute niveau, comme la basilique Notre-Dame. Elle avait besoin, savez-vous quoi, est en bois, là. Elle avait besoin de gicleurs, c'est comme normal.
1: Ben oui.
0: Ça coûtait 1 million. J'en avais 10. Qu'est-ce que tu veux faire pour les 1000 autres qui ont besoin d'aide? Il y a un moment donné, j'avais même dit au premier ministre, je pense qu'il faudrait créer le poste de ministre des Églises.
1: Oh, je pense que ça ferait jaser.
0: Ben, ça ferait jaser, mais c'est-à-dire puis il y en a des réflexions. Il y a un conseil du patrimoine religieux qui travaille le mieux possible. Ils font vraiment des efforts. Les citoyens ont trouvé toutes sortes de solutions dans plusieurs églises. Mais dans celle-là, t'as 500 habitants seulement. C'est en décrépitude. Il y a vraiment des besoins. Il y a un manque d'argent, le coût des rénovations et il n'y a pas de projet de requalification parce que c'est un tout petit village. Alors, est-ce que tu... D'ailleurs, dans l'article, ils le disent, ils garderaient certaines choses, la sacristie, le clocher. Alors, y a-tu moyen pour beaucoup moins cher de faire quelque chose?
1: Ben, Louise Deschâtelet, vous pensez qu'on peut quand même être plus créatif ou créative?
2: Moi, je pense qu'on peut être créatif avec nos églises et que les gens devraient se casser un peu la nénette pour trouver une utilité à cette église-là, une utilité qui ne nécessite pas nécessairement de la refaire au complet et d'y investir des millions. Et moi, je vais vous ramener à la chanson des Colocs qui dit « Quand j'y retourne, ça me fait assez mal. Il est tombé une bombe sur la rue principale depuis qu'ils ont construit le centre d'achat. » Cette chanson-là, elle m'est revenue en tête quand j'ai vu que cette église-là, on va la démolir. J'ai pensé automatiquement à ça, puis on va y penser quand elle va être démolie. Mmh. Et c'est maintenant qu'il faut y penser. Faut penser, faut creuser ces méninges pour essayer d'y trouver une utilité et de se mettre ensemble pour le faire et d'y trouver une utilité la moins chère possible.
1: Comme en Italie, où on vend des maisons à 1 $ à des personnes prêtes à investir pour les retaper?
2: Ben, il y en a des petites églises qui ont été retapées dans les Laurentides. Pourquoi est-ce qu'on ne ferait pas ça? À Danville, par exemple, où j'ai vécu il y a 2 étés, quand je jouais à Kings et Ford, il y a 2 églises qui sont là côte à côte. Il y en a une qui a été rachetée puis qui est en train d'être rénovée. C'est pas une église de la même dimension, vous me direz. Mais il reste qu'on lui a trouvé une utilité. Une utilité pour les itinérants, une utilité où on pourrait faire quelque chose qui a du bon sens. Je peux pas le dire ce matin quoi, là, mais on pourrait lui trouver une utilité.
1: Vous pouvez pas parce que vous n'êtes pas ministre des Églises.
2: Probablement. Parce que je ne suis pas ministre des Églises.
1: C'est pas votre rôle, mais je comprends l'idée de est-ce qu'on peut penser en dehors de la boîte. Évidemment, on ne dit pas que les gens du village de Sainte-Apolline de Patton ne l'ont pas fait. Je crois les élus quand ils disent ça fait 12 ans qu'on cherche, puis là, on n'a pas dessus. Je pense qu'on réfléchit plus globalement à ces 2700 églises sur le territoire, dont 500 sont au bord de la catastrophe.
2: Qu'est-ce qu'on fait quand on va en voyage à l'étranger?
1: Moi,
2: en
1: je
2: France,
1: vais voir les églises.
2: On va voir les églises, on va au centre du village, il y a l'église, il y a la mairie, puis ça nous donne une idée de ce qu'il y a.
1: Mais en même temps, quand je vais en voyage, je vais voir des églises qui sont exceptionnelles. Est-ce qu'on peut dire que toutes les églises québécoises sont exceptionnelles? Je ne pense pas. Pierre Curzi?
3: Ben moi, je suis allé voir le conseil du patrimoine religieux. Puis il y a dans ce conseil-là l'église dont on parle. Puis là, je disais que, par exemple, il y a de l'amiante dans les murs extérieurs, que les murs à l'intérieur puis la nef sont en carton. Cette église-là n'est pas classé. Et saviez-vous, Hélène, qu'en juin 2025, le gouvernement a suspendu son programme d'aide financière en restauration religieuse?
0: Ben voilà, ça a toujours été un peu le parent pauvre,
3: Puis là, alors moi, je pense que dans le cas des églises, il y en a un certain nombre qu'il faut absolument conserver. Moi, je pense que, t'as raison, Louise, il y en a beaucoup qui peuvent être transformés et c'est déjà commencé, là. Il y a toutes sortes de projets. Il y a des studios, il y a des logements. J'ai même entendu une église avait transformée pour jouer au pickleball.
1: Non, peut-être que
3: c'est un peu exagéré, mais en tout cas.
1: Mais non, c'est une
3: idée. Oui, je pense qu'il faut accepter qu'il y en a des églises qui doivent être démolies. Mm-hmm. Et c'est un crève-cœur. Parce que c'est sûr qu'une église, quand on habite un village, surtout un petit village, c'est comme, c'est le cœur du village. On vient de tuer le cœur. Mais en même temps, je crois pas qu'on ait collectivement les moyens de maintenir toute cette infrastructure religieuse. Et souvenons-nous que l'Église a beaucoup dépensé en construisant cette Église, et elle a beaucoup dépensé avec ce sentiment que Dieu était dominant, puis que la religion dominait tout, et puis que... Et là, maintenant, on hérite aussi. On a hérité de la religion. On s'est débarrassé d'une partie de ce qui pesait lourd, et je pense que ce qui pèse lourd, c'est un petit peu le patrimoine, l'héritage du patrimoine qui a été exagérément bâti, et dont on doit face auquel on
2: peut-être
3: doit avoir
2: qu'on
3: un certain réalisme.
2: Pierre, peut-être qu'on pourrait s'adresser au Vatican. S'il y a de l'argent dans l'Église catholique, c'est bien là.
3: N'empêche, mais tu sais, mais il faudrait, quand on va visiter des églises, c'est vrai qu'elles ont été construites souvent en pierre de taille, tu sais, je sais pas dans quel siècle et tout ça, puis qu'il
1: y a un pape dans le sous-sol qui est enterré.
3: C'est pas la même chose partout. Quoi qu'elle est très jolie, cette église-là dont on parle, Saint-Apolline.
2: En tout cas, sur la photo, elle est très belle.
3: Elle est très belle. À l'intérieur, elle est très belle.
1: Mais c'est sûr qu'il y a des murs en amiante, hein. C'est compliqué.
4: Puis vous avez vu la photo du toit, du plafond qui tombe, etc. Ça prendrait des sous énormes. Puis il n'y a pas nécessairement le flux touristique dans ce petit village. On a une photo prise un peu aérienne. C'est tout petit, là. Et elle trône, effectivement, magnifique sur une petite colline. Mais à l'intérieur, il ne reste pas grand-chose. Alors, il faut aider le Conseil du patrimoine religieux, je pense, à avoir plus de moyens. Ils le font. Pierre a raison. Et ils sont extraordinaires dans ce qu'ils font, mais ils ont des moyens limités.
1: On a reçu un message d'une auditrice qui a travaillé à Sainte-Apolline. Elle nous dit, l'église est tellement bien située sur la montagne, c'est très triste quand on pense à tout l'argent que les fidèles avons envoyé au diocèse, qui se trouve empêtré dans des scandales et poursuites judiciaires. On se sent abandonné dans nos villages.
3: C'est sûr.
1: Ce qui nous amène aussi à la question religieuse, parce que bon, ici, on parle de patrimoine religieux, c'est le terme qu'on utilise quand on se demande quoi faire avec les églises. Mais pour d'autres, comme Luc Nopen, qui a très bien expliqué ça à Tout un matin en mai dernier, on pourrait simplement parler de patrimoine, parce que là, on parle de bâtisses qui n'ont plus rien de religieux. Donc, est-ce qu'on regarde ces bâtiments-là peut-être avec les lunettes de la religion et de notre rapport à la religion?
4: Mm-hmm. Non.
1: Vous pensez pas, Hélène?
4: Moi, je pense qu'il faut... Luc Nopen, c'est un grand, grand, grand spécialiste. Mm-hmm. Là, et vraiment, il a travaillé énormément dans ce domaine-là. Il faut écouter ce qu'il dit. Mm-hmm. Et je pense que la basilique Notre-Dame, là, c'est les concerts.
1: C'est vrai.
4: Et c'est ça, dans des toutes sortes d'églises qui sont belles, tu vas pas là parce que c'est l'église. Mais t'as dans l'église une espèce de... Les chorales vont là beaucoup. Saint-Pierre-Apôtre qui est tout près d'ici. Mm-hmm. Tu vas là pour peut-être l'atmosphère que ça crée. Tu
1: Où
4: vas pas là
1: souligne.
4: Parce que t'es une fidèle nécessairement.
1: Ouais.
2: Mais c'est un sujet totalement émotif comme notre premier sujet. Je veux dire, on est dans l'émotif ce matin et je me demande, moi, dans ce petit village-là, qu'est-ce que les citoyens en pensent? Mm-hmm. C'est quoi le pourcentage qui veut... qu'elle soit démolie.
1: 74%.
4: Ouais, c'est très élevé.
1: Ouais, et 21% s'opposent au projet.
2: Ouais. Ah bon, alors...
1: Selon un sondage qui a été mené en 2025. Donc, c'est pas les données les plus récentes, probablement.
2: OK.
3: Pour garder la loi du patrimoine culturel, je sais pas si c'est vous qui l'aviez instaurée, là, mais...
4: pas moi, là, est-ce que c'est mon...
2: est-ce que
3: c'est quelque chose, cette loi-là. Hein? Ça couvre tout, même le patrimoine non bâti, immatériel. Mm-hmm. 265 articles. Je me suis dit, oh, je vais me taper ça, monsieur. Je peux taper ça parce que...
4: J'ai même classé les soirées de gigue, là. C'est vraiment extraordinaire comme patrimoine.
3: Le patrimoine, là, c'est une question très importante au Québec. Mm-hmm. Et je pense pas qu'on y accorde les ressources suffisantes.
1: Très bon point.
3: Largement, là. Pas juste au niveau religieux.
1: Et je suis contente que vous n'ayez pas lu les 265 articles. Il y a des limites à être préparé pour une discussion de 8 minutes, Pierre.
2: Moi, je ne me rappelle plus du nom de l'église, mais à Québec, près de l'hôtel Château Bonentente, il y a une église dont on a conservé le clocher puis l'entrée et c'est devenu un lieu de visite culturelle. Mm-hmm. Ben, ça pourrait être envisagé comme ça. Je le sais pas, oui, mais je trouve ça intéressant.
1: Mais justement, dans les la bulle de conversation, on vient de recevoir un message d'une personne qui nous écoute et qui dit « Dans notre église, on fait du théâtre, ce qui ne rapporte presque rien, mais les coûts d'entretien restent là. » Donc,
2: c'est vrai.
1: Et elle nous dit, je sais pas si ça c'est factuel, mais avec la loi sur la laïcité, les municipalités ne peuvent pas aider financièrement. Donc, je suis pas au courant. Là, je vous lis un message, mais c'est une piste qui est super intéressante si elle est avérée. Bref, mélanger patrimoine, religion et créativité, même si sur papier c'est la bonne idée, ça n'a pas l'air facile. Merci pour tout ça, encore une fois. Ouais, je sais pas.

0: Puisqu'en studio, tout le monde s'est exclamé « Mais quelle belle voix !» Laissez-moi préciser que c'était « The Edge of the World » de John Mezza. On va maintenant passer à un article publié dans le New York Times, traduit en français et publié ensuite dans la presse le 8 août. « Canicule en France, les facteurs à la rescousse des aînés ». On apprend là-dedans que quand l'urgence nationale a été décrétée à cause de la canicule de juin, les facteurs y ont eu pour mission de prendre des nouvelles des personnes aînées en livrant le courrier. Parce qu'après tout, ben ils sont parfois les seules personnes à voir certaines personnes aînées isolées au fil d'une journée. Louise, qu'est-ce que vous pensez de cette initiative-là?
1: Moi, je trouve que c'est une initiative exceptionnelle parce que le facteur, c'est quelqu'un que les gens en France, quand ils vivent particulièrement en province, mais même à Paris, c'est comme ça aussi, c'est la personne que tu vois tous les jours, 6 jours par semaine. Et c'est comme une référence humaine à un être humain que tu vas rencontrer et à qui tu peux parler. Puis je pense que nous, on a fait ici au Québec exactement l'inverse. Tous les gouvernements confondus, on a centralisé. Les compagnies confondues ont centralisé. Qu'est-ce que Desjardins a

0: non? On pourrait le faire ici aussi, Hélène David?
1: Il le faut absolument. Il y a des initiatives formidables dans la base ville de Québec, par exemple, avec le docteur Stéphane Lemire qui a fait un livre récemment et qui a mis sur pied tout ce concept de gens qui vont à domicile, oui, justement.
0: Les facteurs, factrices en font partie, ces gens-là, déjà.
1: Oui, là, je pense que le concept québécois est un peu plus, je dirais, professionnalisé, je dirais ça comme ça. Je voudrais pas être le facteur, factrice qui passe à côté de quelqu'un qui est en train de qui deux heures après va faire, je sais pas moi,
2: un infarctus.
1: Oui, ben on leur met beaucoup de responsabilités, mais il faut une présence. Louise l'a tellement bien dit. On revient au sujet de la vieillesse, de la solitude, ouais, des grandes villes, de la canicule. Il manque rien que les feux de forêt, là. Tu sais, c'est comme en France en ce moment, mais ici aussi, on parlait de parc extension. Vous pensez qu'il y a pas de gens qui ont chaud quand il fait chaud, là?
0: Ah, vraiment, on a sensiblement les mêmes enjeux.
1: Extrêmement vieillissante au Québec. Alors, il faut se réveiller. C'est ça que je m'écrivais à moi-même. Il faut vraiment se réveiller au changement climatique, au vieillissement de la population et à toute la question de qui, et là, je touche à un autre sujet aussi émotif, mais qui va s'occuper de tous ces gens-là? On est tous prêts, je pense, individuellement, à aider notre prochain. Ça, c'est, on parlait de religion, là. On est tous prêts à aller voir si le voisin va bien. Mais il n'y a pas une instruction qu'on a reçue de le faire. Mais à un moment donné, il va falloir organiser ça de façon à ce qu'il n'y ait plus personne d'échapper. Mais pour ça, il faut des soins aux personnes âgées. Il faut pas juste d'aller cogner à la porte, là, puis de la laisser toute seule toute la journée après.
0: Non, mais si on se dit qu'il y a plusieurs initiatives qui sont déployées, moi, je trouve ça génial que ton facteur ou ta factrice ait aussi pour mission de s'assurer que tu vas bien, que ton air climatisé fonctionne ou que si t'en as pas. Et comme dans le reportage, je crois que c'est la version de Arte, on peut voir une chambre où il fait 36 degrés Celsius et la factrice est comme, hey, je vais vous aider, madame, à poser une couverture devant votre fenêtre. On va baisser de 4 degrés au cours de la journée, la température. En France, ils ne livrent pas juste le courrier, parce que ici, comme là-bas, il y a un déclin du papier. Il y a des facteurs et factrices qui livrent des repas aux personnes vulnérables en même temps que leurs lettres. Donc, pourquoi Post Canada pourrait pas s'inspirer de cette initiative, Pierre?
3: C'est trop tard.
0: C'est trop tard.
3: Ben oui, c'est trop tard parce que si vous regardez les statistiques, il y a au Canada 4 millions de personnes dans les milieux ruraux chez qui on va porter le courrier dans une boîte à lettres. Le reste, ce sont des boîtes communautaires. Et il y a un plan de Post Canada pour que d'ici 5 ans, il n'y ait plus aucune distribution porte à porte dans toutes les zones urbaines. On a laissé échapper ce moment-là. Je me souviens que comme député, on avait demandé, nous, justement, la collaboration des facteurs, des factrices, parce qu'on voulait savoir qui est-ce qui était isolé, qui est-ce qui avait vulnérable. Ça marchait bien parce qu'ils y allaient. Mais là, c'est fini. C'est trop tard. Il faudrait réinventer cette notion-là de facteur. Puis quand vous dites, Rosemée, tu sais, apporter à manger, apporter le courrier, apporter un minimum de soins aux conditions de vie et même peut-être un minimum de soins quand il s'agit de soins accessibles à un peu à n'importe qui sans formation professionnelle, moi, je trouverais ça formidable. Il y a un besoin fondamental d'avoir une armée de gens qui sont certains d'aller rejoindre toutes les personnes isolées et vulnérables.
0: Oui.
3: Celles qui ne le sont pas, elles se débrouillent bien. Mais celles qui le sont, on n'en entend pas parler. Et mais malheureusement, pour ce qui est des postes, c'est trop tard.
2: Et oui, c'est pourquoi je reviens au CLSC dont j'ai parlé tantôt, dans lesquels il y a des travailleurs sociaux, il y a des psychologues, il y a des infirmières.
0: Sur le terrain.
2: Et grâce aux soins qu'ils peuvent apporter à domicile, ça évite que les gens soient obligés de se rendre aux urgences et d'encombrer les urgences. Donc, ça a une utilité de proximité et je trouve qu'on devrait axer le regard sur le CLSC et augmenter la quantité d'aide que le CLSC peut donner parce que c'est la référence pour quelqu'un qui est tout seul chez lui, malade et qui ne sait pas quoi faire. Moi, c'est ce que je dis continuellement. Allez au CLSC et plus vous allez demander de l'aide, plus il va y en avoir de l'aide parce que ça va

0: conscientiser les gouvernements qui veulent réduire l'aide à domicile, que s'il fait ça, ça va lui coûter moins cher en bout de ligne.
1: Ben c'est un bon rappel, mais il faudrait une belle campagne de communication, parce que je sais pas si vous vous en rappelez, hein, mais je me suis solidement pété la marboulette il y a quelques semaines et j'avais de belles grandes plaies et de grandes blessures. Et une amie m'a dit, ah mais va au CLSC, ils vont te nettoyer puis ils vont t'aider. Puis j'étais comme, on peut aller au CLSC. Puis elle dit, oui, je sais, moi aussi, j'en revenais pas. Puis j'étais comme, oh mon doux, je savais même pas que j'avais le droit d'aller au CLSC. On a complètement perdu de vue quelles sont nos ressources, bien franchement. Puis je suis même pas une personne isolée, donc...
0: Non, puis je suis d'accord avec toi. Mais moi, je l'ai fait pour une voisine. C'est moi qui l'ai inscrite au CLSC. Mmh. C'est comme ça qu'on a obtenu l'aide. Et depuis ce temps-là, elle est soutenue par le CLSC.
2: Hélène? Alors, les CLSC sont formidables. Je suis complètement d'accord avec Louise, mais c'est vrai que c'est pas assez connu. Mmh. D'une part, c'est pas assez financé. Les médecins n'y sont pas suffisamment retournés parce qu'ils ont boudé dès les années 70.
0: Dès le départ.
2: C'est pour ça que ça n'a jamais pris son envol. Mais récemment, je pense que la ministre de la Santé avait annoncé là, 1 million d'heures de plus de soins. Ça va être le sujet. Et on n'a pas mentionné encore qu'on va être en campagne électorale, malheureusement. Nous trois, nous ne serons plus là pour avoir des sujets encore plus émotifs, s'il en est. Mais c'est la santé, le sujet numéro un des Québécois, mais avec raison. Parce que ces gens-là, oui, un facteur peut aller dire « je la sens vulnérable ». Il dit ça à qui, puis il va avoir quel suivi?
1: Mais c'est intéressant parce que dans la bulle de conversation, je vois en tout cas que l'envie est là. On nous dit qu'il y a une factrice de Rimouski qui a proposé un service de vigile pour s'assurer que les personnes seules vont bien. Voilà. Il y a Benoît qui nous dit « je suis facteur à Montréal, je réponds présent, moi je les connais les résidents et les résidentes âgées sur ma route, je le vois comment il y en a plusieurs qui vivent dans la solitude ».
0: Ça, c'est intéressant.
1: Mais vraiment, donc je trouve ça super beau de voir qu'il y a des gens sur le terrain qui comprennent l'ampleur de l'enjeu et qui ont envie de faire partie de la solution.
2: Les facteurs sont formidables, mais encore faut-il qu'ils le dire à quelqu'un et que ce quelqu'un, ce CLSC, offre un service. Qu'est-ce que tu fais comme pauvre factrice, j'aime ça le mot factrice, si elle voit que la personne, son frigo est vide, si elle voit que la personne peut-être s'est pas lavée depuis une semaine, c'est elle qui fait le lien avec le CLSC.
1: Ben, est-ce que je trouve que c'est une solution intéressante.
2: Ben, il faut faire une chaîne de
3: il faut que il faut que les gens aillent au CLSC, mais il faut que le CLSC aille aux gens aussi. Et le problème est souvent là, c'est ce que je disais, quand on était députés, nous autres, c'était pas qu'il manquait de service, c'est qu'il n'y avait pas de lien entre la personne vulnérable ou en besoin et le service. Mais un facteur, une factrice pouvait très bien nous dire, écoutez, cette personne-là a besoin qu'il y ait des gens qui aillent lui donner des soins médicaux. C'est l'information humaine, comme tu disais, Louise, tantôt. Une femme, un homme en relation avec une femme et un homme. Donc, des gens qui se parlent. Et à partir de là, il s'agit juste d'organiser que l'information se rende au bon endroit. Mais on le sait qu'il y a des organismes là, pour soutenir tout ce monde-là. C'est juste qu'il faut faire ce lien-là.
1: Mais moi, je dis, on lève notre chapeau clairement aux facteurs, factrices. C'est ce que je retiens. Ah, je ne dis pas ça juste parce que mon frère est facteur. Je le pense globalement.
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1: Nos collègues de CBC Radio ont abordé un sujet qu'on a trouvé très intéressant le 9 août, les camps de vacances pour adultes. Alors, on nous parle du camp Rewind, qui est voué aux femmes et personnes non-binaires, qui se déploie pour un deuxième été en Colombie-Britannique. On y retrouve des participantes d'environ 19 à 60 ans. Il existe aussi des camps en Ontario qui sont ouverts à tous les adultes. Dans tous les cas, l'idée, c'est de retrouver le plaisir et la liberté des camps de notre enfance. Donc, on veut déconnecter des écrans pour connecter avec de nouveaux amis. Pierre, est-ce que vous pourriez vous inscrire dans un camp de vacances pour adultes? Ben, je l'ai dit, vous êtes hédoniste, alors. Hein.
0: Mais il a un tellement beau chandail aujourd'hui.
5: Votre candidat idéal.
1: Oui, votre chandail rayé bleu et jaune, vous irez très bien dans un camp.
3: Oui, tout à fait, je serais bien en camp de vacances. Mais c'est pas toujours des bons souvenirs, les camps de vacances. Il y a eu des camps de vacances qui étaient moins drôles. Moi, j'y ai appris beaucoup. Je me souviens qu'il y avait des camps de vacances liés au collège classique, et puis j'y ai appris à faire du canot, à nager, à toutes sortes de jeux. J'adore ça. Moi, je trouve ça formidable qu'on aille dans les camps de vacances pour quelle que soit l'activité, qu'on y retrouve des gens, qu'on s'y fasse des amis, qu'on partage des passions. Je vous ai déjà parlé d'un camp que j'ai vu cette année. Alors, c'est des gens qui venaient d'un peu partout pour faire de la chorale pendant une semaine.
1: C'est
3: des
1: si
3: gens que je connaissais pas, là, puis qui venaient de toutes sortes d'endroits. Alors là, ils ont fait de la chorale. Je connais des gens qui vont, par exemple, qui allaient dans des camps de vacances mère-enfant, là, et père, oui, mère-enfant, et qu'ils font depuis 30 ans. Depuis 30 ans, ils ont gardé ça. Alors, les enfants sont rendus vieux, les parents aussi, mais tout le monde se retrouve toujours. Alors, moi, je trouve que c'est totalement vertueux. La seule question que je me suis posée, je me suis dit, j'espère que pour tout ce monde-là qui choisissent des camps de vacances pour se libérer, j'imagine, de leur stress, de leur travail, de leurs contraintes, j'espère que dans leur vie, il y a une partie hédonique, une partie où ils retrouvent quand même ce qu'ils cherchent à l'été. Parce que sinon, ce serait alarmant. Mais moi, je trouve ça formidable. Les camps de vacances, quelle que soit l'activité ou le genre, je vois pas de contraintes nulle part.
1: Louise?
0: Moi, je trouve qu'il y a tellement de solitude dans le monde, malgré l'interconnectivité qu'on a grâce aux ordinateurs. Les gens n'ont jamais été aussi seuls. Qu'il existe des camps de vacances orientés dans une optique bien précise qui permettent aux gens d'aller rencontrer d'autres personnes dans un lieu sécuritaire.
1: Oui.
0: Et c'est ça qui est, à mon avis, l'élément le plus important des camps de vacances. C'est que ça t'assure la sécurité. T'es toute seule, tu vas t'inscrire au camp de vacances et tu sais que tu vas rencontrer des gens qui aiment les mêmes choses que toi et qui sont triés sur le volet. Il y a pas de risque. Et ça, je trouve ça extrêmement intéressant, à la condition que ça reste à la portée de toutes les bourses.
1: Oui, ça, c'est sûr que c'est un enjeu. Puis, il y a le rassemblement, mais il y a le jeu aussi, que je trouvais super intéressant. Il y avait une psychologue interviewée par les collègues de CBC qui expliquait que le jeu est essentiel au bonheur, même chez les adultes. Mais en vieillissant, on a l'air de trouver que c'est frivole, tu sais. On va aller jouer dehors. On fait pas tellement, on se dit pas ça.
0: Ben, pourquoi pas? Pourquoi on n'irait pas jouer dehors?
1: Mais je veux bien.
0: Je dis souvent aux gens qui ont pas d'argent pour aller en vacances, fais-toi un bon sandwich, mets-toi une pomme dans ton sac, quelque chose à boire et va-t'en avec ton lit dans le parc près de chez toi. Puis va lire une heure. Tu vas voir le bien que ça va te faire et tu vas avoir l'impression d'être dans un autre monde.
1: Oui, mais là, on est même dans la déconnexion. Mais tu sais, le jeu, là, une amie puis dire, on va-tu jouer au parc, mettons, à 35 ans? Pourquoi ça, c'est
0: au frisbee?
1: Oui, jouer au frisbee
0: au parc.
1: Hélène?
2: Ben, c'est quoi la différence quand Pierre va jouer au tennis avec ses amis? Il joue, puis on le dit, je joue au tennis.
3: Ouais. Tout à fait.
2: Toutes les activités de réseau sportive, ou faire du dessin.
0: À l'île des Sœurs, par exemple, je vais donner un exemple. Il y a un groupe qui a décidé, ce sont des Français d'origine, qui jouaient à la pétanque. Alors, eux autres ont instauré que deux après-midi par semaine, le lundi et le jeudi, je crois, parce que mon mari joue à la pétanque, et les gens peuvent aller jouer avec ce groupe-là. Et peu importe le nombre de personnes, t'es pas obligé de t'engager pour tout l'été. Et pendant l'été, comme me dit mon mari, j'aime ça y aller quand il y a moins de monde, mais des fois, il y a beaucoup de monde, puis tu joues moins. Mais il y a toujours la pétanque ces deux jours-là.
1: Jouons.
2: Soit le contenu, soit le contenant. C'est-à-dire, soit que tu tisses des liens, tu y vas pour ça.
1: Exact.
2: De façon sécuritaire, j'aime bien la nuance, effectivement.
0: C'est important.
2: Mais des fois, c'est le contenu, tu veux jouer à la pétanque. Alors, tu te fais des amis autour de la pétanque. Tu parles pas de la fin du monde puis de tes opinions politiques. Tu joues à la pétanque.
1: En même temps, je finis toujours un peu par parler de la fin du monde.
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1: C'est plus fort que moi. En une minute, je veux qu'on parle d'un phénomène étonnant révélé par Fanny Bourrel pour Radio-Canada Info. Il y a un seau à maïs soufflé en forme de cheval de Troie créé pour le film L'Odyssée qui peut être acheté pour 62 beaux dollars. On peut avoir un seau aux allures de caméra IMAX pour 71 $. Et je dis qu'on peut les acheter, mais c'est pas vrai en fait. Ça s'est écoulé tellement rapidement que si on veut mettre la main sur un de ces seaux à popcorn, il faut le trouver en ligne où on les revend au prix de 300 $. Oh. Je vous donne 30 secondes chacun et chacune. Hélène David, vous voyez ça de quel œil?
2: Je vois aucune différence entre ça et puis s'acheter une bébelle quand tu sors d'une boutique dans un musée, par exemple, où on t'oblige à passer par la boutique. Des chandails de hockey du Canadien, des chandails de la FIFA. On achète plein. Tout est marchandisé maintenant.
1: C'est vrai.
2: Alors, si le film est formidable, puis pour toi, c'est important... Mais t'achètes le seau puis tu te dis oulala, je l'ai vu d'ailleurs, c'est un beau cheval en carton, mais
1: ben oui, ben c'est un beau cheval. Oui,
2: c'est très démocratique.
1: Ben pour un seau à popcorn, c'est beau, j'imagine. Oui, Louise Deschâtelet.
0: Mais c'est comme les produits dérivés pour tous les autres films. Pensons à Star Wars. Moi qui ai toujours été une fan de Star Wars et surtout de R2-D2 dans Star Wars, je me serais très bien vue acheter mon seau à popcorn R2-D2 rempli.
1: Pierre Curzi, est-ce que ça pourrait sauver le cinéma? Parce que, selon le New York Times, la chaîne de cinéma AMC estime que ces sauts à maïs là, créés pour des films vont lui rapporter cette année 100 millions de dollars américains.
3: Mmh. Incroyable, hein? Ben, je suis d'accord avec... C'est de la marchandisation. Mais il y a quelque chose... Il y a un problème ontologique, là. On parle de... On quitte la nature première de la raison pour laquelle on va au cinéma ou on va au musée ou on va... On est en train de faire de soi sa propre histoire, une espèce de but ultime de n'importe quoi, et pourvu que ça soit publicisé.
1: Bon, expliquez-moi un peu ce que vous voulez dire, là.
3: Ben, je veux dire, tu sais, plutôt que d'aller, moi, je vais au cinéma parce que j'aime le film.
1: Ouais.
3: Là, on dit, je vais au cinéma, puis je m'achète un gros machin avec un monstre rempli de popcorn, puis je me photographie, puis je mets ça sur les réseaux.
1: Oui, c'est beaucoup ça qui arrive.
3: L'histoire, c'est plus l'histoire du film, c'est mon histoire en lien avec le film. Et je regrette que, durant Les Filles de Caleb, il n'y ait pas eu ça, parce qu'on a pu remplir une calèche de popcorn.
1: C'est vrai.
3: Ça aurait été formidable.
1: Je me demandais, tu sais, quel objet dérivé on aurait pu faire aussi avec votre carrière. Et Louise, je me disais peut-être qu'on aurait pu transformer la veste de Pete aussi en saut à popcorn, je veux dire, de chambre en ville. Ça aurait été extrêmement populaire.
3: Pourquoi de limite?
1: C'était tellement le fun, jaser avec vous cet été. Est-ce que vous allez vous ennuyer?
0: Oui.
1: C'est la réponse que j'espérais. Pierre, vous n'avez pas répondu. Pourquoi?
3: Ben parce que tout le monde a répondu en même temps. Oui, moi aussi, je m'ennuie. J'ai beaucoup aimé l'été. Merci, mesdames, mes compagnes. À vous trois, ça a été un été comme l'autre été d'avant, très agréable et stimulant aussi.
1: C'est vrai, hein? En tout cas, moi, vous me stimulez beaucoup et vous m'impressionnez à chaque semaine, non seulement par l'expérience que vous avez, mais les recherches que vous faites pour être informé puis amener l'analyse juste. Je vous trouve tellement première de classe.
2: On travaille très fort
1: vraiment
2: pour préparer ça.
1: Et premier de classe aussi. Là. Merci beaucoup, donc, Louise Deschâtelet, Pierre Curzi et Hélène David. J'ai aimé passer mes jeudis matin avec vous, mais je me dis qu'on pourrait peut-être aller souper.
3: Ah, oui. Puis on pourrait jouer à quelque chose.
1: J'ai trouvé votre réponse lente à arriver.
3: Non, moi, je suis d'accord pour la suite.
1: OK. Ben, on s'écrit. Merci.
3: Un 5 à 7. Bye.
1: Laurence Martin, est-ce que vos collaborateurs et collaboratrices vous aiment, vous?
6: Je sais pas, mais là, j'ai une vision de villa ensevelie de popcorn.
1: Avouez que vous l'auriez acheté ce soir, popcorn-là.
6: Absolument. Mais surtout en écoutant Les Filles de Caleb.
1: Ça vieillit bien, hein? Moi, j'ai rattrapé la série et honnêtement, ça a pas pris une ride. De quoi vous allez parler à Midi Info?
6: On va parler de Caroline Leavitt, de son passage marquant comme porte-parole à la Maison-Blanche. On va aussi revenir sur cette entente entre Québec et Terre-Neuve et Labrador sur Churchill Falls. Ça va être officialisé en début de semaine prochaine. Et on va aussi parler de la situation en Afghanistan, 5 ans après la reprise du pouvoir des talibans. On parle à une grande reporter de France 2 qui s'est rendue plusieurs fois sur le terrain, dont 3 fois depuis le retour des talibans au pouvoir. Donc, ça s'annonce très intéressant.
1: On vous écoute dans 32 minutes.
6: Bonne émission. Merci, à tantôt.
1: Après le bulletin de nouvelles, donc dans 6 minutes, nous, on va découvrir 2 expériences de psychologie sociale qui changent notre... Ben, pas qui changent, qui nous permettent de comprendre la façon dont on voit le monde et la justice. On va faire ça avec Philippe Desrosiers et Frédéric Philippe. Comme toujours, vous pouvez nous écrire au point de repère @radiotradeunioncanada.ca ou sur la bulle de conversation de l'application Radio-Canada Audio si vous voulez vous aussi faire partie de la

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1: Bonjour, ici Ernst. Jeudi, bienvenue à ce bulletin d'information. Le ton change dans les négociations commerciales entre le Canada et les États-Unis. Après avoir tenu un langage plutôt optimiste en début de semaine, les négociateurs canadiens jugeraient maintenant insuffisante la dernière offre américaine selon des sources de CBC. Hugo Métro fait le point.
2: L'optimisme affiché en début de semaine semble avoir été rattrapé par la réalité des négociations. Selon des sources de CBC, la dernière offre américaine ne serait pas à la hauteur des ambitions canadiennes. Washington proposerait de réduire certains tarifs sectoriels, mais pas suffisamment aux yeux d'Ottawa. Le président et chef de la direction de l'Association de l'aluminium du Canada, Jean Simard, s'attend à ce que les négociations s'accélèrent très bientôt.
3: Tout est encore devant nous. On entre un petit peu plus dans les détails et on se rapproche de l'essence même des choses. On comprendra que c'est une négociation qui, comme on l'a vu dans le passé, va surtout se développer dans les dernières 24 heures, 36 heures.
2: La délégation canadienne menée par le ministre responsable du commerce Canada-États-Unis, Dominique Leblanc, est d'ailleurs toujours sur place pour tenter de rapprocher les positions. Et au Québec, on se prépare déjà aux conséquences possibles. La première ministre Christine Fréchette va rencontrer les secteurs les plus exposés et voir quelles mesures pourraient être nécessaires si ces tarifs entrent en vigueur. Ce matin à Montréal, la réunion va se faire avec notamment des représentants des secteurs de l'aluminium et de l'acier. Une autre rencontre est prévue demain, cette fois avec notamment les producteurs agricoles et laitiers. Et le temps presse, les nouveaux tarifs de 50% doivent entrer en vigueur mercredi prochain, soit le 19 août. Ici Hugo Métro, Radio-Canada, Montréal.
1: Ottawa souhaite agrandir le marché des produits alimentaires de l'Ontario, aussi connu sous le nom anglais Ontario Food Terminal. Le fédéral souhaite aussi ouvrir deux centres de distribution de produits frais similaires au pays. L'objectif est d'aider les agriculteurs locaux à fournir leurs produits aux consommateurs, de mieux concurrencer les grands épiciers et de réduire les coûts de distribution des aliments. Le professeur associé de l'Université de Toronto, Pierre Desrochers, expert des politiques en alimentation, estime toutefois que le projet $1 milliard ne va pas faire diminuer les prix.
4: On parle d'un segment du marché qui a beaucoup diminué au fil du temps. Lorsque j'étais jeune, il y a ma foi plusieurs décennies maintenant, ce genre de terminal-là jouait un rôle beaucoup plus important. Mais ce qui est arrivé au fil du temps, c'est que, comme vous l'avez intimé dans le fond, les grands joueurs ont développé leur propre infrastructure. Donc, l'Ontario Food Terminal, aujourd'hui, ça sert surtout les petits épiciers indépendants, ça sert les restaurants, peut-être quelques clients institutionnels, mais ce n'est vraiment qu'une petite partie d'un marché, d'un secteur de la distribution qui est maintenant beaucoup plus important.
1: Le professeur estime que la facture du projet est salée, alors qu'il existe d'autres mesures possibles afin de réduire les coûts. Scène judiciaire à Toronto, un trafiquant de fentanyl a été condamné à 7 ans de prison pour trafic et conspiration en vue d'en faire le trafic. Maurice Beckles a plaidé coupable de ces deux accusations en 2024, mais il n'avait toujours pas été condamné parce que sa conjointe était atteinte d'un cancer. Le juge l'avait autorisé à rester auprès d'elle durant ses traitements de chimiothérapie et l'individu de 42 ans avait été libéré sous caution après son arrestation en 2022. Jean-Philippe Nadeau résume le jugement.
5: Maurice Beckles avait été arrêté au printemps 2022 à sa résidence de Mississauga. La police y avait saisi 121 grammes de fentanyl et 10 000 $ en argent liquide. Le juge a retenu de nombreux facteurs aggravants comme le passé criminel de l'individu, la quantité de drogue dont il faisait le trafic et le gain financier de ses activités. Il rappelle que le fentanyl est une drogue néfaste et l'une des plus trafiquées au pays. Si M. Beckles est dévoué envers les siens, dit-il, il reste que le fentanyl fait aussi des ravages parmi d'innombrables familles au pays. Le magistrat a tenu compte de facteurs atténuants, comme son plaidoyer de culpabilité et sa motivation à élever son fils de 3 ans. Mais il rejette, faute de preuves, les arguments selon lesquels il a été victime de profilage racial dans sa jeunesse. M. Beckles n'a subi aucune difficulté, poursuit-il, et ses parents ont toujours subvenu à ses besoins. Le juge ajoute que le fait d'avoir grandi dans un quartier défavorisé n'explique pas les activités criminelles de l'individu. « Vous avez de la chance, votre plaidoyer vous a évité le pire », conclut-il. « Reprenez-vous en main maintenant. » Ici Jean-Philippe Nadeau, Radio-Canada, Toronto.
1: À l'étranger, le Japon.

0: On convoque l'ambassadeur russe à Tokyo pour protester officiellement contre la visite du président Vladimir Poutine dans les îles Kauris en Extrême-Orient. Il s'agit d'une première. Les détails avec Dominique André.
1: Le litige entre le Japon et la Russie faisait l'objet de discussions entre les deux puissances. Mais avec l'offensive russe en Ukraine en 2022, le Japon a durci le ton. Le processus de négociation a été interrompu. Situé au nord de l'île japonaise d'Hokkaido et au large de la Russie, les quatre îles de l'archipel des Kouriles sont habitées depuis 1945 par des Russes. Les citoyens japonais ont été expulsés. L'archipel, qui est soumis à des conditions climatiques rigoureuses, présente de nombreux intérêts. Le sous-sol de ces îles volcaniques est riche en minerais, notamment de l'or et de l'argent, et peut-être aussi en hydrocarbures. C'est une zone connue pour sa biodiversité, avec des eaux poissonneuses et donc de pêche particulièrement riche. Sur le plan géopolitique, les îles Kouriles s'étirent sur 1200 km. Elles ont servi de base aérienne et navale pour l'URSS pendant la guerre froide. Depuis, la Russie a encore renforcé ses moyens de contrôle. Les îles Kouriles leur permettent de surveiller les voies maritimes dans une...

0: Vous écoutez Point de repère, merci d'être avec nous. On va s'offrir aujourd'hui une dernière plongée dans la psychologie sociale, question d'aller chercher des clés pour mieux se comprendre. On retrouve notre duo de la première heure, Philippe Desrosiers, animateur, réalisateur, professeur de psychologie au Collège Lionel Groulx.
1: Bonjour.
0: Oh, vous avez une nouvelle voix?
1: Oui, c'est ça.
0: Chouette. Frédéric Philippe, professeur titulaire au département de psychologie de l'UQAM, avez-vous gardé la même voix?
1: Oui, moi, j'ai essayé de garder la même voix, là, tu sais.
0: Mais question qu'on vous reconnaisse.
1: Ben, c'est ça, parce que Philippe, on le connaît plus, puis il peut se permettre de changer sa voix,
2: là. Ben, surtout t'sais. Que Marina était là la semaine passée. Bon, on veut pas vous confondre.
1: Oui, ben, ils m'ont demandé de faire la voix de Marina, mais j'ai dit non.
0: Non, mais à un moment donné, il y a des limites. Ben, bonjour, messieurs.
1: Allez.
0: Deux grandes questions auxquelles notre auditoire va pouvoir réfléchir grâce à vous dans les prochaines minutes. Un, dans quelle mesure est-on le produit de ce qu'on observe au quotidien? Deux, est-ce que notre besoin de croire en un monde juste nous pousse parfois à fermer les yeux sur les injustices? Donc, on aura compris qu'on finit ça dans la légèreté en se penchant sur deux expériences. La théorie de l'apprentissage social d'Albert Bandura et l'hypothèse du monde juste de Melvin J. Lerner. Philippe, guidez-nous.
2: Oui, ben je vais vous parler d'histoire de la psychologie pour commencer, mais brièvement, le tout premier psychologe qui s'appelait Wundt ou quelque chose comme ça,
0: c'est
2: un Allemand.
0: Ok.
2: Wundt, on prononce Wundt. C'est quelqu'un qui a décidé d'appliquer la méthode scientifique à l'être humain. C'est comme ça qu'on détermine que c'est le premier psychologue. C'est lui qui l'a fait ouvertement. Le problème, c'est que même si t'es super rigoureux, ton objet d'étude est intangible parce qu'il y a beaucoup de choses qui se passent à l'intérieur et qui sont pas mesurables, qui sont subjectives. Je peux pas mesurer les pensées de manière objective. Alors, il y a un courant qui s'est dit, bon, ben, on va juste mesurer ce qu'on peut mesurer, le comportement, puis on va ignorer ce qui se passe dans ton péto intérieur, Rose. Donc, on va juste voir qu'est-ce qu'il y a à l'extérieur. Et forcément, il y a du monde qui s'est dit que c'est un petit peu limité comme façon d'expliquer l'être humain, n'est-ce pas? Parce que mes pensées, mes motivations, mes émotions, c'est quand même une partie intégrante de ma personne, n'est-ce pas? Alors, première étude, c'est quelqu'un qui a un peu défié ce dogme-là. Il s'appelle Bandura, vous l'avez dit. Ses amis l'appelaient Albert, sa femme l'appelait mon chéri. Je m'égare. Il a fait une expérience où des enfants regardaient des adultes qui insultaient et battaient un clown gonflable appelé Bobo. Genre de clown que j'avais quand moi j'étais petit. Complètement insignifiant. Il est lesté, puis quand on le tape, il revient.
0: Oui.
2: Donc, sa fonction, c'était de revenir pour se faire taper de nouveau.
0: C'est un triste destin.
2: C'est quand même, hein. Mais Bobo est disparu, je sais pas, il est trop battu. Ok, alors donc on a fait deux conditions, une où les adultes battent, insultent, et l'autre où pas du tout. Puis là on a regardé qu'est-ce que ça donne, puis les enfants étaient plus agressifs que s'ils avaient vu des adultes être pas gentils avec le clown que s'ils en avaient pas vu de.
0: Oui, c'est.
2: Ouais.
0: Pas grande surprise.
2: On peut apprendre en observant un comportement plutôt qu'en étant renforcé, ou puni directement. Puis ça, disons, d'un point de vue théorique, c'était quand même une grosse avancée. Donc, c'est pas une surprise pour nous maintenant, surtout. Les parents servent de modèle à leurs enfants.
0: Mais est-ce qu'à l'époque, c'était surprenant?
2: Ben, pour les behavioristes qui avaient des œillères puis faisaient la quand on leur parlait de ce qui se passait à l'intérieur de nous.
0: Fait que donc, ah oui, hein?
2: D'un point de vue théorique, enfin, peut-être que Frédéric sera pas d'accord avec moi.
1: Ben, on n'avait pas besoin de récompense. On n'avait pas besoin de récompenser les enfants pour qu'ils agissent et qu'ils répètent un comportement.

0: comportement.
1: Et ça, c'était étonnant.
0: Et ça, c'était okay. étonnant, ben oui, parce que les rats, il fallait que tu leur donnes une récompense pour qu'ils traversent la labyrinthe.
2: Oui, c'est ça. Mm. Oui, c'est ça. Grosse première conclusion, on n'est pas les pigeons ni les rats.
0: Exact.
1: Très bien.
2: Alors, ça a eu un certain impact parce qu'on s'est dit peut-être que la violence à la télé, peut-être que dans les jeux vidéo, tout ça, est-ce que ça n'aurait pas potentiellement un impact sur la violence dans la vraie vie? Bon, ça a été donc un jalon en psychologie. Et on parle de deux études parce que Lerner, la deuxième étude, 1966, ça ressemble un petit peu. Et le point de départ de notre chronique, je trouve que ça boucle bien la boucle parce que c'était l'expérience de Milgram, la première mm-hmm. chronique qu'on a faite, où on donnait des chocs électriques à une victime innocente, puis là, on testait la personne qui donne les chocs.
1: Ouais.
2: Et tout le monde, y compris Milgram, a été surpris de voir qu'il y avait autant de gens qui se soumettaient à l'autorité. Donc, je le rappelle, les deux tiers des gens acceptaient de donner un choc de 450 volts à des innocents. Mais Lerner, il s'est demandé... Qu'est-ce qui se passe si quelqu'un regarde cette situation-là?
1: Mm-hmm.
2: Est-ce qu'il va juger la personne qui reçoit les chocs? Donc, qui est un complice dans l'expérience, mais sans que la personne
1: le sache. Mais qui, en théorie, n'a rien fait.
2: Et elle n'a rien fait. C'est une victime. Je pense que c'est une bonne illustration du terme victime. Alors, il a fait l'expérience avec 72 femmes, toutes étudiantes en psychologie à l'Université du Kansas. On l'a déjà dit, c'est le principal objet d'étude de la psycho. Et fait à partir des étudiants en psycho. Donc, elles observent une expérience qui est similaire à celle de Milgram où des personnes font un test de mémoire et reçoivent des chocs s'ils n'ont pas la bonne réponse. Donc, c'est complètement injuste. Puis, elles évaluent la victime après. Ils ont un questionnaire. Puis là, on demande quel est son attrait. Est-ce qu'elle est cute? Sa valeur comme personne. Est-ce que vous avez envie de lui ressembler? Il y avait 6 conditions expérimentales, mais dans tous les cas, les sujets rejetaient les victimes à des degrés différents. Plus la souffrance était perçue comme intense, et c'est là que, oui, je retrouve votre face.
1: C'est ma face, hein? Oui. C'est ma face du segment psychologie sociale. C'est ma face déprimée.
0: Oui. Ou paniquée.
1: Oh, oui, exact, ça oscille entre les deux.
2: Où est-ce que moi je ferais ça? OK, alors, plus la souffrance était intense, plus le dénigrement de la victime était fort. Et dans une des conditions, les participants pensent qu'il y aura une autre séance de choc après le questionnaire, puis c'est une des conditions où le rejet est le plus fort. Donc, on vous dit, on va la repunir, cette personne-là, on va la resoumettre à des chocs électriques, puis c'est là qu'on dit que c'est là qu'on la rejette le plus. Donc, plus tu reçois de chocs, moins t'es sympathique, moins t'es cute, puis moi, je vais être ton ami.
1: Mais voyons donc, puis on ne sait rien d'autre sur cette personne que sa capacité à répéter des mots de mémoire puis à se faire électrocuter.
2: Absolument. Puis, il y a une autre condition qui, pour moi, est un peu pire. Parce que la victime, si on l'entend dire, par exemple, ben c'est correct de recevoir des chocs, mettons, parce que ça va aider les expérimentateurs, donc qui fait un don de soi, la condition, ouais. disons, altruiste, ben c'est là que le rejet est à son max.
1: Si la personne fait semblant d'être altruiste, on l'aime encore moins.
2: Oui, exactement.
1: Mais qu'est-ce qui se passe?
2: Alors, pourquoi cette méchanceté? Pourquoi Zorino est triste? Lerner explique ces résultats-là grâce à un concept qu'il a inventé, la croyance en un monde juste, qu'on appelle aussi l'hypothèse en un monde juste. Donc, le fait d'être témoin de la souffrance d'une personne innocente crée un inconfort. OK, on peut ouais. s'imaginer ça.
1: Puis on n'aime pas l'inconfort.
2: Puis on n'aime pas l'inconfort. On veut réduire cet inconfort-là. Donc, une personne qui souffre injustement d'un côté, mais je crois que le monde est juste. C'est ça qui crée l'inconfort. Je veux dire, il y a quelqu'un qui souffre, je pense que le monde est juste, ça marche pas. Donc, pour réconcilier les deux, on se dit que la personne a ce qu'elle mérite, que la victime n'est peut-être pas si innocente. C'est ce qu'on ferait, selon Lerner. Alors, je peux pas changer ce qui arrive à la victime, je veux pas que le monde soit injuste, donc c'est plus facile de modifier ce que je pense de la victime. Donc, d'une certaine manière, c'est une façon de me protéger que de dénigrer les innocents.
1: Oh mon doux, ok, oui. Je suis sous le choc parce que là, évidemment, je suis en train de me dire, je suis pas meilleure qu'une autre, donc je dois faire ça moi aussi. Puis ça révèle pas quelque chose de très très beau. Philippe, qu'est-ce que ces études-là montrent selon vous?
0: Ben, il faut rappeler, hein, par contre, que dans ces études-là aussi, la condition la plus importante, c'était quand les gens étaient impuissants, donc ne pouvaient pas rien faire, hein, mm-hmm. pour la victime. Alors, okay. c'est là où est-ce qu'on se dit, ben, là, faut que je fasse quelque chose, donc on change notre évaluation de la situation. On se dit, ben, ça doit être de sa faute, finalement. Elle doit être une personne pas intelligente.
1: Puis pourquoi vous me dites ça comme si ça devait me rassurer? Comme, il y a quelque chose que je comprends pas. Parce qu'on peut aider. C'est correct?
0: Quand les gens pouvaient aider, ben, ils aidaient. Donc, c'est là que je veux vous rassurer quand même, là. Donc,
2: je vais en rajouter une petite couche, Rose, si vous permettez. Le sexe des observateurs, parce qu'on peut se demander, c'était juste des filles. on n'a pas trouvé de différence significative. Et ça s'applique dans le domaine de la pauvreté, de la maladie, des agressions même.

0: Et puis, on retrouve des études. Il y a plein d'études qui ont été faites qui remontrent cette chose-là.
1: OK. Donc, ce que je dois retenir, selon vous, Frédéric Philippe, c'est que c'est juste si je suis impuissante que je me mets à juger avec méchanceté des victimes.
2: Ben, si vous voulez, Rose, on va revenir un
1: me
2: petit
1: calmer.
2: Peu.
1: Me calmer.
2: Oui, c'est ça. Je vois une tisane, prenez-en un peu. Mais on va revenir à Bandura parce que il y a quand même quelque chose d'important dans la résonance aujourd'hui. Évidemment, à l'époque, quand on regarde ça, on dit bon, c'était simple, tout ça. Oui. Mais il y a quand même quelque chose de fondamental qui est dit par Bandura. OK? C'est que dans le fond, l'apprentissage social qu'on appelle, quand on regarde quelqu'un faire quelque chose puis on refait la même chose, ça nous donne accès à une réalité existante, mais ça nous restreint aussi souvent à cette seule réalité-là. Hein, les enfants voient la poupée bobo, mais qu'est-ce qu'ils se disent? Ah ben je vais être agressif avec comme j'ai vu. C'est difficile d'imaginer d'autres choses à faire.
1: Ouais.
2: Et donc c'est là où est-ce que il y a quelque chose de fondamental qui est là, c'est que l'action qu'on pose dans la vie, ça définit les possibilités de notre interprétation du monde. C'est un peu.
1: Oui, je suis en train de réfléchir. Là, je vais faire ce qu'on fait pas à la radio, un silence, mais c'est parce que j'ai comme besoin de comprendre.
2: Oui. Mais je vais vous donner un exemple, ça va clarifier les choses. Imaginez un enfant qui voit ses parents agir de façon critique puis hostile avec les autres, avec d'autres adultes, par exemple. Par apprentissage social, cet enfant-là va potentiellement faire la même chose. Ce qui va amener, il va agir de façon critique et hostile avec les autres, ce qui va amener les autres à être défensifs ou à le rejeter parce que les gens aiment pas ça, se faire être hostile avec eux.
1: Non.
2: Quelle va être la conclusion de cet enfant-là sur le monde? Ça va être, ah, ben, les gens, ils sont méchants, ils sont fermés, ils me rejettent.
1: Oh, je comprends.
2: Alors, par son action, il forge une croyance envers le monde qui l'entoure. Mais le monde n'est pas réellement comme ça, mais c'est son action qui a permis, entre guillemets, de découvrir un monde finalement hostile qui n'est pas en réalité. Donc, quand Bandura nous dit aussi, on se ferme à une réalité qu'on apprend par apprentissage social. Et donc, Lerner nous dit, ben, dans le fond, la plupart des gens, pas tous, mais la plupart des gens ont quand même des conditions de vie relativement positives et ça les amène tous à croire que le monde est organisé juste la plupart du temps, les adultes sont la plupart du temps juste, les règles sont là pour protéger tout le monde. Alors on apprend que le monde est stable et juste. Donc on se forge cette croyance-là et c'est difficile à ce moment-là d'aller voir, d'avoir accès à une autre réalité que celle-là à travers le monde. Et deuxième chose, comme Philippe le disait, à un moment donné, vu que c'est difficile d'aller à l'encontre de cette croyance-là, ben on va se défendre, on va se protéger, comme Philippe disait.
1: On fait pas ça consciemment, là.
3: Non, absolument pas.
2: Ouais. Exact, c'est ça. Donc c'est une façon de combler l'incertitude lorsque la réalité ne correspond plus à ce qu'on a appris du monde.
1: Mm-hmm.
2: Et la grande résonance contemporaine de tout ça, c'est que dans le fond notre cerveau, il cherche pas simplement à se représenter le monde tel qu'il est. Il cherche plutôt à donner un sens cohérent à ce qu'il observe, mais aussi à partir de ce qu'il connaît déjà. Difficile d'imaginer une réalité que tu n'as jamais vue. Donc, on peut, mais ça demande un effort cognitif de faire ça. Et là, c'est là que vous allez faire votre phase de panique, Rosemée.
1: Ma fameuse phase de panique.
3: C'est qu'on appelle la phase de Rose.
1: Oui,
3: entre
1: en général,
3: nous.
1: Je suis très expressive.
2: Mais le cerveau, il privilégie souvent la solution la plus facile pour réduire cette incertitude-là. C'est celle qui demande le moins de révision de ce qu'on connaît déjà.
1: Donc, en gros, là, si j'ai des biais ou des préjugés, puis que ça m'aide à être moins confortable, ben, je vais les appliquer parce que mon cerveau est paresseux.
2: Et on pourrait dire ça d'une certaine façon-là.
1: C'est vulgarise. Des sciences.
2: on pourrait tout à fait dire ça de cette façon-là. Puis, dans le fond, le cerveau, ce qu'on sait aujourd'hui, même à partir des neurosciences, le cerveau, il réduit constamment l'incertitude de façon un peu facile. Ah, par exemple, même au niveau de la perception, on réduit constamment l'incertitude. Hein. Enfin, qu'est-ce que je viens de voir? C'est-tu un ballon? C'est un sac de plastique dans le vent? Donc, on fait ça tout le temps, mais on le fait même jusqu'au niveau cognitif, réduire cette incertitude-là de la façon la plus cheap, là, d'une certaine façon.
3: Parce que le monde est complexe. Il y a Daniel Kellerman, qui est un psychologue, qui disait il y a deux systèmes. Puis le système 1, c'est celui qui prend des décisions très, très rapidement. Puis l'autre se pose des questions, puis ça y tente pas.
1: Non, c'est ça. On m'a expliqué cette théorie-là et je la trouve fascinante parce que je la reconnais, Mais là, quel grand constat, moi, je peux retenir de ces expériences-là?
2: Ben c'est que ça s'applique de façon encore plus large. Hein. Donc c'est pas juste notre vision du monde. En plus, hein, John Jost va nous dire plus tard que dans le fond là, on applique ça à tous les systèmes sociaux. Il va dire on justifie les systèmes constamment.
1: Alors, si une personne est en situation de pauvreté, c'est pas à cause d'un système, c'est à cause d'elle.
2: Exactement. Puis là, on peut même utiliser des stéréotypes pour justifier ce système-là. Hein, dire, je veux dire que les pauvres sont parce qu'ils sont paresseux, par exemple. C'est pour ça qu'ils sont pauvres. Ah, mais qu'est-ce que ça fait, ça? Ça me permet aussi de justifier ma position. Moi, je ne suis pas pauvre, mais c'est parce que je ne suis pas paresseux. Alors, c'est là qu'on commence à développer des stéréotypes. Pensez, par exemple, aux relations hommes-femmes. C'est un système, ça aussi. Hein, on va même utiliser des stéréotypes positifs pour justifier cette stabilité de ce système-là, de cette inégalité-là qui existe. On va dire les hommes, oui, ils ont plus de pouvoir, mais ils sont moins sensibles.
1: Oui, oui. Hein?
2: Mais les femmes ont moins de pouvoir, mais ils sont tellement plus chaleureuses. Hein? Mmh. Donc, c'est normal, on a tous des qualités. Alors, je viens de justifier le système par des stéréotypes, même positifs, mais qui me permet de garder les choses comme elles sont.
3: Puis si je peux me permettre, en période préélectorale, c'est important de se dire ça parce que on peut justifier des inégalités sociales en disant, c'est les gens eux-mêmes, je veux pas cibler un groupe, mais c'est les gens eux-mêmes qui veulent pas.
1: Mais on peut même faire ça dans le cas d'agression, vous nous avez dit,
3: Philippe.
1: Absolument,
3: oui, même d'agression sexuelle.
1: La façon dont on juge les victimes, exactement. Moi, ça me sonne une cloche, là, ce que j'entends.
3: Et dès il y a 50 ans, il y a les premières expériences là-dessus. Aronson, qui est un grand psychologue, a fait des études là-dessus qui montrent que les gens blâment la victime.
1: La victime, oui, exactement. Ça. Pourquoi étais-tu dehors à cette heure? Ou pourquoi portais-tu ceci?
2: On peut même le faire pour les changements climatiques. Hein? Les changements climatiques, est-ce que je suis obligé de croire que notre système économique puis nos pratiques actuelles nous mène vraiment à des conséquences graves, ou ben peut-être que c'est pas si grave que ça, le climat a toujours changé, c'est des fluctuations naturelles.
1: Je
2: justifie les systèmes climatiques ici d'une certaine façon.
1: Puis comment je peux faire pour pas tomber justement dans cette justification du système?
2: C'est là où est-ce que, premièrement, c'est pas tout le monde qui va faire ça, mais on le fait tous d'une certaine façon, à un certain niveau, parce qu'il y a des systèmes partout. Hein, et donc, il y a deux choses importantes dans ça. Hein, quand on a toujours eu une belle vie, des fois, on voit pas toujours les injustices sociales. C'est l'apprentissage social de Bandura.
3: Bien sûr. Ouais.
2: Mais la deuxième, c'est que même quand on est confronté à des injustices, on peut préférer nier cette réalité-là. Donc, il y a deux facteurs pour changer ça. Le premier, c'est on peut éduquer mieux les gens, hein, leur faisant découvrir des réalités auxquelles ils n'ont pas été exposés. Donc, l'apprentissage social, moyen de témoignage, contact intergroupe, des expériences qui rendent les inégalités plus visibles. Mais sinon, on peut travailler sur le sentiment d'incertitude des gens, parce que c'est ça qui est à la base.
1: Qui nous rend inconfortable.
2: Qui nous rend inconfortable. Donc, peut-être que ce que je peux imaginer que, est-ce qu'il y a du racisme systémique dans certaines organisations au Québec? Est-ce que ça se pourrait sans que ça bouscule complètement ma croyance positive en notre société?
1: Tout ça est représenté dans une fable, m'avez-vous appris, Frédéric Philippe? Laquelle? Parce que je trouve ça bien de finir une saison sur une fable.
3: Oui, allons-y.
2: On l'a pas fait encore la fable dans cette émission, je pense.
1: Non, c'est ça.
2: Vous avez parlé de tout, de pickleball à l'église, mais pas de fable de La Fontaine.
1: Ah, c'était notre angle mort, définitivement.
2: je vais me faire un plaisir de le couvrir. Mais tout ça, en fait, rappelle vraiment la fable des animaux malades de la peste par Jean de La Fontaine. Hein. Donc là, on retourne en 1678. Où ça a été écrit, mais rappelez-vous cette fable où est-ce qu'il y a la peste qui amène une incertitude, puis là tous les animaux se disent qu'il y a quelqu'un parmi eux qui a dû commettre une faute, puis qui a amené la peste. Alors tous les animaux commencent à déclarer leur faute pour voir qu'est-ce qu'ils auraient fait, puis pour savoir qui devrait être sacrifié. Alors le lion il dit moi j'ai dévoré deux moutons. Mais là, tout le monde dit, parce que là, c'est le lion, il est en haut de la hiérarchie sociale, ça serait compliqué de le sacrifier. Hein. Donc, tout le monde dit, non, mais c'est normal pour vous, un lion, de manger des animaux. Alors, tout le monde je trouve une justification comme ça, jusqu'à l'âne, à la fin, qui dit avoir mangé deux brins d'herbe sur le terrain d'un moine. Et tout le monde est d'accord que c'est sa faute, c'est lui qui a amené la peste, et donc c'est lui qui devrait être sacrifié.
3: Oh my God, plus ça change, plus c'est pareil. Pour citer un autre grand chercheur, Plume la Traverse, tu prends encore la faute à El Niño.
2: On passe déjà de La Fontaine à Plume, j'aime ça.
1: C'est fantastique. Philippe Desrosiers, qu'est-ce que les recherches menées par Lerner peuvent nous aider à mieux comprendre à notre époque? Mais vous pouvez continuer à citer Plume si vous préférez sortir de la psychologie sociale.
3: Je pense,
1: OK, parfait.
3: Ouais. Ben, ce que ça nous a, le bon, mettons, là, parce que on va passer du côté clair de la force. Ça permet, comme vous le dites, le fait d'apprendre ça aux gens, que ça existe, puis que les gens se remettent en doute, ça permet aussi de mieux former certains corps de métier.
1: OK, mais j'ai une question par rapport à la remise en doute. Si on est si mal à l'aise avec l'inconfort qui découle de l'incertitude, à quel point ça nous demande des efforts de se remettre en question, puis à quel point c'est accessible au quotidien?
3: Ben, c'est super difficile. C'est super difficile. De faire ça pour tout le monde. On veut pas se poser les questions. On veut pas se remettre en question. C'est la dernière chose qu'on veut faire. À moins d'être dans une phase de reconstruction. Des fois, il arrive des événements dans la vie, puis là, on se dit, OK, je me regarde. Mais sinon, pour bien fonctionner dans la vie de tous les jours, on le fait pas.
1: Donc, c'est un effort conscient qu'on doit faire.
3: C'est un effort conscient qu'on doit faire ou que quelqu'un doit faire pour nous. C'est-à-dire que dans la format.
1: Au micro.
3: pour tout le monde. Oui, pas juste. Tu sais, les soignants, par exemple. Parce qu'on parle de malades, les policiers. Les travailleurs sociaux, les professeurs aussi, tu sais, quelqu'un qui a des mauvaises notes parce qu'il veut pas, c'est un réflexe qui est habituel. Donc de dire aux gens, attends là, t'es-tu sûr de ça? Tu sais, est-ce que c'est pas parce que t'es inconfortable par rapport à ce résultat-là et des efforts que toi tu as mis pour ça? Puis l'autre chose qu'on pourrait trouver, c'est que c'est pas une mauvaise idée de croire en la justice. C'est pas une raison de remettre cette croyance là en jeu. Les actions ont des conséquences pour les jeunes à la maison qui nous écoutent. Respecte les règles, hein, c'est important.
1: Pourquoi vous voyez pas les jeunes? Ils méritent votre respect aussi, Félicie Rosier.
3: C'est vrai.
1: Alors les jeunes, écoutez les règles.
3: Parce que je suis l'autorité.
1: Si on réfléchit plus largement à cette saison de radio, est-ce qu'il faut retenir que la psychologie sociale, c'est déprimant?
3: Ça nous renvoie souvent à une vision sombre.
4: Ça, c'est votre conclusion.
1: Personnellement, il n'y a aucun segment récurrent dans cette saison qui m'a plus déprimée.
3: Ben, Frédéric, c'est un peu déprimant pour vous parce que vous travaillez à temps plein là-dedans.
4: Ben oui, c'est ça.
1: Bon. Et pourtant, vous êtes si souriant.
4: C'est parce que je suis sur les antidépresseurs, évidemment.
3: Voilà qui est très transparent de votre part, bravo.
1: Voici une seconde conclusion à tirer.
3: Ben, si on décortique les choses déprimantes qu'on a dites au cours de la saison d'été, oui, on fait beaucoup de raccourcis, donc on est paresseux, vous l'avez dit. Oui. On est influençable. OK, très influençable, on se ment à soi-même constamment et on ne voit pas nos propres erreurs. On est très bon pour repérer les erreurs des autres mais pas nos erreurs à nous. Bon, fait que ça c'est une façon de le voir. Une autre, c'est de réaliser que la discipline de la psychosociale nous apprend à nous regarder de manière honnête, OK, de dire attends là, est-ce que les comportements que je pose sont bien réfléchis, est-ce que j'ai tout évalué, et que si on passe à travers ce processus-là, si on se force pour faire ça, ça peut nous mener à avoir des comportements qui sont plus en accord avec nos valeurs.
1: Mm-hmm.
3: Parce que c'est pour ça que vous réagissiez tout le temps en disant mais voyons donc, je suis contre cette idée-là, pourquoi est-ce que je ferais ça moi ou quelqu'un d'autre? Ben c'est parce que vos valeurs sont contraires à ça. Mais si vous savez que il y a des processus qui sont en jeu, peut-être que vous pouvez avoir des comportements qui sont plus conformes à ce que vous pensez.
1: J'en suis convaincue. J'électrocuterais encore la personne mais moins. Je m'arrêterai plus rapidement grâce à vous. Frédéric Philippe, en 30 secondes, pour vrai, qu'est-ce qui vous fait garder le sourire malgré le fait que vous travaillez à temps plein en psychologie sociale?
2: Mais je pense que c'est justement d'aider les gens à développer cette conscience-là d'eux-mêmes. Parce que tout vient de ça. Dans le fond, on parlait d'incertitude, on a souvent parlé pendant la saison, d'inconfort. Mais c'est... Comment est-ce qu'on peut apprendre à gérer cet inconfort-là? Il fait pas si peur que ça. Alors, toutes les méthodes de présence attentive, par exemple, qu'on appelle mindfulness, ça nous aide à apprendre à être. Et plus on apprend à être, plus on devient quelqu'un avec des valeurs ancrées et qu'on contribue réellement à la société.
1: Ben merci d'avoir contribué, du moins, à cette émission.
3: Merci, Rose. C'est votre idée et on a eu beaucoup de plaisir.
1: Je suis vraiment contente. Merci, Frédéric Philippe. Je rappelle que vous êtes professeur titulaire au département de psychologie de l'UQAM. Et Philippe Desrosiers, vous êtes notre collègue radio-canadien, animateur, qui enseigne aussi la psychologie au Collège Lionel Groulx. Demain, dans notre série culturelle, on retrouvera Claudia Larochelle, Chris Bergeron, Jocelyn Lebeau. On va aussi avoir droit à la visite de Lisa Leblanc à une performance, deux performances de Gab Bouchard. Ce sera pas plate. Merci à mes collègues. Merci à vous. À demain.

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0: Bonjour, bon jeudi. Vous savez, parfois, la politique, c'est très sérieux, mais parfois, c'est quand même assez savoureux. Je ne sais pas si vous avez entendu parler du comte Binface au Royaume-Uni. En français, on traduit ça par le comte tête de poubelle. C'est un scénariste, un auteur et surtout un candidat satirique qui porte vraiment une poubelle sur la tête. Donc, on ne voit pas son visage. Ça fait penser d'ailleurs un peu au look angine de poitrine. Et c'est le seul adversaire de Nigel Farage, le chef du parti d'extrême droite Reform UK, dans une élection partielle qui a lieu aujourd'hui au nord-est de Londres. Pourquoi une partielle? Parce que M. Farage, qui était d'ailleurs un de ceux qui a beaucoup milité pour le Brexit, a certains défis, disons-le comme ça. Il a fait l'objet d'une enquête pour ne pas avoir déclaré des dons qui se chiffrent en millions. Et là, pour essayer de réaffirmer sa légitimité, il s'est dit « Je vais démissionner de mon siège, ça va déclencher une partielle, je vais me représenter, je vais pouvoir affronter les autres partis politiques et ça va recadrer le débat. » Sauf que les autres partis principaux n'ont pas présenté de candidat et donc son grand adversaire, c'est le comte tête de poubelle. Sachez d'ailleurs que M. Farage et son parti ont dépensé quand même, selon le journal The Guardian, 10 000 livres sterling en publicité sur les médias sociaux pour battre un candidat qui porte une poubelle sur la tête. Alors, en attendant les résultats, je vais citer notre réalisateur Guillaume. On a les héros qu'on mérite en 2026. Maintenant, plus sérieusement, le Québec se serait entendu avec Terre-Neuve et Labrador sur Churchill Falls, le vaste chantier hydroélectrique, l'accord qui devrait être officialisé en début de semaine prochaine. On va en parler dans un instant avec Véronique Prince, mais aussi avec Yvan Clich, spécialiste des questions énergétiques après le Radio-Journal, pour mieux comprendre qu'est-ce que ça changerait pour les deux provinces concrètement d'avoir ce chantier. Et puis en fin d'émission, on va revenir sur le passage marquant de Caroline Leavitt comme porte-parole de la Maison-Blanche. Elle a annoncé hier qu'elle allait quitter son poste. Jusqu'à quel point est-ce qu'elle a transformé la relation entre la presse et le pouvoir exécutif à Washington? On va en parler vers 12h50. Et pour tout de suite, on se rend d'abord à Québec, parler à ma collègue Véronique Prince. Bonjour Véronique.
1: Bonjour Laurence.
0: Donc, il y a cette réunion aujourd'hui, cellule de crise là pour se préparer à des tarifs, possiblement de nouveaux tarifs de Washington la semaine prochaine, qui est organisée donc par Madame Fréchette. Et là, les partis d'opposition accusent la première ministre de mener une opération de relations publiques.
1: Mais ça permet très certainement à Christine Fréchette de montrer qu'elle est aux commandes, le genre d'image que les autres partis considèrent comme opportuniste à la veille d'une campagne électorale. Évidemment que ce n'est pas le gouvernement Fréchette qui a choisi d'imposer les tarifs du 19 août. Personne ne contrôle l'administration Trump. Au contraire, on en subit les décisions. N'empêche que la situation actuelle sert dans un sens la première ministre, qui a l'occasion de se détacher de la joute électorale, de s'élever au-dessus de la partisanerie et dire, voilà mon rôle. Moi, c'est de trouver des solutions pour aider les industries puis les milieux touchés. C'est une occasion, dans un sens, un peu inespérée, à la veille d'une campagne électorale, bien que personne n'espère une crise des tarifs. C'est quand même les souliers dans lesquels Christine Fréchette est confortable. Les souliers qui lui permettent de se faire rassurante, de faire la démonstration qu'elle est la leader que les Québécois devraient choisir pour réduire l'incertitude dans une période économique comme celle-là. Et vous le savez, comme moi, pour faire la couverture de la colline à Ottawa. La gestion de crise, quand c'est bien fait,
0: ça peut profiter à un politicien.
1: Ça peut toujours être payant pour la cote de popularité d'un gouvernement.
0: Je pense que Mark Carney serait d'accord avec vous.
1: On s'imagine. Alors, dans un sens, ça tombe à point pour Christine Fréchette à deux semaines du déclenchement des élections. Par contre, je ne pense pas qu'on peut véritablement le voir comme un calcul électoraliste, parce que si Christine Fréchette n'avait pas convoqué ce genre de rencontre aujourd'hui, ses adversaires l'auraient accusé au contraire de manquer de leadership, de s'asseoir sur ses mains. Oui, ils peuvent critiquer peut-être le moment de la rencontre. Pourquoi pas l'avoir fait plus tôt, dès que Donald Trump a annoncé les tarifs

0: supplémentaire, ça c'était à la fin juillet. Pourquoi attendre pratiquement à la veille du 19 août, là? N'empêche qu'à la fin, tous les acteurs économiques et agricoles touchés par les tarifs le disent. Cette rencontre-là, elle est nécessaire, ne serait-ce que pour déterminer un message puis une position commune. Et surtout savoir quelles sont les intentions du gouvernement québécois si les tarifs s'appliquent. Est-ce qu'on peut envisager de réactiver des programmes d'aide? Est-ce qu'on peut mettre en place un plan d'urgence? Et je vais juste terminer, Laurence, avec une petite parenthèse qui a attiré mon attention, là. Mm-hmm. On comprend qu'il y a très peu de communication entre le gouvernement fédéral et les provinces. C'est ce qu'a laissé entendre l'émissaire nommé par Québec, Louise Blais, qui aimerait bien avoir plus de détails sur les discussions entre Jimson Greer et Dominique Leblanc, par exemple. Si nous, les médias, on a de la difficulté à obtenir des informations, on s'aperçoit que les partenaires, les membres de la fédération aussi. Probablement qu'on ne laisse absolument rien filtrer pour réduire les risques de dérapage. Hein. On le sait qu'une sortie impromptue d'un premier ministre fâché, par exemple, oui. On a tous le même en tête.
1: Oui. Un certain Doug Ford,
0: par hasard. Oui, ou une déclaration malencontreuse, ça pourrait insulter Donald Trump et donc ça démontre toute la sensibilité de cette négociation.
1: Oui, on l'a reçu d'ailleurs hier en entrevue, Louise Blais, elle nous disait que oui, elle communiquait souvent avec son homologue Janice Charrette, qui est la négociatrice en chef du Canada, mais quand même que les détails, disons, étaient peu nombreux. On a appris pendant ce temps que le Québec est parvenu à s'entendre avec la province de Terre-Neuve et Labrador concernant la centrale de Churchill Falls.
0: Ça aussi, ça tombe à point quand même pour la campagne électorale. Un dossier sensible réglé et Christine Fréchette peut en prendre une partie du crédit puisque c'est elle qui a mené la renégociation avec Hydro-Québec, avec le gouvernement fédéral, avec Terre-Neuve et Labrador. C'est vraiment elle qui a eu les échanges avec le premier ministre Labatt, Tony Wakeham. Par contre, est-ce que c'est vraiment elle qui l'a convaincue ou si c'est pas plutôt le Parti québécois indirectement qui menace de déchirer l'entente en répétant que ça convient pas au Québec, que c'est perdant pour ici la population. On n'a pas les détails encore de l'entente, mais chose certaine, Hydro va accepter de payer plus cher l'électricité en échange de pouvoir en produire plus. Parce qu'on se rappelle l'histoire dans ce dossier-là. C'est un contrat qui a été signé dans les années 60. Hydro avait fourni l'expertise pour développer la centrale de Churchill Falls et l'exploiter, mais achète à petit prix l'électricité là-bas pour la revendre à gros prix. Les gens de Terre-Neuve et Labrador ont toujours eu l'impression de se faire avoir, même si les tribunaux ont toujours donné raison au Québec. Donc, on comprend qu'il va y avoir une augmentation du prix de l'électricité pour Hydro-Québec, là, c'est incontournable. Mais bref, le PQ, s'il est élu le 5 octobre, aurait refusé l'entente de principe et aurait gardé le vieux contrat. Est-ce que le premier ministre Wakeham veut donc aussi se dépêcher à clore le dossier, probablement?
1: Oui, disons qu'on sent qu'il y a peut-être un incitatif de ce côté-là.
0: Ben c'est ça. Puis Mark Carney aurait aussi joué les facilitateurs pour montrer que le gouvernement fédéral peut aider les provinces économiquement, puis que, alors qu'il y a un vent souverainiste justement qui souffle au Québec et en Alberta. On a plusieurs éléments finalement à considérer là-dedans. Là. Maintenant, les partis d'opposition jugent que c'est illégitime pour Mme Fréchette de conclure une telle entente à la veille d'une campagne électorale. Reste que c'est tout de même l'actuelle première ministre. Eux auraient probablement fait la même chose si l'occasion s'était présentée. Et si les Québécois sont pas d'accord avec cette entente, ils le feront savoir durant la campagne électorale. Pour autant qu'on puisse avoir les détails. Parce que, comme je le disais, on ne les a pas encore. On nous dit qu'une présentation est prévue lundi. Donc, oui, légitimité de conclure une telle entente, mais une obligation aussi de transparence qui va être primordiale à l'approche d'une élection.
1: Absolument. Merci beaucoup, Véronique, à Québec.
0: Ça me fait plaisir.
1: Et Véronique nous en parlait il y a un instant de cette cellule de crise que la première ministre Christine Fréchette a réunie aujourd'hui. Véronique Proulx, qui est présidente de la Fédération des chambres de commerce du Québec, y était. On l'a joint au bout du fil. Bonjour, Madame Proulx.
2: Bonjour.
1: Donc, vous venez de sortir de cette réunion de cellule de crise. Est-ce que ça a été productif? Qu'est-ce qui a été conclu finalement?
2: Ben, je voudrais que de ma perspective, c'était une bonne rencontre. En fait, la première ministre nous a questionné sur l'impact des 338 advenant qu'ils rentrent en vigueur le 19 août prochain. Et également de voir quelles étaient les solutions qu'on avait à proposer pour pouvoir aider les entreprises advenant effectivement qui sont en vigueur. Alors, on avait une première ministre très à l'écoute de comprendre l'impact de ces tarifs-là, mais aussi de ce qui pourrait être fait dans le futur.
1: Ben justement, au Québec, quelles seraient les conséquences? En fait, quels seraient les secteurs les plus touchés si ces nouveaux tarifs entrent en vigueur?
2: En fait, ce qui est particulier avec ces tarifs-là, c'est que ça touche vraiment une panoplie de secteurs d'activité. On pense aux meubles, on pense au béton, on pense encore une fois à certains produits dérivés dans l'acier, dans l'acier notamment. Je pense à des gens dans les équipements d'emballage, dans de la machinerie, différents équipements de production. Donc, c'est très vaste et ça touche tant des PME que des grandes entreprises dans les régions du Québec. C'est environ 4 milliards là, qui est en jeu, donc c'est énorme.

0: Oui. Est-ce qu'ils ont des marchés alternatifs, ces entreprises-là, ou c'est trop compliqué à ce stade-ci?
1: Ben, je vous dirais que la diversification des marchés, c'est important. Le premier ministre Carney fait beaucoup d'efforts pour ouvrir de nouveaux marchés, mais de façon très réaliste, concrète, très peu d'entreprises manufacturières qui exportent aujourd'hui aux États-Unis majoritairement vont pouvoir diversifier leur marché d'exportation. Mmh. C'est pas le même modèle d'affaires. Il faut ouvrir des franchises, des bureaux. On n'est pas compétitif quand on fabrique ici puis qu'on exporte en France ou en Asie, par exemple. Mmh. Alors, c'est pourquoi ça nous prend une entente, mais advenant que les tarifs, malheureusement, rentrent en vigueur, ben, on a fait différentes propositions concrètes au gouvernement du Québec. Et c'est sûr que l'allègement fiscal, des mesures d'allègement fiscal, de réduction du taux d'imposition, ça va faire partie des solutions qui vont être nécessaires pour aider les entreprises qui seront touchées.
0: Oui, parce que là, on est à moins d'une semaine de l'échéance du 19 août. Il y a Paul Saint-Pierre Plamondon, Charles Milliard qui croient que les consultations de Mme Fréchette auraient dû commencer bien plus tôt. Bon, vous avez dit, elle est en mode écoute, mais est-ce que vous estimez qu'on est prêt là, à faire face à cette nouvelle vague de tarifs?
1: Ben, elle a réuni la cellule de crise aujourd'hui, mais moi, je comprends quand même qu'au niveau du ministère puis de l'administration, il y a des consultations qui ont été faites avec différentes industries, différentes organisations, nous de même. Et je pense que cette rencontre-là, elle est essentielle. Et advenant que les tarifs aillent de l'avant, indépendamment, en fait, du résultat du 19 août, ça va prendre d'autres rencontres au cours de l'été et cet automne, parce qu'il y a les 3,38, mais il y a également les 2,32 qui sont toujours en vigueur sur l'acier et l'aluminium. Ça fait très mal à nos PME qui sont en région.
0: Concrètement, en termes de mesures d'aide, de quoi est-ce que les entreprises que vous représentez ont besoin?
1: Alors, la première des choses, c'est des contributions non remboursables bonifiées, donc des subventions en quelque sorte pour pouvoir les appuyer advenant que les tarifs aillent de l'avant. La deuxième, c'est un congé temporaire sur l'impôt, donc l'impôt qu'on paye au niveau provincial, fédéral. Parce que si on perd des contrats, on a encore des dettes, on a des choses à payer, mais on n'a plus d'argent pour les payer. Donc, c'est là où un congé d'impôt ou des contributions non remboursables, ça va leur donner un petit peu plus d'air. Et finalement, on a aussi parlé de diversification des marchés d'exportation. Quand vous avez plus d'argent, qui va investir pour développer le marché asiatique ou la France? Mm-hmm. Personne ne va le faire. Donc, il va falloir supporter nos industries dans ce contexte-là.
0: Est-ce que les entreprises que vous représentez souhaitent aussi qu'on mette en place des contre-tarifs?
1: Ça, c'est une situation délicate, hein, parce que les contre-tarifs, c'est ce qui fait plus mal à nos PME. On le voit dans l'acier et l'aluminium qui importent des composantes et qui l'utilisent dans leur fabrication, parce que parfois, ce sont des entreprises qui n'exportent pas. Donc, elles ne sont pas affectées par les tarifs américains, mais leur propre gouvernement canadien les taxe lorsqu'elles importent des produits américains qu'on ne retrouve pas ailleurs. Alors, les contre-mesures, on n'est pas nécessairement favorable à ça. D'ailleurs, on souhaiterait avoir des rémissions automatiques, donc un remboursement pour les entreprises qui importent des États-Unis, mais qui n'arrivent pas à trouver ces produits-là ailleurs au Canada ou ailleurs dans le monde.
0: Mm-hmm. C'est intéressant. Il y a certains experts qui estiment que la stratégie américaine vise à diviser les provinces canadiennes. Est-ce que c'est votre interprétation aussi?
1: Alors, c'est intéressant parce que cette conversation-là a eu lieu autour de la table aujourd'hui dans la cellule de crise. Moi, j'ai la chance de collaborer avec les chambres de commerce des autres provinces, donc l'Ontario, de l'Ouest et de l'Est. Et je vous dirais que le Québec est la seule pour l'instant à pousser pour une entente avant le 19 août, alors que les autres provinces comme l'Ontario tiennent à la ligne dure et voudraient attendre plus longtemps. Il faut se rappeler encore une fois que le Québec est la province la plus touchée. Alors, ça va être difficile, advenant que les tarifs rentrent en vigueur, de maintenir cette unité canadienne-là. Ceci étant dit, on l'a quand même rappelé à la première ministre, l'importance de le faire, parce qu'ultimement, on va gagner si on se tient ensemble.
0: Mm-hmm. Oui, parce qu'à quoi ça pourrait ressembler, cette fissure du front commun des provinces?
1: Mais écoutez, on l'a vu l'année dernière lorsque le premier ministre Ford est sorti publiquement alors que le Canada devait avoir une entente avec les États-Unis et ça le nuit aux négociations. Alors ça, c'est vraiment le pire scénario aujourd'hui. C'est pourquoi l'unité va être importante. Mais encore une fois, il faut que le gouvernement du Québec et la première ministre, pendant les prochaines semaines, prochains mois, en fasse une priorité de communiquer avec le premier ministre Carney, avec l'équipe de négociation pour s'assurer que les intérêts du Québec soient considérés et soient priorisés.
0: Mm-hmm. Puis là, il y a une campagne électorale qui s'en vient au Québec. Est-ce que vous, à la Fédération des chambres de commerce, vous parlez à tous les partis politiques pour voir comment ils réagiraient justement à ces possibles tarifs de M. Trump?
1: Absolument. Alors, les solutions qu'on a proposées aujourd'hui, ce sont des solutions qu'on va proposer aux différents partis dans le cadre de la campagne. On va aussi vouloir les entendre au lendemain des élections, s'ils forment le nouveau gouvernement. Quelles seront les mesures qu'ils vont mettre en place pour transformer notre économie?

0: économie. Parce qu'il faut retirer une leçon de ce qui se passe avec les États-Unis. Donc, au-delà des aides financières temporaires pour aider les entreprises, qu'est-ce qui va être fait pour stimuler l'économie du Québec? Donc, on veut entendre de parler de contrats publics. Comment est-ce qu'on favorise davantage de contenu local dans nos contrats publics, que ce soit dans la construction, dans les approvisionnements, dans le secteur médical et autres? On veut aussi entendre parler de comment on va mieux exploiter nos ressources naturelles et nos minéraux critiques. Mm-hmm. On se promène partout à travers le monde pour vendre nos minéraux critiques, mais encore, faut-il les sortir de terre plus rapidement? Ça va prendre des allègements administratifs, réglementaires importants. Donc, c'est le genre de mesures dont on veut discuter avec les partis et dont on veut les entendre parler pendant la campagne.
1: Véronique Proulx, présidente de la Fédération des chambres de commerce du Québec, membre de la cellule de crise qui s'est réunie ce matin. Merci beaucoup d'avoir été avec nous aujourd'hui. C'était très instructif.
0: Merci à vous. Une bonne journée.
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1: Bonjour Rania.
3: Bonjour Laurence.
1: Il y a plusieurs marins américains à bord du porte-avions USS Lincoln qui auraient tenté de sauter par-dessus bord, exténués par leur mission au Moyen-Orient qui ne cesse d'être prolongée. C'est ce que rapportent deux revues militaires américaines spécialisées. Là, l'administration Trump a démenti ces informations, mais les familles des marins en détresse peine à cacher leur colère d'une certaine façon.
3: Oui, c'est une histoire qui a tout d'un véritable scandale, en fait. Donc, près de 5000 marins qui se trouvent à bord du porte-avions USS Abraham Lincoln au large du Sultanat d'Oman. Donc, c'est non loin du détroit d'Ormuz et donc non loin de l'Iran. Ils sont là depuis 9 mois. Leur mission initiale devait durer 7 mois. Donc, elle a été prolongée à plusieurs reprises. Ces marins n'ont donc pas mis les pieds sur la terre ferme depuis 250 jours consécutifs. C'est un record pour l'armée américaine dans les temps modernes, évidemment. Mm-hmm. Non seulement ils sont fatigués, ils manquent de ressources de base, vivent dans des conditions malsaines, carrément. Selon les informations donc, qui ont été rapportées par les médias spécialisés Navy Times et Stars and Stripes, il y a beaucoup de problèmes, par exemple, de plomberie récurrents, ce qui fait en sorte que les douches sont insalubres, remplies de moisissures. Il y a des toilettes hors service. Ils sont privés de lessive depuis des semaines. Ils sont aussi privés d'eau chaude. Il y a aussi des pénuries de produits d'hygiène de base, comme il n'y a pas de savon, il n'y a pas de déodorant, il n'y a pas de dentifrice. Même la nourriture aussi est rationnée, donc ils mangent une demi-tasse de riz par jour, parfois 2 tortillas. Donc ce sont des conditions quand même surprenantes pour l'armée américaine, surtout en temps de guerre. Et donc, il n'est pas surprenant quand même de voir que le moral est au plus bas.
1: Oui, vous le dites, le moral est au plus bas. Il y a même des cas de tentatives de suicide là, qui ont été rapportés.
3: Oui, les médias, donc Navy Times et Stars and Stripes, qui ont tous deux parlé avec des proches de marins qui ont soit tenté de se jeter par-dessus bord du porte-avions ou qui ont sauvé la vie de marins qui tentaient de le faire. Une femme raconte avoir reçu un message texto de la part de son mari qui lui disait qu'il espérait ne pas se réveiller le lendemain tellement il est désespéré. CNN a aussi parlé avec un vétéran qui a déjà été déployé dans des missions à l'étranger en temps de guerre pendant des mois. Il décrit à quel point c'est démoralisant pour les troupes de voir leur mission prolongée, même si c'est d'une seule semaine. Alors que dire là de 2 mois de prolongation. Et puis, bon, la crise, surtout qu'il n'y a pas vraiment de fin prévisible pour le moment pour cette mission-là, parce que la crise dans le détroit d'Ormuz qui ne cesse de se prolonger, qui ne se résout pas, on craint même une recrudescence des violences, des hostilités entre l'Iran et les États-Unis à cette heure-ci.
1: Et là, les autorités américaines ont démenti ces informations. Ils disent qu'il n'y a eu aucun cas de suicide. Oui. Le secrétaire de la Défense, Pete Hegseth, parle même de désinformation.
3: Oui, mais ces informations-là, elles ne proviennent pas de sources anonymes. Elles proviennent directement des familles des marins concernés. En plus, on parle de plusieurs sources ici qui ont été rapportées quand même par 2 médias spécialisés dans les affaires militaires.
1: Oui, c'est on the record, comme on dit dans notre milieu.
3: Avec leur nom et tout. Oui. Et plus que cela, en fait, il y a eu une réunion publique, un town hall, comme on dit, à San Diego, c'était la semaine passée, entre des 200 proches de familles de marins donc, à bord de ce porte-avions-là et des hauts représentants du département de la Défense. Pardon. Et cette réunion, semble-t-il, était particulièrement émouvante. Plusieurs proches ont dit que leur confiance dans le leadership militaire était brisée. Une femme a aussi dit qu'elle ne ressentait pas vraiment un sentiment de fierté envers la mission de son mari, parce que son mari lui-même ne voit pas l'utilité de cette guerre en Iran. Voilà. Alors, ce sera difficile pour l'administration Trump, en fait, d'ignorer les demandes de ces familles-là. On parle de 5000 marins quand même, ce n'est pas un cas ou deux. Et donc, ça va être une affaire assez difficile à dissimuler, qui risque

0: même de prendre de l'ampleur si jamais aucune mesure n'est mise en place pour alléger les souffrances de ces marins-là, et surtout qu'ils sont déployés quand même dans une zone dangereuse. Et c'est pour cela d'ailleurs qu'il y a toutes ces pénuries-là, parce qu'il y a de véritables enjeux de ravitaillement. C'est difficile de leur faire parvenir de la nourriture ou certains produits dans cette zone.
1: Oui, et puis les familles militaires, traditionnellement, ce sont des alliés politique du Parti républicain. Donc, à suivre, parce que cette affaire, elle a dû susciter, en fait, des réactions politiques aux États-Unis, on l'imagine.
0: Ben, surtout dans le camp démocrate, comme on peut l'imaginer. Il y a des sénateurs qui ont envoyé une lettre officielle au secrétaire de la Défense, Pete Hegseth. Ils exigent des explications immédiates sur les conditions de vie de ces marins. Des élus, évidemment, démocrates aussi, qui réclament une enquête, mais ils demandent quand même l'envoi d'une délégation sénatoriale bipartisane à bord du porte-avions pour mener une inspection indépendante sur l'état psychologique des marins et sur l'état aussi des infrastructures à bord. Donald Trump, d'ailleurs, n'a pas été épargné. Il a été accusé par un sénateur de l'Arizona de mettre en danger carrément les troupes américaines. Vous savez, le président Trump, en fait, à plusieurs reprises, fait des commentaires assez désobligeants ou controversés en lien avec la santé mentale des soldats. Il a, par exemple, une fois laissé entendre que les victimes de stress post-traumatique n'était pas assez fort, pas assez courageux. Une autre fois aussi, il a qualifié les traumatismes crâniens de simples maux de tête, disant que ces blessures n'étaient pas très graves. Donc, disons qu'il y a plusieurs personnes qui n'ont pas oublié ces déclarations-là, donc qui reviennent aujourd'hui pour le hanter en marge de ces nouvelles informations alarmantes sur l'état de santé des marins américains déployés dans ce qui semble être une guerre sans fin prévisible au Moyen-Orient.
1: Ouais, on verra si ça a un impact politique sur l'administration Trump. Rania Massoud, merci beaucoup.
0: Merci à vous.
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1: Bonjour Marie-Claude.
3: Bonjour Laurence.
1: La Caisse vient de présenter ses résultats financiers pour la première moitié de l'année. Alors, est-ce que ça va bien, moins bien?
3: Ça va moins bien que l'indice de référence, je vous dirais. C'est de façon quand même assez marquée. Un rendement inférieur à celui du portefeuille de référence. Pour les 6 premiers mois de l'année, le rendement est de 5,1. C'est un écart de 2,5 par rapport au portefeuille de référence qui est à 7,5. Évidemment, il y a plusieurs raisons pour aller dans le détail. Mais ce qui marque aussi, c'est qu'on est en sous-performance à plus long terme, sur 5 ans, sur 10 ans, ce qui est plutôt rare qu'on soit en sous-performance pour toutes ces durées de placement, si vous voulez. Mais l'écart est quand même moindre quand on regarde sur 5 ans, sur 10 ans. Quant à l'actif total, il a augmenté de 26 milliards de dollars de janvier à juin. On est maintenant à 552 milliards de dollars.
1: Donc, comment est-ce qu'on explique cette sous-performance? Est-ce que c'est parce qu'on a fait des mauvais investissements, finalement?
3: En fait, l'intelligence artificielle a vraiment une grosse influence sur ce qu'on lit aujourd'hui dans les résultats de la Caisse. Il y a vraiment un engouement pour l'intelligence artificielle. Ça propulse les marchés boursiers.
1: Mais c'est dangereux.
3: En fait, c'est que la Caisse en a profité dans ses placements, mais elle se retrouve aussi à devoir évaluer ses portefeuilles privés avec des portefeuilles qui sont composés en partie d'actions cotées en bourse, qui, elles, ont explosé, ce qui n'est pas le cas de leur évaluation de leur placement privé. Et si on regarde du côté des bonnes nouvelles, je vous dis, elle en a profité. L'équipe qui investit dans les actions sur les marchés boursiers a surperformé. Elle a mieux fait que son indice de référence. On est à 16,6 sur 6 mois et l'indice de référence est 1 point de pourcentage de moins. Donc ça veut dire qu'on a choisi les bons titres en portefeuille. On mise beaucoup sur les titres de croissance depuis quelques années. On y est revenu, ça profite au portefeuille de la Caisse. Donc, des bons investissements en bourse. Par contre, la situation est plus difficile pour le portefeuille d'entreprises privées. Un recul du rendement sur 6 mois de 4,3. L'indice de référence est à 8. Positif 8, vous voyez l'écart quand même assez marqué. C'est que l'indice de référence est à moitié composé d'entreprises cotées en bourse, comme je vous expliquais tout à l'heure. Donc, on compare un peu des pommes avec des oranges, mais ça n'explique pas tout. Il y a quand même des problèmes pour le portefeuille d'entreprises privées. Le contexte actuel complique les choses. Il y a moins d'intérêt des investisseurs pour ce genre de placement. Donc, moins de transactions d'achat, de vente, d'introduction en bourse, ce qui fait en sorte que les multiples d'évaluation sont plus faibles en ce moment.

0: notamment pour les entreprises qui sont privées, qui ne sont pas en bourse. Donc, combien de fois on veut payer les profits pour détenir une entreprise? Beaucoup moins pour les entreprises privées que pour les entreprises en bourse en ce moment. Et c'est particulièrement vrai dans les secteurs plus vulnérables à la montée de l'intelligence artificielle, des secteurs dans lesquels la Caisse de dépôt est investie. On pense aux technologies, les assurances, les services financiers. Donc, c'est des entreprises qui vont pas très bien en ce moment. Et pour ce qui est du portefeuille d'infrastructure, le rendement est de 7,2 %. Charles-Émond en était satisfait. Mais l'indice de référence est composé à 100 % d'entreprises cotées en bourse, donc un rendement de presque 13 %. Et ça, c'est propulsé beaucoup par les centres de données qui se construisent à une vitesse absolument phénoménale. Donc, ça vient jouer évidemment sur la comparaison.
1: Vous avez parlé du climat d'inquiétude, d'incertitude. Est-ce que Charles-Émond a parlé des négociations commerciales avec les États-Unis? Est-ce que ça l'inquiète?
0: On sent que ça l'inquiète un peu. Il espère que les parties négocient toujours. Ça semble être le cas. Donc, il espère qu'on en arrivera à un accord pour éviter évidemment ces tarifs supplémentaires de 50 %. Il dit par contre qu'on est dans un monde de tarifs maintenant. Mm-hmm. Donc, il faut se faire à l'idée. Il faut essayer de trouver la meilleure situation, le meilleur compromis pour nous. Il a reconnu que les entreprises du Québec sont plus touchées que celles du reste du Canada, parce qu'on est beaucoup manufacturiers. Il y a des secteurs aussi qui font l'objet de tarifs spécifiques. On pense à l'acier, à l'aluminium, bois d'œuvre.
1: Il dit que le secteur du meuble aussi qui pourrait être visé la semaine prochaine.
0: Oui, les prochains tarifs, mais déjà même, on en voit en ce moment avec les tarifs sectoriels. Il dit qu'environ 10 à 12 % des entreprises en portefeuille sont durement frappées par les tarifs. Jusqu'à maintenant, évidemment, il faudra voir comment tout ça va se déployer au cours des prochains jours. Il a parlé aussi de l'incertitude par rapport au conflit au Moyen-Orient. Quel sera l'impact sur l'inflation au cours des prochains mois? La trajectoire des taux d'intérêt aussi, tout ça aura des répercussions sur l'économie.
1: Oui, ça fait beaucoup de données qui peuvent varier très rapidement pour quelqu'un qui est à la tête de la caisse. Bon, dans un autre ordre d'idée, les Lakers de Los Angeles pourraient être vendus pour une somme record.
0: L'équipe de basketball est en voie d'être vendue pour 12,5 milliards de dollars américains. Ce serait un record pour le sport professionnel américain. Ça confirme aussi une tendance à la hausse pour la valeur des équipes de la NBA. La valeur des Lakers est estimée l'an dernier à 10 milliards.
1: Donc, oh, deux milliards.
0: 2 milliards de plus. C'est un bon rendement. Je pense que tout le monde serait content.
1: Mon rendement immobilier est moins bon que ça, je vous le dis.
0: Le mien aussi, je vous rassure. Les acheteurs seraient l'homme d'affaires Josh Kushner, qui est le frère du gendre de Donald Trump, et Bob Iger, l'ancien patron de Disney. Oh. Les deux avaient entamé des démarches pour qu'une nouvelle équipe soit créée à Las Vegas. Et finalement, ils achètent l'équipe de Los Angeles. Donc, ça va aller plus vite pour eux. Il faudra quand même que ce soit approuvé par le conseil d'administration de la NBA, ce qui pourrait prendre encore plusieurs semaines.
1: À suivre. Donc, Marie-Claude, merci beaucoup. À demain.
0: Bonne journée.
1: Et nous, après le Radio-Journal, on revient sur le dossier de Churchill Falls avec nos analystes et avec Yvan Clich. Et 5 ans après le retour au pouvoir des talibans, on fait le point sur la situation des femmes en Afghanistan avec une grande reporter de France 2 qui est allée souvent dans le pays. Elle va nous parler vers 12h30. Donc, à tout de suite.
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5: Ce midi au Radio-Journal, pendant qu'Ottawa tente d'éviter de nouveaux tarifs américains, Christine Fréchette se veut rassurante.
6: Il y a des lignes à ne pas franchir nous concernant la gestion de l'offre, puis également la protection de notre culture.
5: Entente sur le chantier hydroélectrique de Churchill Falls, Terre-Neuve et Labrador confirment des avancées rapides avec Québec. Et exercice militaire à Taïwan. Et si une attaque bloquait toute utilisation de téléphone cellulaire?

0: Bonjour, ici Jean-Sébastien Bernatché. Le ministre responsable du commerce Canada-États-Unis, Dominique Leblanc, et la négociatrice en chef, Janice Charette, vont rencontrer le représentant américain au commerce, Jamieson Greer, cet après-midi à Washington. Pendant ce temps, au Québec, la première ministre, Christine Fréchette, a convoqué ce matin les principaux acteurs économiques. J'en parle avec Pierre-Alexandre Bolduc à l'Assemblée nationale. Pierre-Alexandre, le gouvernement souhaite comprendre les besoins des secteurs touchés par les droits de douane qui pourraient entrer en vigueur dans quelques jours.
1: Oui, on parle notamment des secteurs de l'aluminium, de la forêt, l'aérospatiale, tout le secteur manufacturier aussi, Jean-Sébastien. Christine Fréchette voulait savoir à quoi ces entreprises-là s'attendaient en termes d'aide de la part du gouvernement. Québec soutient que la collaboration est plutôt bonne avec le gouvernement fédéral, mais le gouvernement québécois aimerait en savoir plus, avoir plus de détails sur les négociations en cours avec les Américains, parce que pour certaines entreprises, c'est carrément leur survie qui est en jeu. On va écouter la première ministre Fréchette.
2: On est résilient par ailleurs, mais si on peut ramener la stabilité, je pense que c'est le maître mot qui doit nous guider. Comment garder la plus grande stabilité?
0: Et Pierre-Alexandre, les craintes sont vives dans le milieu des affaires?
1: Oui, parce que ce serait 9 % des exportations québécoises qui seraient touchées. Ça représente des impacts de 7 milliards de dollars. On va écouter Jean Simard de l'Association de l'aluminium du Canada et Véronique Proulx de la Fédération des chambres de commerce du Québec.
3: Je pense qu'on n'est plus dans la notion de plan d'urgence, on est plutôt dans une notion d'accompagnement ciblé.
4: Advenant les tarifs, c'est très clair que ça va prendre de l'aide pour les entreprises pour passer au travers de cette situation-là.
1: Demain, Christine Fréchette, Jean-Sébastien, va rencontrer les représentants du milieu agricole québécois.
0: Merci, Pierre-Alexandre.
1: Au revoir.
0: Des détails commencent à filtrer au sujet de l'entente entre Québec et Terre-Neuve et Labrador dans le dossier du chantier hydroélectrique de Churchill Falls. L'accord pourrait même être signé dès le début de la semaine prochaine. Marie-Ève Dussablon est à Saint-Jean-de-Terre-Neuve. Marie-Ève, que sait-on pour le moment?
5: Bien, d'abord, ce sont plusieurs sources qui confirment qu'une entente est vraiment sur le point de se finaliser, et ce, dès la semaine prochaine. Il y avait beaucoup de rumeurs ces derniers temps dans les médias. Le premier ministre Mark Carney serait venu à Saint-Jean-de-Terre-Neuve le 7 août dernier et serait impliqué dans cette entente. La première ministre du Québec, Christine Fréchette, avait dit aussi ses intentions très clairement en juillet dernier de conclure une entente avant le déclenchement des élections provinciales québécoises. Elle a même ajouté ce matin au point de presse qu'elle était confiante de finaliser le tout, que c'était important pour les Québécois d'obtenir plus d'électricité. Mais pour Ron Penny, qui est ancien sous-ministre de la Justice ici à Terre-Neuve-et-Labrador, eh bien, il dit qu'il ne faut pas trop célébrer, surtout si le Parti québécois pourrait remporter les prochaines élections.
6: I don't think we should celebrate too much, even if the deal is signed, because the polls show that the PQ is going to be the next government in Quebec, and they oppose the existing MOU.
5: Et du côté de Tony Wakeham, le premier ministre de Terre-Neuve-et-Labrador, bien, on dit ne pas pouvoir confirmer. On dit qu'il y a des discussions quand même qui ont progressé hyper rapidement dans les dernières semaines. On dit aussi que la province aurait un meilleur prix que l'entente de principe de 2024 et aussi une plus grande part d'électricité. Alors, tout ça est à vérifier, bien évidemment.
0: Merci, Marie-Ève. Au Québec, la vétusté des infrastructures publiques, notamment en éducation, continue d'avoir des conséquences sur les services. Cette semaine, le cégep Saint-Laurent, situé dans l'ouest de l'île de Montréal, a dû fermer un important pavillon, ce qui risque de bouleverser la rentrée scolaire de plus de 2000 étudiants. J'en parle avec Catherine Dib. Catherine, c'est une décision prise à moins de 2 semaines du début des classes.
7: Voilà, des travaux de réfection ont révélé des problèmes structurels importants. Le personnel n'a donc plus du tout accès au pavillon C cette semaine pour des questions de sécurité pour une durée indéterminée. Cela charcute d'ailleurs le cégep d'un pavillon de plus, alors qu'une autre partie avait été fermée il y a 3 ans de cela. Le vice-président du syndicat des employés du soutien du cégep de Saint-Laurent, Jess Corneau, sur le sujet.
8: Normalement, après un tel traumatisme, on s'attendrait à ce que l'administration apprenne et se dise, ben parfait, on va faire un audit de nos immeubles, tout est vieux, tout est daté au cégep de Saint-Laurent, c'est un édifice d'intérêt patrimonial, puis il semble que ça n'a pas été fait. Puis là, c'est le même cauchemar qui se répète.
0: Et puis Québec tarde à mettre à jour un rapport qui est très attendu, Catherine.
7: Un rapport sur l'état de vétusté des établissements d'enseignement supérieur. Le dernier portrait remonte à 2024, dans lequel la vérificatrice générale du Québec avait prévenu que le 2/3 des cégeps de la province sont en mauvais état. Marie-Noëlle Bouffard, présidente du secteur soutien au cégep de la CSN, espère avoir l'heure juste.
9: Alors, faire un vrai portrait de ce que nos cégeps représentent. Parce qu'il n'y a pas seulement que le cégep de Saint-Laurent qui a de la misère aussi. Là, il y a d'autres cégeps là, que le plafond tombe ou que les piscines sont inaccessibles.
7: Les syndicats demandent des investissements importants de Québec pour prévenir de tels scénarios au sein du réseau.
0: Merci, Catherine.
7: Je vous en prie.
0: Ailleurs dans le monde, l'armée.

0: taïwanaise simule pour la première fois des perturbations du réseau cellulaire lors de ses exercices annuels. Cette panne de service cellulaire programmée a pour but de préparer les Taïwanais en cas d'une attaque chinoise. Notre correspondant en Asie, Philippe Leblanc.
1: La sirène d'alerte au raid aérien retentit. Les passagers vont se réfugier dans la gare pendant que leur téléphone cesse soudainement de fonctionner pendant 30 minutes. Taïwan simule une importante perturbation du réseau cellulaire provoquée par une attaque. Les Taïwanais découvrent à quel point ils en sont dépendants. C'est embêtant, mais je ne sais plus vraiment quoi faire sans ma connexion Internet, dit ce jeune homme. Les soldats, eux, s'entraînent à rétablir les communications. L'objectif est de préparer la population et l'armée à continuer à fonctionner sans paniquer aux premières heures d'une attaque chinoise. Les gens présument que leur connexion sera toujours là dans une grande ville comme Taipei et cette dépendance les rend vulnérables, explique Kitch Liao, le directeur adjoint de Global China Hub de l'organisme américain Atlantic Council. Lors de ses exercices annuels, l'armée taïwanaise utilise de plus des munitions réelles. Elle prépare des milliers de réservistes à combattre, teste la défense contre une attaque chimique et elle simule même l'évacuation du président. Les scénarios de plus en plus réalistes et moins scriptés que par les années passées visent à mieux préparer l'île démocratique autonome à une possible tentative d'invasion. Ici Philippe Leblanc, Radio-Canada, Taipei.
0: À Washington, les conditions de vie à bord d'un porte-avions américain suscitent l'inquiétude de membres démocrates du Congrès. En mer, depuis plus de 200 jours, l'équipage du porte-avions Abraham Lincoln aurait envoyé des signaux inquiétants concernant l'alimentation et la santé mentale de ses membres. Le porte-avions a quitté San Diego en novembre 2025 pour une mission en mer de Chine méridionale, puis a été redirigé vers le Moyen-Orient peu de temps avant que les États-Unis et Israël lancent leur guerre contre l'Iran à la fin du mois de février. C'était le volet national et international du Radio-Journal.

0: Bonjour, ici Andrea Pozzo-Martinez pour un survol de vos nouvelles provinciales. Une partie du mystère de la Suisse souillant la ville de Hamilton vient d'être éclaircie. Le ministère ontarien de l'Environnement a statué que l'usine de la compagnie Birla Carbon, également située à Hamilton, est la source principale. Le ministère dit aussi avoir communiqué l'analyse des résultats d'échantillonnage à la santé publique de Hamilton, transférant toute question d'ordre sanitaire à celle-ci. Comme l'explique Luc Bernier, professeur associé à l'université McMaster à Hamilton, spécialiste en santé planétaire et géographie environnementale, l'usine ciblée par le ministère produit du noir de carbone.
1: Le noir de carbone, c'est un dérivé de la combustion du charbon, puis c'est utilisé dans les processus industriels, particulièrement pour la production de pneus, puis aussi pour les batteries au lithium. Donc, c'est des industries qui font partie de la base industrielle du sud de l'Ontario.
0: Birla Carbon est propriétaire de l'usine depuis 1998. Et puis un policier de Toronto a été blessé par balle à la cuisse tôt ce matin alors qu'il procédait à une arrestation d'un homme soupçonné d'avoir volé un vélo électrique, c'est selon la police. La commissaire adjointe Lauren Pogue a expliqué que les agents s'étaient lancés à la poursuite du suspect après avoir reçu un appel signalant un vol vers 3h ce matin dans le secteur de la rue Sherbourne et de la rue Bloor Est. Lors de son arrestation, l'homme aurait sorti une arme à feu et tiré sur un policier. Le policier a été transporté à l'hôpital avec des blessures qui ne mettent pas sa vie en danger. Un homme de 27 ans qui était en liberté sous caution a été arrêté et la police a saisi une arme à feu. Un autre suspect est toujours recherché par la police. Voilà, c'était vos informations.

0: Rebonjour. Dans une vingtaine de minutes, on va se rendre en Afghanistan, 5 ans après le retour au pouvoir des talibans. Comment se porte le pays? On va recevoir une grande journaliste française, Dorothée Oliéric, qui s'est rendue à une quinzaine de reprises dans le pays ces 30 dernières années, y compris 3 fois depuis le retour des talibans au pouvoir. Donc, ce sera vers 12h30. J'en profite aussi pour vous dire que notre panel de demain portera sur les coulisses d'une couverture électorale. Vous savez qu'Alec Castonguay va reprendre l'antenne lundi. Véronique Prince, qu'on a entendu en début d'émission, sera là aussi. Donc, les deux ensemble pour partager leurs souvenirs, leurs anecdotes. Ils ont fait beaucoup de caravanes, de couvertures de campagne électorale. Alors, si vous avez des questions à leur poser, vous avez encore le temps, écrivez-nous, Midi Info en un seul mot, à commercialradio-canada.ca ou vous cliquez sur l'application audio, sur la bulle de conversation à côté de ma photo. Mais pour tout de suite, on en parlait en début d'émission là, avec ma collègue Véronique. Après plusieurs mois de négociations, Québec et Terre-Neuve et Labrador se sont entendus sur l'avenir du vaste chantier hydroélectrique Churchill Falls qui est situé au Labrador. Une première entente de principe avait déjà été conclue en décembre 2024 entre les premiers ministres François Legault et Andrew Furey. Mais ce sont leurs successeurs, Christine Fréchette qui entre officiellement en campagne électorale à la fin du mois et Tony Wakeham qui devrait confirmer le tout en début de semaine prochaine. Alors pour en parler, je reçois en studio le chercheur au Centre de recherche et d'études internationales de l'Université de Montréal et spécialiste des questions énergétiques, Yvan Clich. Bonjour, M. Clich.
1: Bonjour.
0: Alors, pour nos auditeurs là, qui ne suivent pas nécessairement cet enjeu-là là, chaque jour, qu'est-ce que c'est exactement ce chantier de Churchill Falls?
1: Bon, on va commencer par le début. Churchill, c'est une rivière avec un grand débit d'eau et un bon dénivelé. C'est ça qui est nécessaire pour installer des complexes hydroélectriques et avoir une bonne capacité de production. Alors, Hydro-Québec s'est entendu avec la province voisine dans les années 60 pour développer une centrale de grande puissance, 5000 mégawatts. C'est beaucoup, c'est 15% de la production d'électricité du Québec. Avec un contrat qui courait de 1969 à 2041. Le caractère un peu litigieux du conflit est venu surtout à partir des années 1970 avec la crise pétrolière. Les prix de l'énergie ont quadruplé à ce moment-là. Et là, ben, Terre-Neuve était insatisfaite du prix de l'électricité du kilowattheure qui était vendu à Hydro-Québec. Le prix est présentement de 0,2 sous du kilowattheure. C'est bien sûr très bas. Donc, Terre-Neuve a été régulièrement en cour, dont, si je ne m'abuse, 4 fois en Cour suprême. Mm-hmm. Mais à chaque fois, Terre-Neuve a été rebutée et les cours ont donné raison à Hydro-Québec en disant, écoutez, Hydro-Québec a pris tous les risques de ce contrat, les risques de construction, les risques financiers. Maintenant, elle en tire des bénéfices, oui, importants, mais ça reste que c'est un contrat signé en bonne et due forme et donc légitime pour le Québec.
0: Oui, mais Terre-Neuve et Labrador qui avaient l'impression de s'être fait avoir. Bon, il y avait eu une première entente de principe, je le disais, en 2024, sauf que du côté de Terre-Neuve, il y a eu un changement de gouvernement, donc on est revenu à la table à dessein. Bon, là, on ne connaît pas tous les détails de cette nouvelle entente qui devrait être officialisé lundi. Mais de ce qu'on sait là, jusqu'à maintenant, est-ce que vous pensez que c'est un accord gagnant-gagnant, gagnant pour le Québec, gagnant pour Terre-Neuve et Labrador?
1: Oui, je pense que ça reste, en principe, c'est une entente vraiment satisfaisante pour les deux parties. Oui, gagnant-gagnant. Moi, je pense que ça a été, du côté de Terre-Neuve, surtout, bon, des manœuvres un peu politiques. Ça a été une des causes, un des sujets de la campagne électorale du gouvernement actuel. Et puis, bon, peut-être que, bien sûr, avec les douloureux souvenirs là, de Terre-Neuve face à ce contrat, on voulait vraiment s'assurer que tout était correct et c'était que le contrat répondait aux avantages financier de Terre-Neuve. Maintenant, l'essentiel, je pense, du contrat n'a pas été remodelé et il y reste avantageux pour les deux parties, clairement. On peut en parler d'ailleurs.
0: Mais pour le Québec, pourquoi ça serait gagnant, d'après vous?
1: Ben, trois éléments pour une compagnie d'électricité comme Hydro-Québec. D'une part, c'est la sécurité d'approvisionnement. Là, vous avez devant vous un bloc de plus de 7000 mégawatts que vous pouvez développer et utiliser au cours des 50 prochaines années, puisque c'est le terme du contrat. 7000 mégawatts, c'est la production industrielle du Québec. Donc, c'est quand même un bloc significatif d'énergie. Le deuxième élément, c'est le prix. Et si on se fie aux chiffres d'Hydro-Québec, le prix pour l'ensemble des projets qui seraient développés sur la rivière Churchill C'est 6 sous du kilowattheure. C'est extrêmement compétitif avec toute autre option qu'on pourrait envisager en remplacement de ces projets-là. Puis la troisième vertu, bien sûr, c'est le caractère bas carbone de la production d'électricité, bien sûr, qui va venir de cette région-là. On parle d'hydroélectricité, on le sait, très peu émettrice de gaz à effet de serre. Donc, sécurité d'approvisionnement, mm-hmm. prix, bas carbone, électricité bas carbone. Et j'ajouterai un dernier élément. Mais dans une filière qu'on maîtrise très bien, les Québécois, moi, je pense que c'est notre secteur d'excellence. C'est ce qu'on a fait de mieux depuis le début de notre aventure historique en Amérique du Nord, selon moi, c'est le développement hydroélectrique. Donc, on reste dans un registre d'excellence.

0: excellence qui permet à nos travailleurs, mais également à nos entreprises, de maintenir leur expertise d'excellence dans ce domaine qu'on développe depuis maintenant, depuis 80 ans.
1: Puis pour Terre-Neuve et Labrador, on imagine que pour eux, ce qui leur plaît, c'est de pouvoir aller chercher évidemment plus d'argent, plus de revenus pour l'électricité fournie, là.
0: Oui, pour Terre-Neuve, le gain immédiat est très net. C'est on multiplie le prix d'électricité qui serait vendu à Hydro-Québec par 20, donc on passe de 0,2 sous à 4 sous du kilowattheure. Donc, c'est extrêmement avantageux. C'est des gains immédiats pour la province de Terre-Neuve. Faut quand même se rappeler que Terre-Neuve, c'est, si je ne m'abuse, la province la plus endettée per capita du Canada. Donc, elle a besoin de revenus. Puis également, ben, les autres avantages sont les mêmes que ceux que j'ai décrits pour Hydro-Québec. C'est l'accès à une électricité à bas prix, une électricité décarbonée qui va également couvrir des besoins industriels, comme par exemple, Terre-Neuve a l'ambition de développer son secteur minier. Il faut de l'énergie, donc elle aura cette disponibilité d'énergie pour attirer des entreprises minières sur son territoire.
1: Bon, le Parti québécois s'est déjà prononcé contre cette entente. Disons qu'on n'avait pas cet accord avec Churchill Falls. Quelles sont les alternatives là, pour Hydro-Québec? Parce qu'il y a un besoin, on a besoin d'électricité. Là. Où est-ce qu'on pourrait le combler si on n'avait pas cette entente-là?
0: Bien, je vais peut-être mentionner justement au début que l'entente arrive à point nommé, puisque ça prend un bon 15 ans à développer des projets hydroélectriques. Et en 2041-2026, ben, si on fait la soustraction, on est à 15 ans. Donc, c'est le temps de commencer justement les projets. Hydro-Québec a déjà commencé des études préliminaires sur ces projets-là. Donc, c'est largement le temps donc, d'entamer ces projets-là si on veut qu'on remplace la centrale de Churchill Falls qui est actuellement en exploitation, qui, je le répète, jusqu'en 2041. Ben, sinon, écoutez, les alternatives, il y en aurait, mais il serait nécessairement, si on se fait encore une fois au prix qui a été indiqué par Hydro-Québec à 6 sous du kilowattheure, ce serait d'autres centrales hydroélectriques, des projets éoliens, de l'efficacité énergétique, de la réhabilitation de centrales, l'augmentation de la puissance des centrales. Alors, ce serait une combinaison là, de ces différents moyens, mais dans le cas des projets hydroélectriques, notamment sur le territoire québécois, ce serait à prix plus élevé. Mais il y aurait, bien sûr, quand même des options. Ça existe, mais ça se ferait donc, ce serait moins avantageux financièrement pour les Québécois.
1: En terminant, est-ce qu'il y a... qui pourrait mettre des bâtons dans les roues là, à ce stade-ci, à cette entente-là? Je ne sais pas, est-ce que, par exemple, les communautés autochtones pourraient dire « nous, on n'accepte pas ça »
0: Ben c'est sûr que maintenant c'est une variable très acquise là pour l'ensemble des compagnies d'électricité au Canada, en Amérique du Nord et ailleurs qu'il faut le consentement des communautés et a fortiori des communautés autochtones pour enclencher ces projets-là. Je pense qu'une grande ouverture là qui a été affichée par les entreprises pour des ententes structurantes qui couvrent à la fois le passé et l'avenir. Donc ça c'est effectivement un point essentiel. Puis bien sûr, je le dirais peut-être en marchant sur des œufs. C'est une entente commerciale là, entre Hydro-Québec et Terre-Neuve. Là. Donc, c'est une entente à très long terme et bien sûr que les enjeux politiques peuvent venir peut-être poser quelques nuages là, au-dessus de ce projet-là. Donc, on ne voudrait pas non plus que ça soit clivant sur le plan politique parce que, essentiellement, comme je le répète, c'est une entente commerciale à long terme qui est dans l'intérêt des deux parties pour leur sécurité d'approvisionnement à bas coût.
1: Oui, il faudra voir aussi le résultat de la prochaine campagne électorale au Québec. Yvan Clich, merci beaucoup d'avoir été avec nous aujourd'hui. C'était très instructif.
0: Merci.
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1: Avec moi, Michaël Bergeron, chroniqueur au quotidien La Tribune, Jonathan Valois, ancien député du PQ, ancien chef de cabinet de plusieurs ministres caquistes. Bonjour à vous deux.
3: Bonjour.
1: Bonjour. Poursuivons là-dessus, Michaël. Tiens, est-ce que pour vous, donc cette entente qui devrait être officialisée lundi entre Québec et Terre-Neuve et Labrador, c'est un bon coup politique, ça, pour Mme Fréchette, à quelques jours du déclenchement électoral?
3: Ben ça peut être un bon coup. On verra les détails de cette entente-là. Mais si c'est une entente qui est gagnante-gagnante, ou bon, Terre-Neuve, on sait, ils vont tout faire pour tirer profit le plus possible de cette entente-là. Mais si le Québec aussi peut justement sortir gagnant également de cette entente-là, ça peut être un bon coup pour Christine Fréchette, pour démontrer, si on veut, ou montrer l'exemple qu'elle est capable de mener des négociations, de faire avancer le Québec ou de tirer certains avantages, ou du moins de même placer des morceaux pour l'avenir, hein, parce que, bon, c'est sûr qu'on a beaucoup parlé du tarif là, qu'on a négocié en 1969 qui était très avantageusement pour le Québec, mais c'est aussi de placer les pions pour l'avenir.

0: parce qu'on sait qu'on va avoir besoin de plus d'énergie et il faut développer probablement de prochaines centrales. Et ben ça, c'est un des gros morceaux pour l'avenir. Donc, ça peut montrer que Christine Fréchette, donc voilà, ça lui donne une forme de crédibilité pour elle, pour après ça se lancer en campagne électorale.
1: Jonathan?
2: Oui, ben tout à fait. Mais c'est à double tranchant, toujours. Mmh. Lorsqu'on est première ministre, on a l'occasion, pendant une campagne électorale ou avant, d'avoir des dossiers qu'on peut régler ou d'avoir des situations où on met nos habits de première ministre et on dit, oups, là, oui, une campagne électorale, mais là, on met nos habits de premier ministre, ce qui peut aider, justement, qui donne un avantage à cette personne-là. On l'avait même vu avec François Legault, la dernière campagne électorale, il a arrêté, il y avait l'ouragan qui s'en venait, il dit, oups, là, attention, là, faut que je m'occupe de mes affaires de premier ministre, tout ça.
1: Puis M. Carney, au fédéral, la dernière campagne électorale, je me souviens, tous les trois jours, on arrêtait la campagne pour revenir à Ottawa. J'ai jamais passé autant de temps dans une campagne électorale à Ottawa.
2: En 2022, on avait même arrêté la campagne à cause du décès de la reine. Donc, je veux dire, à quelque part, il y a ces moments-là où, lorsqu'on est premier ministre, première ministre, on peut faire ça. Il y a aussi d'autres choses. Il peut y arriver aussi d'autres éléments où, parce qu'on est aux commandes de l'État, ben ça revient sur nous. Et là, comme je dis, c'est à double tranchant. Donc, présentement, ce que Christine Fréchette va vouloir faire, c'est réellement démontrer qu'il y avait une entente de principe avec son prédécesseur, mais c'est réellement son entente à elle, parce qu'elle tente aussi de vouloir vraiment démontrer qu'elle est là, qu'elle fait la différence, jusqu'à un certain point, qu'elle se distingue de son prédécesseur. Donc, là-dessus, on le voit tout de suite, les partis d'opposition savent très bien ce qui va se passer lundi et on le voit déjà, commencent déjà à semer le doute et tout ça parce qu'il faudrait quand même pas laisser aller la première ministre avec une grosse annonce, quelque chose d'aussi important. Donc, on le voit, ça va devenir quelque chose qui va, oui, lundi prochain, mais peut-être même au courant de la campagne électorale revenir aussi, et parce que ça va être vraiment quelque chose qui va pouvoir démarquer les partis, cette entente-là. Du moins, les partis ne laisseront pas la première ministre partir toute seule avec ce morceau-là.
1: Mm-hmm. Michael, c'est intéressant ça. Est-ce que cette entente, ça pourrait rendre compliquée la tâche de Mme Fréchette de se distancer de François Legault?
0: Peut-être, parce que je ne pense pas non plus qu'on va être devant une entente incroyablement différente là,
1: c'est ça.
0: De ce qui avait déjà été entendu. Et en fait, je pense que le défi aussi, ça va peut-être de sortir un peu du contexte électoral, parce que bon, la première entente avait été signée justement un peu avant les élections de Terre-Neuve-Labrador, puis on sait qu'est-ce qui s'est passé, puis on en est au point où on en est aujourd'hui. Et je pense que ce serait dommage que là, une même entente devienne encore un enjeu avec, je dis pas que les partis n'auront pas de critiques à faire. Ça fait partie de la game politique, ça fait partie du jeu de communication, puis sûrement qu'il y aura des critiques à faire sur l'entente. Mais de là à en faire un enjeu, puis des promesses comme on a pu voir le Parti québécois qui annoncerait qu'il lui peut-être annulerait l'entente, je trouve ça quand même dommage d'utiliser un morceau aussi important pour le développement à la fois économique, énergétique du Québec et d'en faire un morceau électoral dans un but de gagner des points justement dans les sondages. Je pense que c'est un sujet qui mérite beaucoup plus de sérieux que d'être simplement un outil électoraliste, et donc j'espère que les partis sauront quand même aller plus loin et que Christine Fréchette va peut-être réussir aussi à éviter elle aussi de l'utiliser là, comme outil électoraliste.
1: Jonathan, sur le Parti québécois, disons que vous les conseillez, là, vous leur dites quoi exactement? Parce que oui, ça peut être un dossier délicat pour eux aussi.
2: Bien, tout à fait, parce que depuis le début de l'été, le Parti québécois s'est déjà positionné contre, peu importe, mais contre cette nouvelle entente-là, non pas sur le plan énergétique, non pas sur le plan d'une entente commerciale, mais aussi sur un litige territorial qu'on a avec Terre-Neuve-Labrador, en ce sens où on se dit, ben, tant qu'à ouvrir quelque chose avec Terre-Neuve-Labrador, réglons aussi ce litige territorial.
1: Du Labrador. Donc, oui, en 1927, quand le territoire avait été donné à Terre-Neuve et Labrador, donc ça va faire 100 ans, là.
2: Exactement. Et c'est la partie inférieure là, sur laquelle on dit on ne s'entend pas et qu'il y a encore un litige. Donc, cette idée-là est Mais ça serait vraiment, il faut faire très attention de dire, je vais laisser tomber ou remettre en question une entente commerciale qui est la sécurité énergétique du Québec là, pour les 50 prochaines années au nom d'un litige territorial que je pourrais peut-être régler autrement. Donc, et c'est pour ça que le Parti québécois aujourd'hui se positionne beaucoup plus en disant, elle n'a pas la légitimité de le faire. Elle n'a pas été élue. Mmh. Et donc, laissez donc le prochain ou la prochaine première ministre élue décider de ça. Et si M. Wickham, à Terre-Neuve, a pu lui-même rouvrir alors qu'il était élu, pourquoi est-ce qu'un premier ministre ou une première ministre élue ne pourrait pas aussi décider de revoir à sa guise ce qu'il est dedans? Donc, on se place quand même en faux de cette entente-là, mais plus sur un point de vue plus démocratique de dire pourquoi est-ce que c'est si pressant de signer tout de suite alors que un premier ministre élu pourrait bel et bien signer et là on aurait la force de cette signature là.
1: Mm-hmm. Michael, je voudrais vous entendre aussi sur le rôle du fédéral dans ce dossier. Bon, on croit comprendre que le gouvernement Carney, disons, est intervenu ou en coulisses du moins pour faire aboutir ce projet ou en tout cas il y aurait eu des discussions. Pourquoi à votre avis?
0: Parce qu'il y a des gains à faire. Hein. McCarney, on l'associe beaucoup maintenant au développement pétrolier. Donc, il a besoin de montrer qu'il croit encore peut-être aux énergies renouvelables, déjà. Ensuite, Terre-Neuve et Labrador aussi ont des frustrations envers la Confédération. Donc là, également, McCarney a travaillé cette relation-là avec Terre-Neuve et Labrador, comme il l'a travaillé avec l'Alberta, entre autres. Et j'irais aussi le Québec, mais bon, le Québec, des fois, on a l'impression qu'il n'était pas dans ses priorités. Donc, il a besoin de travailler ça. Et bon, on se souvient, Bernard Drinville, au printemps, il avait mentionné que pour lui, c'était hors de question que le fédéral s'en mêle. Mais en même temps, si le fédéral a pu donner certains crédits d'impôt qui ont pu peut-être permettre à Terre-Neuve et Labrador d'être content de certains aspects de l'entente, malgré peut-être éléments qui étaient moins d'accord, bien, je dirais, bon, peut-être tant mieux pour Terre-Neuve et Labrador, mais il faudra voir si le Québec s'en fait passer une petite vite là-dedans. C'est sûr qu'il faudra vérifier ça, mais on n'a pas encore les détails. Il faudra voir de quelle manière le fédéral s'en est mêlé. Mm-hmm.
1: Jonathan, sur le rôle d'Ottawa.
2: Oui, bien, parlons de Michael Sebia, je veux dire, jusqu'à un certain point. Il était à Hydro-Québec avant, donc il connaissait très bien le dossier, il l'avait ficelé lui-même, il avait travaillé. Il se retrouve à être premier fonctionnaire du gouvernement du Canada, donc jusqu'à un certain point.
1: On peut imaginer qu'il y a eu des petits appels.
2: Ben, exactement, donc il connaissait très bien le dossier, il savait dans ce qu'il jouait. Il savait aussi comment ne pas nuire, hein, parce que jusqu'à un certain point, quand le gouvernement fédéral intervient ou veut aider entre deux provinces, surtout lorsque l'une d'elles est la nation québécoise, on doit regarder comment est-ce qu'on ne nuit pas. Et donc, j'imagine que tout ce doigté-là de Michael Sebia a été mis à contribution. Moi, je rajouterais que dans les négociations que nous avons avec les États-Unis, les deux outils que possède Carney, le gouvernement fédéral, c'est aussi notre énergie et nos minéraux critiques, nos minéraux rares. Donc, jusqu'à un certain point, il doit démontrer qu'il y a encore du développement énergétique ici, qu'on est encore cette source d'énergie est très importante pour justement rappeler aux Américains, vous pouvez nous envoyer tous les tarifs que vous voulez demain matin. Nos richesses en termes d'énergie et nos minéraux, c'est quand même quelque chose que vous avez besoin et que nous avons. Alors, il y avait aussi un intérêt, même dans sa propre négociation avec les États-Unis.
1: Oui. Et de ne pas montrer qu'il y a des chicanes là, entre les provinces sur les questions énergétiques. C'est tout le temps qu'on avait. Michael, Jonathan, c'était un plaisir parce que c'est notre dernière aujourd'hui. Demain, on a un panel sur les coulisses de la campagne électorale, donc je ne vous verrai pas malheureusement. Mais ça a été vraiment un plaisir de discuter avec vous durant les dernières semaines et j'espère qu'on se reprendra.
0: Plaisir partagé.
2: Merci. Plaisir partagé. Merci beaucoup.
1: Merci.
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1: Maintenant, il y a des images qui marquent l'imaginaire et celles du 15 août 2021 en font certainement partie. Vous vous rappelez peut-être des Afghans qui s'accrochent aux derniers avions américains qui décollent de Kaboul alors que les talibans reprenaient le pouvoir. C'était il y a 5 ans, donc. Et évidemment, les craintes à ce moment-là, c'était le retour du fondamentalisme, des reculs aussi des droits des femmes, même si en 2021, rappelez-vous, les talibans avaient multiplié les promesses de modération. Où en est le pays 5 ans plus tard? On avait envie d'en parler avec Dorothée Oliéric. Elle est grande reporter à France 2. Elle s'est rendue à une quinzaine de reprises dans le pays ces 30 dernières années, y compris 3 fois depuis le retour des talibans au pouvoir. Dorothée, bonjour.
4: Bonjour, Laurence.
1: La première fois que vous êtes allée en Afghanistan, c'était en 1996, lors des premiers mois là, du premier règne des talibans. Dans quel pays est-ce que vous atterrissez à ce moment-là?
4: À cette époque, c'est vraiment un choc déjà de se rendre dans le pays alors que les talibans viennent d'arriver, ils ne sont pas encore à Kaboul. Et j'arrive avec mon équipe parmi les tout premiers journalistes. Mmh. On traverse depuis le Pakistan, on va rouler dans un univers qui est totalement mystérieux, inconnu et assez inquiétant, je dois dire. Et là, ce sont des talibans qu'on découvre à Kaboul, qui prennent Kaboul le jour où on arrive. Et on voit effectivement ces fondamentalistes debout sur des chars très hiératiques, d'un comportement, un physique, une tenue qui différait vraiment à l'époque des Afghans. Et là, c'était le monde un peu retenait son souffle et les Afghans, finalement, vous voyez, des libérateurs au début, étaient entre deux eaux, attendaient de voir comment ça allait se passer. Oui. Donc, ils ont cru, effectivement, à enfin moins de criminalité, plus de sécurité, ce qui était le cas. Mais après, on commençait, effectivement, le malheur des Afghans et surtout des Afghanes, dès 1996.
1: Oui. Oui, vous parlez des Afghanes. Bon, on peut certainement critiquer l'intervention occidentale en Afghanistan, mais entre 2001 et 2021, les femmes afghanes ont vu leur situation quand même s'améliorer. Qu'est-ce que les femmes afghanes ont gagné durant cette période?
4: Elles ont gagné une liberté immense. Moi, je suis retournée effectivement à de nombreuses reprises. On peut le voir déjà tout simplement dans la tenue. Alors moi, déjà, je m'habillais comme elles, avec des gros pantalons bouffants, des tuniques, des voiles. Et au fur et à mesure que je revenais dans ce pays, un jour, je me suis dit, mais les femmes sont en jean slim, en petits pantalons, avec une petite tunique qui cache effectivement les fesses. Et c'est normal, c'est leur religion, qui cache les bras. Mmh. Mais qui était tout d'un coup devenue comme nous, ce qu'on peut porter. Donc, c'était un symbole de liberté qui était très important et surtout dans les métiers qu'elles exerçaient. Moi, j'ai pu rencontrer au fil de ces années des femmes commissaires de police, actrices dans les forces spéciales, des métiers juges, magistrates, journalistes, grands reporters. Énormément, tout était permis. Pilote de chasse également. Tout d'un coup, s'ouvrait le monde des possibles. Et qui a vraiment accéléré jusqu'au retour des talibans à l'été 2021.
1: Parlons-en de ce retour en 2021, quelques semaines après le retour au pouvoir des talibans. Déjà, on voyait des différences, là.
4: Par rapport au premier régime, c'était pas les mêmes hommes. En fait, les dirigeants n'avaient pas beaucoup changé. Mais nous, quand on a réussi à rentrer à nouveau au retour de ces talibans, de ces nouveaux talibans, on a vu des gens qui étaient moins craintifs par rapport à la presse, moins agressifs. Pour tout vous dire, pour être honnête, on a pu très facilement travailler. Ils nous ont reçus, nous ont donné des autorisations de tournage, nous ont dit si vous avez le moindre problème, vous nous appelez. Des personnes très affables qui nous regardaient dans les yeux, moi en tant que femme journaliste, qui ne m'était jamais arrivée avant avec un taliban. Et ils ont vraiment essayé de nous laisser travailler. Et sans être suivis, sans avoir un guide en permanence. Et ça n'a pas duré longtemps, hélas.
1: Ouais.
4: Ça a duré peut-être les 2 premières missions, la première année après leur retour.
1: Ouais. Et après,
4: peut-être
1: ça c'est...
4: parce que les reportages étaient un peu, effectivement, très durs contre eux, que là on n'était plus du tout d'accord et ça collait plus du tout. Donc là, ils ont effectivement serré la vis.
1: Ouais, parce que vous avez réalisé, vous, un reportage marquant en 2022 sur des classes clandestines offertes aux jeunes filles par le biais d'une station de radio, là, qui était tenue par une femme franco-afghane, Amina Haddad. Est-ce que vous avez gardé contact avec elle? Est-ce que ces classes ont même pu continuer clandestinement?
4: Alors, cette classe était très importante. Elle a fait un boulot formidable. Mais il y a eu plusieurs descentes de talibans, plusieurs arrestations du personnel afghan et notamment afghane. Moi, quand je suis allée, il y a parfois des moments où les hommes et les femmes travaillaient côte à côte, alors que c'est absolument interdit. Mmh. Aujourd'hui, par exemple, un monteur avec la journaliste, mais il y avait un petit peu un moyen de surveiller les allées et venues des talibans et de prévenir surtout si des talibans venaient de remettre dans des bureaux séparés, etc. Donc, il y a eu des hauts, il y a eu des bas. Ils peuvent encore former les Afghanes, les jeunes filles, notamment avec beaucoup de cours en ligne qu'elle a réussi à mettre en place. Elle a mis en place aussi depuis Paris une chaîne de télévision. Donc un travail qui est fait, qui s'organise avec le temps pour que les petite fille notamment puisse continuer à étudier, mais c'est compliqué bien évidemment.
1: Ouais, puis vous avez aussi réalisé un reportage en 2022 aussi sur des jeunes filles vendues en mariage. Comment on se sent quand on quitte le pays après de telles histoires, de tels reportages?
4: Bon, on repart le cœur en miettes. C'est bouleversant, ces destins de jeunes filles fauchées par une injustice totale, par des lois qui ne sont pas respectées, puisque c'est interdit le mariage des jeunes filles. Cette petite fille, Amina, avait 10 ans. Ce qui a été formidable, c'est qu'après la diffusion de ce reportage, on a eu énormément de retours de tous nos téléspectateurs. Mmh. Et,

0: j'ai pu contacter une ONG qui s'appelle Too Young to Wed, trop jeune pour se marier, qui a pris en main les choses et qui a réussi à sauver la petite Amina et une autre jeune fille qui avait été vendue pour être adoptée par une famille qui n'arrivait pas à avoir d'enfants. Les deux gamines et toute leur famille ont été sorties. Bon, je sais, c'est une goutte d'eau dans un océan de détresse, mais c'est aussi une satisfaction de se dire on a quand même sauvé quelques femmes, et je prends régulièrement des nouvelles de la petite Amina qui va bien.
1: Oui, parce que là, les talibans vous ont refusé de retourner faire des reportages en Afghanistan en 2024. Est-ce que vous avez espoir de retourner sur place?
0: Alors, j'ai redemandé à nouveau parce que je voulais y être justement pour les 5 ans. Hein, c'est une date symbolique. Je n'ai pas eu de réponse. Donc là, leur dernière façon d'agir, c'est de répondre, si ce n'est par le mépris, en tout cas par le silence. Parce qu'avant, ça m'est arrivé qu'ils me refusent des demandes de tournage sans qu'ils l'expliquent. Hein, et je réessayais 6 mois plus tard et j'avais une autorisation. Là, ça fait 2-3 fois que je demande et que j'ai rien. Donc, je suis assez inquiète parce que ça veut dire que tout est repris en main et que d'un côté, leur régime est consolidé. Ils n'ont cédé sur rien, en fait. Ils n'ont rien lâché. Ils ont promis, vous le disiez au début, promesses de changement, des promesses de modération. Et en fait, ça ne s'est pas passé comme ça. Ils n'ont rien lâché. Et petit à petit, bah, ce qui fait mal au cœur quand on voit le bilan de ces 5 ans, c'est que non seulement leur pouvoir est consolidé, mais on a l'impression d'être totalement impuissant et que petit à petit, bah, le monde se détourne à nouveau de ce pays, regarde ailleurs et qu'il n'y a plus grand chose à faire. Mais si il faut faire une pression morale, diplomatique, politique, même si ça ne va pas à l'allure qu'on aimerait, nous.
1: Oui. Dorothée Oliéric, grande reporter pour France 2, qui a fait beaucoup de couverture en Afghanistan. Merci beaucoup d'avoir été avec nous aujourd'hui.
0: Merci à vous.
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1: Et c'est le moment de notre chronique environnement avec Valérie Boisclair. Bonjour Valérie.
3: Bonjour Laurence.
1: Alors, compte en commun des navires de guerre, des motos militaires, des munitions et même les ossements d'un mammouth. Ce sont tous des vestiges qui ont refait surface le long du Danube, le fleuve qui s'est asséché sous l'effet des canicules. On sait l'Europe qui subit sa 5e vague de chaleur depuis mai. Juin et juillet sont devenus les mois les plus chauds jamais enregistrés. Le reste du continent n'est pas épargné et la chute brutale du niveau du Danube pousse même des pays au bord de la crise énergétique. Petit retour dans le temps d'abord, on ne parle pas de 2-3 bateaux militaires, mais des dizaines de navires de la flotte allemande qui refont surface. Qu'est-ce qu'ils font là, ces bateaux?
3: Ouais, ben depuis le début du mois, on les voit émerger du Danube, en Serbie en particulier. Ce sont des images qui ont fait le tour du monde, mais si vous ne les avez pas vues passer, on parle de navires qui ont coulé il y a plus de 80 ans. Donc, je vous laisse imaginer leur état. C'est un peu glauque, comme des épaves peut l'être, Laurence. Et parce que le niveau de l'eau est très, très bas, leur apparition devient un obstacle pour la navigation commerciale. Certains sont au beau milieu du fleuve. Il y en a d'autres qui reposent sur le sable. Ils sont échoués hors de l'eau. Et l'endroit où on en retrouve le plus, c'est près de la ville serbe de Prahovo. On en voit des dizaines, mais dans les environs, il y aurait au total 200 épaves de navires de guerre. Et s'ils sont là, pour répondre à votre question, ces bateaux, c'est qu'ils ont été délibérément coulés par l'armée allemande en 1944. Donc, pendant la Deuxième Guerre mondiale, le Danube, c'était un corridor crucial qui permettait à l'Allemagne nazie de se ravitailler, que ce soit en matières premières, en équipement militaire. Sauf qu'à l'été de 1944, revirement de situation. La Roumanie, qui était jusque-là l'allié de l'Allemagne, a changé de camp. En fait, elle a été envahie par les Soviétiques. Et donc, toute une rive du fleuve est devenue inaccessible pour la flotte allemande. Ça, c'est sur des centaines et des centaines de kilomètres. Et Berlin, à ce moment-là, a ordonné le rapatriement de sa flotte. Mais le problème, c'est que la seule voie de sortie, ce sont les portes de fer, qui sont des gorges spectaculaires entre la Serbie et la Roumanie. Et elles étaient, elles aussi, sous contrôle soviétique. Alors, après plusieurs tentatives infructueuses, les Allemands ont commencé à saborder leurs bateaux, bien entendu pour éviter que leurs ennemis s'en emparent, mais aussi pour ralentir leur avancée dans les Balkans. Je vous épargne le reste de l'histoire, vous la connaissez sûrement, mais voilà, ces épaves sont un rappel de cet épisode-là. Il faut dire que ce n'est pas la première fois qu'elles refont surface. La première fois, c'était en 2003, pendant une grosse vague de chaleur en Europe, et on les a revues lors des canicules.

0: de 2022 et de 2024.
1: Oui, puis on comprend que c'est difficile de les enlever de là. On les a déjà vus réapparaître, vous nous l'avez dit. Pourquoi est-ce que cette fois-ci, c'est particulièrement alarmant?
0: Bien, d'abord, avant, on pouvait peut-être apercevoir un bout du bateau, mais là, on peut voir la coque, on peut voir des éléments.

0: ça exposé au soleil, c'est un signe assez révélateur d'un climat bouleversé. Aujourd'hui, il y a plus de 130 millions d'Européens qui ont vu le thermomètre dépasser la barre des 35 degrés Celsius. Bon, c'est surtout dans l'Ouest, mais on voit que le reste de l'Europe n'y échappe pas. Et cette chaleur pesante, cette sécheresse, ben, elles sont alimentées par les changements climatiques d'origine humaine. Et ça vient créer des conditions propices, par exemple, aux feux de forêt dévastateurs qu'on a vus en France et en Espagne. C'est mauvais signe pour l'agriculture. Et bon, ces conditions, elles sont en cause dans la baisse du débit et du niveau d'eau des fleuves. Ça vaut pour le Rhin, ça vaut pour la Tamise aussi en Angleterre. Mais le Danube, vraiment, il est à un niveau record et critique même.
1: Oui, et le Danube, c'est très important aussi pour l'approvisionnement en énergie. Jusqu'à quel point est-ce que cet approvisionnement-là est compromis en ce moment?
0: Ben, en fait, là, le Danube, pour rappel, c'est l'un des plus longs fleuves d'Europe. Il fait près de 3000 kilomètres à travers 9 pays, et ça, c'est sans compter ses affluents. Donc, s'il y a un problème dans le Danube, ça affecte pas mal d'États. Et là, on voit que les plus à risque, comme vous dites, c'est ceux qui dépendent du fleuve pour s'alimenter en énergie. En Serbie, par exemple, la principale centrale hydroélectrique, elle fonctionne en ce moment à seulement 20 % de sa capacité. On demande à la population de faire des économies d'énergie, de moins partir le climatiseur, par exemple, alors qu'il fait très chaud. En Roumanie, ils ont déclaré l'état d'urgence énergétique pour tout le mois d'août. Là-bas, c'est la centrale nucléaire qui a été contrainte d'arrêter un de ses deux réacteurs parce qu'on a besoin d'eau pour refroidir les réacteurs nucléaires. Donc, là-bas, ce qu'ils ont fait, c'est qu'ils ont dynamité pour aller déposer d'immenses barges chargées de roches dans le fond du fleuve, dans le but de rediriger l'eau vers la centrale nucléaire. C'est aussi la stratégie préconisée en Hongrie. Là-bas, c'est la centrale nucléaire de Paks qui menace de fermer pour la première fois en 44 ans. C'est une centrale qui fournit environ un tiers de toute l'électricité de la Hongrie. Mais voilà le type d'intervention que je vous décris. Là,
1: ouais, c'est quand même assez majeur.
0: On le fait en situation de crise, mais ce serait pas ça la solution à long terme, pas selon les climatologues. Il faut se demander pourquoi on en est rendu là. Les changements climatiques, je vous l'ai dit, c'est une partie de la réponse, mais il faut considérer aussi que le Danube, il a subi beaucoup de perturbations dans les deux derniers siècles. On a construit des barrages, des digues, et tout ça a détruit des zones humides. 80 % des plaines inondables auraient disparu le long du Danube, et sans ces zones naturelles-là, le fleuve se réchauffe plus rapidement, puis est moins en mesure d'emmagasiner de l'eau pour affronter ensuite les périodes les plus sèches. Alors, les experts de l'adaptation, ce qu'ils disent, ce qu'ils recommandent, c'est de restaurer les rives pour s'assurer de redonner au fleuve ce qu'on appelle son espace de liberté, ce qui va minimiser ensuite le risque d'événements extrêmes comme ce qu'on voit en ce moment.
1: Mais vous avez raison, c'est quand même marquant de voir, frappant de voir ces épaves là, de bateaux de l'armée nazie. Il y a des images, on dirait qu'on ne voudrait plus jamais revoir.
0: Hein? Exact.
1: Valérie Boisclair, merci beaucoup.
0: Merci.
1: On va parler maintenant de défis entourant plusieurs salles d'accouchement qui ont dû fermer temporairement un peu partout au Québec cet été. Il y a eu de nombreuses ruptures de services dans des départements d'obstétrique, ce qui cause évidemment de réels maux de tête à plusieurs femmes enceintes. C'est problématique notamment dans des régions plus éloignées, quoique il y a aussi des enjeux non loin de Montréal. Alors pour en parler, je joins la docteure Liliane Brassard, elle est vice-présidente de l'Association des obstétriciens et des gynécologues du Québec. Bonjour Madame Brassard.
2: Bonjour.
1: Donc, on voit des ruptures de services au lac Mégantic, en Mauricie, dans le Bas-Saint-Laurent, en Gaspésie, sur la Côte-Nord, j'en passe. Qu'est-ce qui explique que c'est un problème aussi répandu?
2: En fait, il y a deux aspects à la problématique. Il y a le premier aspect qui existe depuis plusieurs années, c'est le manque de personnel infirmier spécialisé. Hein, parce qu'une infirmière en salle d'accouchement, c'est une infirmière qui a une expertise qui est précieuse. Donc ça, c'est un volet qui existe depuis plusieurs années, qui était surtout concentré en régions plus éloignées. Il faut comprendre que des fois, les infirmières, le volume d'accouchement n'est pas très élevé. Donc, les infirmières ne sont pas à la salle d'accouchement à temps plein, donc doivent se mobiliser puis avoir d'autres expertises. Ça, c'est un volet. Le deuxième volet qui s'est ajouté depuis, malheureusement, les dernières années, c'est le manque d'obstétriciens gynécologues, donc de médecins spécialisés pour couvrir l'accouchement, la salle d'accouchement. Donc, ça, c'est un problème qui nous que ça fait des années qu'on sonne l'alarme auprès du ministère de la Santé et de Santé Québec. Puis là, on le voit, ça c'est plus seulement en région. Saint-Eustache, la rive sud de Montréal, il y a eu des bris de service. Actuellement, les gynécologues travaillent fort pour essayer d'éviter ces ruptures de services-là, mais il faut être constaté qu'on va avoir des bris de service qui vont être de plus en plus fréquents et un peu partout au Québec.
1: Oui, donc c'est à la fois un manque de

0: médecins et d'infirmières. Pourquoi dans cette spécialité, c'est si problématique? Pourquoi il y a des pénuries? En fait, qu'est-ce qui rend cette profession, disons, moins attirante peut-être pour les diplômés?
1: Mais les pénuries de médecins spécialistes, c'est pas seulement en gynéco-obstétrique. Là, je pourrais pas m'avancer dans les autres spécialités, mais je le sais qu'il y a des enjeux un peu partout. Je pense que on a mal calculé un peu les départs à la retraite. Fait qu'on a, actuellement, on vit dans un trou. Il manque de médecins pour la, par rapport à la population. Mais dans notre discipline particulièrement, c'est qu'il faut être de garde 24 heures sur 24, 7 jours sur 7, proche d'un hôpital. Être rapidement dans un hôpital pour pouvoir donner un soin d'urgence s'il y a jamais un bébé qui va pas bien. Donc, la réalité fait que les gardes sont de nature beaucoup plus exigeantes que dans d'autres spécialités qui vont très peu se déplacer la nuit. Fait qu'un gynécologue peut pas, exemple, pour dire quelque chose, moi, à Drummondville, j'ai une salle d'accouchement, de mille accouchements, je peux pas faire une semaine de garde versus mes spécialistes dans d'autres spécialités qui peuvent le faire sans problème parce qu'ils vont dormir toute leur nuit. Mm-hmm. Fait que la lourdeur de notre garde est vraiment pas la même. Fait que ça fait en sorte que les gens travaillent moins longtemps, donc les départs à la retraite se font plus précocement. On est une discipline aussi très féminine, hein? C'est beaucoup des femmes maintenant qui sont des obstétriciens gynécologues. On est la spécialité avec le plus de femmes dans la spécialité. Puis ben il y a des enjeux de congé de maternité, il y a des enjeux aussi de manque de personnel. Cette semaine, Victoriaville est en bris de service et c'est Drummondville qui les couvront pour la salle d'accouchement. Mm-hmm. Fait que c'est tout ça peut expliquer où est-ce qu'on se situe maintenant.
0: Mais j'allais vous demander quelles sont les conséquences pour les femmes enceintes concrètement là, quand il y a un bris de service. Qu'est-ce que ça veut dire pour elles? On imagine que ça doit être quand même très stressant, là.
1: Effectivement, actuellement, je trouve qu'on a la meilleure combinaison qui est très, très, très peu sécuritaire, je dirais, et très instable pour les patientes. Justement, l'instabilité actuellement des salles d'accouchement, nous, ça nous préoccupe beaucoup. C'est sûr que ce qui est plus dangereux pour les patientes, c'est pas savoir où s'en aller. Les gestionnaires des hôpitaux font tout leur travail pour essayer d'améliorer tout l'encadrement, la sécurité, c'est-à-dire que les patientes soient avisées, qu'on leur informe où est-ce se diriger. Tout ça s'est mis en place, mais malheureusement, on ferme, on ouvre, on ferme, on ouvre. Mmh. Là, il est temps que Santé Québec prend des actions pour sécuriser puis stabiliser le réseau de la santé. Puis malheureusement, si c'est fermé de façon plus longue certaines maternités, ben peut-être qu'on est rendu là, tu sais, à un moment donné, parce que fermer, ouvrir, c'est pas une solution qui peut durer dans le temps.
0: Donc vous dites qu'il faudrait regrouper des ressources à certains endroits, quitte à fermer de façon permanente certains départements d'obstétrique.
1: Certainement, parce que honnêtement, maintenir des petites maternités qui ouvrent, qui ferment, je ne sais pas moi, je n'imaginerais pas être une femme enceinte, puis c'est pas savoir cette semaine-là si c'est ouvert, c'est pas ouvert. Puis après, le maintien de la compétence. T'sais, si les infirmières font plus d'accouchement depuis 6 mois, 1 an, parce qu'il y a des fermetures longue durée, est-ce qu'on a un maintien de compétence? Fait que actuellement, je vous le dis, on n'a pas le luxe de maintenir toutes les maternités ouvertes. Il y a un manque de gynécologues obstétriciens au Québec. On voit des demandes d'aide se doubler depuis les dernières semaines. T'sais, je vous dirais qu'on a un sous-effectif à Drummondville, Victoriaville, Saint-Eustache. T'sais, les équipes là, mais je veux dire, c'est très, très précaire. Quand on est un groupe de 3, un tombe malade, puis il n'y a plus rien qui fonctionne. Fait qu'il faut sécuriser nos salles d'accouchement. Puis certainement, nous, c'est ce qu'on dit depuis longtemps. Est-ce qu'on a le luxe actuellement de maintenir toutes les maternités ouvertes au Québec? La réponse est non.
0: Mais en même temps, pour des femmes enceintes, si elles doivent faire beaucoup de route avant d'accoucher, est-ce qu'il n'y a pas un risque pour leur santé?
1: C'est certain que, exemple, pour dire quelque chose, on peut pas dire fermer des maternités qui sont à de très grandes distances d'une autre maternité. Hein? Ça, c'est clair. On a une particularité au Québec qu'on a des grands espaces. Fait que ça, c'est sûr que ça a été discuté et entendu. T'sais, exemple, la maternité de Sept-Îles peut pas fermer. Elle est trop loin d'une autre maternité. Ça a aucun sens. Mais exemple, tu sais, habiter à 1 heure de route, il y a des patientes dans le Grand Montréal que ça va leur prendre 1 heure se rendre à leur hôpital s'ils sont dans le trafic à se rendre à leur accouchement. Fait que, tu sais, il y a des distances qui ont ça a été. Il y a des études qui ont été faites sur justement des distances d'une heure et moins. Est-ce que c'est sécuritaire? La réponse est oui. Mais là, actuellement, je pense que ce qui est le plus à risque, c'est l'instabilité justement des maternités qui ferment, qui sont en bris de service à peu près n'importe quand. Ça, pour moi, je trouve ça plus préoccupant pour les femmes enceintes que de savoir une méthode claire que là, cette maternité-là ne peut pas être maintenue parce que c'est plus sécuritaire, on manque d'effectifs, c'est cette maternité-là. Puis je vais souvent dire, j'ai des collègues en Abitibi-Témiscamingue, qui ont des patients qui habitent très loin d'un centre hospitalier accoucheur, qui a une organisation du service qui se fait différemment. Est-ce qu'on peut céduler un déclenchement chez ces patientes-là? Est-ce qu'on peut mieux organiser et assurer la sécurité? Tout à fait, là. Ça se fait puis ça se pratique déjà au Québec.
0: Liliane Brasseur, vice-présidente de l'Association des obstétriciens et des gynécologues du Québec, merci beaucoup d'avoir été avec nous aujourd'hui.
1: Ça me fait plaisir. Bonne journée.
0: Bonne journée.
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0: On termine l'émission en parlant de la porte-parole de la Maison-Blanche, Caroline Leavitt, qui a annoncé qu'elle quittait son poste pour se concentrer sur sa vie familiale, elle qui vient d'accoucher de son deuxième enfant. Bon, c'est un coup dur pour l'administration Trump, qui perd, certains diront, une de ses meilleures communicatrices, plus fidèles alliées. La jeune femme de 28 ans, qui est la plus jeune porte-parole de l'histoire des États-Unis, représente aussi le changement d'approche de l'administration Trump envers les médias. Avec nous pour en parler, le professeur à l'American University de Washington, Garrett Martin. Bonjour, Monsieur Martin.
3: Bonjour, Madame Martin. Comment allez-vous?
0: Monsieur Martin, oui. Madame Martin, ça marche,
3: hein? Oui, c'est une belle paire, oui.
0: Qu'est-ce qu'on va retenir du passage de Caroline Leavitt à la Maison-Blanche?
3: Je pense qu'on va déjà retenir, comme vous l'avez déjà mentionné, essentiellement un certain style de communication particulièrement combative, souvent avec du mépris, on va dire, envers les médias. Ça fait souvent partie de la position de porte-parole où il y a beaucoup de joute verbale avec la presse, mais là quand même un degré d'intensité qui est quand même très frappant dans le deuxième mandat du président Trump.
0: Oui, il y a eu aussi l'ouverture d'un siège à la Maison-Blanche pour les nouveaux médias, les médias alternatifs, suspension de l'autorisation de certains journalistes. Madame Leavitt, qui n'a pas hésité à reprendre les attaques de Monsieur Trump envers les médias traditionnels, est-ce que cette dynamique-là, vous pensez, va rester malgré son départ?
3: Oui, absolument, parce que je pense que le message qui est le plus important dans ce deuxième mandat du président Trump, c'est qu'essentiellement, pour pouvoir garder sa place au soleil, il faut vraiment fidèlement suivre les instructions du maître ou les, on va dire, les points et les arguments de Donald Trump lui-même. Donc, j'ai mal à penser que quelqu'un va se départir de cette ligne de conduite.
0: Oui, oui. Parce que l'administration Trump faisait très attention aussi pour contrôler la manière dont on aborde certains enjeux, par exemple en donnant des surnoms à certains projets de loi comme le Big Beautiful Bill ou le Save America Act. Est-ce que Caroline Leavitt réussissait à renforcer l'utilisation de ce narratif dans les médias, vous diriez?
3: Oui, je pense que si on met de côté les objections par rapport parfois à son traitement de la presse, je pense que certainement elle a eu des louanges de la part de commentateurs sur la droite ou la gauche de l'échiquier en tant qu'une bonne communicatrice. Donc, c'est quelqu'un qui a réussi à répéter les éléments de langage, qui était combatif, qui arrivait souvent parfois à essayer de changer un petit peu les thématiques, ce qui est aussi important dans la position, c'est-à-dire que essayer de mettre en avant certaines histoires qui vont mettre l'administration dans une bonne lumière plutôt que les éléments négatifs.
0: Ouais, c'était ça sa force finalement?
3: Oui, je pense que c'est quelqu'un qui est habile, c'est parce que c'est une position qui est extrêmement taxante. Quand on voit l'historique, souvent les personnes ne durent pas très très longtemps. Donc déjà de pouvoir durer pendant 2 ans, de pouvoir avoir le soutien de la personne qui compte, c'est-à-dire le président, et d'avoir sa confiance. Donc, quand elle parlait, la presse, je pense, savait très bien que ce qu'elle disait était souvent les vues et les positions fondamentales du président.
0: Oui. Bon, en même temps, le président Trump, c'est aussi l'un des présidents les plus disponibles pour répondre aux questions des médias. C'est très différent de ce qu'on avait, par exemple, sous Joe Biden, un démocrate. Est-ce que on peut quand même parler de contrôle de l'information de la part de la Maison-Blanche si on a justement le locataire de la Maison-Blanche qui est extrêmement disponible pour répondre aux questions?
3: Oui, là, c'est un petit peu différent qu'avec d'autres présidents. C'est-à-dire que le président lui-même, on va dire, crée la presse ou crée les histoires lui-même par ses posts sur les réseaux sociaux. Mais je pense que ce qui était le rôle fondamental pour Caroline Leavitt et pour la personne qui va lui succéder, c'est-à-dire de réussir à donner une justification, une logique à ce que disait le président et de pouvoir mettre ses paroles dans la meilleure lumière possible.
0: Mm-hmm. Bon, là, son départ survient moins de 3 mois avant les élections de mi-mandat. 62% des Américains qui se disent insatisfaits de la gestion de M. Trump. Alors, quel impact en fait aura sa démission sur ces élections de mi-mandat? Est-ce qu'il y en aura un même, à votre avis?
3: Je pense qu'il y en a un qui est indirect, c'est-à-dire qu'on va dire les dynamiques principales qui créent des problèmes pour le président sont des choses comme l'économie ou la guerre en Iran, et donc ça c'est beaucoup plus grand. Cela dit, je pense que s'il y a un moment où on a besoin d'une bonne communication, c'est dans un moment où on approche une élection qui ne semble pas favorable. Mm-hmm. Donc je pense que de ce point de vue-là, ça risque de coûter, ou ça pourrait coûter encore plus à l'administration qui fait face déjà à de nombreuses difficultés sur différents fronts.
0: Est-ce qu'il y a des noms qui circulent pour la remplacer?
3: Alors, pas que j'ai vu pour l'instant, mais bon, tout ce qu'on peut savoir, ce sera quelqu'un qui sera forcément déjà... Le président met en avant une certaine approche par rapport à l'approche physique, on va dire. Hein. Donc, quelqu'un qui puisse avoir une bonne image à l'écran semble important. Hein. Mais après, quelqu'un qui lui sera fidèle. Mm-hmm. Ça, je pense que après, j'ai pas encore vu de nom, mais je pense que ça, c'est deux principes importants pour le président Trump.
0: Oui. Si on prend un pas de recul, là, jusqu'à quel point est-ce que la relation entre la Maison-Blanche et la presse a changé sous Caroline Leavitt?
3: Je pense que c'est une question plutôt d'intensification. Donc, il y a le point important, c'est de mettre en avant d'autres voies, d'autres médias alternatifs. Donc, ça, je pense que c'est quelque chose qui est quand même important. D'utiliser l'accès à la Maison Blanche, au bureau ovale, comme essentiellement une arme qui peut être instrumentalisée. Ça, c'est quelque chose qui est nouveau. Après, le fait que ce soit combatif, je pense que ça l'est toujours. C'est peut-être une question de degré d'intensité.
0: Oui. Gareth Martin, je rappelle que vous êtes professeur à l'American University de Washington. Merci beaucoup d'avoir été avec nous aujourd'hui.
3: Merci beaucoup, toujours un plaisir.
0: Au revoir. Et après Midi Info, c'est l'heure d'été avec Julien Poirier-Mallot. Julien, c'est votre dernière.
4: Oui, Laurence.
0: Est-ce que vous êtes émue?
4: Oui, je suis un petit peu émotif aujourd'hui. Ça va tellement vite. Ben, je dis ça va tellement vite l'été. Huit semaines de saison radio estivale, parce que je sais que des fois, les gens sont sensibles à ça et j'en suis. Quand on dit l'été se termine puis on est le 13 août, l'été n'est pas terminé. L'été radio peut-être. Il y a une rentrée radio dans
0: oui, évidemment. C'est violent, la rentrée radio un 17 août.
4: Hein. Oui, il fut une époque où il me semble que c'était plutôt vers la fête du travail, comme à l'école, puis là, oui. C'est de plus en plus tôt à chaque année. Oui. Un jour, on partira plus, ma foi. Mais non, oui, je suis un petit peu émotif.
0: Ça va être le 1er août.
4: Exact, ouais.
0: Bon, alors, qu'est-ce que vous avez de beau pour nous aujourd'hui?
4: Aujourd'hui, on va parler pour cette dernière émission, ouais, entre autres, d'art de rue, discipline extrêmement populaire dans d'autres cultures, mais encore, j'ai envie de dire, peut-être un peu incomprise chez nous, malgré plusieurs festivals qui connaissent un beau succès chez nous, à Ottawa, en Nouvelle-Écosse, notamment.
0: Art de rue, qu'est-ce que vous voulez dire par le cirque?
4: Le cirque en fait partie, entre autres choses, mais il y a toutes sortes de disciplines, ces artistes qui performent comme ça dans la rue, sont parfois peut-être un peu regardés de haut, et pourtant, il y a beaucoup, beaucoup de talent derrière ça, alors on va se plonger dans cet univers-là. Et puis, comme c'est notre dernière, on reçoit Mitsou, qui avait passé l'été avec nous l'année dernière, et qui cette année s'est relancé dans la musique, alors on voulait lui demander comment ça se passait cet été pour elle, Laurence.
0: Je suis tellement jalouse, est-ce qu'elle va chanter, je sais pas, quelque chose provocant.
4: Je lis son regard en ce moment, elle est à mes côtés, on verra ce que ça donne, ça va être dans les prochaines minutes, Laurence.
0: Merci beaucoup, on vous écoute. Voilà, c'est tout pour aujourd'hui pour Midi Info. Merci à toute l'équipe ici, Laurence Martin. Bonne journée, à demain.
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9: Bonjour, ici Ernst. Je dis bienvenue à ce bulletin d'information. Un policier de Toronto a été blessé par balle à la cuisse tôt ce matin alors qu'il procédait à l'arrestation d'un homme soupçonné d'avoir volé un vélo électrique selon la police. La commissaire adjointe Lauren Pogue a expliqué que les agents s'étaient lancés à la poursuite du suspect après avoir reçu un appel signalant un vol vers 3h du matin dans le secteur de Shelbourne Street et Blue Street East. Lors de son arrestation, l'homme aurait sorti une arme à feu et tiré sur un policier. Le policier a été transporté à l'hôpital avec des blessures graves, mais qui ne mettent pas sa vie en danger. Un homme de 27 ans, qui était en liberté sous caution, a été arrêté et la police a saisi une arme à feu. Un autre suspect est toujours recherché. Ottawa souhaite agrandir le marché des produits alimentaires de l'Ontario, aussi connu sous le nom anglais Ontario Food Terminal. Le fédéral souhaite aussi ouvrir 2 centres de distribution de produits frais similaires au pays. L'objectif est d'aider les agriculteurs locaux à fournir leurs produits aux consommateurs, de mieux concurrencer les grands épiciers et de réduire les coûts de distribution des aliments. Le professeur associé de l'Université de Toronto, Pierre Desrochers, expert des politiques en alimentation, estime toutefois que le projet $1 milliard ne va pas faire diminuer les prix.
10: On parle d'un segment du marché qui a beaucoup diminué au fil du temps. Lorsque j'étais jeune, il y a ma foi plusieurs décennies maintenant, ce genre de terminal-là jouait un rôle beaucoup plus important. Mais ce qui est arrivé au fil du temps, c'est que, comme vous l'avez intimé dans le fond, les grands joueurs ont développé leur propre infrastructure. Donc, l'Ontario Food Terminal, aujourd'hui, ça sert surtout les petits épiciers indépendants, ça sert les restaurants, peut-être quelques clients institutionnels, mais ce n'est vraiment qu'une petite partie d'un marché, d'un secteur de la distribution qui est maintenant beaucoup plus important.
9: Le professeur estime que la facture du projet est salée, alors qu'il existe d'autres mesures possibles afin de réduire les coûts. Le réputé restaurant torontois Harbour 60 poursuit la ville de Toronto et plusieurs entreprises liées à un important chantier du centre-ville. Il affirme qu'une excavation mal protégée a entraîné l'inondation de son sous-sol pendant la tempête historique du 16 juillet 2024. Sa cave, qui comptait plus de 10 000 bouteilles de vin, aurait notamment été endommagée. Elena Meyer nous en dit plus.
11: La Romanée Conti 2022 sera $7 500, une bouteille de Pétrus 2000 qui sera $13 000.
12: Depuis son domaine à Châteauneuf-du-Pape en France, ce vigneron parcourt les quelques 90 pages de la carte de vin de Harbour 60. Inondée depuis les pluies diluviennes de juillet 2024, la cave abritait des bouteilles valant plusieurs milliers de dollars. Si le contenu a sans doute été épargné, estime Valentin Morel, le dommage le plus immédiat concerne les étiquettes.
11: Même 2 heures d'immersion, dès qu'on met une bouteille de vin dans un seau à champagne, on voit directement que l'étiquette, elle se décolle, elle se détériore. Et ça impacte la valeur du vin parce que ça impacte la valeur de revente. Contre, dans le cas d'un restaurant, c'est un peu différent parce que un restaurant ne va pas revendre les vins. C'est pas comme une vente aux enchères.
12: Pour un restaurant, la perte peut toutefois être moins importante que pour un collectionneur. Un sommelier peut encore authentifier la bouteille, même si son domaine ou son millésime n'est plus lisible. Le restaurant réclame $8 millions en dommages, mais devra démontrer que les travaux ont bel et bien causé l'inondation, explique l'avocat Peter Reinitzer. Pour l'instant, ces allégations n'ont pas été prouvées. La poursuite a été déposée le 9 juillet, juste avant l'expiration du délai ontarien de 2 ans. Ici, Elena Meyer, Radio-Canada, Toronto.
9: Dans le nord de l'Ontario, la situation financière du canton de Fauquier-Squicklen n'est plus autosuffisante, conclut un rapport indépendant commandé par la province, avec une dette de plus de $2 millions pour moins de 1 000 habitants. La petite municipalité paie le prix d'années de gestion déficiente et doit désormais se redresser. Orphée Moussango nous en dit plus.
13: Un audit de la firme KPMG commandé par l'Ontario est sans appel. Le canton de Fauquier-Strickland n'est plus financièrement autosuffisant. Rappelons qu'en juillet 2025, la maire Madeleine Tremblay lançait un cri du cœur, menaçant de cesser les services municipaux face à une dette dépassant les $2 millions. Le rapport pointe du doigt de mauvaises décisions dans le passé. Entre 2018 et 2023, 3 grands projets d'infrastructure de plus de $6 millions ont été lancés simultanément sans véritable planification financière. Le document souligne aussi des risques d'erreurs aggravés par le fait que la trésorière cumule plusieurs fonctions. Pour redresser la barre, KPMG propose un plan de 5 ans, incluant 14 recommandations. L'Ontario a même menacé d'utiliser la loi sur les affaires municipales pour forcer le canton à s'y conformer. Mais pour Gilles Levasseur, professeur en gestion à l'Université d'Ottawa, ce redressement à l'interne pourrait ne pas suffire.
14: Si on n'a pas des moyens rapides, on n'a pas l'aide gouvernementale pour au moins avoir un minimum de protection financière, on s'en va vers une autre situation où est-ce qu'on va devoir fusionner cette municipalité-là avec d'autres instances dans la région.
13: Notons que le canton a approuvé le rapport et ses recommandations lors de sa réunion du conseil municipal mardi soir. Ici, Orphée Moussango, Radio-Canada, Sudbury.
9: C'est ce qui m'a fait en ce bulletin d'information. Pour d'autres nouvelles, vous pouvez consulter le site Internet de Radio-Canada.

Aujourd'hui à l'émission, la visite de Mitsou qui passe un gros été. Elle qui a lancé ce printemps une reprise de sa chanson « C'est chaud » lancée en 94. La première de plusieurs, semble-t-il. La chorégraphe Lydia Bouchard nous plonge dans le Festival international de street dance. Évidemment, événement qui l'a beaucoup nourri à travers le temps et qui est pas mal plus accessible qu'on pourrait croire. Notre chroniqueuse Gina Fins reste à l'extérieur avec une immersion dans l'art de rue, discipline reconnue et célébrée ailleurs dans le monde, mais peut-être un peu trop souvent mal comprise chez nous. Et puis on retrouve Steve Gagnon en Gaspésie pour sa dernière suggestion littéraire, lui qui nous emmène aux îles aujourd'hui. Je m'appelle Julien Poirier-Malo, bienvenue à l'heure d'été.

0: Et oui, un peu émotif parce que c'est bel et bien la dernière émission de l'heure d'été pour l'année 2026. Sheena, Lydia, salut à vous deux.
1: Bonjour.
0: Steve en Gaspésie, allô à toi également.
2: Salut!
0: Steve est là. Et Mitsou, on se retrouve cette année. Très content de t'avoir avec nous aujourd'hui.
3: Quel plaisir, JPP.
0: Ah, mon Dieu, ça me fait tellement, ça me fait pleinement plaisir de te voir. Comme c'est la dernière, je me dois de commencer l'émission aujourd'hui en vous remerciant d'avoir été là ces deux derniers mois. C'est un plaisir chaque jour pour moi d'être ici. Je sais qu'on entend souvent le mot privilège sur nos ondes des animateurs, des animatrices qui disent c'est un privilège pour moi d'être là. C'est le cas, je le pense réellement. Et ce que je dois vous dire aussi, c'est que j'espère que ce petit bain de culture quotidienne vous a fait autant de bien qu'à moi. Parce que on est tous, ces années-ci, affectés dans une certaine mesure par l'actualité, par l'état du monde, qui nous apparaît parfois peut-être un petit peu sombre. Mais ce que cet été m'a rappelé, c'est que la beauté et la création, ça fait du bien. Ça fait du bien au cerveau. Et à travers cette beauté-là, j'ai envie de dire, les relations humaines qui en découlent, là, vous allez peut-être me trouver un petit peu emo, mais pour moi, la communion des gens, l'été, dans un festival, dans un spectacle de la fête nationale, dans une expo, dans un atelier de danse en ligne, appelez ça ce que vous voulez, imaginez ce que vous voulez, c'est une grande source de bonheur et d'espoir pour moi. Quand je vois ça, je deviens très, très ému. Mes amis en font même des blagues parce que je deviens très ému à embrailler des fois. Mais que voulez-vous, je trouve ça beau de voir les gens se rassembler à travers l'art comme ça, à travers la beauté. Je pense qu'on a beaucoup besoin de ça ces années-ci et ça m'a fait beaucoup de bien de partager ça avec vous cet été. Alors, merci d'être embarqué dans la proposition de l'heure d'été une deuxième année. N'hésitez pas à nous écrire pour nous dire ce que vous pensez de l'émission. C'est toujours un réel plaisir de vous lire.

0: Ça me fait du bien d'ouvrir cette dernière émission avec ça. C'est chaud, version 2026. Célèbre chanson de Mitsou, tirée de son album Yaya, sorti en 94. Revisité au début de l'été avec le rappeur Yacétidon. Mitsou, chanteuse, animatrice, conférencière et chroniqueuse à l'heure d'été tout l'été dernier.
1: Oui,
0: rebonjour.
1: Que je me suis ennuyée de toi.
0: Ah, moi aussi, je suis content de t'avoir comme ça autour de la table. On a voulu prendre de tes nouvelles aujourd'hui pour la dernière de la saison. Est-ce que l'été 2026 ça a été un été formidable pour toi? Donc,
1: oui,
0: de ressourcement.
1: Sérieusement. Ouais. De ressourcement, certainement, parce que j'ai décidé de vraiment prendre une belle pause aussi, malgré tout, toute l'action.
0: L'euphorie,
1: tout Oui, toute l'euphorie. Très bon mot, effectivement. Donc, je suis partie en France pendant 2 semaines pour accompagner ma fille qui faisait un stage là déjà. Donc, j'ai trouvé un bel appartement dans le premier arrondissement, juste à côté des Halles. Et finalement, je suis restée encore plus longtemps qu'elle. Donc, je suis restée 20 jours en tout. Mais donc ça m'a permis quand même de revenir sur mes pattes, parce que je t'avoue qu'au printemps dernier, quand la chanson est sortie, ça

0: Ça m'a pris de court et de grand plaisir et de grand privilège, comme tu le disais, mais que la chanson fonctionne aussi bien et que soudainement je me retrouve, parce que moi c'était juste pour le fun, hein. Je vous dis, c'est juste comme on va faire ça.
1: Et on se fait avoir.
0: C'est ça. Et là, les spectacles, recommencer à chanter live aussi, c'est quelque chose d'autre. Tous les réseaux sociaux qui sont associés aussi à la promotion d'une chanson, c'est comme le travail silencieux des artistes, mais il doit être fait quand même.
2: Ouais, puis Lydia, tu nous en parlais il y a quelques semaines d'ailleurs pour les danseurs. Ah ouais. Effectivement, c'est un énorme travail que celui de la promotion sur les réseaux sociaux. Mitsu, rappelle-nous un peu la genèse de ce projet-là. Ça fait un moment que tu jonglais avec l'idée de réinventer cette chanson-là. Ça a pris une chronique par hasard à Salut Bonjour pour trouver le bon partenaire pour le faire.
0: C'est ça. Ben oui, pour la petite histoire, c'était la chanson favorite de mes enfants, surtout de ma fille Stella qui me disait tout le temps, maman, c'est ta meilleure. Puis j'ai pas élevé mes enfants à écouter ma musique à moi, mais quand ils sont devenus adolescentes, à un moment donné, ben sur YouTube, ils ont découvert celle-là, puis elles l'ont adoptée.
2: Parenthèse, Mitsu, donc je comprends que tu t'étais pas élevée avec cette musique-là, mais c'est quand même particulier. Moi, ça me fait sourire qu'elles aient découvert cette musique-là à l'adolescence comme ça. C'est comme un gros volet de ta mère que tu découvres, rendu à 15-16 ans, c'est spécial.
0: C'est ça. Ben tu sais, elles savaient aussi que j'étais animatrice de radio parce que moi, quand je les ai eues, c'est ce que je faisais le plus, tu sais, puis directrice de magazine. Je travaillais à Clin d'œil aussi. Donc, et je suis entrepreneur également. Mais en fait, je veux te dire quelque chose qui est vraiment le fun puis qu'il faudrait ressortir à Radio-Canada. Puis je sais pas si ce serait bien compliqué pour les droits, mais j'avais fait une émission qui s'appelait quelque chose comme Le Monde de Mitsu. C'était pour les beaux dimanches et l'équipe de Radio-Canada, l'équipe technique venait d'acheter du nouvel équipement et les artistes visuels devaient se faire, et graphiques, devaient se faire la main.
2: Okay.
0: Et ils ont décidé de prendre un projet qui était mon premier album, El Mundo, et de créer des vidéoclips, mais vraiment à la sauce radio-canadienne, mais quand même très éclatée. Et on avait fait un spécial. Et c'est ça que j'ai fait écouter à mes filles, parce que c'était peut-être un peu moins sexy que les versions originales.
1: Mais tu sais, tu peux m'envoyer tes filles à moi, c'était ta femme numéro un. Fait que moi, j'avais les vinyles de Mitsu.
2: Oh.
1: J'avais des vinyles, puis je la faisais jouer sur ma table tournante.
2: Wow.
1: Non, moi, je suis vraiment une fan.
0: Merci. Ouais. Ben, en tout cas, si t'as des albums à partager, parce que moi, j'ai des DJ qui me demandent des vinyles, puis j'en ai pas.
1: Moi, je chante encore Drapeau blanc dans ma douche. Je fais cela.
0: Oh my God.
1: I'm
0: on va faire quelque chose un jour.
2: Confession.
0: On va faire quelque chose un jour ensemble sur le drapeau blanc.
1: Oui.
0: OK?
2: Donc là, c'était la préférée de tes filles. Tu t'es dit, je vais commencer avec celle-là. T'as trouvé ton...
0: Ben, en fait, j'ai commencé un petit travail musical pour voir qu'est-ce que j'aurais envie de rechanter. Et j'ai pas réussi à ce moment-là à convaincre mes producteurs, mon producteur et... J'ai décidé de faire la chanson « C'est chaud en cachette ». Mais je cherchais avec qui je la ferais. J'ai demandé à quelques personnes, ça fonctionnait pas. Et à un moment donné, tu l'as dit tout à l'heure, c'est Annie Soleil Proto de Salut Bonjour qui en a parlé un dimanche matin. Elle a parlé de Yacé Tidon, que j'avais déjà vu sur le web, un peu comme tout le monde, parce que je suis des producteurs de hip-hop, de Montréal, et puis de musique urbaine. J'en avais entendu parler, mais quand j'ai entendu ces nouvelles chansons, j'ai dit, ben c'est exactement lui qu'il me faut. Et je l'ai contacté sur Instagram et il m'a jamais répondu parce qu'il ne me connaissait pas. Et puis, Yacé Tidon est congolais. Il est ici depuis 2018, mais quand même. Et puis, bon, ça a pris un petit bout, finalement. Il a comme réalisé. Et puis, on s'est rencontrés première journée en studio et il a écrit le rap que tu as commencé à faire jouer tout à l'heure. Puis tout de suite, tu sais, il m'a dit, inquiète-toi pas, pour moi, je serai la personne qui va faire danser les gens. Et je l'ai su tout de suite. Il dit, moi, je suis tout ce qui est positif dans la vie, c'est ce que j'aime. Puis la musique congolaise est aussi comme ça. Et ça nous a bien servi parce que jusqu'à récemment, on jouait, entre autres, au Festival Afro-Monde ensemble parce qu'il m'invite à ses spectacles à lui. C'est incroyable de vivre ce rêve-là, de chanter dans un studio de la Rive-Sud au mois de février et de s'imaginer chanter une telle chanson devant les gens, puis soudainement, tu te retrouves, puis c'est la réalité.
2: Devant la foule, t'sais. Ouais. Puis on voit des images, puis on voit que le public a répondu. Finalement, je comprends que tu dois te réjouir de ça. Est-ce que ça te convainc d'en faire d'autres? Parce que je comprends que le projet était de revisiter d'autres de tes chansons aussi,
0: c'est
2: de
0: étonnant,
2: faire d'autres duos.
0: De la fille qui a dit qu'elle ferait jamais plus de musique de sa vie.
2: Mais oui,
0: j'ai comme repris goût, puis je pense que la musique est revenue me chercher aussi. Et ce que je fais, c'est assez hallucinant parce que tout ce que je reçois en ce moment, que vous n'avez pas encore entendu, que vous allez entendre en spectacle, peut-être en disque aussi, c'est étonnant parce que j'ai l'impression que la nouvelle génération me comprend vraiment bien. Me découvre, je n'ai pas besoin de leur expliquer mes codes. Ce que j'entends dans ma tête et tout de suite ce que je reçois comme mix, c'est comme c'est ça ou comme remix ou comme et c'est fascinant de voir que t'as quelque part il y a quelque chose qui est magique puis qui se rejoint puis que j'ai réussi à rester actuelle aussi malgré tout et ça beaucoup à cause de mes enfants. C'est sûr
2: c'est
0: et certain.
2: Ça, hein? Ouais.
0: Et parce que je m'intéresse à la musique toujours autant, tu sais, mais pour mon plaisir personnel. Puis là, c'est fantastique ce qui se passe. Je vais faire entre autres pas des DJ sets, mais PY avec une gang de DJ vont faire un grand spectacle à la Super Franco-Fête à Québec.
2: Ouais.
0: À Québec, ça c'est le 22
2: août, plutôt, ouais.
0: 22 août. Après ça, le 5 septembre à la Fierté de la ville de Québec.
2: Québec
0: aussi
2: ouais.
0: Quelque chose. Complètement différent. Puis je vais faire la première partie aussi de Niska, qui est un rappeur congolais français, en fait, qui est fantastique, avec Yacine Tidon qui m'invite encore une fois.
2: C'est comment de la scène, t'en as fait beaucoup à travers les années comme animatrice depuis, mais de reprendre la scène comme chanteuse, c'est quoi? Est-ce que t'as la même énergie, la
0: Ouch.
2: Même souplesse, la même...
0: Ouch. Ça fait mal.
2: Ouais, ça fait mal.
0: Ouais, ça fait mal parce que entre le fait de faire un petit lip sync avec ton ami devant, bon, on le fait entre autres pour quelques petits spectacles, mais là de faire ce live parce que c'est une chanson qui est tellement dansante que t'as envie de te pousser à fond dans la danse, puis avec Yacine Tidon aussi qui a des moves extraordinaires,
2: ouais,
0: il est vraiment le fun, fait que là tu t'en donnes à cœur joie et je me suis retrouvée sur la scène des Francofolies à être à bout de souffle et d'avoir de la difficulté à finir ma chanson, alors je me suis remis au jogging comme toutes les chanteuses qui doivent faire ça, hein, puis là
1: pour bouger mais aussi toutes les gens qui font de la comédie musicale c'est étonnant
2: bon exemple, ouais.
1: Ce que c'est mettons les gens qui sont dans le chœur puis qui doivent danser chanter
0: c'est
1: en harmonie
0: possible.
1: Comme c'est énorme de porter un show en faisant les deux. Les trois aussi,
0: puis que
1: parce
0: ton
1: qu'il y a de l'émotion.
0: Soit aussi supporte ton corps. Parce qu'effectivement, en sautant... Et tu t'en rends compte juste si tu le fais.
1: Exact.
0: C'est drôle parce que Paris, ça a été vraiment le fun pour ça. Parce que, bon, j'avais recommencé à courir sur le Mont-Royal. Alors, c'est les gens qui voient une folle chanter
1: c'est
0: à 7 heures du matin.
1: C'est parce qu'elle est disciplinée, cette folle.
0: Oui, c'est vrai.
1: On l'appelle Madame, la folle.
0: Mais là, des fois, je suis gênée. Je peux pas chanter, c'est chaud dehors. Fait que je chantais à mon chien qui m'accompagne. Marlo! je m'imaginais que ce serait un peu moins évident. Mais ce qui a été le fun de partir puis de trouver l'anonymat aussi en Europe, en France, c'était de pouvoir chanter dans les rues de Paris en joguant puis que personne ne le remarque, tu sais. Et je pense qu'il n'y a aucun touriste québécois qui m'a trouvé.
1: Moi, je pense que tout le monde est chanceux de voir passer Mitsou en jugant et en chantant. Tout va bien.
2: Bon, en terminant, Mitsou, donc, est-ce que tu as des nouveautés à annoncer bientôt? Là, tu travailles sur d'autres chansons. Est-ce que c'est pour l'automne?
0: C'est pour l'automne.
2: À quoi on s'attend?
0: On s'attend à des surprises très différentes les unes des autres.
2: OK. Donc, tu t'en vas dans plusieurs directions musicalement.
0: Autant
2: dans tes
0: que j'aimerais garder ce que je suis en train de faire là, parce que je vais m'ennuyer de Yacine Tidon. Je vais m'ennuyer de ces shows et de l'été 2026. Autant je m'en vais dans quelque chose d'autre.
2: Ben, Mitsou, je le rappelle, on te retrouve sur scène à la Super Franco-Fête pour cette soirée, la veillée électronique de PY. C'est le samedi 22 août, tu le disais, au spectacle du 5 septembre à Fierté Québec. Ta chanson, C'est chaud, avec Yacine Tidon est disponible sur les plateformes. Tu restes avec nous.
0: Avec plaisir.
2: Merci beaucoup. Dans un moment, les coulisses de l'art de rue avec Sheena Fins. Mais d'abord, tout est accessoire. Voici le son disco d'Alphonse Bisaillon sur les ondes d'ici première.
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0: Tout est accessoire d'Alphonse Bisaillon sur les ondes d'ici première. Vous êtes toujours à l'écoute de l'heure d'été. Je rappelle qu'il sera en spectacle, Alphonse Bisaillon, ces prochains jours à Sainte-Brigitte-de-Laval, Victoriaville et Granby, notamment. Sheena Fins, qui, toi qui vas dans les coulisses du monde culturel toutes les semaines, pour nous, tu t'es plongée aujourd'hui donc dans cet univers de l'art de rue.
1: Oui, l'art de rue, c'est comme un art un peu méconnu, je dirais pas boudé, mais quand c'est le temps d'avoir un peu une part de l'enveloppe là, budgétaire en général, c'est très petit. C'est pas un art qu'on met beaucoup de l'avant au Canada, mais on n'est pas quand même, on fait pas pitié. Il faut dire qu'il y a des success stories. Par exemple, le Halifax Busker Festival en Nouvelle-Écosse, ça fêtait leur 40e édition là, il y a quelques jours. Il y a aussi le Festival international des artistes de rue d'Ottawa ou le Busker Fest. Là, c'est la 33e édition.
0: Busker du nom d'artiste de rue, est-ce que c'est uniquement pour la musique Busker?
1: Pour Busker, pour nous, ça serait amuseur public.
0: Amuseur public, OK.
1: Oui, exactement. Et le Canada a quand même le plus grand nombre de festivals d'amuseurs publics en Amérique du Nord. Donc, on fait pas nécessairement pitié, mais la nature multidisciplinaire des arts de rue, ça fait en sorte qu'on se méprend entre l'art de rue et l'art qu'on présente dans la rue.
0: C'est deux choses, ouais.
1: C'est exactement, c'est pas la même philosophie, c'est pas nécessairement la même démarche artistique. Et l'art de rue, ben, en général, c'est gratuit et ça joue un petit peu contre l'art de rue parce que quand on paye pas, ben, les gens, ils oublient qu'il y a un coût de production réel en arrière de ça, puis ils ont l'impression que la démarche, elle est peut-être moins sérieuse, mais c'est pas le cas.
0: C'est pas parce que c'est gratuit que ça vaut moins cher, autrement dit.
1: Exactement. Okay. Au Québec, des festivals dédiés aux arts de rue, on en a pas tant que ça. On peut dire, si on est le conservateur, on en a trois. Et le plus vieux, ça serait le Festival des arts de rue. C'est à Montréal et c'est la 10e édition là, qui va commencer à la fin du mois. Et moi, je me suis entretenue avec sa fondatrice, Léa Philippe, parce que elle connaît le dossier. Clown, entrepreneur, gestionnaire de clowns et d'artistes de rue, ancienne présidente du regroupement des arts de rue du Québec. Et surtout, elle est très fière de défendre l'art de rue. On écoute, c'est quoi sa définition de l'art de rue?
2: L'art de rue est créé pour l'espace public, pour s'arrimer avec le lieu, pour s'arrimer avec les gens. Donc, c'est très, très vivant. C'est sûr que le cirque et le clown et la musique, c'est tous des arts vivants. Mais l'art de rue, il y a quelque chose que vraiment... Ah, il y a un avion qui passe. Ah, il y a soudainement une énorme bourrasque de vent qui fait tomber ton décor. Ah, le public a le soleil d'en face.
0: C'est des bons détails à préciser, ça.
1: Ben, mine de rien, c'est que, en fait, l'art de rue, ça se nourrit de

0: l'imprévu. Hein, quand on présente un spectacle dans la rue, on l'a répété, puis on espère qu'il n'y ait pas trop d'imprévus. Mais l'art de rue, ça aime l'imprévu, ça fait partie de la démarche. Aussi, souvent, ben, il n'y a pas de scène, on est au même niveau que le public et on crée avec le public. C'est vraiment ça qu'on veut. On veut vraiment investir l'espace public, faire en sorte que les gens déambulent, se réapproprient leur ville et que ça donne un autre sens aussi à tout ça. Et là, je ne sais pas si tu te rappelles, Julien, en mars, il y avait une délégation montréalaise menée par la mairesse Soraya Martinez-Ferrada qui s'est rendue en Corée du Sud.
1: Ouais, c'est une espèce de mission économique là, de mémoire. Là,
0: oui, ouais. Et il y avait aussi l'idée de voir comment est-ce qu'on pouvait assurer le rayonnement international de l'art d'ici. Ben, Léa Philippe, elle faisait partie du lot de ces personnes-là qui sont allées en Corée du Sud et elle est allée représenter l'art de rue, les arts de rue. Et elle a été quand même assez surprise de l'attitude de la Corée. Faut le dire, la Corée, là, c'est un immense exportateur de culture. Ils l'ont l'affaire, comme on dit, là, la K-pop, la K-beauty, les films, la nourriture. Maintenant, c'est comme monnaie courante là en Occident, mais il y a quelques dizaines, quinzaines d'années, pas tant
1: ouais, ça
0: que
1: s'est ça. Fait vite en plus, c'est vrai. Ouais.
0: Exactement. Et pour eux, ben, l'art de rue, c'est loin d'être anodin.
2: La Corée, pour eux, la première chose qui est mise de l'avant quand tu arrives dans une culture, c'est l'espace public. Donc, l'architecture et les arts de rue. Mais bref, ici, ce qu'il faut faire, c'est développer des nouveaux secteurs. J'ai tellement travaillé pour ramener les arts de rue dans les grands festivals du centre-ville, de la place des festivals, du quartier des spectacles cette année. Puis, il n'y a pas eu beaucoup de développement. Mais tu sais, il y avait des arts de rue avant dans les grands festivals, une programmation extérieure gratuite. Ça fait partie de l'événement, de l'impact touristique, de rendre la ville joyeuse. Puis là, je me suis beaucoup fait dire cette année, ah mais avec la construction, on peut pas. Ah, y a rien de plus adaptable qu'un personnage clownesque costumé en agent de sécurité. Ou en cône orange.
0: Ou en cône orange. Et on n'en manque pas à Montréal.
1: Oui, c'est vrai. Effectivement, il y a de l'inspiration. Mais je trouve ça intéressant ce qu'elle dit parce que c'est vrai que parfois, quand on va aller dans un festival à l'extérieur, mm-hmm. peu importe la ville, dans certains cas, ça apparaîtra même pas forcément sur la programmation, mm-hmm. mais ça va marquer notre soirée puis c'est dans les bons souvenirs qu'on va retenir de cette soirée-là.
0: Ben
1: là.
0: Oui, et le diable est dans les détails. Ouais. Mine de rien, l'art de rue, c'est un peu l'âme d'une ville. C'est un peu la carte de visite parce que ça fait en sorte que souvent on déambule puis quand on est touriste, ben, ça nous donne le goût d'aller au détour d'une rue puis là, oh, on découvre un café, on découvre telle place. Ça fait vraiment en sorte qu'on a le goût de s'imprégner d'une ville. Et ben, selon Léa Philippe, on a perdu un petit peu de notre âme, en tout cas à Montréal, à ce niveau-là. Et pourtant, quand on est allé voir cette approche-là coréenne, l'une des choses qui ressortait, c'était que c'est vraiment utilisé comme une diplomatie culturelle. Alors, eux, ce qu'ils veulent vraiment, c'est utiliser la culture pour influencer les relations internationales, mine de rien. Ici, au Canada, on est encore un petit peu frileux. On dirait qu'on ne sait pas trop si on peut utiliser ça de cette manière-là. Mais Léa Philippe, elle a entendu la leçon et ça la stimule beaucoup pour pousser notre savoir-faire québécois.
2: J'ai tout de suite des idées de, je sais quel spectacle comme agente j'ai envie de pousser à l'international. Puis en ce moment, j'ai 3 demandes pour des festivals différents en Corée où j'ai proposé plein d'artistes. Donc, il y a vraiment un développement, un intérêt des diffuseurs ailleurs dans le monde à faire voyager nos œuvres d'ici. Donc, même si c'est créé avec les moyens du bord, les artistes, ils sont là puis ils ont quelque chose à donner.
0: Donc, on crée avec pas beaucoup. On le sait, là, la nécessité est mère de l'invention, mais des fois, l'invention a besoin de moyens quand même. C'est quand même pas vilain. Alors, on a encore un peu de pain sur la planche en matière d'art de rue, même si on tire notre épingle du jeu en Amérique du Nord, le Canada. Mais je parlais du Halifax Busker Festival cette année pour son 40e gros régime. Un gros régime minceur en raison des compressions budgétaires du gouvernement de la province. C'était plus modeste. Il y avait moins d'artistes et c'est une tendance quand même nationale qu'on observe jusqu'ici au Québec. Parce que à la maison, les artistes de rue, ils dépendent beaucoup, principalement des municipalités au Québec. C'est souvent les fêtes de quartier qui font vivre les arts de rue, les ventes trottoirs, c'est là qu'on les aperçoit sur leurs échasses avec les grands cerceaux. Mais l'affaire, c'est le problème des arts de rue aussi, c'est qu'il n'y a pas de billetterie. Alors là, quand on veut démontrer l'impact de l'art de rue, puis qu'on n'a pas de billets pour démontrer combien de personnes ont assisté à un spectacle,
1: ou de tourniquets ou quoi que ce soit,
0: c'est ça, ça aide pas beaucoup. Et le phare d'ailleurs, la 8e édition, il a failli disparaître parce que il avait fait une demande de subvention au CALQ, qui est le Conseil des arts et des lettres du Québec. Et là, ben, on pouvait pas montrer combien de personnes qui ont vu des spectacles et on a retiré le financement. Mais là, bonne nouvelle, suite à ça, ben, le CALQ a revu sa manière de faire et là, maintenant, les festivals d'art de rue peuvent plus facilement demander des subventions auprès du calque.
1: Ah oui, comme quoi faire des représentations pour faire valoir la valeur de cet art-là, ça a des conséquences très très très concrètes.
3: On se rappelle qu'on s'est tous tournés vers eux pendant la pandémie, quand les clowns passaient dans les ruelles, la danse était dans les rues, là tout d'un coup ça avait une valeur.
0: C'est ça, on l'avait comme peut-être oublié rapidement, donc tant mieux que les choses changent. Et comme je disais au début, l'idée de l'architecture de la mettre en valeur, le code du phare, il est vraiment intéressant parce que c'est les ruelles qui sont investies. Et les ruelles, c'est vraiment une spécificité architecturale de Montréal. Mm-hmm. Et si, pour les gens qui habitent à Montréal, si ça fait longtemps que vous habitez à Montréal, il y a une époque où les ruelles, c'était pas super bien aimé. Mais là, depuis...
1: Non, c'était les allées à charbon, là.
0: On laissait des vieilles patentes. Là, depuis une dizaine d'années, là, c'est investi par les familles. Les gens ont le goût de mettre de l'amour. Pourquoi? Ben, parce que peut-être on a mis de la vie dans les ruelles. Puis là, on a vu qu'il y avait une valeur. Là, on peut pas prouver ça nécessairement à travers le phare, mais qui sait? C'est sûr que ça n'a pas fait de mal. Ça, c'est certain que ça n'a pas fait de mal. Alors, ce qu'on espère, c'est vraiment que le Canada reprenne un peu les rênes de tout ça, puis peut-être qu'on investisse un peu plus là-dedans. Faut le voir un peu. C'est un peu une entrée en matière, tu sais, les festivals d'art de rue. C'est-à-dire que, surtout pour les gens qui dépensent pas, qui ont pas nécessairement des moyens, c'est une manière d'entrer en contact avec la culture. Ou des fois, faut le voir un peu comme quand on va à l'épicerie puis quelqu'un nous donne un morceau de fromage. On pensait pas nécessairement dépenser sur le fromage, mais finalement, on trouve ça bon, puis on en achète un morceau.
1: Et là, il y en a plusieurs des entrées en la matière en terminant qui sont ouvertes au public.
0: Oui,
1: là.
0: À travers le Canada, il y a le Waterloo Busker Festival. Ça va commencer fin août, le 27. Il y a le Toronto International Busker Festival. Ça, c'est en septembre. Et au Québec, on a le Phare qui commence à la fin du mois. Il y a aussi Mascouche qui a son festival d'art de rue Chapeau. Ça, c'est le 18 septembre que ça commence. Et il y a aussi, rappelons-nous, Réverbère qui, sous l'impulsion du maire Bruno Marchand, a vu le jour. Et là, ça va être la troisième édition qui va commencer en octobre. Alors, Allez.
1: Il y en a des occasions.
0: Là, il y en a des occasions. Puis on peut un peu se bomber le torse quand même, mais il faut quand même mettre un petit peu plus d'amour dans nos festivals.
1: Merci de l'avoir démystifié pour nous aujourd'hui. C'est le fun, finalement, d'aller un petit peu plus loin, effectivement, que ce qu'on a l'habitude d'entendre. Merci, Gina. Dans un instant, on reste dans la rue avec la chorégraphe Lydia Bouchard qui nous plonge dans le Festival international de street dance. En musique, d'abord, le comédien et musicien Édouard Tremblay-Grenier qui nous propose Harry sur Ici Première.

Édouard Tremblay-Grenier et Harry sur les ondes d'ici première. Vous pourrez le voir sur scène à Québec et à Montréal au mois d'octobre prochain. Lydia Bouchard, conceptrice, metteur en scène, chorégraphe, pour ta dernière présence à l'émission, tu veux t'attarder au Festival international de street dance qui approche, festival auquel on pourra entendre notamment ceci.

0: Chachou qu'on pourra entendre sur place et qui soutient ce festival-là depuis de nombreuses années. Tu tenais à ce qu'on l'entende un peu.
1: Oui, parce que, bon, oui, c'est un événement de street dance, mais il faut savoir que les danseurs, c'est des mélomanes.
0: Oui,
1: donc, si vous aimez la bonne musique, c'est le spot. Alors, bon, cette semaine, oui, c'est ma dernière chronique. Je suis très contente d'avoir fait ça, mais je vous ai gardé le nanan pour la fin. Alors, mon moment de danse de l'année préférée arrive. Imaginez le cœur du quartier des spectacles. Bon, ça se passe à Montréal, évidemment, mais on va pouvoir en profiter quand même partout, je vous explique comment, qui devient pendant une semaine une immense piste de danse à ciel ouvert. Donc, des corps qui racontent des histoires sans micro, des DJ extraordinaires qui lancent le rythme, des MC qui chauffent la foule, des danseurs, des danseuses qui arrivent de partout dans le monde pour improviser, se mesurer et se répondre. Donc, c'est l'équivalent d'un combat public de cap et d'épée. Okay, c'est ce que j'aime le plus de la communauté hip-hop, guys, c'est vraiment ça. Mais il y a un sens de l'honneur puis de la camaraderie qui va droit au cœur. Et c'est exactement l'esprit du Jolt Festival International de Street Dance. C'est de retour à Montréal du 1er au 7 septembre 2026. Et aujourd'hui, je vous propose de plonger dans cet événement qui est un diapason puissant pour la culture urbaine, dont tu parlais aussi. Et pas seulement en spectacle, mais un véritable langage social.
0: Bon, déjà, Jolt, J-O-A-T, oui. Ça veut dire quoi?
1: Ben ça, c'est une expression extrêmement utilisée en hip-hop, puis très respectée. Quand tu te fais dire « you're a jack of all trade », c'est vraiment un acronyme, donc de « jack of all trade ».
0: Tu peux toucher à tout, finalement.
1: Tu peux toucher à tout. C'est vraiment ça, qui c'est quelqu'un qui peut naviguer entre plusieurs disciplines. Et ça, c'est vraiment un beau couteau suisse, comme on dit. Alors, le festival célèbre le street dance, les arts qui gravitent autour de la musique, du beatmaking, la culture des DJ. Hein, c'est vraiment, tu sais, tu peux pas mettre de la mauvaise musique. Puis un DJ qui est bon dans un party, il est pas nécessairement bon pour des battles.
2: Ah oui?
1: Oui, oui, ça prend vraiment quelqu'un qui est capable d'aller chercher le meilleur des danseurs. Fait que c'est un art en soi. Il y a certains DJ là qui peuvent faire sortir le plus beau de ces danseurs-là. Je vous le dis, c'est tellement un moment de communion. Là.
2: Mais parce que c'est pas improvisé quand même.
1: Oui.
2: Là.
1: Ils improvisent. Hein? Donc, c'est des batailles.
0: Oui,
1: oui,
0: talent,
1: oui, exactement. Fait que si vous aimez l'impro au théâtre, là, la ligue d'impro, vous allez capoter à Jolt. Oui, c'est le fun, puis vous pouvez y aller avec toute la famille. C'est vraiment très rassembleur. Toute la communauté hip-hop est là, mais les enfants sont là. Et là, moi, je vous disais, je vais vous faire de quelque chose qui me chavire tout particulièrement. En hip-hop, les gens ont des titres, des noms qui leur ont été donnés par leur maître. Et c'est souvent représentatif de leur aura, en fait, ou d'une particularité dansée. Je parlais de ça avec Andy Hyacinthe, qui a cofondé le festival avec Iliane Ross. Andy a été appelé pendant des années « Monster Pop ». Okay, c'est un très grand gars. On parlait de sa façon monstrueuse de danser. Puis un jour, il a changé de nom. Il est comme, on dirait que « Monster Pop », ça me précède, puis ça vient avec « pop ». Fait que je suis obligée de faire du « popping », le style de danse « popping ». Et puis là, il l'a changé pour « Haya ». Okay. Qui veut dire « higher » en anglais aussi. Ouais. Fait que là, maintenant, il change de titre. Mais aussi, dans certaines places comme le b-boying ou le crump, qui sont des styles qui sont sous l'ombrelle du hip-hop, il y a des familles. Je donne un exemple d'un grand ami puis d'un danseur qui nous représente partout dans le monde, Junior Madrip, Intimidate. Et lui, il a reçu son titre. Il est Junior Intimidate. De Monsieur Intimidate, le père. Puis lui, il a donné à Adeline Kerry, on les a vus d'ailleurs aux Olympiques danser ensemble, Princess Intimidate.
0: Il y a une famille,
1: puis les familles peuvent aller en bataille ensemble. C'est extraordinaire, là. C'est littéralement les trois mousquetaires.
3: Mais c'est comme le monde de la drague aussi, fonctionne beaucoup.
1: Mais en fait, le monde de la drague s'inspire, c'est très américain, ça s'inspire du monde du hip-hop, drôlement.
0: Le whacking, entre autres.
1: Oui, en whacking, il y a des familles.
2: Ça, là, j'ai pris des cours de whacking. C'est tellement cool.
1: Mais je t'invite à continuer. C'est bon pour toi.
0: Rappelle-nous un peu en deux mots le whacking.
1: Le whacking, ben, c'est vraiment inspiré à la base, je pense que, puis là, vraiment, là, histoire de la danse, ça gagnerait à aller au conservatoire, le hip-hop, pour avoir un conservatoire avec les bons mots. Mais je pense que, tu sais, c'est un hybride entre le voguing, puis probablement le...
2: C'est ça. Que tu tournes tes bras, là, qu'on va dire.
1: Oui, tu tournes tes bras rapidement.
2: Salutations à Black Cat, qui est la meilleure prof, d'ailleurs.
0: Oui, extrêmement impressionnant.
1: Oui, exact. Fait qu'il y a toutes sortes de particularités, il y en a pour tout le monde. Donc, les noms de scène, moi, ça me chavire. Il y a le... J'aimerais ça vous parler de c'est quoi un battle. C'est une compétition, c'est un dialogue, mais toute la présence du public est super importante. Fait que si vous avez envie d'aller encourager, on peut vraiment nourrir les danseurs. Là, c'est un party qu'on vit tout le monde ensemble.
0: Des fois, on pense qu'on va aller là, qu'on va rester spectateur, pas trop engagé, et mon Dieu que tout le monde embarque.
1: Tout le monde embarque, c'est la folie. Puis on est vraiment comme, on est là pour eux. Puis il y a tellement de bonté entre eux. C'est jamais une bataille pour diminuer.

0: théâtre, de la musique, de la danse, tout en même temps. Donc, il y en a pour tout le monde. C'est vraiment le fun. C'est une programmation qui fait battre la ville parce qu'il y a aussi beaucoup de choses à l'extérieur. Tu sais, tu parlais d'art de rue, John, t'es extraordinaire pour ça. Au programme, il y a des battles en breaking dehors, du hip-hop, du popping, des présélections de 250 danseurs et danseuses attendus, des ateliers d'initiation, c'est pour toi, Somitsu, et des classes de maître, des rencontres autour de la musique, des performances et le retour du, mon préféré, le Kids Battle. Parce que là, on a des petites étoiles. Mais ça, c'est pas quelque chose qu'on va voir peut-être en dernier. Vous comprenez pas. Allez voir, si vous allez voir une chose, et en famille, allez voir le Kids Battle, c'est tellement inspirant. C'est pas des petits bébés, là.
1: Ça incite à jouer, hein?
0: Ah, ça incite à jouer. On a le goût. Même moi, là, ça m'a tellement poussé. Je vogue encore sur l'année passée. J'ai tellement hâte d'y être. Sachez que je vais y être.
2: Là, on n'est pas face à des jeunes qui s'initient. On est face à des jeunes qui sont déjà solides.
0: Le couteau entre les dents. Ah, on a Ico qu'on a vu à Révolution. On a eu la chance de voir à Révolution parce que c'est déjà une sommité internationale. On a Spinner qui va être là. Mais on a Adeline Carey qui est Princess Intimidate, qui vient, qui va sur les scènes de partout dans le monde. Mais on a la jeune Miyu cette année. Et on a la chance de l'avoir aussi à cause de quelque chose. Je vais vous parler d'une plateforme qui s'appelle Stance. C'est une plateforme en ligne et depuis plusieurs années, ils supportent le festival Jote et c'est vraiment par ça qu'il y a une espèce de médiation culturelle mondiale puis qu'on est capable de voir les meilleurs danseurs à travers le monde.
1: Comment ça s'appelle encore, Lydia?
0: Ça s'appelle Stance, S-T-A-N-C-E. Allez le voir, TikTok, Instagram, c'est partout. Et là, vous allez pouvoir voir Adeline, Ico, toute cette gang-là, mais entre autres, Miyu, c'est une jeune de la des Philippines qui vient danser cette année au Kids Battle et c'est extraordinaire.
2: Évidemment, Lydia, je pense qu'on est tous fans. Oui. Maintenant, j'imagine qu'il y a des gens qui nous écoutent qui disent « Ouais, pas tant pour moi, ni l'univers de la danse, ni le street dance. » Qu'est-ce que tu leur réponds face à ça?
0: Mon Dieu, je peux pas vous aider. Oui, votre bonheur. Oui, votre bonheur. Non, mais tu sais, va voir le Festival de la poterie dont on a parlé la semaine dernière. Non, mais si t'aimes pas la danse, tu sais, moi, je sais pas. On dirait que ça, moi, ça vient me chercher droit au cœur. Il y a le dépassement, le côté de l'honneur, l'humanité derrière ça. Je sais pas, je pense que ça prend des robots pour ne pas être touché par ça.
3: Mais peut-être même aussi juste se laisser toucher par la réaction des enfants. J'ai vu des enfants perdre la tête, là. Mais
0: tomber de la scène et remonter deux rounds plus tard.
3: J'en ai pas vu tomber, pas la fois que je pensais, mais des enfants qui voient juste d'autres personnes danser puis sont juste comme, OK, moi je rentre là, puis ils font juste y aller.
0: Ouais.
3: Puis là, les gens les incluent un peu dans le spectacle. Puis là, les enfants, ils veulent pas venir, mais c'est tellement beau en même temps de voir ça. Que juste ça, je trouve que ça fait du bien à l'âme. On parlait de ça au début de l'émission, on a besoin de se faire du bien à l'âme. Ça, ça fait
2: raison.
0: Il faut pas penser que c'est entre nous, puis que si t'es pas dans la culture hip-hop à longueur d'année, tu peux pas y aller. C'est tellement ouvert, accessible, inclusif. Là, allez pas penser que vous êtes trop mon oncle puis ma tante. Là, allez-y, habillez comme vous voulez.
1: Donne
0: vous
1: envie êtes les crier autant qu'au hockey. Oui. Non, mais c'est vrai, on crie. On vire fou.
0: On vire fou. Oui, exactement. Donc, c'est du 1er au 7 septembre 2026. Si vous passez par le quartier des spectacles, gardez l'œil ouvert, l'oreille ouverte, parce que ça va sonner.
2: Pour ce festival international de street dance, tu l'as bien dit, international, ça n'a pas juste le nom, ça a vraiment tout ce qui vient avec, parce qu'effectivement, il va y avoir de la sommité internationale à ce festival. Et Stance, le nom de cette plateforme dont tu parlais pour les intéressés, S-T-A-N-C-E. Lydia Bouchard, merci beaucoup, une fois. Dans un instant, on retrouve Steve Gagnon en Gaspésie, mais d'abord en musique. Voici Oui, merci et les trous sur les ondes d'ici première.

0: Cécile de Jonca qu'on entend de la formation Oui Merci, voix qui me rappelle un peu celle de Mara Tremblay d'ailleurs. Mmh. Mara Tremblay qui est la mère d'Édouard Tremblay-Grenier qu'on entendait un petit peu plus tôt, Tout est dans tout. Bref, très belle chanson d'un très bel album, La distance n'est pas vraiment là, sorti en février dernier de la formation Oui Merci. Steve Gagnon, on le joint aujourd'hui à Petite-Vallée en Gaspésie pour cette dernière émission. Rebonjour Steve.
1: Bonjour Julien, bonjour Mitsou, bonjour Tuchina, bonjour Lydia, bonjour tout le monde.
0: Steve, je comprends qu'on va te retrouver en Gaspésie parce que tu te rapproches un petit peu de ton sujet aujourd'hui qui est, ma foi, un peu au large de la Gaspésie, aux îles.
1: Oui, ben en fait, je vais parler du livre Les eaux un livre qui a été fabriqué par trois autrices photographes qui ont fait un livre magnifique, Alfia Jonca qui est des îles de la Madeleine, Claire Modler qui est de la Gaspésie dans le coin de Bonaventure, Anne-Marie Proux qui est à Québec, Saint-Jean-Port-Joli. Je vais en reparler, j'avais envie de parler puisque j'y suis d'une œuvre qui a été conçu par des artistes de la région, des régions autour de d'où je me trouve présentement. Mais avant d'entrer dans le vif du sujet, Julien, je vais vous parler de science.
0: Ok, on te suit.
1: Alors, oui, bienvenue à Découverte version l'heure d'été. Alors voilà. Dans le vaste et grandiose hémisphère nord, l'été commence lorsque le soleil atteint sa position la plus éloignée de l'équateur céleste. Cet événement astronomique qu'on appelle solstice d'été a lieu le 21 juin. Quelques mois plus tard, le soleil se trouvera précisément à la verticale de l'équateur terrestre et marquera l'équinoxe d'automne. Ce phénomène spectaculaire se produit autour du 22 et du 23 septembre. Alors, merci beaucoup. Ce sont des faits scientifiques. Un fait scientifique n'est pas, sauf pour les politiciens, une donnée malléable avec laquelle on peut jouer comme avec un cube Rubik, par exemple, et lui donner la forme qui nous sied comme une pâte Fimo. Ce sont des faits, pas des opinions, pas des suggestions, pas des feelings, des faits scientifiques. Je dis ça parce que tu en as parlé rapidement tout à l'heure avec Laurence Martin, Julien. Il est déjà commencé le festival du Zouzou qui se plaint que calvaire que ça va vite, l'été est déjà fini. Moi, j'entends ça de plus en plus souvent autour de moi et chaque fois, bon, nostalgique, maladif, un peu comme toi, Julien, je pense qu'on se ressemble là-dessus. Chaque fois, je verse une larme et je manque trois battements cardiaques. Alors, tu l'as dit, je suis en Gaspésie, présentement en tournée avec Architecture de la Joie et je suis rentré dans un Dolorama avant-hier. Oui, les Doloramas, c'est mal. C'est très, très, très, très mal, les Doloramas. Mais j'avais besoin de petits lampions pour le spectacle. Oui, et j'avais le choix entre Rossi et un Dolorama. Donc, j'ai opté pour l'odieux Dolorama. De toute façon, que celui ou celle qui n'entre jamais, jamais, jamais dans un Dolorama, premièrement, si vous n'êtes pas Françoise David, je ne vous crois pas. Deuxièmement, allez-y, jetez-moi la première pierre. Je l'ajouterai à ma collection de

0: pierres reçues sur la caboche. J'en ai déjà une tonne. J'en fais de très jolies Inukshuk. Alors, au Dolorama, donc, là où l'insupportable éclairage au néon me donne envie de me mettre en petite boule, me balançant de l'avant vers l'arrière en geignant comme dans la série Les Orphelins de Duplessis, il y avait un rayon chargé, déjà, de décorations d'Halloween.
1: Ouais.
0: OK. Là, on a une sérieuse question de société à se poser, là, les potes. Ça va pas, ça va plus du tout, là. Tout le monde panique. Tout le monde a perdu la boule. Nous sommes le 13 août. Excusez-moi, je me suis fait rire. En disant, le 13 août, tout le monde, une cinquantaine de jours depuis le solstice d'été et 41 jours avant l'équinoxe d'automne. 41 jours, ce n'est pas ce que j'appelle la fin de l'été. 78 jours avant le 31 octobre, ce n'est pas ce qui m'amène à hurler désemparé. Vite! Faites vite! L'Halloween est à nos portes! C'est que, vois-tu, Julien, je pense à tous nos auditeurs qui n'ont pas encore pris leurs vacances. Ils sont nombreux et je nous trouve très vilain de leur donner l'impression que tout est foutu.
2: Tout à fait.
0: Que voilà, leurs vacances sont des wannabes, vacances estivales, mais qu'il va probablement neiger pendant leur escapade dans le Bas-Saint-Laurent et que les magnifiques paysages seront recouverts de fesses de sorcières qui ont foncé sur une porte et de squelettes aux têtes de citrouilles accrochées au rocher percé. C'est vilain de leur faire ça, puisque l'été n'est pas du tout terminé. Ressaisissons-nous, nom d'une sterne.
2: Bon.
0: Alors, voyons, je me fais rire aujourd'hui, c'est l'air de la Gaspésie. Par grande tendresse, par compassion pour tous ces auditeurs et toutes ces auditrices dont les vacances tant espérées sont à venir, et pour répondre à la demande, c'est vrai, que j'ai reçue de Sophie Bégin, de Saint-Romuald, qui m'a demandé sur Instagram quoi lire pendant son périple dans le Bas-Saint-Laurent. Donc, à eux et à elles, j'offre aujourd'hui un cadeau, un peu comme Lydia, je gardais le nanan pour la fin de la saison. C'est une petite œuvre d'art magnifique, précieuse et rare. Elle est parfaite pour partir longer le fleuve Saint-Laurent. Je parle du livre Les Eaux, paru aux éditions La Morue Verte et Anne-Marie en 2025. Donc, comme je le disais un peu plus tôt, c'est un livre de poèmes et de photographies fabriqué par Alfia Jonca, artiste des Îles de la Madeleine, Claire Moder, qui est une artiste de la Gaspésie, et Anne-Marie Proux, qui est une artiste qui a un pied à Québec et un autre à Saint-Jean-Port-Joli. C'est un livre sublime. Vraiment, je ne sais pas s'il y a quelqu'un d'entre vous qui l'avait déjà eu entre les mains. Là,
1: malheureusement,
2: mais...
1: non.
0: Oui, toi, tu l'as vu, Julien?
2: Oui, je l'ai vu, je l'ai lu. C'est un très bel objet, effectivement, ouais.
0: À vous, hein. Puis donc, avec ces textes qui parlent de vent, de falaises, de fantômes, de pêcheurs, et ces photographies parfois très réalistes, mais qui parfois sont traitées pour leur donner des airs un peu mystiques, il faut le lire, le feuilleter lentement, tout doucement. C'est un ordre, c'est une obligation, c'est militaire, ce que je vous dis là. Il faut le savourer, pas le lire d'un trait. C'est comme un déclencheur, ce livre-là, d'émotions, de sensations et d'imagination. C'est le livre absolument parfait pour ceux qui s'apprêtent à partir en vacances et aussi pour ceux qui ont peut-être besoin d'une petite Valium là, pour se calmer la panique de l'été est déjà fini. Ce livre-là ramènera leurs deux pieds dans l'été jusqu'à l'équinoxe d'automne. Comme j'ai un peu encore de temps, je vais vous lire un court extrait. En fait, c'est ce qui ouvre ce sublime livre-là. Viens, je t'amène marcher sur la terre de tout le monde, derrière la butte où on ne voit plus les maisons. Le vois-tu, ce monde qui vit ici? Les mulots, les renards, les enfants qui grandissent en longeant les falaises et les petits quais des pêcheurs au lieu du Havre. Allez, on monte aussi le gros cap. On visite les arbres qui poussent penchés, les sapins touffus, ceux qui se font une doublure d'aiguilles pour se protéger des temps durs. Tu vois là-bas la roche à l'eau? On peut s'y rendre en hiver, en même temps que les bouscueils, les loups marins et leurs blanchons. D'en haut, on peut aussi voir les glaces dérivantes nous tenir fort dans leurs bras. Et la respiration des baleines, l'entends-tu? Ce sont elles qui nous chantent, les berceuses. Regarde le goéland qui joue avec le vent, l'alouette dans le champ qui vient si rarement, Et plus loin, ceux qui se tiennent près des rochers,

0: Plisse les yeux, essaie de voir si ce sont des guillemots ou des cormorans. Remarque aussi derrière nous la forêt qui avance comme une vague déferlante. Voilà.
1: C'est très beau, Steve. Effectivement, moi, je me suis replongé là-dedans ce matin. Le plus grand des hasards a fait que j'ai rêvé que j'étais aux îles la nuit dernière. Je me suis réveillé, j'ai envie de me plonger là-dedans. Ça m'a fait du bien, effectivement, pour se détacher puis se ressourcer un peu de beauté, autant à travers les textes qu'à travers ces très, très, très belles images, effectivement, des paysages spectaculaires des îles. Ça vaut la peine. Très belle suggestion, Steve.
0: Merci.
1: Alors, rappelle-nous, Les Eaux, c'est publié aux éditions La Morue Verte?
0: Oui. La Morue Verte et Admarée. Oui, ben c'est ça, c'est les éditions des îles de la Madeleine, donc voilà. La Morue Verte et Anne-Marie. Voilà, Les Eaux, il faut acheter ça.
1: Steve Gagnon.
0: Pour faire durer l'été ou parce que l'été n'est pas fini. Alors, pour ceux qui partent encore en vacances ou pour ceux qui veulent se sentir de retour en vacances.
1: De retour pour faire durer l'été éternellement. Moi, je suis de cette équipe-là depuis très, très longtemps. Steve Gagnon, merci d'avoir été avec nous aujourd'hui et pour ta collaboration cet été. Toujours un plaisir. Merci beaucoup. Lydia Bouchard, Sheena Fins, merci à vous également. Mitsu, très content d'avoir pu te recevoir une fois cet été. Je voulais qu'on s'accroche puis qu'on se raconte un peu notre été. C'est un plaisir de te croiser. Je te souhaite un très bel automne. Merci à toute l'équipe de l'heure d'été ces deux derniers mois, à la recherche, à la réalisation, adjoint recherchiste. L'émission existe grâce à elles et eux. Merci à vous d'avoir été là à la maison surtout. Il y a Monique Néron qui suit dans un instant. Au micro, c'était Julien Poirier-Malot. Aux auditeurs du Grand Montréal, je vous retrouve lundi matin aux côtés de Patrick Masbourian. À tous les autres, je vous retrouve très bientôt, j'espère, et je vous souhaite un très beau jeudi sur les ondes d'ici première.

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4: Bonjour, ici Andrea Pozzo-Martinez à Toronto. Il est 14h, voici vos informations. De nouvelles données mettent en lumière les dangers que peuvent représenter les trottinettes électriques et les vélos électriques pour les enfants au Canada. Selon le programme canadien de surveillance pédiatrique, 10 enfants sont décédés après avoir utilisé ces appareils électroniques en 2025, dont 6 en Ontario. 12 autres patients ont été admis aux unités de soins intensifs et 26 ont été hospitalisés pendant plus de 2 jours. Le rapport est l'un des premiers à démontrer l'ampleur nationale des blessures graves chez les jeunes. Puis dans le nord de l'Ontario, la situation financière du canton de Fauquier-Strickland n'est plus autosuffisante, conclut un rapport indépendant commandé par la province. Avec une dette de plus de 2 millions de dollars pour moins de 1000 habitants, la petite municipalité paie le prix d'années de gestion déficiente et doit désormais se redresser. Orphée Moussongo nous en dit davantage.
5: Un audit de la firme KPMG commandé par l'Ontario est sans appel. Le canton de Fauquier-Strickland n'est plus financièrement autosuffisant. Rappelons qu'en juillet 2025, la maire Madeleine Tremblay lançait un cri du cœur, menaçant de cesser les services municipaux face à une dette dépassant les 2 millions de dollars. Le rapport pointe du doigt de mauvaises décisions dans le passé. Entre 2018 et 2023, 3 grands projets d'infrastructure de plus de 6 millions de dollars ont été lancés simultanément sans véritable planification financière. Le document souligne aussi des risques d'erreurs aggravés par le fait que la trésorière cumule plusieurs fonctions. Pour redresser la barre, KPMG propose un plan de 5 ans, incluant 14 recommandations. L'Ontario a même menacé d'utiliser la loi sur les affaires municipales pour forcer le canton à s'y conformer. Mais pour Gilles Levasseur, professeur en gestion à l'Université d'Ottawa, ce redressement à l'interne pourrait ne pas suffire.
6: Si on n'a pas des moyens rapides, on n'a pas l'aide gouvernementale pour au moins avoir un minimum de protection financière, on s'en va vers...

0: une autre situation où est-ce qu'on va devoir fusionner cette municipalité-là avec d'autres instances dans la région.
1: Notons que le canton a approuvé le rapport et ses recommandations lors de sa réunion du conseil municipal mardi soir. Issoufi Moussango, Radio-Canada, Sudbury.
2: Puis Ottawa souhaite agrandir le marché des produits alimentaires de l'Ontario, aussi connu sous le nom d'anglais Ontario Food Terminal. Le fédéral souhaite aussi ouvrir deux centres de distribution de produits frais similaires au pays. L'objectif est d'aider les agriculteurs locaux à fournir leurs produits aux consommateurs, de mieux concurrencer les grandes épiceries et de réduire les coûts de distribution des aliments. Le professeur associé de l'Université de Toronto, Pierre Desrochers, expert en politique alimentaire, explique toutefois que le projet d'un milliard de dollars ne va pas faire diminuer les prix.
3: On parle d'un segment du marché qui a beaucoup diminué au fil du temps. Lorsque j'étais jeune, il y a ma foi plusieurs décennies maintenant, ce genre de terminal-là jouait un rôle beaucoup plus important. Mais ce qui est arrivé au fil du temps, c'est que, comme vous l'avez intimé dans le fond, les grands joueurs ont développé leur propre infrastructure. Donc, l'Ontario Food Terminal, aujourd'hui, ça sert surtout les petits épiciers indépendants, ça sert les restaurants, peut-être quelques clients institutionnels, mais ce n'est vraiment qu'une petite partie d'un marché, d'un secteur de la distribution qui est maintenant beaucoup plus important.
2: Le professeur estime que la facture du projet est salée, alors qu'il existe d'autres mesures possibles afin de réduire les coûts. Ailleurs dans le monde, l'armée taïwanaise simule pour la première fois des perturbations du réseau cellulaire lors de ses exercices annuels. Cette panne de service cellulaire programmée a pour but de préparer les Taïwanais en cas d'une attaque chinoise. Notre correspondant en Asie, Philippe Leblanc.
4: La sirène d'alerte au raid aérien retentit. Les passagers vont se réfugier dans la gare pendant que leur téléphone cesse soudainement de fonctionner pendant 30 minutes. Taïwan simule une importante perturbation du réseau cellulaire provoquée par une attaque. Les Taïwanais découvrent à quel point ils en sont dépendants. C'est embêtant, mais je ne sais plus vraiment quoi faire sans ma connexion Internet, dit ce jeune homme. Les soldats, eux, s'entraînent à rétablir les communications. L'objectif est de préparer la population et l'armée à continuer à fonctionner sans paniquer aux premières heures d'une attaque chinoise. Les gens présument que leur connexion sera toujours là dans une grande ville comme Taipei et cette dépendance les rend vulnérables, explique Kitch Liao, le directeur adjoint de Global China Hub de l'organisme américain Atlantic Council. Lors de ses exercices annuels, l'armée taïwanaise utilise de plus des munitions réelles. Elle prépare des milliers de réservistes à combattre, teste la défense contre une attaque chimique et elle simule même l'évacuation du président. Les scénarios de plus en plus réalistes et moins scriptés que par les années passées visent à mieux préparer l'île démocratique autonome à une possible tentative d'invasion. Ici Philippe Leblanc, Radio-Canada, Taipei.
2: Et puis en terminant, pour la première fois en plus de 30 ans, les amateurs de tennis auront droit à une finale toute américaine aujourd'hui à l'Omnium Bank National à Montréal. Brandon Nakashima, qui a vaincu hier en demi-finale la jeune sensation espagnole de 19 ans, Rafael Rodal, se mesurera au champion en titre Ben Shelton. Pour le volet féminin, la finale opposera à Toronto la numéro 2, Elena Rybakina, à la 8e raquette mondiale, Iga Świątek. Les deux joueuses ont eu besoin de 3 manches hier pour revenir à bout de leur adversaire. Voilà, c'est ce qui complète vos informations.

0: Réunis au studio 1 de Radio-Canada, notre invité aujourd'hui a du tronc tout le tour de la tête. En début de carrière, on lui offrait déjà des plumes d'aigle, symbole de force, d'audace, de paix, de respect et de courage. Récipiendaire du prestigieux prix Artiste pour la paix, fier ambassadeur de la culture Anishinaabe, son implication sociale n'a d'égal que son talent pour les mots et la musique. Sinon, ben, son personnage de Paco vous en fait voir de toutes les couleurs dans Anti-Gang. Mesdames et messieurs, accueillons chaleureusement le rappeur, photographe, acteur, animateur et producteur, Sam Yann. Sam Yann, bienvenue.
1: Ben merci, j'ai l'impression d'assister à mes funérailles.
0: Ben non, pas du tout. On te veut en vie jusqu'à non, la fin, au moins pour les 53 prochaines minutes.
1: Ben oui, c'est une super belle présentation, merci.
0: On va, si t'as l'impression là que ce sont tes funérailles, à la fin, ça va être probablement encore plus intense.

0: parce que okay. Tu vas avoir l'impression peut-être d'avoir passé à travers les grandes étapes de ta vie, mais dans une perspective, disons, audacieuse. As-tu l'impression d'être quelqu'un d'audacieux? Quelle est ta relation avec avec l'audace?
1: Oui, beaucoup, dans le sens de ben, écoute, dans tellement de sphères de ma vie, je pense que l'audace a été ce qui a... Ben, c'est ça, autant en musique, autant en écriture, autant dans les propos, dans ce que... de ce qu'on porte, en fait. Le bagage que je porte est audacieux. D'où je viens, juste le milieu d'où je viens, ça prend de l'audace pour sortir de là aussi. Fait que je pense que il a toujours fallu que je rame à contresens. Il y a toujours, tu sais, il y a une phrase que j'ai lue plus jeune. J'étais pas un grand lecteur quand j'étais adolescent. C'est venu plus tard dans ma vie, mais il y a une phrase qui m'avait tellement marqué. C'est un auteur palestinien, si je me souviens bien, qui avait dit: il y a juste les poissons morts qui suivent le courant. Et ça m'avait marqué et ça me suit encore aujourd'hui. Donc, de venir d'une petite réserve, d'avoir eu le parcours que j'ai eu, de toutes les épreuves, tout ce que j'ai traversé dans mon enfance, se résume, on dirait, par l'audace, par le courage, par le désir de je sais pas, de changer les choses, en fait.
0: Et c'est exactement la raison pour laquelle tu es un invité en or pour nous, pour cette aventure où on célèbre l'audace, justement, la désinvolture, la fougue, les idées qui sortent de la boîte, les gens qui font les choses à leur manière. J'en profite pour saluer chaleureusement le public qui est avec nous en studio et les gens qui sont à l'écoute. Merci d'embarquer dans notre aventure. C'est une mission qui me tient immensément à cœur et qui, règle générale, nous galvanise à la fin, nous donne de l'énergie et donne souvent, même parfois, envie aussi de changer un peu le monde à notre façon, bien humblement. Alors, on va plonger ensemble dans ton parcours d'audacieux. Il était une fois un petit gars de Pictogan, né Samuel Tremblay, d'un père québécois et d'une mère algonquine. Enfant, avais-tu tendance déjà à faire à ta tête?
1: Quand même. J'étais un enfant super timide. Tu sais, j'étais un enfant très introverti, comme beaucoup d'enfants dans les communautés autochtones. Quand je retourne dans les réserves voir les jeunes, faire des conférences avec eux, je me reconnais tout le temps. Tu sais, j'étais pas... j'avais un rêve, j'avais un but, mais j'en parlais pas nécessairement. Fait que, tu sais, il y a quelque chose que je nourrissais, il y a quelque chose que je... J'ai souvent rêvé en silence, en fait. Fait que l'audace est arrivée...
0: T'es passé à l'action un peu plus tard.
1: Je pensais à l'action plus tard, mais ça a été toujours, ben justement, en fait, par des actions et non par des paroles. J'ai souvent rêvé à quelque chose et ça s'est concrétisé dans ma vie en mettant les choses en action.
0: Et petit gars, tu rêvais à quoi?
1: De m'exprimer, en fait. D'avoir la capacité un jour de m'exprimer. C'était tellement difficile de... Tu sais, quand tu grandis sur une réserve en étant métisse, on essaie de te faire taire la plupart du temps. Tu sais, être à Pictogan, pour moi, c'était aussi me faire battre parce que j'étais un blanc. Quand j'allais chez mon père à Amos, c'était aussi me faire battre parce que pour eux, j'étais un Indien. Puis quand je suis rentré en famille d'accueil, j'étais chez un pasteur du centre chrétien d'Amos. Tu sais, je devais aller dans une école publique et dans une école privée, en fait, et je devais passer devant une école publique à tous les matins pour aller à l'école. Vu que je portais un uniforme et tout, je me faisais aussi taper dessus. Tu sais. J'étais toujours différent pour tout le monde. Fait qu'à un moment donné...
0: Faut que tu trouves ta place à travers ça.
1: Ben, à un moment donné, ben, c'est ça. À un moment donné, on se tait. On a de la difficulté à s'exprimer, on a de la difficulté à parler. Tu sais, j'étais tellement timide que les gens, des fois, venaient m'aborder, j'avais de la misère à dire mon nom, des choses comme ça. Tu sais, c'était vraiment ça. Fait qu'à un moment donné, l'écriture est arrivée. Ce désir-là de raconter mon histoire, ce désir-là d'être une personne aussi, de pas être moitié autochtone, d'être moitié québécois, mais au moment donné, c'est d'être 100% l'un, 100% l'autre et de faire une seule personne. Et ça a été un gros défi, tu sais, dans mon enfance, puis dans la manière j'ai grandi avec ma mère, ma grand-mère et mon arrière-grand-mère. Donc ça a été une richesse incroyable, puis je sais pas, tout ça a amené, oui, du courage, a amené de l'audace, une façon de raconter les choses différemment, en fait. Puis le jour où j'ai compris que j'allais raconter mon histoire avec les mots, avec la poésie, avec l'écriture, ben ça a été des actions, les premières actions concrètes, en fait, pour m'exprimer. Ouais.
0: Il y a cette anecdote qui témoigne du cran et de la fougue qui t'habite. Samian, il y a une prof qui un jour t'a donné 0 en français. Qu'est-ce qui s'est passé après?
1: Ben, j'ai lâché l'école jeune. Secondaire 3, c'était tellement difficile. L'école, ça a vraiment été une période difficile dans ma vie. Puis quand j'ai lâché l'école, mais j'ai travaillé dans des cuisines de restaurants longtemps. J'ai commencé, je faisais de la plonge, après ça, j'ai voulu être cuisinier. J'ai vraiment voulu être chef cuisinier. En fait, c'était ça que je voulais faire dans la vie, à une certaine époque.
0: Et... Il n'est pas encore trop tard, cela dit.
1: Non, j'aime encore ça, mais j'étais retourné à l'école des adultes pour terminer mon secondaire et suivre un cours d'hôtellerie. Et quand j'ai fait ça, ben j'ai remis... en fait, faut que tu fasses un paquet d'examens, mathématiques, français, pour savoir t'es rendu où dans tes matières. Puis en français, j'ai remis un texte à ma prof, puis elle me disait, ben je peux pas le noter. Je peux pas te donner une note parce que tu respectes pas les règles de français. Tu respectes pas l'introduction, le
0: pas
1: développement.
0: C'était juste pas de note.
1: Ben c'était zéro Au final c'était zéro. Elle dit, si tu le laisses tel quel, t'as 0/100. C'était ça en fait. Et mais mon argument à moi c'était oui mais madame j'ai un couplet, j'ai un refrain, je m'en vais vers un deuxième couplet puis c'était ma façon à moi de construire quelque chose et de comprendre la langue française aussi. Ça commençait comme ça à de vouloir jouer avec les mots et j'aimais ça. J'aimais apprendre de cette façon là et elle a compris que mes forces était là. Et elle me laissait mon 0/100. Mais elle m'a inscrit au concours de poèmes de l'école des adultes, du cégep de la ville d'Amos et de l'école secondaire de la ville d'Amos. Et j'ai gagné le premier prix. Et à un moment donné, tous les concours qu'il y avait, c'était de l'art visuel, des choses comme ça. Et dans une salle, ils mettaient les œuvres et même le poème. Ils se sont dit, on va le mettre là, les gens vont passer, ils vont pouvoir le lire. Et j'y croyais plus ou moins. Fait que j'ai pris un micro cette journée-là. Et j'ai rappé mon texte. Et j'ai compris que c'est ce que j'allais faire dans la vie. Donc la cuisine a pris le bord, tout le reste a pris le bord et j'ai vraiment focusé là-dessus et j'ai compris. En fait, j'ai vu des oreilles dans les yeux des gens et là j'ai compris que il y avait une écoute.
0: Que ça allait être ça.
1: Que ça allait être ça. Ouais. Oui. J'étais tellement surpris de la réception, de voir comment les gens écoutaient, comment on pouvait jouer avec les mots, comment on pouvait faire rimer les choses. Puis ça m'a frappé, cette journée-là. Puis c'est ce que j'ai voulu faire après.
0: Comme quoi, derrière un zéro, quand même, il y a une étincelle.
1: Mais c'est pas linéaire. C'est ça, je vois beaucoup de jeunes dans les écoles.
0: C'est pour ça que cette anecdote-là, elle est savoureuse. Ouais. C'est parce qu'il y a eu une étincelle de quelque chose. Elle l'a saisi quand même, cette professeure-là. Souvent, il y a des profs qui sont marquants pour les bonnes ou pour les moins bonnes raisons.
1: Puis il y en a beaucoup qui se sentent dévalorisés dans les écoles parce qu'ils ne fitent pas dans la boîte. Et ça prend de l'audace pour sortir de cette boîte-là, justement. J'en vois beaucoup d'adolescents qui se dévalorisent ou qui ont des sentiments d'infériorité parce que on nous demande tous et toutes d'apprendre les choses de la même façon, à la même vitesse.
0: Dans des cases.
1: Oui, parce qu'on nous donne un examen le même jour, à la même heure pour tout le monde, puis on nous demande de réussir, alors que en soi, c'est impossible. Alors ça, pour moi, c'est un exemple vraiment concret de comme... Nos forces, des fois, sont pas là, mais on apprend différemment et on comprend les choses différemment. Mais on a tous des forces à quelque part, tu sais.
0: 2004, ça marque un tournant pour toi parce que tu participes au Wapikoni Mobile, qui est une organisation autochtone à but non lucratif. Qu'est-ce que ça mange en hiver? Ça mise sur la création audiovisuelle pour contribuer au développement personnel, professionnel aussi des membres des premiers peuples et de leur communauté. On écoute un extrait.
2: Wapikoni est arrivé en 2004 à Picogan. Et la seule chose que j'ai vue, moi, c'était studio d'enregistrement. Oui, ça a été l'élément déclencheur, je pense, de ma carrière. Parce que c'est peut-être la première fois où on m'a dit que j'avais de l'avenir là-dedans. T'sais.
0: Tu revois des images, t'as l'air un peu sous le choc.
1: Certain. Une chance qu'il n'y avait pas de son.
0: Mais on nous a dit que tu n'étais pas nécessairement. Tu voulais pas nécessairement diffuser le Wapikoni mobile. C'est une raison derrière ça?
1: Ben, il y a des raisons de droit d'auteur. Il y a des raisons et tout par rapport
0: à
1: ça.
0: Mais c'est pas parce que tu rejettes ce qui a été fait en 2004 à l'époque, là.
1: Non, du tout. Ça fait partie ça fait partie de l'aventure. Ça fait partie de d'où j'ai commencé et tout. Mais tu sais, je me revois. Ça fait 22 ans déjà. Mais ça a été le premier moment de ma vie où je m'enregistrais dans un studio professionnel. Mm-hmm. Et moi, avant ça, juste quelques jours avant, j'étais encore dans ma chambre avec mon Ghetto Blaster et je mettais un disque et je m'enregistrais sur un tape cassette. Tu sais, je mettais un instrumental de DJ Premier et sur le tape cassette, je branchais un micro, je m'enregistrais, puis c'était la seule façon que j'avais de m'entendre. Mais
0: t'arrives dans un studio où c'est possible d'avoir l'impression d'être dans quelque chose d'un peu plus professionnel.
1: Ouais, Wapikoni,
0: c'était
1: ça, puis c'était c'est comme le premier, c'est le prototype de Wapikoni, tu sais, ça a commencé en 2004 à Picogan, et la douche avait été transformée en studio d'enregistrement, il y avait des salles de montage, des caméras, donc on commençait déjà à faire des vidéoclips, j'enregistrais ma voix pour la première fois, fait que c'est la première fois que je m'entendais d'un studio professionnel, puis à partir de là, ben on évolue, puis on s'adapte, puis on trouve notre voie finalement. Mais ça, c'est vraiment le tout début, là. Ouais.
0: Et cette extraordinaire initiative-là qui existe encore aujourd'hui et qui a permis à tellement de jeunes justement de trouver ou de toucher à l'art, à la création et tout, c'était une initiative de Manon Barbeau, ouais, à l'époque. Et on lui a demandé c'était quoi l'audace de Samian selon elle.
3: Samian est audacieux parce qu'il a été le premier à oser venir enregistrer ses clips dans le Wapikoni mobile alors qu'on commençait tout juste dans sa communauté à Pikogan. Samian est audacieux parce que il a accepté des rôles comme comédien au cinéma et en télé alors qu'il n'avait jamais fait ça. Il est audacieux parce qu'il a accepté de voyager à travers le monde dans des endroits peu fréquentés comme animateur. Qu'il a animé avec brio une émission de radio et fait connaître sa musique au grand public. Il est audacieux parce qu'il est devenu photographe avec des photos remarquables, qu'entre ça, il a fait des enfants et qu'il est aussi un papa qui respecte le 21 juin parce que c'est aussi l'anniversaire d'un de ses enfants et qu'il veut pas prendre d'engagement ce jour-là. Et il est audacieux parce qu'il a le courage d'affirmer qu'il croit, qu'il est croyant, alors que c'est pas tellement dans l'air du temps. Il est audacieux parce que ses textes sont engagés, qu'il a pris la parole publiquement pour défendre son peuple, le faire connaître et le faire respecter.
0: Manon Barbeau, qui a été quand même quelqu'un de marquant dans ta vie.
1: Énormément. Ma mère s'appelle Manon. Fait que quand j'ai rencontré Manon, et c'était la première personne que j'ai rencontrée avec la roulotte Wapikoni qui est arrivée à Pikogan, et ça a été une des premières personnes à me dire « je crois en toi ». Et ça, c'est énorme de se faire dire ça dans la vie. On n'oublie pas ce moment-là. De même si c'était pas parfait, même si je commençais, même si c'était un peu, c'était mes tout débuts, mes premiers textes et tout. Fait que tu sais, mes devoirs, elle s'est dit « t'as du potentiel et je crois en toi ». Et elle a commencé à m'emmener dans des festivals de musique, plus de cinéma, parce que Wapikoni était vraiment axé sur le cinéma, ouais, mais il y avait des festivals de cinéma partout en France, partout au Québec. Et elle décidait de m'emmener aussi, tu sais. Fait que je faisais toujours une petite prestation musicale à travers tout ça. On présentait les clips, évidemment, mais sans ça, moi, je serais pas là. C'est sûr et certain que je serais pas ici aujourd'hui.
0: Ou t'aurais peut-être trouvé une autre façon. Parce que quand on regarde un petit peu ton profil, t'aurais probablement réussi à arriver à tes fins quand même. Mais ça a été un levier, très certainement. Parce qu'il faut quand même remettre les choses en contexte. En Abitibi, il y a 30 ans, le rap, le hip-hop, c'était moins ça, là. C'était plus l'époque, les belles années du punk rock.
1: Énormément.
0: Fait que déjà, de rapper ou de s'intéresser à cette musique-là et d'en créer, c'était audacieux.
1: Il y avait, ben oui, écoute, j'avais du gosse quand même. J'emmenais mon CD avec des beats, des fois même sur cassette encore, là, dans des concerts de punk. Et j'allais voir l'organisateur, j'étais comme, hey, je peux-tu faire 2-3 tunes?
0: Ah, quand même, là.
1: Et là, je passais entre wow, deux bandes de punk avec ma cassette, puis j'allais porter ça à la console de son, et j'allais faire deux, trois chansons. Et je me rappelle puis au début, j'étais comme, peut-être que je vais me faire picher des tomates, t'sais. Peut-être que les gens vont...
0: C'est pas nécessairement le même public.
1: Zéro. Ouais, zéro. Ça. Et, mais, le respect que ça apportait, ça, pour moi, ça avait, c'était très significatif dans le sens que les gens écoutaient. Il y avait pas on m'a jamais hué, on a jamais, au contraire, les gens s'arrêtaient, les gens écoutaient attentivement, venaient me voir après, pis t'es comme, tu sais, t'as du courage pour monter sur scène comme ça. Il y avait pas de rap en Abitibi dans ce temps-là. Il y en avait pas, puis et les groupes de punk venaient me voir, pis t'es comme, t'as de quoi à dire. Et ça, c'est intéressant. Et on s'arrête à ça. Et on a envie d'écouter, finalement. Et ça a commencé comme ça. Puis j'avais pas il y avait pas d'autres plateformes. Il y avait pas de festival hip-hop encore. Il y avait pas de, tu sais, la scène rap déjà commençait beaucoup, évidemment, au Québec. Mais j'étais loin de là, là. Moi qui venais d'une petite réserve en Abitibi, je savais pas où ça allait aller. Mais tout ça ensemble, tu sais, c'est arrivé avec évidemment, suite à tout ça, la rencontre avec Biz de Loco Locas. en fait, c'est là où ça a pris forme, finalement, où ça a fait du sens de venir de Picogan, d'avoir rencontré André Dudomaine, ce festival Présence autochtone, Manon Barbeau, qui nous ont emmenés à Trouville dans un festival de cinéma en France, en Normandie, et Shafik de Locolocas était là. Et on a passé 10 jours ensemble à créer de la musique, à monter un spectacle, et j'ai commencé à comprendre le côté professionnel de la musique, en fait, de l'encadrement qu'on pouvait avoir pour autant écrire des chansons que de monter sur scène, et ça a été un élément dans ma vie qui a été marquant, et sinon, ça a été juste la petite tape qui a fait comme dans le dos qui fait que...
0: Puis prendre ton envol, ouais.
1: Pour prendre ton envol, puis de te dire, t'es peut-être prêt finalement, tu sais, t'es peut-être rendu là dans ta vie, et il y a eu cette confiance-là de Biz, de Locolocas à l'époque, qui était aussi, tu sais, 2004, c'était le début de Wapikoni, mais Locolocas lançait aussi l'album Amour Oral avec Libérino de Libéraux.
0: Un album mythique.
1: C'est
0: ouais.
1: Exact.
0: Dont on va reparler d'ailleurs tantôt.
1: Mais c'est ouais. Ça, fait qu'ils m'ont invité à ce lancement-là, puis... C'est ça a été un élément déclencheur dans ma vie, dans ma carrière surtout, en fait.
0: Il y a eu plusieurs albums qui ont suivi, et en 2015, tu as publié un recueil de poésie, La Plume d'Aigle, les textes donc de tes 3 premiers albums. C'est devenu un best-seller, ce ouais, livre-là.
1: Ouais.
0: Superbe critique à la fois du public et du milieu professionnel. L'avais-tu vu venir, celle-là, le succès de ce recueil-là?
1: Zéro. Non, jamais. J'ai reçu, il y a quelques mois, un courriel. Parce qu'en poésie, habituellement, on imprime environ 1000 copies qu'on envoie dans des librairies. Puis après, 1000 copies, c'est rarement vendu en poésie. Tu sais, je veux dire, essais, romans et tout, je veux dire, t'as des catégories différentes pour être best-seller. Et j'ai reçu un rapport il y a quelques mois en me disant, t'as dépassé le 3500 ventes. Et on réimprime encore. Donc après 3500 ventes et de réimpression.
0: C'est un best-seller au Québec, faut le rappeler.
1: Ça devient un best-seller en poésie. Et j'ai reçu, j'ai appris ça il y a quelques mois. Donc je pouvais pas m'imaginer que c'est les textes de mes 3 premiers albums. J'ai eu une offre de Mémoire d'Encrier pour les publier, parce qu'en fait on m'invitait dans des salons du livre, on m'invitait à faire des conférences comme auteur et tout, mais j'avais jamais publié. Fait que c'est l'idée est arrivée comme ça, de dire ben on va publier un recueil de poésie avec tes textes, et ça te donnera une porte d'entrée vers les salons du livre, des trucs comme ça, pour aller parler de poésie. Et c'est arrivé comme ça, donc Plume d'Aigle, non, c'est un beau parcours, je suis vraiment vraiment content.
0: Avec ouais. Raison. Il y a certains de tes textes qui se retrouvent aujourd'hui dans les manuels scolaires.
1: Ouais.
0: Ça aussi, c'est pas rien quand même.
1: Ah, ça, c'est énorme. Ça, c'est énorme. Je m'en suis rendu compte à un moment donné en faisant une conférence à Chisasibi, qui est une communauté crie au nord du Québec. Et j'étais tellement nerveux avant de faire la conférence, et je suis tombé sur un dictionnaire, le petit Robert, derrière le rideau, derrière le gymnase. Et dans le petit Robert, je tombe dessus, édition 71-72, je pense, puis ça disait « Peuple autrefois si nombreux, si puissant, aujourd'hui disparu ». Et ça frappe de lire un truc comme ça. Et sur la même étagère, je reconnais un manuel d'histoire du secondaire 4 que je me retrouve dedans. Et je suis allé voir les jeunes cette journée-là en leur disant, écoute, dans un des livres dans l'école, on parle de nous au passé comme si on n'existait plus. Et après ça, à côté, il y a un livre d'histoire à l'école où il y a un petit cul de Picogan qui a commencé à écrire de la poésie dans sa chambre, qui se retrouve dans des manuels d'histoire. Et ce manuel d'histoire-là m'a marqué parce que j'ai rencontré un jeune à Montréal dans le métro, secondaire 4, puis il me fixait. Puis un jeune de secondaire 4 qui te fixe dans le métro, c'est un peu... tu te demandes ce qu'il veut.
0: Pourquoi, oui.
1: Et il est venu me voir, puis il dit, c'est tellement cool de te croiser. Il dit, notre examen de fin d'année à l'école, il était sur toi. Et il dit, est-ce que tu peux signer mon manuel?
0: Hey,
1: et là,
0: wow.
1: Il prend une photo, il prend un selfie avec son téléphone, il sort son manuel de son sac, et là, je vois ma photo avec un texte sur le plan Nord que j'avais écrit. Et à ma gauche, une photo de Martin Luther King avec un de ses discours. Et à ma droite, une photo de Barack Obama avec un de ses discours. Et... c'est inimaginable ça parlait de la liberté d'expression, ça parlait du pouvoir des mots, c'était les jeunes avaient un examen là-dessus. Et pas longtemps après, Malik, mon fils, mon plus vieux, qui est né le 21 juin, il est à l'école, puis il m'appelle dans son cellulaire dans sa classe, puis il me dit, là, ils ont plus le droit aujourd'hui.
0: Oui, c'est avant.
1: Avant ça, puis il m'appelle, il dit, papa, il dit, qu'est-ce que tu fais dans mon livre d'école?
0: Wow. Puis
1: effectivement, j'avais jamais parlé de ça avec lui, tu sais.
0: Il l'a découvert vraiment sur le tas dans
1: sa
0: classe.
1: Et il s'est mis à, tu sais, il était tellement fier. Il s'est mis à pleurer de joie. Il était fier. Puis, d'ailleurs, faut que je parle de ça avec mes deux plus jeunes, tu sais, qui sont au primaire, puis sont pas encore là. Mais c'est là où tu te rends compte que c'est au-delà de la musique, c'est au-delà de la poésie, c'est au-delà de moi. Au final, tu sais, c'est d'être étudié, puis là, ça se propage, ça se commence dans les universités francophones aux États-Unis, dans l'Ouest canadien aussi, fait que je suis sans mots encore aujourd'hui.

0: aujourd'hui de voir le chemin que ça prend, puis des fois on ne sait pas, en fait, on a une idée, on écrit quelque chose de ça dans notre chambre, puis voilà, ça se met à voyager de cette façon-là. Ouais.
1: 2021, tu as fondé, Samian, ta maison de disques, Nicamo Musique. Ça aussi, ça prend un 18 roues de volonté et d'instinct, on imagine, pour partir ta boîte comme ça, pour produire du documentaire, entre autres.
0: Ben, c'est deux choses. Il y a Nicamo, qui est la partie musique, ouais, qui est vraiment mon label, que ça fait 5 ans cette année. On va le souligner avec le lancement d'un album de John Mezza, qui est un artiste Abenaki avec qui je travaille, qui j'ai reçu les masters là. L'album sort le 5 août. C'est vraiment un bel accomplissement. C'est beaucoup, beaucoup de travail. Mais parallèlement à ça, j'ai une nouvelle boîte en production télé affiliée avec Déferlante et j'ai produit, oui, ma première année de série documentaire. Donc, c'est énorme, mais c'est vraiment deux choses. Puis, je pense que ce que j'ai fait en documentaire, j'étais pas nécessairement producteur. Tu sais, j'ai animé En marche du monde pendant...
1: À TV5.
0: On a fait ça pendant 5 ans. Tu sais, on a fait 3 saisons sur 5 ans avec la pandémie. Mais tu sais, c'est 30 épisodes dans 30 pays à travers le monde. C'est énormément d'investissements, c'est énormément de choix familial aussi. Ça a été sacrifices, ça a été la naissance de mon fils, de mon deuxième fils Abraham, est né le vendredi. On est rentré à la maison le dimanche et le lundi matin, je devrais prendre l'avion pour aller tourner En marche du monde. Et c'est comme ça que j'ai commencé l'aventure avec une dame qui avait pris la décision de quitter son mari et ses enfants pour aller vivre dans une hutte au Pays de Galles. Et moi qui ai juste envie d'être à la maison avec mon fils puis mon épouse, tu sais, ça avait aucun sens, mais ça a été une des expériences.
1: Une grande aventure.
0: Tellement
1: très formatrice, parce que parcourir le monde comme ça, tu vas chercher à chaque fois un petit quelque chose que tu ramènes avec toi et qui teinte nécessairement ton parcours. Je vous rappelle que vous écoutez Du front tout le tour de la tête, une série d'entretiens avec des personnalités audacieuses qui font les choses à leur manière, qui foncent dans le tas, souvent pour le meilleur, mais aussi parfois pour le pire. Nous sommes en compagnie de Samian.

0: Plume d'aigle, qu'on retrouve sur ton album Face à la musique. Je propose, Samiane, qu'on revienne ensemble sur certains moments où, à nos yeux, t'as fait preuve de cran. Justement, des moments spécifiques où t'as pris des décisions pour rester en phase avec ta vision, en phase avec toi-même. T'es le premier artiste à rapper en algonquin. Et il y a un peu de ton arrière-grand-mère derrière ça. On écoute.
1: Mon arrière-grand-mère, qui nous dit en pleine face, là, si tu parles pas algonquin, t'es pas un Indien, tu sais. Fait que de le faire du rap en algonquin, oui, pour moi, c'est une façon d'essayer de dire au monde que c'est important de garder sa langue parce que ça fait partie de ton identité, mais en même temps, je sais pas si ça influence tant que ça les jeunes à vouloir la réapprendre. Si la langue se perd, malheureusement, il y a une partie de ta culture qui s'éteint, tu sais. C'est ça qui est triste.
0: Il y a ce rip approprier une langue et il a décidé de chanter dans cette langue. C'est quand même déjà une étape supplémentaire. Et tu as décidé d'y aller all-in, si vous me permettez, ou d'y aller kina, qui signifie tout, ou s'engager pleinement dans une direction en Anishinaabe. Ta grand-mère et toi, vous êtes partis de pas mal loin, c'est-à-dire de rien?
2: On est pas... un peu de rien, mais... Lorsqu'on a vu les images, c'est mon arrière-grand-mère.
0: Oui.
2: Et avec ma grand-mère, c'est avec elle qu'on a commencé à
0: faire la traduction
2: des textes. Et c'est un beau cadeau de la vie, ça, d'avoir fait ça. Ça a été, venant d'une discussion avec Biz à un moment donné, tu sais, de dire, tu sais, la collaboration de la Paix des Braves est arrivée d'une façon, d'une belle discussion, mais de se dire, c'est la fierté aussi de deux nations qui se rencontrent, tu sais, autant de la fierté de rapper en français, mais toi, pourquoi tu rappes pas en langue Anishinaabe? J'étais comme...
0: Il y a 13 lettres
2: dans la langue, ouais. Et c'était de réapprendre, il a fallu... Et j'étais comme, ben oui, pourquoi pas? Et je me suis assis sur le coin d'une table avec ma grand-mère, puis j'étais comme, comment je peux traduire ça? Et après ça, c'est de faire tout l'exercice de... Quand tu traduis un mot, une phrase, une... C'est très imagé. Tu traduis pas littéralement ce que un texte en français, par exemple. Et puis, tu viens avec un mot qui a 12 syllabes, des fois. Et là, faut que tu rendes ça dans de la musique qui est sur un 4 temps ou X nombre de mesures et tout. Donc, je devais quasiment réapprendre à rapper. Je devais réapprendre la langue et je devais bien la prononcer. Ça a été un exercice que j'ai encore aujourd'hui à faire. Aujourd'hui, j'ai plus de facilité aujourd'hui à le faire, mais c'était deux mondes complètement différents, de rapper en français et de rapper en Anishinaabe. Puis ma grand-mère a amené ça, puis c'est elle qui écoutait mes maquettes, là. Je me souviens, quand je travaillais sur mon deuxième album, elle s'est acheté une nouvelle voiture, on était en 2009-2010, elle s'est acheté une nouvelle voiture, puis elle roulait sur la Maine à Amos, les fenêtres baissées, puis elle écoutait du gros rap dans le tapis, puis les gens me disaient, j'ai croisé ta grand-mère en ville, puis elle est trop cool, ta grand-mère, elle écoute du rap, puis c'était ça, parce que des fois, je pouvais prononcer autre chose, puis ça voulait dire autre chose, puis... Cet exercice-là était vraiment incroyable, tu sais,
0: Et de vivre ça avec elle aussi, de partager ça avec ta grand-mère.
2: C'est un privilège.
0: Oui, c'est beau, ça.
2: Écrire du rap avec sa grand-mère, c'est rare.
0: C'est une histoire déjà en soi,
2: ouais,
0: qui mérite d'être racontée.
2: Ouais.
0: Et si vous vous demandez, vous qui nous écoutez, comment ça sonne, si vous n'êtes pas nécessairement familier avec la musique de Samiane, on écoute.

0: Les gens n'entendent, on peut pas nécessairement comprendre les paroles, ouais. Mais on entend la complexité quand même déjà dans rapper en soi, c'est un exploit là, fait que.
1: Ben, ouais. Il y a plusieurs styles en fait. Tu sais, pour moi, sur ce qu'on vient d'entendre, il y a deux styles complètement différents. Tu sais, d'être très lent, d'être très posé sur un beat, mais après ça, d'être multisyllabique. Je veux dire, c'est un exercice comme qui est pas facile en français, qui est pas facile en anglais.
0: C'est ça.
1: Puis quand t'arrives en langue anishinaabe, c'est comme il y a une complexité qui est là, qui est plus facile. Je sais pas pourquoi.
0: T'avoir ça dans ton ADN quelque part.
1: Ben, je comprenais bien l'algonquin quand ouais. J'étais jeune. Mon arrière-grand-mère nous a jamais parlé en français ou en anglais. C'était toujours en Anishinaabe ou en langue crie à limite. Puis on comprenait tout. Ma grand-mère, elle a eu toutes les blessures des pensionnats autochtones. Donc c'est sûr que pour elle nous a appris le français. Pour elle, c'était une langue diabolique, l'Anishinaabe. C'est ce qu'on leur enseignait des pensionnats. Donc c'est sûr que ce qu'on enseignait à ma mère, mon oncle, ma tante, c'était une langue qui était, pour eux, c'était le français. Mais il y a quelque chose qui se revire avec ma génération et la génération des plus jeunes. Et ma grand-mère, vers la fin de sa vie, commençait à juste nous parler en Anishinaabe des fois quand on était en public. À l'épicerie, par exemple, on allait à quelque part et puis elle voulait plus nous parler en français. Fait que,
0: donc elle-même avait retrouvé.
1: Elle retrouvait cette fierté. Hey, cette fierté-là. Puis j'ai trouvé ça beau. Elle est décédée. Ça va faire un an samedi. Elle est décédée à mon anniversaire. C'est quand même.
0: Ah oui.
1: Ça a été un beau cadeau de ma vie, dans ma vie en fait, de pouvoir l'accompagner, de pouvoir être présent à côté d'elle jusque le 10 juillet au soir. Je savais qu'elle partait. En fait, c'est le 11 juillet et j'ai passé minuit avec elle juste pour dire que je voulais passer mon anniversaire avec elle, mes 42 ans l'année passée. Et ça a été mes derniers moments avec elle. Fait que, tu sais, mais de voir son parcours à elle, de tout son déracinement, de tout son... je pense qu'elle a compris un jour d'une chanson qui s'appelle Blanc de mémoire sur un de mes albums. J'y avais jamais dit que j'avais écrit cette chanson-là. Et est parti de mon lancement d'album avec l'album pour retourner en Abitibi et dans le parc de la Vérendrye était assis avec quatre autres femmes qui sont allées au pensionnat de Saint-Marc-de-Figuerie à Amos. Ils ont écouté mon album et la dernière pièce de l'album, c'est la chanson Blanc de mémoire. Et les quatre femmes l'ont écouté avec ma grand-mère et ils se sont toutes mis à pleurer et tout. Ma grand-mère m'a appelé ce soir-là en arrivant à Picogan. Elle dit, je savais pas que t'avais écrit mon histoire.
0: Aïe.
1: Et c'est l'histoire et mon arrière-grand-mère, ma grand-mère m'ont toujours inspiré à écrire sur, évidemment, l'histoire des Premières Nations, mais.
0: Elles sont partout en filigrane dans ton œuvre et dans ta musique, c'est ça aussi.
1: Tout le temps.
0: C'est une forme de transmission, là. Mais oui.
1: Ouais, et c'est riche. Et c'est le message des fois que j'aime lancer aux gens, c'est comme au Québec, tu sais, il y a une espèce de concept de CHSLD qui existe pas dans les communautés autochtones, puis allez vous asseoir avec vos grands-parents, tu sais, c'est précieux, vous allez jamais, c'est pas quelque chose que tu vas regretter dans ta vie, tu sais. Au contraire, tu vas regretter de pas l'avoir fait, puis c'est ça, ce concept-là existe pas dans les communautés. Il y a des maisons des aînés qui sont là dans certaines réserves, mais allez vous asseoir avec eux, c'est tellement précieux, ouais.
0: Dans la catégorie du front tout le tour de la tête de très, très, très, très haut calibre, il y a tenir tête à la reine d'Angleterre. Ça, quand même, je l'ai trouvé pas pire, celle-là.
1: Ouais.
0: On va voir des images défiler pour les gens qui nous regardent sur tout.tv. Mais c'est quand même particulier parce que, bon, tu chantes à la fête du Canada.
1: Ouais.
0: Et tu prends une décision en marge de ça.
1: Oui, mais c'était... Ah, faut-tu laisser l'extrait?
0: Non, ça peut jouer.
1: Oh my God.
0: Hey,
1: Chawit, mon ami Chawit. On a failli être en retard. Notre cue à nous, c'était la reine. Et c'est ça qui partait le show. Puis tu sais... Puis ah oui, puis moi, on niaisait, on était comme, mais on est la subvention du show, on peut juste pas, ils peuvent pas passer le show sans nous autres, puis, mais c'est une autre époque, mais il y a une loi, il y a un article, en fait, dans la loi sur les Indiens qu'un Autochtone n'a pas le droit de refuser la main de la monarchie. Et légalement, on appartient à la monarchie britannique. On appartient maintenant au roi Charles, mais les Premières Nations, on est sujet à la reine, on est sujet à la monarchie, on est sujet à l'État. Et on a des numéros. Moi, je suis numéro 1573 et c'est comme ça. C'est la loi sur les Indiens fait
0: numéro
1: qu'on est...
0: Numéro 1573.
1: Ouais. J'ai pas de nom nécessairement aux yeux de l'État, mais...
0: Encore à ce jour.
1: Encore ce jour, okay. Tous ceux qui ont un statut d'Indien, un certificat de statut d'Indien que j'ai dans mon portefeuille, on est des numéros, on a des numéros de bande au gouvernement. Et c'est comme ça. Et cette journée-là, en fait, il y a un contexte. La semaine d'avant, j'étais à la Saint-Jean-Baptiste et la semaine d'avant, je faisais le 21 juin. Il y a trois grandes fêtes nationales qu'il faut souligner. Cette année-là, je voulais la souligner les trois parce que les trois ont une importance cruciale dans notre identité. Le 21 juin, la Journée nationale des Premières Nations, 24 juin et 1er juillet. Et en m'en allant à la Saint-Jean, Gilles Duceppe m'a appelé sur mon cellulaire. Il me dit, ce soir, t'es en direct à la télé. Et en 2010, Harper, qui était le premier ministre, avait pas signé la charte des droits et libertés des Premières Nations à l'ONU. Et ça serait le fun que tu le mentionnes ce soir. S'il arrive quoi que ce soit, on va te backer. Fine. Je m'en vais au spectacle sur les plaines d'Abraham à Québec le 24 juin, c'est le 23 juin, je crois, à Québec. Et je vais voir le metteur en scène. Je dis, à la fin de ma chanson, laisse mon micro ouvert 30 secondes, j'ai de quoi dire. Puis il me dit, cette discussion-là a jamais eu lieu. Fais ce que t'as à faire, on est live. J'explique à la fin de la chanson que notre premier ministre n'a pas encore signé. Et c'était vraiment, tu sais, le peuple québécois embrasse ça, le genre, la cause des Premières Nations avec beaucoup d'amour. Canada, c'est très différent. Et la semaine d'après, je vais voir c'était le même metteur en scène à Ottawa. Je vais le voir juste à la fin de la chanson. Il laisse mon micro ouvert. Ils oublient ça. Je peux rien faire pour
0: il
1: toi aujourd'hui.
0: Plus,
1: non. Ils disent l'armée, là. Des militaires derrière la scène. Il y a des hélicoptères en haut. Tu ne t'approches pas de la reine. Tu n'abordes pas la reine sur scène. Harper était assis là. La reine d'Angleterre et son mari étaient les trois, un à côté de l'autre. Et à la fin de ma chanson, effectivement, mon micro était fermé et tout. Mais à la fin du spectacle, la reine a voulu serrer la main de tous les artistes et j'ai choisi de me retirer et de refuser sa main. Donc, pour moi, c'était un symbole tellement fort de si dans la loi sur les Indiens, c'est écrit que c'est interdit de refuser la main de la monarchie, je vais le faire. Et c'était tellement de façon pacifique. Et ça, c'est une voie que j'ai choisie de pas être vulgaire, de pas être agressif et de pas être violent ou déplacé. Mais de faire de passer les messages de façon vraie et de façon juste. Et ça, pour moi, cette journée-là, c'était marquant parce que j'avais envie de respecter mes valeurs, j'avais envie de saluer mon peuple aussi.
0: Est-ce qu'on peut le reprocher après?
1: Oui et non, mais pas de façon, pas de façon à regretter quoi que ce soit. Au contraire, c'est comme il y a des articles dans la loi sur les Indiens qui sont tellement dérisoires, c'est tellement stupide qu'il n'y a aucun sens aujourd'hui si on parle des droits humains. T'sais, ça n'a pas sa place. La loi sur les Indiens évolue. Elle ne s'efface pas. La loi sur les Indiens change pas nécessairement. Elle évolue. C'est un régime d'apartheid. Et les gens ignorent ça encore aujourd'hui, même dans les

0: sujet. Et elle a des modifications à tous les 20 ans, 30 ans par des nouveaux projets de loi, mais...
1: À tous les 20 ans, 30 ans. Imaginez tout ce qui peut se passer en autant de décennies, surtout récemment. As-tu déjà refusé des contrats par conviction?
0: Énormément.
1: Oui.
0: Énormément. Des contrats très, très, très payants. Surtout l'époque du Plan Nord, surtout l'époque de... Ben oui, il y a toujours eu des... J'ai souvent préféré accepter des contrats... Je dis pas sous-payé parce qu'on est privilégié là, vraiment de faire ce métier-là puis d'être payé pour le faire, mais d'aller jouer dans une communauté avec un cachet X et de refuser un cachet dans les cinq chiffres pour aller jouer pour le gouvernement ou d'aller jouer pour des compagnies minières ou des trucs comme ça, tu sais, c'est pour moi ça a pas de prix là, ça a vraiment pas de prix. Puis je suis tellement... Et ces concerts-là ont été symboliques dans ma vie. Ces moments-là sur scène, la fois où je suis allé jouer à Schefferville avec la communauté, des gens dans l'ancien dépanneur sur des planches de bois avec des amplis. On avait à peine des fils pour brancher notre système de son et de refuser un gros chèque du Plan Nord. Ça, pour moi, j'étais fier parce que quand on a fait la chanson Plan Nord avec les Inuits à Schefferville, ça a été un moment inoubliable dans ma vie, sans faire de mauvais jeu de mots, là. Mais le vieux dépanneur a shaké, les gens pleuraient, les gens, c'était, il y a des moments comme ça qui pour moi, qui sont marquants, puis tout simplement parce que j'ai envie d'être avec les gens qui me supportent réellement, les gens pour qui j'ai réellement une affinité.
1: Et d'être conséquent. Parce que clairement, c'est ça. T'es quelqu'un qui est conséquent.
0: Ça doit être ça, en fait. Ouais.
1: Mais il y en a qui cèdent, là, avec les cinq chiffres.
0: Ah, non. Il y a pas, pour moi, il n'y a pas de prix à ce que, tu sais, je me rappelle aussi des fois, j'avais un autre concert, c'était au Festival des guitares, au Festival international des guitares du monde, si je me souviens bien, c'était à Rouyn-Noranda, et je faisais la première partie de Luc La Rochelière, et on me dit, les deux premières rangées, c'était des libéraux. C'était l'époque du Plan Nord, et les deux premières rangées en avant, c'était que des députés libéraux, et puis on me dit, tu ne fais pas cette chanson-là. Tu fais Chinano, tu fais des chansons Enfants de la Terre, tu sais, des chansons plus rassembleuses, plus...
1: Regardez, toi, quand on dit de pas faire une chanson, qu'est-ce que tu fais?
0: J'ai dit à mes musiciens, je me suis reviré de bord, j'ai dit à tout le monde, j'ai dit, on part avec Plan Nord. Et je suis arrivé sur scène et c'était un moment magique parce qu'il y a eu un standing ovation, sauf les deux premières rangées. Et tout le monde s'est levé et ça a fait un bruit tellement fort et c'est des moments comme ça, je parle de Plan Nord qui était dans les livres d'histoire, qui a des moments où des fois on me disait fais pas cette chanson-là, arrête-toi là. Puis c'est ça. Je l'ai fait aussi à la Journée de la Terre à Montréal, c'était le 22 avril. Et les femmes Innu de Maliotenam avaient marché 1000 kilomètres pour venir de cette île, de Maliotenam, de Ouachat, à Montréal. Et il y a eu un timing parfait. On est monté sur scène, il y avait... Je sais plus combien. Écoute, c'était quoi, 200 000 personnes qui avaient cette marche-là, cette journée-là, c'était historique. Et au même moment où on est monté sur scène, les femmes, il y avait une dizaine de femmes Innu qui avaient marché 1000 kilomètres, sont arrivées au même moment qu'on montait sur scène pour faire Plan Nord et sont venues nous encercler autour. Je me survirais de bord, Esmeralda, notre choriste, était en larmes, les gens pleuraient, il y avait une intensité, une fierté.
1: Je comprends.
0: Wow. Indescriptible, c'est des petits moments comme ça dans la vie qui fait que c'est ça. Tu peux pas mettre un prix là-dessus, tu peux pas mettre un. Au contraire, c'est des souvenirs qui sont là puis qui ont marqué des gens, qui m'ont marqué moi puis qui font que ça me fait vivre en fait. Ouais.
1: Je vous rappelle que vous assistez à une classe de maître de front tout le tour de la tête. Nous sommes en compagnie de Samiane.

0: Quand on t'a demandé, Samian, qui pour toi incarne l'audace, t'as répondu Biz, membre cofondateur du groupe Loco Locas. Pourquoi Biz?
1: Quand on parle d'audace, mais c'est la période où j'ai connu Biz, moi j'ai vu un clip de Loco Locas à la télé avec les trois en vélo.

0: c'était sur l'album Avant Amour Oral avec leur tuque, Fleur de Lys, puis j'étais comme, c'est qui ces gars-là? C'était comme les Beastie Boys québécois pour moi, puis c'est à ce moment-là que je l'ai rencontré, et les gars venaient juste de sortir Libérez-nous des libéraux. Leur engagement politique, la manière que je les entendais s'exprimer, s'engager aussi, et la place que Biz m'a fait au sein du groupe, la place que Biz m'a fait au lancement d'Amour Oral au mois de novembre 2004.
1: Qui a été aussi un moment très déterminant. Biz est avec nous. Salut. Ouais.
2: Bonjour, mesdames et messieurs.
1: Merci beaucoup d'avoir accepté notre invitation. Vraiment. Quand tu es entré en studio, Biz t'a dit pour Sam, n'importe quoi.
2: Ah oui. Tout le temps. Puis, tu sais, la chanson « L'appel des braves » qu'on a faite ensemble sur ton premier album en 2007, hein, c'est paru.
0: Ouais, sorti en 2007, ça fait 20 ans. Ouais.
2: Face à soi-même. Depuis donc 2007, quand nous, on avait des spectacles, mettons, à Montréal, ou quand lui était en spectacle à Montréal, il nous envoyait un courriel, ou on lui envoyait un courriel, « Ça tente-tu de faire la paix? » Fait que c'était même plus la paix des braves, c'est veux-tu faire la paix, tu sais, puis on disait tout le temps oui. Quand on pouvait, là, des fois on pouvait juste, on était deux sur trois, mais on allait sur scène, puis encore là, on regardait pas le nombre de zéros sur le chèque, là, c'était tout le temps, si on peut, puis on est là, c'est sûr qu'on va faire la paix des braves, parce que ça va de soi, parce que, un, c'est le fun, c'est une petite bonne toune, puis... être importante, c'est surtout ça aussi.
1: Absolument, et on va y revenir dans quelques secondes. C'était même avant-gardiste quand même. Vous avez parlé de réconciliation à peu près avant tout le monde. Mais votre première rencontre, la vraie, vraie première fois où vous vous êtes rencontrés, vous en souvenez-vous, c'est quand?
0: Ouais. C'était à l'Excentrice à Montréal, puis c'était un événement de Wapikoni Mobile. Mais en fait, André du domaine du Festival international de présence autochtone a rencontré Biz, m'a rencontré moi, en fait, séparément. Et il y avait un événement de Wapikoni, puis comme les gars, si vous voulez vous rencontrer...
1: Vous avez eu un nom prometteur.
2: Ouais, carrément, un Tinder, un Tinder Tipeee, en fait. Oui. Parce que, puis tu parlais du festival à Trouville, puis nous, on était en France, Batlam et moi, puis il y avait André Dudomaine qui était, disons, producteur de Terre en vue, qui était un événement autochtone, présence autochtone. Puis moi, j'étais avec lui là-bas, puis on buvait des coups, tout ça. Puis moi, je disais, moi, je viens du Québec, mes parents viennent de la Côte-Nord, j'ai des amis de partout dans le monde et je connais aucune Première Nation. Ce qui était, à mon sens, incohérent puis impensable. Puis même à Montréal, on connaît du monde qui vient de partout dans le monde. Puis là, je dis, mais c'est nos voisins, ils sont là, ils nous ont accueillis, puis on les connaît pas. Puis moi, je les connais pas. Ben, il dit, là, il y a un gars qui fait du rap, c'est un flow, il arrive de Picogan, tu viendras le voir. Puis tu sais, c'est un peu, il a lancé ça, là, tu sais, l'autre bord de la rivière, là, sans trop d'attente, mais moi je l'ai noté. Je suis allé voir le truc, le vidéo qu'on a vu tantôt là, c'était vraiment le premier clip d'un jeune Flo avec une calotte puis des jeans trop grands. Puis je vois ça, puis il y avait un potentiel certain en termes de rap là. Clairement, il était capable de rapper. On s'est rencontrés, c'était genre en septembre, hein, c'était quelque chose de même.
0: C'était un peu avant votre lancement, qui était en novembre.
2: C'est ça. Ouais. Puis là, moi, j'ai dit deux choses. Premièrement, tu devrais rapper en algonquin. Puis quand j'ai dit ça, moi, c'était même pas d'un point de vue que ça va être audacieux, tu vas représenter toute ta gang et tout. Moi, c'était plus d'un point de vue marketing. Tu vas être le seul rappeur dans le système solaire qui fait du rap en algonquin. Tu sais, c'est comme, pour moi, c'est un élément.
1: C'est une façon de te démarquer.
2: Oui, carrément, parce que tu sais, du rap en français au Québec, il y en a beaucoup. Ouais. Donc c'est ça va te permettre d'être unique. Ah, c'est le gars qui fait du rap en algonquin. Moi, c'est comme ça que je le positionnais, mais il a raconté tout ce que ça y avait permis de reprendre racine avec sa grand-mère sur l'histoire, la culture, la famille. Tu sais, c'était majeur, en fait. Puis je lui ai dit, nous, on lance notre album à Montréal, à la SAT, donc à Montréal, dans deux mois. Tu viendras, puis on organisera quelque chose. Mais tu sais, je lance ça comme on dit un coureur des bois qui dit à un gars, viens, on se rejoint à telle rivière, la prochaine pleine lune, tu sais, en voulant dire, oui. Le gars, il repart en autobus à Picogan, il n'y a pas une scène, il fait de la pizza à Amos. Oui, je vais être là, mais tu sais, Indian Time, puis il sera pas là.
1: Mais finalement, il se pointe
2: au lancement. Puis là, moi, je le présente au gars, je le présente à Batlam, à Shafik, aux musiciens. Puis là, nous, on n'avait jamais première partie dans le coup, mais on invitait souvent des gens à l'intérieur du spectacle. Puis là, on dit, on va t'inviter, t'as des textes à faire, les gars vont te faire des beats, puis vas-y. T'sais. Un peu comme dans 8 Mile d'Eminem, c'est comme, tu sais, si t'as une chance de saisir ton rêve, là, c'est là. Ou bien tu te plantes, t'es pas bon, tu retournes à Amos, ou bien il se passe.

0: quelque chose, puis ça se passe. Puis ça s'est passé.
1: Il s'est passé quelque chose. Ouais. Avais-tu les petits genoux mous ce jour-là?
2: J'ai pas eu le temps.
1: Ah non, okay, ça a été tellement rapide.
2: Aujourd'hui, j'ai encore ces genoux mous-là. Je suis super nerveux avant les concerts. Moi, j'ai une peur. J'ai peur de parler en public. C'est quelque chose qui m'habite encore aujourd'hui. Et ce soir-là, justement, il me présente les gars et tout. On va t'inviter. T'sais, pour moi, ça reste comme ça, je veux dire. Puis Bis puis moi, on a toujours eu un peu... des fois, on se voit pas pendant 8 mois, puis après ça, on se retrouve, c'est comme si on s'était vu la veille, tu sais. Puis il me dit, on va t'inviter. Mais moi, je suis au bar à la SAT pendant le lancement, puis je me dis, ben, si ça arrive, tant mieux. Mais je me suis pas préparé à me dire, je vais, OK, il faut que j'aille sur scène. À un moment donné, pendant le show, il dit, Sam, il est dans la salle, il arrive de Picogan, il a pris l'autobus. C'est vrai, j'avais pris l'autobus de nuit pour venir à Montréal. Et vraiment, l'émission part sur un beat et je revois encore la scène au ralenti. Je passe du bord, monter sur scène à la SAT et fallait que je fasse mes preuves là, sur le spot. Et ça a été convaincant. J'ai vu la réaction du monde. Au début, j'étais pas sûr, mais à un moment donné, j'étais comme, OK, je me sentais à ma place, en fait. Je sentais que je faisais la bonne chose. Tu sais, c'est ça, ce feeling-là d'être au bon endroit, au bon moment. Ce soir-là, ça s'est passé.
0: Ça tombait bien parce que ça, c'était en novembre, puis je pense en décembre ou en janvier le suivant, nous, on partait pour une tournée de 6 spectacles en 7 soirs en Abitibi. Fait qu'on a dit à Sam, ben, joins-toi à nous, puis à chaque soir, on va te faire monter sur scène. Fait que là, c'était comme ça que lui, ça lui permettait d'être chez lui, de se présenter. C'est un gars de l'Abitibi, c'est un gars d'ici. Puis, à l'époque, tu rappelais pas encore en Anishinaabe, tu rappelais en français.
2: Ouais.
0: Puis là, on est allé chez lui, dans sa famille à Picogan, puis tu sais, on a commencé...
1: Ça avait créé des liens, c'est ça.
0: Oui, ça a créé des liens familiaux.
1: C'est ce qui vous a permis.
0: Moi, je l'ai bien connue. Elle a fait des petits mocassins pour mes enfants, tu sais, c'est comme il a connu mes enfants, je connais un peu ses enfants aussi. Fait que ça nous a rapprochés. Puis après ça, là, t'as commencé à travailler sur ton premier album, là.
2: Oui, puis c'est là qu'est venue l'idée. En fait, on faisait déjà un peu la paix des braves a cappella en spectacle parce qu'elle n'existait pas, la chanson. Et c'est là que j'ai commencé à introduire de la langue Anishinaabe à travers les textes. Et les gars avaient déjà une partie d'écrit sur la paix des braves. Puis on faisait ça sur scène comme ça. À un moment donné, Shafik a fait la musique. Puis quand j'ai eu mon premier album en production, j'ai appelé les gars, j'ai dit, est-ce qu'on l'a fait? Est-ce qu'on l'endisque? Il n'y a pas eu tant de discussions autour de ça. On est rentré en studio et cette chanson... Ma grand-mère est venue en studio avec nous autres.
1: C'est vrai, elle était là.
2: C'est elle qu'on entend au début de la chanson, à la fin. Le vidéoclip a été tourné à Picogan. Les gars sont venus habillés en coureurs des bois. On a fait... toute la communauté a participé. Il y a eu 2 lancements d'albums, un à Montréal, un à Picogan. Évidemment, ça, je ne voulais pas faire ça sans Loco Locas. Et puis les gars ont pris l'avion, sont venus à Picogan, dans ma famille. Et c'est ça, comme ils racontent aussi toute la tournée. Tu sais, c'est tout le sens de rap and roll a pris son sens. C'était une tournée mémorable. Ça a créé des liens à vie, en fait.
1: Mais ce qui vous unit est fort et important, c'est-à-dire que vous utilisez le rap comme vecteur de prise de conscience, vecteur de prise de position sociale. Et l'émission tire à sa fin, mais rapidement, ce pont que vous avez bâti un peu avant que ce soit tendance de bâtir des ponts, ça venait juste instinctivement du cœur.
0: Nous, quand Sam, on l'a connu personnellement, il est venu avec nous, il est venu en tournée et tout, puis il nous a fait découvrir aussi, parce que ça a été vraiment un partenariat qui a été gagnant-gagnant, parce que nous, La peine des bras, c'était son premier extrait. C'est comme ça qu'il s'est présenté au monde, en fait, avec son premier clip, son premier extrait. Puis nous autres, on était quand même établis à l'époque. Fait qu'on le présentait aux Québécois, mais c'était pas juste viens-t'en, Tigon, on va te montrer comment ça marche. C'est lui, de son côté, il nous a présenté au monde autochtone, aux Premières Nations. Moi, il m'a fait découvrir plein de gens. La paix des braves, pour moi, c'est mon visa diplomatique des Premières Nations quand je vais dans les communautés. Moi, ils me connaissent pas comme le gars de Loco Locas. Ah ouais, c'est toi qui chantes avec Samiane. C'est comme puis moi, ça m'a donné l'occasion de connaître plein de gens, de participer à plein d'événements. On a été co-porte-parole de la marche contre le racisme en Val-d'Or qui était organisée par le Centre d'amitié autochtone.
1: Et le documentaire aussi.
0: 30 ans après,
1: voilà,
0: ça fait qu'on a
1: collaboré,
0: continué parce que les deux, ça nous tient à cœur, la réconciliation entre les Québécois et les Premières Nations. Les deux, on trouve ça important, puis on fait notre bout de chemin les deux, puis juste en étant là, en le faisant, on incarne que ça se peut que c'est possible.
1: Ça se peut, c'est possible. Merci tellement à vous deux. Samian, ça a été un véritable plaisir de te recevoir à l'émission. Merci.
2: Merci beaucoup.
1: Merci beaucoup. Bézosi également. Merci à toute l'équipe qui a rendu cette émission possible. À la technique, Alejandro Magiana Martinez, Sylvain Rioux, Jérémy Gendron. Merci pour votre dévouement, les gars. Vous êtes vraiment incroyables. À l'aiguillage, François Perrault. À la recherche, Caroline Moret-Blais. Aux archives, Fanny Leblanc. À la réalisation, Nathalie Pelletier. Merci beaucoup, Nathalie. T'es formidable. Je t'aime. Merci au public en studio. Merci d'avoir été des nôtres. Vraiment, c'est très apprécié. Et à vous qui nous écoutez. Samian, je salue ta fougue, ta force de caractère, ta capacité à tenir tête au nom des convictions. La vérité, c'est qu'il n'y aura jamais assez d'aigles ici-bas pour fournir les plumes nécessaires pour t'honorer comme il se doit. Honorer ton parcours, celui d'un petit gars de Picogan qui est devenu un grand homme, un artiste accompli qui fait avancer le Québec à sa façon. Merci pour l'ensemble de l'œuvre.
2: Négoche, merci beaucoup.

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4: Bonjour, ici Andrea Pozzo-Martinez à Toronto. Il est 15h, voici vos informations. Les centres de données en Ontario devraient payer la totalité de leurs coûts d'électricité et être soumis à un tarif plus élevé que les autres utilisateurs industriels, selon une nouvelle proposition du gouvernement Ford. La province exclut aussi les incitatifs financiers pour attirer de nouveaux projets. La proposition survient alors que plusieurs municipalités, dont Toronto et Hamilton, réclament des règles plus claires. Oakville a imposé cette semaine un moratoire d'un an sur les centres de données, tandis que Mississauga doit se prononcer sur un projet similaire le mois prochain. Puis le NPD de l'Alberta a tenu une rencontre publique à Red Deer sur les centres de données. L'annonce de projets de méga-centres comme celui de Meta dans le comté de Sturgeon a créé de nombreuses inquiétudes chez les Albertains. Selon certaines estimations, la province pourrait attirer jusqu'à 90% de tous les nouveaux projets au Canada. Tiffany Roquette a plus de détails.
5: My concern is... Environ 150 personnes se sont déplacées à la rencontre publique du NPD à Red Deer. Et pendant 2 heures, les mains ne cessent de se lever pour exprimer inquiétude et questions par rapport au projet de centre de données dans la province.
6: My primary concern is the emissions.
7: Health issues. The length.
5: Ian Meyer, par exemple, s'interroge sur la consommation d'électricité et d'eau des méga-centres, alors que l'Alberta a déjà des ressources fragiles.
8: We don't have a whole bunch of excess water.
5: À ses côtés, Matt Gould prône une pause dans l'approbation de ces projets pour mieux définir les critères d'acceptabilité.
9: Slow down, take the time.
5: Un projet en particulier inquiète plusieurs participants. À Olds, à une centaine de kilomètres au nord de Calgary, l'entreprise Synapse a déposé une demande pour construire un des plus larges centres de données au Canada, alimenté par une énorme centrale au gaz naturel. Situé à quelques mètres de son quartier, le projet a plongé Rachel Sorensen dans un stress permanent. Elle craint l'effet de la pollution et du bruit.
10: None of that is happening here.
5: Dans une vidéo publiée sur ses réseaux sociaux, la première ministre de l'Alberta, Danielle Smith, affirme que la stratégie gouvernementale permettra de jouir des bénéfices économiques des centres de données sans risque pour les Albertains. Pour sa part, le NPD promet de se servir de tous ces témoignages pour bâtir sa propre politique. Ici Tiffany Roquette, Radio-Canada, Red Deer.
4: Puis la communauté tibétaine s'est rassemblée mercredi devant le consulat chinois de Toronto pour y mener une grève de la faim en réaction à une nouvelle législation chinoise. La manifestation a réuni une vingtaine de grévistes. Les informations de Jérémy Bélanger.
11: Devant le consulat chinois de Toronto, une vingtaine de Tibétains ont entamé une grève de la faim mercredi. Ils demandent à la communauté internationale de s'opposer à une nouvelle législation chinoise entrée en vigueur le 1er juillet dernier, comme l'explique l'ancien

0: et ambassadeur du Canada en Chine, Guy Saint-Jacques.
1: Le but, c'est de forger une identité nationale unique en Chine et de renforcer la cohésion du pays. Puis, par exemple, ça dit aux parents de guider leur enfant à aimer le Parti communiste chinois, le peuple et la nation chinoise. Et puis, un des principaux aspects de ça, c'est de rendre le mandarin la langue commune nationale.
0: Dans la communauté tibétaine, les réactions sont fortes. On nous traite comme des citoyens de seconde zone. Nous n'avons même pas le droit de parler notre propre langue, dit un manifestant. Ça signifie que tout le monde devra apprendre le chinois. Nous avons une histoire linguistique vieille de 2000 ans. Ils veulent effacer notre identité, lance un autre. Les manifestants demandent également l'indépendance complète du Tibet. La République populaire de Chine considère le Tibet comme l'un de ses territoires. Ici Jérémy Bélanger, Radio-Canada, Toronto.
2: Puis des acteurs de l'industrie touristique de l'île du Prince-Édouard tentent de trouver des solutions dans le but d'encourager l'activité économique tout en préservant les écosystèmes. La province connaît une augmentation constante de sa fréquentation touristique depuis 10 ans, mais cet afflux de visiteurs crée une pression énorme pour le patrimoine naturel de l'île. Le reportage de Marine Ernoux.
3: Chaque été, le volume de déchets augmente de 15 à 20% en raison de l'afflux de touristes. Le parc national de l'île confirme subir de nombreuses nuisances. Piétinement d'écosystèmes fragiles, stationnement sauvage et hausse des collisions avec la faune sauvage. Pour y faire face, Parc Canada combine fermeture de zones naturelles fragiles et prévention. Du côté du secteur privé, des établissements comme le Holman Grand Hotel à Charlottetown adoptent une démarche écologique avec géothermie et toits végétalisés. Mais selon Corinne Clémence, directrice de l'association touristique de l'île, le manque de moyens financiers empêche encore de nombreuses petites entreprises d'emboîter le pas. L'organisme mise donc sur l'étalement de la fréquentation hors saison et le lancement à l'automne d'un plan d'adaptation climatique. Pour beaucoup d'acteurs, la clé reste toutefois l'éducation des voyageurs. C'est le sentiment de Linda Lauder, ancienne gestionnaire de gîtes à Cavendish.
4: Si on prend le temps d'éduquer les gens, ils adorent notre environnement, alors ils font tout pour le protéger eux-mêmes.
3: Un enthousiasme que nuance Selma Zayan Galia, professeure de tourisme à l'Université de Moncton. Pour elle, la sensibilisation ne suffit pas toujours.
5: D'un autre côté, il y a une autre façon de faire, c'est fermer des espaces pour une certaine période pour leur permettre de se régénérer.
3: Entre étalement de la saison et éducation, l'île cherche un équilibre pour protéger son territoire. Ici Marine Ernoux, Radio-Canada, Charlottetown.
2: Voilà, c'était les informations.

Bonjour, bon jeudi après-midi, 13 ou 15 heures, presque 7 minutes. Bonjour, bienvenue à cette émission. Pas comme d'habitude, c'est Martine Laberge qui vous parle, toujours en direct des studios du centre-ville de Toronto. J'espère que vous allez bien, que vous passez une très, très belle journée et un beau jeudi. La semaine qui avance, qui va laisser place bientôt à la fin de semaine. Je sais pas si vous êtes en congé en ce moment. Ou si vous vous attendez comme moi avec impatience quand même la fin de semaine, parce que on a le droit d'attendre avec impatience la fin de semaine, même si on aime notre travail. Contente de vous savoir là. Merci de nous choisir évidemment pour passer vos après-midi. Première heure d'émission, Luna Marchais, ma collègue de la salle de nouvelles de Toronto ici, va venir faire un tour en studio pour nous parler d'un dossier sur lequel elle travaille. Je vais lui poser la question, mais je pense que c'est deux, trois jours. En tout cas, ils ont regardé ça un tout petit peu. C'est en lien avec plusieurs histoires, je vous dirais, qu'on suit depuis le début de l'été. Été qui a quand même été marqué d'événements violents dans la ville reine, qui aussi mettent...

0: en lumière un peu le rôle de jeunes, d'adolescents justement dans des périodes ou des fusillades par exemple qu'on a vues dans la ville de Rennes. Bref, on s'est posé la question parce que de façon générale, les policiers, les corps policiers ont un peu pointé du doigt des nouvelles organisations, je sais pas si c'est en nouvelle, mais en tout cas des organisations criminelles qui enrôlent des mineurs et qui ciblent particulièrement des mineurs pour avec grâce à des applications carrément sur téléphone, des applications chiffrées. Donc on cible des mineurs, tu sais, en raison justement, ben peut-être un peu de leur immaturité, en tout cas plus facile peut-être à influencer. Bref, cible des mineurs pour qu'ils par la suite aient de l'avant et commettent ces crimes-là. Luna s'est penchée sur ce dossier, donc ce sera intéressant dans les prochaines minutes. Bref, on commence cette émission avec Andrea Pozzo-Martinez, qui est là, que vous venez d'entendre. Salut, Andrea.
1: Salut, Martine.
0: Nouvelles données qui mettent en lumière les dangers que peuvent représenter les trottinettes électriques et les vélos électriques pour les enfants au Canada.
1: Précisément, Martine.
0: Précisément.
1: Alors, okay. Oui, selon le programme canadien de surveillance pédiatrique, 10 enfants sont décédés après avoir utilisé ces appareils électroniques en 2025, donc 6 qui étaient en Ontario. Alors, 12 autres patients ont été admis aux unités de soins intensifs et 26 autres ont été hospitalisés pendant plus de 2 jours. C'est ce que racontent ces données-là. Le rapport, c'est l'un des premiers rapports, en fait, qui démontre l'ampleur nationale des blessures graves chez les jeunes et chez les enfants issus de, donc, ces vélos et ces trottinettes électriques.
0: Wow. OK. Puis quand même, les statistiques sont là. On comprend de s'y intéresser, surtout quand on parle d'enfants, évidemment, qu'on a toujours... c'est ça. Il me semble qu'on y porte plus attention, puis avec raison. OK. Et autre chose, la province qui met en place de nouvelles règles en lien avec les services d'aide sociale pour que les personnes sans statut d'immigration légale au Canada puissent en bénéficier ou ne puissent pas en bénéficier.
1: Exactement. Voilà. Donc, c'est un message qui a été publié sur les réseaux sociaux aujourd'hui par Doug Ford. Il écrit que son gouvernement soutiendrait toujours les personnes en situation de détresse, mais cela n'inclura plus les personnes vivant illégalement au Canada. On cite Doug Ford là. Mm-hmm. Alors, selon le ministre de l'Enfance, des services communautaires et des services sociaux, les modifications permettront de garantir que l'argent des contribuables soit principalement destiné aux personnes qu'il dit autorisées à résider légalement au Canada.
0: OK. Et ça fait beaucoup parler, ça, évidemment.
1: Oui.
0: Merci, Andrea.
1: Merci.
0: À tantôt. Prochain bulletin d'information complet, c'est à 16h avec Andrea. Si je vous parle de sport maintenant, deux articles qui ont retenu mon attention sur le site internet de Radio-Canada, la section sport évidemment. Les Jeux oubliés de 1976, parce que si vous êtes un habitué de ce site web là, vous avez remarqué que depuis le début de l'été, on parle beaucoup des Jeux. On revient sur le 50e anniversaire des Jeux olympiques de Montréal en 76. Mais là aujourd'hui, c'est intéressant parce qu'on revient sur les Jeux oublié et j'ai nommé les Jeux paralympiques de 1976 qui n'ont pas eu lieu à Montréal, ont eu lieu à Toronto parce qu'à cette époque-là, la ville qui avait les Jeux olympiques n'était pas obligée d'avoir aussi les Jeux paralympiques. Donc, en 76, Montréal avait eu les Jeux olympiques et c'était à Toronto que s'étaient tenus les Jeux paralympiques. Et on raconte dans cet article-là que c'est un médecin torontois en particulier, le docteur Robert Jackson, qui vraiment, lui, a voulu tenir ces Jeux-là à Toronto. Ça a été un grand succès, plus de 1700 athlètes, 41 pays. On dit que le Canada a récolté 77 médailles, dont 25 d'or, 25 000 spectateurs à Woodbine pour la cérémonie d'ouverture. On dit que ça a été vraiment un grand succès. Et dans cet article-là, on parle même d'une naissance, si vous voulez, du mouvement paralympique, parce que c'est à Toronto que les Jeux s'ouvrent pour la première fois à tous les types de handicap, pas seulement aux lésions de la moelle épinière. Et on dit que c'est un grand tournoi qui va mener à la création du Comité international paralympique. Il y a un nombre au tableau, par contre, que je ne connaissais pas. Ben, vous savez, en 76, il y avait l'Afrique du Sud, l'apartheid, et il y avait eu la présence de l'Afrique du Sud, sous les sanctions, évidemment, à cause de l'apartheid, avait amené, et plusieurs pays avaient amené à un boycott des Jeux paralympiques. Ottawa avait retiré son financement de 500 000 $. Les Jeux avaient frôlé l'annulation, mais là, il y avait eu tout un...

un tollé de la part des citoyens de Toronto qui finalement avaient eu comme une grande vague de sympathie pour les Jeux paralympiques, pour les autres finalement athlètes paralympiques. En tout cas, c'est une belle histoire que je vous invite à aller lire sur le site internet de Radio-Canada, la section sport. Puis autre chose aussi, parce que je vous en parlais en début de semaine, il y a les mondiaux, le championnat mondial de football drapeau. Ça a commencé. Il y a des Canadiennes qui sont là-dedans, qui participent à ces jeux-là. Et il y a un texte complet sur le fait que il y a vraiment une très, très bonne journée pour le Canada aujourd'hui. On a très, très bien performé. Rendez-vous sur le site web pour en apprendre davantage. 15h13, presque 14 minutes. En chanson, tout de suite après, c'est Luna Marchais qui s'en vient en studio.

0: Pièce qui s'intitule Espantapájaros de Paua. 15h18 minutes, pas comme d'habitude. Je vous en parlais tantôt en début d'émission. Les actes violents font souvent la manchette dernièrement dans la grande région de Toronto. Je vous parle de la fusillade, par exemple, au consulat des États-Unis, qui implique un adolescent de 15 ans. Des attaques aussi contre des synagogues et des écoles. Ces épisodes de violence révèlent, je pense, au grand jour l'émergence de réseaux de tueurs à gages numériques. Ces organisations criminelles dématérialisées qui enrôlent des mineurs à distance sur des applications chiffrées pour exécuter des contrats violents. On cible des jeunes particulièrement là, pour exploiter leur immaturité. Pour comprendre un peu cette crise virtuelle, je reçois notre journaliste Luna Marché qui s'est penchée sur ce dossier-là. Bonjour Luna.
1: Bonjour.
0: Qu'est-ce que vous avez appris de comment les réseaux criminels s'y prennent pour recruter et exploiter des mineurs à Toronto?
1: Ouais, ben comme vous l'avez dit, on voit de jeunes, de très jeunes criminels, mm-hmm. des mineurs ou des très jeunes adultes. Bon, ça c'est pas un phénomène qui est nouveau, mais en ce moment l'écosystème criminel change un peu justement à cause des technologies de communication. Donc ils sont approchés et ces adolescents n'appartiennent pas nécessairement à des gangs. Donc ça va être sur des plateformes chiffrées comme Telegram, Signal, mais aussi des plateformes publiques hein, comme Snapchat, Instagram ou même des jeux vidéo. On pense à Roblox par exemple. Alors bon, pour réduire leurs propres risques, les têtes dirigeantes utilisent des intermédiaires. Et ça crée parfois jusqu'à 6 degrés de séparation entre l'exécutant sur le terrain et les têtes dirigeantes. Ça, c'est ce que nous explique Marcel Wilson, qui est fondateur, président de l'organisme de terrain The One by One Movement, qui est expert en conseil en théorie de la culture des gangs et qui est aussi un ancien chef de gang à Toronto. On l'écoute.
2: We're seeing a complete shift in this lack of organization and that being exploited where, you know, the less that the person knows from the person who's carrying out the violent act to the middleman to 6 degrees of separation to the person who is putting out the contract.
1: Bon, ce qui nous explique, c'est que ben, ces mineurs, ils sont ciblés de cette manière parce que justement, ils sont influençables et qu'ils acceptent de risquer leur vie pour des sommes généralement entre 2 000 $, 3 000 $ et qu'ils font face à des conséquences légales qui sont soi-disant plus clémente que les adultes en vertu de la justice pour les adolescents. Alors, la criminologue et ancienne députée à la Chambre des communes du Canada, Maria Mourani, elle qualifie ces jeunes de jeunes Kleenex, basiquement exploités et jetés par les réseaux. C'est des adolescents qui sont immatures, qui calculent parfois mal le risque et qui finissent souvent blessés, tués, arrêtés, bien souvent avant même qu'ils ne reçoivent leur paye.
0: Ouf. Et qu'est-ce que les dernières données officielles sur l'évolution de cette criminalité de jeunesse-là à Toronto nous révèlent?
1: Ben justement, j'ai eu une réponse de la police juste tout à l'heure, avant la converse. Bon, on confirme quand même une escalade assez spectaculaire, peut-être pas, mais assez importante ces dernières années. Les arrestations de mineurs pour des infractions liées aux armes à feu sont passées de 83 en 2021 à 175 en 2024. Ça, c'est une explosion de 161% en l'espace de 2 ans. En 2025, on a vu quand même un fléchissement, mais le bilan annuel faisait état de 96 jeunes arrêtés et 381 accusations criminelles. Et en 2026, en date du mois d'août, on voit 70 arrestations de jeunes et 258 accusations criminelles enregistrées. Donc ça, c'est un chiffre qui risque d'augmenter d'ici la fin de l'année. Bon, sans surprise, on apprend que l'arsenal, les armes de cette violence viennent majoritairement de l'étranger. La police de Toronto nous dit que depuis 2020, entre 73 et 88% des armes de crime saisies et tracées viennent de la contrebande des États-Unis.
0: Ouais, États-Unis. Comment est-ce qu'on tente de résoudre le problème au Canada? Qu'est-ce qu'on fait là?
1: Ben, il y a pas mal de réponses qui s'opposent. Hein. Mm-hmm. Le chef de la police, Marion Demkew, lui, il soutient l'adoption urgente du projet de loi fédérale C-22. Ça, c'est une loi qui pourrait donner l'accès à forcer le décodage des applications chiffrées, donc Signal, Telegram. Pour eux, c'est impératif de développer des sortes de policiers virtuels qui sont capables d'avoir les outils d'enquête moderne et intercepter les recruteurs en ligne, mais en ayant quand même des garde-fous pour protéger la vie privée des citoyens, parce que ça reste un enjeu. Mmh. On écoute Maria Mourani.
3: Donc, c'est quoi les structures qu'on met en place, les garde-fous qu'on met en place pour faire en sorte que les policiers puissent avoir tous les outils nécessaires pour enquêter et de l'autre bord de faire en sorte que la vie privée soit toujours protégée. Faut arrêter d'avoir peur, il faut arrêter d'avoir peur là. Il faut commencer à agir parce que actuellement.
1: Bon, elle nous explique aussi que le système en ce moment est vraiment en retard face aux avancées technologiques.
0: Ouais, on l'entend, mais on le sent là, dans ce que vous dites. Ouais.
1: Et de l'autre côté, on a quand même les intervenants sociaux qui nous disent que la répression, elle intervient toujours trop tard et que le durcissement des peines n'a jamais un effet dissuasif. Plusieurs réclament de rééquilibrer les budgets. On a parlé à Irvin Waller qui lui proposait d'injecter l'augmentation du budget policier, donc 50 millions de dollars par an dans une dizaine de quartiers vulnérables, donc pour financer des programmes de gestion des émotions, de réintégration scolaire, d'intervention sur le terrain. Et Marcel Wilson, lui, il souligne l'importance des programmes menés par des personnes qui ont vécu cette expérience sur le terrain, donc comme lui. On l'écoute.
2: Where people lived experience, why it's important is I can connect with you because I know you understand. You speak the same language as me. You look like I do.
1: Bon, lui, ce qu'il explique, c'est qu'il se remet dans la peau de lui à 14 ans finalement, et que un jeune marginalisé, il a une méfiance envers les systèmes, les policiers, les travailleurs sociaux traditionnels, les institutions, et il est convaincu que ces figures d'autorité ne comprennent pas la réalité et n'ont pas nécessairement les intérêts à cœur. Et dans ce cas-là, les discours n'ont aucune valeur à leurs yeux parce qu'ils n'appartiennent pas au même écosystème. Bon, ces experts-là sociaux, ils désignent la famille comme le rempart ultime. Ils demandent aux parents de s'intéresser au téléphone de leurs enfants, à essayer de comprendre la manière dont ils parlent, la manière dont ils comprennent les algorithmes, parce qu'en ce moment, ce qu'on voit, c'est des enfants qui sont plus élevés par les algorithmes que par leurs parents. Et c'est un peu ce que Madame Mourani nous dit en disant que ces problèmes-là, en général, ils viennent de l'enfance, et que cette crise ne se résoudra pas nécessairement en tentant de décoder des serveurs chiffrés sur Telegram, Signal, et que si les autorités ont, besoin d'outils d'enquête pour traquer les réseaux criminels, la technologie, c'est juste un symptôme de surface. Tant qu'un adolescent, il aura le sentiment de n'avoir rien à perdre parce qu'il a des traumatismes non résolus, parce qu'il a des problèmes socio-économiques, le crime organisé, il trouvera toujours une faille pour les exploiter.
0: Très intéressant. Merci Luna, vous signez un article complet sur ce sujet qui se retrouve demain matin. Ouais. Ça va se retrouver sur notre site web. Merci d'être passé en studio.
1: Merci.
0: Au revoir.

0: C'était Paradis, mieux que tout. 15h30 minutes. C'est le moment pour moi d'aller retrouver mon collègue Désiré Cafondant en direct de la salle de nouvelles de Sudbury, dans le Nord. Bonjour, Désiré.
1: Bonjour, Martine.
0: Bon, ben, je vais faire comme on fait habituellement. On parle de météo pour commencer. Comment ça se passe chez vous? Ça ressemble à quoi?
1: Des nuages par-ci et là. Okay. Un peu de chaleur.
0: Un peu,
1: aussi beau qu'hier, mais on prend.
0: D'accord. Ben, de toute façon, vous savez, la météo, il faut prendre parce que on n'y peut absolument rien. C'est une chose qu'on peut pas changer dans la vie, c'est bien ça. Alors soyons heureux. Désiré, d'abord, Santé publique Sudbury District qui a signalé une augmentation du nombre d'empoisonnements, c'est aux drogues ou aux surdoses, donc attention là.
1: Oui, le bureau de santé signale aussi des réactions inattendues à des substances dans les districts de Sudbury et de Manitoula. La cause de cette augmentation reste inconnue, c'est ce que le bureau de santé dit. La mise en garde souligne la nécessité de rester vigilant. Santé publique Sudbury District dit là que veut que le public sache que les drogues de rue peuvent être mélangées à plusieurs autres substances comme le fentanyl. Pour le carfentanil, il demande aux consommateurs de drogue de faire preuve de prudence et demande également à tout le monde de faire circuler la nouvelle de façon massive pour sauver des vies.
0: Absolument. Il y a un homme de 44 ans de Sturgeon Falls qui fait face à plus d'une douzaine d'accusations. C'est après une tentative de vol dans un casino.
1: Oui, la police de North Bay dit que tôt ce matin, l'homme est entré dans le Cascade Casino de North Bay avec deux armes. Il aurait endommagé des biens et frappé un employé à plusieurs reprises. Il a été intercepté par des policiers alors qu'il sortait. Alors, il a rebroussé chemin, a brisé une fenêtre et a tenté de s'échapper. Les policiers ont réussi à l'arrêter et à le placer en garde à vue.
0: Et en terminant, Désiré, sur Sainte-Marie maintenant, la Société des loteries et des jeux de l'Ontario qui a déclaré qu'elle ajouterait plus de 150 emplois dans la ville, donc de sur Sainte-Marie, au cours des trois prochaines années, par contre.
1: L'annonce a été faite au siège social de la société mercredi, alors qu'elle célébrait plus de 30 ans de présence à sur Sainte-Marie. L'agence dit que ces nouvelles embauches vont s'ajouter aux quelques 500 personnes qui travaillent déjà pour elle dans la ville. La Société des loteries précise que les nouveaux emplois seront dans des domaines tels que les opérations, la gestion des produits, la technologie et les services corporatifs. Elle dit aussi que l'embauche pour les nouveaux postes a déjà commencé. Dans le fond, là, 39 postes ont été pourvus depuis le début de l'année.
0: Grand merci, Désiré. À demain.
1: À demain.
0: 15h33 minutes, pas comme d'habitude. Et on reste dans le nord de la province, si vous voulez bien.

0: avec un petit tour météo. Donc, je commence dans le nord et je vais finir dans le sud, si vous le voulez bien. Alors, dans le nord, nord-ouest, 26 degrés en ce moment avec un temps généralement nuageux. C'est pas mal partout pareil. Là, au niveau du temps, là, c'est pas mal généralement nuageux partout. Ce qu'il y a de différent, c'est ce soir, cette nuit, on prévoit du temps aussi partiellement nuageux ce soir à Thunder Bay, mais un dégagement plus tard en soirée avec un minimum de 11, qui fait en sorte que demain, vendredi, on annonce une très, très belle journée pour le nord-ouest. Maximum 24 degrés avec un humidex de 28 et du soleil tout partout. Wawa, Dubreuilville, 20 degrés en ce moment. Pour ce soir, cette nuit, partiellement nuageux avec 30% de probabilité d'averse de pluie. Tôt ce soir, avec un risque d'un orage. Même chose, parce qu'on va prévoir un dégagement par la suite pour ce soir, cette nuit, ce qui fait en sorte que demain matin, on devrait avoir des alternances de soleil et de nuages. Peut-être un tout petit peu plus en après-midi, mais somme toute, d'un matin, ça devrait aller. Maximum de 24 degrés. Du côté du corridor de la route 11, entre Hearst et Cochrane, j'inclus Timmins là-dedans, au moment où on se parle, du moins dans la municipalité de Kapuskasing, Environnement Canada, m'indique qu'il y a une faible pluie qui tombe en ce moment avec 21 degrés. Ce soir, cette nuit, généralement nuageux avec 30% de probabilité d'averse de pluie ce soir. Demain, généralement nuageux avec 30% de probabilité d'averse de pluie en après-midi. Maximum de 22, humidex de 25. Dans la région du corridor de la route 11 et pour Timmins, le retour du soleil, il est prévu pour samedi avec 25 degrés. La région du Témiscamingue-Ontarien maintenant, 22 degrés avec un temps généralement ensoleillé. Fait très beau pour la grande région du Témiscamingue-Ontarien. Je vous parle d'Earlton, de New Liskeard. Ce soir, cette nuit, par contre, on prévoit des possibilités d'averse de pluie avec un risque d'un orage minimum de 11. Demain matin, probablement de la pluie aussi, soleil, alternant soleil et nuages, quelques gouttelettes de pluie pour laisser place à du soleil samedi avec un maximum de 25. Demain, le maximum, il est de 23. La grande région de Sudbury, maintenant 19 degrés en ce moment. Comme le disait Désiré, c'est passablement nuageux. Il y a même quelques gouttelettes qui tombent à l'aéroport du Grand Sudbury. Ce soir, cette nuit, partiellement nuageux avec 30% de probabilité d'averse de pluie avec un risque d'un orage. Minimum de 12. Alternance au soleil et nuages pour demain, 40% de probabilité d'averse de pluie en après-midi. Le minimum, il est de 12 degrés ce soir, cette nuit. Demain, un maximum de 23. Le retour du soleil, il est pour samedi avec un maximum de 26. Je reviens vers le sud de la province. Penetanguishene, ce soir, cette nuit, des nuages, tout simplement minimum de 12. Demain, alternance de soleil et de nuages. Peut-être quelques possibilités d'averse de pluie en après-midi, mais rien de trop sérieux. On parle de 30% seulement, maximum de 25. Encore une fois, ensoleillé, belle fin de semaine. Samedi, 27 degrés. La région de Kingston, maintenant, ce soir, cette nuit, des nuages, 40% de probabilité d'averse de pluie tôt ce soir avec un risque d'un orage minimum de 14, alternance de soleil et de nuages avec un peu de pluie en après-midi. Ça, c'est pour demain. Risque d'un orage aussi demain après-midi pour Kingston, maximum de 26. Pour samedi, du soleil, maximum 26. Dans le Niagara, maintenant 27 degrés au moment où on se parle, avec du soleil et quelques passages nuageux. Ça va rester comme ça ce soir, cette nuit, avec un minimum de 16. Demain, alternance de soleil et de nuages, maximum 27 degrés. 27 encore pour samedi. Vraiment avec une belle journée ensoleillée. Les nuages et la pluie, ce sera pour dimanche pour la région de Kingston. Je m'en vais complètement à l'ouest avant de revenir à Toronto. Donc, sud-ouest, Windsor, entre autres. Des nuages au moment où on se parle. Ça va demeurer comme ça ce soir. Cette nuit, il y a 30% de probabilité d'averse de pluie en soirée avec un risque d'un orage tôt ce soir, minimum de 19. Demain, alternance de soleil et de nuages. Quelques possibilités d'averse tôt demain matin, mais ça devrait se résorber d'ici demain après-midi. Normalement, il devrait avoir du soleil, maximum de 29 avec un humidex, maximum de 27, pardon, avec un humidex de 29 pour demain. Samedi, belle journée encore, maximum de 29 ensoleillé pour la région de Windsor. Et je termine avec la grande région de Toronto, 28 degrés en ce moment, avec un ciel partiellement nuageux et des percées de soleil. Ce soir, cette nuit, dégagé, minimum de 16. Demain, belle journée ensoleillée, maximum de 28, ensoleillé encore pour samedi, maximum de 27 degrés.
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0: Je reste dans le sud de la province. À Windsor, il y a une cohorte de 20 femmes francophones qui suivra pendant 4 mois une formation à l'entrepreneuriat. Ce sera à partir du 20 août, donc quand même assez bientôt. Une cérémonie samedi va souligner d'ailleurs le début de ce parcours-là, parce que chacune d'elles vit ou a vécu une situation de violence conjugale. C'est vraiment ce qui les rassemble. C'est un incubateur d'entreprise essentiellement qui s'appelle Propulseur Boréal, qui va offrir des formations dans le cadre d'un partenariat. L'objectif ultime, c'est d'aider ces femmes-là à développer un projet d'entreprise pour acquérir une autonomie financière et sortir surtout de ce cercle vicieux de la violence. Pour mieux comprendre comment ce projet a vu le jour, Audrey Minzola, qui est coordonnatrice du Centre Chance et intervenante spécialisée en appui transitoire au réseau Femmes du Sud-Ouest de l'Ontario, était sur les ondes de l'émission de ce matin avec mon collègue Charles Lévesque, Matin sans frontières. Charles lui a d'abord demandé de parler de la genèse, si vous voulez, de ce projet-là. Comment ce partenariat entre Réseau Femmes et le Collège Boréal a commencé, a abouti? Les voici.
1: Alors, tout d'abord, le 18 avril 2023, le Réseau Femmes du Sud-Ouest de l'Ontario et le Collège Boréal avaient signé un protocole d'accord de partenariat pour travailler en collaboration avec des différents projets. Alors, à l'issue de ce partenariat, le Collège Boréal a eu à voir un projet nommé Propulseur Boréal ou encore Entrepreneuriat Boréal. Alors, suite à cela, nous avons pensé lancer une campagne de recrutement des femmes victimes de violences conjugales ou survivantes des violences conjugales à s'inscrire afin qu'elles puissent se lancer ou lancer leur entreprise ou encore suivre cette formation. Donc voilà comment nous avons pu en arriver là pour que les femmes victimes de violences conjugales puissent enfin sortir de l'isolement et participer au programme de formation entrepreneuriale du Propulseur Boréal.
2: Bien justement, parlons du programme de formation. À quoi ça va ressembler?
1: Alors, c'est un programme qui va durer 4 mois. Et au cours de ce programme, les femmes vont explorer l'entrepreneuriat comme une nouvelle possibilité. Et aussi, elles vont notamment mieux comprendre leur clientèle, développer leurs produits et services, établir leurs prix, promouvoir leur entreprise, développer leur clientèle et mieux comprendre les finances et le financement d'une entreprise. Donc, c'est beaucoup d'autres dimensions aussi essentielles qu'elles pourront développer dans ce projet et dans ce projet de formation.
2: Pour suivre la formation, quel genre de projet fallait-il avoir?
1: Alors, il n'y a pas eu un critère où qu'il fallait avoir un projet spécifique, mais par contre, chaque femme qui avait une idée d'entrepreneuriat ou encore qui a déjà une entreprise qu'elle voudrait bien booster pour mieux comprendre comment elle doit booster son entreprise, nous avons identifié ces femmes qui ont des différents projets d'entrepreneuriat à faire cette formation.
2: Comment, Mme Minzola, assurer que toutes les personnes soient au même niveau alors qu'on sait elles ne sont pas à la même étape de leur projet?
1: Alors, il y a des modules qui vont être animés par des experts. Et ensuite, pour faire de sorte que ces femmes soient au même pied d'égalité, il y a une consultante de l'agence GAFI qui va le suivre de façon personnel, donc en mode coaching et mentorat, afin de les aider à être toutes au même pied d'égalité, qu'il n'y ait pas celles qui vont être en arrière ou en avant. Donc, hormis les cours, il y aura ce suivi de coaching et de mentorat pour les aider à être toutes au même pied d'égalité, à suivre les cours comme il se doit et finir au même moment.
2: Alors, je le disais, c'est une cohorte de 20 femmes, mais il y a quand même des personnes qui se sont désistées pendant le processus. Pourquoi?
1: Oui, on a qui se sont désistées parce que, avant cela, après le recrutement, la campagne de recrutement, nous avons eu à faire 2 séances d'orientation où Propulseur

0: Oui, réseau femmes.
1: Alors, le réseau femmes va continuer à jouer son rôle d'accompagnement et de soutien. Et ensuite, nous allons aussi, à travers le centre chance que je coordonne, aider ces femmes à leur octroyer des dons pour éviter qu'elles aient assez de stress sur certaines situations. Mmh. Et aussi, nous allons continuer pour celles qui auront besoin des counseling, qui auront besoin d'abri transitoire. Nous allons continuer à suivre ces femmes, à les accompagner, à les soutenir afin qu'elles se sentent bien, afin qu'elles puissent maintenir leur bien-être durant cette formation, qu'il y ait moins de stress, qu'il y ait moins de tension et qu'elles fassent leur formation en bonne et due forme.
0: Et là, ce samedi, il y aura un événement, c'est bien cela?
1: Oui, ce samedi, il y aura le lancement officiel du projet. Et ce lancement, en collaboration avec Propulseur Boréal, sera destiné à promouvoir leur autonomisation, l'épanouissement de ces femmes victimes et survivantes des violences conjugales.
2: C'était Audrey Minzola, coordonnatrice du Centre Chance et intervenante spécialisée en appui transitoire au réseau Femmes du Sud-Ouest de l'Ontario. Elle était au micro de mon collègue Charles Lévesque.

0: Mystica avec Agomiai à 15h49-50, minute à pas comme d'habitude. À Toronto, il y a une tradition chaque année. Une semaine avant l'ouverture officielle de l'Exposition nationale canadienne, il y a un spectacle équestre qui est offert au public. C'est l'événement qui s'appelle Horse Capade, qui se tient aujourd'hui au Parc des Expositions, dans quoi l'ouest de la ville. Charles Le Bourgeois est sur place. Bonjour Charles.
1: Bonjour Martine.
0: Parlez-nous de cet événement-là. C'est Horse Capade. Où est-ce que vous êtes? Qu'est-ce qui se passe autour de vous?
1: C'est ça, non? Effectivement, au Parc des Expositions, vous l'avez dit, comme chaque année à la même période, précisément une semaine avant le début de la CNI, donc cette exposition nationale canadienne. Vous l'avez dit, Martine, un spectacle équestre, même plus que ça en réalité, puisque c'est tout un programme à la fois ludique et pédagogique, complètement gratuit. Alors, bien sûr, on y va pour se divertir avec notamment des numéros de voltige, mais il y a aussi des kiosques pour en apprendre davantage sur le monde équestre. Les enfants peuvent approcher les chevaux. On leur apprend comment faire le toilettage, le ferrage, comment se comportent les animaux, comment ils se nourrissent. Les enfants peuvent aussi faire des promenades à poney. Alors, vous l'imaginez, c'est une bonne sortie à faire en famille pendant cette saison estivale. D'autant plus qu'il y a des jeux, des animations, des ateliers interactifs. On vous demande, par exemple, de deviner le poids d'un cheval. En fait, c'est tout un environnement à découvrir, Martine, en quelque sorte. C'est un peu la campagne qui vient ici à Toronto. Mm. Et ce n'est pas sans déplaire aux visiteurs, aux jeunes en particulier, fascinés par les chevaux. Mm-hmm. Je les ai vus ce matin, ils étaient complètement béats devant les spectacles, tout cela à s'approcher en file indienne pour pouvoir caresser les chevaux, interagir et en apprendre davantage sur ces bêtes. Alors, j'en ai parlé avec le PDG de l'Exposition nationale canadienne. On peut écouter Marc Hollande.
2: C'est quelque chose absolument fantastique pour des enfants. Les enfants adorent le cheval et d'avoir l'activité avec le cheval, aussi avec un spectacle avec le cheval. Mais c'est important pas juste pour une type de fun, c'est aussi important pour l'éducation. Parce que il y a vraiment un besoin pour les personnes qui habitent à Toronto de comprendre bien le campagne et les vies rurales. Et ça, c'est l'occasion ici d'avoir un échange avec les deux.
3: Et pourquoi est-ce que vous estimez que ça fait partie des rôles de la CNI de justement créer des ponts ou des liens entre les gens de la ville et le monde rural et la campagne?
2: Pour nous, c'est notre mandat d'établir un point entre les deux communautés, la communauté urbaine et la campagne, et de créer, oui, le fun, mais aussi l'éducation, et de créer une compréhension pour les deux types de vie. Et maintenant, dans notre monde, ça, c'est quelque chose de tellement important. Alors, aujourd'hui, c'est un bon temps, il y a beaucoup de fun ici, mais aussi, il y a vraiment la valeur de faire un exercice comme ça.
3: Alors, cet événement existe depuis plusieurs années déjà, avant le lancement officiel chaque année de la CNI. Qu'est-ce qu'il y a de nouveau cette année?
2: Pour nous, c'est fun parce que l'histoire de quelqu'un qui habite à Toronto, un enfant qui habite à Toronto, qui grandit à Toronto, et découvrir le cheval et la vie rurale. Alors, il y a une histoire avec ça, un spectacle, et ça, c'est nouveau, et je pense que c'est tellement fun. Et aussi, pour nous, c'est important parce que dans une semaine, les

0: l'exposition nationale va commencer. Alors, une petite type de treat, d'expérience avant que ça.
1: Comment est-ce que vous expliquez que ce soit un événement aussi populaire qui, chaque année et aujourd'hui encore, ramène et rassemble de nombreuses familles et de nombreux jeunes?
0: Les enfants et les familles adorent le cheval et de passer leur temps avec le cheval. Et alors, ça, c'est la raison pour laquelle il y a beaucoup de personnes ici chaque année de voir le spectacle et avec l'anticipation pour les expositions nationales dans une semaine.
1: C'est un événement qui est gratuit. Pourquoi est-ce que c'est important pour la CNI de ne pas faire payer les spectateurs pour un tel événement?
0: L'Exposition nationale, c'est vraiment une organisation communautaire. Alors, pour nous, c'est essentiel d'offrir les programmes abordables et dans cette instance, gratuits. Parce que c'est un temps difficile pour beaucoup de familles et le coût de l'entraînement est de plus en plus haut. Alors, avec une expérience gratuite, c'est vraiment agréable pour les familles autour de nous.
1: Qu'est-ce que vous souhaitez que les gens retiennent de cette expérience? Qu'est-ce que vous voulez qu'ils apprennent peut-être? Quel doit être l'impact selon vous de Horsecapade pour les visiteurs?
0: Pour les enfants, une curiosité pour la campagne, une curiosité pour la ferme et la vie rurale. Et pour quelqu'un qui habite à Toronto, je pense que ça c'est tellement essentiel. Et avec le fun, c'est certain qu'il y a plus de probabilité que ça va arriver.
1: Est-ce que vous avez reçu des commentaires, des rétroactions de la part des jeunes, des enfants, des visiteurs? Qu'est-ce qu'ils vous disent quand vous parlez avec eux?
0: Quand je parle avec des enfants adorent le cheval. C'est universellement une expérience positive et tellement fun. Mais aussi, c'est fun pour moi de regarder l'apprentissage et l'éducation qui arrive avec l'expérience.
1: Quel est le message que vous aimeriez transmettre aux gens qui nous écoutent et qui hésitent peut-être encore à venir ou qui ne connaissent pas pour les convaincre de venir?
0: Venir ici, c'est gratuit, c'est aucun coût et c'est tellement fun et une chance d'avoir une interaction avec le cheval, avec le vie rurale ici dans la ville de Toronto.
1: Vous, Monsieur Hollande, est-ce que vous avez un attrait particulier pour le monde équestre ou pour la campagne ou pour les chevaux? C'est quoi votre relation?
0: J'adore la campagne et de passer mon temps dans la campagne. C'est très tranquille et c'est un contraste tellement bon avec le vie rurale. Et alors pour moi, pour toute ma jeunesse, c'était une place importante et pour moi, c'est une chance de toucher ça dans le temps actuel.
1: Est-ce que vous imaginez dans les années à venir un agrandissement peut-être de ce type d'événement, des changements, des transformations pour l'améliorer?
0: Chaque année, on va améliorer l'expérience et de grandir l'expérience est essentiel pour nous. Et ça, c'est l'idée générale avec l'exposition nationale. Chaque année, de voir le spectacle et dire, c'est meilleur que l'année passée. Et pour nous, ça, c'est notre objectif chaque année.
1: En terminant, si vous deviez résumer Horsecapade en quelques mots, qu'est-ce que vous diriez?
0: Horsecapade, c'est une expérience vraiment fun, mais aussi vraiment éducatif.
2: Voilà, c'était Marc Hollande, le PDG de l'Exposition nationale canadienne. Donc, il organisait aujourd'hui ce traditionnel spectacle équestre Horsecapade. Martine, comme chaque année, donc la semaine qui précède la fête foraine, je vous rappelle que celle-ci se tiendra du 21 août au 7 septembre, ici même, au Parc des Expositions, et on aura assurément le temps d'en reparler d'ici là, lors de l'ouverture officielle.
3: Oui, vous allez sûrement aller y faire votre tour, Charles. Et merci, on se retrouve, je pense, à la deuxième heure d'émission tantôt.
2: À plus tard, Martine.
3: Merci.

après le bulletin d'information avec Andrea, on va se parler d'une des nouvelles du jour, l'Ontario qui a envoyé un communiqué de presse pour dire que les personnes qui se retrouvent illégalement au Canada ne seront pas admissibles au programme Ontario au travail ni au programme ontarien de soutien aux personnes handicapées. C'est des nouvelles règles. Pour en parler en détail, je vais accueillir en studio un avocat en immigration de Windsor qui est de passage dans la ville reine et qui va venir

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4: Bonjour, ici Andrea Pozzo-Martinez à Toronto. Il est 16h, voici vos informations. La police de Toronto affirme avoir arrêté 3 personnes et saisi plus de 2500 articles présumés volés dans le cadre d'une enquête sur des entrées par effraction dans des résidences. Les enquêteurs allèguent que les suspects ont volé environ 1 million de dollars en biens au cours de 21 cambriolages, notamment des bijoux, de l'argent et des métaux précieux. La police indique avoir lancé un site web où les gens peuvent consulter des photos des objets volés et soumettre une demande pour en revendiquer la propriété. Selon la police, les suspects ont utilisé un prêteur sur gage à Toronto pour transformer les biens volés en argent. Puis le premier ministre Doug Ford a minimisé le fait qu'un membre du Parti progressiste conservateur de l'Ontario soit allé au même hôtel que l'ancienne chef libérale Bonnie Crombie quelques jours après qu'elle ait été élue afin de l'espionner. Jean-François Morissette explique.
5: Des sources des médias Trillium et Polycorner rapportent que le Parti progressiste conservateur a envoyé l'un de ses membres en Jamaïque afin d'espionner Bonnie Crombie en 2023. Madame Crombie venait alors d'être élue à la tête du Parti libéral de l'Ontario. Dans des documents de dépenses du parti, dont Radio-Canada a obtenu copie, on peut y voir une dépense de plus de 1 000 $ pour l'hôtel Ocean Eden Bay, situé en Jamaïque en 2023. Radio-Canada n'a pas été en mesure de confirmer les raisons derrière cette dépense. Doug Ford dit avoir été informé de l'histoire mercredi et affirme ne pas avoir approuvé la dépense. Bonnie Crombie a confirmé à CBC être allée à cet hôtel après la course à la chefferie libérale, mais dit n'avoir aucun autre commentaire à faire sur l'affaire. Doug Ford assure que la somme a été dépensée par le Parti progressiste conservateur et qu'elle provient des fonds de la formation politique. Le chef intérimaire du Parti libéral de l'Ontario, John Fraser, qualifie d'inapproprié le geste posé par l'équipe de Doug Ford. Ici Jean-François Morissette, Radio-Canada, Toronto.
4: Puis la Société canadienne d'hypothèques et de logements a publié un peu plus tôt cette semaine son enquête sur les logements sociaux et abordables au pays. Tout comme les années précédentes, ce type de logement demeure en forte demande partout à travers le Canada. Kevin Hughes est économiste en chef adjoint à la SCHL.
6: Ce qu'on constate, et on s'en étonne pas, on a toujours un taux, disons, effectif, taux d'inoccupation effectif de 0%, même si 3% des logements ont été affichés comme vacants, c'est des logements qui vont être préparés pour d'autres demandeurs. On a aussi un secteur qui n'est pas très jeune, mais quand même c'est un stock qui prend de l'âge. Évidemment, avec l'âge, les besoins de réparation, rénovation se font toujours sentir d'année en année.
4: Cette enquête de la SCHL plutôt évalue notamment le nombre de logements, les taux d'inoccupation et les mécanismes de détermination des loyers. Puis Environnement Canada vient de lancer une nouvelle méthode d'alerte météo à travers le pays. L'objectif est de prévenir les autorités et les résidents plus rapidement et de façon plus précise d'éventuelles intempéries. Jean-Emmanuel Fortier fait le point.
7: La météo estivale en Alberta a été particulièrement dévastatrice avec des orages violents et tornades qui ont causé des blessures et beaucoup de dommages. Depuis mardi, Environnement Canada a lancé une nouvelle technologie pour émettre ces alertes de tornades et d'orages violents plus rapidement et peut-être sauver des vies. L'ancien système avait de grandes zones d'alerte moins précises en carré ou rectangle. Maintenant, les

0: Météorologues vont dessiner des polygones de forme libre pour encadrer l'orage. Le public devrait s'attendre à recevoir moins d'alertes puisqu'elles seront plus ciblées, réduisant ainsi ce qui est appelé la fatigue des alertes. Simon Legault est météorologue environnement et changement climatique Canada.
1: C'est une avancée importante pour justement limiter le nombre de gens qui sont pas visés et qui recevaient par le passé des alertes qui les concernaient plus ou moins.
0: Les avertissements par téléphone cellulaire seront donc plus précis, de même que ceux avec les applications. Les météorologues veulent toutefois rappeler le public de bien lire le détail des alertes.
1: Qu'est-ce qui nous concerne? À quel moment et quels sont les effets? Est-ce qu'on parle de grêle? Est-ce qu'on parle de vent violent? Tout ça est mentionné dans le texte d'alerte. On rappellera jamais assez que c'est pas juste les icônes qu'il faut regarder, c'est vraiment aussi les textes complets.
0: Pour l'instant, ce ne sont que les alertes de tornades et d'orages violents avec le nouveau système. Il faudra attendre encore quelques temps avant que d'autres types d'alertes soient modernisés. Ici Jean-Emmanuel Fortier, Radio-Canada, Edmonton.
2: Et puis les vagues de chaleur et de sécheresse ont fait grimper la demande en électricité en Europe ces dernières semaines. Le groupe de réflexion mondial Amber, qui analyse les données afin d'accélérer la transition énergétique, a décortiqué la situation de 4 pays, celle de la France, l'Italie, de l'Espagne et de la Hongrie. Les précisions de Sophie Becherel.
3: Cette durée supérieure à 2 semaines, c'est très inhabituel. Seule la vague de chaleur de juillet 2006, 21 jours, et celle de juillet 1983, 23 jours, devance celle que nous vivons depuis le 28 juillet. Et ça n'est pas terminé, puisque demain encore, 80 départements seront en vigilance orange. Cette vague de chaleur sera historique, car elle se double d'une canicule. La canicule, c'est lorsque les températures ne descendent pas la nuit, au moins 3 jours d'affilée. Preuve que le réchauffement climatique est bien en cause, cette vague de chaleur s'ajoute aux 53 autres qui ont eu lieu en France depuis 1947, mais la moitié se sont produites depuis 2010. Alors, bonne nouvelle, la décrue des températures devrait commencer demain, d'abord par l'ouest et les côtes de la Manche, puis généralisation dimanche. Le thermomètre ne devrait pas afficher plus de 30 degrés. Et pourtant, ça reste 10 degrés environ au-dessus de la moyenne normale de saison. Sur les 2/3 du pays, notons qu'il y aura aussi des orages qui vont apporter de la pluie. Dans cette atmosphère brûlante, nous ne sommes pas seuls. En Europe, a calculé l'agence France-Presse, les températures supérieures à 35 degrés ont concerné aujourd'hui 135 millions de personnes. L'Italie,

16h06, c'était pas 10 minutes, c'est 6 minutes avant de lancer le bulletin d'info. Je disais 10 minutes, non, non, c'est 6 minutes avec Andrea Pose-Martinez. C'est Martine Laberge qui vous parle si vous venez d'ouvrir la radio ou encore votre application Info Audio. Bonjour, bienvenue, merci d'être à l'écoute. On est ensemble jusqu'à 18h et on va se parler de plusieurs choses. Il y a entre autres cet après-midi, il y a une manifestation. 20aine de personnes de la communauté tibétaine qui ont manifesté. En fait, c'est pas cet après-midi, c'était hier. C'était devant le consulat chinois de Toronto. C'était essentiellement une journée, si vous voulez, de jeûne pour dénoncer la nouvelle législation chinoise sur l'unité et le progrès éthique. Bref, je vais vous faire réentendre un extrait d'entrevue à ce sujet-là pour en savoir un peu davantage. On va se parler aussi de cette possibilité de réglementer la location de courte durée qui pourrait permettre, nous disons peut-être, de freiner la hausse des loyers. Vous savez comme moi que la hausse des loyers, c'est toujours un très, très gros dossier. C'est toujours une grande préoccupation de la part des Canadiens et Canadiennes. Bref, on a analysé là, plusieurs quartiers pour voir qu'est-ce qu'il y en est. Je vais en parler autour de 16h45. Mais juste avant, comme je vous le disais, avant d'aller entendre le bulletin d'information avec Andrea, on va parler de l'Ontario qui a décidé de modifier les critères d'admissibilité à l'aide sociale. C'est lié au statut d'immigration. J'ai devant moi justement un avocat en immigration de l'assistance juridique de Windsor, David Côté, qui est venu en studio pour nous en parler. Tout de suite après cette chanson, voici Jardin d'hiver, Amélie et les singes bleus.

0: Tellement, mais tellement de belles reprises de Jardin d'hiver. C'est Amélie, les singes bleus. 16h12 minutes, pas comme d'habitude. Et on parle de cette actualité du jour parce que on a reçu un communiqué de presse vraiment de la part de la province de l'Ontario qui a décidé de resserrer les règles d'accès à l'aide sociale. Dans le gouvernement annonce que les personnes qui se trouvent illégalement au Canada ne seront pas admissibles au programme Ontario au travail ni au programme ontarien de soutien aux personnes handicapées. Les nouvelles règles visent également les personnes autorisées à séjourner temporairement au Canada, notamment les titulaires temporaires au Canada, notamment les titulaires d'un permis d'études, d'un permis de travail, les visiteurs aussi les touristes. Donc, pour parler de tout ça plus en détail, je suis en studio avec le maître David Côté, avocat en immigration à Windsor, qui est à Toronto de passage, j'ai bien compris. Bonjour, maître Côté.
1: Bonjour.
0: Tout d'abord, quelle est votre première réaction à la suite de ces changements-là à la réglementation?
1: C'est difficile à dire parce qu'ils n'ont pas encore publié le règlement. Donc, on ne sait pas quels seront les changements. On ne sait pas qui sera ciblé en fait. Parce que l'annonce semble être une réaction à une décision qui a été prise par le tribunal de l'aide sociale en avril, je crois, de cette année.
0: D'accord.
1: Et c'était basé sur une personne qui se trouvait au Canada pendant 30 ans. Il avait pas le statut pendant 25 ans de cette période-là. Mais il a été jugé éligible pour les prestations sociales seulement en 2023. Mais c'est un cas qui est assez rare. C'est pas vraiment beaucoup de gens qui se trouvent

0: dans cette situation-là. Et donc, les règlements que l'on a sont assez déjà restrictifs. Vous avez déjà dit que les étudiants, les travailleurs ne seront plus éligibles, mais aujourd'hui, ils ne sont pas éligibles pour ces prestations.
1: Donc, vous accueillez cette nouvelle-là un peu perplexe. C'est-à-dire, vous comprenez pas d'où ça vient. Parce que quand je vous disais, donc, en ce moment, la législation, est-ce que, par exemple, des gens des titulaires d'un permis d'études, là, vous me dites ça, non, déjà, ils n'ont pas accès à ça. Permis de travail, des visiteurs, des touristes n'ont pas accès à...
0: OK. Donc, on ne sait pas pourquoi ils ont annoncé ces changements, parce que c'est déjà dans la loi. Mais les règlements qui sont déjà en place, ils ont des exceptions pour certaines catégories de visiteurs, entre guillemets. Par exemple, les demandeurs d'asile, les personnes qui ont demandé la résidence permanente pour des raisons d'ordre humanitaire, par exemple. Et aussi, il y a une catégorie de personnes sans statut qui, pour des raisons qui sont complètement indépendantes de sa volonté, cette personne-là ne peut pas quitter le pays. Donc, ce sont des conditions, ce sont des exceptions qui sont basées sur les choses qui relèvent vraiment de l'humanité ou de leur problème, au-delà de leur simple volonté de rester au Canada.
1: Okay.
0: Et parmi les expériences qu'on a déjà vues dans notre clinique, ça comprend, par exemple, les victimes de violences familiales. Ça comprend les enfants qui ont perdu un parent ou peut-être les deux parents. Ça peut aussi comprendre les victimes du trafic de personnes qui se trouvent au Canada sans statut. Mais c'est pas à cause de leur propre volonté qu'ils se retrouvent ici, mais ils sont dans une situation de vulnérabilité.
1: En ce sens-là, comment est-ce que vous interprétez ce courriel-là qu'on a reçu, ce changement de réglementation? Comment est-ce que vous le percevez, donc?
0: On est préoccupé par le fait que peut-être ils ont enlevé ces exceptions. Mais ce sont des exceptions qui sont vraiment importantes. Et on veut pas faire des changements au règlement juste pour répondre à un cas isolé qui a reçu une mauvaise presse, par exemple. Une interdiction généralisée pour les personnes qui sont dites illégales, et ça c'est un terme qui est mal défini en même temps, ça va pas vraiment répondre aux préoccupations du gouvernement d'assurer que c'est seulement les personnes qui sont dans un état de vulnérabilité et qui font ce qu'ils devraient faire pour rester au Canada légalement. Et une des raisons pour ça, c'est parce que c'est une mauvais moment pour faire de ces changements. La loi C-12, qui a été récemment passée par le gouvernement fédéral, ça restreint l'accès aux demandes d'asile.
1: Oui, déjà.
0: C'est ça.
1: S'inscrit dans une mouvance, selon vous, là. Il y a comme...
0: C'est pour réduire le nombre de personnes qui sont ici, qui peuvent participer, en fait, dans nos communautés, qui peuvent participer dans ces systèmes-là. En même temps qu'on a restreint la définition des personnes qui peuvent être ici, on a aussi des délais qui ont éclaté. Pour les personnes qui attendent une décision pour les demandes, pour les résidences permanentes, pour des raisons d'ordre humanitaire, le site web de l'IRCC, le département de l'immigration, ça dit que ça va prendre plus de 10 ans avant qu'ils vont prendre une décision. Ça, c'est un très, très long temps et il est possible que cette personne-là n'aura pas de statut en attendant.
1: Légal, c'est ça. C'est pas parce qu'elle veut pas, c'est parce que essentiellement, elle attend, elle est en attente.
0: Exactement ça. Et peut-être, ils peuvent commencer le processus de renvoi, mais si la Cour fédérale, par exemple, ordonne un sursis sur cette mesure de renvoi, cette personne-là va rester au Canada, mais sans statut. Peut-être cette personne-là peut tomber dans une des exceptions que l'on a déjà vues, mais est-ce que ces exceptions sont toujours dans la loi? On ne sait pas.
1: D'accord, c'est ça qui vous inquiète, entre
0: autres. Absolument.
1: Et je voudrais vous parler d'utilisation juste reprendre le verbatim, là, annonce les personnes qui se retrouvent illégalement au Canada ne seront pas admissibles au programme, blablabla. Les gens qui se retrouvent illégalement, vous me disiez ce mot-là aussi. Comment est-ce que vous interprétez ce mot-là? Vous le trouvez fort? Vous le trouvez qu'il est...
0: C'est un terme problématique. parce que c'est difficile de définir qui est illégal. Dans notre avis, personne n'est illégal. On peut pas être illégal comme être humain. On peut être sans documentation, on peut être sans statut, mais quand on invoque le terme illégal, ça crée une certaine crainte de la part du public. Et ça crée une mauvaise impression. C'est absolument ça. Et ça peut créer cette impression qu'il y a tellement de gens qui sont ici juste pour prendre ces prestations, mais c'est pas vraiment le cas. Les chiffres ne reflètent pas cette réalité.
1: D'accord. Donc, vous, ça vous inquiète au niveau de l'utilisation? Vous dites, il y a déjà... comment est-ce que ça se reflète dans votre cabinet, par exemple? Est-ce que vous voyez à partir du... Est-ce que vous attendez à partir du moment où il y a une annonce comme celle-là du gouvernement provincial? Est-ce que vous attendez à avoir plus de gens, justement, qui se sentent vulnérables, venir vous voir? Comment est-ce que... Quelle réaction est-ce que ça a dans un cabinet d'avocats comme le vôtre qui se spécialise en immigration?
0: Et c'est ça, parce qu'on est dans une clinique juridique. Donc, nous aidons les personnes qui sont à faible revenu, qui ont des problèmes, des autres vulnérabilités, et ça va créer plus de vulnérabilités. Juste pour répondre à un cas isolé, on ne doit pas raser tout le système. On doit assurer que les gens puissent se soutenir dans la communauté, assurer que leurs enfants puissent aussi recevoir les prestations dont ils ont besoin pour aller à l'école, pour continuer de vivre de façon au moins...
1: Descente, ou en tout cas, moins d'avoir un minimum là, dans ça, la vie. Comme vous dites, c'est peut-être des gens qui sont en attente, donc c'est pas nécessairement, je veux dire, le terme illégal n'est peut-être pas... c'est peut-être le bon terme, le mauvais terme à ce moment-là. Est-ce que la nouvelle réglementation, est-ce que vous avez l'intention ou l'impression qu'elle pourrait être contestée devant les tribunaux? Est-ce que vous avez des échos à ce sujet-là?
0: On ne sait pas parce que l'annonce était révélée aujourd'hui. On n'a pas vu en fait les règlements. Et ça, c'est un des problèmes quand on annonce un tel changement qui est vraiment important, mais on ne donne pas les détails, ça va créer cette crainte. Ça va créer des préoccupations dans la communauté parmi nos clients, mais aussi parmi les amis et les familles de nos clients aussi. Donc, on ne sait pas comment on va réagir, mais ça va dépendre des détails dans les règlements.
1: Ouais. Est-ce que, puis c'est une question plus personnelle, mais est-ce que vous, comme avocat spécialisé en immigration, parce que essentiellement, c'est vrai que ça peut nourrir un certain discours anti-immigration, est-ce que ça, c'est quelque chose que vous voyez dans votre pratique, dans votre entourage aussi? Comment est-ce que vous voyez la réaction des citoyens par rapport à une annonce comme celle-là?
0: Oui, ça fait partie des autres annonces qu'on a vues cette année de restreindre la définition de réfugié et tous ces autres messages qu'on a vus, que le problème de logement, par exemple, ça relève aussi, ça revient aux immigrants. Et c'est pas dans la recherche, c'est pas dans les chiffres qu'on a vu ça. Et c'est souvent difficile pour le public de comprendre d'où viennent ces décisions. Ils vont peut-être avoir confiance que le gouvernement prenne des décisions basées sur les chiffres, basées sur la recherche, mais c'est pas vraiment ça. C'est vraiment plutôt maintenant un message. Et c'est un message contre qui on doit être vigilant et on doit avoir au moins des arguments. Et c'est souvent les cas particuliers, les personnes qui sont affectées. C'est eux qui vont servir comme exemple des situations difficiles, mais ça c'est vraiment, c'est pas bon d'avoir révélé tous ces détails de la vie de quelqu'un.
1: Ouais. En terminant, dans ce qu'on a vu, le gouvernement dit que les changements ou ce changement entre en vigueur immédiatement. Concrètement, qu'est-ce que ça signifie pour les personnes qui reçoivent actuellement de l'aide sociale, qui pourraient être exclues? Qu'est-ce que ça veut dire pour la suite des choses pour vous?
0: Ça peut être des personnes qui sont exclues maintenant. Ça peut être des personnes qui vont rester dans le compte du gouvernement, mais qui vont continuer de recevoir de l'argent. Et après, est-ce que le gouvernement va revenir pour dire non, non, non, vous devez nous donner cet argent-là? Mais c'était l'argent pour la vie. Mm-hmm. Et donc, est-ce que ça va créer d'autres problèmes pour ces personnes-là. On verra.
1: Ça, on ne sait pas. Ça, il n'y a pas de façon. Merci beaucoup d'être passé en studio, Maître David Côté, avocat en immigration de l'assistance juridique de Windsor. Merci. À la prochaine.
0: Merci.

Amanda Martinez, qui est torontoise d'origine, d'après ce que je vois de la petite recherche que j'ai pu faire. El Diaz Invisables. 16h27 minutes à cette émission et on revient sur une actualité du jour, mais des derniers jours, devrais-je dire. Je sais pas si vous avez vu, mais il y a une vingtaine de personnes de la communauté tibétaine qui ont manifesté hier devant le consulat chinois. C'était à Toronto. Ils ont essentiellement mené un jeûne pour dénoncer la nouvelle législation chinoise sur l'unité et le progrès éthique. Cette loi serait une manière, selon eux et elles, d'éradiquer l'identité tibétaine en imposant notamment le mandarin au détriment de leur langue. Plus tard dans la journée, plusieurs autres membres de la communauté tibétaine se sont joints à eux pour les soutenir. L'événement était un geste essentiellement pour rendre hommage à Lobga Rangzen, un activiste tibétain qui s'est immolé par le feu devant le siège de l'Organisation des Nations Unies à New York. C'était en juillet dernier, en réaction à cette loi-là, justement. Il demande donc à la communauté internationale de s'opposer à cette loi fermement. Il souhaite également l'indépendance complète, du Tibet. La Chine, par ailleurs, considère toujours ce territoire d'Asie de l'Est comme l'un des siens. L'ancien ambassadeur du Canada en Chine, Guy Saint-Jacques, explique concrètement ce que cette loi-là

0: signifie pour la population tibétaine? On l'écoute.
1: Cette nouvelle loi est entrée en vigueur le 1er juillet, c'est une loi sur l'ethnicité. Le but, c'est de forger une identité nationale unique en Chine et de renforcer la cohésion du pays. Puis, par exemple, ça dit aux parents de guider leur enfant à aimer le Parti communiste chinois, le peuple et la nation chinoise. Et puis, un des principaux aspects de ça, c'est de rendre le mandarin la langue commune nationale. C'est donc le titre de cette loi-là officiellement, c'est promouvoir l'unité ethnique et le progrès. Il faut dire qu'en Chine, il y a 55 minorités qui sont reconnues. Ça fait à peu près une population de 125 millions de personnes. Autrefois, par exemple, quand moi je suis allé la première fois à travailler à Pékin dans les années 80, les minorités ethniques n'étaient pas soumises au contrôle des naissances. Les enfants pouvaient avoir de l'éducation dans leur langue, comme les Tibétains en tibétain, les Ouïghours, les Mongols en mongol. Et puis, cette nouvelle loi, ça va à l'encontre des principes universels sur les droits de la personne et les normes internationales, parce que le but, c'est de légaliser les politiques d'assimilation du gouvernement chinois. Ce qui veut dire que, et c'est déjà commencé, il y a 1 million d'enfants tibétains qui sont forcés d'aller dans des pensionnats où toute leur éducation se fait en mandarin. C'est la même chose au Xinjiang pour les Ouïghours. C'est la même chose pour les Mongols. Et donc, les Chinois, le gouvernement chinois, le Parti communiste chinois ne veulent garder que, je dirais, l'aspect folklorique des cultures des minorités. Moi, je crains que cette loi-là va accroître la répression à l'étranger. Ça va menacer la liberté, la démocratie, les droits des Canadiens d'origine chinoise, qu'ils soient tibétains, mongols, ouïghours ou d'autres ethnies. Et ce que tout ça démontre, en fait, c'est que dans les yeux du gouvernement chinois, je résumerai ça en disant « Chinois un jour, Chinois toujours », même si vous êtes à l'étranger, même si vos enfants sont nés à l'étranger, ils sont Canadiens, bien, la loi s'applique à eux. Donc tout ça, c'est une tendance qui, ça confirme une tendance qui a commencé, je dirais, il y a environ une quinzaine d'années en Chine, pour réduire l'autonomie des zones supposément autonomes en Chine, comme le Tibet, la Mongolie intérieure ou le Xinjiang, et de forcer l'assimilation des gens pour réduire les velléités séparatistes qui pourraient exister. Il y a beaucoup d'ingérence et de harcèlement qui se fait auprès des Canadiens d'origine chinoise, là, surtout s'ils viennent de minorités ethniques. Et puis ceux qui ont encore de la famille en Chine, bien, la façon dont ça s'exerce, ils vont souvent mettre en prison les membres de la famille qui sont en Chine en envoyant le message « Arrêtez de critiquer nos politiques parce que sinon les gens de vos familles qui sont ici vont rester encore plus longtemps. » Puis ils font du harcèlement directement auprès de ces personnes-là en les critiquant sur les médias sociaux, en leur téléphonant, en leur disant qu'ils sont surveillés. Ils essaient de faire de la répression. Mais si ça, la loi aussi s'applique à des gens comme moi, des Canadiens. Puis ce que ça veut dire, c'est bien sûr, si on, par exemple, on voyage à Hong Kong, on risque de se faire arrêter. Si on va en Chine, c'est bien clair qu'on risque de se faire arrêter parce que on a contrevenu à cette loi-là. Il y a une autre loi aussi sur la sécurité nationale qui a une portée extraterritoriale. Et aussi, ce que ça veut dire, que si on se rend dans un pays avec lequel la Chine a un traité d'extradition, il pourrait demander aux autorités locales de nous arrêter et de nous extrader. Tout ça, c'est vraiment pour créer un climat de peur, pour dire aux gens, quiconque va s'opposer risque

0: avoir des conséquences. On va vous harceler, on va vous critiquer, et si on a la chance, on va vous arrêter, même si vous êtes, vous pensez en sécurité dans un autre pays. La Chine tient absolument à garder le contrôle sur cette région-là parce que c'est une région extrêmement importante. C'est la source de quasiment toutes les grandes rivières en Chine. Ils ont c'est une source importante de minéraux et ils veulent garder le contrôle absolu sur cette région-là.
1: C'était l'ancien ambassadeur du Canada en Chine, Guy Saint-Jacques, au micro du journaliste Jérémy Bélanger.

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1: Ah, vous savez, il y a des images qui marquent l'imaginaire et celles du 15 août 2021 en font certainement partie. Vous vous rappelez peut-être des Afghans qui s'accrochent aux derniers avions américains qui décollent de Kaboul alors que les talibans reprenaient le pouvoir. C'était il y a 5 ans. Et à ce moment-là, les craintes étaient le retour du fondamentalisme, des reculs des droits des femmes, même si en 2021, les talibans avaient multiplié, rappelons-le, les promesses de modération. Où est-ce que ce pays-là, l'Afghanistan, en est 5 ans plus tard? Ben, ma collègue Laurence Martin en a discuté avec Dorothée Oliéric, qui est grand reporter pour France 2, qui s'est rendu dans le pays à une 15aine de reprises ces 30 dernières années, y compris 3 fois depuis le retour des talibans au pouvoir. Madame Oliéric explique que pendant l'intervention occidentale en Afghanistan entre 2001 et 2021, les femmes afghanes ont vu leur situation s'améliorer. Voici.
2: Elles ont gagné une liberté immense. Moi, je suis retournée effectivement à de nombreuses reprises. On peut le voir déjà tout simplement dans la tenue. Alors moi, déjà, je m'habillais comme elles, avec des gros pantalons bouffants, des tuniques, des voiles. Et au fur et à mesure que je revenais dans ce pays, un jour, je me suis dit, mais les femmes sont en jean slim, en petits pantalons, avec une petite tunique qui cache effectivement les fesses. Et c'est normal, c'est leur religion, qui cache les bras, mais qui était tout d'un coup devenue comme nous, ce qu'on peut porter. Donc c'était un symbole de liberté qui était très important, et surtout dans les métiers qu'elles exerçaient. Moi, j'ai pu rencontrer au fil de ces années des femmes commissaires de police, actrices dans les forces spéciales, des métiers juges, magistrates, journalistes, grands reporters, énormément, tout était permis, pilotes de chasse également. Tout d'un coup, s'ouvrait le monde des possibles. Et qui a vraiment accéléré jusqu'au retour des talibans à l'été 2021.
1: Dorothée Oliéric a réalisé un reportage marquant en 2022 sur des classes clandestines offertes aux jeunes filles par le biais d'une station de radio qui était tenue par une femme franco-afghane. Elle raconte ce qui a été fait depuis pour que les jeunes filles puissent continuer à étudier.
2: Alors, cette classe était très importante. Elle a fait un boulot formidable. Mais il y a eu plusieurs descentes de talibans, plusieurs arrestations du personnel afghan et notamment afghane. Moi, quand je suis allée, il y a parfois des moments où les hommes et les femmes travaillaient côte à côte, alors que c'est absolument interdit. Aujourd'hui, par exemple, un monteur avec la journaliste, mais il y avait un petit peu un moyen de surveiller les allées et venues des talibans et de prévenir surtout si des talibans venaient de remettre dans des bureaux séparés, etc. Donc, il y a eu des hauts, il y a eu des bas. Ils peuvent encore former les Afghanes, les jeunes filles, notamment avec beaucoup de cours en ligne qu'elle a réussi à mettre en place. Elle a mis en place aussi depuis Paris une chaîne de télévision, donc un travail qui est fait, qui s'organise avec le temps pour que les petites filles, notamment, puissent continuer à étudier, mais c'est compliqué, bien évidemment.
1: C'est important de noter que les talibans ont refusé les dernières demandes de tournage des reportages de Dorothée Oliéric, ce qui démontre, selon elle, que leur pouvoir maintenant est consolidé.
2: Alors, j'ai redemandé à nouveau, parce que je voulais y être justement pour les 5 ans, hein, c'est une date symbolique. Je n'ai pas eu de réponse. Donc là, leur dernière façon d'agir, c'est de répondre, si ce n'est par le mépris, en tout cas par le silence, parce que avant, ça m'est arrivé qu'ils me refusent des demandes de tournage, sans qu'ils l'expliquent, et je réessayais 6 mois plus tard et j'avais une autorisation. Là, ça fait 2-3 fois que je demande et j'ai rien. Donc je suis assez inquiète, parce que ça veut dire que tout est repris en main et que d'un côté, le régime est consolidé. Ils n'ont cédé sur rien, en fait. Ils n'ont

0: rien lâcher. Ils ont promis, vous le disiez au début, promesses de changement, des promesses de modération. Et en fait, ça s'est pas passé comme ça. Ils n'ont rien lâché. Et petit à petit, bah, ce qui fait mal au cœur quand on voit le bilan de ces 5 ans, c'est que non seulement leur pouvoir est consolidé, mais on a l'impression d'être totalement impuissant et que petit à petit, bah, le monde se détourne à nouveau de ce pays. Regarde ailleurs et qu'il y a plus grand chose à faire. Mais si il faut faire une pression morale, diplomatique, politique, même si ça va pas à l'allure qu'on aimerait nous.
1: C'était Dorothée Oliéric, donc grand reporter pour France 2 au micro de ma collègue Laurence Martin pour l'émission Médias Info.

Docteur Henry Band avec My Brother Hustle, 16h, presque 43 minutes à cette émission. On connaît tous quelqu'un, je pense, qui adore fouiller dans une friperie à la recherche de la perle rare. J'en suis coupable, mais aujourd'hui, les grandes marques s'intéressent de plus en plus, le savez-vous, aux vêtements de seconde main. Levi's, H&M, Arc'teryx, oui, et plusieurs marques de luxe lancent leur propre plateforme de revente. C'est une tendance qui gagne aussi du terrain, même ici en Ontario. Il y a des détaillants comme Simons, Roots, qui se tournent eux aussi vers le marché de l'usager. Est-ce que c'est une bonne nouvelle pour de vrai, là, pour l'environnement, ou est-ce que c'est simplement une nouvelle façon de vendre encore plus? Pour en discuter, mon collègue Julien Saoukillo en a discuté ce matin avec Fabien Durif, qui est directeur chez à l'Observatoire de la consommation responsable de l'Université du Québec à Montréal. Julien, il a d'abord demandé pourquoi ce marché intéresse de plus en plus de grandes marques. On l'écoute.

0: ils récupéraient comme ça une manne financière. Ça représenterait quoi pour eux de récupérer ce marché-là?
1: Il n'y a pas vraiment d'études qui sont capables de regarder jusqu'à quel point il y a une récupération, mais l'objectif, c'est profiter véritablement de la tendance. On le sait en particulier, bien avant la pandémie, on avait une forte croissance de la seconde main. La crise inflationniste n'a fait qu'augmenter ce phénomène-là. On va rejoindre des clientèles généralement plus féminines, un peu plus jeunes, plus urbaines. Donc, on va essayer finalement de récupérer une clientèle et puis on va les amener dans nos plateformes, dans nos magasins et on va aussi espérer qu'ils achètent du neuf. C'est aussi ça l'enjeu pour la plupart de ces marques-là.
0: Le marché de la seconde main, de la friperie particulièrement, c'est quand même alimenté par, ou en tout cas ça l'était, par une idée un petit peu de contre-culture. Comment est-ce que les grandes marques arrivent aujourd'hui à convaincre des amateurs de friperie de seconde main de se diriger vers les marques elles-mêmes?
1: Premièrement, il y a une déstigmatisation. Le marché de seconde main aujourd'hui est assez global. On voit, ça intéresse la plupart des consommateurs, surtout un peu plus jeunes. Il y a la recherche d'un produit qui est généralement rare. Donc, ces marques-là, elles vont essayer d'aller vers des produits un peu plus vintage. On le voit avec Simons notamment, on le voit avec Roots. Donc, il y a deux stratégies. Soit on va vers le vintage un peu haut de gamme, soit on va essayer de rejoindre ce que recherche le consommateur, c'est-à-dire le produit de sa marque, mais à un prix beaucoup moins cher. Donc, il y a vraiment cet élément-là. Mais ils vont essayer de jouer sur l'événementiel, sur des rayons qui vont être traités de manière différente au niveau physique, identique quand ils vont être sur leur plateforme de vente en ligne. Et ils vont avoir différents types de stratégies pour faire en sorte de capter le consommateur, soit par des bons d'achat, soit par des réductions. Donc, il y a vraiment cette idée-là de changer l'expérience client et de lui amener ce qu'il veut finalement directement auprès de sa marque. C'est ce qu'on voit aujourd'hui sur la plupart des marques. On le sait, mais H&M fait ça depuis des dizaines d'années en Europe. Ils ont différentes marques sur lesquelles ils jouent, Arquette, Coste, etc. Et on voit très bien, si on va physiquement dans ces magasins-là, qu'on attire une clientèle jeune et véritablement assez importante. Donc ça revigorifie, ça revitalise un peu le commerce de détail qui est relativement terne ces dernières années.
0: Je suis étonné quand même de voir des marques de luxe aussi se prêter à ce jeu-là. Je veux dire, la marque de luxe, l'idée en règle générale, c'était quand même de vendre un peu ce côté luxe inaccessible, on baisse pas nos prix. Pourquoi les marques de luxe aussi s'y mettent?
1: Ah, c'est clair, il y a une dichotomie complexe. Si on regarde en Europe, ça fonctionne très bien. Vous avez des centres d'achat des marques de luxe, un peu comme les Galeries Lafayette, le Printemps, qui ont depuis longtemps développé des rayons de seconde main et ça marche très bien. Mais ils vont vers une catégorie plus privilégiée, plus vintage. Donc, on va chercher un objet qui est un petit peu unique. Mais oui, généralement, il y a cette idée-là. Après, il y a aussi, c'est vrai que les marques de luxe, elles essayent de jouer un petit peu sur l'image environnementale qui aurait derrière la seconde main. Et là, il faut faire attention parce qu'acheter seconde main, ça peut être bénéfique, mais ça, si on ajoute finalement à sa garde-robe, il n'y a aucun intérêt. Il faut vraiment qu'il y ait une substitution. Mais oui, les marques de luxe essayent un petit peu de jouer sur cet élément environnemental, puis elles veulent aussi rajeunir leur clientèle parce qu'elles savent que c'est la façon de faire rentrer une clientèle plus jeune auprès de leurs produits qui sont généralement plus chers.
0: Vous évoquez la partie environnementale, j'aimerais qu'on la creuse davantage. Donc, si je comprends bien, selon vous, déjà, l'argument ne semble pas tant tenir que ça. Puis, à quel point c'est cet argument-là qui attire aussi la clientèle?
1: C'est pas l'argument principal qui attire la clientèle, c'est vraiment la question du prix, la rareté, de trouver quelque chose que les autres n'ont pas forcément. L'argument environnemental arrive, mais généralement beaucoup plus loin. C'est sûr qu'acheter seconde main, c'est beaucoup mieux que d'acheter du neuf, parce qu'on a un produit qui a revécu, on ne refabrique pas. La difficulté, c'est qu'il faut que ce soit essentiellement une substitution par rapport au neuf. Si on regarde les derniers chiffres, ici au Québec, nous, dans notre baromètre de la consommation responsable, on a à peu près 70% des consommateurs qui continuent à acheter du neuf. L'achat de seconde main, on tourne entre 20 et 30%. C'est intéressant s'il y a une substitution. Par contre, ce qui est intéressant, c'est que plus on avance dans le temps, plus on voit des consommateurs qui vont vers le seconde main et on commence à voir une légère substitution. Ça ne sera intéressant que quand il y aura une vraie substitution par rapport au neuf. Mais sinon, oui, acheter seconde main, on continue à donner vie, on évite la fabrication, c'est positif. Mais en tant que consommateur, il faut à côté éviter d'acheter trop de produits textiles neufs. C'est vraiment ça l'intérêt. Il faut qu'il y ait une vraie substitution pour qu'on commence à voir une différence.
2: On vient d'entendre Fabien Durif, directeur à l'Observatoire de la consommation responsable. C'est à l'Université du Québec à Montréal. Il était au micro de mon collègue Julien Savoukillo.
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2: On parlait de consommation responsable. Vous savez comme moi que trouver un logement abordable, c'est devenu un réel casse-tête. Toronto, oui, mais partout ailleurs, honnêtement, dans toutes nos villes, c'est la même chose. Pas facile que de se trouver un logement abordable. Pendant ce temps-là, au même moment, il y a des

0: milliers d'appartements qui sont loués à la nuitée sur des plateformes comme Airbnb. Et ça mène plusieurs personnes à se questionner, à savoir quelles sont les conséquences de ces locations-là de type Airbnb sur le prix des appartements. Ben, les chercheurs se sont posé une question. Si on limitait les locations de courte durée, est-ce que ça pourrait avoir un effet et pour effet de faire baisser la pression sur les loyers? La réponse, ça semble être oui. Selon une nouvelle étude de l'Université McGill, les chercheurs ont passé au peigne fin près de 800 quartiers dans 4 provinces, dont ici en Ontario. Leur constat, là où on encadre les Airbnb, les loyers grimpent moins vite et l'effet se fait sentir dès la première année. C'est intéressant, ça. J'en parle avec Chloé Saint-Hilaire, qui a co-signé cette recherche. Elle est membre du groupe de recherche en politique et gouvernance urbaine de l'Université McGill. Bonjour.
1: Bonjour.
0: Ben, parlez-nous un peu de la genèse, peut-être, de votre étude.
1: Oui, mais comme vous l'avez mentionné, on a comme une intuition que la location à court terme met de la pression sur les loyers pour les résidents à long terme. C'est une question, en fait, qui est facile à répondre intuitivement, mais avec des chiffres un petit peu plus difficiles. Mmh. Donc, nous, on a voulu prendre la peine de répondre à cette question-là avec une étude pan-canadienne sur environ 800 quartiers. Puis, on a comparé les quartiers qui ont mis en place des restrictions de location à court terme pour les rendre possibles seulement dans les résidences principales. On a comparé ces quartiers-là avec les quartiers qui n'avaient pas mis en place des régulations. Puis qu'est-ce qu'on a trouvé, en fait, c'est que les régulations avaient un effet de justement diminuer la pression sur les loyers. Donc, environ la première année, les loyers étaient de 24 $ moins élevés dans les quartiers où est-ce qu'ils avaient mis ces régulations-là. Et la deuxième année, on voit qu'il y a un effet un peu multiplicateur, donc de 55 $ moins élevé comparé aux places qui n'avaient pas mis ces restrictions-là en place.
0: Là, vous me parlez de prix par mois?
1: De prix par mois, exactement.
0: D'accord. Comment est-ce qu'on explique ça? Pourquoi est-ce que la présence d'Airbnb fait monter les loyers?
1: Bien, c'est sûr que ça crée une nouvelle façon de faire de la spéculation avec les unités de logement. Donc, dans le fond, les résidents à long terme, maintenant, doivent faire de la compétition avec les locations comme Airbnb. Donc, de justement, notre étude montre que si on enlève cette possibilité-là de faire de la location commerciale, donc pas dans les résidences principales, ça l'enlève un peu de cette pression-là sur les loyers, donc ça crée une diminution. Puis justement, inversement, dans notre étude, on démontre aussi qu'Airbnb, dans les 5 dernières années donc de notre étude, donc 2017 à 2022, a été responsable pour des augmentations de loyers là, d'environ 2,5 % avant la COVID, durant la COVID un peu moins, puis ça est revenu après la COVID environ 4.
0: D'accord. Vous me parlez par contre autour d'une cinquantaine de dollars par mois. Est-ce que vous vous attendiez à plus quand vous avez commencé cette étude-là?
1: Je pense pas nécessairement qu'on avait d'attente. Le but, c'était vraiment de savoir est-ce qu'on peut prouver cette intuition-là que plusieurs personnes ont, que plusieurs groupes de logements ont sur la pression que Airbnb a sur les loyers de façon forte, là, sans doute. Donc, c'est ce qu'on a été capable de faire avec notre modèle en utilisant énormément de quartiers, en utilisant les restrictions qui avaient été efficaces dans ces quatre provinces-là. Puis on a été capable de prouver sans aucun doute que de restreindre les Airbnb enlevait de la pression sur les loyers.
0: D'accord. Est-ce que vous avez mesuré autre chose en lien ou est-ce que c'était vous êtes vraiment concentré sur le prix des loyers? Puis qu'est-ce que ça vous dit sur la suite des choses? Est-ce que vous allez, est-ce que ça va vous mener à d'autres recherches? Souvent, c'est le cas. Hein?
1: Oui, c'est ça. C'est sûr que le plus grand résultat dans le fond de notre recherche, c'était par rapport justement à cette restriction-là, qu'on vient de mentionner. Ce qu'on voulait voir aussi inversement, c'est est-ce que Airbnb a un effet sur les loyers en dehors des restrictions? Donc, on voit que oui, la pression des Airbnb se fait justement dans les opérations commerciales. Puis aussi de quand un propriétaire réalise le montant d'argent qu'il peut faire sur Airbnb, ça met aussi un incitatif à augmenter les loyers plus rapidement parce qu'on se dit je peux mettre mes loyers plus élevés parce qu'en comparaison, je préfère beaucoup plus d'argent sur Airbnb. Donc, ça laisse un peu un coussin de sécurité à savoir je peux faire un petit peu plus de négociations, je peux augmenter mes loyers plus rapidement. Au pire des cas, j'irai sur Airbnb l'opérer comme location à court terme.
0: Ouais, je comprends. Est-ce que vous aviez des chiffres, parce que je sais que vous avez fait votre étude dans plusieurs marchés, là, vous dites quoi, 800 quartiers. Est-ce que vous avez des chiffres dans le genre des quartiers ou des régions, je pense à Toronto par exemple, où c'est plus, on voit une augmentation plus

0: marqué? Parce que là, vous me dites une moyenne de 50 quelques dollars.
1: Oui, c'est ça. Dans le fond, notre étude, ça a vraiment été faite sur l'ensemble des 800. J'ai pas nécessairement de chiffres spécifiques pour les villes. Ce qu'on démontre aussi dans l'étude, c'est qu'on regarde Vancouver, qui a été la première ville qui a mis en place les restrictions dans les résidences principales seulement, donc qui a enlevé les opérations commerciales dans la ville. On voit que justement, les effets ont été les plus prononcés durant la deuxième année. De là, par exemple, je peux pas donner plus de comparatifs là, avec les autres ville. Mais on a vu justement dans les premières initiatives, dans d'autres études qu'on a faites à Toronto, que les régulations n'avaient pas été aussi efficaces à Toronto au début parce qu'il n'y avait pas une obligation d'enregistrer tes opérations à court terme avec les licences pour les locations à court terme qui voulaient faire du 30 jours et plus. Donc, à la place de s'enregistrer, il y a beaucoup d'opérateurs Airbnb qui ont juste mis leurs opérations à 30 jours et plus. Donc, on n'a pas pu faire la régulation aussi efficacement à Toronto comparé qu'à Vancouver.
0: Et donc, j'imagine que constat de cette étude-là, les municipalités devraient aller plus loin, devraient avoir plus de réglementation en ce sens-là?
1: Exactement. Bien, dans notre étude, sur les 800 quartiers, il y en a seulement 300 qui avaient une restriction de résidence principale. Donc, on espère que ça motive les municipalités qui ont des quartiers sans restrictions sur les opérations commerciales, à adopter des restrictions-là, surtout si leur but, c'est de freiner la hausse des loyers qu'on voit au Canada en ce moment. Notre étude démontre qu'il y a vraiment de la valeur à restreindre les Airbnb pour les locataires à long terme.
0: Et que c'est un bon outil donc à mettre en place et que c'est quand même assez, en tout cas, c'est faisable. Il y a des modèles qui existent finalement. C'est assez...
1: Exactement. Et ouais. Que les Airbnb commerciaux à travers le Canada, où est-ce qu'il n'y a pas de restrictions, continuent à mettre de la pression sur les loyers. Donc, on voit qu'il y a encore des augmentations de loyers à cause des Airbnb en 2022. Ça va continuer en 2023, 2024. Donc, les places qui n'ont pas de restrictions vont souffrir encore plus à cause du marché locatif à court terme.
0: Bien, grand merci d'avoir été des nôtres. Chloé Saint-Hilaire, c'est vraiment intéressant, membre du groupe de recherche en politique et gouvernance urbaine de l'Université McGill qui a mené donc cette étude-là. Merci. À la prochaine.
1: Merci à vous.
0: Au revoir.
1: À la prochaine.
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0: Avant de se quitter, parce que c'est bientôt le temps d'aller écouter le radio-journal de 17h. Ben oui, bientôt. Déjà, ça arrive vite. Je jette un coup d'œil sur la météo. Il y a aucune alerte qui est en vigueur en ce moment dans l'ensemble de la province. Donc ça, c'est la bonne nouvelle. L'autre bonne nouvelle, c'est que essentiellement, c'est pas si mal à l'extérieur. Si on regarde dans la grande région de Toronto, partiellement nuageux en ce moment, mais avec des percées de soleil ici et là, 28 degrés Celsius. Donc franchement, c'est beau à l'extérieur. Même chose du côté de Windsor. C'est nuageux, mais quand même 25 degrés. Si on regarde dans le nord de l'Ontario maintenant, de la province, regarde vers Sudbury. Les conditions actuelles selon Environnement Canada, généralement nuageux avec 21 degrés du côté du corridor de la route 11. Je vous parle de Cochrane, Kapuskasinghurst, 21 degrés aussi avec du temps partiellement nuageux. Et je termine ma petite tournée sur Thunder Bay dans le nord-ouest, généralement nuageux avec 26 degrés Celsius. Je vous reparlerai de météo, de bien d'autres choses dans la troisième heure d'émission qui s'en vient. Troisième heure d'émission, on va se parler du nord de la province et de l'arrivée du Northlander, le train passager dans le nord. Qu'en est-il? Est-ce qu'il s'en vient? Qu'est-ce qui va se passer? Puis entre autres, on va en profiter pour parler, je vous dirais, de l'offre, de façon générale, de l'offre ferroviaire dans le nord de la province. Est-ce que c'est assez, pas assez, tout ça. Aussi, je vais vous présenter une entrevue que j'ai réalisée un peu plus tôt aujourd'hui avec Raphaël Jacob, notre chroniqueur en politique américaine qui s'est prêté au jeu. Ce sera notre dernière chronique. Apprenez à connaître votre chroniqueur ou votre chroniqueuse autrement. Ce sera tout de suite après ce radio-journal qui va durer quoi, une dizaine de minutes. À tout de suite.
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3: Aujourd'hui au Radio-Journal, Dominique Leblanc rencontre en ce moment son homologue américain. La première ministre Christine Fréchette tente de rassurer le milieu des affaires.
4: Les entreprises auront besoin de nous, advenant que ces tarifs-là soient mis en place, et on sera au rendez-vous.
3: Vers une entente Québec-Terre-Neuve et Labrador sur l'hydroélectricité de Churchill Falls.
5: Si l'entente est signée, bon, on peut espérer qu'ils la respecteront. Si elle n'est pas signée, j'espère qu'ils la signeront.
3: Quelques semaines avant une campagne électorale au Québec. Et un cégep montréalais forcé de fermer un pavillon vétuste devenu dangereux à quelques jours de la rentrée scolaire. Bonjour, ici Jean-Sébastien Bernatché. À l'heure où le ministre responsable du Commerce Canada-États-Unis, Dominique Leblanc, rencontre son homologue américain Jamieson Greer pour une deuxième fois cette semaine, le Québec s'active lui aussi. La première ministre Christine Fréchette a tenu une rencontre d'urgence avec des poids lourds du milieu économique afin de se préparer à l'imposition possible de nouveaux tarifs dès la semaine prochaine. Marie-Josée Paquette-Comeau.
6: Accompagnée de ses ministres, Christine Fréchette a réuni les acteurs de l'acier, de l'aluminium et du commerce, une cellule de crise pour affronter de potentiels tarifs américains.
4: De notre côté, comme gouvernement, on sera prêt.
6: Si Ottawa n'arrive pas à une entente avec Washington avant le 19 août, Québec estime que 9 % des exportations de la province seraient impactées par les nouveaux tarifs de 50 %.
7: Ça équivaut en fait à 7 milliards de dollars d'impact potentiellement, donc c'est colossal. C'est colossal.
6: Une catastrophe, prévient Véronique Proulx de la Fédération des chambres de commerce.
8: Donc, quand je parle de catastrophique, on parle d'entreprises qui vont fermer des unités de production, qui vont ralentir. Il peut y avoir des mises à pied significatives aussi.
6: L'industrie demande à Québec un environnement d'affaires plus compétitif, nous explique Emmanuel Toussaint de l'Association minière du Québec.
9: On parle notamment d'avoir un environnement d'affaires qui est compétitif. Alors, par compétitif, on parle vraiment, évidemment, des mesures là, au niveau fiscal, des crédits d'impôt, des choses comme ça.
6: Québec et Ottawa doivent maintenir la pression, soutient l'industrie, pour trouver une entente acceptable. Les adversaires de Christine Fréchette, eux, critiquent cette action de dernière minute. Le chef conservateur Éric Duhaime, suivi du député péquiste Pascal Paradis.
10: Pourquoi se réveille aujourd'hui? Pourquoi l'urgence soudainement?
11: On est en train de jeter le Québec sous les roues de l'autobus.
6: Québec solidaire accuse la CAQ d'oublier les travailleurs. Un message peut être entendu, puisque vendredi, Christine Fréchette rencontrera les deux grands syndicats, tout comme l'Union des producteurs agricoles. Ici Marie-Josée Paquette-Comeau, Radio-Canada, Montréal.
11: À quel prix cette signature à 3 semaines des élections? Ce n'est pas le temps d'engager le Québec jusqu'à 2075.
3: Réaction du député péquiste Pascal Paradis aux informations qui circulent depuis hier sur l'entente entre Québec et Terre-Neuve et Labrador dans le dossier de Churchill Falls. Le Parti québécois et le chef conservateur Éric Duhaime estiment que la première ministre Christine Fréchette n'a pas la légitimité nécessaire pour signer un tel accord à l'aube du déclenchement des élections. Reportage de Marie-Ève Dussablon.
12: Les sources se multiplient partout au pays et confirment qu'un nouveau protocole d'entente devrait être signé entre les deux provinces en début de semaine prochaine. Il devrait remplacer celui de 2024 qui avait été vivement remis en question par le premier ministre de Terre-Neuve et Labrador, Tony Wakeham, pour qui il est très important de signer une meilleure entente pour la province. Du côté du bureau de la première ministre québécoise, rien n'est confirmé. Christine Fréchette a tout de même mentionné ce jeudi matin être confiante d'y parvenir.
4: Les discussions se sont accélérées ces derniers temps et ça me rend très confiante quant à la possibilité qu'on signe quelque chose à brève échéance. C'est un enjeu d'une très grande importance pour le Québec.
12: Des sources ont aussi révélé que Mark Carney se serait rendu pour l'occasion dans la capitale terre-neuvienne la semaine dernière. De son côté, Tony Wakeham affirme seulement que des progrès importants ont été réalisés au cours des derniers jours avec Québec et Ottawa. Mais attention, rapporte l'ancien sous-ministre du gouvernement de Terre-Neuve et Labrador, Ron Penny.
13: I don't think we should celebrate too much, even if the deal is signed, because
12: il faut rester très prudent, surtout à l'approche de nouvelles élections au Québec, notamment avec le Parti québécois, dit-il. L'entente pourrait être déchirée. Finalement, le média en Newfoundland-Labrador, appuyé par une source de CBC, ont confirmé que Terre-Neuve et Labrador auraient un meilleur accès au réseau québécois, ce qui lui permet

0: permettrait de vendre son électricité ailleurs qu'au Québec. C'était l'un des désirs de M. Wickham lors des négociations. Ici Marie-Ève du Sablon, Radio-Canada, Saint-Jean-Terre-Neuve.
1: À moins de deux semaines du début des classes au Québec, le cégep de Saint-Laurent sur l'île de Montréal a dû fermer l'un de ses pavillons pour cause de vétusté. Une décision qui risque d'avoir des répercussions sur la rentrée scolaire de plus de 2000 étudiants. Catherine Dib a préparé ce qui suit.
2: Tout est en train de tomber, là, littéralement. Donc...
3: Cette étudiante qui en est à sa quatrième année au cégep de Saint-Laurent témoigne d'une vie scolaire qui prend des airs de chemin de croix.
2: On a des clôtures sur le bord des murs pour pas que les pierres nous tombent dessus.
3: Les fermetures de pavillons les unes après les autres, parfois sous le coup d'une évacuation, déstabilisent les sessions.
2: C'est abusé, là.
3: Et cette troisième en trois ans est celle de trop pour le vice-président du syndicat des employés de soutien du cégep de Saint-Laurent, Jesse Corneau.
4: Si on a l'argent pour gérer des catastrophes, on a l'argent pour se payer des bâtiments à la hauteur de nos ambitions.
3: Il estime que Québec devrait faire plus d'entretiens de prévention dans l'ensemble du réseau collégial. Presque le deux tiers des cégeps de la province sont en mauvais état, selon un rapport de la vérificatrice générale de 2024.
5: Il n'y a pas seulement le cégep de Saint-Laurent qui a de la misère aussi. Mais...
3: Marie-Noëlle Bouffard, représentante syndicale du personnel de soutien au collégial, attend de pied ferme une mise à jour de ce portrait du réseau.
5: Là, il y a d'autres cégeps là, que le plafond tombe ou que les piscines sont inaccessibles. Il serait grand temps d'avoir un coup de barre là-dedans.
3: Pour... Québec avait annoncé un nouvel audit de l'état des cégeps et des universités qui permettrait une prise de décision plus éclairée pour l'entretien. Mais la publication du rapport a été remise à l'an prochain, après la campagne électorale de cet automne. Ici Catherine Dib, Radio-Canada, Montréal.
1: Le sort des quelques 5000 marins à bord du porte-avions américain Abraham Lincoln provoque des inquiétudes à Washington. Des élus démocrates ont sonné l'alarme ces derniers jours sur les conditions de vie présumées sur le navire déployé en mer depuis près de 9 mois. Selon CNN, un autre porte-avions serait en route vers le Moyen-Orient pour prendre la relève. Mathieu Massé nous en dit davantage.
6: Parti en novembre, l'équipage commence à subir des problèmes de pénurie de nourriture, de biens essentiels ou carrément de salubrité des lieux dès avril. Le moral est bas, partout dans le navire, raconte ce marin. Le porte-avions a depuis été réapprovisionné, mais après plus de 200 jours sans escale, c'est maintenant une question de santé mentale. Les familles de plusieurs d'entre eux rapportent des incidents où des hommes auraient même tenté de sauter par-dessus bord. Je ne crois pas que le président Trump saisisse à quel point ils ont été poussés jusqu'à leurs limites, affirme le sénateur démocrate Chris Coons, qui réclame une enquête bipartisane sur la situation. Le Pentagone répond que la santé de ses troupes est une priorité et qu'il n'a pas noté d'anormalité dans le nombre de cas liés à la santé mentale à bord du USS Abraham Lincoln. Le major général à la retraite des Forces armées canadiennes, Richard Blanchette, a déjà vécu des déploiements de longue durée. Selon lui, il n'est pas nécessairement anormal de voir le calendrier d'une mission prolongée pour des raisons opérationnelles.
7: Avec les problèmes de la guerre entre l'Iran et les États-Unis, les calendriers de planification sont certainement écrits au plomb parce que c'est pas évident de comprendre comment les processus de négociation pourront mener à une fin réelle de ce conflit.
6: Pour le moment, un autre porte-avions, le USS George Washington, serait en route pour les relayer, potentiellement d'ici une semaine. Ici Mathieu Massé, Radio-Canada, Montréal.
1: Sur la scène culturelle, à l'approche de la fin de la saison estivale, l'heure est au bilan au sujet de la fréquentation des cinémas du Québec. Avec les succès de Spider-Man, de l'Odyssée et plusieurs films québécois qui ont tiré leur épingle du jeu, le premier bilan montre que l'été 2026 a été positif pour les exploitants de salles. Reportage de Nabi Alexandre Chartier.
8: J'en crois pas mes yeux.
9: Les célèbres chiots de la Pat Patrouille sont de retour sur grand écran dès aujourd'hui. Tim Ringuette, le président d'Entracte, le distributeur du film, surveille de près son démarrage en salle.
10: Le premier week-end est excessivement important. Le premier week-end va déterminer la carrière du film, la durée du film en salle.
11: J'ai demandé l'aide médicale à mourir.
9: Parmi les grandes réussites, 125 rue des Malaises se démarque nettement. Avec plus de 2,5 millions de dollars de recettes, cette production au budget modeste a même surpassé plusieurs grosses productions américaines au plus grand plaisir de la productrice Denise Robert.
12: On a battu Spielberg avec Disclosure Day.
9: Françoise a récolté pour sa part près de 850 000 dollars jusqu'à maintenant et demeure à l'affiche dans une quinzaine de salles. Autre belle surprise au box-office, Rédemption de Luc Picard. Le film a franchi le cap des 700 000 $ de recettes et continue d'être présenté dans plusieurs salles.
13: On fait pas plus d'argent parce que le film est plus vu. Mais ça compte parce que moi, je veux participer de la culture québécoise.
9: Du côté américain, l'Odyssée de Christopher Nolan a été l'un des grands événements cinématographiques de l'été et Spider-Man continue de battre des records partout sur la planète. Mais le public a aussi réservé quelques surprises avec les succès d'Obsession et Backrooms. Et l'automne s'annonce aussi prometteur. Bref, sortez de ma essoufflée. Ici Nabi Alexandre Chartier, Radio-Canada, Montréal.
1: Et c'est ainsi que se termine le Radio-Journal. 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Bonne soirée de la part de toute l'équipe de la Salle des Nouvelles.

0: 17h10, bienvenue, bonjour, content de vous savoir, là, c'est Martine Laberge qui vous parle. Si vous venez tout juste d'ouvrir la radio ou encore l'application audio, ben voilà, c'est moi qui vous parle, on est ensemble encore pour une cinquantaine de minutes et Jean-Loup Doudard est venu me rejoindre en studio parce qu'il n'y avait rien d'autre à faire finalement.
1: Hein? Oui, non, j'ai beaucoup de choses à faire, Martine. Non. Il y a beaucoup de tâches. L'heure avant celle du téléjournal, en fait, est celle qui est la plus occupée dans la journée. Comme vous, c'est le cas aussi également avant l'entrée en onde. C'est là où on est frénétique, on est en train de mettre les derniers points sur les i, les barres dans
0: et
1: les
0: où on sait s'il y a certaines choses qui ne fonctionnent pas, on ne l'aura pas atteint, il faut faire des changements. Bon, alors, qu'est-ce que vous savez de votre téléjournal Ontario 18h?
1: Oui, non, très bonne question. Il y aura certainement des histoires ontariennes, à commencer par les fameuses trottinettes électriques. On les voit partout. Saviez-vous qu'elles ne sont permises que dans 19 villes ontariennes?
0: Ah, ça, je ne savais pas.
1: Elles ne sont pas permises à Toronto, mais vous savez comme moi qu'elles sont partout.
0: Oui, il y en a partout à Toronto.
1: Et ça, ce n'est pas nouveau. Ce qui est nouveau, par contre, c'est les chiffres, des chiffres assez difficiles sur les morts d'enfants à bord de trottinettes électriques. 10 enfants sont morts au Canada alors qu'ils étaient à bord d'une trottinette électrique, dont 6 en Ontario. Ce qui pousse certains pédiatres à tirer la sonnette d'alarme, à dire attention, ce ne sont pas des jouets, il faut plus de réglementation, il faut des casques notamment. Ça ne fait pas partie de l'histoire, Martine, mais je le mentionne juste comme ça parce que je l'ai vu sur Twitter, pour être tout à fait honnête. Xavier Trudeau, l'un des fils de Justin Trudeau, a choisi de s'excuser sur son profil Instagram parce qu'il a, je suppose, mis une vidéo alors qu'il était sur une trottinette électrique et n'avait pas de casque. Et il a mis un message dans les deux langues officielles.
0: C'est
1: ce que beaucoup de gens ont dit, oui. Pour s'excuser, dire écoutez, c'est vrai que quand on est sur une trottinette, il faut porter un casque, etc. Donc, comme quoi, ce n'est pas un enfant, remarquez, il a 18 ans, mais tout de même, c'est très important d'en parler parce que c'est encore relativement nouveau en Ontario, en Amérique du Nord, partout en fait, ce phénomène des trottinettes électriques, c'est pas tout à fait réglementé, en tout cas pas au point où le sont les motos à essence, par exemple, alors que ça peut quand même aller très très vite, plus de 60 km/h.
0: Ah non, pour vrai, il y a des moments, moi, où je marche sur le trottoir, puis qu'il y a une trottinette électrique qui passe, là, puis c'est vite. Non, ils vont vraiment vite. C'est dangereux.
1: Tout à fait. Donc, un dossier intéressant, un autre dossier ontarien qui retient l'attention également, les centres de données. On voit de plus en plus de villes, de conseils municipaux qui se prononcent là-dessus. Oakville a déclaré un moratoire là-dessus la semaine dernière. Mississauga va se prononcer bientôt. Et le premier ministre, Doug Ford, aujourd'hui a annoncé sa stratégie par rapport aux centres de données pour l'intelligence artificielle également. Ce n'est pas un non, mais c'est un « on va leur faire payer plus cher ». Il tient quand même à ce que des centres de données arrivent en Ontario. Question de ne pas se retrouver derrière, c'est l'avenir, dit-il. Mais il faut quand même qu'ils payent ce qu'ils ont à payer, surtout en coût d'électricité.
0: Ouais. OK, on vous écoute ce soir, 18h. Merci, Jean-Loup.
1: Je vous en prie.
0: Ave Césaria, voici Stromae.
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0: Stromae qui chantait la grande Césaria Évora avec Ave Césaria. 17h18, vous écoutez toujours pas comme d'habitude et on va se parler de train maintenant. Vous savez, on parle énormément du projet de train à grande vitesse Alto. Ça fait beaucoup parler cet été. On va maintenant s'intéresser à la situation des trains passagers dans le nord de la province où l'offre de trajet est très, très, très limité. Si le célèbre Northlander, le train qui relie Toronto à Cochrane, sera ressuscité d'ici la fin de l'année 2026, après 14 ans, il a été annulé en 2012 de mémoire. C'est pas le cas pour d'autres trajets ferroviaires qui ont été abandonnés on ne semble vraiment pas vouloir les ressusciter. Je parle entre autres du Algoma Central Railway. C'est d'ailleurs le sujet d'un récent article du journaliste Éric Boutillier sur son blog Northern Tracks. Éric est au bout du fil pour parler de ce train et pour dresser un peu le portrait du transport ferroviaire passager dans le nord de la province de façon générale. Bonjour Éric.
1: Bonjour, Mme Laberge.
0: Alors, on va s'intéresser, je veux qu'on parle du Northlander parce que on a encore plusieurs questions.

0: questions à ce sujet-là. Moi, j'ai vu régulièrement sur mes réseaux sociaux des messages, des photos aussi de la province qui disent oh, on se prépare, le Northlander s'en vient, Donc, je vais vouloir en savoir davantage là-dessus. Mais on va d'abord s'intéresser à ce sujet de votre article récent au sujet de Algoma Central Railway. Vous décrivez un peu les conséquences, l'impact de la fermeture de cette liaison ferroviaire-là. Peut-être revenir en arrière pour les gens, parce qu'on est diffusé partout en Ontario, donc il y a sûrement plusieurs personnes qui ne connaissent pas le Algoma Central Railway. Parlez-nous un peu de son histoire, pourquoi il n'est plus actif depuis 2015.
1: Oui, bien sûr. Donc, c'est une ancienne liaison ferroviaire qui reliait sur Sainte-Marie à Hearst. Il y avait plusieurs collectivités rurales très éloignées en milieu de la forêt que le train desservait. Le service a pris fin en 2015. C'est le ministère Transport Canada qui a changé ses critères d'admissibilité pour le financement et ils ont décidé après une revue que les critères de financement, le train n'était plus admissible pour du financement parce que le gouvernement avait dit qu'il y avait des routes provinciales à Hearst, à Hawk Junction, près de Wawa et à Sault-Sainte-Marie. Pourtant, il y a plusieurs collectivités, plusieurs régions le long de cette ligne qui n'ont pas nécessairement accès à des routes provinciales, des routes entretenues par une municipalité. Bref, c'est des régions qui sont toujours
0: sous-desservies,
1: très isolées.
0: Ouais. Et quel impact, donc, vous voulez nous parler, le sujet de votre blog, votre article, c'était vraiment les conséquences une dizaine d'années après. Qu'est-ce que vous avez pu constater là, comme effet?
1: Je dirais surtout, lorsque j'ai eu des discussions avec des gens qui ont des chalets ou des propriétés le long de la voie ferrée, c'est devenu de plus en plus difficile d'avoir accès à ces endroits-là. Je dirais surtout l'hiver, lorsque la route transcanadienne est barrée en raison d'une collision ou d'intempéries au niveau de la météo. Souvent, il y a pas vraiment de détour pour se rendre à ces endroits-là. Je dirais même, les routes publiques qui existent sont pas toujours sont pas toujours entretenues aux mêmes normes d'une municipalité ou de la province, ou souvent des chemins de parcs provinciaux sont souvent ouverts seulement lorsque le parc est opérationnel. Donc, bref, on restreint l'accès de façon arbitraire en raison de la fermeture de cette liaison il y a déjà 11 ans.
0: Éric Boutillier? Je pensais qu'on vous avait perdu. On ne vous entendait plus, là. Donc, vous étiez en train de parler, finalement, des effets. Ça a eu des effets. Ça c'est clair, là.
1: C'est clair. Puis, j'irais l'objectif de mon texte, c'est de faire un récapitulatif, mais c'est aussi de mentionner que ça sera pas aussi simple que juste de remettre le train sur les rails. Il y a beaucoup qui a changé depuis 2015. L'état de la voie ferrée a changé beaucoup. Il y a des investissements majeurs qui doivent se faire pour ça. Puis en tout cas, c'était l'objectif vraiment juste de dire qu'à la fin de la journée, les intervenants qui militent pour le retour de ce service devraient se faire entendre par le gouvernement, parce que les gouvernements de l'époque n'ont pas fait preuve de transparence quant à leur plan de retirer le financement pour ce service.
0: D'accord. Je voudrais qu'on se tourne maintenant vers le train, le Northlander. On nous dit, la province dit que c'est son retour officiel, sa mise sur les rails. Ben là, il est sur les rails en ce moment, mais le moment où les gens vont pouvoir prendre le train vers Toronto et vice-versa vers le nord, on s'attend vers la fin de l'année 2026. Est-ce qu'à votre connaissance, un échéancier qui sera respecté, qu'est-ce qu'on en sait?
1: C'est difficile de savoir, parce que, premièrement, les députés qui ont

0: fait campagne en 2017-2018 devenir au pouvoir, rentrer au pouvoir. Ils ont promis que le train serait de retour par la fin de leur premier mandat. On est rendu à leur troisième mandat. Donc, déjà, en soi, c'est
1: on est tard, là. Il y a du retard, oui.
0: Disons. Oui, j'ai vu des panneaux publicitaires qui disaient que le service reviendrait d'ici la fin de 2026. J'ai pas vu de date butoir de nulle part. Donc, on est à mi-août. Il reste 4 mois mm-hmm. et demi environ. Donc, c'est pas rassurant.
1: Ouais. Qu'est-ce qu'on sait aussi de est-ce que tout est en place pour qu'il fonctionne bien? Parlez-moi un peu de l'accès. Est-ce que vous êtes penché sur les passagers pour justifier l'opération du trajet? Qu'est-ce qu'on sait des infrastructures, etc.?
0: Moi, qu'est-ce qui me préoccupe, c'est la congestion ferroviaire entre Toronto et la gare de Washougal. Donc, c'est un tronçon que Via Rail emprunte pour son service entre Toronto et Vancouver, le Canadien. Et ce service-là est l'objet de plusieurs délais majeurs durant l'année. Donc, parfois, le train en direction vers Vancouver de Toronto, des retards peuvent atteindre 3-4 heures. Puis en revenant, c'est parfois 12 heures, 12-13 heures en retard en retour vers Toronto. Donc, les déplacements prévus pour le Northland 2, Ontario Northland dit que ce segment le train va compléter ce segment dans 1h50, peu importe la direction. Pourtant, le service de Via Rail prévoit 2h30 en direction nord, 4h29 en direction sud. Donc, je me demande des questions. Est-ce que c'est faisable? Est-ce que ça va se concrétiser ou non lorsque le Northland 2 va revenir?
1: Oui, ce sont pas mal de grandes questions. Merci beaucoup d'avoir été des nôtres, Éric Boutillier. Je rappelle que donc vous signez un blog et vous parlez justement du transport ferroviaire dans le nord de la province. Vous revenez entre autres sur le Algoma Central Railway. Votre blog s'appelle Northern Tracks. Merci, Éric.
0: Avec plaisir.
1: Au revoir.
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1: Et c'est le moment de vous présenter notre dernière chronique estivale. Apprenons à connaître nos chroniqueurs et nos chroniqueuses pas comme d'habitude ou autrement. Aujourd'hui, c'est le tour d'un chroniqueur qu'on entend à chaque semaine sur nos ondes. Les habitués de la chaîne RDI le voient aussi régulièrement. Il s'agit de Raphaël Jacob, notre chroniqueur de politique américaine. J'ai eu l'occasion de lui parler un peu plus tôt aujourd'hui. Raphaël Jacob, qui a fait des études en études internationales au Collège Glendon de l'Université York, dans la région de Toronto, qui a un doctorat en sciences politiques de l'Université Temple à Philadelphie. J'ai commencé ma conversation avec lui en lui parlant un peu de est-ce que la politique l'a toujours intéressé? Est-ce que depuis son plus jeune âge, il savait qu'il allait faire de la politique? Ou à quel moment est-ce qu'il y a eu la piqûre de la politique? Voici notre entretien.
3: La réponse courte est non. Ça s'est vraiment fait dans ces années-là. Début jusqu'au milieu des années 2000. Et vraiment, un des éléments déclencheurs les plus importants, c'était tout ce qui se passait d'un point de vue, surtout de politique étrangère américaine. C'est-à-dire, rappelez-vous évidemment, 2001, 11 septembre, bien sûr, attentat terroriste, les pires de l'histoire des États-Unis. Ça fait partie de la très, très courte liste d'événements mondiaux où à peu près tout le monde se rappelait où ils étaient exactement à ce moment-là, le matin du 11 septembre 2001, tout au moins pour ceux et celles qui étaient d'âge de conscience. Un petit peu comme l'assassinat de JFK, un petit peu comme pour les personnes encore plus âgées, l'attaque japonaise contre Pearl Harbor en décembre 41. Donc, tout ça pour vous dire que c'était un moment qui était extraordinairement crucial, pivotal, fascinant. Et ça en est suivi, bien sûr, la guerre en Afghanistan, surtout la guerre en Irak, tout le débat qu'on a eu à la fois aux États-Unis et à l'international par rapport à quel devrait être ou non le rôle des États-Unis au Moyen-Orient. Et de toute façon, plus large sur la planète. Est-ce qu'on devrait jouer aux gendarmes de la planète ou non? Et bon, tout ça pour vous dire que c'était vraiment un

0: débat extrêmement, je devrais dire un terrain extrêmement fertile de débat. Et la première, le premier lien de passion que j'ai eu, c'était par rapport à ça, c'est-à-dire le débat d'idées.
1: Est-ce que vous vous souvenez de votre première entrevue en direct?
0: Oui, si on parle, une bonne question. Si on parle. En fait, c'est pas évident de vous répondre parce que ça dépend de quoi on parle. C'est-à-dire que la toute première entrevue que j'ai donnée en direct, vous allez rire, mais c'était dans vos studios. Ah. Littéralement, à l'époque dont on parlait il y a un instant. Ça, il y a presque personne qui le sait. En fait, je pense, il y a littéralement personne qui sait ça. Tout au moins, il n'y avait personne avant vous maintenant. À l'automne 2003, quand j'ai commencé mes études au Collège Glendon, j'avais aussi gagné quelques mois auparavant un concours, et c'est là que vous allez voir que le chemin n'était pas nécessairement automatique vers la science politique, un concours de critique de cinéma à Trois-Rivières, au Québec, la ville de laquelle j'étais originaire. Mm-hmm. Et suite à cette victoire, si on veut, ce concours remporté-là, on m'avait signé à la radio de Radio-Canada, Trois-Rivières, comme chroniqueur cinéma sur une base hebdomadaire. Donc, c'était tous les vendredis matin, et pour que le son studio soit assez bon pour me mettre en onde, je devais me rendre à chaque vendredi matin du Collège Glendon au centre-ville de Toronto, en métro. Donc, quand vous venez de Trois-Rivières, vous avez 18-19 ans, disons que c'est un choc qui est assez important, mais c'était aussi une expérience qui était d'une richesse absolument extraordinaire. Donc, tout ça pour vous dire que ma première entrevue médiatique en direct, c'était ça. C'était il y a plus de 20 ans, non pas pour parler de politique américaine, mais pour parler
1: de cinéma
0: américain. Absolument. Mais pour ce qui est de 2012, c'est vraiment plus le début de la carrière de futur politologue. Ouais. Oui, je m'en rappelle, c'était en janvier 2012 pour parler du début des primaires présidentielles républicaines. C'était sur les ondes, non pas de RDI, je dois le dire, mais de LCN, du canal Nouvelle qui appartient en fait à TVA.
1: Et rappel, Jacob, vous pourriez décider d'arrêter les chroniques que vous faites à travers le pays, comme la nôtre, là, parce que c'est beaucoup de travail, parce que c'est aussi très répétitif, j'imagine. Vous nous parlez à nous, vous parlez à Toronto, vous parlez à Sudbury, vous parlez, je veux dire, un peu partout. Qu'est-ce que vous aimez du direct et de ces chroniques-là à travers le pays?
0: C'est-à-dire que, oui, effectivement, il faut mettre le contexte pour les gens qui nous écoutent, qui écoutent votre émission sans réaliser qu'il y a l'équivalent, si on veut, dans une douzaine de régions, d'autres régions du pays. En fait, c'est plus que ça, c'est même une vingtaine, mais il y en a une douzaine que je fais à tous les lundis. Donc oui, il y a un aspect de ça qui est répétitif. En même temps, dans la répétition, parce que c'est du direct et parce que ce sont des personnes qui sont différentes auxquelles je parle, surtout des personnes avec lesquelles, dans la plupart des cas, j'ai maintenant plusieurs années d'expérience de collaboration, il y a presque toujours la possibilité de faire ça un petit peu différent, à chaque fois donner une petite sauce, un petit angle différent. Et également ceci, il y a la capacité à chaque fois de s'améliorer. Quand vous en faites 10, 11, 12, 13 consécutivement, c'est vrai, ça lave le cerveau. En même temps, et là, je parle pas des auditeurs, je l'espère, je parle vraiment du chroniqueur.
1: Oui.
0: Donc, il y a quelque chose qui est, oui, dans un sens aliénant, mais en même temps, qui donne l'opportunité en se disant, la dernière, j'ai cafouillé sur tel mot. Celle d'avant, il y a telle phrase que j'aurais dû dire autrement. Et savez-vous quoi? Vous mentionnez les 3000 quelques entrevues que j'ai données depuis une quinzaine d'années maintenant. Je peinerais vraiment à en trouver une seule. Radio, télévision, média web, peu importe la source, peu importe qui était l'interlocuteur ou l'interlocutrice, une seule dont j'étais entièrement satisfait.
1: Ah, ouais.
0: Il y a toujours la place à l'amélioration, surtout que lorsque vous êtes maladivement perfectionniste.
1: Oui, et le direct, c'est pas bon pour ça.
0: Non, en effet. Mais savez-vous quoi, Martine?
1: Oui.
0: C'est vrai que ce n'est pas bon pour ça, mais dans un autre sens, c'est meilleur parce que ça nous permet d'être davantage réel.
1: Mm-hmm.
0: Et ça, je le pense sincèrement. Donc, je ne suis jamais parfait. Et vous n'avez pas idée à quel point ma fiancée aimerait m'entendre dire et répéter ces paroles-là. Je ne suis pas parfait, mais je suis meilleur en direct, je crois, comme bien des gens qui font des médias depuis des années.
1: Meilleur en direct, est-ce qu'on a le droit de revenir rapidement sur novembre 2016? Est-ce que vous êtes tanné qu'on vous en parle?
0: Comment répondre à ça? Est-ce que je suis tanné qu'on en parle?
1: Peut-être.
0: Non, dans la mesure où c'est une erreur, évidemment, que j'ai faite. Je vais toujours maintenir que c'était une sérieuse faute pour laquelle je devais m'excuser. Je me suis excusé. La chose, qui me laisse, que je trouve dommage de ça, ce sont les gens, et heureusement, il y en a moins maintenant. Là, j'ai comme l'impression que je l'ai répété assez souvent pour que ce message-là soit un petit peu mort, là, mais les gens qui, pendant des mois et des années, m'accusaient d'avoir violé ma promesse. Que j'avais fait, l'erreur que j'avais faite, c'est

0: Oui, on va
1: pas
0: peut-être. Oui, je vais remettre le contexte. Donc, novembre 2016, vous avez juré en nombre que si Donald Trump gagnait, ça c'était pour la première fois que Donald Trump a été élu, que vous étiez pour arrêter d'analyser la politique américaine. En fait, la raison pour laquelle je voulais vous en parler, c'était pas pour parler des excuses, parce que oui, vous l'avez fait à plusieurs reprises. Puis je veux dire, on a tous le droit de se tromper là dans la vie là. Hein? Je me trompe régulièrement, puis je trouve que l'important c'est de le dire. C'est pas parce qu'on a un micro qu'on est parfait, loin de là. C'était pour parler de ce que vous avez appris de ce moment-là, vous. Parce qu'on parlait de votre carrière à la radio, de votre carrière comme analyste. Qu'est-ce que vous avez appris de ça?
1: Bien, premièrement, peut-être pour donner un petit peu plus de contexte aussi, là, parce que je parlais de mensonges, d'accusations de mensonges, c'est que ce qui s'était passé, c'est que tout de suite après la fameuse vidéo Access Hollywood. Et c'est fou comment le temps passe vite, comment le cycle des nouvelles passe vite dans la mesure où je dis vidéo Access Hollywood en 2026. Je suis prêt à gager à peu près n'importe quoi qu'il y a une très forte proportion des auditeurs, des auditrices qui sont des gens qui s'intéressent aux affaires publiques, qui ne savent pas de quoi je parle présentement. Alors, la vidéo Access Hollywood, c'était cette fameuse vidéo sortie de 2005 sur laquelle on entendait le candidat Donald Trump parler, disons, des parties intimes des femmes de façon pour le moins controversée, contestable, là, grab them by the, vous savez quoi. C'était cette fameuse vidéo-là. Donc, dans la foulée de ça, sa campagne était en chute libre. Il y avait une guerre interne au sein du Parti républicain. On le semait de carrément démissionner, quitter ses fonctions de candidat à même pas un mois du vote, alors qu'il tirait déjà de l'arrière dans les sondages. Donc, dans ce contexte-là, alors que j'avais toujours dit qu'il avait des chances, dans certains cas, de sérieuses chances de l'emporter, alors qu'à peu près tout le monde le traitait comme un candidat qui n'était pas sérieux. À ce moment-là, pour moi, c'était le point de rupture. Ouais. De rupture. Il y avait un point de rupture. Et là, j'étais sorti en onde avec Patrice Roy en disant, écoutez, si Donald Trump, malgré tout ça, s'accroche et gagne dans un mois, je m'engage à faire deux choses. La première, vous demander de revenir à votre émission le lendemain pour m'excuser. La deuxième, pour m'engager plus jamais commenter la politique américaine. Donc, évidemment, il y a quelque chose qui, avec le recul pour le commun des mortels, est très drôle. Et en même temps, il y a quelque chose qui était très frustrant dans la mesure où la parole, je l'ai respectée. C'est-à-dire que j'ai demandé à Patrice Roy, le soir même des élections, alors qu'on était ensemble en ondes à Radio-Canada, dès qu'on a quitté les ondes, il était 3h45 du matin, ça aussi, je me rappelle comme c'était hier, la nuit du 9 novembre 2016, j'ai dit, regardez, je tiens ma parole, je vais offrir ma démission, s'il vous plaît, invitez-moi à votre émission demain. Il m'a invité et il a refusé, à la fois à l'extérieur des ondes et en ondes, ma démission. Donc, la parole, je l'ai tenue. L'erreur, je l'ai quand même commise. Donc, qu'est-ce que j'en ai appris? Plusieurs choses. D'ailleurs, la première leçon que j'ai tirée de ça, j'en ai fait un article dans le journal Le Devoir dans les jours qui ont suivi. C'est-à-dire, et c'était une des choses les plus ironiques de tout cet épisode-là, ça faisait à ce moment-là déjà des mois, pour pas dire en fait quelques années, que j'enseignais les statistiques à l'université. Et ce que je disais toujours aux étudiants, aux étudiantes, c'était, vous ne pouvez pas arrondir une probabilité de 99 % à 100 ou à l'inverse, une probabilité de 1 % à 0. Dès qu'on a affaire à des statistiques, il y a toujours une possibilité, aussi improbable puisse-t-elle être. Et moi-même, j'ai violé ce principe-là en direct à la télévision nationale. Donc, tout ça pour dire qu'il y avait quelque chose qui était regrettable. Donc ça, c'était une première leçon. Une deuxième, et là, ça nous amène non pas à 2016, mais à 2026. Mm-hmm. Et ça, je crois vous l'apprendre. Au fil des dernières années, j'ai eu une réflexion comme quoi c'était pas simplement moi qui devrais être davantage imputable de mes prédictions, et pas juste de cette prédiction-là, de l'ensemble des prédictions que je pouvais faire en ondes, c'était l'ensemble de, disons, la classe politique, la classe médiatique de chroniqueurs. Oui. Donc, ce que j'ai commencé à faire, essayer de prêcher par l'exemple, là, c'est depuis 2024. Donc, 2024, 2025, 2026, j'en suis à la troisième année où je compile au meilleur de ma capacité toutes les prédictions que j'ai faites sur toute chaîne publique. Radio, web, journal, magazine, télévision. Dès qu'il y a une prédiction qui est faite, donc pas tout simplement dire « ça se pourrait que telle chose se produise », mais lorsque je dis, par exemple, « c'est probable que tel candidat gagne » ou « je m'attends à ce que tel pays contre-attaque s'il y a une attaque », etc., etc. Toutes les prédictions de nature politique et géopolitique que je fais, je les compile et je les ai rendues publiques en date d'il y a quelques semaines sur mon site web, raphaeljacob.com. En un mot, vous pouvez aller voir ça. Donc, l'idée, c'est d'inspirer. Je sais pas à quel point ça va faire des petits ou non, mais au moins, c'est donner l'exemple comme quoi, lorsqu'on a un micro, il y a un instant, vous mentionnez vous-même, Martine, que ça ne veut pas dire qu'on est plus intelligent. Ça devrait dire, en ce qui me concerne, qu'on est plus imputable parce qu'on a un privilège. Et comme chroniqueur, une des tâches de pouvoir lire les tendances qui

0: viennent. Et très souvent, il y a des déclarations qui sont faites sur lesquelles on ne revient jamais. Là, en temps réel, depuis 3 ans, je donne l'occasion à toute personne qui m'écoute, qui m'entend, qui me voit, qui me lit, de pouvoir constater à quel point les prédictions que j'ai pu faire se sont avérées. Au contraire, non.
1: Et ça, c'est important pour vous de le faire.
0: Oui, assez pour que j'aie mis la quantité d'heures assez innombrables à l'exercice.
1: J'étais allée sur votre site web, mais pour vrai, j'avais pas constaté que c'était ça. Là. J'avais vu l'onglet prédiction, mais j'avais pas vu que c'était ce genre de travail-là. Là. Wow, c'est colossal. OK, il nous reste quelques instants ensemble. Je veux parler de l'été parfait de Raphaël Jacob. Il ressemble à quoi?
0: Il ressemble à quoi? L'été parfait, il ressemble à quelque chose qui n'existe pas pour l'instant.
1: D'accord.
0: Reposez-moi la question dans quelques années, Martine, et j'aurai peut-être une réponse plus excitante à vous donner. Ce que je peux vous dire, ce n'est pas de la perfection, mais c'est quand même, je crois, extrêmement enrichissant. Lors des 2 dernières années, les 2 derniers étés, 2025 et 2026, je me suis rendu pendant l'été dans une région de la planète qui est très, très peu visitée par les touristes canadiens, qu'on appelle les Balkans, dans le sud de l'Europe, qui ont été le théâtre de la pire guerre, tout au moins jusqu'à l'invasion, bien sûr, russe de l'Ukraine en 2022, la pire guerre européenne depuis la fin de la Deuxième Guerre mondiale. Et vous avez là, évidemment, l'ex-Yougoslavie qui a éclaté en 1000 morceaux au début des années 90, et vous avez une série de pays plus fascinants les uns que les autres. Et la première fois que j'y suis allé l'an dernier, j'avais vu la Bosnie et la Croatie. Et quand vous visitez particulièrement la Bosnie, j'ai fait plusieurs villes, Doboj dans le nord, Sarajevo, bien sûr, dans le centre, Mostar dans le sud-ouest, bon, surtout à Sarajevo, vous voyez encore, non seulement les traumas de la guerre, mais à quel point, même si on ne se tire plus dessus, heureusement, la tension, elle est encore palpable dans l'air. Et l'an dernier, ça faisait exactement 30 ans qu'on a vu un des pires génocides qui avait été perpétré à l'époque, donc en 95, par les Serbes, les forces serbes contre une partie de la population bosniaque dans l'est de la Bosnie. Et donc, il y avait une commémoration. Et d'assister à ça, c'était extraordinairement troublant, touchant, émouvant et révoltant également. Et en même temps, l'année suivante, et là, je parle de la dernière semaine, grosso modo, semaine et demie, j'ai fait l'effort d'aller, non pas retourner en Bosnie, mais d'aller de l'autre côté en Serbie, voir leur perspective à eux. Comment eux ont souffert au cours de leur histoire, qu'ils étaient traités comme des citoyens de 10e ordre par les éléments plus extrêmes, disons à l'ouest de l'ex-Yougoslavie, notamment en Croatie au milieu du 20e siècle, comme quoi les Serbes ont été disproportionnellement ciblés dans les camps de concentration nazis. Je suis allé dans un épisode extraordinairement troublant là, à Belgrade, voir une reconstruction de camps de concentration. On pense toujours aux Juifs, évidemment. Ce sont d'abord et avant tout eux qui ont été les premières cibles d'Hitler. On oublie ou on ignore collectivement souvent que les Slaves étaient la prochaine cible et dans certains cas l'ont été. Donc, tout ça pour vous dire que là aussi, si vous voulez, une leçon que très, très, très rares sont les êtres humains qui sont soit parfaitement purs ou entièrement pourris. La même chose est vraie pour les peuples. Donc, lorsqu'on parle de partis politiques ou de candidats à l'intérieur d'un pays, c'est un petit peu la même chose que lorsqu'on parle de relations internationales entre pays. C'est-à-dire que c'est très, très rare qu'on est dans le blanc et dans le noir. Ouais. Et il y a une chose que les chroniqueurs politiques peuvent faire, c'est-à-dire être imputables de leurs prédictions. Il y a une autre chose dont ils devraient faire davantage preuve en ce qui me concerne, ça je le dis souvent, c'est faire preuve d'empathie stratégique, essayer de se mettre dans la peau de tous les acteurs dans toute situation politique, peu importe l'espèce de réaction émotionnelle, intempestive qu'on peut avoir sur le coup en lisant une nouvelle, en faisant un constat. La grande, grande, grande majorité du temps, la situation est beaucoup plus complexe et beaucoup plus grise qu'on pourrait peut-être le croire à la première lecture.
1: Ouais. Et je pense que c'est ce qui fait de vous un bon chroniqueur, Raphaël Jacob. C'est je pense qu'on apprend à tous les jours, évidemment, puis cette ouverture-là, votre souci de toujours justement montrer les deux côtés de la médaille le plus possible, de faire preuve justement de voir en fait toutes les situations politiques dans le gris, dans les zones grises, ni noir ni blanc. Moi, je pense que c'est ce qui fait de vous un bon chroniqueur.

0: Raphaël Jacob.
1: Qu'ajouter à ça?
0: Dernière chose. Plaisir coupable, mais là, qui n'a rien à voir avec la politique.
1: Ben, ça dépend. Si on parle de plaisir coupable, oui. Ça, je ne pourrais pas répondre, malheureusement, surtout considérant

0: le point de vue de qualité.
1: Ouais.
0: Les bons films, les grands films où je me dis, je veux vraiment payer 10, 15, 20, je ne sais pas, c'est rendu combien à Toronto, probablement 45 $ pour acheter un billet de cinéma, sont rendus extraordinairement rares. On a eu un exemple de ça, l'Odyssée, qui a été vu par immensément de gens pendant l'été. Mm-hmm. Mais au-delà de cela, c'est très, très rare. Donc, j'en souffre malheureusement. En même temps, ce qui est vrai, c'est qu'on a eu beaucoup de bonnes télévisions, de bonnes séries qui ont été faites depuis la même période, depuis le début des années 2000. Mais ça reste un plaisir, un énorme plaisir quand je peux mettre le doigt sur une œuvre cinématographique qui m'inspire absolument.
1: OK. Bon, ben la plus grande œuvre cinématographique selon vous dans l'histoire, ça sera la dernière question.
0: Ce sera la dernière question. Mais là, vous êtes en train de faire ce que je fais comme chroniqueur avec vous toutes les semaines. C'est-à-dire, je me rajoute un 30 secondes.
1: Oui.
0: Finalement, j'ai quelque chose à rajouter. Je vous promets que c'est la dernière ligne. Ça ne sera pas, peut-être pas vu comme le plus grand film, mm-hmm. mais le film qui m'a le plus renversé. Et là, je vais trahir ma génération. Et surtout, peut-être, en fait, la génération qui est venue juste avant moi. Peut-être la vôtre, en fait, Martine. Fight Club.
1: Ah,
0: 1999, David Fincher.
1: Pour vrai?
0: Absolument. Mais en termes de film épique, le plus grand film que j'ai vu, je l'ai vu à l'époque où j'habitais à Toronto. Et en ce qui me concerne, ça n'a jamais été battu. Depuis, ça avait remporté 11 Oscars en 2003, balayé toutes les catégories pour lesquelles c'était en nomination. En ce qui me concerne, ça aurait dû en gagner encore plus. C'était le troisième volume du Seigneur des Anneaux. Mm. The Return of the King, Le Retour du Roi. Une épopée dans tous les sens du terme où les émotions sont à l'échelle des combats grandioses. Un grand, grand, grand film. C'est ce qu'Hollywood pouvait et peut faire encore à son meilleur, avec tous les moyens dont on dispose, pouvoir mettre sur écran un tel spectacle qu'on ne pouvait pas, qu'on jugeait a priori impossible à traduire cinématographiquement. Peter Jackson et son équipe, à l'époque, l'avaient fait de façon absolument brillante. Donc, ça reste aussi dans les annales en ce qui me concerne. Oppenheimer, de façon plus récente, était aussi.
1: Ouais, Oppenheimer, c'est bon. Raphaël Jacob, merci d'avoir accepté cette invitation de nous parler de vous-même autrement.
0: C'était difficile, Martine, surtout me lancer à la fin avec les questions cinématographiques où je dois répondre en peu de temps, alors que là, vous alliez m'inspirer, vous allez chercher dans le vieux puits. Donc, on devra remettre ça tôt ou tard.
1: D'accord, c'est bon. On remettra ça, oui, à un certain moment donné. Merci, Raphaël Jacob. À la semaine prochaine.
0: Merci, Martine.

0: album de 2026 de cette année qui s'appelle Dalia, de la part de Jordan Officer, ce guitariste qu'on connaît, qui a travaillé longtemps avec Cissy Arioli. Jordan Officer avec Violette Lapierre, c'était cette voix qu'on entendait. Le titre de cette pièce, On partira. Et on s'en va retrouver Andrea Pose-Martinez avec le bulletin d'information régionale et provinciale.
1: Merci beaucoup, Martine. Les trottinettes électriques gagnent en popularité, mais les blessures graves augmentent aussi, particulièrement chez les enfants et les adolescents. Des pédiatres canadiens réclament un meilleur encadrement de ces engins, parfois vendus comme de simples jouets, malgré les vitesses qu'ils peuvent atteindre. Elena Meyer a préparé ce qui suit.
2: À l'hôpital Sainte-Justine, l'assistante infirmière-chef du service de traumatologie, Marie-Gabrielle Deslisle, voit arriver de plus en plus souvent des victimes d'accidents de trottinettes électriques dans son service.
3: Chez nos patients hospitalisés, là, ce qu'on voit beaucoup, je vous dirais, c'est des patients qui sont polytraumatisés, donc qui ont plusieurs blessures, qui peuvent avoir des traumatismes crânio-cérébraux, de légers jusqu'à sévères, donc des patients qui peuvent avoir des fractures du crâne, des saignements intracrâniens. Il y a des lacérations aussi importantes qu'on peut voir à la peau, parfois des quasi-amputations.
2: Le dernier rapport canadien recense 10 décès d'enfants liés aux trottinettes électriques en 2025, dont 6 en Ontario. Et certains modèles peuvent atteindre près de 70 km à l'heure. Pourtant, ils sont souvent présentés comme de simples jouets, déplore le docteur Daniel Rosenfeld. Il les compare plutôt à des véhicules motorisés, mais sans carrosserie pour protéger leurs utilisateurs. Des jeunes roulent parfois à 30, 40 ou 50 km à l'heure, souvent sans casque. En cas de chute ou de collision, les traumatismes peuvent être comparables à ceux d'un grave accident de voiture. En Ontario, il faut avoir au moins 16 ans pour conduire une trottinette électrique. Mais à Toronto, elle reste malgré tout interdite sur la voie publique. Ici, Elena Meyer, Radio-Canada, Toronto.
1: Puis, les centres de données en Ontario devraient payer la totalité de leurs coûts d'électricité et être soumis à un tarif plus élevé que les autres utilisateurs industriels, selon une nouvelle proposition du gouvernement Ford. La province exclut aussi les incitatifs financiers pour attirer de nouveaux projets. La proposition survient alors que plusieurs municipalités, dont Toronto et Hamilton, réclament des règles plus claires. Oakville a imposé cette semaine un moratoire d'un an sur les centres de données, tandis que Mississauga doit se prononcer sur un projet similaire le mois prochain. La communauté tibétaine s'est rassemblée mercredi devant le consulat chinois de Toronto pour y mener une grève de la faim en réaction à une nouvelle législation chinoise. La manifestation a réuni une vingtaine de grévistes. Les informations de Jérémy Bélanger.
4: Devant le consulat chinois de Toronto, une vingtaine de Tibétains ont entamé une grève de la faim mercredi. Ils demandent à la communauté internationale de s'opposer à une nouvelle législation chinoise, entrée en vigueur le 1er juillet dernier, comme l'explique l'ancien ambassadeur du Canada en Chine, Guy Saint-Jacques.
5: Le but, c'est de forger une identité nationale unique en Chine et de renforcer la cohésion du pays. Puis, par exemple, ça dit aux parents de guider leur enfant à aimer le Parti communiste chinois, le peuple et la nation chinoise. Et puis, un des principaux aspects de ça, c'est de rendre le mandarin la langue commune nationale.
4: Dans la communauté tibétaine, les réactions sont fortes. On nous traite comme des citoyens de seconde zone. Nous n'avons même pas le droit de parler notre propre langue, dit un manifestant. Ça signifie que tout le monde devra apprendre le chinois. Nous avons une histoire linguistique vieille de 2000 ans. Ils veulent effacer notre identité, lance un autre. Les manifestants demandent également l'indépendance complète du Tibet. La République populaire de Chine considère le Tibet comme l'un de ses territoires. Ici, Jérémy Bélanger, Radio-Canada, Toronto.
1: Et puis le premier ministre Doug Ford a minimisé le fait qu'un membre du Parti progressiste conservateur de l'Ontario soit allé au même hôtel que l'ancienne chef libérale Bonnie Crombie, quelques jours après qu'elle ait été élue afin de l'espionner. Jean-François Morissette explique.
6: Des sources des médias Trillium et Polycorner rapportent que le Parti progressiste conservateur a envoyé l'un de ses membres en Jamaïque afin d'espionner Bonnie Crombie en 2023. Madame Crombie venait alors d'être élue à la tête du Parti libéral de l'Ontario. Dans des documents de dépenses du parti, dont Radio-Canada a obtenu copie, on peut y voir une dépense de plus de 1 000 $ pour l'hôtel Ocean Eden Bay, situé en Jamaïque en 2023. Radio-Canada n'a pas été en mesure de confirmer les raisons derrière cette dépense. Doug Ford dit avoir été informé de l'histoire mercredi et affirme ne pas avoir approuvé la dépense. Bonnie Crombie a confirmé à CBC être allée à cet hôtel après la course à la chefferie libérale, mais dit n'avoir aucun autre commentaire à faire sur l'affaire. Doug Ford assure que la somme a été dépensée par le Parti progressiste conservateur et qu'elle provient des fonds de la formation politique. Le chef intérimaire du Parti libéral de l'Ontario, John Fraser, qualifie d'inapproprié le geste posé par l'équipe de Doug Ford. Ici Jean-François Morissette, Radio-Canada, Toronto.
1: Voilà, Martine, c'est ce qui complète vos informations.
0: Merci, Andrea.

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1: Je m'adresse aux amateurs et aux amatrices des Blue Jays de Toronto qui savent peut-être que les Blue Jays étaient en action cet après-midi, jouaient cet après-midi du côté de Toronto justement, et que ma foi, ça s'est vraiment mal passé pour les Blue Jays contre les Red Sox de Boston. 7-0 pour les Red Sox. C'est quand même assez surprenant parce que jusqu'à maintenant, ça se passait très, très bien. La série allait bien. Il y avait eu 3 victoires de la part des Blue Jays contre les Red Sox. Mais là, voilà, c'était la dernière partie dans cette série-là et ça s'est vraiment pas passé comme les 3 autres. Bref, prochaine partie pour les Blue Jays, c'est demain contre les Yankees de New York. Ça va se passer à 19h15. Je vous invite à écouter mes collègues demain matin à partir de 6h10. Si vous êtes dans la région de Windsor, Matin sans frontières, Charles Lévesque sera là. Il va parler entre autres de 2 conseils scolaires du sud-ouest ontarien qui coupent tous les postes de surveillants d'autobus. Si vous êtes dans le nord, c'est Chris Saint-Pierre qui sera avec vous demain matin. Timmins, qui veut se positionner comme une ville stratégique dans l'industrie aérospatiale. Entrevue avec la mairesse Michèle Boileau. On va s'intéresser aussi à la foire gourmande de l'Abitibi en fin de semaine. Et on va parler de Didaz de Earlton qui participe pour une 4e fois. Et si vous êtes dans la grande région de Toronto, c'est Julien Saoquillo qui sera là. Demain matin, on va parler des mariages. Est-ce qu'ils sont de plus en plus chers? Une question qu'on va se poser. La 10e édition de la Coupe d'Afrique des Nations, ça se passe à Hamilton. On en parle demain matin et il y aura l'ouverture d'une succursale autochtone à la bibliothèque de Hamilton.

qui a participé, contribué à cette émission. Alexandre Vidonne et Félix Allé-Théoret à la réalisation associée à la recherche. Merci à Romain Cravignac au choix musical et à la mise en onde. Charles Bourgeois, mon collègue journaliste terrain. Merci à la réalisatrice Suzanne Payne. Je m'appelle Martine Laberge. Je vous souhaite une très, très belle soirée. On se retrouve demain après-midi.

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5: Ici Fanny Olivier, à Ça nous regarde ce soir. 6 jours avant de possibles nouveaux tarifs américains, Québec se prépare au choc.
6: Comme gouvernement, on sera prêt.
5: Aussi à l'émission, sans statut et victime de violences conjugales, cri du cœur pour aider une mère coincée dans les dédales de l'immigration.
7: On ne devrait jamais avoir à choisir entre quitter un mari violent et avoir les moyens de subsister.
5: La ministre fédérale Lena Diab est sommée d'intervenir. Et plus tard, élection partielle au Royaume-Uni, qui est le comte tête de poubelle qui défie le chef d'un parti d'extrême droite, Nigel Farage?
8: Within which I actually become an MP. That is something which I think the British people would find hilarious.
5: Bonsoir à tous. Si on commence l'émission, encore une fois, en vous parlant de tarifs douaniers aujourd'hui, c'est que dans l'éventualité où Donald Trump mettrait sa menace à exécution, l'impact sur l'économie pourrait être considérable. Le président américain, vous le savez, menace d'imposer des droits de douane de 50 % sur une panoplie de produits canadiens. Au Québec, la première ministre Christine Fréchette veut être parée à toutes les éventualités. Elle a convoqué une rencontre d'urgence avec des acteurs des milieux économiques pour se préparer au pire, pour élaborer un plan d'aide. Mais tout ça, ça se fait sur fond de pré-campagne électorale. Et les partis d'opposition, ben, ils accusent la chef caquiste d'opportunisme politique. On en discute dans un instant avec notre analyste à l'Assemblée nationale, Véronique Prince. Mais d'abord, le reportage de Marie-Josée Paquette-Comeau.
9: La première ministre entre dans une salle de l'Institut de tourisme et d'hôtellerie du Québec, devenue une cellule de crise.
10: Merci à chacun de vous, de votre présence.
9: À quelques jours de l'application potentielle de nouveaux tarifs, l'heure est grave.
10: On a besoin de rester connectés comme on l'a été depuis le tout début de cette guerre tarifaire.
9: Accompagnée de ses ministres, Christine Fréchette a réuni les acteurs de l'acier, de l'aluminium et du commerce pour comprendre l'impact de l'imposition de nouveaux droits de douane.
6: Eh bien, de notre côté, comme gouvernement, on sera prêt. On sera au rendez-vous. On l'a été dès le jour 1.
9: Si Ottawa n'arrive pas à une entente avec Washington avant le 19 août, Québec estime que 9 % des exportations de la province seraient impactées par les nouveaux tarifs de 50 %.
10: Ça équivaut en fait à 7 milliards de dollars d'impact potentiellement. Donc, c'est colossal. C'est colossal.
9: Une catastrophe, prévient Véronique Proulx de la Fédération des chambres de commerce.
11: Donc, quand je parle de catastrophique, on parle d'entreprises qui vont fermer des unités de production, qui vont ralentir. Il peut y avoir des mises à pied significatives aussi.
9: L'industrie demande à Québec un environnement d'affaires plus compétitif, nous explique Emmanuel Toussaint de l'Association des minières du Québec.
12: On parle notamment d'avoir un environnement d'affaires qui est compétitif. Alors, par compétitif, on parle vraiment évidemment des mesures là, au niveau fiscal, des crédits d'impôt, des choses comme ça, mais c'est surtout avec un allègement au niveau réglementaire et administratif. Donc,
9: Québec et Ottawa doivent maintenir la pression, soutient Jean Simard de l'Association de l'aluminium du Canada.
13: Il y a une ligne très claire qui est de dire qu'il faut que tous les secteurs affectés trouvent des compromis, trouvent la mesure nécessaire dans les compromis qui sont amenés pour s'assurer que, dans l'ensemble canadien, on puisse accepter une entente.
9: Le gouvernement fédéral navigue tant bien que mal dans cette tempête. Ottawa joue son jeu. Peut-être un peu trop discrètement, selon l'émissaire du Québec, Louise Blais.
14: Est-ce que l'équipe fédérale vous donne assez d'informations pour rassurer les gens ici, rassurer le Québec?
15: Assez, c'est un grand mot.
16: Okay.
15: Mais il nous donne de l'information.
9: Le ministre des Relations internationales, Christopher Skeet, abonde dans le même sens.
17: C'est sûr qu'on apprécierait avoir une actualité plus souvent.
9: Les adversaires de Christine Fréchette, eux, critiquent cette action de dernière minute. Le chef conservateur Éric Duhaime, suivi du député péquiste Pascal Paradis.
16: Je ne sais pas, mais M. Trump, il n'est pas arrivé à Maison-Blanche hier soir. Là. Et pourquoi vous pensez qu'ils font ça à deux semaines des élections? Pourquoi se réveille aujourd'hui? Pourquoi l'urgence soudainement?
17: On est en train de jeter le Québec sous les roues de l'autobus.
9: La porte-parole de Québec solidaire, Hubert Gazal, accuse la CAQ d'oublier les travailleurs.
18: Ceux qui sont réellement inquiets, c'est les travailleurs et travailleuses qui ont peur dans différents secteurs de perdre leurs emplois.
9: Message entendu. Vendredi, Christine Fréchette rencontrera les deux grands syndicats, tout comme l'Union des producteurs agricoles, qui craint de nouvelles brèches dans la gestion de l'offre. Ici Marie-Josée Paquette-Comeau, Radio-Canada, Montréal.
5: Alors, cette cellule de crise, elle était réclamée des milieux économiques, des milieux agricoles, mais elle permet aussi à Christine Fréchette d'enfiler son habit de première ministre à la veille d'une campagne électorale qui doit être déclenchée très bientôt. Et donc, j'en parle avec notre analyste Véronique Prince. Bonsoir.
19: Bonsoir, Fanny.
5: Donc, Véronique, on a quand même l'impression que Christine Fréchette, elle reprend la même recette gagnante de Mark Carney.
19: C'est un peu la même attitude, oui, celle où elle peut dire à ses adversaires, ben débattez de ce que vous voulez là, en prévision de la campagne électorale. Moi, je gouverne et je ne me priverai pas de gouverner. Elle a même dit un petit peu plus tôt aujourd'hui, on ne s'excusera pas de gouverner. Visiblement, c'est le rôle dans lequel elle est le plus à l'aise. Christine Fréchette, ce n'est pas une femme qui a nécessairement le sens de la clip, ni celle qui fait des esclandres, mais elle met de l'avant son sens de l'organisation. Elle est celle qui prend les choses en main. C'est un peu l'image qu'elle souhaite projeter avec la rencontre d'aujourd'hui qui se déroulait avec les milieux économiques, alors que demain, elle va refaire le même exercice d'ailleurs avec les gens du milieu agricole. En campagne électorale, on sait déjà qu'elle veut se présenter elle aussi, comme M. Carney l'avait fait, comme la figure rassurante et d'autant plus qu'elle a l'expérience de gouverner. Elle est à l'écoute, c'est un peu ça qu'elle veut faire. L'objectif aujourd'hui, c'était surtout ça, c'était d'entendre les demandes des acteurs économiques qui subiront les hausses de tarifs le 19 août et déjà préparer une réponse, un genre de plan et pour éviter qu'ils reviennent en pleine campagne électorale en disant « mais le gouvernement n'a rien fait pour nous aider ces dernières semaines ». Parce que dans les faits, le pouvoir du gouvernement du Québec est plutôt limité au moment où on se parle. C'est pas lui qui est à la table de négociation, mais le gouvernement fédéral. Et le gouvernement Carney est visiblement pris dans une négociation qui nous apparaît tellement sensible que même les membres de la fédération trouvent que peu de détails filtrent. Les communications sont peut-être régulières, mais il n'y a aucun premier ministre d'une province qui est en mesure de savoir actuellement où s'en vont ces négociations. Et qui seront les plus touchés. Donc, tout ce que le gouvernement du Québec peut faire, c'est se préparer à devoir aider les secteurs qui en auront besoin, déjà trouver les leviers, réactiver des programmes de manière préventive, mais il faut aussi bien cibler les besoins pour pas se faire reprocher ensuite d'en avoir trop fait de manière désordonnée. Encore une fois, tout ça, ça a le potentiel de rebondir en campagne électorale. Alors, Mme Fréchette a tout intérêt à augmenter le niveau de préparation de l'appareil gouvernemental, à montrer qu'ils sont prêts à faire face au pire et d'adopter aussi une approche unifiée des différents acteurs des milieux économiques parce que la moindre division, ce ne serait pas stratégique ou optimal pour elle. Ce ne serait pas à l'interne, mais ce ne serait pas non plus face à l'administration Trump.
5: Oui, et exactement comme Mark Carney, Christine Fréchette, elle a la chance de tenter de faire ses preuves avant même les élections générales. Ça lui confère évidemment un avantage là, sur ses adversaires politiques. On bifurque un petit peu, Véronique, et on s'en va à Churchill Falls parce que le gouvernement Fréchette devrait nous donner lundi plus de détails sur sa fameuse entente avec la province de Terre-Neuve-et-Labrador.
19: Et c'est ce que réclament vraiment tous les partis d'opposition. Et il en faudra des détails, très certainement, parce que c'est beau de dire on a réussi à renégocier avec Terre-Neuve et Labrador pour augmenter la productivité d'électricité à Churchill Falls. Il faut maintenant qu'on sache à quel prix. Parce que forcément, Hydro-Québec va payer plus cher son électricité. C'était le cas dans l'entente de principe convenue avec le gouvernement Legault et que le nouveau premier ministre de Terre-Neuve et Labrador, Tony Wakeham, a rejeté. Hydro-Québec payait plus en échange d'une meilleure capacité de production. Est-ce que c'est toujours le cas? Quels sont les paramètres? Parce qu'on se rappelle de l'histoire dans le dossier. Hein? Le contrat a été signé dans les années 60. Hydro fournissait, oui, l'expertise pour développer la centrale et l'exploiter, mais achetait à petit prix l'électricité pour la revendre à gros prix. Et ça a créé plein de litiges devant les tribunaux qui ont toujours donné raison au Québec. L'entente de principe avait été conclue avec le gouvernement libéral d'Andrew Fury, mais c'est un gouvernement progressiste conservateur qui s'est fait élire ensuite avec la promesse de refaire une meilleure entente. Est-ce que c'est véritablement meilleur ou c'est plutôt que le gouvernement là-bas finalement craint une réélection, craint une élection plutôt du Parti québécois au Québec, parce que le PQ promet d'annuler l'entente. Il trouve qu'elle est pas bonne pour le Québec et qu'on devrait finalement garder le vieux contrat encore bon jusqu'en 2041 parce que c'est ce qui est le plus avantageux pour nous selon lui. Alors, il faudra beaucoup de transparence avant la campagne électorale pour convaincre les Québécois qu'ils ne perdent pas au change et que ce n'est pas non plus la menace du PQ qui a pesé dans la balance. Il faut que Christine Fréchette soit en mesure de démontrer que c'est vraiment grâce à elle et les arguments qu'elle a amenés qui a pu faire changer d'idée finalement Tony Wakeham.
20: Voilà, elle doit essayer que cette entente-là rejaillisse de façon positive sur elle. Véronique Prince à Québec, merci beaucoup.
19: Ça me fait plaisir.
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0: À Ça nous regarde, on nous a alerté de la situation très difficile d'une immigrante victime de violences conjugales qui, en se séparant de son conjoint, est tombée dans de véritables limbes bureaucratiques. Elle se trouve maintenant coincée dans une maison d'hébergement, incapable de régulariser son statut. Thomas Dehaye s'est penché sur le dossier. Bonsoir Thomas.
1: Bonsoir Fanny.
0: Alors, le député de la circonscription de Mégantic-l'Érable-Lotbinière au Québec, Luc Berthold, mais aussi les maisons d'hébergement pour femmes violentées, dénoncent ce qu'ils appellent un manque de compassion chez Immigration Canada. Ils demandent aussi à la ministre de l'Immigration, Léna Diable, d'intervenir. Thomas, d'abord, peut-être parlez-nous de cette dame. Qui est-elle?
1: Donc voilà, et pour bien comprendre cet appel à l'aide, il faut remonter au début de cette histoire. Donc ça commence à l'été 2024. Celle que nous appellerons Fatima ce soir afin de protéger son identité pour des raisons de sécurité était prise en charge. En fait, elle a été prise en charge à ce moment-là par une maison d'hébergement pour femmes victimes de violences conjugales et elle y réside toujours à ce jour. Elle était arrivée seulement quelques mois plus tôt au Canada avec son mari et sa fille. Elle détenait à ce moment-là un permis pour travailleurs et étranger temporaire. Je vous invite à écouter Fatima, c'est pas sa voix. On a demandé à quelqu'un donc d'interpréter ce qu'elle nous a dit pour des raisons de sécurité.
2: Un commerçant m'a aidé pour appeler la police et la police est venue me chercher, moi et ma fille, pour m'amener dans une maison d'hébergement pour femmes violentées.
1: Alors, comme vous l'avez expliqué, Fanny, en septembre, en fait, elle avait un permis à ce moment-là qui était lié à celui de son ex-mari. Il est venu à échéance et vous comprenez que, bon, elle s'est divorcée, elle a donc perdu son statut et elle n'était plus autorisée à travailler légalement au Canada. Elle s'est donc retrouvée dans une situation qu'on comprend, là, difficile, sans salaire, sans moyens pour justement payer pour les commodités. Et elle avait pourtant, et c'est ce qui est intéressant, entamé des démarches bien avant que son permis vienne à expiration, notamment bon, afin d'avoir un statut de séjour temporaire pour les victimes de violences conjugales. Et selon les maisons d'hébergement qui l'accompagnent, malgré l'implication de 9 avocats quand même, l'aide d'une dizaine d'organismes à divers niveaux, l'intervention du député, elle n'a jamais réussi à ce jour à régulariser son statut. Fatima dit avoir aussi fourni des preuves de la violence dont elle aurait été victime, preuves qui proviendraient d'un dossier judiciaire. De nouveau, Fatima.
2: Je suis un atout pour la société. Je travaille fort. Le directeur de l'entreprise pour laquelle je travaille a signé une lettre d'appui pour moi.
0: Et donc, Thomas, les maisons d'hébergement implorent maintenant l'aide de la ministre de l'Immigration parce que, ben, on craint pour la sécurité de Fatima et de sa fille.
1: Oui, la porte-parole des maisons d'hébergement pour femmes et enfants victimes de violences conjugales de Mégantic-l'Érable, Marie Terrien, elle est vraiment outrée par la situation actuelle. Elle a constaté tout au long des derniers mois, en fait, des défaillances qu'elle juge être des défaillances du système, alors que les réponses fournies par les fonctionnaires étaient souvent contradictoires, les délais également, c'était très compliqué à pouvoir obtenir de l'aide. Et Marie Terrien, elle affirme qu'une femme divorcée, ben, c'est très mal vu dans le pays d'origine de Fatima. On ne va pas nommer le pays, encore une fois, pour la protéger. Et qu'elle pourrait perdre, si elle retourne là-bas, la garde de son enfant, mais beaucoup plus, elle pourrait être ostracisée et même sa sécurité pourrait être en jeu.
3: Qui vit encore de la violence post-séparation et une tentative de contrôle de la part de son mari, mais aussi de son ex-belle-famille qui souhaite faire de la vengeance, qui l'a nommé. C'est vraiment un énorme danger. C'est la rue, puis c'est la violence qui l'attend si on l'envoie là-bas. Puis ici, au Canada, puis au Québec, on est fiers de dire qu'on supporte les victimes de violence conjugale, on va les aider, on va les supporter. S'il vous plaît, dénoncez. Puis ensuite, on les force à retourner dans des pays où est-ce que c'est pratiquement assuré que leur vie va être dégoûtante, va être dégueulasse. Si elles ont encore une vie après quelques années, ça n'a pas de sens. C'est vraiment immonde.
0: Oui, on comprend vraiment l'ampleur du danger auquel fait face Fatima. Et là, le député Luc Berthold lui-même est intervenu personnellement dans le dossier.
1: Oui, et ce qu'il me disait, c'est que c'est vraiment, bon, en dernier recours, il a voulu régler la situation, son équipe, et puis là, il voyait bien que ça n'avançait pas. Donc, il nous a alertés. Donc, ce qu'il nous dit, ce député fédéral de Mégantic-l'Érable-Lotbinière, c'est qu'à 3 reprises, il a demandé directement à la ministre de l'Immigration du Canada de se prévaloir de son pouvoir discrétionnaire pour offrir un statut temporaire à Fatima et à sa fille, des demandes qui, jusqu'ici, ont été rejetées.
4: Un manque de compassion total de la part de la ministre. La ministre peut retarder, peut choisir de ne pas exécuter des décisions et permettre à cette personne-là de gagner sa vie en attendant que les démarches légales, c'est tout ce qu'on demande, en attendant que toutes les démarches auxquelles elle a droit, qui lui sont accessibles, puissent être complétées. On ne devrait jamais avoir à choisir.

0: entre quitter un mari violent et avoir les moyens de subsister.
1: Alors, Luc Berthold juge que le cas actuel témoigne d'un problème systémique, et je cite, qui cause un manque de compassion chez Immigration, Réfugiés et Citoyenneté Canada. Marie Thérien abonde dans le même sens. On les écoute.
0: On doit tellement traiter de cas, on doit tellement traiter de dossiers. Les délais sont tellement longs qu'on a chaque jour ici des cas d'immigration à régler parce que justement les gens n'ont pas de réponse de la part du ministère.
2: C'est une situation qui se passe partout présentement au Québec, j'en suis certaine au Canada aussi. Les maisons d'hébergement se sentent impuissantes.
1: Alors, Fatima, quant à elle, fait appel une autre fois à la compassion de la ministre de l'Immigration, Léna Diab.
3: Je n'ai rien demandé. Pas d'argent, pas de logement. Je suis une femme forte. Je travaille, j'exerce des responsabilités. Je demande juste une stabilité ici, de la sécurité et un statut légal au Canada. La ministre est maman, tout comme moi. J'ai besoin de sécurité pour moi et ma petite fille. Je n'ai pas besoin d'argent pour le logement. J'ai juste besoin d'un statut pour travailler légalement au Canada. Je n'ai jamais demandé de l'argent. Je veux juste un statut au Canada.
1: Alors, on a interpellé le bureau de la ministre Léna Diab, mais non, on n'a pas encore eu de retour à notre demande d'entrevue.
4: Oui, on verra si le fait que, bon, le dossier se retrouve comme ça sur la place publique, ça va faire bouger les choses. Thomas Desmes, merci.

0: Les cas de rage du raton laveur continuent de préoccuper au Québec. Après l'Estrie et la Montérégie, c'est maintenant au centre du Québec où on a répertorié un nouveau cas de rage. L'opération de vaccination, elle, suit son cours. Ma collègue Emma Guerrero-Dufour fait le point sur la situation. Bonsoir Emma.
1: Bonsoir Fanny.
0: Alors, on comprend donc que la rage du raton laveur, elle s'étend maintenant à trois régions.
1: Oui, comme vous le disiez, ça a débuté en Estrie. Ça touche maintenant la Montérégie et le centre du Québec. Centre du Québec, on a trouvé pour l'instant qu'un seul cas à Saint-Eugène-de-Grantham. Mais au total, depuis le début de l'année, il y a eu 139 cas de rage du raton laveur confirmés au Québec. La grande majorité est détectée chez des ratons laveurs et des moufettes. Mais deux cas ont été aussi répertoriés chez des chats. Des chats qui sont devenus agressifs. L'un d'entre eux a même attaqué trois personnes à Godmanchester en Montérégie. Mmh. Je rappelle que la rage, c'est une maladie mortelle qui se transmet par la salive d'un animal domestique ou sauvage infecté. Et en ce moment, il y a 815 000 doses de vaccins qui sont en train d'être répandues dans ces trois régions par le ministère québécois de l'Environnement, de la Faune et des Parcs, autant par le biais de petits raviolis qui contiennent le vaccin que par des opérations carrément de capture et de vaccination. Il y a aussi des opérations d'épandage par voie aérienne qui devrait être réalisée aussi dans les prochaines semaines.
0: Maintenant, est-ce qu'il y a des risques que les cas se multiplient, que la rage s'étende à d'autres régions comme à la grande région de Montréal, par exemple?
1: J'ai questionné à ce sujet Santé Québec Centre-Sud de l'île de Montréal. On ne m'a pas accordé d'entrevue, mais on m'a indiqué qu'aucun cas de rage du raton n'a été signalé sur l'île de Montréal pour l'instant. Et ils assurent aussi que les activités de surveillance se poursuivent ainsi que les activités de prévention. Par contre, j'ai parlé à la biologiste Marianne Gagné, c'est elle qui coordonne la surveillance et le contrôle de la rage pour le ministère de l'Environnement, de la Faune et des Parcs à l'échelle provinciale. Voici ce qu'elle avait à dire au sujet de l'état de la propagation.
2: Dans le sud du Québec, je suis pas en mesure de vous dire que c'est sous contrôle, évidemment, parce qu'on a vu dans les dernières semaines, les derniers mois, une poursuite de l'expansion du territoire affecté. Mais sachez qu'on redouble d'efforts pour déployer des interventions d'envergure, là, tant au niveau de l'épandage d'apovaccinaux, mais aussi par des interventions de type capturer, vacciner, relâcher pour essayer de freiner la propagation de la maladie là, dans la faune, sur le territoire, puis éviter aussi qu'elle atteigne des secteurs plus critiques comme l'île de Montréal.
0: Emma, est-ce qu'on sait qu'est-ce qui explique cette hausse des cas de rage?
1: Pour l'instant, c'est dur à dire. On sait par contre que l'éclosion qui a lieu en ce moment, en fait, elle a commencé il y a 2 ans au Vermont. La dernière qui a eu lieu au Québec, c'était en 2005-2006, 2015 en Ontario. Pour ce qui est de l'éclosion dont on parle actuellement, je me suis demandé si les relations avec les États-Unis, qui sont un peu compliquées en ce moment, pouvaient avoir un effet sur la propagation. Mais il semblerait que non, que la collaboration se passe très bien à ce niveau-là avec les États frontaliers. Ah bon? C'est ce que m'a assuré du moins la biologiste Marianne Gagné. On l'écoute de nouveau.
2: Malgré les interventions d'envergure des autorités américaines, là, des interventions similaires aux nôtres, ça l'a quand même traversé, là, ça s'est propagé jusqu'au port du Québec pour atteindre le Québec en décembre 2024. Puis depuis, il y a des interventions qui sont menées au Québec. On en a encore quand même pour plusieurs années, il faut le dire. C'est qu'à chaque année, la population de ratons laveurs se renouvelle. Donc, il y a des jeunes qui naissent, des ratons qui meurent, qui étaient immunisés. Donc, c'est pour ça qu'on doit mener des campagnes de vaccination d'envergure à chaque année.
0: Maintenant, Emma, qu'est-ce qu'on peut faire? Qu'est-ce qu'on peut faire d'un point de vue individuel, mais aussi d'un point de vue là, de la province?
1: C'est sûr qu'il faut d'abord éviter d'être en contact avec des animaux sauvages, que ce soit le raton ou d'autres animaux. Mais la vétérinaire Claudia Gilbert, avec qui j'ai discuté, m'a dit qu'il y a quand même des choses à faire au niveau de la gestion de nos animaux de compagnie. On l'écoute.
3: On vaccine en fait tous les animaux de compagnie qui se présentent à nous comme vétérinaires contre la rage, mais parfois il y en a qui ne sont pas vaccinés. Puis tu sais, ça devrait probablement être obligatoire. Ça l'est en Ontario. Ça l'est aussi dans plusieurs États américains. Je pense qu'on devrait rendre la vaccination contre la rage obligatoire au Québec aussi. Puis, tu sais, d'avoir des mesures pour aider les gens qui ont simplement pas les moyens de se rendre chez un vétérinaire pour faire vacciner leur animal.
1: On m'a parlé aussi de la gestion des chats errants qui pourrait être améliorée parce que c'est très inégal en ce moment d'une municipalité à l'autre. Et sinon, en terminant, le ministère de l'Environnement, de la Faune et des Parcs invite la population à faire des signalements si on suspecte qu'un raton ou qu'une moufette a la rage. Et en terminant, je vous partage quelques indications si jamais vous vous faites mordre. C'est important d'abord de laver la plaie 10 à 15 minutes avec de l'eau et du savon, même si cette plaie semble mineure. Et ensuite, il faut immédiatement contacter Info Santé au 811.
0: Oui, il n'y a pas de temps à perdre. Emma Guerrero-Dufour, merci.
1: Au revoir.
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0: Et on vous parle ce soir d'un porte-avions américain, le USS Abraham Lincoln, qui est parti de San Diego le 21 novembre 2025 pour une mission dans le Pacifique qui devait durer jusqu'au mois de mai. Mais quand la guerre entre les États-Unis, Israël et Iran et l'Iran a éclaté, ben, leur théâtre d'opération a changé. Ils sont depuis déployés au Moyen-Orient et leur mission ne fait que s'allonger. Mathieu Massé est avec nous pour faire le point. Mathieu, bonsoir.
5: Bonsoir, Fanny.
0: Alors, les marins, les soldats à bord commencent à trouver le temps très long. Je dirais même que c'est un euphémisme.
5: Oui, oui, pas à peu près. Il faut quand même savoir qu'en plus de voir leur mission s'allonger de plus en plus, ils en sont à 250 jours de déploiement. Ils sont en mer depuis 200 jours consécutifs. Ça, c'est un record. Et ça, ça a un gros impact sur le moral des troupes. J'ai parlé avec le major général à la retraite des Forces armées canadiennes, Richard Blanchette. Lui a vécu plusieurs fois des déploiements de longue durée. Je lui ai demandé c'était quelque chose de normal, entre guillemets, de voir un déploiement s'allonger continuellement.
6: Il arrive assez souvent que les marins se retrouvent dans des situations difficiles de ce genre pour des raisons opérationnelles. Parfois, c'est une planification qui fait défaut, mais dans d'autres cas, c'est vraiment la situation qui l'exige. Actuellement, avec les problèmes de la guerre entre l'Iran, les États-Unis et Israël, les calendriers de planification sont certainement écrits au plomb parce que c'est pas évident de comprendre comment les processus de négociation pourront mener à une fin réelle de ce conflit.
5: Il faut pas oublier que ces hommes et ces femmes à l'intérieur du navire, eh ben ils sont en guerre. C'est pas parce qu'ils sont pas dans des tranchées sur le terrain que les choses sont nécessairement simples. Les problèmes d'approvisionnement, ben ça arrive.
0: Les problèmes d'approvisionnement, c'est très important, je crois, dans cette situation-là. Et c'est vraiment là aussi que l'histoire pour eux devient difficile.
5: On le dit souvent quand on parle d'affaires militaires. L'approvisionnement, la chaîne d'approvisionnement, c'est une clé. On parlait de... En fait, juste pour vous mettre un peu en perspective, la taille de l'équipage du USS Abraham Lincoln, c'est 5000 membres d'équipage. C'est une petite ville. Une journaliste de CNN qui est allée à bord le mois passé disait qu'en tout, c'est environ 17 000 repas par jour qui sont servis.
0: Wow, c'est énorme. Ça fait vraiment beaucoup de préparation.
5: Oui. Selon le journal spécialisé Stars and Stripes, dès le mois d'avril dans cette mission, on a commencé à voir des problèmes liés à l'alimentation des marins. Des photos qui circulaient montraient des cabarets de repas avec une demi-tasse de riz et deux tortillas. Les soldats interviewés par CNN le mois passé parlaient de moments où ça a été très difficile, ce rationnement.
0: Et donc ça, c'est difficile. Ça affecte bien sûr le moral des troupes, mais ce n'est pas non plus le seul problème.
5: Non. Le rationnement de la nourriture, mais il y a aussi le rationnement des items de besoins essentiels. Savon, déodorant, dentifrice. Des témoignages parlent d'insalubrité à l'intérieur du navire, de machines à laver brisées. Ça amène à la semaine dernière où environ 200 familles de membres de l'équipage ont participé à une rencontre avec le haut commandement de la marine. Plusieurs personnes y ont mentionné que leur partenaire à bord du navire, et je cite, « ne voulait pas se réveiller le lendemain. Dans un autre cas, un marin en aurait empêché un autre de carrément sauter par-dessus bord.
0: C'est inquiétant.
5: C'est très inquiétant. Dans au moins un cas rapporté, un marin aurait effectivement dû être repêché. On n'a pas su exactement de quelle manière il s'était retrouvé à la mer, mais ce genre de cas-là, il y en aurait plusieurs.
0: Ouais, 5000 personnes sur un bateau, pas de savon, 250 jours en mer. Effectivement, on comprend qu'ils sont vraiment en détresse. Et là, que disent les autorités de la marine à ce sujet?
5: On dit que, du côté du commandement, on n'a pas vu de hausse significative en termes de pensées suicidaires ou de tentatives de suicide à bord. Donc, on comprend entre les lignes que c'est des choses qui arrivent. J'ai posé la question à Richard Blanchette si effectivement c'est quelque chose de commun.
6: Dans tous les théâtres d'opération, effectivement, il y a des gens qui perdent la boussole et qui résistent mal au stress. Il y a des soutiens médicaux qui doivent être apportés dans ces cas-là.
0: Et là, Mathieu, c'est quoi la suite pour ces marins? Est-ce qu'ils vont être remplacés? Est-ce qu'ils vont être relevés?
5: On apprenait en milieu de journée qu'un autre porte-avions était finalement en route. Il s'agit du USS George Washington, qui serait à peut-être une semaine de mer. Mais là, encore là, la marine américaine ne veut pas trop s'avancer parce que les choses, ça arrive. On est en territoire... En territoire hostile, si on veut, avec la guerre en Iran. Mais il reste quand même beaucoup de questions. Les démocrates au Congrès demandent une enquête. On veut des réponses. Comment on a pu en arriver à une situation aussi grave avec des tentatives de suicide, des pénuries en aliments?
0: Mathieu Massé, merci beaucoup.
5: Je vous en prie.
0: Restez à l'écoute plus tard à l'émission. 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
7: On avait une belle vie, là, tu sais, sur papier, mais dans les faits, notre résilience nous amenait probablement à accepter quelque chose qui ne correspondait pas à ce dont on avait réellement besoin.
0: Pour conclure notre série estivale Changer de vie, Andréanne Williams est allée à la rencontre d'une famille qui a quitté Montréal pour se consacrer à l'agriculture. Mais d'abord, on vous parle maintenant d'une élection partielle vraiment singulière. Ça se passe en Angleterre et ça implique Nigel Farage, le chef du Reform Party, qui est un parti d'extrême droite là-bas. Et donc, cette partielle dans la circonscription de Clacton, c'est Nigel Farage lui-même qui l'a provoqué après des révélations à l'effet qu'il aurait empoché des dons illégaux. Pour tenter de le décrédibiliser, les partis traditionnels britanniques ont décidé de ne pas présenter de candidats contre lui, mais d'autres candidats ont pris le relais. 34 en tout, et ils sont pour le moins originaux. Le principal opposant de Nigel Farage s'appelle le comte tête de poubelle, ou Bin-Faced, et c'est un satiriste déguisé en extraterrestre qui se balade avec une poubelle sur la tête. Vous l'aurez compris, on est vraiment dans l'absurde. Et d'ailleurs, il n'est pas le seul excentrique à tenter de tourner au ridicule cette élection. Alors, pour en parler, on retrouve à Londres la journaliste Marie Billon. Bonsoir, Marie.
8: Bonsoir.
0: Alors, comment on en est arrivé au déclenchement de cette élection?
8: Écoutez, c'était le 7 juillet dernier, Nigel Farage, donc le chef du parti d'extrême droite, a annoncé qu'il allait tenir une conférence de presse juste après qu'on ait appris qu'il était sous le coup d'une enquête, une enquête parlementaire. En fait, il était accusé de malversation, c'est-à-dire de ne pas avoir déclaré des dons, je crois 5 millions de livres sterling, donc une grosse somme, qu'il aurait reçu un an ou à peu près un an dans l'année précédant son élection au Parlement en 2024. Or, les lois du Parlement veulent que tout parlementaire qui ait reçu un don politique dans l'année précédant son élection doit le déclarer. Lui estime que ce n'était pas un don politique. Donc, il estime que cette enquête n'était pas valable. Et quand elle a eu lieu, il a dit « Bon, eh ben, si c'est comme ça, je démissionne pour me représenter. Ce sera une élection du peuple contre l'establishment et c'est les Britanniques qui décideront si je suis innocent ou coupable. » Évidemment, ce qu'il avait a priori pas prévu, même s'il l'a pas dit clairement, c'est qu'il ne savait pas que cette enquête parlementaire allait continuer et reprendre s'il était élu. Et même s'il n'est pas élu, elle pourra quand même avoir lieu.
0: Et donc, les partis traditionnels, partis conservateurs, partis travaillistes, les Verts, etc., ont décidé de ne pas présenter de candidats. Pourquoi? Parce qu'on peut quand même se poser la question, s'ils parviennent à le vaincre, ben là, ils en seraient débarrassés de Nigel Farage.
8: Oui, mais alors déjà, il est très populaire dans cette circonscription, donc il y a peu de chances qu'ils auraient gagné de toute façon, ça aurait divisé le vote, hein, s'il y avait le Parti travailliste, la majorité, l'opposition conservatrice, les libéraux, démocrates au centre et les Verts qui se présentaient, ça aurait divisé les votes, il y a peu de chances qu'ils auraient gagné de toute façon. Mais aussi, deux raisons. La première, c'est que c'est Farage qui a décidé d'utiliser la démocratie, l'élection à ses propres, pour ses propres gains, c'est-à-dire pour jouer finalement sur le soutien des électeurs, et ça, ils ne veulent pas soutenir. Deuxième chose, c'est que cette enquête parlementaire, quand elle reprendra, si Nigel Farage est reconnu coupable, eh bien, c'est possible qu'il perde son siège. Alors, il pourrait se représenter, mais c'est donc très possible qu'il y ait une nouvelle élection dans la circonscription de Clacton d'ici tout simplement quelques semaines. Et donc, les partis politiques ont dit « on se présentera à celle-là ».
0: Parlez-nous un peu de son principal opposant qui s'est baptisé lui-même là, le comte tête de poubelle. Qui est-il?
8: Alors, c'est un habitant de la galaxie d'Andromède qui est vêtu d'une cape et d'une poubelle sur la tête. Ça, c'est évidemment la réalité. Ou alors, c'est un satiriste, en fait, un comique qui travaille sur une émission britannique qui est assez connue puisqu'il a été candidat dans beaucoup de circonscriptions jusque-là. C'est pas la première fois qu'il est candidat, mais c'est la première fois qu'il est pris au sérieux. Parce qu'en fait, c'est donc un candidat satirique. Son but, c'est de se moquer de la politique, de l'establishment et de cette fois-ci, l'establishment, c'est Nigel Farage, puisque c'est le seul qui représente un parti politique établi. Et donc, le comte face de poubelle, tête de poubelle, est là pour montrer que c'est Farage, l'establishment. Et beaucoup de gens vont voter pour lui pour dire tout simplement que ça résonne mieux chez eux un programme présenté par une poubelle en métal que le programme qu'ils jugent xénophobe de Nigel Farage.
0: C'est drôle parce que justement, donc monsieur tête de poubelle, lui, veut être contre l'establishment, alors que Nigel Farage, justement, se réclame là, du peuple et dit que c'est une élection contre l'establishment. Donc, tout est dans tout, finalement. Parlez-nous un peu de la campagne. Comment s'est-elle déroulée?
8: Alors, D'ailleurs, vous avez dit monsieur tête de poubelle, c'est comte tête de poubelle.
0: Oh,
8: je pense qu'il tient à son... il doit certainement tenir à son titre. Absolument. Écoutez, la campagne a été un petit peu étrange parce que, alors, étant allée à Clacton, j'ai rencontré par hasard dans la rue deux candidats, mais pas deux des candidats farfelus, deux candidats indépendants qui ont un programme. Et en fait, finalement, d'après les habitants, celui qui a fait le plus campagne, hein, c'est vraiment Nigel Farage. Il est dans son élément, hein, en faisant campagne. Donc, il a fait beaucoup campagne sur place. Il a parlé à beaucoup d'électeurs, il a tapé à beaucoup de portes. Les autres, finalement, comme ils ont peu d'espoir, ou en tout cas les candidats satiristes ne sont pas là pour être élus, n'ont pas tellement fait campagne. Après, le comte tête de poubelle a participé à des émissions, il a fait des podcasts, il a déroulé son programme, il a un programme. Hein, il veut, par exemple, il y a un bâtonnet en chocolat qu'on appelle le 99p flake ici. Donc, c'est le bâtonnet en chocolat à 99 centimes, qui n'est plus à 99 centimes depuis longtemps. Donc, dans son programme, c'est de remettre à 99 centimes ce bâtonnet en chocolat. Ou alors, il veut limiter le prix des croissants. Donc, il a déroulé son programme. Après, on ne peut pas dire que ça a été une campagne électorale comme les autres, vraiment pas du tout.
0: Oui, je crois qu'il veut même nationaliser la chanteuse Adèle.
8: Oui, c'est vrai, absolument, tout à fait.
0: Alors, vous l'avez évoqué tout à l'heure, Nigel Farage a quand même de fortes chances d'être réélu dans ce contexte-là. Mais s'il l'est, ce n'est pas pour autant la fin de ses ennuis avec le Parlement.
8: Non, absolument. Alors, il y a eu qu'un seul sondage jusque-là, parce que c'est qu'une circonscription, et ce sondage lui attribue 73% d'intention de vote. Compte phase de poubelle, 20% d'intention de vote quand même. Donc clairement, il rameute les mécontents de Farage. Mais à 73%, c'est effectivement quasiment sûr que Farage va l'emporter, qu'il va pouvoir dire que il est très légitime. Même si évidemment, si le compte phase de poubelle fait un gros score, certains diront que son image a été édentée. Mais non, effectivement, quand il reviendra au Parlement, l'enquête parlementaire reprendra. Et s'il est reconnu coupable, il est possible qu'une nouvelle élection soit organisée dans les prochaines semaines. Mais il aura réussi à jouer un petit peu des règles de la démocratie et de l'establishment. Et clairement, puisqu'il aura passé l'été à faire campagne, il pourra donner l'argument que c'est un coup monté, une chasse aux sorcières, un petit peu pour rappeler un petit peu les mots qu'on utilise aux États-Unis.
0: Et donc, on devrait avoir les résultats de cette élection quoi, demain matin?
8: Oui, alors c'est la première fois qu'il y a autant de candidats, 34 candidats en tout. Le bulletin de vote fait 1 mètre de long, c'est aussi inédit. Et il y a tellement de candidats que ça va prendre long, le décompte. Et donc, normalement, on aurait pu espérer avoir les résultats à l'aube. Là, on devrait plutôt avoir les résultats en tout début de matinée.
0: On va surveiller, entre autres, le résultat, le score pour le compte tête de poubelle. Marie Billon, journaliste indépendante à Londres, merci d'avoir été avec nous ce soir.
8: Merci à vous, avec plaisir.
0: Au revoir.
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0: Alors, d'une nouvelle un peu rigolote, on passe à quelque chose de beaucoup plus sérieux, parce que c'est une guerre acharnée que mènent la Russie et l'Ukraine en mer Noire. Les attaques contre les navires et les ports céréaliers se sont intensifiées, mettant à risque l'approvisionnement alimentaire mondial. Rania Massoud, bonsoir.
9: Bonsoir, Fanny.
0: Alors, la communauté internationale craint de nouvelles perturbations du commerce mondial des céréales, parce que la Russie et l'Ukraine, oui, ce sont les plus grands exportateurs de blé au monde.
9: Oui, alors on a déjà vu un tel scénario se produire au début de l'invasion russe de l'Ukraine en 2022. Mais la principale différence aujourd'hui, c'est que l'Ukraine, maintenant, a la capacité de frapper les navires et les ports céréaliers russes qui se trouvent plus en profondeur, donc en territoire russe, alors qu'au début de la guerre, c'était uniquement la Russie qui s'en prenait aux exportations de céréales ukrainiennes. Donc là, ce sont les deux plus grands exportateurs, producteurs de blé et de maïs qui voient leurs exportations perturbées. Et c'est ça qui inquiète les marchés mondiaux aujourd'hui, parce que cela risque de faire flamber les prix alimentaires. La Russie et l'Ukraine, à eux deux, représentent environ 30% du commerce mondial de blé. Mais la situation actuelle est très critique en raison justement de cette intensification réciproque des frappes militaires sur les infrastructures portuaires de part et d'autre en Ukraine et en Russie.
0: Voilà, et c'est ce qui est plutôt nouveau, c'est que maintenant l'Ukraine réplique. Et oui, là, elle a créé la surprise hier soir en visant, oui, l'un des principaux ports céréaliers de Russie sur la mer Noire.
9: Oui, les forces ukrainiennes ont lancé une attaque de drone qui a visé la base navale de Nevrassisk en Russie. Le président Volodymyr Zelensky a qualifié l'attaque d'opération unique parce qu'elle a été menée en profondeur. C'est une cible donc située à plus de 300 km de la ligne de front. L'Ukraine cherche ainsi à démontrer à la Russie que la flotte russe, en fait, n'a aucune chance face aux drones et missiles ukrainiens, peu importe où ils se trouvent, que ce soit en Crimée ou en mer Noire. En plus d'être une base navale importante pour la Russie, Nevrassisk est aussi un pôle stratégique majeur pour le commerce, pour l'exportation aussi du pétrole, en plus des céréales russes. Moscou n'a pas fait état des dégâts qui ont été causés par les drones ukrainiens, mais l'Ukraine, quant à elle, dit avoir frappé des navires de guerre russes. Mais de ce que l'on sait aussi, c'est que deux importants terminaux d'exportation de céréales russes auraient également été touchés.
0: Et est-ce que la Russie a répliqué?
9: Alors oui, la même nuit, en fait, la Russie a mené une frappe massive contre le port d'Izmaël. Donc ça, c'est le plus grand port d'exportation de céréales d'Ukraine sur le Danube. Donc c'est dans la région d'Odessa, ce n'est pas loin de la frontière avec la Roumanie. L'attaque a endommagé donc des infrastructures portuaires et a déclenché aussi d'importants incendies dans la région. Donc le défi ici, c'est que l'Ukraine, qui comptait utiliser justement le Danube, le fleuve du Danube, pour exporter ses céréales vers l'Europe, va devoir revoir ses plans, non seulement en raison des attaques russes contre ce port-là, mais aussi, on en a parlé il y a quelques jours.
0: Il n'y a plus d'eau.
9: Oui, en raison que le niveau d'eau du Danube n'a jamais été aussi bas à cause des canicules à répétition dans cette région. Et donc, il n'y a pas moyen pour l'Ukraine d'utiliser la mer Noire non plus, à cause aussi du blocus imposé par la marine russe. Ce blocus naval, d'ailleurs, des ports ukrainiens a entraîné une chute de 76% des exportations de céréales ukrainiennes en août. Donc ça, c'est par rapport à il y a un an.
0: Maintenant, de plus en plus de voix s'élèvent pour réclamer un cessez-le-feu en mer Noire,
9: oui,
0: pour éviter d'autres perturbations dans les exportations mondiales de blé.
9: À commencer par l'Ukraine elle-même, qui est à travers un pays intermédiaire dont on ne connaît pas c'est quel pays, mais l'Ukraine a demandé à ce pays de proposer à la Russie une trêve dans les combats dans cette zone stratégique, donc en mer Noire. La Russie, quant à elle, n'a pas fait de commentaire sur cette proposition-là, mais le vice-ministre russe des Affaires étrangères, donc Alexandre Grouchko, qui a déclaré que son pays n'avait en effet pas reçu de proposition officielle de cesser le feu en mer Noire. Il a dit avoir entendu ici et là des demandes de trêve dans les médias, mais qu'il n'y avait rien d'officiel sur la table encore. Donc ça n'a pas l'air que ça va se régler de sitôt.
0: Bon, à suivre donc. Mais entre-temps, est-ce qu'il y a d'autres alternatives pour éviter une flambée des prix des céréales dans le monde? Et quels sont les pays qui sont les plus touchés?
9: Alors, selon l'agence de presse britannique, donc Reuters, le ministre russe de l'Agriculture va réorienter une partie de ses exportations, donc des exportations de céréales, vers les ports de la Baltique, de la mer Caspienne et même vers l'Arctique, ainsi que vers des voies terrestres. Sauf que ce sont tout cela, ce sont des options en fait très coûteuses. On risque encore de voir une flambée des prix alimentaires. Reuters indique aussi que les exportations russes de céréales devraient baisser de 50% d'ici la fin du mois en raison des perturbations en mer Noire et même en mer d'Azov aussi. On parle donc ici de dizaines de millions de tonnes de blé. C'est quand même énorme. Ça aura un impact quand même sur les marchés. Les pays qui restent le plus affectés, ce sont les pays d'Afrique du Nord, du Moyen-Orient, d'Asie. On parle notamment de l'Égypte, de l'Algérie, de l'Indonésie aussi, parce que ce sont les pays qui sont le plus directement exposés à ces ruptures d'approvisionnement. Ils sont très dépendants de ces exportations-là. Pour le président Zelensky, qui s'est exprimé hier sur CNN, il n'existe qu'une seule alternative. Celle-là, c'est de renforcer en fait les systèmes de défense de l'Ukraine face aux missiles balistiques russes. Rien qu'en juillet, Moscou a tiré plus de 200 missiles balistiques contre l'Ukraine. D'ailleurs, juillet a été le mois le plus meurtrier en Ukraine depuis le début de la guerre. Durant ce mois, au moins 437 civils ukrainiens ont été tués. 2600 autres ont été blessés. Donc, c'est une augmentation de 70% par rapport à il y a un an.
0: Rania, vous nous avez offert tout l'été votre regard éclairé sur l'actualité internationale. Ça a été un plaisir de vous avoir à l'émission.
9: Le plaisir est le mien. Merci, Fanny.
0: Au revoir.
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0: Air Canada a annoncé cette semaine la vente partielle de son populaire programme de fidélité Aéroplan. La compagnie aérienne a cédé 25 % des parts du programme pour 2,5 milliards de dollars. Ça lui confère, ça, une valeur de 10 milliards de dollars. Et ça, c'est un montant qui dépasse même la capitalisation boursière de l'entreprise. C'est une autre preuve que la popularité de ces programmes de fidélité et surtout de leur importance dans l'industrie aérienne, c'est majeur. Et on en discute ce soir avec notre chroniqueur économique, Yannick Lepage. Bonsoir, Yannick.
10: Bonsoir, Fanny.
0: Donc, Air Canada va partager la propriété d'Aeroplan avec un groupe d'investisseurs.
10: Oui, un groupe mené par la firme américaine Blackstone et la Caisse de dépôt et placement du Québec, auquel s'ajoute Investissement PSP, qui est le gestionnaire des caisses de retraite des employés fédéraux, et la société BCI, qui est un peu l'équivalent britanno-colombien de la Caisse. Alors, ensemble, ces investisseurs-là vont détenir 25 % d'Aeroplan. Les 75 % restants vont rester dans les mains d'Air Canada, qui va donc conserver le contrôle des opérations du programme. Et Fanny, ce qui fait vraiment réagir dans cette transaction-là, c'est la valorisation qu'elle donne à Aeroplan, 10 milliards de dollars. Vous le disiez, c'est plus que la valeur de l'ensemble des actions d'Air Canada, qui avait une capitalisation boursière d'un peu moins de 7,5 milliards de dollars avant l'annonce de la transaction. Les investisseurs ont bien réagi, ça a grimpé à 8,5 milliards de dollars depuis. Et même si on ajoute à ça la dette nette pour obtenir la valeur totale de l'entreprise, ben Aeroplan représente toujours près des trois quarts de la valorisation d'Air Canada. Alors, comment est-ce qu'un programme de fidélité comme ça peut valoir autant d'argent? Mais d'abord, il faut savoir que c'est un programme extrêmement populaire, compte plus de 10 millions de membres actifs. Et les membres n'accumulent pas seulement des points en voyageant avec Air Canada, en amassent aussi en magasinant auprès de ses détaillants partenaires, mais surtout en se procurant des cartes de crédit Aeroplan. Et c'est là réellement qu'il y a de l'argent à faire pour Air Canada. On peut entendre Jean-Maximilien Voisine, il est président fondateur de Milesopedia, un site qui compare les programmes de fidélité et les cartes de crédit.
11: Finalement, derrière Air Canada, c'est des banques qui sont là. Et c'est des banques qui ont tout un portefeuille de cartes de crédit qui est offert sur le marché. Et finalement, en fait, c'est Air Canada qui vend ses points Aeroplan aux banques. Et quelque part, finalement, à chaque fois que quelqu'un utilise sa carte de crédit Aeroplan pour acheter un café, on parle même plus de voler, même plus de voyager, c'est vraiment dans le quotidien, ben c'est les banques qui redonnent de l'argent à Air Canada. Donc, c'est tout un système financier, au final.
10: Et on ajoute à ça, Fanny, la possibilité de monétiser les données qui sont collectées à travers Aeroplan. Et on se retrouve donc avec un programme qui peut être très profitable pour Air Canada.
0: Et certains observateurs craignent maintenant que ces programmes s'annuisent à la concurrence de l'industrie aérienne. Pourquoi?
10: Ben, l'argument, c'est que les bénéfices tirés de ces programmes sont tellement élevés que les compagnies aériennes peuvent se permettre d'exploiter certains vols avec des marges très, très faibles, voire même à perte, pour mettre de la pression sur les plus petits transporteurs. C'est notamment ce qu'avait fait valoir un dirigeant de Spirit Airlines devant des élus du Congrès américain. Ça, c'était il y a à peu près 2 ans, 1 an et demi avant que la compagnie fasse faillite. C'est vraiment, selon Spirit Airlines, ce qui a mené à sa perte. Et là, ce qu'on observe depuis quelques années, c'est qu'en plus des revenus récurrents que génèrent ces programmes-là, bien, les transporteurs aériens s'en servent aussi pour les aider à traverser des périodes plus difficiles financièrement. On l'a vu durant la pandémie, lorsque les compagnies américaines ont placé leurs programmes de fidélité en garantie pour obtenir des prêts d'urgence. Et là, dans le cas de Air Canada, bien, la compagnie aérienne va utiliser une partie des profits de la vente d'aéroplans pour rembourser des emprunts qui viennent à échéance et donc améliorer son bilan financier.
0: Et donc, avec l'arrivée de ces nouveaux investisseurs, est-ce qu'on peut anticiper qu'Air Canada va modifier son programme, peut-être pour éventuellement en augmenter la profitabilité?
10: Bien, la compagnie aérienne dit que la transaction n'aura aucune incidence sur l'expérience des membres. Par contre, il y a plusieurs personnes qui sont sceptiques de ça sur les forums en ligne.

0: marketing, on cherche à optimiser deux choses qui peuvent sembler contradictoires. D'une part, que ce soit attirant pour le client, que ce soit généreux pour le client, qu'il ait envie de se prévaloir des offres. Puis d'une autre part, que ce soit profitable pour la compagnie qui est derrière. Donc, le calcul de ça va être différent selon d'un individu à l'autre. Chacun a un peu sa façon de prouver la valeur. Puis évidemment, c'est normal que ça génère des discussions en ligne.
1: Jean-Maximilien, voisine de Miles Opilium, disait qu'une phrase qu'il répète souvent à ses lecteurs, à ses clients, c'est que les points, ce ne sont pas des REER. On n'accumule pas ça pour la retraite. Selon lui, tous les programmes de fidélité, pas seulement celui d'Air Canada, sont appelés à être dévalués dans le temps. Alors, selon lui, la meilleure approche, c'est d'utiliser nos points dès qu'on en a l'occasion.
2: Faut utiliser ces fameux points. Très intéressant. Merci, Yannick.
1: Merci, au revoir.

0: Transaction monstre en vue au basketball. Les Lakers de Los Angeles sont sur le point de changer de main pour plus de 12 milliards de dollars américains. La transaction, si elle est approuvée par les gouverneurs de la NBA, serait la plus importante de l'histoire du sport nord-américain, là, pas juste du basketball. On parle de vraiment l'ensemble des sports. Les acheteurs sont nul autre que Bob Iger, l'ancien PDG de Disney, et Josh Kushner, un proche de la famille de Donald Trump. Olivier Paradis, le mieux, est avec nous pour décortiquer tout ça. Bonsoir, Olivier.
1: Bonsoir, Fanny.
0: Donc, c'est une transaction qui en a surpris vraiment plusieurs parce que, justement, les Lakers, ben, ils n'étaient pas à vendre. Bon,
1: non seulement ils n'étaient pas à vendre, mais ils viennent d'être achetés il y a à peine 14 mois par Mark Walter, qu'on connaît aussi comme le propriétaire des Dodgers de Los Angeles, hein, l'équipe la plus dépensière du baseball majeur, mais aussi comme le propriétaire unique de la LPHF, la Ligue professionnelle de hockey féminin, et donc de la victoire de Montréal. Les Lakers, précédemment, ça appartenait à la même famille depuis la fin des années 1970, la famille Boss, et Mark Walter les a achetés pour 10 milliards de dollars. Il les vendrait, selon ce qui est rapporté depuis hier, pour 12,5 milliards de dollars. Dans le domaine immobilier, on appellerait ça un flip, mais les flips, donc au fond, les ventes rapides pour profit rapide, avec une prise de valeur de près de 25 % en 14 mois, c'est à peu près du jamais vu dans le domaine du sport. On préfère la stabilité et justement parce qu'il faut souvent ces processus d'acceptation du nouveau propriétaire dans le giron très fermé d'une ligue où est-ce qu'il y a seulement 30, 32 équipes.
0: Ben ouais, 2 milliards de plus quand même, c'est considérable. Mmh. C'est une vente record, mais ça suit aussi une tendance de fond pour les franchises sportives.
1: Je dirais depuis le début des années 2010, avec une accélération même dans les dernières années. Dans la NBA, la valeur moyenne des franchises est passée de 350 millions de dollars il y a 15 ans. Et même il y a 15 ans, était en léger recul. Et maintenant, on parle d'une moyenne de 5,4 milliards de dollars en 15 ans. Donc, au-dessus de 10 fois prise de valeur pour toutes les équipes. Les Raptors de Toronto valent la moyenne de la Ligue présentement, 5,4 milliards. Dans la Ligue nationale de hockey, pour faire comparaison, la valeur moyenne est à peu près 2 milliards de dollars. Quand le Canadien a été acheté au début des années 2001, bon, c'était aux alentours de 300 millions de dollars, mais on comptait le Centre Bell dans tout ça. Maintenant, le Canadien vaut 3,3 milliards de dollars selon les sites spécialisés. Là aussi, même chose, à peu près 10 fois. C'est ce qu'on voit dans la NFL, c'est ce qu'on voit dans le baseball majeur. C'est la même chanson partout en Amérique. Beaucoup en raison des droits télévisés qui ont explosé depuis une quinzaine d'années et qui continuent d'exploser lorsqu'il y a toujours des renouvellements donc de ces ententes avec les différents partenaires commerciaux et les partenaires de droits télévisés. Et là, on se retrouve avec des franchises qui valent 8, 9, 10 et maintenant 12 milliards de dollars avec les Lakers de Los Angeles.
0: Ouais, c'est quand même astronomique. Et cette vente, elle est particulière aussi parce qu'elle implique un proche de la famille Trump. Le propriétaire actuel des Lakers fait face à une enquête fédérale américaine. Et là, il y a donc Josh Kushner qui est le frère du gendre de Donald Trump,
1: ouais.
0: C'est ça?
1: Ouais, le frère de Jared Kushner, donc le mari d'Ivanka Trump, fille elle-même du président américain. Josh Kushner, c'est la deuxième fois à peu près en deux semaines qu'on en parle parce qu'il était à la tête de ce groupe qui voulait acheter des parts de la Coupe du Monde, de la FIFA, et qui a amené cette crise énorme de gouvernance du côté donc, de la Fédération internationale de soccer et avec son président Gianni Infantino. Mais donc, ce projet a avorté. C'est à peu près 4 milliards de dollars de ce côté-là. Et ne faisant que ni une ni deux, eh bien, il a pivoté vers les Lakers de Los Angeles.

0: avec ce partenaire, Bob Iger, ancien PDG de Disney, qui est aussi accessoirement un ami personnel, dit-on, du commissaire de la NBA, Adam Silver. Ils ont ciblé Mark Walter, donc financier américain, dont l'empire est ciblé depuis le début de l'été par le fisc américain, donc département de la justice américaine, le SEC, donc l'équivalent de l'autorité des marchés financiers américaines, le FBI, pour des transactions non divulguées liées à ces compagnies d'assurance, des prêts qui totaliseraient 21 milliards de dollars. Et c'est ce qu'on comprend, en fait, qu'il l'aurait obligé à vendre les Lakers aussi rapidement, c'est que face à cette pression, donc, des autorités réglementaires américaines, il doit probablement avoir des pénalités. On ne sait pas encore. Hein. Il y aura des choses qui vont probablement arriver dans les prochains mois, les prochaines années au niveau de l'empire Mark Walter, qui vont nous expliquer aussi les raisons pour lesquelles il s'est départi aussi rapidement de cette équipe. Et rien ne dit qu'il ne devra pas à nouveau vendre d'autres parts de son empire. Donc, peut-être les Dodgers de Los Angeles. Et peut-être, à un certain moment, il arrivera quelque chose aussi avec la LPHF. Est-ce qu'il devra vendre des parts de cette ligue ou même la totalité de la ligue qu'il a créée?
1: Donc, on va surveiller si les gouverneurs de la NBA vont accepter la transaction. Olivier Paradis, le mieux, merci d'avoir été avec nous.
0: Merci, au revoir.

0: Tout au long de l'été, on vous a présenté des reportages dans le cadre de notre série « Changer de vie » en collaboration avec les médias francophones publics. Et ce soir, pour le dernier reportage de cette série, Andréanne Williams est allée à la rencontre d'une famille qui a délaissé carrière et vie effrénée à Montréal pour la campagne et pour l'agriculture.
1: Bon matin, chaton! Comment ça va? As-tu bien dormi?
2: Les matins chez Ariane Paré-Legal sont calmes. Leur maison est entourée d'arbres et leur grande cuisine est baignée de lumière. Leur fille Lénora va chercher des œufs frais dans le poulailler avant de partir à l'école.
1: Je trouve que c'est meilleur que des œufs industriels.
2: Pendant qu'Ariane et son conjoint, Pascal Benaxas, préparent le déjeuner.
3: Les matins à la campagne sont beaucoup plus lumineux. Au soleil, on prend généralement le temps le matin d'aller prendre un spa. On jase de notre journée parce qu'on a des grosses journées.
4: On dirait que la vie commence beaucoup plus de bonheur qu'en ville.
3: Puis plus doucement aussi. La lumière est exceptionnelle à ce temps-ci de l'année. Les arbres sont tout verdoyants, ça commence à débourrer de partout. Les pommiers sont en fleurs. T'sais, juste de se connecter avec ça le matin, c'est comme des paliers de décompression.
2: Le couple vit à Mont-Blanc, à environ 130 km au nord de Montréal, avec ses deux adolescentes. Il y a 11 ans, la famille a quitté Montréal, leur maison et leurs emplois, pour reprendre l'entreprise de cueillette et de transformation alimentaire de produits sauvages fondée par le père d'Ariane.
3: Ça prend une certaine dose de confiance pour changer de vie, parce que tu sais toujours ce que tu perds, mais tu ne sais pas ce que tu gagnes.
2: Des confitures en passant par les tisanes et les produits de soins corporels, Gourmet Sauvage développe des produits à base de plantes récoltés par une petite armée de cueilleurs à travers le Québec.
3: J'ai réalisé à quel point je m'étais éloignée des connaissances puis du savoir de mon père, puis à quel point c'était précieux. J'allais avoir des enfants éventuellement, puis je me disais, ben tu sais, il faut peut-être que je sois ce chaînon qui permet de perpétuer ces connaissances-là. Mon père était prêt à vendre, l'accompagner. J'ai dit, ben moi, je vais la reprendre, puis on va voir qu'est-ce qu'on en fait.
2: À l'époque, Ariane travaillait dans les médias. Son conjoint, lui, possédait une entreprise de vêtements.
3: C'était vraiment un tourbillon, puis on manquait de lumière, d'espace, puis de temps pour se poser avec les petites. On avait une belle vie, là, tu sais, sur papier, mais dans les faits, notre résilience nous amenait probablement à accepter quelque chose qui n'était pas tout à fait, qui ne correspondait pas à ce dont on avait réellement besoin.
2: Il leur a fallu 3 ans pour compléter la transition.
4: Je devais vendre mon entreprise et puis avant de complètement déménager ici puis de réussir à m'engager dans Gourmet Sauvage, ça a fait en sorte qu'on a dû se séparer en ayant des enfants en bas âge, 3 ans et 5 ans, des enfants à la garderie à Montréal. Ariane venait ici du mercredi au dimanche.
3: Moi, j'allaitais encore à temps partiel à ce moment-là. Tu sais, on étirait l'élastique. Là. C'était
2: plus d'une décennie plus tard, le couple est à la tête d'une entreprise bien établie.
4: Ah, les champignons, là, tu parles. OK. Je pensais que tu voulais faire sécher tes boutons de marguerite, là. J'étais pas trop sûr.
3: J'aurais jamais cru que mon chum...

0: Je serais le négociateur en chef des produits sauvages pour notre compagnie. mais il est bon. Puis, tu sais, c'est Pascal a déjà une entreprise, a des compétences en finance, en gestion, mais il ne connaissait pas du tout les plantes sauvages. Fait que c'est un gros apprentissage pour lui d'apprendre ce langage-là puis de s'occuper des cueilleurs.
1: Les plantes sauvages comestibles, Ariane Paré-Legal en a plus d'une trentaine d'espèces sur son terrain.
2: Je vais te faire goûter à de la petite oseille. Tu vas voir, c'est bien acidulé. C'est super agréable dans une salade avec du poisson.
1: C'est avec des plantes comme celle-ci qu'elle développe ses produits avec son équipe.
2: Bon matin tout le monde! Allô!
1: L'entreprise est située dans un parc écotouristique. Dans ses bureaux flotte une odeur d'épinettes et de fleurs, l'empreinte olfactive des recettes préparées dans les dernières semaines.
2: Puis ça sent ce que les gars font en cuisine. Donc là, la semaine dernière, ils ont fait du caramel de chanterelle, on a coulé du sirop de bouleau.
1: Ce matin-là, une équipe prépare des pots de pousses d'épinettes en cuisine.
2: Une des erreurs qu'on a faites, c'est qu'au tout début, nous, on voulait faire du frais, donc vendre des champignons, des plantes fraîches au restaurateur. Puis mon père nous a dit, faites pas ça les jeunes, vous allez vous casser la gueule, c'est stressant le frais. Il y a beaucoup de pertes, puis on l'a fait pendant un an, puis on a compris que mon père avait raison. Donc, on se concentre vraiment sur les conserves.
1: 11 ans plus tard, Gourmet Sauvage a le vent dans les voiles. Pourtant, le couple a décidé de ralentir la croissance de l'entreprise pour maintenir un équilibre de vie.
2: Parce que ça devient vraiment épuisant de toujours être dans le plus, plus, plus.
1: Chaque soir, Ariane profite du sentier qui relie les bureaux de l'entreprise à sa maison.
2: Je suis millionnaire de pouvoir habiter en forêt comme ça puis de mener la vie que je mène. C'est un grand privilège que je mesure chaque jour.
3: C'était un reportage d'Andréane Williams.

Et c'est comme ça que se termine votre magazine quotidien d'information pour ce soir. Merci d'avoir été à l'écoute. Soyez au rendez-vous demain parce qu'on va discuter des images saisissantes captées par les photojournalistes à travers le monde cette année en vous offrant un premier aperçu de l'Expo World Press Photo. Merci à l'équipe qui rend possible cette émission. 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Idées, suggestions, commentaires, ça nous regarde en un mot, @radio-canada.ca. Je m'appelle Fanny Olivier et je vous dis à demain.

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1: Bonsoir, ici Louis de Belleval. Voici les informations. Le ministre responsable du commerce Canada-États-Unis, Dominique Leblanc, rencontre son homologue américain, Jamieson Greer, pour une deuxième fois cette semaine. Les pourparlers s'accélèrent entre Ottawa et Washington face à la possible entrée en vigueur de nouveaux tarifs américains la semaine prochaine. Le Québec s'active aussi. La première ministre Christine Fréchette et son cabinet ont tenu une cellule de crise ce matin. L'objectif était d'entendre les poids lourds du secteur économique, comme la Fédération des chambres de commerce du Québec et l'Association de l'aluminium du Canada. Voici leurs présidents respectifs, Véronique Proulx et Jean Simard.
2: Advenant que les tarifs rentrent en vigueur le 19 août, ça va prendre un signal clair du gouvernement pour mettre en place des mesures pour aider les entreprises. Encore une fois, si ces tarifs-là vont de l'avant, on parle de mise à pied importante à travers le Québec.
3: Il y a une ligne très claire qui est de dire il faut que

0: tous les secteurs affectés trouvent des compromis pour s'assurer que, dans l'ensemble canadien, on puisse accepter une entente.
1: Québec a réitéré sa promesse de venir en aide aux entreprises. Voici le ministre des Relations internationales, Christopher Skeet.
2: Malheureusement, on doit naviguer un peu à l'aveuglette, à savoir exactement où est-ce que le gouvernement américain va frapper. Mais une chose qu'on veut dire, c'est qu'on travaille déjà et depuis des mois sur un plan de contingence et un plan qui va permettre de venir aider les entreprises québécoises.
1: Christine Fréchette doit rencontrer des représentants des centrales syndicales et de l'Union des producteurs agricoles demain. Et puis, par ailleurs, le ministre québécois de l'Énergie, Bernard Drinville, affirme que son gouvernement a toute la légitimité nécessaire pour conclure une entente dans le dossier du chantier hydroélectrique de Churchill Falls. Selon nos sources, Québec et Terre-Neuve et Labrador annonceront la semaine prochaine un accord sur la production hydroélectrique au Labrador. Or, le Parti québécois et le Parti conservateur du Québec accusent la première ministre, Christine Fréchette, d'instrumentaliser les ressources de l'État à l'aube du déclenchement de la campagne électorale. Ces critiques ont été balayées du revers de la main par Bernard Drinville.
3: Un gouvernement, ça gouverne. Et puis, alors, il y a eu des avancées très importantes dans les discussions. Évidemment, tant que c'est pas signé, c'est pas signé. Puis moi, je vous dirais qu'une élection, c'est le bon moment pour justement donner aux citoyens le dernier mot. Alors, moi, je pense qu'il n'y a pas de meilleure légitimité puis de plus grande légitimité que celle des citoyens.
1: Christine Fréchette n'a pas confirmé la conclusion d'un accord, mais admet que les discussions ont grandement progressé. À Toronto, des membres de la communauté tibétaine se sont rassemblés devant le consulat de la Chine pour dénoncer l'entrée en vigueur d'une nouvelle loi chinoise qu'ils jugent discriminatoire. Des manifestants ont même entamé une grève de la faim. Jérémy Bélanger a préparé ce qui suit.
4: Devant le consulat chinois de Toronto, une vingtaine de Tibétains ont entamé une grève de la faim mercredi. Ils demandent à la communauté internationale de s'opposer à une nouvelle législation chinoise, entrée en vigueur le 1er juillet dernier, comme l'explique l'ancien ambassadeur du Canada en Chine, Guy Saint-Jacques.
5: Le but, c'est de forger une identité nationale unique en Chine et de renforcer la cohésion du pays. Puis, par exemple, ça dit aux parents de guider leur enfant à aimer le Parti communiste chinois, le peuple et la nation chinoise. Et puis, un des principaux aspects de ça, c'est de rendre le mandarin la langue commune nationale.
4: Dans la communauté tibétaine, les réactions sont fortes.
6: We are Tibetan. We're not Chinese at all.
4: On nous traite comme des citoyens de seconde zone. Nous n'avons même pas le droit de parler notre propre langue, dit un manifestant.
7: They want to make erase our identity.
4: Ça signifie que tout le monde devra apprendre le chinois. Nous avons une histoire linguistique vieille de 2000 ans. Ils veulent effacer notre identité, lance un autre. Les manifestants demandent également l'indépendance complète du Tibet. La République populaire de Chine considère le Tibet comme l'un de ses territoires. Ici, Jérémy Bélanger, Radio-Canada. Toronto.
1: Et puis enfin, la France est frappée par une nouvelle vague de chaleur extrême marquée par des températures supérieures à 40 degrés dans l'ouest du pays. La France est sous le coup d'une canicule prolongée depuis près de deux semaines, l'une des pires que le pays ait connue, nous dit Sophie Bécherel.
8: Cette durée supérieure à deux semaines, c'est très inhabituel. Seule la vague de chaleur de juillet 2006, 21 jours, et celle de juillet 1983, 23 jours, devance celle que nous vivons depuis le 28 juillet. Et ça n'est pas terminé, puisque demain encore, 80 départements seront en vigilance orange. Cette vague de chaleur sera historique, car elle se double d'une canicule. La canicule, c'est lorsque les températures ne descendent pas la nuit, au moins 3 jours d'affilée. Preuve que le réchauffement climatique est bien en cause, cette vague de chaleur s'ajoute aux 53 autres qui ont eu lieu en France depuis 1947, mais la moitié se sont produites depuis 2010. Alors, bonne nouvelle, la décrue des températures devrait commencer demain, d'abord par l'ouest et les côtes de la Manche, puis généralisation dimanche. Le thermomètre ne devrait pas afficher plus de 30 degrés. Et pourtant, ça reste 10 degrés environ au-dessus de la moyenne normale de saison. Sur les deux tiers du pays, notons qu'il y aura aussi des orages qui vont apporter de la pluie. Dans cette atmosphère brûlante, nous ne sommes pas seuls. En Europe, a calculé l'Agence France Presse, les températures supérieures à 35 degrés ont concerné aujourd'hui 135 millions de personnes. L'Italie, l'Espagne et le Royaume-Uni suffoquent aussi.
1: C'était Sophie Bécherel et c'était les informations à l'antenne de Radio-Canada.

Bonsoir tout le monde. On va commencer avec un succès interplanétaire, tellement interplanétaire que je n'en connaissais pas l'existence avant hier. Alors, j'étais probablement dans ma tanière, mais sachez que le film le plus vu de l'histoire de Netflix, c'est quand même pas rien, là. Il existe, il vient juste d'être sorti, de sortir. Le film s'appelle Keep Up Demon Hunters. Alors, c'est un film d'animation. Ça comprend de la musique K-pop, donc de la musique populaire coréenne. Et il paraît que c'est... Les critiques sont dithyrambiques. Puis, j'ai même vu une critique sur le site de The Economist, qui est quand même un magazine assez austère, qui est en pamoison devant ce film-là. Et la musique, je vous le dis tout de suite, ça déménage. C'est de la K-pop, on s'entend. Alors, on va écouter un de ces extraits seulement sur YouTube. Là, on prend pas toutes les autres plateformes. Il y a 60 millions d'écoutes de cette chanson, une chanson de la bande-annonce sur une plateforme depuis quelques semaines. Alors, on écoute un extrait de ce hit interplanétaire.

Et si on vous sort de votre terrier également, mais sachez que ce groupe s'appelle Twice et c'est vraiment populaire partout dans le monde. Et on vous explique pourquoi c'est populaire aussi à moteur de recherche parmi nos collaborateurs. Vous écoutez, oui, votre émission préférée.

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0: tout le monde. Et je vous le dis tout de suite, on ne vous juge absolument pas si vous ne connaissez pas ça. Même si vous aimez pas ce style de musique en particulier. Moi-même, hier, j'étais un total néophyte face à ce rat de marée. Et d'ailleurs, quand notre collaborateur Jean-François Gagnon, mathématicien en résidence ici à Moteur de Recherche, m'a envoyé ça, il dit « Bon, ben, j'aimerais ça avoir ça comme onglet demain à l'émission. » Je lui ai répondu « C'est spécial. » Et ça, c'était avant que j'aille faire quelques recherches. Écoutez, ça arrive, là. On a des angles morts. Hein? Bonsoir, Jean-François.
1: Bonsoir, Mathieu.
0: Je vous connais, vous êtes amateur de ce genre de culture. Quand même, on parle pas de sous-culture, là. On parle de culture extrêmement populaire dans le monde. Pourquoi vous avez aimé ce film K-pop Demon Hunters?
1: Je savais pas pourquoi, mais j'ai lu des analyses après, puis on dirait que ça a mis le doigt sur quelque chose. C'est le film, il embrasse complètement la culture dont il s'inspire. Il fait pas un à moitié, c'est pas un pastiche. C'est vraiment en plongeant complètement dans la K-pop que le théâtre se joue. Puis pour moi, ça a marché.
0: Ouais. Et d'ailleurs, parmi les critiques, en fait, une de celles que j'ai lues, c'est celle du magazine The Economist. Et on interviewait un anthropologue culturel de l'université Macquarie en Australie pour l'article. D'ailleurs, c'est un francophile, il s'appelle Thomas Baudinette, qui disait que ce qu'il trouvait intéressant là-dedans, c'est que justement, les gens qui sont déjà dans cette culture, là, ils ont vu ce film-là, ils ont dit « OK ». Ils ont tout compris. Mm-hmm. Puis le grand public fait « OK, c'est ça la K-pop ». Fait que c'est un genre de pont entre des gens et des cultures qui se comprennent ou qui se connaissaient pas.
1: Ouais, ouais. Alors qu'on dirait que dans les derniers opus de Pixar, on essaie de diluer un peu pour que ça passe au plus grand nombre. Puis c'est pas des films qui ont super bien marché. Puis là, il y a ça qui arrive puis qui va à 100%, là, qui met le volume au maximum. Puis là, ça récolte les vues que ça récolte.
0: C'est le film le plus vu de l'histoire de Netflix, imaginez-vous.

0: quand même, c'est beaucoup de choses. Alors, on a Jean-François Gagnon avec nous ce soir, avec qui on va parler d'arrondir vers le haut. Pourquoi?
1: Oui.
0: Quand même, une bonne question.
1: Oui, c'est bien.
0: C'est la première fois qu'on nous la pose en 7 ans. On a Stéphane Garneau également. Stéphane.
2: Bonsoir Mathieu.
0: Bonsoir Stéphane. Félicitations pour vos chiffres de cote d'écoute étincelants de cet été. Vous avez animé donc les émissions de fin de semaine.
2: Absolument. Puis on fait de la radio pour être écouté. Alors,
0: ben oui.
2: Je suis ravi d'avoir parlé à pas mal de monde.
0: Absolument. Vous êtes le seigneur du week-end.
2: Mais j'aime pas le mot seigneur, Mathieu.
0: Mais
2: ça fait
0: prenez-le. On a également avec nous notre ami Olivier Hernandez. Bonsoir,
3: bonsoir
0: Olivier.
3: Mathieu.
0: De retour pour une 8e saison.
3: Exactement,
0: avec nous.
3: De retour. Oui.
0: Très content. Merci.
3: Très, très heureux.
0: Ben, merci infiniment.
3: Ben, merci de m'accueillir.
0: Non, mais c'est un honneur.
3: Non, vraiment. Mais il est partagé.
0: Ah, non, mais miroir. Hein, voilà. Bon, on va arrêter, là. Ça commence à être gênant. Surtout qu'on a des invités. On est très content de les accueillir. Imaginez, vous êtes au bac et vous envoyez une fusée. Ben, pas tout à fait dans l'espace, mais disons qu'elle est quand même allée assez haut. Puis en soi, c'était la première fois qu'on lançait une fusée du Québec, quand même. Deuxième fois qu'on lançait une fusée du Canada. Et c'est des étudiants qui ont fait ça. Ils ont fait leur propre moteur, imaginez. Puis ça, c'est entre autres choses. Puis là, il y a quelqu'un qui nous demandait comment on demande une permission pour envoyer une fusée dans l'espace. On a avec nous Alice Langlais, qui est étudiante au baccalauréat en génie aérospatial à l'Université Concordia. Elle est chargée du développement d'affaires et de l'engagement communautaire avec la communauté CRI pour le projet Star Sailor, parce qu'on a demandé la permission à la communauté CRI, c'était sur leur territoire. Bonsoir Alice.
4: Bonsoir.
0: Vous avez votre collègue Henri Takahashi Massicotte, qui est étudiant au baccalauréat en génie aérospatial également, toujours à Concordia. Il est chef d'équipe de la division de fusiologie du club spatial de l'école de génie et d'informatique Gina Cody de l'Université Concordia. Bonsoir Henri.
5: Bonsoir Mathieu.
0: On va aller dans le détail tout à l'heure, là, mais je lisais le dossier de recherche tout à l'heure et ça parlait des dernières 24 heures avant le lancement. Ça a l'air que vous n'avez pas dormi du tout. Vous avez lancé la fusée à 5h30 du matin. On doit se sentir dans un autre monde, littéralement, même si on est sur Terre, quand ce genre d'événement se produit dans notre vie, Alice?
4: Oui, vraiment. C'était vraiment incroyable.
0: C'est toutes sortes d'émotions mélangées. Hein?
4: Oh, ouais. Oui, c'est comme, tu vois la fusée comme décoller, puis t'es comme, OK, non, c'est comme...
0: C'est un projet de 7 ans.
4: Oui.
0: Alors, donc, quand ça a commencé, vous n'étiez pas là à l'université.
4: Non.
0: Même chose pour vous, Henri, bravo. De toute façon, à vous deux. Henri, comment c'est arrivé, vous, dans votre vie, ce projet-là?
5: J'étais arrivé à l'université pour jouer au rugby, en fait, à Concordia.
0: Okay.
5: Un nouveau sport.
0: Wow.
5: J'étais arrivé au début de mon degré, puis j'ai découvert Space Concordia, on faisait des fusées, puis je me suis impliqué, puis après, c'est l'histoire. Automne 2021, je suis parti du club, puis c'était toute une aventure pour se rendre au site de lancement.
6: Ils sont super modestes, là, mais... C'est absolument incroyable l'équipe qu'ils ont et l'exploit qu'ils ont fait. Là, je ne sais pas si on se rend bien compte. Là, je ne sais pas le nombre d'étudiants, de professeurs et de personnes impliquées dans le projet, mais c'est colossal. Là.
0: Oui, et puis de réussir à faire décoller.
6: Et de réussir à faire ça, et puis de prendre soin de tout le monde. Tu t'occupais de la communauté CRI, là, mais c'est impressionnant le travail que vous avez fait. Là. Moi, je suis admiratif de ça parce que des gouvernements n'arrivent pas à le faire et vous avez réussi. Alors, bravo. Là, bravo.
0: On a peine à imaginer le niveau... littéralement stratosphérique de difficulté que ça représente, parce que là, il y a des relations évidemment avec les communautés autochtones, il y a des relations avec Transport Canada, puis il faut toujours bien la faire, la fusée. Hein?
6: Exactement.
0: Faut faire le moteur, d'ailleurs, à propulsion liquide. C'est ça. Elle parle aussi où vous le pensiez, on va revenir tout à l'heure là-dessus, mais quand même, elle a volé, puis il reste quelques pièces à aller rechercher, d'ailleurs. Je ne sais pas si vous les retrouvez depuis l'après-entrevue, mais on va parler de cette belle aventure que vous avez réalisée avec toute cette grande équipe. Alors, Henri et Alice, bienvenue parmi nous.
4: Merci
5: beaucoup.
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0: C'est Manu et Louis qui nous envoient cette question. Très bonne question. Puis d'ailleurs, je dois dire, en un demi-siècle de vie, je ne me la suis jamais posée. Pourquoi on arrondit vers le haut les chiffres? 25,5, c'est 26. Hein? C'est même ça marche,
6: ben
0: hein? Jean-François?
6: Oui.
0: Ben oui. J'ai pas fait mes 5-14 pour rien. Est-ce qu'on est obligé d'arrondir?
1: Bonne question. Hein? J'aimerais ça. J'aurais aimé ça mentir puis vous dire que non, on n'est pas obligé d'arrondir parce qu'en mathématiques pures, moi, c'est de là que je viens. Arrondir, c'est sale.
0: Ah ouais?
1: On n'aime pas ça.

0: Nos amis en aérospatial, est-ce qu'ils aiment ça, oui?
1: Ça dépend dans les cas.
2: Il y a une blague chez les mathématiciens que pour les ingénieurs, pi c'est 3. Mais on est obligé pour différentes raisons, on s'en rend même plus compte tellement on arrondit souvent, mais on arrondit par exemple pour faire entrer les mathématiques dans la réalité physique des choses. Le prix d'un manteau, par exemple, après rabais, après taxes, ça se peut que ça fasse apparaître des fractions de scènes, mais on va arrondir au sou le plus près, ou maintenant, on va arrondir aux 5 sous le plus près, étant donné de la réalité physique des objets qu'on manipule dans la vie de tous les jours. On arrondit aussi pour faciliter la communication. Si je disais que le taux de chômage, c'est de 7,819556744%, ça aide personne à comprendre ce niveau de précision-là. Je vais dire 7,8%, puis on va, ah oui, oui, 7,8%. Et on arrondit aussi pour éviter de suggérer une précision exagérée sur une mesure. C'est un autre exemple intéressant. Si j'ai un bâton d'un mètre, puis je le coupe en trois, mais je ne vais pas commencer à dire que mes morceaux, ils font maintenant 0,333333333333 mètres, parce que je n'ai pas cette précision-là. Fait que j'arrondis. Okay, dans ces cas-là. Finalement, même si on oublie là, tous ces petits exemples-là, il faut arrondir, c'est inévitable, parce que des nombres avec une précision infinie, ça ne s'écrit pas dans un univers avec un nombre fini d'atomes, et encore moins dans un ordinateur qui est au moins aussi fini que l'univers. On pourrait dire.
3: C'est une belle image.
2: Il faut arrondir. Voilà, on est obligé. Il faut arrondir.
3: Oui, mais bon, OK, on est obligé, mais maintenant, on arrondit vers le haut. Puis cette question-là est quand même bonne, puis je dirais que c'est dur de se dire, OK, on va y aller avec le gros bon sens, puis on va penser à une question, mais quand vous allez la connaître, vous allez dire, ben oui, c'est évident.
2: Oui, exact, c'est ça. C'est la méthode d'arrondi qu'on apprend à l'école primaire. Je dirais, elle appartient à la famille des arrondis qu'on appelle vers le plus proche nombre. On va arrondir 23,1 vers 23 plutôt que 24, parce que 23, ben, c'est plus proche. C'est le plus proche. On commet une plus petite erreur d'arrondi comme ça. Puis, à l'inverse, on va arrondir 23,8 vers 24 plutôt que 23, parce qu'on va commettre une plus petite erreur d'arrondi. Bon, jusque-là, c'est clair. Tout fonctionne super bien comme ça, sauf à une place exactement à mi-chemin entre deux nombres. Il n'y en a pas dans ce cas-là de nombre le plus proche. Il y a un choix. D'un côté, je regarde, j'ai 23. De l'autre côté, j'ai 24. 23,5 dans ce cas-là, il se sent comme le singe dans Mon ami Dodger, Monkey Trouble. Je ne sais pas si vous avez vu. Un film de 94 dans lequel un singe pickpocket doit choisir entre le bandit qui l'a entraîné et la jeune fille au cœur pur qui veut le ramener dans la lumière. Pas facile de choisir 23 ou 24, il fallait trancher, il fallait bien que le film finisse un jour, alors on a décidé, ben, on va arrondir vers le haut. Mathieu.
3: C'est toute une référence, Jean-François.
2: Elle était profonde dans ma tête, cette référence-là.
3: Wow,
2: ChatGPT m'a rappelé que c'était Monkey Trouble, le film.
3: mais donc, ça se peut pas que ça soit simplement une convention. En mathématiques, je sais pas d'ailleurs si en mathématiques, il y a des conventions, ça me surprendrait.
2: C'est presque juste ça.
3: Ben,
2: oui, non, mais dans la notation, on va dire.
3: OK, mais dans la notation, mais là... OK, là, la convention du « on arrondit vers le haut », pourquoi? C'est une convention ou pas?
2: J'étais convaincu que c'était une convention. Quand j'ai vu la question, je me suis dit, ça fera pas une grosse chronique, mais en fouillant, je l'ai fait, je me suis dit, des fois, j'ai tort, souvent même. J'ai fouillé dans les dédales des forums de Stack Exchange et je suis tombé sur une justification qui est plutôt satisfaisante, puis même que je vais prendre à partir d'aujourd'hui comme étant la raison qui fait qu'on arrondit vers le haut. OK? Imaginez qu'on ait fait le choix inverse, qu'on ait décidé d'arrondir vers le bas quand le nombre finit par 5. Alors, 23,5 serait arrondi à 23. Bon, OK, on est dans cet univers-là. D'accord. Mais ça veut dire que 23,51, lui, il est encore plus près de 24, fait que lui, il serait arrondi à 24. Mm-hmm. 23,50001, ça serait aussi arrondi à 24.
3: Oui.
2: Puis 23,50000001, ça irait aussi vers 24. Voyez-vous ce qui se passe? Pour arrondir 23,5, il faudra en quelque sorte s'assurer que tous les chiffres après le 5 sont bien égaux à 0. C'est quand même tout un travail, hein? Mais heureusement, en ayant choisi d'arrondir 23,5 vers le haut, le problème ne se pose pas. Peu importe les chiffres qui viennent après le 5, l'arrondi ne change pas. 23,5, ça va à 24 comme 23,50001.
3: Je me souviens que vous nous avez déjà dit ici même, c'est enregistré, que les mathématiciens étaient des gens paresseux.
2: Oui.
3: Et qui voulaient comme s'éviter un peu de travail une fois de temps
2: exact.
3: En temps. Est-ce que ça, c'est une autre manifestation de ça?
2: 100%. Ouais. Moi, ça me dérange pas de perdre 4 heures, Mathieu, pour automatiser quelque chose qui me prend 10 minutes, là. Juste parce que j'ai pas envie de le refaire demain. Fait que c'est ce niveau de paresse-là que ça prend pour être mathématicien.
3: Puis il paraît en plus qu'il y a d'autres manières d'arrondir. Il n'y a pas simplement une manière. Il y a comme un petit garde-robe, là, où on va aller...

0: stratégie d'arrondi, oui, ouais. La méthode scolaire, on a dit tantôt que c'était une méthode d'arrondi au plus près, mais il y a d'autres types de méthodes. On peut arrondir vers le bas, par exemple. On pourrait décider qu'on va arrondir 23,1 vers 23, mais aussi 23,9 vers 23. Toujours arrondir vers le bas. Il y a une fonction mathématique qui s'appelle la fonction plancher et qui fait exactement ça. Quand on lui donne un nombre, elle vous donne l'entier d'en dessous. Il y a une fonction qui s'appelle le plafond puis qui fait exactement l'inverse. Si je donne 4,9 à la fonction plafond, ben, elle va me dire « Ah, ben, je vais arrondir vers 5. » Mais si je prends 4,01, elle va aussi arrondir vers 5. Ce qui est intéressant de la fonction plancher, là, celle qui arrondit vers le bas, c'est que vous l'utilisez tout le temps quand vous donnez votre âge.
1: Ah,
0: c'est ça que vous faites. Vous appliquez la fonction plancher sur le temps exact qui sépare votre naissance de la date d'aujourd'hui.
2: Sauf les enfants.
1: Ouais, quand on a c'est pas... de 8 ans.
0: Ah oui, c'est vrai. Oui, oui, mais partez-moi pas sur les enfants, Mathieu. Ça allait bien.
1: OK, on continue la démonstration, oui.
0: Donc, on a plusieurs façons d'arrondir. Elles commettent chacune des erreurs différentes, les fonctions, les façons d'arrondir. Par exemple, pour la fonction plancher, on va toujours se retrouver avec des nombres qui sont trop bas. La fonction plafond, elle va nous faire surestimer les valeurs brutes qu'on avait au départ.
1: Mm-hmm.
0: La fonction scolaire est quand même bien parce que la moitié du temps, on arrondit vers le bas, puis la moitié du temps, on arrondit vers le haut. Fait que ces erreurs-là, ils s'annulent. Sauf quand le nombre finit par 5, comme on a décidé de toujours arrondir vers le haut, on a un problème, c'est qu'on va, on va introduire des biais vers le haut dans notre ensemble de données. C'est pas extrêmement grave pour vous et moi, Mathieu, mais il y a une catégorie de gens qui, eux, n'apprécient pas de faire des erreurs d'arrondi vers le haut à chaque... C'est les banquiers.
1: Ah ouais, Mathieu, on les connaît.
0: Les bancaires et les banquiers, eux, ils passent leur temps à arrondir en plus parce qu'ils veulent des sous, mais dans le sens des scènes.
1: Mm-hmm. Ouais, oui.
0: Mais pour eux, l'idée d'avoir à ajouter un sou à toutes les lignes qui finissent par 5, de toujours arrondir vers le haut, c'est pas acceptable. Ça va nous faire surestimer la valeur de nos transactions, par exemple. C'est pour ça qu'on leur a créé leur propre méthode d'arrondi qui, en anglais, porte leur nom. Ça s'appelle le Banker's Rounding.
1: C'est pas vrai.
0: L'arrondi des banquiers. On l'appelle aussi l'arrondi vers le nombre pair parce qu'elle arrondit les nombres qui finissent par 5 vers le nombre pair le plus proche, pas vers le nombre le plus proche.
1: Hein? Mais
0: par exemple, 23,5,
1: ouais,
0: ça va être arrondi à 24 parce que 24, c'est le nombre pair le plus proche. Mais 24,5, lui, ne va pas être arrondi vers le haut comme on serait habitué de faire à l'école. Il va quand même être arrondi à 24 parce que 24, c'est le nombre pair le plus proche.
1: Mm-hmm.
0: Et qu'est-ce qu'elle a de bien, cette astuce-là? C'est que la moitié du temps, je vais me retrouver à arrondir vers le bas quand j'ai une incertitude, puis la moitié du temps, je vais arrondir vers le haut quand j'ai une incertitude. Puis là, ça va faire que les erreurs d'arrondi vont finir par s'annuler entre elles.
1: C'est pour ça qu'on les paye cher, finalement.
0: C'est pour ça qu'on les paye cher, les banquiers. Mm-hmm. Mais c'est tellement une bonne méthode que les banquiers nous ont obligés à créer que le standard I3E de l'Institute of Electrical and Electronics Engineers, c'est ce qu'ils utilisent, c'est ce qu'ils recommandent d'utiliser comme méthode dans les travaux scientifiques qu'on fait.
1: Pensez-vous sérieusement qu'on pouvait remplir 8 minutes en parlant d'arrondi? Eh bien, voilà, c'est un prodige que moi, notre collaborateur...
2: J'aurais préféré la méthode de Fermi, en fait.
1: Fermi arrondissait lui... aussi?
2: Ben oui, mais Henry au plus de 10.
0: Ah oui, oui, oui.
2: C'était beaucoup plus simple. Donc, 23, ça reste 1.
1: Il arrondissait en puissance de 10.
2: Oui, il faisait tous ses calculs en puissance de 10. Ses estimations en puissance de 10, c'est quelqu'un d'absolument incroyable.
1: Ouais.
2: Et justement, pour manipuler les gros chiffres, c'est très compliqué d'avoir des chiffres avec des virgules. Donc, il parlait juste en puissance de 10.
1: Ça, c'est des physiciens. Hein.
2: Oui,
1: ils sont bizarres. C'est très bizarre, les physiciens.
2: On n'est pas bizarres.
1: Ouais, ouais. C'est différent.
2: On est différent.
1: Voilà.
2: On a notre place.
1: Ben, quelle bonne question. Manu et Louis, franchement, ben, ça nous permet aussi de passer un moment de franche rigolade avec notre ami Jean-François Gagnon. Jean-François, c'est toujours un plaisir de t'accueillir ici.
0: C'est toujours un plaisir, Mathieu. Merci pour vos questions, même quand elles sont simples en apparence.
1: Ben,
0: et finalement,
1: oui,
0: il se cache tout un monde derrière.
1: Et quelle culture cinématographique, quand même.
0: Ah, oui,
1: Monkey Trouble,
0: oui,
1: Keep Up Demon Hunters.
0: Oui.
1: Voilà, Jean-François Gagnon, merci beaucoup.
0: Merci, Mathieu.
1: Est-ce qu'on entend la voix d'Alice Langlais? Moi, je pense que oui. Moi, je pense que oui. Je crois avoir entendu la voix d'Alice Langlais, qui est étudiante au baccalauréat en génie aérospatial à Concordia, fait partie du projet Star Sailor. Elle est là avec son collègue Henri

0: Takahashi Masikot, qui lui aussi est étudiant au baccalauréat en génie aérospatial, et ils font partie de ces étudiants dont on disait qu'ils ont réussi véritablement un prodige. On parlait de prodige avec Jean-François, mais faut le faire. Lancer une fusée, là, c'est très, très difficile. On le voit qu'il y a des gens très expérimentés dont les fusées explosent à répétition. Et donc, vous avez réussi le premier lancement en sol québécois. Donc, c'était le 15 août dernier, 5h34, la division fusiologie du club spatial de l'école de génie et d'informatique Gina Cody de l'Université Concordia procédait au lancement de Star Sailor, une fusée propulsée au carburant liquide de 14 mètres, 13,8, j'arrondis. Depuis le site minier d'Iso Energy, et ça c'est loin, c'est à 250 km au nord de Ticini, dans le nord du Québec. Alors, ils étaient là, Henri et Alice. Rebonsoir.
1: Rebonsoir.
0: Question pratico-pratique pour commencer. Là. On part de Montréal, on va au site de lancement. Ça prend combien de temps?
2: Ça prend environ 15 heures au total. C'est 9 heures de belle route sur d'asphalte. Ouais. Un autre 4 heures de route, du gravel qui est superbe. On traverse plusieurs biomes, des parties qui sont rasées par les feux de forêt qui étaient récents pendant le COVID. Puis des parties aussi qui commencent à repousser, des parties rocheuses. C'est vraiment un paysage de toute beauté. Puis éventuellement, on arrive à la rentrée au site de lancement, qui est environ 10 km de route très rocheuse.
0: C'est loin, là.
2: Ça prend pour le premier 230 km, ça prend environ un bon 4 heures. Puis après, c'est le dernier 10 km, ça prend une heure.
0: c'est très loin. Ouais. Vous êtes en plein territoire CRI. Ouais. On va répondre à la question de Marjorie Valiquette qui se demande quand on. Moi, j'aime beaucoup ces questions-là qui sont tellement terre à terre parce que là, tu es sur un projet, ça fait 7 ans que tu es là-dessus. Puis là, tu arrives au moment des autorisations. Genre, à qui tu demandes? Là, ta fusée est prête, t'as ton lanceur, t'as tout, mais à qui tu demandes la permission? Avant d'en arriver aux relations avec justement les populations autochtones, parce qu'elles ont fait partie intégrante de ce projet-là. À qui on demande, à qui on appelle pour dire, excusez, on a une fusée à lancer, on peut-tu avoir une place puis une heure de lancement, s'il vous plaît?
2: Ouais. Nous autres, pour nous, c'est dans le monde fusionautique, quand il y a des gros événements, on parle toujours aux autorités fédérales. Alors, nous autres, on a commencé avec Transport Canada, lorsqu'on s'est décidé qu'on voulait lancer la fusée au Canada. Au début, c'était un défi qui avait commencé aux États-Unis. C'était un défi international, intercollégial, un nord-américain en fait, qui avait pour but d'envoyer une fusée liquide à l'espace. Mm-hmm. Un gros challenge qui avait jamais été complété auparavant. Au début du défi, naïvement, le but, c'était d'avoir une fusée à l'espace en 2 ans. À la fin duquel, le défi a terminé sans que personne se rende et atteindre l'objectif. Puis après, après 2 ans, on avait déjà une fusée. Alors on s'est dit, bon, on va se revirer vers le Canada, voir aussi qu'on pourrait lancer la fusée. C'est à ce moment-là qu'on a commencé à parler avec Transport Canada. Puis la beauté du Canada, c'est qu'il n'y a pas de régulation, il n'y a pas de règles pour lancer des fusées. Alors, ça fait 5 ans qu'on travaille avec Transport Canada pour envers
0: un lancement de fusée. Parce qu'il n'y a eu qu'un lancement de fusée au Canada à ce jour. Là, c'était le premier au Québec. Donc, ce que vous nous dites, c'est qu'il y avait... En fait, il n'y avait pas de protocole.
2: Exactement.
0: Vous avez créé un peu le protocole avec Transport Canada. Et en plus, il fallait aussi impliquer les nations autochtones parce que, Alice, vous étiez responsable précisément de cet aspect-là, même si vous êtes étudiante en génie aérospatial, vous étiez chargée du développement d'affaires et de l'engagement communautaire. Expliquez-nous comment on approche justement une nation autochtone, la nation CRI, pour la nommer, pour leur dire, ben écoutez, on aimerait ça lancer une fusée sur leur territoire. Ça doit quand même prendre beaucoup de doigté, ça doit prendre du temps.
3: Oui, ben ça a commencé avec quoi? Genre un email ou un call?
2: Je pense que c'était un appel au début.
3: Un appel, oui. Puis dans le fond, c'est ça. Après, on a discuté un peu avec eux, puis ils étaient comme très intéressés.
0: Ah oui, d'emblée, ça les intéressait.
3: C'était super le fun de communiquer avec eux. Fait que là, à un moment donné, ils nous ont juste invités, dans le fond, à leur... au Grand Conseil des CRI de Mistigny pour présenter notre projet devant le conseil. Puis à ce moment-là, tu sais... Vraiment, avec le chef, il était là, puis on... Dans le fond, je pense que la vidéo... Es-tu encore sur Facebook?
2: Oui, elle est encore sur Facebook,
3: ouais, c'est ça. Fait que là, admettons, si vous allez sur Facebook, vous nous voyez vraiment genre présenter notre projet. Puis c'est ça, puis était comme... Tout le monde était super gentil avec nous, super très...
0: Donc, il n'y a pas eu de problème à faire accepter ce projet-là. Puis on va en parler d'ailleurs tout à l'heure dans la chronique d'Olivier, parce que en fait, c'est pas que les Occidentaux puis qui ont...

0: qui ont eu un rapport au ciel historique parmi les nations autochtones également. On va parler de constellations tout à l'heure. Donc, ça a été reçu très bien d'emblée. Ouais. Il faut quand même le choisir, ce site-là. Comment ça se fait, ce choix-là de site? Comment vous en êtes venu à choisir précisément cet endroit-là? Ça a l'air très drôle. En tout cas, vous vous êtes regardé de manière complice.
1: C'est très banal. Au début, on voulait le faire au Manitoba, à Churchill. C'est l'ancien endroit au Canada où c'est qu'on lançait des fusées. Le site, depuis les années 70, il n'est plus utilisé pour les fusées. Il est un peu abandonné. On pensait retourner pour faire un moment historique. Mais après ça, on s'est retourné et on a dit, comment qu'on se rend là? puis c'est par avion ou par train, il n'y a pas de route. Mm-hmm. Alors ouais. Ça devient extrêmement
0: c'est
1: difficile.
0: C'est Churchill, donc c'est l'extrême nord du Manitoba.
1: Exact, la capitale des ours polaires. Quoi. Mm-hmm.
2: Ouais.
1: Alors on s'est retourné et on a dit, c'est pas possible, il doit y avoir quelqu'un, quelque part d'autre où c'est qu'on pourrait lancer une fusée. Mm-hmm. On était sur Google Maps, puis on est allé faire des cercles sur Google Maps, puis on a trouvé, regardons ça. Au nord du Québec, il y a une partie du Québec où c'est qui est pas très très habité, qui est très sécuritaire, où c'est qu'on pourrait faire cette opération-là. Puis ça a tombé que c'est sur le territoire cri.
0: Dans le fond, vous avez cherché là où la route arrête.
1: Exactement, ouais, exactement.
0: C'est ça, là. Donc,
1: c'est comme ça qu'on a commencé.
0: Le plus au nord. Mais cela dit, quand on parle de lancement de fusée, souvent, on va aller choisir des sites qui sont relativement proches de l'équateur parce qu'on profite de la vitesse de rotation de la Terre pour être capable de lancer des charges qui sont plus lourdes. Tu n'es pas obligé de mettre autant de carburant. Là, c'est le contraire. Là, vous êtes allé quand même assez dans le nord. Pourquoi avoir choisi ça puis de pas être allé plus vers l'équateur? Qu'est-ce que ça vous donnait comme avantage, le fait d'aller là?
1: En fait, pour nous, vu qu'on n'est pas une fusée qui va en orbite, ça nous importe un peu moins d'être à l'équateur. Pour ce qu'on veut faire, on fait juste faire un vol comme une balle de baseball. En fait, si on lance en haut, on redescend. C'est vraiment un vol parabolique, comme on dit. Alors, pour nous, cette énergie additionnelle qui pourrait nous rendre en orbite.
0: Vous n'en aviez pas besoin.
1: Exactement.
0: Vous visiez la ligne de Kármán, qui est donc une convention, comme on le disait tout à l'heure. C'est là où on dit l'espace commence là. C'est, puis en haut de ça, c'est l'espace. En bas de ça, c'est suborbital.
1: Ouais. Ouais.
0: Elle s'est pas rendue à la ligne de Kármán. Qu'est-ce qui s'est passé?
1: Ouais, on a eu un événement de séparation un peu prématuré. De ce qu'on peut voir, on est encore en train de faire l'analyse exacte de ce qui s'est vraiment passé. C'est quand même plusieurs morceaux du casse-tête qu'il faut assembler puis essayer de refaire vraiment l'image, les événements qui se sont déroulés. En ce moment, on a des vidéos puis on a les données de deux ordinateurs. Enfin, on avait deux sur trois, exact.
0: Ouais.
1: Alors, un qui était commercial puis un qu'on avait complètement développé par nous-mêmes. Et concernant ça. Puis les données, on a eu des données relativement conclusives, mais il nous manque toujours le troisième ordinateur. Toujours
0: pour savoir ce qui s'est passé. Donc,
1: exactement.
0: Il manque une pièce au puzzle. Et là, on va rajouter un degré de complexité parce qu'on le disait, faire une fusée, là, c'est très, très complexe. Mais en plus, le nord du Québec, on s'en rend pas compte, mais c'est vraiment une autoroute pour du trafic commercial. Il y a beaucoup, beaucoup, beaucoup d'aviation commerciale qui passe là. Comment on réussit à se créer, Alice, une petite boîte là à l'intérieur de laquelle on dit aux autorités, ça va être là qu'on va lancer notre fusée, puis là, faut pas qu'il y ait d'avion qui passe. Comment ça fonctionne, ça?
2: C'était beaucoup avec Transport Canada, que dans le fond, avec nos simulations qu'on avait faites, on avait comme vraiment établi comme une zone que, tu sais, il faudrait pas qu'admettons que les avions ils passent ici. Puis c'était vraiment
0: ça serait une bonne idée.
2: Ça serait une bonne idée,
0: oui,
2: c'est ça.
0: Ouais. Parce qu'on dit les vols commerciaux c'est autour de 10 000 mètres, 8-10 000 mètres d'altitude, un petit peu plus. La fusée c'est plus que ça. Donc il fallait pas qu'elle passe proche éventuellement d'un vol commercial.
2: Non, vraiment pas. Tu veux pas être dans ton avion puis comme
0: au pire mais donc vous êtes entendu pour avoir quoi des autorisations pour une date, de telle date à telle date. Donc, c'était quoi votre fenêtre de lancement?
2: En gros, c'était du 8 au 18.
0: Donc, vous aviez 10 jours.
2: On avait 10 jours.
0: Du 8 au 18 août?
2: Du 8 au 18 août, entre 5h du matin et 9h du matin. Fait que ça, c'était comme nos fenêtres de lancement qu'on pouvait... c'est ça, qu'on était autorisé à lancer la fusée. Puis après, on avait quelqu'un aussi de Transport Canada qui était avec nous sur place, qui nous aidait vraiment à voir, mettons, OK, c'est quoi les meilleures conditions météorologiques dans ces 10 jours-là, que OK, c'est quoi nos dates qu'on pourrait comme la lancer. Fait que c'est ça, c'est comme pas mal les contraintes qu'on avait. Puis après, c'est ça, pour l'espace aérien, c'était vraiment un genre de... Je sais pas le mot.
0: C'est un no-fly zone qu'on
2: oui,
0: qu'on,
2: ben c'est vraiment un back and forth ouais. avec Transport Canada, de vraiment savoir, OK, ça va être quoi la zone.
0: Ouais.
2: Puis après, quand ça a été décidé, là, ils ont comme communiqué aux compagnies d'aviation.
0: Mais là, donc, vous avez lancé le 15. Est-ce que vous aviez peur de manquer la fenêtre? Parce que c'était quand même à la fin là, du... Oui, ouais, parce que là, je vous vois avec un rire un peu nerveux. Ça aurait pu ne pas arriver, oui, Henri.
1: Effectivement.
0: Vous arriviez un peu à la fin de vos autorisations.
1: Là. Effectivement, oui. En fait, on est arrivé un peu au site. Puis le progrès... On arrive dans un nouveau site. On n'est jamais opéré là. Mm-hmm. Alors, ça a pris un peu de temps. Puis ça a pris... On a fait plusieurs tests. Puis se rendre vraiment... à l'étape où on était prêt à lancer, ça nous a pris un peu plus de temps qu'on avait planifié. Alors, après, une fois que la fusée est prête, il faut attendre pour la météo, pour que la météo s'aligne. Ouais. Alors, c'était vraiment un ballon de voir compléter la fusée puis vraiment se rendre au lancement. Fait que c'était un peu stressant.
0: C'est stressant, mais c'est quand même une semi-réussite. Elle est partie, puis vous avez... là, il reste encore des choses à aller chercher, mais rapidement, en terminant... moi, j'ai l'impression que ça lance quand même assez bien une carrière dans le monde du génie aérospatial. Ça va aller très haut sur votre CV, j'imagine, Alice?
2: J'imagine. Je sais pas, je l'ai pas mis à jour encore.
0: Henri?
1: Pareillement, honnêtement, j'ai pas encore, mis à jour mon CV, mais effectivement, c'est un gros accomplissement de la part de l'équipe et
0: qu'est-ce
1: tout.
0: Qu'est-ce que vous voulez faire plus tard?
2: C'est sûr, rester dans le secteur spatial, j'aimerais vraiment ça. Ouais.
1: C'est définitivement un très beau secteur à voir. C'est un secteur qui se développe très rapidement en ce moment aussi.
0: En plus,
1: très dynamique, c'est vraiment plaisant. Ouais.
0: Écoutez, je pense qu'au nom de l'équipe, on vous félicite une fois de plus parce que je le sais que vous avez été abondamment félicité. On a entendu d'ailleurs beaucoup cette histoire-là à la fin du mois d'août. Ben, encore une fois, félicitations, bravo d'avoir mené ça à bien. Puis on a bien hâte de voir la suite parce que de suivre vos carrières à partir de maintenant, je pense que ça va quand même être vraiment extrêmement intéressant. Puis je rappelle aussi que les deux, vous êtes de la région de Québec. Hein? Oui. Lac-Beauport pour Alice et Henri.
1: Saint-Agapi.
0: Ouais, donc sur la rive sud de Québec. On salue d'ailleurs tout le monde qui nous écoute là-bas. Vous faites partie de ce beau projet Star Sailor que vous représentez très bien aujourd'hui. Combien de gens au total?
2: 700.
0: 700 personnes. Ouais. Wow.
3: Et le nom crie de Star Sailor?
2: Chicabèche.
0: Voilà. Merci beaucoup. Merci pour cette excellente question, Olivier. Alice Langlais et Henri Takahashi Masikote, deux étudiants baccalauréat en génie aérospatial à l'Université Concordia, qui ont lancé quand même une fusée, pas tout à fait dans l'espace, mais est allé au pareil. Merci beaucoup à vous deux.
2: Merci.
1: Merci.
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0: Et au cours de cette émission, il sera encore question d'espace avec notre ami Olivier Hernandez qui va nous parler de constellations. Pourquoi on relie des étoiles? Comment les étoiles se retrouvent finalement dans des constellations? Il y a Stéphane qui va nous parler de la psychologie des soldes tout à l'heure et je m'en voudrais de ne pas remercier profondément, littéralement du fond du cœur, Patricia Blais, Ariane Pelé, Marie-Hélène Racicot et Guillaume McSween. Quelle belle équipe de recherche que celle de moteur de recherche. Notre édimestre cette semaine, Christian Côté, maître du potentiomètre, Camille Chemel, Claudette Desjardins signe toujours votre émission préférée.
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0: Et d'ailleurs, on va rappeler, parce qu'on en parlait hors à micro fermé, que là, il y a la V2. Qui est dans les papiers, là, donc qui devrait. Donc, la version 2 de la fusée Star Sailor, ça part quand, ça?
2: On va voir le plus tôt possible, c'est ce qu'on essaie.
0: Ben, on va réserver notre place pour que vous reveniez à l'émission. Votre place pour que vous reveniez à l'émission. On est avec Olivier Hernandez maintenant, qui était très intéressé. D'ailleurs, je vous ai entendu commenter cette mission abondamment cet été. On va parler maintenant de constellations. C'est Sophie Capron qui nous envoie c'est beaucoup de questions. J'ai plusieurs questions sur en lien avec les constellations. Pourquoi on décide

0: que certaines étoiles font partie de la même constellation. À quoi ça sert, une constellation? Comment choisit-on le nom d'une constellation? Parce que je ne vois définitivement pas l'ours dans la grande ours. Et que se passerait-il si une étoile d'une constellation venait à mourir? C'est d'excellentes questions. Il y en a beaucoup. Bon, par quoi on commence, Olivier?
1: Ben, on va commencer pas par les constellations, justement. On va commencer par une notion que je ne connaissais pas avant d'être directeur du planétarium.
0: Ah ouais, hein?
1: J'ai été astronome amateur, ensuite professionnel. Et quand je suis arrivé au planétarium, on m'a parlé de la notion d'astérisme.
0: Astérisme, oui, donc comme pas... Astérix, mais S-M-E
1: c'est ça,
0: à la
1: comme,
0: fin.
1: Comme Jamel Debbouze dans le fameux Astérix. Si moi aussi, je peux sortir ma culture.
0: Wow, le film. Belle tablée ce soir, belle tablée.
1: Eh bien non, oui, mais sans la bouche pleine, donc notion d'astérisme. Et puis vous allez voir, ça répond en partie aux questions de notre auditrice. Donc un astérisme, c'est simplement un dessin reliant les étoiles entre elles, peu importe les étoiles où qu'elles soient. Quand on regarde la sphère céleste, on voit des figures géométriques qui ressortent entre ces certains points lumineux là. Et on peut aussi reconnaître un vaste triangle dans le ciel d'été, par exemple, un immense hexagone par un beau soir d'hiver, ou même une faucille se levant à l'est. Sans la pollution lumineuse, on voit à peu près 3000 étoiles dans l'hémisphère nord. Ça fait 6000 étoiles sur toute la Terre. Quand on regarde les étoiles, c'est ce qu'on est capable de
0: c'est
1: voir.
0: C'est beaucoup, à l'œil nu.
1: Oui, sans pollution lumineuse, précise. Mm-hmm. Notre œil est capable de voir l'ensemble de ces étoiles-là. Malheureusement, c'est pas du tout ce qu'on voit.
0: Ouais, quand généralement, on est à Montréal, c'est quoi qu'on a des réserves de ciel étoilé ici, dans le coin du lac Mégantique.
1: Oui, et puis on en construit une à Montréal, je le dis.
0: Quoi?
1: Vous verrez plus tard.
0: Une réserve de ciel étoilé, bonne chance.
1: Bonne chance. Mais on n'est pas sûr.
0: Oh mon Dieu, mais j'aimerais tellement ça que des gens ferment leurs yeux. Voilà. En tout cas, bref.
1: Donc en tout cas, toutes les étoiles qu'on voit sont quand même des étoiles qui appartiennent à notre galaxies, et on peut relier en fait ces étoiles, ces 3000 étoiles que l'on voit par des traits et puis faire des figures. Peu importe, ça va nous donner en fait des astérismes ou des constellations, et puis on peut en avoir autant qu'on a d'imagination. Ouais. Là. Et puis en augmentant la complexité, on peut avoir des dessins de plus en plus complexes. Et les dessins les plus complexes en fait représentent en fait ces constellations qui sont des personnages, des animaux, des objets, comme l'ont fait en fait les ancêtres, les premiers ancêtres qui avaient sur Terre, peu importe la culture, ils regardaient le ciel. Ouais. C'était leur spectre. Ils n'avaient pas Netflix, hein, alors ils regardaient le ciel le soir. Et ils voyaient ça, ils reliaient les étoiles entre elles.
0: Il faut noter que quand on voit des étoiles qui sont dans une même constellation, ça ne veut pas dire qu'elles sont proches physiquement. Hein.
1: Non,
0: elles nous apparaissent proches,
1: mais
0: c'est pas le cas.
1: Elles sur la sphère céleste, mais elles n'ont aucun lien entre elles. Dans la plupart des cas, ce sont des étoiles qui sont dispersées, qui ne sont pas du tout à la même distance les unes des autres ou de nous. Et donc, elles sont un peu au hasard physiquement. Il n'y a pas, y a pas ce lien entre elles.
0: C'est nous qui créons ces liens-là. Mais justement, Olivier, pouvez-vous nous donner des exemples d'astérismes?
1: Oui, et puis justement, on va aller pour répondre aux interrogations sur la forme de la constellation de la Grande Ourse de Mme Capron. On peut, si aujourd'hui en fait on n'arrive pas à voir la Grande Ourse, c'est parce que ce que l'on regarde, c'est plus l'astérisme. On voit la casserole. On voit les 7 étoiles la plus brillante et on voit effectivement que ça forme une casserole. On appelle ça la grande casserole. Il y a plein d'autres.
0: On est loin de l'ours.
1: On est très loin de l'ours. Donc, on peut se demander, mais qu'est-ce qu'ils boivent les astronautes? Ouais, c'est fort.
0: Ça fait longtemps qu'il y a de la drogue, d'ailleurs. Ça les humains en consomment depuis toujours. Ceci explique peut-être
1: c'est
0: ça.
1: Mais la constellation de la Grande Ourse, qui comprend cet astérisme-là, comprend en fait 19 étoiles très brillantes qui forment la structure en fait de l'ours et que l'on arrive à voir lorsqu'on est sur un logiciel, par exemple, ou quand on est vraiment sans pollution lumineuse. Et la totalité de la constellation de la Grande Ourse comporte 216 étoiles. Donc vous voyez un peu l'ensemble de la structure qu'on est capable de voir, et à ce moment-là, on voit apparaître un ours, mais dans la mythologie, en fait, plus occidentale, plutôt que d'autres mythologies chinoises.
0: Donc, par un ciel très noir, on pourrait effectivement voir les 216 étoiles et commencer à relier les points qui ressembleraient à une ours.
1: Exactement. Si on connaît l'ordre, il faudrait qu'il y ait des petits numéros à côté des points pour pouvoir les relier et trouver la bonne figure de la constellation.
0: Donc, la casserole, c'est un astérisme qui est plus facile à voir que... La constellation dans son ensemble.
1: Oui, exactement. L'astérisme est plus facile à voir que la constellation. Mm-hmm. Mais il y a des astérismes aussi qui vont de constellation en constellation.
0: Ah, ouais.
1: Et que vous connaissez très bien si vous regardez un petit peu le ciel. L'été, on parle du triangle d'été. On relie 3 étoiles. Bon, j'ai un mathématicien à côté de moi, si on relie trois points ensemble...
2: Qui ne sont pas sur la même ligne.
1: Ligne.
2: Essayez de m'apprendre.
1: Ouais, je regardais les détails.
2: Ça fait un triangle.
1: On risque de tomber sur un triangle.
0: Très fort.
2: J'étais prêt.
1: Une topologie bien définie. Le triangle d'été relie trois constellations, la constellation du Cygne, de l'Aigle et de la Lyre. Et donc cet astérisme-là est différent des autres parce qu'il est étalé sur plusieurs constellations. Mais les

0: poils pour justement correctement faire les plantations, ou même pour prédire en fait si une crue pouvait arriver. Exactement. Donc les Égyptiens, par exemple, utilisaient le lever héliac de Sirius. Héliac, ça veut dire que l'étoile se lève juste avant que le soleil ne se lève.
1: Héliac. H-E-L-I-A-Q-U-E. Oui,
0: quel beau mot. Hein.
1: Oui.
0: C'est le moment en fait où, juste avant que le soleil se lève, l'étoile apparaît à l'est. Et ce moment-là, précisément sur l'étoile Sirius en Égypte, ça donnait un repère pour annonçant la crue du Nil, qui avait des conséquences fondamentales pour justement correctement irriguer les cultures.
1: Bah oui, mais ça crée une grande civilisation. Oui. Mais les constellations telles qu'on les connaît aujourd'hui dans le monde occidental, oui, ça vient d'où? Qui les a nommées?
0: Alors, c'est l'IAU, l'Union Astronomique Internationale, en fait, qui s'est empressée de figer le ciel et qui décrit ces 88 constellations comme étant la source fondamentale, en fait, sur les constellations. On en a 88, on peut pas en inventer plus, il faut passer par un bureau à l'IAU qui va décider exactement la dénomination des constellations. Mais cette tâche, elle a été confiée justement par l'IAU à un Belge, un astronome belge qui s'appelle Eugène Delsport, qui a utilisé les travaux de Claude Ptolémée du IIe siècle.
1: C'est
0: quelque chose.
1: Ouais.
0: Et qui avait déjà catalogué en fait énormément d'étoiles, plus de 1500 étoiles dans l'hémisphère nord.
1: Et lui était dans l'hémisphère nord.
0: Oui, il a fallu attendre que les explorateurs du 17e siècle descendent de l'hémisphère sud.
1: Mais ça, c'est un regard très occidental, parce que dans plein d'autres.
0: Et c'est là le problème.
1: Dans plein d'autres civilisations. Oui. Pour parler ici, les Premières Nations, dans l'hémisphère sud également, ils regardaient le ciel, ils le cartographiaient aussi.
0: Alors, c'est là où on dit que l'astronomie a besoin d'un peu de décolonisation, où le regard en fait de occidental, de la façon de faire occidentale, domine énormément dans la dénomination des choses. Les constellations sont vraiment basées là-dessus. C'est vraiment la mythologie grecque, latine, un peu égyptienne, un peu arabe qui ressort. Mais toutes les autres mythologies, la chinoise ou les mythologies des Premières Nations, n'existent pas dans le discours officiel. Et il y a des groupes de travail qui nous aident justement à mettre en valeur ces mythologies-là. Et au planétarium, par exemple, on travaille énormément là-dessus, où on présente le ciel d'une façon que la façon de certaines Premières Nations, parce que c'est pas tous les peuples des Premières Nations qui ont la même façon de voir le ciel, on voit pas tout à fait les mêmes objets, et on essaye de la diffuser, de la rendre importante.
1: Et ça parle aussi des cultures, parce qu'évidemment, c'est lié avec les préoccupations du moment.
0: Exactement.
1: Bon, tout ça, ben c'est intéressant de voir que même là, la science a encore à apprendre. Et je retiens cette magnifique expression, le lever héliac de Sirius. C'est un nouveau mot.
0: C'est un nouveau mot.
1: Moi, avec
0: astérisme.
1: Je me lève souvent à une heure héliac.
0: Oui, ça arrive. Juste avant le lever d'une étoile, il faudrait regarder laquelle.
1: Voilà. Olivier Hernandez, merci beaucoup d'avoir répondu à cette question de Sophie Capron. Toujours un plaisir. Bienvenue pour cette 8e saison,
0: merci
1: mon
0: beaucoup.
1: Cher.
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1: Alors, là, Stéphane nous ramène à des considérations bassement.
3: Sur le plancher des vaches, Mathieu, c'est mon rôle ici, c'est d'aller brouter avec vous.
1: Oui, voilà, brouter dans les allées de magasins.
3: De magasins, bien que là, on est dans des concepts, là, on parle de la psychologie des soldes. Donc, au départ, je pourrais faire très bref, dire on se fait manipuler, Mathieu.
1: Alors, Il reste 7 minutes, on a deux très bons invités, je pense qu'on pourrait faire facilement avec les gens de Concordia. Je vais penser à Astérisme toute la soirée, je vais
3: voir jamais le debout apparaître. La psychologie des sols, Mathieu, mais c'est un terreau fertile, hein, parce que quand on parle de sol, on parle de sol, on parle de marketing, on parle de comportement humain, on parle d'émotion. Alors, c'est un terreau fertile à la manipulation, et ils savent comment faire.
1: Oui. Depuis longtemps.
3: Je vais simplifier, mais d'abord, il y a ce sentiment de rareté. On dit en quantité limitée jusqu'à dimanche. Mm-hmm. Alors, ça crée un sentiment
1: même
3: d'urgence.
1: En ligne, on a maintenant des petites minuteries là, qui nous disent
3: vous
1: si t'attends plus que 10 minutes, t'auras pas le 10% ou le 20%. Là,
3: alors, on est dans le faux, là, on est dans la peur de manquer manquer quelque chose, une urgence qui pousse les consommateurs donc à des décisions rapides, souvent pas très rationnelles, mais notre cerveau va privilégier l'opportunité.

0: Unité immédiate plutôt que l'analyse longue. Est-ce qu'on a besoin de ce qu'on va acheter? Ça a pas vraiment d'importance. En psychologie, des gens beaucoup plus savants que moi parlent du biais cognitif de l'aversion à la perte. Donc, perdre une bonne affaire fait plus mal que le plaisir réel de dépenser.
1: Ouais, ouais.
0: Donc, on dépense. Il y a ça. Sinon, il y a la dopamine, la molécule du bonheur, qui
1: explique... Un neurotransmetteur très impliqué. Dans
0: le système de récompense, ce qui explique la dépendance à la cigarette, à l'alcool, aux jeux de hasard, à l'addiction aux jeux vidéo,
2: à moteur de recherche,
0: etc. À moteur de recherche, c'est vraiment un carburant. Alors les soldes, dans ce cas-ci, c'est le carburant du système de récompense. On libère de la dopamine, on ressent du plaisir et ça a une connotation addictive, un impact addictif.
1: Ouais.
0: Il y a le conformisme social aussi, la pression des foules. Hey, si tout le monde se garoche en même temps pour aller acheter des produits en solde, ben je veux participer moi aussi. Je veux faire comme tout le monde. Si tout le monde en profite, moi aussi je veux en profiter. Donc pour toutes ces raisons-là et bien d'autres, j'ai dit que j'allais faire simple. Les soldes sont vraiment une pratique très orchestrée. On met un produit en avant pour créer des achats impulsifs. On fait une réduction progressive pour encourager la fréquentation répétée.
1: Ouais.
0: Et puis, on limite ça dans le temps pour susciter un sentiment d'urgence.
1: Stéphane, je vous écoute parler, puis je me suis souvenu d'une chronique d'une de nos collaboratrices illustres. C'est Madeleine Goubeau qui est chargée de cours à l'École supérieure de mode de l'ESG UQAM. Puis elle nous parlait à ce micro même il y a quelques années de la marque Burberry qui, pour pas avoir l'air d'une marque grand public, ben détruisait, je sais pas si elle le fait encore, mais probablement qu'elle le fait encore parce que ça coûte vraiment cher du Burberry. Écoutez, ça c'est en 2023, la marque avait détruit pour 48 millions de dollars de marchandises pour pas les solder parce que elle veut pas que sa clientèle sache que des gens puissent s'acheter, par exemple, puis c'est cher, là, t'sais, un manteau à 3 000 $.
0: Absolument.
1: Tu veux pas voir un pickno qui va se promener dans la rue avec la même affaire que t'as payé un prix de fou chez Whole. Non, mais c'est ça, là.
0: Oui, mais effectivement. Il y a des enquêtes.
1: 3 000 $ chez Whole Trend Fruit, tu veux pas voir ça à 3 copies quand tu sors au concert.
0: Effectivement, là. Parce que les soldes peuvent, il y a des enquêtes qui ont été réalisées sur le sujet, dans certains cas, miner la perception de qualité de la marque. Donc, ça fait baisser la préférence des consommateurs à long terme en modifiant les attentes de prix. Donc, effectivement, c'est un produit soldé, ça a une connotation de qualité à la baisse, si vous voulez. Ah, si les soldés, il y a quelque chose de suspect. Mais d'ailleurs, ce sont parfois des produits de moins bonne qualité. Il y a dans l'électroménager, dans l'audiovisuel, les télévisions, on va parfois offrir des soldes sur des produits qui ont été fabriqués, qui sont de moindre qualité et donc qui ont coûté moins cher à fabriquer. Et on peut les vendre moins cher. Je vous l'ai dit qu'on se faisait manipuler tantôt. les rabais, ce sont pas vraiment des rabais très souvent. Ça reflète pas une économie réelle. Les prix ont été gonflés artificiellement, comme dans le cas des téléviseurs. Il est de moindre qualité, on le vend moins cher, mais dans le fond, il coûte plus cher parce que c'est de moindre qualité. Ce sont des faux rabais. Ça donne l'illusion de faire une bonne affaire, mais toutes sortes de raisons. Le prix de référence a été gonflé. Il y a un rabais sur un prix qui est déjà soldé, sur un produit, je devrais dire, qui est soldé depuis longtemps. On parle d'un rabais additionnel, mais il est vendu à ce prix-là depuis un an.
1: Ouais. Mais il faut dire aussi que ce sont des pratiques, Stéphane, qui sont surveillés. Il y a des organismes, notamment ici l'Office de la protection du consommateur. Essaie quand même de mettre un peu d'ordre là-dedans.
0: On essaie, Mathieu. Le Bureau de la concurrence au Canada, il y a des lois, oui, au Québec sur la protection des consommateurs. Donc, on surveille les prix de référence versus le rabais. C'est le prix de référence, on indique 200 $, mais dans le fond, il n'a jamais été vendu à 200 $, ben c'est pas tout à fait légal.
1: On l'arrondit vers le haut, hein, pour reprendre l'expression qu'on connaît bien maintenant.
0: C'est que parfois, on va vendre, le produit est affiché à 100 $, mais on va le mettre en rabais à 99 $. Donc là, on n'arrondit pas, on fait l'inverse. Et ça donne l'illusion qu'il y a un rabais, mais dans le fond, il n'y a pas vraiment de rabais.
1: Des petits conseils en terminant.
0: Vérifiez le prix régulier. C'est facile à faire avec nos bebelles maintenant. Comparer entre les détaillants. Si c'est vendu à 200 $ de rabais quelque part, puis c'est le prix de référence chez un autre, ben c'est pas vraiment un rabais. Mais faites confiance à votre instinct aussi. Si l'offre semble trop belle pour être vraie, ben c'est probablement le cas. Puis observez, j'ai fait allusion tantôt, observez la durée.

0: De la promotion. Si le solde dure toute l'année, c'est pas vraiment un solde. Uh-huh. Et puis des rabais trop spectaculaires aussi. Si c'est un rabais de 70%, là, pff, ben, ayez un doute sur le cadeau qu'on vous fait. Si on vous faisait un cadeau, Mathieu, ce serait gratuit.
1: Ouais. Mmh. Ah, c'est vrai. C'est le vrai cadeau, c'est du temps. Voilà. Stéphane, merci beaucoup.
0: Merci, Mathieu.
2: Les onglets de nos collaborateurs.
1: Olivier, vous nous parlez du livre Courage, c'est aux éditions L'Esprit Libre. Qu'est-ce que c'est ça?
3: Alors Courage, l'engagement politique municipal à l'ère des transitions, c'est un livre de plusieurs élus dans la grande région, enfin du Québec.
1: C'est dur hein, d'être élu.
3: C'est très très dur, ouais. Ils expliquent comment ils sont inspirants pour pouvoir continuer justement vers la transition et s'assurer que on va dans cette direction-là. Puis il y a une de vos collaboratrices qui a été interviewée par Véronique Raymond, qui s'appelle Valérie Patrault, qui a écrit en fait dans ce livre tout un chapitre sur l'importance de respecter la science. Alors, c'est vraiment très important.
1: Vous êtes très proche de Valérie Patrault, on va le dire.
3: C'est ma blonde, c'est ma femme.
1: Oui, mais je m'en voudrais de ne pas le soumettre parce qu'il y a des gens qui vous connaissent qui vont dire, hey boy!
3: Non, c'est
1: il en profite. Stéphane, vous avez vu La venue de l'avenir, c'est le plus récent film de Cédric Clapiche dont on dit beaucoup de bien.
0: C'est un baume pour l'âme, Mathieu. On regarde les nouvelles ces jours-ci puis on plombe l'atmosphère. Mais celui-là, allez le voir.
1: Ah
0: ça,
1: oui, hein?
0: Les médecins devraient le prescrire, ça fait du bien, on sort
1: c'est
0: de
1: un bon
0: heureux.
1: Clapiche, parce qu'ils sont pas toujours
0: non,
1: très bons.
0: Non, celui-là est excellent. On se promène de Paris 1895 à la Normandie 2025. Vous allez croiser Victor Hugo, Claude Monet. Et c'est un espèce de voyage dans le temps introspectif, mélancolique, nostalgique. Un film sur une histoire d'amour, d'amitié, de famille. Bref, très bien, avec des comédiens de top niveau. C'est vraiment bien.
1: On note, et il y a aussi notre ami Jean-François Gagnon qui nous dit, allez sur Netflix. C'est contribuer au film le plus populaire de la plateforme.
4: K-pop Demon Hunters, mais aussi sinon, mon ami Dodger, un film de 94 dans lequel un singe pickpocket. c'est excellent. C'est excellent.
1: Voilà, c'est le temps que ça finisse. On est là demain. Bye.
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10: Bonsoir, ici Louis de Belleval. Voici les informations. Le ministre responsable du commerce Canada-États-Unis, Dominique Leblanc, a rencontré le représentant américain au commerce, Jameson Greer, à Washington. Il s'agissait d'une deuxième rencontre cette semaine entre les deux hommes, mais d'une quatrième en trois semaines. Les pourparlers entre les deux pays se sont accélérés récemment devant la menace de nouveaux droits de douane brandis par Donald Trump. Dans un message sur les réseaux sociaux, le ministre Leblanc s'est contenté d'affirmer que les négociations se poursuivaient. Et puis, questionné à la volée par nos collègues de CBC, Jameson Greer, lui, a aussi brièvement commenté l'allure des discussions.
11: Bon, aujourd'hui, on a eu des discussions. C'était assez cordial, assez détaillé. On va parler avec le président. Je crois que les officiels canadiens vont parler avec le premier ministre. On va voir, mais il n'y a pas beaucoup de choses à communiquer à cet instant.
10: En principe, les tarifs de 50% annoncés par Donald Trump doivent entrer en vigueur le 19 août. Et puis pendant ce temps, le Québec, lui, s'active. La première ministre, Christine Fréchette, a tenu une cellule de crise avec les poids lourds du secteur économique afin de se préparer à cette possible imposition de nouveaux tarifs la semaine prochaine. Voici là-dessus le reportage de Marie-Josée Paquette-Comeau.
12: Accompagnée de ses ministres, Christine Fréchette a réuni les acteurs de l'acier, de l'aluminium et du commerce, une cellule de crise pour affronter de potentiels tarifs américains.
13: De notre côté, comme gouvernement, on sera prêt.
12: Si Ottawa n'arrive pas à une entente avec Washington avant le 19 août, Québec estime que 9